me donne, à qui je vais donner, bien sûr, hein, l'amitié est une communion, cet amour inconditionnel et pour toujours. Voilà, d'où l'importance, donc, vous voyez, de ce jeu, j'ai pris du temps pour insister, parce que c'est le socle de tout, dire je. Je terminerai par une petite parole du grand Saint Bernard de Clairvaux, qui répétait au pape, dont il était le conseiller spirituel, et qui avait d'abord été d'ailleurs un moine de son abbaye, « Occupe-toi des autres, mais ne t'oublie pas toi-même. » Je suis très frappé. Il y a la chance donc de vivre à Rome. Vous savez que j'ai la chance, parce que quand le matin, une de mes grandes joies, le matin, quand j'arrivais à 8 heures à mon bureau, la fenêtre de mon bureau, c'est comme une carte postale, c'est Saint-Pierre de Rome. Je ne suis pas le plus triste des hommes, vous voyez. Et ce qui me frappe beaucoup chez Benoît XVI, ce grand pape, beaucoup plus prophète qu'on l'imagine, lisons-le attentivement, on sera étonné de voir la nouveauté de sa parole. On s'arrête au geste spectaculaire parce que Jean-Paul II était un homme qui avait le sens du geste, et quelle merveille, hein. Écoutons Benoît XVI, écoutons Benoît XVI, vous serez étonné, hein. Vous pouvez, sur le site du Vatican, vous avez ces prises de parole tous les mercredis, l'audience du mercredi, et tous les dimanches, changez de lieu, rien que ça, c'est déjà une merveille pour nourrir l'âme humaine. Ce qui me frappe beaucoup chez ce pape, c'est sa capacité à dire « je ». Lui qui a été appelé par Jean-Paul II en 1983 pour être le préfet de la doctrine de la foi, qui a rencontré Jean-Paul II tous les dimanches soirs pendant 22 ans, qui est probablement son héritier spirituel le plus proche, étonnant comme il est à la fois dans la transmission, la tradition, donc dans la continuité, et en même temps dit totalement « je », sans se sentir obligé de mettre le manteau trop large, ou en tout cas inadapté, de son prédécesseur. Vous imaginez la liberté intérieure que cela suppose, de se dire à la fois, il l'a dit lui-même dans une très belle interview à la télévision polonaise, où il disait « je me sens vraiment héritier, pour ça que je parlerai moins », et de fait c'est vrai qu'il parle moins, il y a peut-être deux fois et demi moins d'actes de parole de Benoît XVI, mais combien quand il parle, on sent que c'est lui. Lui qui a assimilé l'héritage, mais qui le transmet en étant totalement lui-même. Quel bel exemple de personne qui sait dire « je », tout en sachant que ce « je » est un « je » hérité d'une tradition, non pas un « je » prétendument auto-créateur qui est orphelin. Deuxième parole de l'amour, là, vous l'avez deviné. C'est quoi après « je » ? Bien sûr. Tue pas le verbe, s'il vous plaît, hein, pas « je tue hein. ». Deuxième signe de l'amour, c'est savoir dire « tu ». Et là encore, l'ambiguïté des signes, qui peuvent les ambivalences des signes. Ça fait penser à un autre petit dessin de Wutsch, qui parle d'une femme qui raconte à une de ses amies « L'autre jour, je laissais tomber mes lunettes, un homme se penche, les ramasse, sa main frôle ma main, il sent bon ». Alors mon cœur se met à battre très fort, c'est lui. Je me relève, je mets mes lunettes et je dis « pas sûr ». Donc, mes amis, discernez les signes. Donc, l'amour dit « tu », mais parfois il dit mal « tu ». D'abord, il y a le « tu sauveteur », c'est-à-dire le « tu » de celui donc, qui cherche et qui ne vit que de rendre service. Un jour, j'étais à un dîner, où je voyais une mère de famille merveilleuse, toujours debout en train de servir, toujours là en train de prévenir chacun de mes besoins, de ceux qui étaient autour de la table. Ah. Anticipé, très bien, mais c'était au point même que j'avais un doute sur sa capacité à dire « je ». Quelque temps plus tard, j'ai eu l'occasion de la rencontrer, je lui dis « mais est-ce que ça vous arrive parfois d'être invité à un dîner ?» Assez rarement. Et j'ai même appris que lorsqu'elle était invitée par une personne à dîner, elle était tellement heureuse d'être là qu'au bout de 3 minutes, elle était dans la cuisine en train de servir à la place de la maîtresse de maison. C'est ça, ce qu'on appelle parfois le sauveteur, c'est ça le Saint Bernard, celui qui apparemment est merveilleux, puisqu'il devine tout ce dont vous avez besoin. Oui, mais ces personnes-là qui disent tellement « qu'est-ce que je peux faire pour toi ?» et qui sont tellement à nos petits oignons, hein, ont beaucoup de mal
à dire « je », beaucoup de mal à prendre soin de soi. Certes, les mères de famille peuvent être comme ça, mais il n'y a pas que les mères de famille. Et au fond, parfois, il y a un « je » très affaissé, très nié derrière. Ces personnes-là, par exemple, ont très peu d'amis. Ou si elles ont des amis, ce sont des amis à qui elles rendent service. Et elles auront beaucoup de mal à voir une personne qu'elles ne mettent pas en dette. Parce qu'elles ont peur que si cette personne-là n'est pas débitrice, au bout d'un moment, les lâche. Elles savent que si donc le compte, hein, débit-crédit, est plus important chez l'autre, au moins là, je ne cours pas le risque d'être abandonné. Donc ça, c'est le Saint-Bernard. Vous savez, ça peut se manifester par des choses toutes simples. Il y a quelques années, je me trouvais encore... Il se passe tellement de choses autour d'une table. Et quelqu'un, à un moment, dit « Tiens, il n'y a pas de pain. » Et à ce moment-là, je me lève et je vais chercher du pain. Elle me regarde et dit « Mais ce n'est pas une personne spécialement chrétienne. » Elle me dit « Ah, ça, c'est vraiment la façon catho de rendre service. » Pour le coup, je dis « Oh, c'est un peu rude. » Et puis, revenant en moi-même, vous savez, comme l'enfant prodigue, je dis « Mais c'est vrai, c'est vrai. » Elle a juste dit « Il n'y avait pas de pain. » Elle n'a pas dit « Est-ce que tu pourrais aller chercher du pain ? On en reparlera de ça. » Pourquoi est-ce que je me suis levé ? Et en effet, en revenant en moi-même, je me suis dit « Tiens, oui, rendre service, mais il y avait aussi une façon, un petit peu, comme on dit en italien, de faire bella figura. Hein, de faire, voilà, ça fait quand même bien de rendre service. Hein, on donne une bonne image de soi-même. Mais est-ce que profondément, on est centré sur l'autre ? Parce que le fond du problème du Saint-Bernard, c'est qu'il veut tellement votre bien, qu'il fait votre bien, que vous le vouliez ou non. C'était André Frossard qui disait, l'intégriste, c'est celui qui fait la volonté de Dieu, que Dieu le veuille ou non. Et le drame du sauveteur, c'est qu'au fond, il cherche toujours votre bien, sauf un bien, qui est votre liberté. Or, c'est ce qui est le plus douloureux, parce que si notre liberté ne dit pas oui, tout bien qui nous sera présenté sera intrusif, voire violent. Vous savez, c'est un des grands mystères de la vie spirituelle, ça. C'est que Dieu ne peut rien faire dans nos cœurs. Je dis bien rien faire dans nos cœurs. Avant que nous ayons dit oui, et oui inconditionnellement. Mes amis, que cette retraite à Lisieux soit l'occasion, on en reparlera du oui, mais je vous le dis déjà maintenant, soit déjà l'occasion pour vous de dire adieu, si bon. Oui, sans condition. Tant que vous mettez une condition, Dieu, qui a créé notre liberté, donc il sait quel joyau est notre liberté, ne peut rien faire. Il s'arrête au seuil de notre porte. Il y a le tu, Saint Bernard. Il y a le tu, accusateur. Tu n'as pas fait ci, tu n'as pas fait ça. Tu pourrais ranger ta chambre. En général, on se reçoit en général un bon retour à l'envoyeur. Non, c'est mieux que ça, c'est. D'abord, tu ranges jamais ta chambre. Qu'est-ce que répond ? Ah, c'est pas vrai, la semaine dernière, j'ai rangé ma chambre. Hein, parce qu'on ne dit jamais, il y a toujours au moins un contre-exemple qui montre que la parole était fausse. C'est important, hein, les paroles jamais sont des paroles violentes. C'est des paroles inconditionnellement négatives. Tu m'écoutes jamais. C'est pas vrai ? Tout à l'heure, tu m'as demandé, passe-moi le sel, je te passais du sel. On t'a demandé que je t'écoute. Hey. Vous savez, hein, communiquer, c'est pas spontané. Hein. Il faut des années pour apprendre à ajuster ça. Et ne dites pas que c'est de la prise de tête. Parce que sur le coup, ça paraît un petit peu long que de dire, oui, j'aimerais bien que... Certes, c'est vrai que c'est un peu plus long que de dire, passe-moi le sel. Hein, hein, ou tu fais jamais ça. C'est vrai que sur le coup, prendre le temps de bien formuler, c'est apparemment un peu coûteux, mais la violence que vous générez en communiquant mal, sous prétexte qu'il faut aller vite parce qu'actuellement, etc., vous allez le payer par des heures de mise au point, voire par une fermeture qui va durer longtemps. Ne vous y trompez pas. Donc prendre le temps de bien formuler et déjà d'apprendre à formuler sans violence. Donc, il y a le tu accusateur, et même, vous savez, cette formule qui paraît tellement juste dans la relation d'amour entre les autres. Est-ce que tu m'aimes ? Ben, vous savez, cette parole-là, c'est une parole violente. Ça va très loin. Quand on dit est-ce que tu m'aimes, c'est une parole, finalement, il y a un doute. Parce que c'est toujours douloureux d'entendre un doute. Et c'est une espèce de parole tellement générale qu'il est quasiment impossible de répondre.
Et qu'est-ce qu'il est important quand on pose une telle question, de d'abord longuement réfléchir sur tout ce qui se passe en soi pour dire et pour dire je. C'est si je dis ça, c'est que ça m'est douloureux de voir que tu es arrivé en retard plusieurs fois. Et j'aurais besoin de comprendre. Et combien, quand on dit je, j'aurais besoin de comprendre, combien à ce moment-là, après ça, tu vois, et du coup j'ai un doute, tu vois, sur est-ce que vraiment tu m'aimes. Et encore, je trouve même que cette parole-là reste encore violente. Mais l'important est de dire plutôt, est-ce que tu pourrais me proposer un signe qui montre que tu entends. Moi, j'aurais besoin que tu arrives à l'heure, que tu ne sois pas systématiquement en retard. Et que l'amour passe beaucoup plus par des petits signes que par cette espèce de demande infinie. Hein. Tu me montres jamais que tu m'aimes. Merci. Il y a aussi une façon d'effacer le tu qui n'est pas juste. Hein. Le volant de la voiture, hein, comme lieu de révélation. C'est comme la table et la voiture sont les lieux les plus révélateurs de ce que nous sommes. Pourtant, c'est curieux. Je ne sais pas, il faut que je demande ça au prêtre. J'entends pas beaucoup de personnes qui se confessent de leur manière de conduire, encore moins de la façon de se conduire à table. Oh, vous savez, hein, au volant, hein. Mais qu'est-ce qu'elle fait celle-là? Parce qu'en général, c'est les femmes. Hein. Qu'est-ce qu'il veut celui-là, hein. C'est frappant, il n'y a pas de tu. Hein. Elle, il. Puis même, il y a une autre façon, il y a un autre usage faux et violent du tu. Hein. Tu n'es pas comme celui-là, des comparaisons. Ces comparaisons qui font que finalement notre moi est escamoté parce qu'il disparaît dans un modèle qui finalement n'est pas nous. La parole de Dieu nous montre que Dieu sait dire tu. Jésus, hein, dit tu. La première, une des toutes premières paroles de Jésus, hein, à Cana, hein, qu'y a-t-il entre toi et moi? Alors bien sûr, commentaire des pères, c'est bien indiqué la différence entre nature humaine, nature divine, mais en même temps une parole qui manifeste bien la distance, parce que la parole de Marie pourrait être une parole qui paraît presque intrusive, hein. Ils n'ont plus de vin, ça veut dire quoi, ils n'ont plus de vin, hein. Qu'y a-t-il entre toi et moi? Pour bien manifester que lorsque Jésus pose son acte, c'est un acte qui le différencie. Jésus qui va dire à Marthe, hein, tu t'agites, hein. Jésus n'hésite pas à dire à l'autre, tu. Et en même temps, combien de fois, notamment dans les signes, les miracles que Jésus fait, Jésus pose des questions. Ça, c'est très intéressant. Le plus souvent, la juste relation à l'adulte est une relation qui passe par la question. Non pas qui affirme, tu es ceci, tu es cela, mais qu'est-ce que tu veux, notamment cette si belle parole de Jésus, que veux-tu que je fasse pour toi? Quand je pose une question, je donne de l'espace à l'autre. Quand j'affirme, souvent je ferme l'espace. On dit ça dans une technique psychologique intéressante, une analyse transactionnelle. Hein. On dit en effet la relation adulte, non pas la relation parent ou enfant, c'est une relation qui est questionnante et qui donc comme ça. Attention, la question positive qui laisse de l'espace et non pas la question interro-négative. Ne penses-tu pas que... En fait, ne penses-tu pas que, c'est que tu as intérêt à penser que. Hein. Les interro-négatives sont souvent en fait des affirmations imposées à l'autre. Là encore, hein, on parle beaucoup du langage parce que je vous parle des signes de l'amour. Hein. C'est pour ça que j'insiste tellement sur cette façon de parler. Bah, rappelez-vous dans vos vies, vous n'avez pas des paroles qui vous ont blessé, des paroles inconditionnellement négatives dans votre enfance, des paroles... Ben, mesurons donc combien aussi nos paroles elles-mêmes, hein, peuvent parfois fermer, c'est jamais définitif, hein, mais combien peuvent fermer tel ou tel avenir, telle ou telle possibilité chez l'autre. Et, hein. Donc, l'Écriture elle-même montre combien Jésus donne de la place à l'autre en posant la question, en disant « tu ». Et combien là aussi, la tradition de l'Église, dans les gestes sacramentels elle-même, donne de l'espace. Je pense par exemple à cette si belle parole que nous avons tellement la chance d'entendre quand nous sommes prêtres, hein, quand nous célébrons les mariages. Hein. Je te reçois, cette parole qu'on entend, hein, je te reçois comme... Alors, on a reçu qui s'emmène les pinceaux. Hein, je te reçois comme épouse... hein, c'est vrai que c'est un peu compliqué. Hein, en tout cas, la parole est belle. Hein, je te reçois, je me donne à toi. Combien là, dans cette parole-là, c'est intéressant de voir que l'Église ne demande pas qu'on s'aime, hein, vous avez remarqué, hein,
Elle dit pas, on ne s'engage pas dans le mariage en disant je vais t'aimer. On peut pas si l'amour est un sentiment, l'amour n'est pas qu'un sentiment, hein. On ne peut pas commander à l'autre d'aimer toujours. Hein. Par contre, on peut commander un acte. Et on peut bien, en effet, dans le sacrement même, vivre la donation et la réception. Donc, je me donne à toi et je te reçois. Et là, vous voyez bien combien ça harmonise très profondément le « je » et le « tu » autour du cœur de l'amour qui est le don et la réception. Aimer, c'est donner un espace à l'autre. Aimer, c'est bien sûr dire « je t'aime », mais un « je » qui va libérer en nous l'espace d'un « tu ». Rappelez-vous cette parole étonnante hein, de saint Paul aux Corinthiens hein, disant « Vous êtes à l'étroit dans vos cœurs ». C'est vrai, parfois on est à l'étroit dans nos cœurs. Hein, pour dire que son cœur à lui est large. Quand je contemple la nature, je trouve que la nature est une espèce d'immense, pour reprendre la parole de Bergson, une immense machine à créer de l'espace. Alors pas seulement une Big Bang qui est une merveilleuse, hein, depuis l'origine, hein, l'espace grandit toujours, ce qui dit bien la surabondance de Dieu. Hein. Mais même quand je vois les animaux, quand on voit l'évolution animale, elle aboutit à cette merveille qui est le mammifère. Le mammifère est un être qui a en lui de l'espace pour accueillir un petit. L'œuf, c'est bien parce que l'œuf est protégé, mais il est quand même en dehors du corps de la maman. Donc il ne reçoit pas la chaleur, ne reçoit pas tout ce que la maman peut lui dire. Alors que l'utérus féminin est cette merveille d'invention qui fait que l'autre va être accueilli dans un espace chaleureux. Vous savez, moi, une des choses qui m'effraie quand je pense qu'il y a largement plus d'un million d'enfants qui sont nés par fécondation in vitro, quand l'enfant, je ne juge pas, hein, mais quand l'enfant tout petit a tellement besoin de se sentir aimé parce qu'il n'y a pas plus vulnérable qu'au moment même de la conception, on va le mettre sous in vitro, hein, sous verre, à grelotter de froid, alors qu'il ne peut être accueilli au niveau même de son humanité que par un espace chaleureux et aimant, celui que Dieu a voulu, à savoir le corps de la femme. Et plus que ça, vous savez ce que disait Tomatis, hein, Alfred Tomatis disait que dans toutes les langues du monde, l'enfant, les premiers mots qu'il prononce, c'est des mots à deux syllabes. Mama, papa, dans toutes les langues. Il dit pourquoi à deux syllabes ? Probablement, dit-il, parce que il se souvient, c'est le premier son que les bourgeons auditifs du petit bébé va pouvoir entendre, c'est le battement de la mère. Tum-tum, tum-ta, tum-ta. Ce son. Donc combien nous avons été façonnés à tout niveau, hein, dans ce premier espace. Et donc combien nous avons appris à dire « je » par ce « tu ». L'enfant ne dit pas « tu » tout de suite. Il ne dit pas « je » tout de suite. Un enfant, quand il parle de lui, hein, au début, quand il commence à balbutier, il dit d'abord, il a faim, il est fatigué. Bon, je ne sais pas si je suis fatigué d'ailleurs. Hein. Hein, il va jouer, il marche. Hein. C'est petit à petit hein, qu'il va dire « je ». Alors, je dis deux choses en fait. Hein. C'est vrai que le « je » pour l'adulte précède le « tu », mais pour le petit enfant, le « tu » précède le « je ». C'est le « tu » de la maman qui appelle l'enfant. La merveille des merveilles. Hein. C'est cette espèce d'échange de sourire aimant. On a fait le calcul qu'un enfant à 48 heures, c'est-à-dire 5 heures d'éveil, est déjà capable de différencier le visage de la maman des autres visages. Je parle de la maman, ça ne suffit pas. Pour dire « tu », il faut un père. Et, miracle, il y a un signe là, oui. Vous savez, il y a je vais descendre, là. Je perds des vertèbres. Vous savez, la maman, c'est celle qui enveloppe, c'est l'enveloppement d'amour. Mais mes chères mamans, qui est parmi vous là, il y a deux façons d'envelopper un enfant. Il y a une façon d'envelopper qui enferme, une façon d'envelopper qui ouvre. Une façon d'envelopper qui tourne l'enfant vers vous, une façon d'envelopper qui prend l'enfant et qui le tourne vers. Et qui le tourne vers qui ? Qui le tourne vers le Père. C'est vous qui, par votre geste, tournez l'enfant vers le Père et permettez
au Père d'appeler cet enfant. Vous m'entendez comme c'est important ça. Là, il y a un travail pour vous de différenciation. Il y a une façon de dire, c'est le syndrome Tanguy, hein, t'es bien chez moi, etc., je t'aime. Hein. Très bien. Mais si l'enfant n'entend pas, ma joie c'est aussi que tu puisses sortir de... Rappelez-vous ce que disait Jean Vanier, il disait, une des paroles les plus importantes, alors c'est une parole du Père, mais qui a été permise par la Mère, une des paroles les plus importantes que j'ai entendues, c'est j'avais 15 ans et je voulais être sous-marinier. Vous savez, rappelez que le Père de Jean Vanier était gouverneur du Canada, au Québec, et à l'époque, un sous-marin sur trois était coulé. Vous pouvez imaginer la peur du Père quand on entend une telle parole. Je veux être sous-marinier. Alors son père lui dit, tu veux être sous-marinier, c'est vraiment ce que tu désires? Ah oui, je te fais confiance. Cette parole-là, je l'entends encore résonner, elle me libère. Cette parole qui me différencie, qui me dit, je, moi, ton père, te, toi, mon enfant, fais confiance, tu peux partir. Un enfant qui n'a pas entendu ça, qui n'a entendu que des paroles de rassurement, d'amour, certes, ça lui fait du bien. Mais comment il peut être certain que le monde n'est pas dangereux? Comment il peut être certain qu'il est capable d'affronter le monde? S'il a entendu que ces paroles plus féminines, et c'est vrai que notre univers aujourd'hui est féminin, jusque dans les formes de voitures. Hein. Certes, on a eu besoin de réagir aussi contre le machisme. J'ai lu récemment que, jusqu'en 1942, je crois, il y avait un droit du mari, un droit de correction du mari sur la femme. Il est quand même assez heureux que cette loi ait disparu. Je crois que jusqu'en 1942 aussi, je crois que la femme, tenez-vous bien, mesdames, vous allez quand même être heureux de ce que notre État quand même nous permet. La femme devait demander à son mari le droit de passer son permis de conduire et aussi le droit à son mari pour quitter le pays. Donc il y a quand même, on vient quand même d'une culture assez machiste, assez phallocratique. Mais inversement, on tombe une culture qui est tellement féminisée, 80% actuellement des enfants sont remis à la garde de la mère. On commence enfin à nommer qu'un des coûts du démariage, c'est la profonde souffrance du père qui, étant démis de cet enfant, se sent comme dénié dans son identité de père, donc d'homme. La femme s'accomplit dans la maternité, l'homme s'accomplit dans la paternité. Donc cette espèce d'inflation du féminin qui dit que la paternité finalement n'est que violence, n'est pas plus juste que l'état d'avant. Donc combien pour que ce « je » et ce « tu » soient prononcés, il est important que dans notre origine, nous ayons pu avoir un père et une mère bien situés, une mère qui à la fois enveloppe et envoie, et un père qui appelle et qui lui-même nous confronte à la réalité en nous disant « j'ai confiance en toi ». Je pense à cette mère de famille me disant « ah, j'en ai assez, il a 25 ans, elle vient toujours faire sa lessive chez moi, etc. » Bon, mais dites-moi, est-ce que vous êtes prêt à lui dire « maintenant tu fais ta lessive dehors ». Ah ! Non, mais si il n'a plus sa lessive à faire chez moi, est-ce que je suis sûr qu'il va revenir à la maison ? L'ambivalence de laisser l'autre dire « je » pour que l'autre puisse nous rechoisir et nous aimer pour nous-mêmes. Vous voyez combien le mouvement d'amour, vous voyez, au niveau fraternel, au point de vue humain, est un mouvement qui, en laissant de l'espace à l'autre, court le risque de ne pas mesurer la parole de l'autre, et donc court le risque que l'autre puisse dire non, mais aussi quelle joie puisse dire oui. Et là, on sait qu'on sera choisi non pas parce que l'autre a besoin de nous, et c'est toujours douloureux de savoir qu'on est instrumentalisé, mais l'autre nous rechoisit parce qu'il va vers nous, pour nous. Et que cet enfant qui revient à la maison, au lieu de lui dire « mais non, t'inquiète pas, je m'occupe de tout », laissez-lui la joie d'offrir le dessert. Et non pas, ne soyez pas cette mère comblante qui veut absolument tout donner. C'est tellement difficile et c'est tellement douloureux que de ne pas sentir qu'on peut soi-même porter et apporter quelque chose. Voyez-vous, vous voyez bien la joie qu'il y a chez vous à donner. Donner cette joie à l'autre, de pouvoir aussi donner. Oh certes, il ne donnera pas comme vous le souhaitez. Certes, il ne fera pas les choses aussi bien que vous.
Certes, l'autre ne fera pas aussi bien la vaisselle ou ne rangera pas aussi bien la cuisine que vous, etc. Oui. Ça résonne un petit peu là. Hein. Mais au moins, il aura dit je. Et c'est tellement plus important que cette cuisine qui doit être rangée absolument comme ça, tel plein. Voilà, voilà. Vous me comprenez. Donc, l'amour dit je et dit tu. Bon. Alors, juste un petit point. Je vais juste rajouter par rapport au je tu qui me vient là. Qui est très important, que j'ai appris un peu par expérience. Vous êtes, nous sommes généralement généreux. Le chrétien sait qu'à l'image du Christ, il est appelé à se donner. Mes amis, quand vous vous donnez, et que vous vous donnez parfois au-delà de vos forces, et parfois il y a besoin, on ne va pas commencer à dire « mon enfant pleure, je laisse pleurer parce que j'ai besoin de dormir ». Donc c'est bien évident qu'on se donne. Attention, quand vous vous donnez au-delà de vos forces, vous avez le devoir de vous réparer. Le signe de l'estime de soi, c'est que lorsqu'on s'est épuisé, on ne demande pas à autre que soi de reconstituer son stock de force. Je dis cela parce que je vois parfois, des psychologues amis me le disent, des chrétiens, des consacrés, mais des laïcs aussi engagés qui arrivent, qui sont usés de l'intérieur. Il faudra des mois, je ne dis pas des jours, ni des semaines, il faudra des mois, parfois plus que des mois, pour se refaire. Et en plus, notre activisme cache éventuellement voire des dépressions, des burn-out complets, c'est-à-dire des épuisements. Donc entendez bien que l'humilité, c'est d'accepter d'autant recevoir que nous avons besoin pour donner. Et l'humilité, c'est aussi important que l'amour, parce que nous sommes des créatures. Dieu peut donner comme un soleil qui diffuse. Et le soleil n'a pas besoin de se recharger. Nous ne sommes pas le soleil, si vous avez un doute. Hein. Regardez-vous dans la glace. Et nous ne sommes pas Dieu, c'est encore plus évident. Voilà. Alors, je ne vais pas avoir le temps d'en parler, mais ce n'est pas important. Quand on a bien dit « je », quand on a bien dit « tu », on peut dire cette parole merveilleuse qui est « nous ». Mais attendez mes amis, un « nous », c'est une des plus belles paroles que je connaisse, pour qu'un vrai « nous » surgisse d'une relation d'amitié, de compagnonnage, de couple, qu'est-ce qu'il faut avoir appris à dire « je », après avoir dit « tout ». Je me rappelle une mère de famille me disant récemment, « mon mari de temps en temps me dit, on est fatigué ». Il dit « attends, tu es fatigué ». J'entends une espèce, elle dit « mais j'entends une fatigue, il m'attire par ce « on », un bande de « on hein, », il m'attire dans les profondeurs. Non. Et donc, pour construire un nous, il faut d'abord que chacun entende. Vous devez partir en vacances, vous pensez à ce que vous allez faire, au lieu de dire, tu ne crois pas que ce serait bien que tu ailles là, ou... Prenez le temps chacun. Moi, c'est ce que je donne comme conseil aux fiancés. Un petit exercice. Je désire aller là. Très bien, on prend le temps. Maintenant, toi. Moi, je désire aller là, donc l'autre parle. Et quand je et tu ont parlé, ensemble maintenant, on va réfléchir à une troisième voie. L'amour est créatif. Mais si on n'a pas donné la place, si on pense à la place de l'autre, on devine ce dont l'autre a besoin, il n'y a pas de je, il n'y a pas de tu, il n'y a pas de nous. Ça prend du temps. Mais qu'est-ce que c'est beau de voir que, à ce moment-là, on a vraiment construit une communion qui est du nouveau. L'amour, c'est fait pour faire du nouveau. Ce n'est pas fait pour faire du « je » et du « tu » seulement, pour faire du « nous ». Comme dans la Sainte Trinité, il y a le « je » du Père, il y a le « tu » du Fils, et il y a l'inouï. On pourrait croire que ça suffit. Le Père qui n'est que donation, le Fils qui n'est que réception dans un retour eucharistique total. Voilà, c'est complet. Eh ben non. L'inouï, c'est de penser que va surgir cette espèce de surcroît infini de l'esprit. C'est pour ça, mes amis, que dans vos rencontres, dans vos relations, vous êtes à l'image de la Trinité. C'est une des très grandes intuitions des Focolari. C'est que, dans une relation réussie, il y a un « je » qui se donne comme le Père. Il y a un « tu » qui a assez d'espace pour nous recevoir et pour nous redonner en action de grâce. Et il y a toujours, quand la relation est réussie, l'inouï du surgissement même de l'esprit qui est spiré, et qui est la fécondité même comme signe, comme sceau de la relation.
émerveillez-vous que la Sainte Trinité se mire avec joie dans vos relations. Et ainsi, vous êtes plus à l'image de Dieu et vous rendez à Dieu une plus grande gloire.

Le Seigneur, Dieu tendre et miséricordieux, lent à la colère, plein d'amour et de vérité. Exode 34, 6.

Donc, je suis le père Grégoire Kornprobst, je suis prêtre du diocèse de Lyon et membre de la communauté de l'Emmanuel, mais je suis en mission actuellement ici à Paray-le-Monial, à la maison Saint-François de Sales, qui est une année de propédeutique, une année de discernement, une année de fondation spirituelle pour des jeunes hommes qui désirent devenir prêtres et qui prennent une année avant le séminaire pour prier, réfléchir à la vocation à laquelle le Seigneur les appelle. Je suis responsable de la maison, donc je donne aussi des cours, oui, mais modestement. Alors, l'unité des questions du catéchisme sur cette session, ce sont les fins dernières. Et aujourd'hui, la question que nous traitons, c'est la résurrection de la chair, la vie éternelle. Sur les fins dernières, la foi chrétienne a beaucoup, beaucoup à annoncer. Nous témoignons d'une grande espérance. La foi qui nous anime est belle et pleine d'espérance et tout à fait d'actualité pour le monde contemporain. Parce qu'elle concerne, on va le voir, mais elle concerne vraiment toute la personne humaine. Elle découle, évidemment, non seulement du mystère de Dieu, mais déjà du mystère qu'est la création de l'homme comme un être à la fois corporel et spirituel. Nous voyons bien que dans la société, la question de la mort est une question qui est une question évacuée ou alors niée, ou enfin, en tout cas avec laquelle on est peu à l'aise. Par exemple, il y a une double dérive, mais qui revient un petit peu au même, dans la négation de la mort, qui est à la fois l'illusion que la médecine pourrait arriver à vaincre la mort et à retarder le plus loin possible les limites humaines, et jusqu'à penser que c'est un échec de mourir. Et puis alors, inversement, il y a l'attitude d'euthanasie, l'esprit d'euthanasie qui souffle un petit peu dans notre société. Ces deux attitudes-là sont des attitudes qui, finalement, ne regardent pas la mort dans sa dimension humaine, hein, dans la mort de l'homme en tant qu'elle touche une personne humaine. Parce qu'évidemment, donc mon premier point, ça sera des considérations sur la mort, mais évidemment qui découlent de la considération de ce qu'est une personne humaine. Alors, je vais un petit peu caricaturer en disant qu'il y a deux approches un peu opposées. Il y a une approche matérialiste, mais qui existe, qui ne voit finalement dans l'homme que son corps, que sa matière. L'homme n'est qu'un amas de molécules organisées, mais qui est uniquement de l'ordre de la nature corporelle. Alors évidemment, une telle conception de l'homme considère la mort comme ce qu'il y a de plus naturel. Tout corps se dégrade, se corrompt, vieillit, disparaît, se transforme. Donc une conception matérialiste de l'homme conduit à une conception de la mort comme ce qu'il y a de plus naturel. Tout être vivant entre dans la vie pour mourir. C'est dès qu'il entre dans la vie qu'il mourra. Enfin, il n'y a que l'homme qui le sait, enfin, qui en est conscient. Mais disons, c'est l'ordre des choses est comme cela. Alors ça devrait induire une certaine paix vis-à-vis de l'idée de la mort. Et puis alors il y a une approche opposée, qui est une approche spiritualiste, qui voit une dualité dans l'homme, avec le corps et l'esprit, ou avec le corps et l'âme, et qui met finalement l'essence de l'homme dans sa dimension spirituelle, dans sa dimension précisément qui n'est pas corporelle. Et au contraire, alors ça c'est un peu toute la philosophie grecque, notamment le platonisme, qui voit à ce moment-là le corps comme une prison pour l'âme. Et la mort, alors, elle aussi est un événement devant lequel il y aurait une certaine paix à avoir, puisque c'est le lieu de la libération de l'âme qui est emprisonnée dans son corps. Alors, nous avons peut-être à l'esprit Socrate, à qui on propose de boire le poison, et qui le fait avec le stoïcisme, c'est un peu anachronique, enfin le stoïcisme du philosophe grec qui boit le poison avec une paix de l'âme parfaitement stable.
avec cette conception de ce qu'est l'homme et donc de ce qu'est la mort, c'est-à-dire la libération de l'âme de la prison du corps. Donc ces deux conceptions-là sont évidemment opposées et aucune, ça vous l'avez compris, ne sont la traduction de la position chrétienne ou même de la position biblique de ce qui nous a été révélé. De fait, ces deux positions devraient conduire à aucune appréhension vis-à-vis de la mort, ce qui n'est pas ce qui se, disons, ce que l'expérience nous apprend. Nous avons souvent, ou nos contemporains ont souvent, les hommes ont souvent, à juste titre en fait, pour pas dire une peur, au moins une appréhension vis-à-vis de la mort. Alors il y a des raisons psychologiques pour cela. C'est d'abord que nous n'en avons pas l'expérience. Nous avons l'expérience de la mort des autres, peut-être, mais pas de notre propre mort. C'est quelque chose, c'est une terre inconnue, dont personne, si ce n'est le Christ, n'est revenu pour nous en parler. Et d'ailleurs, le Christ ne nous a pas parlé de l'expérience de la mort. Il y a une incertitude du moment aussi, qui n'est pas très confortable. Et puis, il peut y avoir la peur des souffrances qui précèdent la mort. Non pas la peur des souffrances de la mort, mais la peur des souffrances qui précèdent la mort. Il peut y avoir des raisons spirituelles aussi qui motivent cette appréhension de la mort. Enfin, je dis spirituelles, nous les voyons comme spirituelles, mais c'est que, eh bien, il y a une démaîtrise de notre vie dans la mort. C'est un acte. Mourir est un acte. C'est le dernier acte que nous ferons. Mais c'est un acte où nous ne maîtriserons plus rien. C'est le seul acte de notre vie, peut-être, où nous devrons nous laisser faire entièrement. Où ce n'est plus nous qui conduirons les choses. C'est l'acte où nous devrons entrer dans un acquiescement à la volonté du Père, enfin à l'amour de Dieu. En tout cas, au moins, sans faire intervenir la foi, un acte où on acquiesce à la fin de notre existence telle que nous la connaissons. Donc il y a un apprentissage à une démaîtrise de notre vie. On meurt seul aussi. Personne ne peut mourir à notre place. Même les proches qui accompagnent un agonisant ou un mourant, ils sont là, ils compatissent, ils l'entourent de leur amitié, de leur amour, mais ils ne peuvent pas être à sa place, évidemment. Et puis c'est un acte où toute notre vie se joue tout de même. L'ensemble de notre vie, c'est pas le tirage de la loterie non plus, mais toute notre vie se cristallise, se joue dans cet acte-là. Et puis alors, il y a une raison fondamentale aussi qui est peut-être plus confuse dans nos esprits, mais que nous ressentons au moins inconsciemment, qui peut motiver notre appréhension de la mort, eh bien c'est que c'est une violence qui nous est faite, une violence métaphysique à notre être qui nous est faite. La mort, c'est la séparation. En termes philosophiques, on va dire, c'est la séparation de l'âme et du corps. Or, l'âme et le corps, l'âme humaine en tout cas, n'est pas faite pour être séparée du corps et n'est pas faite pour exister indépendamment du corps. Elle est faite pour être unie au corps. D'ailleurs, c'est l'une des raisons pour laquelle la résurrection de la chair est tout à fait en cohérence avec la raison humaine.

personne humaine, être spirituel et corporel, est une violence terrible. À ce propos, une petite parenthèse sur la distinction qu'il est nécessaire de faire entre ce qu'on appelle la mort clinique, qui est la constatation de la mort, certes, mais enfin à partir d'éléments cliniques qui, eux, peuvent changer, qui sont arbitraires. Alors je crois, s'il y a des médecins peut-être qui préciseront, je crois qu'actuellement, on dit que la mort, qu'il y a mort cliniquement lorsqu'il y a deux électroencéphalogrammes plats consécutifs. Mais ça, c'est arbitraire comme choix. C'est pas complètement dénué de sens, évidemment. C'est le fruit de l'expérience. Mais c'est un choix qui ne situe pas précisément le lieu de la mort métaphysique qui est cette séparation du corps et de l'âme. Ça, nous ne savons pas quand a lieu cette mort-là. Nous pouvons dire qu'il y a une mort clinique, certes, mais elle ne correspond pas forcément avec la mort réelle, la mort métaphysique qui est de séparation du corps et de l'âme. Souvent, elle le précède. Hein. Je ne suis pas en train de dire que ce sont deux choses qui n'ont rien à voir, mais ce sont deux choses qui sont tout de même distinctes. Et c'est la raison pour laquelle l'Église prie et continue à prier pour des personnes qui seraient mortes cliniquement dans les heures qui suivent, en disant, nous prions comme si elles étaient encore vivantes et que le choix de l'éternité est en train de se faire. Je ferme la parenthèse. Donc, les approches d'un homme purement matériel ou purement spirituel devraient conduire à avoir une approche paisible de la mort, ce qui n'est, disons, pas ce qui se voit le plus souvent. En tout cas en Occident, peut-être parce que précisément en Occident, nous héritons de la perspective biblique de la mort, qui n'est donc ni une perspective purement spiritualiste, ni évidemment une perspective purement matérialiste. Puisque à travers la Bible, nous est révélé, mais l'intelligence aussi peut y accéder, que l'homme est à la fois corps et esprit. Et la Bible nous apprend que c'est l'ensemble de la personne humaine qui est sauvée, à la fois son corps et son âme. C'est un petit mot quand même par rapport à la réincarnation. La réincarnation découle également d'une vision où l'homme n'est pas cette unité du corps et de l'esprit, hein, puisque cette succession de réincarnation, un esprit ou une âme n'est pas liée de façon unique à un corps, ce qui est la perspective biblique. Alors, la Bible nous apprend deux choses sur la mort. La première chose, qui est en cohérence avec les deux approches caricaturales que je vous ai données, c'est qu'effectivement, la mort est naturelle. En tout cas, au sens où nous faisons partie du monde matériel, et notre corps, en ce sens-là, est voué, depuis sa création, à la dégradation, au vieillissement, à la disparition, à la mort. Il y a effectivement quelque chose de logique, qui est la logique même du créé. Quand Dieu a créé le monde matériel, il l'a créé en évolution, et puis en une évolution avec des morts. Mais en même temps, nous avons été créés pour la vie éternelle. C'est-à-dire que lorsque Dieu nous a créés, lorsque Dieu a créé nos premiers parents, lorsque Dieu a créé les hommes, il les a créés comme devant ne pas mourir. Certes, naturellement, Adam et Ève, appelons-les comme ça nos premiers parents, s'acheminaient vers la mort, mais Dieu, dans son dessein bienveillant, dans son dessein d'amour, les avait créés pour qu'ils puissent passer d'une vie historique à une vie glorieuse. Alors ce passage-là, évidemment, nous n'avons aucune idée de ce qu'il aurait été, puisqu'il n'a pas eu lieu, puisque le péché est venu mettre son grain de sel, qui fait qu'effectivement, la mort maintenant est notre lieu commun. Donc vous voyez, à la fois, la mort telle que nous la connaissons aujourd'hui est pour une part quelque chose de naturel du fait de notre dimension corporelle, mais pour une part,
quelque chose qui est la conséquence du péché, et notamment du péché originel. C'est ce que nous dit saint Paul

dans l'Épître aux Romains, par un seul homme, Adam, le péché est entré dans le monde, et par le péché est venue la mort. Et ainsi la mort est passée en tous les hommes. C'est-à-dire que la mort, telle que nous la connaissons, est le fruit du péché originel. Il y aurait eu une mort, entre guillemets, pour Adam et Ève, mais qui aurait été un passage paisible, sans cette séparation douloureuse métaphysique entre le corps et l'âme, d'un passage de cette vie historique à une vie glorieuse. Donc voilà, il y a ces deux dimensions qui nous sont données par la révélation chrétienne et qui sont comme à la source de la façon dont nous considérons, dont nous appréhendons la mort. Pour ceux qui aiment bien le latin, je vais vous donner ce que disait saint Augustin par rapport à ça. Il disait, avant le péché originel, il y avait deux possibilités. Il y avait posse non mori ou posse mori. L'homme pouvait ne pas mourir ou il pouvait mourir. Et il a choisi de, malheureusement, de pouvoir mourir. Après le péché originel, eh bien, nous étions dans la situation de non posse non mori. Nous ne pouvions pas ne pas mourir. Et puis, avec la résurrection du Christ, eh bien, maintenant, nous sommes dans un autre registre qui est non posse mori. Nous ne pouvons pas mourir. Nous sommes appelés à la vie éternelle grâce à la résurrection du Christ. Et donc ça, c'est mon deuxième point, après ces considérations sur la mort, de considérer la résurrection du Christ. Notre résurrection, ce que nous savons de la vie éternelle, nous le connaissons uniquement grâce à la résurrection du Christ. Effectivement, hein, ce petit passage où je parlais des différentes approches, l'esprit humain, la réflexion humaine peut conduire à postuler ou à croire ou à presque démontrer qu'il y a une vie éternelle, qu'il y a une immortalité de l'âme. Ça, la philosophie grecque et puis dans son sillage d'autres courants philosophiques peuvent le postuler. Notre foi, ce n'est pas cela. Ce n'est pas seulement cela. Notre foi, c'est cette résurrection, c'est ce salut pour l'homme total, corps et âme, par la résurrection de la chair, et ceci n'est pas accessible à la raison, uniquement par elle. Ceci n'est possible que par la révélation et par la résurrection du Christ. Notre résurrection, eh bien, trouve son appui, sa raison, dans la résurrection du Christ. Si le Christ n'est pas ressuscité, dit saint Paul, vaine notre foi. Nous non plus, nous ne ressusciterons pas. Si nous ressusciterons au dernier jour, eh bien, c'est parce que le Christ est ressuscité. Alors là, je voudrais faire, c'est pareil, c'est une petite parenthèse, mais enfin, ce sera une longue parenthèse. C'est sur la résurrection du Christ. C'est vraiment le fondement de notre foi, de la foi chrétienne. Ce qu'ont prêché les apôtres, ce n'est rien d'autre que cela. Prenons la première homilie de saint Pierre dans les Actes des Apôtres. Eh bien, la seule chose qu'ils disent, c'est « Ce Christ que vous avez crucifié, Dieu l'a ressuscité. Nous en sommes témoins. » Parce que le Christ est ressuscité, alors, effectivement, tout ce qu'il a dit est vrai. C'est-à-dire que les apôtres ne se sont pas du tout, n'ont pas été les témoins de la bonne nouvelle, prenant une philosophie ou une sagesse, ni même un credo. Ce qu'ils ont annoncé, c'est l'événement de la résurrection. L'événement de la résurrection comme étant le sceau, comme étant la preuve que du coup, tout ce que Jésus a dit était digne de foi. Donc ils n'ont pas essayé de démontrer que ce que Jésus a dit, ils n'ont pas dit « Regardez ce que Jésus nous a dit, croyez-le ». Ils ont dit « Le Christ est ressuscité, donc mettez en pratique ce que Jésus a dit ». C'est-à-dire que l'Église et notre foi est fondée sur le témoignage des apôtres qui ont vu le Christ ressuscité. Et ça, c'est un témoignage qui, au niveau de la raison, est très, très, très fort, très, très puissant. Nous, aujourd'hui, parce que tous les apôtres, à l'exception de saint Jean, sont morts à cause de ça. C'est-à-dire qu'ils sont tous morts martyrs, c'est-à-dire tous, à un moment donné dans leur vie, ils ont été confrontés à ce choix, soit vous niez que le Christ est ressuscité, soit on vous tue. Et tous sont morts pour ne pas nier ce qu'ils avaient vu,
Nous aussi, peut-être, je ne vous le souhaite pas, ni à moi non plus, nous pouvons être confrontés à un tel choix, mais nous n'avons pas vu le Christ ressuscité. Nous pourrons rendre témoignage de notre foi, rendre témoignage de notre conviction, rendre témoignage que, oui, effectivement, la foi qui nous anime est une foi qui est la vérité parce qu'elle nous donne cette force d'aller jusqu'au bout, etc., etc. Mais on pourra toujours nous dire, comme un argument pour refuser ce témoignage, vous croyez cela, mais vous ne témoignez que de votre bonne foi, entre guillemets. Vous avez eu un lavage de cerveau. Ce n'est pas le cas des apôtres. Les apôtres n'ont pas témoigné de ce qu'ils ont cru qu'on leur a dit. Ils n'ont pas témoigné de ce qu'ils ont cru que Jésus leur avait dit. Ils ont témoigné d'un événement dont ils ont été témoins, disant « nous l'avons vu ». C'est ce que dit saint Jean, ce que nous avons vu, ce que nous avons entendu, nous vous l'annonçons, et puis etc., etc. Donc il y a trois solutions. Soit ils ont menti en sachant qu'ils mentaient, ils sont tous morts pour un mensonge qu'ils savaient être un mensonge. Soit ils ont cru que c'était vrai, mais ils se sont trompés. Ils avaient fumé un peu trop, ou je ne sais pas quoi, et ils ont tous eu une hallucination collective. Et alors, ça veut dire qu'il l'aurait eu plusieurs, qu'il l'aurait eu à plusieurs, qu'il l'aurait eu plusieurs fois, dans des circonstances différentes, à des moments différents. En ce sens, bienheureux Thomas, qui oblige le Christ à revenir une deuxième fois, parmi ses apôtres. Soit c'est vrai. Le plus probable, humainement, je ne me situe pas au niveau de la foi, le plus probable, c'est que c'est vrai. Je dis, c'est pas une preuve, évidemment. Les deux autres solutions sont possibles, mais elles sont moins probables. Ça, c'était une petite parenthèse pour que nous mesurions, enfin, c'est pas vraiment une parenthèse, en fait, mais c'est pour que nous mesurions toute la force du témoignage des apôtres, toute la véracité de la résurrection du Christ. Parce que, effectivement, notre foi en la vie éternelle et en la résurrection de la chair, et puis notre foi tout court au Dieu fait homme, eh bien, repose là-dessus. Mais elle repose sur un socle solide, sur un socle, c'est pas pour rien qu'on appelle les apôtres les colonnes de l'Église. Donc, la résurrection du Christ, elle est la promesse de notre résurrection. Ceci dit, notre résurrection n'aura pas lieu au moment de notre mort. Au moment de notre mort, c'est ce que nous appelons le jugement particulier, le moment où l'âme est séparée du corps et au moment où, on le verra tout à l'heure, eh bien, il y a trois choix possibles, le purgatoire, le ciel ou l'enfer. Le moment où nous ressusciterons, c'est-à-dire où notre âme sera à nouveau réunie à son corps, de façon mystérieuse, évidemment. Ça ne sera plus ce corps matériel que nous connaissons, ça sera un corps qui aura une matière spirituelle, d'une certaine façon. Mais là, si vous vouliez avoir des réponses, vous ne les aurez pas. Même le Christ, à la fois, on aura comme un corps comme celui du Christ. Donc à la fois, il est reconnaissable, les apôtres l'ont reconnu, mais à la fois, pour qu'il soit reconnaissable, il fallait que le Christ se fasse reconnaître. Rappelons-nous les disciples d'Emmaüs, ils ne l'ont pas reconnu. À la fois, ils pouvaient manger en disant « Voyez, je ne suis pas un esprit, je ne suis pas une apparition, je suis dans mon corps, toucher mes mains, je peux manger, donnez-moi à manger. » Et à la fois, ils traversent les murs puisqu'il apparaît sans qu'on l'ait vu entrer par la porte. Et il n'est pas apparu à tout le monde, il n'est apparu qu'à ses disciples, il n'est pas apparu à Pilate, pour dire à Pilate je t'ai vaincu. Non, il ne l'a pas fait. Donc notre corps glorieux, il sera à l'image du Christ, mais nous ne savons pas bien comment il sera. Mais tous nous ressusciterons, c'est ce que dit saint Jean, pour le bien ou pour le mal. Ceux qui seraient en enfer comme ceux qui sont sauvés, tous nous ressusciterons. Mais ça sera au dernier jour, ce qu'on appelle le jugement général. Ça, c'est le sujet de la deuxième journée. Le sujet d'ici, c'est le jugement particulier. Ceci dit, j'y intègre quand même la résurrection de la chair. Donc, notre résurrection sera à l'image du Christ ressuscité pour tous. Comment, ça sera un peu mystérieux. Mais la béatitude de l'âme,
sauvé, de l'âme qui est au ciel, de l'âme qui contemple Dieu, eh bien, il y aura un surplus de joie, un surplus de grâce, un surplus de béatitude, dû au fait que l'âme sera réunie à nouveau à son corps et que le salut, la vision béatifique de Dieu, eh bien, irradiera également dans son corps. Depuis que Dieu s'est fait homme, il y a au sein de la Trinité la nature humaine. Hein ? Le Christ est assis à la droite du Père. Le Christ, le Verbe incarné. Jésus, Dieu et homme. Donc dans la Trinité, il y a la nature humaine maintenant. Eh bien, nous-mêmes, avec notre corps, eh bien, toute notre nature humaine sera comme introduite dans cette spirale d'amour qui existe au sein de la Trinité. Il y aura un surplus par rapport de béatitude par rapport à ce que nous connaîtrons au moment du jugement particulier, c'est-à-dire au moment de notre mort, quand nous aurons accueilli, par la grâce de Dieu, le salut. Ceci étant dit, la résurrection du Christ est à l'œuvre déjà aujourd'hui dans notre vie. Depuis que nous sommes baptisés, depuis que nous sommes morts et ressuscités avec le Christ par le baptême, à chaque sacrement où s'opère la célébration de la mort et de la résurrection du Christ, en particulier à l'Eucharistie, mais tous les sacrements sont une plongée dans la mort et la résurrection du Christ, eh bien notre vie est déjà dans le régime de la grâce et de la résurrection. Nous pouvons déjà goûter aujourd'hui, et peut-être l'avez-vous déjà fait, c'était le sens de la dernière question en sous-groupe, goûter la puissance de la résurrection. Rappelez-vous, nous fêtions Sainte Marthe il y a peu de jours, rappelez-vous ce que Jésus dit, crois-tu à Sainte Marthe, crois-tu en la résurrection ? Oui, je crois que les morts ressusciteront. Donc Marthe prend la demande de Jésus comme à la fin des temps. De façon théorique, je crois, oui, à la résurrection de la chair, à la résurrection des morts. Et Jésus lui dit, mais je suis la résurrection et la vie, le crois-tu ? C'est-à-dire, c'est pas croire en la résurrection, à sa propre résurrection, c'est pas quelque chose de théorique à repousser pour la fin des temps, même si effectivement ce sera pleinement la résurrection de la chair, mais croire en la résurrection, c'est aujourd'hui accueillir la puissance de la grâce de Dieu en nous, qui est une puissance qui transforme le péché en grâce, la mort en vie, la faiblesse en force, nous dit saint Paul, etc., etc. C'est aujourd'hui dans notre vie, malgré notre finitude, notre péché, notre pauvreté, nos limites et tout ce que vous voulez, accueillir la grâce à l'œuvre dans notre vie, la puissance de la résurrection d'un Dieu qui, d'un mal, tire un bien. C'est la marque de fabrique de Dieu, c'est d'un mal, il peut tirer un bien. C'est ça, croire en la résurrection aujourd'hui, c'est vraiment vivre dans cet dynamisme de la grâce. Et peut-être avons-nous vu, évidemment, comme prêtre, une des grandes grâces, c'est d'être témoin de l'œuvre de Dieu dans le cœur des hommes. Et combien de fois, et là j'ai à l'esprit au moins deux exemples, mais un très frappant, de personnes qui, même dans la vie humaine, je veux dire, qui étaient cabossées, qui étaient humainement une impasse, voir comment la foi au Christ a ouvert un passage, comme dit le psaume. Donc c'est ça, croire en la résurrection, en fait. Elle est à l'œuvre déjà maintenant, dans le monde et en nous. Alors venons-en quand même aux trois états de l'homme post-mortem, c'est-à-dire le fait que à notre mort, nous serons jugés par le Seigneur. Alors attention, quand je dis jugé par le Seigneur, je ne dis pas condamné par le Seigneur, parce qu'on a l'expérience de la justice humaine, et souvent on pense justice, jugement, égale condamnation. Non, ce n'est pas comme ça que ça marche avec Dieu. Ça, c'est une conception qui découle du péché originel, de la justice. Le jugement de Dieu, c'est que Dieu va révéler notre vie. Voilà, il va faire la vérité de notre vie, il va nous montrer la vérité de notre vie. Alors effectivement, dans cette vérité de notre vie, qu'il fera avec miséricorde et amour, nous pouvons le refuser. Alors le catéchisme a cette phrase d'auto-exclusion pour parler de l'enfer. C'est-à-dire qu'il ne faut pas avoir une conception d'un Dieu qui va peser notre vie, hein, comme on a parfois sur des linteaux. Alors ça marque, je ne dis pas que c'était mal de faire ça, mais disons que c'est vraiment réducteur tout de même.
notre vie ne va pas être pesée, et là où ça penche du côté le plus fort, soit le bien, soit le mal, eh bien, on a l'enfer ou le paradis, et le purgatoire, ma foi, c'est un enfer limité dans le temps. Non, ça c'est une conception fausse à force d'être réductrice. Mais ceci dit, ce n'est pas nous qui nous jugeons, c'est bien Dieu qui nous juge, hein. Il reviendra juger les vivants et les morts. C'est le Seigneur qui juge. Mais le jugement de Dieu, c'est qu'il fait la vérité sur notre vie. Autre précision sur le jugement, Dieu est juste, il est aussi amour. Nous ne disons pas cependant que Dieu est justice. Par contre, la Bible dit que Dieu est amour. C'est-à-dire qu'on ne peut pas mettre non plus sur le même niveau la justice de Dieu et la miséricorde ou l'amour de Dieu. Dans un cas, c'est un attribut de Dieu, dans l'autre, c'est le nom même de Dieu, c'est l'essence même de Dieu, c'est ce qu'est Dieu. Hein ? Dans la Bible, il n'est écrit nulle part que Dieu soit justice. Il est dit que Dieu est juste, oui, mais il n'est pas justice. Il est amour, par contre. Autre point, avant de rentrer plus en détail, parfois nous avons une conception en nous disant « à notre mort, on verra Dieu et on se positionnera pour ou contre ». En fait, non. Dans la mort, nous ne voyons pas Dieu. Verront Dieu ceux qui seront sauvés, et ceux qui seront sauvés en communion avec Dieu au ciel, c'est-à-dire au purgatoire. C'est l'une des souffrances précisément du purgatoire, c'est que nous ne voyons pas Dieu, alors que nous l'avons touché. Il y a un contact, évidemment, il y a une union particulière à Dieu au moment de la mort, où Dieu déploie toutes les grâces qu'il peut pour sauver les hommes, parce que, rappelons-nous, la volonté de Dieu, nous la connaissons. Dieu veut que tous les hommes soient sauvés, nous dit saint Paul. Mais dans notre mort, ici-bas, la mort reste un acte humain de cette terre. Et donc la mort reste un acte que nous faisons dans la foi. Nous ne verrons pas Dieu en nous positionnant pour ou contre. Alors, et puis encore une autre chose, avant de rentrer encore une fois dans les différents états, saint Paul insiste beaucoup en disant que c'est la foi qui sauve, en disant que ce ne sont pas les actes, mais la foi. La foi au sens élan d'amour, hein, c'est pas la foi au sens « je crois que Dieu existe », mais c'est la foi au sens « je mets ma confiance en ». Donc tout se joue d'une certaine façon, toute notre vie va se jouer d'une certaine façon au moment de notre mort. Mais évidemment aussi, toute notre vie nous prépare ou ne nous prépare pas à vivre ce moment. Je prends un exemple idiot. Quelqu'un qui ment, c'est pas bien grave. Quelqu'un qui prend l'habitude de mentir, dans une première étape, il va mentir de plus en plus parce qu'il faut rendre cohérent le premier mensonge. Et puis, dans une deuxième étape, encore, il se rend plus compte qu'il ment. Vous connaissez la phrase célèbre d'un industriel politicien aussi, « J'ai menti, mais c'était de bonne foi ». C'est ça. C'est-à-dire qu'à force de mentir, on ne se rend plus compte comment. Et puis, il y a une troisième étape qui est encore pire, qui est qu'on n'imagine plus que les autres puissent dire la vérité. Donc vous voyez comment nos actes, le mal que nous faisons, peut nous enferme. C'est le propre du péché, de nous enfermer dans le péché et nous empêche de nous ouvrir au bien. Donc effectivement, la vie que nous menons rendra d'une certaine façon notre acte de mourir au sens accueillir l'amour de Dieu, acquiescer à l'alliance que Dieu veut nouer avec nous, plus ou moins facile. Et au moment de la mort, il peut y avoir des combats spirituels très forts, parce que Dieu doit vaincre tous les boucliers que nous avons mis avant que nous rendions les armes et disons « Oui, Seigneur, j'accueille ton amour ». Mais nous pouvons être sûrs que Dieu fera tout ce qui est possible pour vaincre tous les écrans, toutes les murailles que nous aurions mis entre lui et nous. Alors, venons-en maintenant aux trois états. Parce que ce sont des états, ce ne sont pas des lieux, évidemment, ce ne sont pas des lieux géographiques. Le ciel, comme vous le savez, comme vous l'avez lu dans le catéchisme, c'est cette union totale avec Dieu, ce salut que nous avons accueilli totalement dans un dernier acte d'acquiescement à la volonté de Dieu sur nous au moment de la mort. Un acte total de charité, une réponse totale de charité,
son mélange d'égoïsme à l'amour fou de Dieu qui s'est proposé tout au long de notre vie et à la fin de notre vie, par une charité qui nous anime, eh bien, de répondre pleinement, totalement à cet amour de Dieu. Autrement dit, et nous en avons le meilleur exemple par le premier saint qui est le seul qui ait été canonisé par Jésus, c'est-à-dire le bon larron, autrement dit, l'accès direct au ciel n'est pas réservé au seul saint qu'il y a sur les autels, c'est-à-dire à ces personnes qui ont eu une vie d'union à Dieu extraordinaire, exemplaire, tout au long de leur vie, avec un don total de leur vie, persévérant jusqu'au bout, vie qui les a préparés d'une certaine façon, non seulement à être sauvés, mais à rentrer directement dans cette communion avec Dieu dès la mort. Alors c'est le cas, évidemment, hein, pour donc un certain nombre de saints canonisés, aussi des saints qui ne sont pas canonisés, qui ne le seront peut-être jamais, mais qui ont vécu ce don d'eux-mêmes, parce que c'est la charité qui nous sauve, hein, ce don d'eux-mêmes jusqu'au bout, hein, comme le Christ nous a aimés jusqu'au bout. Ça, c'est effectivement un cas possible. Un autre cas possible est ceux qui ont vécu une vie de charité honorable, je dirais, essayant de faire un petit peu ce que Dieu leur demandait, vivant une amitié avec Dieu, mais sans aller jusqu'à ce don de soi, tout en gardant une part d'égoïsme, tout en gardant une part de distance avec Dieu. Eh bien, une telle vie nous prépare, hein, parce que ce n'est pas une telle vie qui mérite, hein, la grâce du salut, hein, mais nous prépare à accueillir effectivement dans notre mort, eh bien, la grâce du salut totale, définitive, mais ne nous prépare pas cependant à rentrer directement au ciel. Cela ne veut pas dire que dans notre mort, pour de telles personnes, nous ne puissions pas nous ouvrir à cette grâce-là. Je ne sais pas, par un pardon que nous aurions gardé, enfin que nous n'aurions pas voulu donner pendant des années, et dans les derniers moments de notre agonie, eh bien, nous l'aurions livré comme le signe que nous nous livrons totalement, enfin et définitivement, à la grâce de Dieu. Et puis, il y a la vie de personnes qui choisissent le mal, et qui ne sont ce qu'on appelle en état de péché ou en état de péché mortel, en reniant Dieu ou en vivant contre Dieu de façon explicite ou implicite, c'est-à-dire en sachant que Dieu existe ou en ne le sachant pas, c'est-à-dire on renie Dieu en reniant son frère. Alors évidemment, une telle vie ne prépare ni à accueillir le salut à travers le purgatoire, ni, encore moins, évidemment, à aller directement au ciel. Mais c'est le cas du bon larron. Sa vie ne l'a pas préparé à rentrer directement au ciel. C'est pourtant ce qui s'est passé. C'est-à-dire que même de telle vie, eh bien, la façon de vivre sa mort, en accueillant enfin la grâce de Dieu qui frappait à notre porte depuis que nous étions dans sa volonté, peut nous ouvrir les portes du ciel. Donc il y a peut-être finalement plus de gens qu'on ne le croit qui peuvent avoir accès directement au ciel. Hein. Ce que je veux dire, c'est que ce n'est pas forcément réservé à une élite. Ça, je me suis inspiré de ce que dit Maritain. Vous ne l'avez pas lu dans le catéchisme, ce n'est pas de l'ordre d'une doctrine officielle, mais c'est dans l'ordre de ce qui peut être réfléchi. Avant de parler du purgatoire, parlons tout de même de la possibilité de l'enfer. Parce que si je vous ai dit qu'un homme qui aurait choisi toute sa vie le mal peut pour autant enfin rendre les armes et accueillir la grâce dans les derniers moments, c'est ce que nous connaissons peut-être tous, les paroles du curé d'Ars. Enfin, l'homme qui saute du pont entre le moment où il saute et le moment où il meurt, eh bien, pour lui, il y a une éternité dans laquelle il peut se convertir. Mais il n'empêche qu'il reste la possibilité de refuser jusqu'au bout l'amour de Dieu. Hein, c'est ce que dit le catéchisme quand il dit qu'un homme qui meurt en état de péché mortel et qui y a persévéré jusqu'au bout. Hein, c'est-à-dire que vous voyez, nous ne sommes pas dans le cas, par exemple, de jeunes qui auraient été en boîte, qui se seraient saoulés, qui auraient eu des rapports sexuels avec je ne sais pas qui rentrent et qui ont un accident de voiture et qui meurent. Ça, effectivement, ils sont en état techniquement de péché mortel, c'est vrai. Mais nous ne connaissons rien
de leur persévérance dans cet état-là. Rien. Et rappelons-nous la différence entre la mort clinique et la mort métaphysique. Et rappelons-nous que Dieu aura, à ce moment-là, déployé toutes les grâces possibles, évidemment, pour vaincre tous les obstacles qu'ils auraient mis entre Dieu et eux. Non, ce qui peut nous valoir l'enfer, entre guillemets, pour le mot valoir, ce qui peut nous faire vouloir l'enfer, eh bien, c'est refuser effectivement jusqu'au bout l'amour de Dieu. C'est l'orgueil. Hein. Il n'y a que l'orgueil qui peut... Mais l'orgueil qui peut se manifester à travers des actes pécamineux, à travers d'autres commandements de Dieu. Hein. Dans tout péché, eh bien, il y a une part d'orgueil. Mais ce qui peut nous faire refuser le salut, c'est de ne pas vouloir dépendre de Dieu. C'est de ne pas vouloir accueillir notre bonheur d'un autre. Et c'est vouloir être maître de notre vie jusqu'à être l'artisan nous-mêmes de notre bonheur. Refuser la dépendance d'amour de Dieu. L'enfer est effectivement une possibilité à ne pas balayer trop vite. Parce que c'est la conséquence douloureuse, mais de notre liberté. Dieu nous a réellement créés libres. Et notre liberté ne serait qu'une liberté factice si elle n'était à l'œuvre qu'ici, mais qu'elle n'avait pas la dignité de nous engager pour l'éternité, parce que nous sommes faits pour l'éternité. Notre liberté, la beauté de notre liberté, fait qu'elle peut contrecarrer l'œuvre de Dieu. La deuxième raison pour laquelle il ne faut pas balayer trop vite cette possibilité, c'est que eh bien, les démons, qui eux voyaient Dieu, sont en enfer. Il est possible, autrement dit, il est possible, même en voyant Dieu, de refuser son amour. Cela est possible, cela a eu lieu pour les anges. Et puis la troisième raison, c'est que celui qui en a parlé le plus, c'est Jésus, dans l'histoire de l'Église. Et Jésus, il est venu pour toute autre chose que de parler de ça. Il est venu pour annoncer la bonté, la miséricorde, l'amour de Dieu, le salut, le pardon des péchés, tout. Il n'est pas venu pour nous faire peur, mais il l'a fait. C'est-à-dire qu'il a pris au sérieux cette possibilité. Je reviens à ce qui pourrait nous faire vouloir cet enfer, pour essayer d'imaginer un petit peu. Je parlais du péché d'orgueil, et je vous avais parlé à propos du mensonge, comment le péché nous enferme en lui-même. Il y a quelque chose contre lequel le Christ a eu un obstacle pendant toute sa vie sur terre, c'est ce qu'il appelle l'endurcissement des cœurs. Ce mécanisme qui fait que nous nous fermons de plus en plus à la grâce de Dieu. Il multiplie les pains, le lendemain il va dans la synagogue parler du pain de vie et on lui dit « on te croira mais donne-nous un signe ». La veille, il a multiplié les pains. Qu'est-ce qu'il voulait de plus ? Bon, je ne dis pas que nous n'aurions pas fait autre chose, hein, parce que un type qui nous dit « manger ma chair, boire mon sang », mais c'est ce mécanisme qui fait que nous nous fermons les yeux de plus en plus. C'est ce qu'on appelle l'endurcissement de cœur. Et ça, c'est ce qu'on appelle aussi le péché contre l'Esprit Saint. Quand Jésus dit « tout péché sera pardonné, sauf celui contre l'Esprit Saint », ce n'est pas le blasphème physique contre l'Esprit Saint, c'est cette fermeture du cœur qui est « je me ferme à l'Esprit de Dieu qui m'attire à lui ». Ça veut dire « je refuse de plus en plus consciemment, de plus en plus volontairement, eh bien, la proposition d'amour de Dieu ». Voilà, c'est ça qui pourrait mettre en échec le dessein bienveillant de Dieu. Maintenant, soyons prudents, l'Église n'a mis personne en enfer. Elle a mis beaucoup de monde au paradis, elle en mettra de plus en plus, mais elle n'a mis personne en enfer. Donc, soyons pas prompts à le faire. Et puis, rappelez-vous cette petite histoire là des jeunes qui viendraient de boîte et je sais pas quoi et qui se tueraient sur la route. Ne confondons pas le choix du refus de Dieu à travers la désobéissance à un commandement, même grave, avec le refus fondamental de Dieu. Désobéir à un commandement de Dieu aussi grave que tu ne tueras pas n'est pourtant qu'une conséquence d'un refus, du refus fondamental de Dieu. Et ce n'est que le refus fondamental de Dieu
jusqu'au bout qui pourrait effectivement nous faire vouloir l'enfer. Il reste le purgatoire, mais alors il ne reste plus beaucoup de temps. Bon, mais le purgatoire, si vous voulez... Alors, d'abord, le purgatoire, c'est pas une invention de l'Église au Moyen-Âge. Alors, la formulation, c'est comme tout, si vous voulez. La formulation avec les mots, eux, peuvent prendre du temps. Et le mot purgatoire, ma foi, je ne sais pas de quand il date. Effectivement, il ne date pas de Jésus-Christ. Jésus n'a pas parlé du purgatoire, ça c'est vrai. Il n'a pas parlé de l'enfer non plus, il a parlé de la géhenne. Mais la réalité du purgatoire, par contre, ça, elle est de tout temps, même avant le Christ. Nous l'avons dans l'Ancien Testament, à travers notamment la prière, mais vous l'avez lu dans le catéchisme des Maccabées. C'est-à-dire que la compréhension qu'il y a après la mort un état, qui est un état de purification avant de rentrer dans une communion pleine avec Dieu, est le fruit de la pratique de l'Église, et de la, qui vient de la pratique de la religion juive, qui est de prier pour les morts. C'est-à-dire que quelqu'un est mort, et nous prions encore pour qu'il rentre dans une communion avec Dieu. Et donc c'est bien, je veux dire, si nous avions le choix paradis-enfer, ça ne sert à rien de prier pour les morts, tel que le fait l'Église, en tout cas. Tout est joué, tout est fait. Enfin, on peut toujours prier de façon rétroactive, parce que Dieu est en dehors du temps, et que, bon... Ça, c'est autre chose. Mais lorsqu'au funérailles, nous prions pour la personne, nous prions pour qu'elle soit sauvée, certes, mais nous prions aussi pour qu'elle rentre dans cette communion avec Dieu, précisément parce qu'elle pourrait être dans un temps de purification. C'est-à-dire qu'au moment de sa mort, eh bien, il n'y a pas eu un acquiescement total à l'amour fou de Dieu. Ça n'a pas été un acte de charité de sa part, total, général, mais il y a une partie d'elle-même qui est à purifier, et elle-même, le voyant, le constatant, s'en rendant compte, désire que ce soit purifié. C'est l'âme elle-même désire cette purification. Purification qui a deux éléments, enfin une purification qui est aussi une souffrance, mais pour deux raisons, au moins. Une souffrance qui est due au fait que j'éprouve la nécessité de cette purification et en même temps je me rends compte à quel point je suis fait pour une communion avec Dieu que je n'ai pas encore totalement. Et j'éprouve, comme peuvent l'éprouver des saints ici sur la terre d'ailleurs, ou comme l'éprouvait saint Paul en disant « j'aimerais mourir, mais pour vous je reste ». C'est-à-dire une sorte de... Évidemment, il y a une compréhension qu'elle est faite pour un bonheur qu'elle n'imaginait pas, et ce bonheur, elle n'y a pas encore complètement accès. Donc la souffrance vient de là, comme nous pouvons souffrir d'être absents de personnes aimées sur terre, ou de souffrir de ne pas être encore dans cette communion avec Dieu, pour ceux qui auraient une vie d'amitié très forte avec le Seigneur déjà maintenant. Et puis aussi une deuxième souffrance qui est de voir comment tous les refus que j'ai faits à l'amour de Dieu eh bien, ont eu des conséquences sur l'humanité, sur mes proches, sur ceux que j'aime, et que j'en suis comme la cause de ce manquement de grâce, entre guillemets, que le monde n'a pas eu à cause de mon propre péché. C'est comme si vous vous rendiez compte que vous avez fait du tort à quelqu'un, et il y a comme un espèce de repentir en vous, zut, j'ai causé du tort à cette personne, et vous imaginez la souffrance qu'elle a eue à cause de vous. Eh bien, il y a aussi ce genre de souffrance, des souffrances d'amour, si vous voulez, que nous pourrons, que ont les âmes au purgatoire. Bon, je vais m'arrêter là. Y a-t-il des questions? Alors, j'avais une question sur différence entre esprit et âme. Là, quand j'ai parlé, j'ai à peu près mis tout sous le même niveau, en parlant d'esprit et âme. De fait, on peut faire une distinction. L'âme, c'est le principe d'animation, c'est ce qui fait qu'un corps est animé. Donc il y a un animal a une âme, mais elle n'est pas spirituelle. L'homme a une âme spirituelle, c'est-à-dire que l'âme de l'homme a un esprit, d'une certaine façon. C'est-à-dire que l'esprit, c'est là où c'est le lieu des facultés de l'intelligence et de la volonté de l'homme, qui sont des facultés spirituelles. L'âme peut être végétative pour un arbre qui a une âme, c'est-à-dire tout être vivant a une âme, un animal a une âme qui n'est pas végétative puisqu'il bouge, mais qui n'est pas humaine puisqu'elle n'est pas spirituelle. Bon, c'est rapide, mais le temps presse. Est-ce qu'il y aurait d'autres questions? Oui. Oui, le purgatoire est un état, mais ce n'est pas un lieu, oui. Alors, par contre, il y a effectivement, certains saints ont fait des expériences de vision d'enfer ou de vision du purgatoire. Alors, effectivement, nous, ces réalités-là, nous peuvent nous être montrées
par le Seigneur sous forme de, à travers nos représentations qui sont forcément spatiales. Mais elles ne le sont pas. Comme un saint qui apparaît à je ne sais qui, eh bien, il va apparaître, donc avec un corps. Pourtant, si ce n'est pas la Vierge Marie ni Jésus, il n'a pas encore de corps, puisqu'il n'est pas ressuscité dans sa chair. Mais il apparaîtra avec un corps, mais ce n'est pas son corps glorieux. Mais pour apparaître à nos yeux de chair, et à travers notre imagination ou nos yeux, eh bien, le Seigneur utilise les catégories de notre intelligence, de notre esprit. Donc, effectivement, l'espace. Ah oui, on ne peut pas ne pas être heureux au ciel, et en même temps, c'est un amour qui peut être bafoué. Pourtant, alors là, je suis un peu pauvre dans les mots, hein, mais la béatitude de Dieu et notre béatitude n'est pas diminuée par la possibilité qu'ont les hommes de se damner ou la réalité de la damnation des anges, par exemple. Et en même temps, l'amour dans lequel nous serons immergés, qui sera la source de notre béatitude, est un amour qui peut être bafoué ou renié, et donc qui, en ce sens-là, n'est pas exactement de la même sorte qu'un amour qui ne l'aurait pas été. Mais ça n'enlève pas la béatitude du ciel. Alors, les différents degrés, c'est peut-être l'image que vous avez déjà entendue, du dé à coudre ou du seau, ou je ne sais pas quoi. C'est-à-dire que ici, oui, il y a différents degrés de béatitude au ciel, certes. Et notre vie ici nous prépare à une petite ou une grande béatitude d'une certaine façon. Notre capacité à aimer, la façon dont nous allons aimer, indépendamment du fait que nous irions directement au ciel ou pas, ou que nous passerions par le purgatoire, indépendamment de cela, le récipient que nous nous confectionnons en aimant ici sur terre sera le récipient que le Seigneur remplira. Et donc sera la mesure de notre joie. Pour prendre une image, je ne sais plus qui l'a pris cette image, mais une image qui est juste. Donc oui, il y a différents degrés de béatitude au ciel, certes. L'enfer, c'est la mort. Dieu a vaincu la mort. Pourquoi l'enfer a-t-il une éternité ? Eh bien, l'enfer, c'est ce qu'on appelle la seconde mort. Dieu a vaincu la mort, la première mort, c'est-à-dire la mort, la dégradation du corps. Et il a vaincu aussi la seconde mort au sens où tout homme peut être sauvé. L'homme a mérité la damnation. Eh bien, le Seigneur nous mérite le paradis. Donc, en ce sens, il a vaincu la mort. Mais, alors, l'enfer n'est pas le néant. Encore une fois, la résurrection des corps est aussi pour ceux qui seraient en enfer. L'enfer, c'est le refus, c'est ça qui est terrible, c'est que c'est le refus de ce qui me fait vivre. Parce que si je suis vivant au-delà de la mort, c'est à cause de l'amour de Dieu. Mais l'enfer, c'est refuser le principe de ce que je suis. Et donc, c'est ça qui, c'est la souffrance de l'enfer. Et je le veux. Hein. Et l'enfer, c'est vouloir refuser ce qui pourtant est à la source de mon être et de mon existence. Et donc, il y a là un refus terrible, hein, qui est la source de la souffrance des damnés, pour ceux qui le seraient. Mais l'enfer n'est pas le être précipité dans le néant. Non, Dieu continue à aimer et à garder dans l'être, y compris les anges déchus et les hommes damnés pour ceux qui y seraient. Pourquoi l'Église a arrêté de parler de toutes ces questions ? Ben, ça dépend où. En Occident, peut-être qu'elle a arrêté d'en parler. C'est pas forcément c'est-à-dire que c'est comme tout, il y a des mouvements de balancier. Et peut-être qu'il y a eu une époque, je ne sais pas, moi je ne l'ai pas connue, si elle a eu lieu, où on a présenté les choses de façon peut-être si culpabilisante qu'on a voulu ne plus présenter ça, et on a acheté le bébé avec l'eau du bain en n'en parlant plus. C'est sûr que ce qui est annoncé d'abord, c'est la miséricorde de Dieu, c'est l'amour de Dieu, c'est cela. C'est ça quand même, hein, à annoncer. Mais effectivement, l'enfer reste une possibilité, enfin fait partie du dépôt de la foi, quoi. Ça, on ne peut pas y faire l'économie. Nier l'éternité de l'enfer, c'est ce qu'on appelle l'apocatastase. Et ça, c'est quelque chose qui est en dehors de la foi catholique. Oui.

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2: À qui te demande, donne. À qui veut t'emprunter, ne tourne pas le dos. Matthieu 5, 42.

Eh bien, on va commencer par le texte de la profession de foi juive, qui est aussi la nôtre, mais qu'un juif va dire matin et soir, et nous allons voir pourquoi. Et j'aimerais simplement que vous répétiez chaque phrase derrière moi. Je vais vous le dire lentement, on va le dire comme une prière. Ça va être l'ouverture de notre carrefour. Je suis, pour ceux qui ont apporté leur Bible, parce qu'il ne faut jamais sortir sans ses cartouches, je suis au Deutéronome, au chapitre 6, au verset 4, qui commence par « Écoute Israël ». Alors je vais le dire ces quelques versets lentement, et vous allez répéter après moi. Écoute, Israël. L'Éternel est notre Dieu. L'Éternel est Dieu unique. Tu aimeras l'Éternel ton Dieu de tout ton cœur, de toute ton âme, de tout ton pouvoir. Ces paroles que je te commande aujourd'hui, qu'elles soient sur ton cœur. Tu les diras à tes fils. Tu les leur diras aussi bien à la maison. Ou en voyage, couché, aussi bien que levé. Tu les attacheras à ta main comme un signe, et sur ton front comme un bandeau. Tu les écriras sur les poteaux de tes portes, et sur les portes de ta ville. On devait, et on va parler, de la lecture de la Bible en famille. Et justement, je vous ai fait lire ça et prier ça, et il faut le prier souvent, parce que c'est la raison même de notre carrefour. Ces paroles que je te commande aujourd'hui, tu les diras à tes fils. Ce n'est pas un choix, c'est un commandement. C'est un commandement que notre Père, qui aime chaque homme, nous a donné. Et la façon dont nous allons la transmettre à nos fils et aux fils de nos fils va dépendre profondément de notre relation avec la parole. On ne transmet que ce qu'on aime. On ne transmet que ce qu'on connaît. Connaître dans la Bible, ça veut dire avoir une relation nuptiale, conjugale, avec quelqu'un. Vous savez, c'est fort la parole. Justement, la façon dont nous allons la transmettre dépend d'abord de la façon de recevoir ce qui est le trésor et le centre de notre patrimoine, c'est la révélation. Nous sommes héritiers du royaume. Pourquoi ? Parce que notre Père veut que nous soyons héritiers du royaume. Et comment voulez-vous que nos enfants réagissent si l'enseignement de la parole, ça commence pas par l'exemple ?
Si papa et maman mettent la Bible au centre de leur vie, les enfants mettront la Bible au centre de leur vie. Si on voit papa et maman lire la parole tous les jours, les enfants... Je peux en prendre témoignage, moi qui suis orpheline de mère. Mon cher père, qui n'a pas été toujours très facile, mais je donne le témoignage. À 11h20, c'était les gants, le chapeau, les filles, nous partons à la messe. Point. Nous partons. Mais le premier à être prêt, c'était papa. Et puis avant, ce qui est encore mieux, et on va commencer par là, parce que souvent, la messe du dimanche, c'est la pierre d'achoppement, parce que les enfants s'ennuient. Mais c'est sûr qu'ils s'ennuient si vous ne prenez pas avant le temps de leur expliquer les lectures qu'ils vont entendre. Faut leur expliquer l'Évangile. Faut leur expliquer les prophètes. Faut leur montrer une carte d'Israël avec les villes. Faut leur raconter l'histoire. Comme ça, les enfants, d'abord, ils auront envie de la relire. Et puis ensuite, il y a d'excellentes, en ce moment, à Éphèse, et on en reparlera au fond du village communautaire, la librairie Éphèse. Vous avez tout ce qu'il faut pour éveiller vos enfants ou vos petits-enfants à l'amour de la parole. DVD, dessins animés, Bible pour enfants, Bible en BD, et puis alors le top du top, la Bible en 365 histoires. Une histoire pour chaque soir. Comme il est important ce moment où papa de préférence va s'asseoir au pied du lit et raconter l'histoire avant de prier et de bénir ses enfants. J'ai fait une expérience, je le dis autant librement qu'un couple de la communauté qui devait venir n'est pas venu, ils ont dû être empêchés. Ils ont 4 enfants, 2 jumeaux, une petite fille et une petite qui vient de naître. Ces enfants-là, et ce n'est pas parce qu'ils ont plus de temps, mais c'est parce qu'ils ont commencé tout petits. On racontait les histoires de la Bible. Le premier livre qu'a eu la petite Héloïse, c'est l'Arche de Noé avec les moutons qu'on promenait, qu'on rentrait, qu'on sortait. Ils savent tous qui est le roi David, ils savent tous maintenant qu'ils ont 7-8 ans. Moi, je me régale. Ils ont la Bible en DVD. C'est très bien fait, il y a un coffret là-bas à Éphèse. Ils ont tout. Alors les enfants, quand on leur dit le Christ, eh ben, il est né à Bethléem, ils savent où c'est. C'est pas du vague. Et quand les enfants, on leur dit, tu sais, Noé, voilà ce qui s'est passé avec Noé, ils savent parfaitement, le patriarche Joseph qui a été déporté, ils savent parfaitement. C'est que papa, avant de les coucher, s'est assis avec le livre de la Bible et leur a raconté. Alors c'est sûr, vous allez me dire peut-être, ah ben moi j'ai pas de culture biblique. Ça fait rien, on peut commencer à 95 ans. Aucune importance. La Bible, c'est les lettres d'amour que vous écrit Dieu. Et très souvent, on est comme coincé avec la parole de Dieu. Vous savez pourquoi ? Parce qu'on n'a pas une relation d'amour avec Dieu. Je veux dire qu'on n'a pas cette conviction intérieure de ce qui nous est dit et donné dans la Bible. C'est tout ce qu'il nous faut pour arriver à la vie éternelle. Parole de mon Dieu, Dieu se dérange pour nous parler et ça reste sur un rayon de bibliothèque. Dieu se dérange pour nous parler. Il descend. Il descend sur le Sinaï. Il descend à Bethléem. Il nous laisse le chemin de vie, comme dit Benoît XVI, le chemin de vie le plus magnifique pour trouver la liberté, la vraie. Celle qui est de se tenir debout devant le Père en étant des fils à part entière. C'est le seul chemin de liberté. Et notre siècle
attaque la parole de Dieu parce que justement c'est pour ça. Alors on ressort des décombres, des fins fonds de l'église copte, un évangile de Judas, évidemment qui remet tout en question. Et surtout l'enseignement de l'église. On ressort, et il y a beaucoup de gens que ça trouble. On remet l'église en question, bien sûr, c'est une marâtre, une belle-mère. Tout le monde sait que c'est une empêcheuse de danser en rond, qu'elle nous déteste, qu'elle veut nous garder dans l'obscurantisme. Bon, j'en passe, c'est des meilleurs. Et on sort le code Da Vinci qui fait courir les foules, qui est un mauvais polar, mais qui n'est qu'un polar. Est-ce que vous croyez ce qui est écrit dans les polars que vous achetez dans les relais? Est-ce que vous le croyez ou est-ce que vous faites la différence avec la Bible? Ou est-ce que vous vous laissez avoir par la théorie de l'évolution de l'espèce ou par les recherches pseudo-scientifiques qui ne sont que sciences humaines? Au-dessus, il y a la sagesse de Dieu qui nous a donné là ce dont nous avons besoin. Chez les chrétiens et chez les catholiques particulièrement, il devrait y avoir toujours deux livres que tout le monde connaît, la Bible et le catéchisme. Après, c'est des commentaires. C'est des commentaires. Voyez, à Jérusalem, donc le mois dernier, j'y étais pendant un mois, j'ai rencontré un grand monsieur, Père Jacques Fontaine, initiateur de ce qu'on appelle la Bible sur le terrain, un type de pèlerinage pour jeunes sportifs avec la Bible et on couche dehors dans le désert, etc., etc. 85 ans, bon pied, bon œil et les idées claires, parce que la parole de Dieu, ça conserve. Ça conserve la parole de Dieu. Je peux vous le dire, hein. Il a dit qu'il redonnerait nos forces comme celles des aigles, il le fait. Il le fait. Et je lui disais, Père Jacques Fontaine, après toutes ces études que vous avez faites, le Solchoir, l'université à Rome, les diplômes, les doctorats, c'est un puits. Qu'est-ce qui reste? Il m'a dit, Sœur Claire, la Bible, le reste. Ce ne sont que des commentaires, la Bible. Demandez à nos amis protestants comment est-ce qu'ils ont survécu les persécutions, les expulsions. Demandez à Israël comment Israël est resté Israël après 2000 ans. Ou même, puisque ça a commencé à la chute du royaume de Samarie, 2721 années de persécutions, d'expulsions, de bûchers. Pourquoi? Comme j'aimerais que les catholiques fassent comme les petits gars de la révolution chinoise, là, qui brandissaient la pensée de Mao, comme ça, en disant, le grand timonier, mais qui c'est notre grand timonier? Qui c'est qui tient le gouvernail chez nous? Voyez, c'est pour ça que je parle d'abord de ça. Les enfants vont tout de suite sentir quelqu'un qui, bon, tu sais, hein, c'est mignon. Alors que la parole de Dieu est un puits, que moi-même, après 30 ans, non, pardon, 40 maintenant, je lis la Bible tous les jours depuis 40 ans et j'en ai 60. Depuis 40 ans, je commence à peine à dire que je commence à être sur le bord. Et je suis très heureuse parce que je vais avoir l'éternité pour avoir le reste.

que nous avons eu Jésus. Vous croyez qu'elle a tout compris ? Non. Elle n'a compris que ce que son cerveau, son cœur humain, infiniment pur, non taché, souillé par le péché, mais limité. La Vierge Marie n'a eu la vision totale du salut qu'après son Assomption. Elle a suivi dans la foi, comme Abraham. Je me mets en marche. Un enfant arrive en moi. Gabriel m'a dit que c'était l'Esprit Saint. Ben, je veux bien le croire puisque je n'ai jamais eu de relation avec Joseph. N'empêche que j'accueille quelque chose qui me dépasse. Vous croyez qu'elle a compris au pied de la croix ? Elle a vécu par la foi. Et un prédicateur disait une chose très belle. C'était un bénédictin. Vous savez, la grâce des bénédictins, c'est la parole de Dieu et prier les psaumes. Hein ? C'est la lectio. D'ailleurs, j'ai tout reçu à ce niveau-là. Et ce prédicateur disait... Ce que Dieu vous demande, c'est d'être comme ce bon cultivateur qui engrange le grain séparé de la paille, engranger la parole de Dieu, engranger-la humblement, quotidiennement, laissez-la vivre en vous. Et après, on viendra vous chercher pour faire du pain. Vous engrangez, vous prenez tout. N'allez pas me sauter les généalogies, c'est l'album de famille. Et puis, Jésus lui-même, les évangélistes eux-mêmes, justifient Jésus par la généalogie de Jésus. C'est une histoire de famille, la Bible. C'est pas une histoire de masse anonyme. C'est l'histoire des gens qui ont rencontré Dieu dans leurs péchés, leurs limites, des gens comme vous, des gens comme moi. C'est l'histoire aussi de leurs réponses. Il y a des bonnes réponses et il y a des réponses négatives. Il y a Abel, mais il y a aussi Caïn. Il y a le roi David, mais il y a aussi le roi Sédécias. Il y a la fidélité d'Israël et puis il y a l'infidélité d'Israël. Il y a mon infidélité et ma fidélité. Les moments où je communie, où je suis dans la volonté du Père et le moment où je préfère l'oublier parce que ça me dérange. C'est très dérangeant de s'affirmer comme chrétien dans le monde où nous sommes. Et pourtant, celui qui rougit du Christ dans le monde, le Christ rougira de lui dans les cieux devant son Père. C'est sûr que si nous nous laissons aller, nos enfants ne nous écouteront pas. Voyez-vous, lire la Bible en famille, c'est d'abord la lire soi-même. C'est d'abord aimer la parole de Dieu. C'est d'abord être vraiment, et c'est pour ça qu'il faut prier l'Esprit Saint, fort dans la foi. Abraham a entendu la parole, il est parti. Il était vieux. Il avait une femme stérile. Il était bien installé. Vous seriez parti à 90 ans sur les routes sans savoir où vous y allez, avec une femme stérile? Une belle compagnie de serviteurs, d'animaux, etc. Mais enfin, il était vieux. Il aurait pu dire au Seigneur, « Tu peux pas en trouver un peu plus jeune que moi, là ?» Ben non. C'est dans ta faiblesse que se déploie ma puissance, dira Dieu à Paul beaucoup plus tard. Et c'est justement dans ta faiblesse que Dieu peut faire quelque chose. Regardez la vocation d'Israël. Ce n'est pas parce que tu es le plus grand des peuples, le plus glorieux, le plus intelligent. Lisez ou relisez le Deutéronome. Non, c'est parce que tu es petit, que tu as un pays ridiculement petit, qui est un vrai couloir, qui est livré à l'ambition.

l'ambition de tous les puissants. C'est pas fini, ça continue. Tu es dans un couloir, tu es tout petit. Mais ma gloire et ma puissance te protègent. Qui est le bouclier d'Israël? Dieu pose la question. Ce matin dans la lecture, regarde Éphraïm, c'est moi qui t'ai appris à marcher. Dieu veut nous apprendre à marcher. Mais il veut nous apprendre à marcher selon sa volonté. Or, nous sommes dans des temps de relativisation de la vérité. On entend tout le temps, ah ben ça c'est ta vérité. Non, je suis le chemin, la vérité, la vie. Si nos enfants nous voient vivre ça, faire des choix en fonction de ça, c'est sûr qu'un homme qui est gynécologue ne peut pas accepter de travailler dans un service hospitalier où on fait des avortements. Qu'est-ce que vous voulez? Je prends cet exemple, il est brûlant. Mais c'est sûr qu'un homme qui est médecin ne peut pas accepter qu'on euthanasie quelqu'un alors que le bout de la vie n'est pas arrivé. Ça se fait. Je le sais. C'est sûr qu'un chrétien ne peut pas dire à son fils que quand deux homosexuels se mettent ensemble, c'est un mariage. C'est ce que vous voulez. Mariage, c'est un homme et une femme. Et toutes les cours du monde et les lois du monde ne changeront rien à cette loi fondamentale voulue par Dieu. C'est quand même lui qui aura le dernier mot, quand même. Si on ne croit pas ça, ben on n'est pas chrétien. Vous voyez, je crois qu'il y a des choix à faire. Les enfants, vous savez, ils entendent tout, ils perçoivent tout. Ils comprennent beaucoup plus de choses que ce qu'on peut imaginer. Moi, je me suis occupée de catéchèse de tout petit, d'éveil à la foi, de préparation à la première communion, 6, 7, 8 ans. Et ils me disaient, mais pourquoi tu me dis qu'il faut venir à la messe le dimanche puisque papa et maman n'y vont pas? Alors après, il me disait, le cathé, c'est pour les gamins. Les grands, ils n'y vont plus. Ah, ils ont raison. Ah, ils ont tout à fait raison. C'est pour ça d'ailleurs que les grands-parents ont un travail de prière et d'action qu'il faut demander au Saint-Esprit. Il ne s'agit pas d'arriver là-dedans comme un bulldozer. Mais comme les enfants aiment quand grand-papa ou grand-maman racontent des histoires. Comme ils aiment ça. Vous savez, on a fait une enquête, et ça c'est un autre point important. On a fait une enquête au Québec pour demander aux petits-enfants en dessous de 10 ans. En dessous de 10 ans. Qu'est-ce que vous demanderiez à vos parents si vous aviez la parole? 90% des enfants ont répondu, nous les jouets, on n'en veut pas, on veut voir notre maman à la maison. On veut que notre papa y prenne plus de temps avec nous. Parole d'enfant, parole de Dieu. Parole de Dieu. Une des choses qui va complètement rater, c'est si le moment où vous lisez la Bible avec vos enfants, c'est le seul moment que vous passez avec eux. Ça va capoter sûr. Parce qu'il n'y a pas de dialogue. L'enfant a besoin de parler. J'ai de mes amis qui ont fait ce qu'ils appellent le sacrifice d'une vie plus simple pour que maman puisse rester à la maison et s'occuper des enfants. C'est vrai, ils n'ont qu'une voiture, ils n'ont qu'un poste de télé. D'ailleurs, ils ne regardent pas vraiment. Mais alors, ils jouent avec leurs enfants. Ils passent du temps avec leurs enfants. Et quand les enfants rentrent de l'école, maman est à la maison pour donner le goûter, demander des nouvelles de la journée, discuter avec la petite ou avec le petit, ils sont trois. Prendre du temps. Tu as de la peine, mon chéri, qu'est-ce qui se passe? Eh bien, écoute. Et je la vois faire ça, moi je suis émerveillée. Oh ben écoute, on va prier un moment, Jésus, pour qu'il apaise ton cœur.
et on allume la bougie, on s'assied près de la Bible et on prie 5 minutes Jésus pour que le petit garçon, la petite fille arrive à pardonner le petit copain qui lui a mis un œil au beurre noir ou qui lui a fait une vacherie de quête de nain. Bon. Et puis après, on goûte ensemble et puis on fait les devoirs. Et l'enfant se sent aimé. Et l'enfant n'a pas ces angoisses qui petit à petit conduisent un adolescent vers la drogue. Et l'enfant n'a pas besoin de traîner dans les rues avec des copains. On sait comment ça finit. Il n'y a qu'à regarder les reportages des rêves partis qui se tournent, qui finissent en cauchemar d'ailleurs. Du temps. Il faut donner du temps. Si nous voulons communiquer la parole de Dieu à nos enfants et si nous voulons leur donner ce à quoi ils ont droit, je le répète, tu le diras à tes fils. Et la version hébraïque, authentique, originale, c'est « Tu le diras à tes fils et aux fils de tes fils. » Parce que on vit ensemble. Tu le diras à tes fils. C'est un commandement. Alors, il y en a qui disent « Oh, mais moi, je ne vais pas conditionner mes enfants, là, comme ça, tout petit. » Mais vous inquiétez pas, ou plutôt inquiétez-vous. Si vous ne leur donnez pas le bouclier de la parole de Dieu, il y en a d'autres qui se chargeront de les conditionner autrement. Et pas pour leur bonheur. Et pas pour leur bonheur. Le bouclier, le glaive de l'esprit, c'est la parole de Dieu. C'est pas moi qui le dis, c'est saint Paul. Le glaive de l'esprit, c'est la parole de Dieu. Nous avons besoin de protéger nos enfants en leur donnant une nourriture qui ne soit pas du McDo. Le McDo, ce n'est pas bon. Il faut des légumes et des fruits et des vitamines. Ça va bien une fois par semaine, mais ce n'est pas bon pour une santé. Nous avons à protéger nos enfants. Pas pour les garder dans un petit cocon, mais pour leur donner de quoi se battre. Parce que c'est ça aussi qui est important, c'est quand on passe du temps avec ses enfants d'une façon relaxe. Qu'est-ce que vous voulez à un enfant? Si sa mère le met à la garderie à 7h du matin, elle reprend à 10h le soir, il ne va pas avoir le temps de parler. Je sais, vous allez me dire, c'est les conditions de la société. D'accord. Alors exigez de notre gouvernement une politique familiale. C'est notre rôle de citoyen. C'est notre rôle de citoyen. C'est d'exiger de nos gouvernants, par une action, par des pétitions, le droit de... Mais oui, ça se bouge, il faut, vous riez. Eh bien, je vais vous apprendre quelque chose. Abonnez-vous au site libertépolitique.com, qui est un site catholique. Vous apprendrez qu'on a fait reculer, à coup de pétition aux élus, la légalisation de l'union homosexuelle en France. Pourquoi? Parce qu'on s'est bougé. Quand Antenne 2 a voulu supprimer l'émission religieuse du dimanche matin, le jour du Seigneur, c'est une coalition de courriers de toutes les fois. Tous les enfants d'Abraham s'y sont mis. France 2 a dit « Ok, n'envoyez plus rien, on vous la laisse, votre émission. » Agir, c'est protéger nos enfants. Agir, c'est protéger. Il faut aimer nos enfants. Nous ne pouvons pas, et ça fait partie de ce carrefour, et je pense que c'est important, nous ne pouvons pas laisser faire des conditions de vie où ils ne pourront plus vivre. On n'a pas le droit, sinon on n'aime pas nos enfants. Rappelez-vous comment se termine le livre de Malachie. Si vous ne le savez pas, Malachie en hébreu veut dire « mon envoyé ».
Eh bien, le livre de Malachie se termine sur quelque chose d'assez détonnant. Voici que je vais vous envoyer Élie le prophète avant que n'arrive mon jour grand et redoutable. Il ramènera le cœur des pères vers leurs enfants et le cœur des enfants vers leurs pères, de peur que je ne frappe le pays de malédiction. Dieu n'est pas pour les conflits de génération. Et c'est vrai que cela entre aussi dans ce que je voulais vous dire. Voyez-vous, c'est très bien les messes des jeunes, mais il ne faut pas qu'il y ait que des messes des jeunes. Il faut rassembler le peuple de Dieu, partager la parole, transmettre l'héritage, c'est rassembler le peuple de Dieu. C'est comme Tintin, c'est 7 ans, 77 ans, et même c'est 0 jour, 99 ans. C'est le peuple de Dieu. Le peuple de Dieu, c'est un peuple qui rassemble tous les hommes, de tout âge, qui ont tous droit au respect de leur foi et de leur identité. Là aussi, il y aurait beaucoup à dire. Nous avons à protéger nos enfants en préparant, en luttant pour que le monde où ils vivront soit vivable. Ça fait partie des commandements de Dieu. Vous voyez, souvent, et nous avons succombé à la tentation là aussi, de nous réduire, nous les chrétiens, au domaine privé. Ce n'est pas du tout la volonté de Dieu. Vous n'avez qu'à lire le Lévitique, vous n'avez qu'à lire l'Exode, vous n'avez qu'à lire le Deutéronome, ce n'est pas du tout la volonté de Dieu. La volonté de Dieu, c'est que nous soyons dans une société qui soit régie par la justice de Dieu. Quand les enfants sortent, même s'ils ne vous racontent pas ce qu'ils vivent à l'école, quelquefois il y a des parents qui me disent « Oh là là, la Bible, qu'est-ce que c'est violent ?» Ben oui, bien sûr que c'est violent. C'est un combat. Il faut se battre contre le mal. Et toute cette conquête de la terre promise n'est rien d'autre que la prophétie de la lutte que les croyants auront à mener pour conquérir leur espace intérieur et extérieur. Un chrétien qui ne combat pas, il est déjà mort. Eh bien oui. Mais pas seulement pour notre génération, pas seulement avec mon petit Toto qui vient m'embêter, mon petit démon qui vient m'embêter, mon petit péché, mon petit machin, mais nous faisons partie d'un peuple. N'oubliez jamais que le pape, un de ses derniers mots à son dernier pèlerinage à Lourdes 2004, j'y étais. Il n'a pas pu lire ses sermons parce qu'il était trop malade. Mais à un moment, il a demandé le micro et il a dit deux choses. Jeunes, luttez pour votre liberté, elle est en danger. Femmes, soyez les sentinelles de l'invisible, les sentinelles de la vie. Jeunes, luttez pour votre liberté, elle est en danger. Je tire la sonnette d'alarme, mais il l'a tirée avant moi. López Trujillo, Monseigneur López Trujillo, responsable de la commission pontificale pour les familles, c'est pas Sœur Claire qui délire, c'est moi, Sœur Claire, disait, nous devons défendre les valeurs de la famille, parce que ça rejoint aussi notre propos. Pour qu'on puisse apprendre la parole de Dieu à nos enfants, il faut qu'il y ait des familles. Bientôt, si nous voulons défendre les valeurs traditionnelles des familles, nous serons en danger d'être traînés en justice pour homophobie. Attention, attention. Nous sommes dans des temps graves. Je vous l'apprendrai peut-être parce qu'on n'en parle pas.
Mais il y a une marche internationale homosexuelle prévue à Jérusalem du 6 au 11 août. Je vais dire que si nous laissons cela arriver, si nous ne nous mobilisons pas dans la prière et le jeûne, les conséquences seront incalculables pour le monde. On a tellement voulu, on veut tellement nous cantonner, nous faire sortir de la vie publique, des aumôneries, des hôpitaux. C'est sûr qu'on ne peut pas euthanasier quelqu'un quand il y a un aumônier dans l'hôpital. Eh, s'il fait son travail. Que maintenant on en est arrivé à profaner directement le trône de Dieu. Jérusalem est le trône de Dieu, le Christ lui-même le dit. Est-ce qu'on va laisser faire ça? Voyez-vous, je crois que, et je vous donne les dates, 6 août, fête de la Transfiguration. Jusqu'au 11 août, fête de Sœur Claire. Ben mon cadeau, je le demande au Seigneur, c'est que ça ne se fasse pas. Et je veux rien d'autre. Vous voyez, comme nous sommes dans des temps durs, ne pensez pas que la transmission de la parole de Dieu à des enfants, ce soit facile. Ça ne sera jamais facile, parce qu'on entre dans le vif du combat spirituel. Et dans le vif de notre combat national à nous, les Français, où on fait tout pour nous sortir des aumôneries, des lycées, des écoles, ce qui fait qu'il y a 45% de Français, de petits Français, qui ne savent même pas que Dieu existe. Ils ne savent même pas que Jésus les aime. Ils ne savent même pas que Jésus est mort sur la croix pour eux. 45% aux statistiques de l'an 2000, ça ne doit pas s'être amélioré. 45% ne savent pas que le Fils de Dieu est venu sur terre pour chacun d'entre eux leur donner la vie éternelle. 45%. Vous voyez l'urgence? Écoutez, c'est simple. Le monde est en danger, nos enfants sont en danger. Parce que s'ils n'ont pas la parole de vie, qu'est-ce qui va se passer? Est-ce qu'il y a une misère plus grande pour l'homme que celle de ne pas savoir qu'il est aimé de Dieu? Il n'y en a pas. La première des misères que nous devons secourir, c'est l'ignorance. L'ignorance des enfants qui se désespèrent parce qu'ils ne savent plus qu'ils sont enfants de Dieu. On n'a pas besoin de se droguer quand on croit en Christ. On n'a pas besoin non plus de boire des bières. Vous savez, quand j'étais à Cologne pour les JMJ, il y avait deux Colognes. Oui, il y en avait deux. La ville était divisée en deux. Il y avait le lieu des JMJ, il y avait le lieu des rassemblements, où on voyait des jeunes qui avaient des sourires jusqu'aux oreilles. 1 million de jeunes dans une ville le dernier jour, resplendissant. Je dis, je témoigne. Et puis il y avait le Cologne du samedi soir où les gosses de 12 ans se peintent à la bière dans les rues. J'ai vu. 12 ans. Ivres sur les trottoirs. 12 ans. Vous croyez que quand on sait que Jésus nous aime, qu'il a donné sa vie pour nous, on a besoin d'être ivre à 12 ans? Et j'ai vu que ce qui se passait en extérieur, je ne sais pas ce qu'ils faisaient après. 12 ans, 13 ans, des mômes, des enfants. Il y avait deux colonies. C'était le cauchemar. J'avais envie de les prendre dans mes bras. Écoute, je ne sais pas l'allemand, mais si j'avais su l'allemand, je l'aurais fait. Écoute, fous pas ta vie en l'air. Ne fous pas ta vie en l'air. C'est tellement beau, la vie. J'ai 60 ans, je suis heureuse de les avoir et de les avoir vécus. C'est beau la vie avec le Christ. Il faut donner ça à nos enfants.
Vous me dites, je ne sais pas, priez l'Esprit Saint, on fait tous partie du renouveau charismatique, là. Et le renouveau charismatique, la grande grâce du renouveau charismatique, ce n'est pas de dire « lève-toi et marche », c'est de dire au cœur des gens, au cœur, tu as le cœur qui roupille, lève-toi et marche. C'est ça la grâce fondamentale. Tu es enfant de Dieu, comporte-toi en prince. J'ai pas besoin de faire de la guérison intérieure, moi, quand je me lève le matin et que je me trouve moche. Je me dis, je suis enfant de Dieu, ça va tout de suite mieux. Tout de suite. Les complexes, tout ça. J'ai un Père qui m'aime, notre Père, qu'il est doux. Qu'il est doux d'appeler Dieu notre Père. C'est cela que nous devons donner à nos enfants. Il est doux. Qu'il est doux de savoir, disait la petite Thérèse, parce que la chanson vient d'elle. Qu'il est doux d'appeler Dieu notre Père. Mon roc, mon rempart, en toi il n'y a pas de mensonge. J'ai été aumônier de lycée. Je disais aux jeunes, peut-être que vous aurez des amis qui vous laisseront tomber, mais Dieu vous laissera jamais tomber. J'ai vu des jeunes se relever. Dieu vous laissera jamais tomber, il est là tout le temps. Quand on ne s'en rend pas compte, c'est que c'est nous qui ne sommes pas là. Dieu ne nous laisse jamais tomber. Il nous a envoyé son Fils unique, non pas pour juger, mais pour aimer, pour sauver. Rendez-vous compte de la misère qui serait la vôtre. Si vous ne saviez pas, et il faut se le dire tous les matins quand on se lève, si vous ne saviez pas que Dieu vous aime jusqu'à donner son Fils unique, à vous donner son Esprit Saint pour que vous appreniez à faire ce que vous ne savez pas faire. Pierre, petit pêcheur de Galilée, même s'il connaissait la Bible par cœur, comme tous les Juifs de son époque, n'a jamais, dans ses rêves les plus fous, imaginé qu'il serait pape et qu'il finirait ses jours la tête en bas dans un cirque romain parce qu'il ne voulait pas être crucifié comme le Christ. Il a demandé qu'on le crucifie la tête en bas. Un pêcheur de Galilée, ne vous méprenez pas, le travail manuel est très honorifique en Israël. Tous les intellectuels ont un travail manuel pour éviter de péter les plombs, c'est la meilleure recette. Saint Paul faisait des tentes, il tissait. C'est lui qui l'écrit. Et j'ai connu un très grand rabbin qui était garagiste. Il disait que faire des vidanges graissage, ça le décoinçait intellectuellement. Il avait raison. Il avait raison. Imaginez la misère. La misère dans laquelle vous seriez dans vos épreuves si vous ne pouviez pas vous tourner vers le Père en disant « Père, c'est raide, je rame, c'est la galère, mais je sais que tu m'aimes. Mais je sais que tu m'aimes. » Ça, c'est ma force. C'est la force d'un Jean-Paul II. Qu'est-ce que vous croyez qu'il tenait debout? Si ce n'était pas cette certitude que le Père l'aimait et que Jésus l'avait choisi et envoyé pour conduire l'Église. Mais s'il n'avait pas eu ça, alors au lieu d'être l'Église, ça aurait fait, je ne sais pas moi, la Société des Nations. Aucun intérêt. Voyez, imaginez ça, et ça va vous mettre en supplication à genoux devant l'Esprit Saint pour dire, apprends-moi à donner ta parole, mais apprends-moi d'abord à la laisser vivre à l'intérieur. Bienheureuse, Élisabeth de la Trinité disait, quand elle priait la Trinité, elle disait, je voudrais être pour vous comme une humanité de surcroît.
C'est-à-dire, elle demandait à la Trinité tout entière de s'incarner en elle. Elle demandait à la parole de Dieu, à l'Esprit Saint, de s'incarner. C'est notre vocation. C'est notre vocation. Nous avons à devenir des tabernacles de l'Esprit Saint et de la parole, et des tabernacles du pain. Sinon, les gens autour de nous vont crever de faim. C'est bien de faire du social, à condition qu'on prêche l'Évangile en même temps. Voyez, je crois que nous avons à demander à l'Esprit Saint, chaque jour, toujours plus, d'être vraiment ces lumières du monde. Dieu s'adresse à nous par la voix du Christ quand il dit « Vous êtes la lumière du monde. » Vous, chacun, vous êtes. Vous êtes le sel de la terre. C'est pas les curés et puis moi je suis tranquille. Non, non, non, non, non, non, non. En tant que baptisé. Et vous, cette lumière, si vous la passez pas à vos enfants, ils vont mourir dans les ténèbres. Et la génération suivante sera encore plus pauvre. Et puis toujours plus pauvre. Je voudrais vous donner quelques petits conseils pratiques pour terminer. J'aime bien renvoyer sur des livres, parce que c'est bien, vous avez été super attentif, magnifique. Mais vous allez me dire, c'est très joli ça, la Bible, je commence par où et je fais quoi? Question tout à fait normale. Je vais vous répondre avec ce que m'a répondu un prêtre bénédictin de la pierre qui vire, à qui j'ai demandé à 20 ans, la Bible, c'était celle-là. Depuis 40 ans, on vit ensemble. Je fais comment? Il m'a dit, première question, est-ce que vous croyez que c'est la parole de Dieu du premier verset au dernier? Oui, mon père, je crois. Deuxième question, avez-vous un cœur de disciple, mon enfant? Je voudrais bien, mon père. Il m'a dit, bon, priez pour ça. À 20 ans, on n'a pas forcément un cœur de disciple, hein? Pas toujours, en tout cas. Ça dépend dans quel état on est. Bon. Mais j'ai dit, je vais le demander. Très bien. Troisième question, est-ce que vous êtes une personne obéissante? J'ai dit, mon père, je vais essayer parce qu'un disciple, ça obéit. Bien. Quatrième chose, il m'a dit, maintenant, vous allez m'écouter. Et vous allez faire ce que je vous dis. Chaque soir avant de vous coucher, la dernière chose avant de se coucher, vous allez lire la Bible, 10 versets par 10 versets, tranquillement, en commençant à la Genèse. Et vous allez faire comme si vous vouliez apprendre par cœur ces 10 versets. Vous allez les répéter plusieurs fois. Et puis vous allez lire les renvois, pas les notes. Quand on fait les notes, c'est déjà de l'étude. Les renvois. Vous allez vous apercevoir que la parole qui est dans la Genèse répond à la parole qui est en Saint Jean et que tout d'un coup, vous verrez que ce que dit Jésus là, c'est parce que dans la Genèse, c'était écrit comme ça. Et puis, la lumière éclaire la lumière. Et dans 5 ans, vous aurez lu toute votre Bible. C'est rien, 5 ans dans une vie. C'est vrai. Alors, et il m'a dit surtout, vous ne faites rien après, vous éteignez la lumière. Parce qu'après, la parole travaille toute seule dans votre cœur. Vous dormez, mais c'est le sens du psaume. Je dors, mais mon cœur veille. Vous allez vous apercevoir le matin suivant que vous vous réveillez avec la parole que vous avez ruminée la veille. Et puis petit à petit, ça va se mettre dans votre cœur comme quand le Nil déborde. Hein? Quand le Nil déborde, chaque fois il laisse des alluvions sur les berges. Et bien ça va faire pareil. Dans votre cœur, ça va. Ça va, ça va,
descendre. Et puis tout d'un coup, vous allez vous apercevoir que quand vous entendez une lecture à la messe, vous allez dire, ah ben oui, ça c'est... Ah oui, oui, ça c'était juste là, c'est juste après ça et avant ça. Et puis Moïse dit ça parce que, ah tiens. Puis après, vous allez vous apercevoir que quand vous discutez avec quelqu'un, l'Esprit Saint fait tout remonter, ce qu'il faut au bon moment. Et vous allez vous apercevoir que la parole vit en vous. Que quand vous allez lire un psaume où on parle par exemple de Sion, roi des Amorites, et Og, roi de Bashan, vous allez vous dire, ah ben oui, ça c'est quand Moïse est arrivé dans la terre, avant la terre d'Israël, et que il a eu des gens qui ont dit, vous ne passerez pas. Ah ben oui, là c'est quand Israël sortit d'Égypte. Ah ben oui, ça c'est à tel endroit. Et quand vos enfants vous diront, ou vos petits-enfants vous diront, qu'est-ce qui s'est passé, mamie, ou qu'est-ce qui s'est passé, papa, à Pâques, vous n'aurez pas besoin d'ouvrir un livre, vous direz, voilà, le peuple d'Israël était malheureux sous une oppression épouvantable du Pharaon. Il a crié vers le Seigneur, et le Seigneur l'a fait sortir d'Égypte. Ah oui, mais cette histoire de plaie, ben oui. D'abord, Dieu a essayé d'obtenir le consentement du Pharaon, et comme le cœur du Pharaon s'est endurci, de là on apprend que quand on refuse Dieu trop longtemps, Dieu ne peut plus rien faire. Et qu'on entre dans un temps d'épreuve où Dieu s'éloigne pour nous faire comprendre qu'on a besoin de lui. Et Pharaon va s'endurcir et s'endurcir et s'endurcir. Et vous allez pouvoir expliquer que depuis, etc., qu'après on a traversé la mer Rouge et que, etc., et qu'après on est rentré dans le désert, et puis que là, c'est toute une histoire entre Dieu dans le désert avec son peuple Israël, ça nous ressemble. Ça nous ressemble. Deuxième conseil pratique. Nous sommes dans le monde de l'audiovisuel. Il y a d'excellents DVD qui racontent la Bible. Excellents pour les enfants. Il y a un petit coffret là pour Noël prochain, par exemple. Excellent, les enfants adorent ça. Et puis, il y a des bouquins et il y a quelque chose, il y en a un particulièrement, ils n'en ont plus beaucoup, mais ils vous les commanderont, ou vous les ferez commander, vous relevez l'éditeur, qui s'appelle « La Bible en 365 histoires ». En ce moment, c'est dans la tente d'Éphèse et vous leur demanderez les références s'ils n'en ont plus. Une histoire pour chaque soir. Une histoire pour chaque soir. En même temps, vous faites vos révisions. Parce que c'est toute la Bible, dans une superbe histoire sainte, avec des jolies illustrations, très bien, très fidèles à la parole de Dieu. Ils ont ressorti ce qu'avait fait Étienne Dallaire, en tout cas avec les mêmes dessins, la Bible en BD. Parce qu'après, vos petits-enfants qui ont entendu l'histoire, il faut leur donner la Bible en bande dessinée. Et petit à petit, ils rentrent dedans. Après, ben, pourquoi pas réunir les enfants de la paroisse le dimanche pour avoir avant et jusqu'à l'homélie, compris l'homélie, parce que souvent ce n'est pas adapté aux enfants, une petite célébration sympathique de la parole avec des enfants. On leur explique. Et puis après, on les ramène au moment du « Je crois en Dieu ». Fait ça très bien à Aix-en-Provence, à la paroisse Saint-Jean de Malte, et ça marche très bien. Et les enfants, il y a 80 enfants à chaque messe. Nous avons, avec l'Esprit Saint, le moyen, la force, le discernement, tout ce qu'il nous faut pour être capable d'annoncer la parole de Dieu à nos enfants. Demandez à l'Esprit Saint de vous conduire et lisez votre Bible. Et surtout, faites-en un moment de joie et de fête. Vous n'êtes pas obligé de coincer les enfants en disant « on va être là dans le... » Ça peut se faire au cours d'un repas. Aujourd'hui, mon chéri, c'est la transfiguration. Tu sais ce que c'est ? Alors, on lit le passage. Puis on explique en passant
que ce jour-là, on creuse un petit peu, on va dans les sites pédagogiques protestants et juifs, ils sont super. L'explication les explications données aux enfants, super. L'Internet, c'est bien malheureux à des moments, mais c'est très utile aussi. Il y a des super sites protestants et juifs où vous pouvez avoir plein de moyens pédagogiques pour parler de la Bible à vos enfants, des vidéos, des trucs, des CD-ROM, tout ce que vous voulez. Il faut utiliser ces armes-là parce que nous sommes dans le monde de l'audiovisuel. Donc, l'enfant aura du mal à écouter quelque chose avec lequel il n'est pas familiarisé. Et l'ado aura encore plus de mal. Mais si vous les prenez au berceau, ça va bien se passer. Et surtout, vous voyez, ça, je vais terminer par là parce que j'ai débordé mon temps déjà. Mais vous voyez, quand vous parlez, quand on vit le Shabbat avec une famille juive, vous vous rendez compte que l'enseignement se fait à table, à travers une foule de signes concrets et de dialogues entre le Père et le Fils. C'est Shabbat, le pain est différent, le vin est différent, la prière est différente, tout est différent, la salle à manger est différente, tout est différent. Et l'enfant va être là, qu'est-ce qui se passe? Et quand il grandira, on va lui dire, qu'est-ce que tu as étudié cette semaine avec le rabbin? J'aimerais que tu m'expliques, ça m'intéresse. Et crac, le dialogue se fait. Et puis, Pâques, toute la célébration du Pessah se passe à travers des mets, des nourritures différentes. Et l'enfant va dire ça, qu'est-ce que c'est? Raconte-moi ça. Pourquoi le rabbin m'a dit ça? Pourquoi toi tu dis ça? Et l'enfant, à l'âge de 12 ans, dialogue avec son père, les filles et les garçons. Et il y a une catéchèse qui se fait, familiale, extrêmement simple, à partir de la Bible, de la tradition, des coutumes alimentaires, des coutumes de... Naturel, il faut que ce soit naturel. Prenez tout ce qui peut vous aider comme objet pédagogique. Regardez, une fois j'avais des enfants en profession, une fois ils étaient insupportables, je me suis mise à prier parce que j'arrivais rien à faire. Je préparais à la profession de foi. Je leur ai fait faire des hosties en pain sans levain, concours, décoré, en leur expliquant le sens. En disant, la plus belle, ça sera celle que le prêtre va utiliser. Alors appliquez-vous. Hein. J'ai jamais eu des gamins comme ça. Et les petites filles avaient fait toute la décoration de l'autel. À la messe, ils étaient, mais nickel. C'est la mienne d'hostie. Ouais. Bon, d'accord. Maintenant, c'est le corps de Jésus. Ben oui, t'as compris. Demandez à l'Esprit ça. Il va vous inspirer les moyens. Mais pour vous, il faut que la parole soit là. On ne transmet que ce qu'on connaît et on ne connaît que ce qu'on aime.

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Le respect, une valeur méconnue ou un peu oubliée. Je me réjouis, par Elmonial, de profiter du fait que les voitures s'arrêtent pour laisser passer les piétons avec beaucoup de délicatesse et d'attention. Ça s'appelle le respect. Par contre, dans beaucoup de lieux, le respect disparaît parce que, vous savez, quand on passe, hein, puis les piétons, ben, ils n'ont qu'à s'arrêter. Hein, c'est bien un peu dangereux. Et on dit que dans nos grandes villes, la civilité n'est pas toujours la valeur la mieux reconnue et respectée. Mais il n'y a pas que cette raison. Je crois que nous vivons dans une société qu'on appelle un peu vulgairement la société de consommation, qui consiste à distinguer les individus. Ce qui intéresse la société de consommation, c'est qu'on peut pouvoir les compter. Compter les producteurs, compter les consommateurs surtout, compter les membres des syndicats, ceux qui votent, comme on vient de le faire, n'est-ce pas? Mais la personne, on ne connaît pas. La personne disparaît. Dans la culture moderne, on parle des individus. À la rigueur, on parle d'un grand nombre de personnes, c'est l'usage. Mais la personne en tant que singularité et mystère, intériorité, on risque de l'oublier un petit peu aujourd'hui. Je crois que l'Église a une mission importante à ce niveau-là. C'est pour ça que j'ai choisi ce thème du respect. Nous ne sommes pas seulement une société de consommation, nous sommes d'abord une société de personnes, de relations entre des personnes, lesquelles ont une dimension d'intériorité, j'allais presque dire de sacré. Et que c'est là que l'on retrouve l'importance de, aujourd'hui peut-être, retrouver cette notion de respect. Et cela m'a rappelé une expression d'un grand auteur français, Bossuet, XVIIe siècle, qui déjà à l'époque, dans une lettre, se plaignait de ce que l'homme, dans le grand siècle, dans les milieux parisiens autour de la royauté, où on parlait beaucoup de courses, de chasse, de soirées, de salons, c'est-à-dire des apparences, des manifestations extérieures. Mais que du coup, on voulait par là fuir l'ennui mortel lorsqu'on a oublié le sens spirituel. Et il écrivait dans une lettre, « Aujourd'hui, l'homme cherche à s'étourdir et à s'oublier lui-même pour calmer la persécution de cet inexorable ennui » qui fait le fond de la vie humaine depuis que l'homme a perdu le sens de Dieu, le goût de Dieu. Une formule extraordinairement actuelle. L'homme s'étourdit, cherche à s'étourdir. Aujourd'hui, les médias, le foot, les manifestations extérieures, les vacances, etc. L'homme cherche à s'étourdir et à s'oublier lui-même. On ne parle plus de âme aujourd'hui. Je me rappelle ce mot de M. François Cheng, un grand écrivain français d'origine chinoise, mais qui est français autant que vous et moi, qui est à l'Académie française, qui a écrit un très très beau livre qui s'appelle au sujet de l'âme, où il commence par dire aujourd'hui, plus personne ne parle de l'âme. Est-ce que ça existe encore, l'âme? S'il n'y a plus d'âme, il n'y a plus de personne. Et s'il n'y a plus de personne, il n'y a plus de respect. Voilà, mon point de départ, c'est un petit peu ça. Aujourd'hui, depuis que l'homme a perdu le goût de Dieu. Alors, je me suis rappelé d'une formule qui a été très multipliée, redite bien souvent, de Maurice Bellay. Certains d'entre vous l'ont certainement entendu parler de Maurice Bellay, un prêtre parisien, je ne sais même pas s'il est encore en vie, il est décédé, qui a écrit de nombreux ouvrages, mais dans un de ses livres, il y a un chapitre qui s'appelle... Il s'adresse à des jeunes de 20-30 ans qui sont en train de prendre des responsabilités, de se marier, etc. Et il leur dit « Vous commencerez par le respect. Vous commencerez par le respect. Vous êtes en train de fonder votre vie, de prendre de grandes décisions. Par où commencer ?» Et je crois que notre société, elle en est là. Par où commencer ? Après les élections, on ne sait plus par où commencer. Pour faire la paix en Europe, on ne sait plus par où commencer. Et même dans l'Église, on se pose des questions. Le pape a inventé la synodalité pour que tous ensemble, nous arrivions à trouver par où commencer. Donc j'ai trouvé que c'était un thème intéressant. Eh bien, vous commencerez par le respect. Et vous remarquerez que ce grand philosophe Maurice Bellay, il emploie le pluriel de majesté.
vous commencerez, parce que cette expression, il la met au début des 10 commandements. Tu ne tueras pas, tu ne voleras pas, mais tu commenceras par le respect. Donc il utilise une sorte de commandement pour montrer que cette question du respect, elle nous dépasse tous et elle nous précède en quelque sorte. Et je voudrais à ce sujet-là vous lire un passage de Maurice Handel. Vous avez entendu parler de Maurice Handel certainement, un grand écrivain lui aussi. Suisse, qui est décédé lui aussi, mais enfin, pour vous dire, il a souvent animé des retraites au Vatican, enfin, ça vous situe un peu la personne. Et voilà ce qu'il écrit dans un de ses articles. Il a écrit beaucoup, beaucoup d'articles, quelques livres aussi, bien sûr, et beaucoup de conférences. Il parle, il fait un développement sur le temple de Dieu, selon saint Paul. Vous êtes le temple de Dieu. Et il commente de cette manière, il y a en moi plus grand que moi. Le sacré, c'est ce qui en nous est le plus profond, le plus infini, le plus authentique. Ce qui en nous est plus que nous. Un espace illimité où on peut tout accueillir, en particulier tous les autres, pour une communion. Dieu, c'est quelqu'un qui est en moi, au plus profond de moi, mais qui n'est pas moi. C'est quelqu'un qui est au plus profond de l'autre, mais qui n'est pas lui. C'est quelqu'un qui nous unit, qui nous rassemble, dont la vie circule des uns dans les autres. Et c'est le seul qui peut nous rassembler dans l'unité, quand on cherche à faire société. Et qu'on oublie Dieu, ça devient très compliqué, très difficile. On fait des accords provisoires. On fait des lois pour se défendre de la violence. On multiplie le nombre de polices. Mais on ne résout pas sur le fond le problème si l'on oublie le respect de la personne. Depuis le commencement jusqu'à la fin de sa vie, comme notre évêque vient de le rappeler dans sa petite page à propos des élections dans le bulletin diocésain. Alors voilà, j'ai pensé que cette expression de Maurice Handel pouvait aussi nous mettre sur une piste. Le respect, c'est le respect de ce qu'on appelle le sacré, qui est au plus intime de chaque personne, nous permet d'être en relation avec les autres, en relation avec Dieu, en relation aussi avec soi-même. Alors j'ai été voir dans le dictionnaire la définition du sacré. Dans le petit Robert, c'est un trésor, hein, le petit Robert. Voici la définition du respect. Sentiment, le respect c'est un sentiment, un sentir intérieur, voilà. C'est pas la conclusion d'un raisonnement, c'est autre chose, un sentiment. Sentiment qui porte à accorder à quelqu'un une considération admirative, considérée. Vous savez, quelquefois, on entend cette expression, un peu de considération, s'il vous plaît. Un peu de considération. Quand on entend des critiques à la radio, à la télévision, sur les hommes politiques, sur tout ça, on a envie de dire un peu de considération. Essayez de commencer par vous écouter un petit peu au lieu. Une considération admirative. L'admiration, c'est ce qui m'élève, parce que je ne peux admirer que ce qui m'est supérieur. L'admiration. Une considération admirative en raison de la valeur qu'on reconnaît à quelqu'un et ensuite de se conduire envers lui avec réserve et retenue par une contrainte acceptée. Une contrainte acceptée. Je ne vais pas faire n'importe quoi, me laisser aller par ma convoitise ou par ma violence. Une contrainte de mes pulsions, de mes passions. Une contrainte que j'accepte. Voilà la définition du petit Robert. Alors, je pensais développer ce thème en trois dimensions pour avoir un côté un peu pratique. Mais je sais que j'ai pour jusqu'à 10 heures, hein, c'est ça? Vous me dites, hein? C'est pas moi qui suis responsable de la pendule. Trois dimensions. Trois dimensions du respect pour aujourd'hui. La première, le pape y a consacré toute une encyclique. Laudato si. Le respect de la création.
Encore un mot qui a disparu, la création. On parle de la nature. Tout le monde parle de la nature. Exploiter la nature. On dit même qu'on est en train d'imaginer qu'on va pouvoir exploiter l'espace. Quant au sous-sol, il y a longtemps qu'on a commencé. Maintenant, c'est le fond des mers. Hein. Donc, la nature, c'est une carrière qu'on exploite. Et bien souvent, on laisse les détritus derrière soi. C'est bien. Qu'est-ce qu'on va faire de ce qui va rester de l'exploitation des atomes, hein, les reliquats des centrales atomiques, qu'est-ce qu'on en fait? On ne sait pas trop. Mais voilà la question. La première dimension du respect, c'est de considérer la nature comme la création, qui est un don. Le mot création, c'est un mot qui vient de la Bible, de la Genèse, parce que ce mot suppose un créateur. Et s'il suppose un créateur, il va exprimer que le monde dans lequel nous vivons, c'est un don du créateur. Moi-même, je suis créé. Nous sommes tous et chacun créés, fruits d'un amour, dans la perspective chrétienne. Et donc, peut-être que la première dimension du respect, c'est de respecter ce don que le créateur nous fait de la nature et de ne pas l'exploiter n'importe comment pour le profit des plus habiles, des plus savants, des plus techniciens, des plus capitalistes, mais de réfléchir que si je considère quelque chose comme un cadeau qu'on m'a fait, je ne vais pas l'utiliser n'importe comment. Je vais le respecter, je vais le partager, je vais le faire valoir, penser parabole, la parabole des talents par exemple, hein, de considérer la nature autour de nous, non pas comme une carrière qu'on peut exploiter, mais comme un don que je dois faire développer, bien sûr, et partager en respectant celui qui nous le donne, et donc en le faisant selon l'esprit pendant lequel il a voulu nous faire ce don. C'est un petit peu, à mon avis, la première dimension. Et là, je cite un grand auteur, qui est un grand savant, qui, considérant justement la nature, c'est Einstein, vous connaissez tous, et voici une phrase d'Einstein qui m'a beaucoup fait réfléchir. Il parle de cet étonnement devant les lois de la nature. Einstein, c'est la théorie de la relativité, hein, vous connaissez ça. Et qui dit que cet étonnement qui surprend le savant devant le monde réside dans l'étonnement extatique, en extase en quelque sorte, en face de l'harmonie des lois de la nature, dans laquelle se révèle, à travers les lois de la nature, se révèle une raison si supérieure que toutes les pensées ingénieuses des hommes ne sont en comparaison qu'un reflet tout à fait futile. Einstein. Dans la rue de la Paix, il y a 15 jours, j'ai vu des hirondelles en train de nourrir leurs petits et de faire leur nid sous le toit. Il fallait admirer la voltige de ces hirondelles. Il y en avait 5 ou 6 qui s'entrecroisaient, donnaient la becquée aux petits, repartaient chercher des moustiques, ramenaient un brin pour leur nid. Et je me dis, c'est incroyable, leur habileté, leur agilité. Jamais y a la moindre faute entre eux pour se bousculer. Et tout ça dirigé par un cerveau qui est aussi petit qu'un petit pois dans leur cerveau, alors que nos ordinateurs les plus puissants probablement n'arriveraient pas à ça. L'étonnement extatique d'Einstein, c'est un chemin vers le respect de la nature que l'on voit comme nous étant hautement supérieurs. Parce que c'est un don du Créateur qui a mis là toute son intelligence à comparer avec nos intelligences à nous, sont immenses. C'est ma première dimension, pour aller vite, hein. Habiter la maison commune avec respect. Voilà, c'est notre maison commune et nous savons combien c'est important aujourd'hui, ce respect, en particulier dans le partage pour les pays qui n'ont pas eu la chance d'avoir les mêmes développements, au point de vue technique, etc. On le voit bien au sujet du
actuellement du pétrole, du gaz. Comment partager? Bien, premier point. Deuxième dimension du respect aujourd'hui, encore plus sensible, le respect de la personne humaine. Et si je me référerai à un autre grand auteur, célèbre lui aussi, que vous connaissez au moins par son nom, c'est Lévinas, le philosophe Lévinas, qui était protestant, qui était à l'époque de Ricoeur, vous voyez un peu l'époque, grand professeur.

Je le méprise, ou bien je l'ignore, ou bien je le respecte. Et chaque fois, je suis obligé de choisir. Autrement dit, c'est un peu le thème de la réflexion de Lévinas, qui est un chrétien, finalement. C'est que le visage d'autrui est comme une icône. Le visage d'autrui me parle d'un au-delà, du propre individu qu'il est, mais aussi d'un au-delà spirituel. Et que donc, accepter de rencontrer le visage d'autrui, pensez par exemple au bon samaritain, parabole du bon samaritain. Voilà. Jésus, il va prendre l'exemple précisément d'un samaritain, voilà. Un non-juif, qui voyant cet homme sur le bord du chemin, bien, il peut pas s'empêcher de s'arrêter et de prendre soin de lui. Lévinas, le visage d'autrui me sollicite pour que je prenne soin de lui par le respect. Peut-être un petit peu plus, mais au début, ce sera le respect. Et là, on peut, par exemple, aujourd'hui, réfléchir à partir de là sur la situation de nos hôpitaux, dont on dit tellement que les médecins, les soignants sont tellement surchargés qu'ils n'arrivent plus à rencontrer les personnes. Ils font un travail, puis on va réveiller des personnes qui sont dans un EHPAD. On a 3 minutes pour les laver, etc. Mais on n'a pas le temps de leur dire bonjour. C'est un vrai problème dans la société, ça, de respecter les personnes à travers leur visage. Et si je prends Lévinas, c'est précisément parce que. Alors, à partir de là, un autre philosophe de la même époque qui s'appelle Abel, lui aussi protestant d'ailleurs, a fait un développement dont je voudrais au moins vous signaler la réflexion, parce qu'elle est extrêmement actuelle, c'est de dire que il a fait des ouvrages sur les conséquences sociales de ce qu'on appelle l'humiliation. Je ne sais pas si vous vous rappelez un discours du président de la République à propos de la Russie. Il ne faut pas humilier la Russie. Si vous humiliez un peuple, il risque de se passer ce qui s'est passé après la guerre de 14-18, lorsque le peuple allemand a été humilié par les accords de 18. Et qu'est-ce qui s'en est suivi? Ben, le nazisme. L'humiliation fait réagir les personnes d'une très mauvaise façon. Et donc le respect suppose qu'on soit attentif. L'humiliation dans toute société, et en particulier dans le monde politique, dans le monde social, la pire des choses. La pire des choses. Olivier Abel a analysé les conséquences sociales de l'humiliation, qu'elles soient celles des peuples ou celles des personnes, et dans un essai très convaincant, il montre comment l'offense qui ridiculise l'autre génère le ressentiment. Un poison violent. Et elle fait taire l'interlocuteur, elle l'empêche de parler, elle ruine sa confiance en soi et le tient hors du cercle qui sont autorisés à parler. Il y a certains débats à la télévision qui sont pétris d'humiliation. On vous coupe la parole tout le temps, sans arrêt. C'est moi, c'est moi, c'est moi. Oui, c'est ce que vous dites, j'ai compris, je le sais déjà, je vais vous dire. Voilà, on ne s'écoute pas. On ne s'écoute pas. Et l'autre se sent humilié. Il n'a pas droit à la parole. Il n'a pas le droit au partage. Il y a quelque chose qui va tout à fait contre le respect de la personne. Et je crois que ça vaut la peine d'être réfléchi, d'autant plus que nous avons dans les exercices spirituels de Saint Ignace une petite préface au début, avant l'entretien entre celui qui accompagne et puis la personne qui fait les exercices. Il y a ce présupposé. Je présuppose, écrit Saint Ignace, je présuppose que tout bon chrétien est plus prompt à sauver la proposition du prochain plutôt qu'à la condamner. Sauver la proposition du prochain. Et s'il ne la comprend pas, qu'il lui demande, qu'il l'écoute, qu'il lui demande de s'expliquer. Et s'il ne peut pas sauver la proposition du prochain parce qu'elle est pas bonne ou elle est fausse, mais qu'il essaye avec beaucoup de douceur et d'humilité, eh bien, de trouver la vérité. Avec douceur et humilité, pourquoi? Parce que la vérité n'appartient à personne. La vérité, c'est quelque chose qui nous dépasse tous. Et donc, on ne peut chercher la vérité que dans l'humilité. C'est ma deuxième réflexion sur la personne, et je la terminerai, mais simplement par une petite allusion. Toute cette question qui
Hélas,

occupe nos églises, pas seulement en France, à propos des abus au niveau de la sexualité, nous montre combien le respect de la personne s'appelle aussi la chasteté. La chasteté, c'est précisément cette distance, ce recul par rapport aux passions, aux convoitises, qui permet de reconnaître la personne comme différente, ayant toute dignité et responsabilité. Et aujourd'hui, vous savez à quel point c'est une question très, très délicate, mais qui est loin d'être réglée dans la société française à propos du respect de la femme dans la société, tout simplement. Troisième et dernière dimension, le respect de la conscience, ma conscience. Et à ce propos, j'irai tout de suite au but en vous lisant ce merveilleux petit récit de Newman. Alors, lui, c'est encore un grand philosophe, Newman. C'est un anglican qui s'est converti au catholicisme au XIXe siècle, qui est allé de Londres à Rome, parce qu'il voulait absolument entrer dans l'Église catholique, et puis qui est devenu cardinal, qui est mort il y a plus de 100 ans maintenant, qui a écrit plusieurs livres remarquables, et qui aujourd'hui, j'ai lu ça quelque part, on pense qu'il va être un jour ou l'autre reconnu comme saint ou bienheureux. Newman, un grand homme. C'est fait. Il est bienheureux. Ah, c'est ça, il est bienheureux, pas encore seulement bienheureux. Donc voilà, il est introduit pour devenir canonisé. Donc ça donne d'autant plus de valeur à ce que je vais vous lire. Alors c'est dans un petit récit extrêmement intéressant parce qu'il imagine un dialogue entre un grand philosophe qui croit à la raison et puis lui, Newman. Alors Newman, il se donne un nom à lui, évidemment. Croyez-vous en Dieu, Polémon ? Polémon, c'est le philosophe. Certainement, répliqua le philosophe, je crois en un grand principe éternel et existant par lui-même. Ce Dieu, dit alors Calliste c'est Newman, ce Dieu, eh bien moi, je le sens dans mon cœur. Et je me sens en sa présence. Il me dit, fais ceci, ne fais pas cela. Vous me direz peut-être que cette inspiration intérieure, c'est une simple loi de la nature, c'est une habitude de l'éducation, du milieu dans lequel vous vivez, une impression. Mais non, moi, je crois le contraire. C'est l'écho d'une voix réelle et véritable que j'entends. Et cette voix procède d'un être indépendant de mon individualité. Cette voix porte en elle-même la preuve de sa divine origine. Mon cœur s'y attache et je l'aime, comme si c'était une personne pleine d'amabilité. En lui obéissant, je suis toute joyeuse, et si je suis rebelle, je me sens triste. Il me semble que je contriste ou réjouis tour à tour un ami vénéré. Vous le voyez, Polémon, je crois en ce qui est bien plus qu'un simple quelque chose. L'objet de ma croyance est plus réel pour moi que le soleil, la lune et les étoiles. Vous me demanderez, mais quel est-il ? Vous a-t-il jamais révélé ? Quelle est sa nature ? Hélas, non, oh, je le regrette bien, mais si peu que ce soit, je ne peux pas me dépouiller de ce que je possède. Un écho suppose une voix, et une voix suppose une personne qui parle. Une voix suppose un être qui parle, et cet être, cette voix secrète, je les aime et je les crains tout à la fois. Le respect de la conscience. Je crois que c'est un lieu d'un dialogue possible dans la société moderne, non pas en se référant à Dieu, parce que c'est très compliqué aujourd'hui de parler de sa foi, mais de la conscience, c'est-à-dire du respect d'un certain nombre de valeurs. D'où vient que je respecte certaines valeurs ? Aujourd'hui, ben, liberté, égalité, fraternité, mais il y en a bien d'autres aussi, hein, qui sont aujourd'hui reconnues, pas forcément respectées, c'est autre chose. Mais je crois que c'est une possibilité de dialogue entre tout le monde. C'est-à-dire, il y a des valeurs qu'on respecte. Et pourquoi est-ce qu'on les respecte ? Alors encore un autre auteur, je termine par là, Ricoeur. Oui, c'est un peu la même famille, Ricoeur, Lévinas, etc. Là. Ricoeur a dit quelque part, les valeurs
de la société moderne sont belles, liberté, oui, égalité, oui, fraternité, oui, partage, oui. Hein. Seulement le problème, c'est que ces valeurs sont comme des fleurs coupées dans un vase. Elles sont belles, mais elles ne sont pas de racines. Elles n'ont pas de racines. Parce qu'on ne veut pas les relier à leur source. Et donc, elles vont faner. Des fleurs dans un vase finissent par se faner. Et les valeurs de la société finissent par se faner si elles ne sont pas reliées par leurs racines, à leur source, leur fondement. Et cette source, ce fondement, il est spirituel, il est d'ordre sacré, il est de l'ordre de l'intériorité. Et si j'aborde cette question de respect, c'est parce que, peut-être comme prêtre qui accompagne beaucoup de gens, mais aussi pour d'autres raisons qui nous sont tous communes, c'est que je crois que notre société a vraiment une question radicale aujourd'hui, c'est de développer l'intériorité, la question de l'intériorité. Nous avons une intériorité qui est sacrée, qui pour nous chrétiens est le lieu où réside le Saint-Esprit. Nous l'avons prié en commençant. Nous le reconnaissons que c'est lui qui nous rassemble. C'est lui qui nous permet de respecter les autres. C'est lui qui sollicite en nous une recherche. Qui donc est Dieu? Qui donc est Dieu? Et c'est lui aussi qui nous fait nous respecter nous-mêmes, ce qui n'est pas la dernière des valeurs, je crois. C'est pour ça que j'ai choisi cette question. Et je vais terminer donc par là. Je crois qu'aujourd'hui, c'est peut-être le message de Paray-le-Monial, le Sacré-Cœur de Jésus, qui est un appel vive et vif et très sensible à notre intériorité la plus intime, mais aussi la plus familiale, la plus familière et la plus commune. C'est ce qui fait notre unité, c'est ce qui fait la communion dans l'Église. Je m'en réjouis.

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2: Toi, mon troupeau, ainsi parle le Seigneur Dieu. Voici que je vais juger entre brebis et brebis, entre les béliers et les boucs. Ézéchiel 34, 17.

C'est un appel à la vigilance et à la prière qui nous est donné à la fin de cette année liturgique par notre Seigneur dans le but de nous tenir debout devant le Fils de l'homme quand paraîtra pleinement son royaume. Se tenir debout devant le Fils de l'homme, chose qui n'est pas forcément si évidente lorsqu'on regarde le livre Daniel, c'est au milieu de persécutions, au milieu de royautés difficiles, au milieu d'épreuves, que les saints de Dieu, les saints du Très-Haut, se tiennent debout, obtiennent la victoire unie à ce Fils de l'homme, ce Fils d'homme qui est venu glorieusement. Nous avons chanté « À lui, haute gloire, louange éternelle, à toi louange et gloire éternellement, Seigneur », ce cantique que nous pouvons chanter debout en la joie de la résurrection de Jésus, qui nous fait tenir dans l'espérance du salut qui va venir avec le Christ. Et nous pouvons demander à la Vierge Marie de nous unir à elle, qui a su accueillir dans sa vie la visite du Seigneur et qui a chanté lors de la visitation ce cantique de louange « Mon âme exalte le Seigneur ». Voilà, veillons, prions, dans la venue du Christ, il va venir, c'est sûr, c'est assuré, pour nous apporter le salut et la délivrance, pour nous apporter la joie et le réconfort. Alors ne nous laissons pas alourdir nos cœurs par les beuveries, les ivresses, tous ces soucis de la vie qui nous menacent trop et qui nous attirent un petit peu vers le bas et qui nous rend lourds, alors que nous devrions être légers pour être éveillés, pour être tournés vers le ciel.

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Alors nous commençons ce colloque par une réflexion sur la grâce et auprès de la Vierge Marie ici à Lourdes, sans jeu de mots, c'est une grâce de pouvoir prendre un peu de temps pour approfondir ce mystère bouleversant que nous portons en nous. Et j'oserais dire, c'est un des plus beaux cadeaux que vous pouvez faire à vos enfants. C'est de leur témoigner de ce secret que vous portez, que nous portons, cette source de grâce en nous. Et Marie à Lourdes n'a qu'un seul désir, c'est que pendant ces 4 jours, vous puissiez toucher de près ce mystère extraordinaire de cette vie de Dieu en nous qu'on appelle la grâce. Oui, Marie veut vous donner ce cadeau. Vous êtes venu ici pour vous, pour vos enfants. Et je prie avec vous pour que Marie, médiatrice de toute grâce, fasse des merveilles dans vos cœurs. Marie, pleine de grâce. C'est bien auprès d'elle qu'il nous faut découvrir, approfondir ce sujet si important, parce que l'enjeu, c'est notre sainteté. Enfant, c'est sainteté. Enfant, c'est vie de la grâce, finalement. L'enfant, c'est bien sûr, c'est nos enfants, mais c'est l'enfant que nous portons en nous, l'enfant de la grâce, Dieu qui veut qu'on soit ses propres enfants. Alors je vous propose qu'on puisse ensemble nous interroger sur cette vie de la grâce. Comment situer la grâce par rapport à notre nature humaine, à notre vie d'homme, de femme? Qu'est-ce qu'elle change en nous? Comment pouvoir l'accueillir? Alors, premier point, comment la question de la grâce se pose dans l'Église, dans la société? Pourquoi je pars de cela? Parce que il me semble qu'il y a un appel à vivre aujourd'hui de la grâce d'une manière nouvelle. Je m'explique. La grâce, la vie de la grâce est toujours liée à ce qui se passe dans l'Église et dans la société. Le Verbe s'est fait chair. Jésus est venu sous Ponce Pilate, nous disons dans le Credo. Bien sûr, la vie de la grâce est au-delà du temps, et en même temps, elle s'incarne dans le temps. Et c'est bon d'avoir cette intelligence des temps, de ce que nous vivons aujourd'hui, pour mieux voir comment nous vivons notre vie chrétienne. La vie chrétienne, il y a un siècle, ou au Moyen-Âge, ou il y a 1500 ans, se vit différemment, selon des modalités précises. Qu'est-ce qui caractérise, voyez, notre époque? Et comment, comme chrétien, bien comprendre cela pour être encore plus pertinent dans le témoignage que nous voulons vivre? Il me semble qu'il y a 2 aspects que je voudrais souligner qui me semblent importants. Le premier, c'est que nous vivons un paradoxe étonnant. Depuis 40 années, nous étions dans une dynamique au niveau du monde. On était persuadés que par l'évolution de l'économie, de par l'évolution du monde, de la politique, eh bien, on pourrait arriver à un certain bonheur, bonheur matériel, qui permettrait à l'homme, enfin, d'avoir tous les biens qu'il lui faut. On était persuadé qu'en l'an 2000, il n'y aurait plus de guerre, qu'il y aurait une entente entre les peuples. C'est une évidence qu'aujourd'hui, non seulement cela ne s'est pas réalisé, il y a autant d'hommes et de femmes qui meurent de faim, et autant de guerres qu'avant, sinon peut-être plus. Et qu'aujourd'hui, nous sommes dans ce qu'on appelle la crise. Crise, bien sûr, financière, crise économique, crise politique. Mais je crois que c'est beaucoup plus profond. Nous sommes peut-être une crise de l'homme. Nous ne savons plus très bien qui est l'homme. On croyait vraiment s'appuyer sur les finances, cela ne marche pas. Sur l'économie, cela ne marche pas. Mais vers quoi s'accrocher? Il me semble que la question, aussi bien en France qu'en Europe et dans le monde, c'est mais finalement, qu'est-ce que l'homme? Quel est le sens de notre vie? Il me semble qu'on est peut-être dans un changement de société. On est en train de basculer, aussi bien à travers le monde capitaliste que plus profondément, où va l'humanité? Qu'est-ce que l'homme? Aussi bien face à l'embryon que face au grabataire, toutes les questions de bioéthique nous montrent, on ne sait plus très bien où on va. Et face à cette déception de notre humanité qui croyait que le bonheur matériel serait source du bonheur humain, il y a une immense inquiétude. Où va-t-on? Et j'oserais dire, nous chrétiens, nous avons à rentrer dans ce créneau pour justement peut-être présenter une espérance nouvelle. Qu'est-ce que la grâce?
a à proposer au monde, qu'est-ce que nous, comme chrétiens, quelle joie nous avons à témoigner. Il y a un deuxième aspect qui caractérise peut-être notre société. Si nous nous élevons au-delà de la France, si nous regardons un petit peu ce qui se passe dans le monde, nous découvrons qu'il y a un immense renouveau du religieux. Les religions sont partout dans le monde. Il y a un sondage qui est sorti il y a quelques années qui m'a beaucoup intéressé. Un sondage auprès de 80 pays qui posait cette question: croyez-vous en Dieu? Est-ce que la religion a une importance dans votre vie? Et parmi toutes les réponses de ces 80 pays, le pays qui vient en tête, c'est l'Égypte. À 100%, les Égyptiens croient profondément en Dieu. Le dernier des pays, c'est l'Estonie. À 14%, ils pensent que Dieu peut être important et que la religion peut faire évoluer le monde. Et la France vient dans l'avant-dernier pays. En moyenne, 80% de gens dans le monde estiment que croire en Dieu est presque une évidence et que la religion peut faire bouger les choses. Il n'y a pas de crise au sens fort de religieux. Pensez à l'hindouisme, pensez à l'islam, pensez à toutes les religions qui sont présentes dans le monde. Sur 7 milliards d'habitants, il y a peut-être 4 milliards, 5 milliards de gens qui croient dans le divin, dans le transcendant. Et face à cette présence du religieux, bien au-delà de la France, car la France est dans une laïcité assez dure, où les gens sont beaucoup plus agnostiques que religieux, on peut se poser la question: quel est le message spécifique du chrétien? Est-ce qu'on est une religion comme une autre, vers le transcendant? Et on est invité à se démarquer, non pas parce qu'on est meilleur que les autres, mais peut-être parce qu'on a un message spécifique à donner. Et vos enfants, dans les écoles, vont être de plus en plus confrontés à l'islam, confrontés à la place du judaïsme, confrontés au bouddhisme, confrontés à ces religions, et on doit se situer par rapport à elles. Et il me semble que, justement, le christianisme n'est pas au sens fort une religion. On n'est pas chrétien pour remonter vers Dieu. Les musulmans font ça très bien, les juifs aussi. Et les hindous, c'est le peuple le plus religieux du monde. Tout est sacré pour eux, tout est religieux. On se sent très pauvre devant eux. Qu'est-ce que le christianisme? Le christianisme, c'est une révélation. Mais vous me direz, le judaïsme et l'islam aussi. Pour ces croyants, Dieu s'est révélé à travers le Coran, Dieu s'est révélé à travers la Torah. Mais pour nous chrétiens, c'est pas Dieu qui donne des paroles en se révélant. C'est Dieu qui se fait parole. Le verbe, la parole s'est fait chair. Dieu s'est fait homme. Voilà l'originalité, la révolution de l'évangile. C'est que notre foi chrétienne nous invite non plus à nous tourner vers le transcendant, mais elle nous invite à accueillir ce mystère de Dieu lui-même que je peux porter en moi par la vie de Dieu, par la grâce. Et avec cette grâce, remonter vers Dieu. Vous voyez, le christianisme est à la fois très complexe et très étonnant. Je reçois la grâce de Dieu et avec cette grâce, je vais vers Dieu. Donc il y a une dimension religieuse en nous. Nos racines du christianisme, c'est le judaïsme, la grande religion du judaïsme. Nous sommes juifs profondément. C'est la religion qui nous est donnée. Et Jésus vient transfigurer cette religion pour nous apporter quelque chose de nouveau. C'est la vie de la grâce. C'est sa vie. Je suis venu vous donner la vie et la vie en surabondance, dit Jésus. Et voilà ce que peut représenter la vie chrétienne. C'est une vie dans la grâce, une vie qu'on appelle théologale, dans la foi, l'espérance et la charité. Et je commence à devenir un peu chrétien à partir du moment où je pose des actes de foi, d'espérance et de charité, à partir du moment où je plonge dans cette vie de la grâce. Vous voyez, l'originalité de ce que réalise la vie de la grâce, c'est que l'homme ne tend plus à un certain humanisme, l'homme ne tend plus à un certain monde religieux, mais l'homme tend à vivre de la vie de Dieu. Ça nous dépasse complètement. Tous les philosophes et tous les religieux du monde ont espéré toucher un peu le divin. Et nous, on dit, ce divin, il se donne complètement à nous. Dès le baptême, nous sommes immergés dans cette vie divine. Nous avons tout, finalement. Quand vous parlez de ça à des hindous, ils sont bouleversés. Mais
Comment cela peut-il se faire? Les Juifs crient au scandale, les musulmans ne peuvent pas entendre ce discours, on ne peut pas toucher le divin. Dans notre foi, le divin vient à nous. Voyez, et c'est beau qu'on puisse retrouver ensemble ce sens profond que je suis chrétien parce que Dieu me donne sa vie. Donc vous voyez, à la fois nous sommes des humains, des religieux, religieux au sens nous remontons vers Dieu, mais surtout nous sommes des accueillants de la grâce pour vivre de la grâce. Et je crois qu'aujourd'hui, il y a une nouvelle exigence face à toutes ces religions de bien retrouver la spécificité de la vie de la grâce. Voilà un premier aspect qui me semblait, voyez, important de rappeler. Un deuxième aspect, toujours dans ce grand temps, pour comprendre dans quel contexte la grâce se pose dans notre vie personnelle. Il me semble que nous sommes confrontés à deux aspects. Nous avons peut-être une tendance à diluer la grâce dans notre foi religieuse. Nous pratiquons, nous allons à la messe le dimanche, nous venons à des colloques, et bravo de votre fidélité et merci. Et moi, comme vous, à travers ma vie religieuse, il y a toute une pratique, toute une vie de prière, des dévotions, des valeurs qui nous habitent, et c'est beau. Mais est-ce suffisant? Est-ce juste? Est-ce que je suis chrétien parce que je pratique? Quelle est cette pratique? Et quand vous comparez là encore aux autres pratiques des hommes religieux, des musulmans ou des hindous, eh bien, qu'est-ce qui spécifie cette vie de pratiquant? Je peux facilement me sécuriser dans cette pratique, j'ai des valeurs chrétiennes, je suis généreux, mais finalement, je risque de stagner dans une certaine conception religieuse, finalement, d'une vie chrétienne, dans une certaine vie de pharisien, car le pharisien, nous le portons en nous, vous le savez. Finalement, nous pouvons vivre, oui, en mettant un peu la grâce de côté, elle est diluée. Je vis, mais sans avoir rencontré la personne du Christ. Je cohabite un peu avec le Christ. Oui, bien sûr, je crois en Jésus, je crois en la Sainte Trinité, je récite mon credo, mais s'il n'y a pas eu une véritable rencontre amoureuse, eh bien, la grâce risque de se diluer. Un autre danger, c'est de croire en Dieu, mais dans le rejet de la grâce. Je m'explique. Nous sommes très tentés de vivre le péché du démon. Qu'est-ce que c'est que le péché du démon? Le démon croit en Dieu. C'est une évidence pour lui. Dieu s'impose. La question du démon n'est pas du tout celle de croire ou pas croire en Dieu. Mais le démon refuse une seule chose en Dieu. C'est la grâce. Il voudrait que Dieu le laisse dans une foi naturelle. Et Satan reproche à Dieu de le mettre, d'une certaine manière, au pied du mur pour faire un acte de foi, un acte d'espérance en lui. Et pourquoi le démon a rejeté non pas Dieu, mais la manière dont Dieu voulait l'aimer? Parce que cela impliquait une foi, une dépendance dans l'ordre de l'amour. Satan a voulu garder son indépendance. Il a confondu l'indépendance et l'autonomie, comme un enfant. Je veux être indépendant, je quitte mes parents pour faire ce que je veux. Bien, l'enfant comprend qu'être autonome, c'est d'accepter pour un temps d'être dépendant de ses parents. Une dépendance qui va me libérer, qui va me permettre d'être moi-même. Plus je suis dépendant dans l'amour, et on le voit entre conjoints, dépendant au sens « j'ai besoin de toi pour vivre », cette dépendance, elle est belle, à partir du moment où elle me permet d'être moi-même. Une épouse devient pleinement épouse quand elle est regardée par son époux. Elle a besoin de l'époux pour être épouse, et réciproquement. Une dépendance qui me permet d'être ce que je suis. Et Dieu n'est pas là pour nous aliéner, mais au contraire, il est là pour libérer en nous profondément ce que nous sommes, ses enfants. Le démon a refusé d'entrer dans cette nouvelle vie, dans cette vie de la grâce. Et le démon a proposé à Adam et Ève, justement, d'être comme Dieu. Et il nous propose tous les jours d'être comme Dieu dans le divin, mais d'une manière indépendante, dans notre nature humaine, et non au-delà de notre nature. Je m'explique.
Nous sommes ancrés dans la nature humaine et nous voudrions tellement que la grâce soit dans le prolongement de notre nature humaine. On a un business, une vie professionnelle, on fonde une famille, et on voudrait que la grâce vienne nous aider à vivre une famille équilibrée, sympathique, où tout marche bien. Est-ce que la grâce a pour action cela? Non. Dieu n'est pas venu pour fortifier la famille. Dieu n'est pas venu pour fortifier notre nature humaine. Et Satan aurait aimé ça. Il nous tente de mille manières pour que peut-être on réduise les dons de Dieu à notre vision très naturelle. L'enjeu d'une vie chrétienne, c'est de comprendre qu'il s'agit de consentir à Dieu, de consentir à cette vie qui est bien au-delà de notre nature humaine, de consentir à cette nouvelle étonnante que je peux vivre de la vie de Dieu uniquement si je me mets dans une dépendance. Une dépendance qui est toujours une épreuve, parce que je perds mon autonomie immédiate, mais une dépendance qui peut me permettre de m'élever à quelque chose de plus grand que je peux espérer. Vous voyez, l'accueil de la grâce me met dans une vie surnaturelle, au-delà de ma nature. Voilà l'enjeu. Au-delà de la dimension religieuse qui est aussi naturelle dans l'homme. Une vie au-delà de mes aspirations humaines. Vous voyez, la foi chrétienne est à la fois dans le prolongement de la nature et au-delà de la nature. Et je crois qu'il y a un combat énorme que nous vivons un peu chaque jour pour que nous puissions de plus en plus découvrir cette action propre de la vie de la grâce. Alors voilà, me semble-t-il, vous voyez, comment la question de la grâce se pose à nous concrètement. Peut-être dans ce combat spirituel. Comment à travers ma vie conjugale, ma vie familiale qui est belle et grande, et Dieu en est heureux, Dieu aime les familles, et Dieu aime nous voir ce matin réfléchir sur nos enfants, sur la sainteté de nos enfants. Et en même temps, il nous dit, je veux que tu puisses pleinement vivre de la vie que je t'ai donnée dans cette vie baptismale. Nous sommes à pied d'œuvre maintenant pour nous interroger, mais alors, mais finalement, qu'est-ce que c'est que la grâce ? Vous voyez, je résume ce premier point. Le contexte d'aujourd'hui nous invite à un nouvel appel de vivre chrétiennement jusqu'au bout, d'une manière peut-être encore plus pertinente, de retrouver ce qui fait profondément le sens exact de notre foi. Je l'ai comparé avec les autres religions, avec la crise de la société. Il y a beaucoup de feux verts qui nous montrent, si on est chrétien, soyons pleinement chrétiens. Concrètement, qu'est-ce que ça veut dire d'éduquer nos enfants chrétiennement? Qu'est-ce que ça veut dire de les éveiller à la sainteté? C'est quoi la sainteté? C'est quoi cette vie de la grâce? Et vous savez que le grand principe dans l'éducation, c'est qu'on ne peut communiquer aux autres que ce que l'on vit. Dis-moi comment tu vis de la grâce et je te dirai comment tu en parles, comment tu en témoignes auprès de tes enfants. Et c'est beau de désirer que nos enfants soient des saints. Et j'espère tous les matins, vous dites, mon chéri, tu as vu nos enfants, j'aimerais tellement qu'ils soient des saints. Alors votre mari vous répond, oui ma chérie, tu commences toi-même à être saint, puis après on en reparlera. Vous voyez, qu'est-ce qu'une famille sinon un ensemble de frères et de sœurs qui cheminent vers le Père, vers la sainteté? Et c'est beau de voir que nous avons la même vocation que nos enfants, cette conversion à la vie de la grâce. Alors, deuxième point, qu'est-ce que c'est que la vie de la grâce? Comment, finalement, elle nous est révélée? Quel est exactement ce don que nous portons? La grâce veut dire, vous savez, en grec charisme, en latin gratia, ça veut dire une bienveillance, une action intérieure qui exerce sur notre âme une réalité. La grâce est un charme. Quelque chose que je reçois et qui me donne une certaine beauté. Et je ne peux saisir la grâce qu'en ouvrant la Bible, la révélation. Parce que, encore une fois, cela ne vient pas de l'homme. C'est Dieu, un certain Jésus-Christ, qui m'a parlé de la grâce. Que nous dit l'Évangile sur ce don de la grâce? Ouvrons l'Évangile de Jean. C'est quand même l'apôtre bien-aimé
C'est comme celui qui a reçu Marie au pied de la croix, qui a vécu au moins 25 ans avec elle. Que nous dit Jean sur la grâce? Dans le prologue de son évangile, le dernier écrit, vous savez, du Nouveau Testament, écrit 50 ans, 60 ans après tous les autres évangiles, Jean commence « Au commencement était le Verbe était Dieu. » Le Verbe, c'est le Christ dans l'éternité. Et le Verbe s'est fait chair, mystère de l'incarnation. Dieu s'est incarné. Et ensuite, le Verbe était plein de grâce et de vérité. Qu'est-ce qui est propre à Jésus? C'est qu'il est plein de grâce. D'où vient cette plénitude de grâce? De par son union hypostatique. L'union hypostatique, ça veut dire que le Christ, comme fils bien-aimé du Père, il est totalement Dieu. Son incarnation ne diminue en rien Dieu. Et dans l'Esprit Saint, il est pleinement vie trinitaire. Il est plein de grâce, plein de vie divine. L'union hypostatique permet que le mystère de l'incarnation nous mette la vie divine en plénitude. Et le prologue rajoute à la fin, de cette grâce du Christ, nous avons tous reçu et en plénitude. Chacun d'entre nous, nous avons tous reçu en plénitude. Et il y a quelqu'un qui ouvre la voie, c'est Marie. La première fois que l'ange s'adresse à Marie à Nazareth, à l'Annonciation, l'ange dit à Marie, « Je te salue Marie, comblée de grâce. » C'est vrai pour Marie et c'est vrai pour nous. Vous me direz, attendez, nous on n'est pas encore immaculés. C'est vrai. Mais en même temps, nous avons reçu cette plénitude de grâce. Dans une nature humaine fragilisée, fêlée, je suis d'accord, mais nous avons reçu une plénitude de grâce. Et ça sera très beau, en allant à la grotte, aujourd'hui ou demain, que vous puissiez vous mettre à genoux et vous dire, Marie, donne-moi cette expérience, cette foi, pour croire que j'ai la plénitude de la grâce. Nous avons un trésor en nous. Au milieu de vous se tient quelqu'un que vous ne connaissez pas, disait Jean-Baptiste. Et Jésus de préciser, le royaume de Dieu est au-dedans de vous. Qu'est-ce que le royaume? C'est la vie divine en nous. Nous avons cette vie divine. Et toujours dans le prologue, on précise, la loi fut donnée par Moïse, grâce et vérité sont données par Jésus-Christ. La loi, la Torah, comme c'est important. Mais saint Paul dira, à quoi ça sert la loi? C'est pour mieux nous montrer qu'on est pécheurs. C'est très fort. La loi est là comme une lumière pour nous montrer qu'on n'est pas capable d'arriver vers Dieu. Toute la quête de l'homme, c'est de monter vers Dieu. Et la Torah nous montre, t'es incapable d'être fidèle à Dieu, t'es incapable de remonter vers Dieu. Mais alors, qui peut nous sauver? Mais alors, comment arriver au royaume? Disaient les apôtres à Jésus. Et Jésus de répond, pour vous, c'est impossible. Sans moi, vous ne pouvez rien faire. Jésus, face au jeune homme riche, tu vis bien la Torah? Très bien, t'es parfait. Il te manque juste une seule chose, viens ici moi. Ah bon? Oui, je peux être parfait, je peux rentrer dans une dynamique d'une famille religieuse qui fait bien les choses, mais il me manque juste une seule chose, c'est de vivre de la vie de la grâce. Devenir celle de la terre, lumière du monde, c'est devenir, rentrer dans cette vie de la grâce au-delà de la loi. Quand je dis au-delà, la loi n'est pas supprimée. Nous gardons ces dimensions religieuses, je l'évoquais tout à l'heure, mais pour quelque chose de nouveau. Oui, relisez ce prologue pendant ces quelques jours. Au commencement était le Verbe, et le Verbe s'est fait chair, plein de grâce et de vérité, et nous avons tout reçu en plénitude. Voilà peut-être le fondement biblique de ce que peut représenter la grâce, un don qui m'est donné par et à travers la personne de Jésus-Christ. Un deuxième aspect, toujours dans l'évangile de Jean, chapitre 4, la Samaritaine. Cette femme qui a cinq maris, qui vit avec un sixième, et qui travaille en plein midi, qui est cassée par la vie, fragilisée. Samaritaine, c'est-à-dire c'était une juive, mais une juive un peu sectaire, un peu perdue. Les Samaritains ne côtoyaient pas les pharisiens. C'était vraiment des gens impurs. Et voilà que Jésus rentre dans un petit dialogue avec cette femme au bord du puits. Et Jésus lui demande à boire. « Femme, donne-moi à boire. » La Samaritaine répond, « Non, non, je ne peux pas, je suis une Samaritaine. Tu ne peux pas me parler, je suis impure. »
Et Jésus lui révèle un secret tout de suite. « Femme, femme, mais si tu savais le don de Dieu, si tu savais qui te parle, mais c'est moi qui t'aurais donné de l'eau vive. Cette eau vive qui est la vie éternelle. » Jésus nous montre sa hâte de nous donner ce don de la vie éternelle, symbolisé par l'eau vive. C'est un don réel. Saint Pierre dira dans sa seconde épître, « Nous sommes tous participants de la vie éternelle. » La grâce est un don qui me fait participer de la vie même de Dieu. Distinguez bien l'être de Dieu, on n'est pas Dieu, mais on a la vie de Dieu. Si certains d'entre vous ont des enfants adoptés, l'adoption, il faudrait beaucoup réfléchir. Quand vous accueillez le premier jour votre enfant, il ne vient pas de votre chair et de votre sang. Mais en l'adoptant, il va participer à la vie de la famille. Et qu'est-ce qui est le plus important dans une famille ? Est-ce que c'est les liens de chair et de sang ? Ou de participer à l'ambiance familiale, au climat familial, à la vie familiale ? Et vous savez que votre enfant sera pleinement votre enfant le jour où il dira « Papa, maman, je vous ai reçu le jour de ma naissance et maintenant je vous choisis. Je t'aime, papa, je t'aime, maman. » Et c'est un des beaux cadeaux que l'enfant peut dire à ses parents. « Moi aussi, je voudrais faire ma première communion. Moi aussi, j'aimerais partager la vie de Jésus que vous m'avez donnée à travers le baptême. C'est moi, aujourd'hui, qui veux dire oui. » On est pleinement enfant dans une famille. C'est bien au-delà des liens de chair et de sang que je respecte, qui sont très beaux. Mais il nous faut aller au-delà. Vous voyez, ce don réel d'une nouvelle vie. Et cette nouvelle vie, encore une fois, c'est parer dans le Christ. C'est au chapitre 17 de l'évangile de Jean où Jésus dit dans cette grande prière, « Mais qu'est-ce que la vie éternelle ?» Et il répond, « La vie éternelle, c'est de te connaître. Ô toi, Dieu, celui que tu as envoyé, Jésus-Christ. » La vie éternelle, la grâce, c'est de connaître le Christ. Connaître, pas d'une manière intellectuelle, connaître comme un homme connaît une femme. Connaître au sens d'une communication profonde, d'un échange total et radical. Je connais le Christ parce que je suis trempé dans le Christ. Et concrètement, cela se fait par les trois vertus théologales. Le don de la grâce s'inscrit en moi dans mon intelligence. Mon intelligence humaine est surnaturalisée, c'est ce qu'on appelle la foi. Vous voyez, la foi, ce n'est pas de croire en Dieu. Non, non, non. La foi, ce n'est pas de faire confiance. Non, non, non. La foi chrétienne, c'est l'accueil d'un don. Seigneur, augmente en moi la foi. La foi, ce n'est pas la méthode Coué. Je crois, je crois. La foi, c'est accueillir un don qui est le don de la vie éternelle. Jésus disait au chapitre 5, verset 24 de l'évangile de Jean, « Celui qui croit en moi, il a la foi, il a la vie éternelle. Celui qui croit en moi a la vie éternelle. » la foi vive, me plonge dans la vie éternelle. La grâce s'inscrit aussi dans mon cœur, c'est ce qu'on appelle la charité. Mon cœur, qui est une capacité d'aimer fantastique, est surnaturalisé par ce nouveau don. J'aime beaucoup ce passage, Romains 5,5, où saint Paul nous dit « L'amour de Dieu a été répandu dans nos cœurs par le don de l'Esprit-Saint. » Jésus vient nous donner l'Esprit-Saint, lui qui nous conduit à la vérité tout entière, qui est l'amour. Mon cœur est surnaturalisé par l'amour. La grâce, vous voyez, saisit mon esprit, l'intelligence et la volonté comme capacité d'aimer, pour me permettre de chercher la vérité et de chercher l'amour avec la vie même de Dieu. Et enfin, la grâce s'inscrit, c'est la troisième dimension, dans mon corps. La grâce veut saisir ma chair. Allez, soyons concrets, la grâce veut saisir ma viande. Le verbe s'est fait chair, c'est-à-dire le verbe s'est fait viande. Excusez-moi, ce n'est pas très poétique, mais Jésus vient dans la viande. Notre viande devient sacrée. Notre corps devient sacré. Celui qui mange ma chair et boit mon sang a la vie éternelle. Repérez chaque fois que Jésus dit la vie éternelle. La foi, la charité inscrite dans mon corps me fait vivre dès maintenant d'une nouvelle vie. Voyez ce que Jésus disait à la Samaritaine. Si tu savais le don de Dieu et celui qui te dit donne-moi à boire, eh bien c'est toi qui m'aurais supplié d'avoir cette vie.
cette eau vive que Jésus veut nous donner. Et vous savez comment cette eau vive nous est donnée? Pas au bord du puits de Jacob, non. Quel est le puits par lequel Jésus veut nous donner sa grâce? C'est quoi ce puits? C'est le puits du cœur blessé du Christ à la croix. Des fleuves d'eau vive jaillissent de son cœur. Et comme dit saint Augustin, depuis 2000 ans, ces fleuves d'eau vive coulent, coulent, coulent et irriguent toute la vie de l'Église. La grâce, c'est cette eau vive qui est finalement le sang de Christ et qui vient irriguer nos propres vies. Nous sommes greffés à la vie de Christ par la croix. La croix, c'est bien sûr la mort, mais c'est surtout la résurrection. C'est une vie qui passe par le cadavre et qui transfigure le cadavre en une nouvelle vie. Cette pédagogie de Christ qui veut nous donner sa vie par la mort, on peut se demander pourquoi. Parce que la grâce a un double regard. La grâce vient nous sauver. N'oubliez pas comment Jésus était présenté dans l'Évangile, comme le Sauveur. Sauveur de quoi? Sauveur d'un péché qui est exprimé dans tout l'Ancien Testament. Vous voyez, si on enlève le péché originel, on ne comprend plus du tout en quoi Jésus est le rédempteur. Oui, la grâce vient me sauver, c'est une grâce sanante, elle vient me guérir. Hein, comme on m'a demandé un traité de la grâce, je vous donne quelques notions. La grâce est sanante, elle guérit du péché, c'est vrai. Mais est-ce que c'est sa seule fonction? Non. La grâce nous donne une nouvelle orientation. Une chose est d'être sauvé, mais après je fais quoi? Imaginez un jour, vous avez sauvé votre enfant, il est en train de se noyer de la piscine. Vous l'avez récupéré, ok, mais qu'est-ce qu'il fait après au bord de la piscine? Une fois qu'on est sauvé, on fait quoi? Eh bien, le Christ vient nous conduire à quelque chose de nouveau. Non seulement nous sommes sauvés, mais Jésus nous dit, je viens vous mettre dans un nouveau paradis. Les Club Med n'étaient pas encore fondés, c'est vrai. Mais Jésus nous met dans un nouveau Club Med, du bonheur parfait, pas selon notre nature humaine. Nous rêvons tous d'un Club Med. Où tout marche bien, que nos enfants marchent bien, qui passent de maths maternelle supérieure aux études scientifiques. Nous rêvons que tout s'organise bien. Et moi, comme vous, en religieuse, moi j'aime bien que les choses marchent comme je le pense. Mais Jésus vient nous montrer autre chose. Le nouveau paradis, c'est la vie télégale, c'est la vie de la grâce, c'est la vie de Dieu. Jésus nous dit... Je te laisse avec ta nature humaine, qui est belle mais fragile et source de péché, mais je te donne une nouvelle vie. Cette vie de la grâce qui te permet d'être incorporé en moi, de vivre de ce que je vis avec le Père et l'Esprit Saint. Vivre de la vie d'un autre. Rappelez-vous le jour de votre mariage. Vous êtes engagés l'un l'autre, je t'aime, et oui. Et puis petit à petit, avec les mois, les années qui ont suivi, vous avez découvert que s'aimer, c'est quoi? C'est d'accueillir complètement la vie de son conjoint. Que s'aimer, c'était un partage de vie, qu'on ne peut plus penser tout seul. C'est vraiment un tandem. Que dans toutes les décisions que je dois prendre, je dois accueillir l'autre tel qu'il est. Et que finalement, de deux vies, progressivement, on en fait une. Non pas pour penser pareil, non, que l'homme reste homme, que la femme reste femme, mais il y a une communion de vie. Avec le Christ, c'est encore plus vrai. C'est mille fois plus vrai au niveau métaphysique, puisque j'ai une nouvelle vie. J'ai une vie humaine et j'ai une vie divine. Une double vie. Soyons à la mode. Ça se fait pas mal. Portons cette double vie en nous, cette vie humaine, mais aussi cette vie divine. Est-ce que la vie divine est un petit chapeau? Non. La vie divine, elle vient saisir ma vie humaine pour la transfigurer. Vous voyez, voilà ce cadeau que Jésus a proposé à la Samaritaine. Elle avait du mal à comprendre tout cela. Nous, on est avec notre cruche, Seigneur, moi je viens puiser de l'eau. Et Jésus nous dit, qu'est-ce que tu vas puiser dans le puits naturel? Moi je te propose une autre eau, l'eau vive. Est-ce que j'ai le désir d'avoir cette eau vive? Allons encore plus loin. Et ça, c'est le mystère bouleversant. Jésus dit à la Samaritaine, « Femme, si tu m'avais bien compris, non seulement je t'aurais donné de l'eau vive, mais toi-même, tu peux être source de vie éternelle pour ton prochain. »
Toi-même, tu peux donner de l'eau vive à ton frère, à ta sœur. Voilà ce qu'il y a de plus bouleversant. Non seulement je reçois l'eau vive, mais je peux être moi-même une source d'eau vive pour mon conjoint, pour mes enfants. Et c'est là toute la vie apostolique. Je suis source de sainteté pour mon prochain. Vous me direz, pas de problème, je suis un bon bourreau pour mon épouse, elle est en bave à cause de moi, je la sanctifie. Ou par rapport à mes enfants, pas facile. Être source d'eau vive, source de grâce, c'est notre sacerdoce. Sacerdoce veut dire médiateur. Nous sommes tous prêtres, tous médiateurs. Et le sacerdoce ministériel n'est là, au niveau sacramentel, pour nous faire comprendre une réalité encore plus grande, si j'ose dire, pour que je sois source de grâce pour mon conjoint. Et c'est la plus belle vocation que vous avez, frères et sœurs, d'être source de grâce, d'être une eau vive pour vos enfants. Quelle belle vocation, et on pourrait vous envier. Et j'ai la même vocation que vous, selon un autre mode, être source de grâce pour tous ceux à qui je suis envoyé. Voilà ce deuxième passage de l'Écriture, le prologue, la Samaritaine, qui nous montre combien la grâce, c'est la communication d'un don, d'une eau vive, et que je suis participant à cette eau vive, et même que ma vocation, c'est de communiquer cette eau vive. Troisième passage, Nicodème. Cet homme théologien intellectuel, nous nous y reconnaissons, qui va vers Jésus de nuit et qui dit « Jésus, je sens que tu es un homme extraordinaire, un grand prophète. Que faut-il faire pour rentrer dans le royaume ? Je suis un bon pharisien, un bon pratiquant, que dois-je faire ?» Et Jésus le plaque là encore au pied du mur. Il lui dit « Nicodème, tu n'as rien compris, il te faut renaître. » Moi, j'ai déjà un certain âge. Comment puis-je renaître ? Dit-il avec un peu d'humour. Et Jésus enfonce le clou. Si tu ne renais pas, tu ne pourras pas entrer dans le royaume. Renais comme le vent. On ne sait pas d'où il vient, d'où il va. Frères et sœurs, je vous invite à prendre en considération que la grâce, c'est une renaissance. La première naissance, elle se fait de manière un peu privée. À la maternité, c'est une essence humaine, elle est belle, comme tous les hommes sur cette terre la connaissent. Mais il y a une seconde naissance, et la vraie naissance qu'on devrait fêter le jour de notre anniversaire baptismal. On fête les anniversaires, mais c'est comme au niveau humain, mais c'est païen. Notre véritable anniversaire, c'est quand nous avons eu une nouvelle vie, la vie de la grâce. Et ce serait très beau, à vous de réfléchir, soit de fêter les deux anniversaires, mais surtout l'anniversaire du jour où on a reçu le baptême. D'ailleurs, je vous pose la question, savez-vous le jour où vous avez reçu votre baptême ? Quand je pose cette question au fiancé, 9 fois sur 10, bon, je vais demander à ma mère, je dis « Ok ». La vie baptismale, c'est cette nouvelle naissance. Tout a été donné en germe de par le sacrement du baptême, tout a été explicité pendant notre vie. La vie de la grâce, c'est une explicitation de ce que nous avons tout reçu. Alors comment vivre cette nouvelle naissance ? Nouvelle naissance, ça veut dire que j'ai un nouveau père, une nouvelle mère. Le nouveau père, c'est Dieu. Et j'aime bien, le jour du baptême, prendre l'enfant une fois qu'il a été baptisé. Je suis derrière l'autel et je mets l'enfant sur l'autel et on chante le Notre Père. Et après, je prends l'enfant et je dis aux parents, voilà, maintenant... C'est terminé, c'est plus votre enfant, c'est l'enfant du Père, et je pars. Avec l'enfant. Mais au bout de 30 secondes, je reviens. Bon, pour quelques années, il est à vous, il ne faut pas très bien ce que je vous ferai. Bon, vous continuez à l'éduquer, mais c'est plus votre enfant, c'est l'enfant du Père. Une nouvelle naissance, c'est de rentrer dans cette vie familiale de la Sainte Trinité. Ce que je veux vous dire, c'est que la grâce est une grâce filiale, fils bien-aimé du Père. Et ce qu'il y a de plus grand dans cette grâce, le signe que vous êtes vraiment dans la grâce, c'est que vous pouvez dire en vérité, ô Père, ô Papa. Le théologien saint Thomas d'Aquin a osé dire que le sommet de la vie mystique, c'est pas de monter au plafond, c'est pas d'avoir des visions comme à Lourdes.
Le sommet de la vie de la grâce, c'est de dire « Père ». Le seul nom que les musulmans n'ont pas le droit de prononcer. Intéressant. Ils peuvent prononcer 99 attributs de Dieu, mais pas l'attribut propre du chrétien. C'est celui qui a un nouveau père. Et votre paternité, votre maternité est signe de la paternité de Dieu. Quelle grâce, surtout aujourd'hui, qu'un enfant puisse dire « Papa et maman ». Et merci de ce que vous êtes, d'être ensemble, et que l'enfant sente que le père et la mère sont deux, tout en étant, en tentant d'être un. Voyez, la grâce, pour prendre des termes un peu théologiques, c'est un habitus, une qualité qui s'inscrit dans ma nature humaine, qui ne change pas mon être. C'est une qualité, donc quelque chose de surajouté à ma nature humaine. Mais ce surajout vient transfigurer totalement ma vie. C'est plus ma vie, c'est la vie trinitaire en moi. Le levain dans la pâte. Le levain, c'est rien du tout. Vous mettez, le levain, c'est quelques petits grains que vous mettez dans une grosse pâte, et le levain fait lever la pâte. La vie divine, c'est rien du tout. Le baptême, c'est rien. Comment ce baptême vient transfigurer ma vie ? Nous sommes prédestinés, dira saint Paul, à être fils adoptif. Si je reprends saint Jean, premier épître de saint Jean, chapitre 3, verset 5, « Voyez quelle manifestation d'amour que le Père nous a donné, nous sommes appelés enfants de Dieu. » Notre nouveau nom, c'est d'être enfant de Dieu, fils adoptif, vivre de la filiation éternelle, de même que le Fils éternellement est porté par le Père dans l'éternité. Voilà notre vocation. Alors, il faut arriver à passer d'une cohabitation, ma vie humaine et ma vie divine, à une union. Et vous le savez, en couple, on peut cohabiter en couple. Sur certains points, on est d'accord. Sur d'autres points, l'un est à la cave, l'autre au grenier. Cohabiter, chacun de son côté. Cohabiter avec la grâce. Oui, je crois en Dieu, je vais à la messe. Mais concrètement, la vie de la grâce n'a pas d'emprise sur ma vie. Comment vivre cette emprise ? C'est de comprendre que je suis ce que je suis en recevant la vie de la grâce. J'aime beaucoup cette expression que je dis souvent aux jeunes. Deviens ce que tu es, comme homme, comme femme. Et c'est une des plus belles missions que vous pouvez donner à vos enfants. Une des plus belles vocations. Permettez à votre garçon d'être un vrai homme. Permettez à votre fille d'être une vraie femme. Deviens ce que tu es. Développe tes qualités. Développe ce que tu es, ce que Dieu t'a donné comme dans cette nature humaine. Mais comme chrétien, je rajouterais,

C'est cela, frères et sœurs. L'eau symbolise ma nature humaine. C'est les conditions de ma vie. L'esprit, c'est de renaître dans la vie trinitaire. La vie trinitaire qui s'inscrit dans ma nature humaine. Alors, pour ceux qui aiment quelques notions un peu théologiques, je vais quand même les dire, parce que, petit traité de la vie de la grâce, il y a à peu près 6 modes de la vie de la grâce en nous. Il y a d'abord ce qu'on appelle la grâce sanctifiante. La grâce sanctifiante, elle est donnée à qui ? Eh bien, elle est donnée à tout homme sur cette terre. Depuis 2000 ans, le Christ est venu sauver toute l'humanité. Les hindous sont sauvés, les bouddhistes sont sauvés, les agnostiques sont tous sauvés. J'espère que vous comprenez bien cela. On ne tend pas au salut. Le salut, il est donné. Nous sommes des sauvés. Comme dirait Nietzsche, encore faut-il qu'on ait une gueule de sauvé. Mais nous sommes sauvés. On ne tend pas au salut. Nous sommes sauvés au sens radical du terme, mais encore faut-il participer à ce salut. Ensuite, on va distinguer cette grâce sanctifiante dans deux grâces, la grâce habituelle et la grâce actuelle. La grâce habituelle, cela veut dire que cette vie de la grâce, je la porte en moi. Tout homme est enfant bien-aimé de Dieu. Et j'ai cette disposition permanente, j'ai ce moyen qui m'est donné pour entendre, pour recevoir tous les appels de Dieu. Pendant toute ma vie, je peux recevoir cet appel de Dieu. J'ai la grâce habituelle. Sauf si je suis dans un péché mortel. Mais le péché mortel, c'est vraiment un refus de Dieu. C'est assez rare. Et ponctuellement, Dieu peut intervenir. Il peut me donner des grâces vraiment spécifiques, particulières, pour témoigner de ma foi, pour vivre certains états de vie, la grâce actuelle. Mais vous me direz alors, que fait le baptême ? Et c'est le quatrième mode, la grâce sacramentelle. Le baptême, la confirmation, l'Eucharistie, la grâce sacramentelle n'est qu'un moyen divin pour m'aider à vivre de la grâce sanctifiante. Je vais communier à la messe, je reçois une grâce sacramentelle, c'est pour mieux vivre de la grâce sanctifiante. Prenons un exemple, saint Paul sur le chemin de Damas. Il était juif, et d'un seul coup le Seigneur vient vers lui. « Saul, pourquoi me persécutes-tu » D'un seul coup, Saul devient Paul. Paul croit, la grâce sanctifiante est en lui, il pose un acte de foi, il a la foi, il devient chrétien. Et 3 jours plus tard, il va recevoir d'Ananie le baptême. Pourquoi le baptême ? Que rajoute le baptême ? Le baptême est là pour que je vive la grâce par et dans et à travers l'Église. Jésus veut nous donner la grâce à travers une communauté ecclésiale. La grâce m'introduit dans l'Église. C'est capital, surtout aujourd'hui, combien il y a de divorcés remariés, combien de couples. Vous savez, ils sont par centaines de milliers, par millions de par le monde. Ils peuvent pleinement vivre une vie chrétienne, mais avec cette épreuve, qu'ils ne peuvent pas participer à la grâce sacramentelle. C'est une immense épreuve. Mais nous, on doit les aider pour leur dire, vous êtes chrétiens, vivez de la grâce sanctifiante. Et la grâce sacramentelle, que vous en ayez le désir, faire une communion spirituelle. Vous voyez, la grâce sacramentelle est là, comme un cadeau merveilleux, pour nous introduire dans le corps mystique de l'Église et pour nous aider à vivre de cette vie d'enfant de Dieu. Donc vous voyez, je ne peux jamais m'arrêter à une pratique sacramentelle. Et c'est une belle question à nous poser pendant ces quelques jours. Comment j'arrive à rendre vivants ces sacrements ? Est-ce que ces sacrements m'aident à être plus chrétien ? Enfin, cinquième mode, la grâce charismatique. Alors ça, c'est très simple, elle est pour les autres. Vous avez reçu des dons, dons de science, différents dons pour édifier l'Église, pour édifier les autres. Et puis enfin, la grâce d'État, selon la responsabilité professionnelle ou familiale que vous avez, une grâce pour accomplir votre devoir d'État. Donc je résume, vous voyez, ce deuxième point. Qu'est-ce que c'est que la grâce ? C'est un enfantement à la vie divine. C'est un enfantement à la vie d'union avec le Père. Je terminerai très rapidement par mon troisième point. Comment vivre de la grâce ? Comment coopérer à cette grâce ? Si Dieu nous a créés sans nous, il ne veut pas nous sauver

Dieu nous donne gratuitement la grâce. C'est pour une coopération. De même que vous, vous avez mis au monde un enfant gratuitement et vous demandez à votre enfant de participer à votre vie conjugale. Que veut faire Jésus? Quelle coopération il veut de nous? Eh bien, c'est très simple. Pour comprendre la vie de la grâce, il faut que je regarde la vie de Jésus. Quel est le grand secret de la vie de Jésus? Qu'est-ce que Jésus porte dans son cœur pendant toute sa vie à Nazareth et pendant toute sa vie apostolique? Quelle est son intimité? Qu'est-ce qu'il porte au plus profond de son cœur? Eh bien, c'est très simple. Il y a une seule phrase qui nous est dite de Jésus pendant 30 ans. C'est Jésus au temple à Jérusalem, à 12 ans. Il dit à Marie et Joseph, « Je dois être aux affaires du Père ». Ensuite, premier miracle qu'il fait au début de sa vie apostolique, les noces de Cana. Il dit à Marie, « Femme, que me veux-tu? Mon heure n'est pas venue. Mon heure, l'heure du Père. L'heure de la croix où je vais révéler qui je suis. » Quand les apôtres spontanément disent à Jésus, « Mais Jésus, apprends-nous à prier. » Et Jésus dit, « Mais dites notre Père. » Et le moment le plus important de la vie du Christ, la transfiguration. La voix du Père dit, « Voici mon Fils bien-aimé en qui j'ai mis toute ma complaisance. » Baptême du Christ. Même chose, la voix du Père, « Voici mon Fils bien-aimé ». Bref, ce que Jésus porte dans son cœur, c'est d'être Fils bien-aimé du Père. Il n'a qu'une seule chose à faire sur cette terre, c'est de faire la volonté du Père. Notre vocation, c'est celle du Christ. Vivre de la grâce, c'est pas d'abord réaliser un business, c'est pas d'abord fonder une famille, c'est pas d'abord d'être religieux, c'est pas d'abord de faire des choses. Non. Vivre de la grâce, c'est de faire la volonté du Père. Concrètement, de devenir un fils. D'être fils en découvrant le Père. Et plus je vais découvrir le Père, plus j'aurai une attitude filiale. Et plus je serai fils, plus le Père pourra être Père. Vous faites cette expérience tous les jours. Plus vos enfants disent « Papa, dis-moi », plus vos enfants vous interrogent, plus vos enfants vous provoquent, plus vous pouvez exprimer votre paternité. C'est vos enfants qui vous font père et mère. C'est nous qui permettons à Dieu d'exercer sa paternité. Voilà la coopération dans la vie de la grâce. C'est de devenir fils par rapport au Père. Comment grandir dans la grâce, sinon grandir dans la filiation? Alors toute la question, c'est, mais c'est quoi cette volonté du Père? Notre Père qui es aux cieux, que ta volonté soit faite. C'est quoi la volonté? Alors, deux solutions. Première solution, Dieu a un projet pour vous. Et vous êtes là avec votre GPS spirituel. Aujourd'hui, tu vas à Lourdes. Demain, tu vas là. Tu as 3 enfants. Maintenant, il en faut 5. Et vous allez obéir jour après jour à la voix de l'Esprit Saint qui vous dit en direct, voilà ce qu'il faut faire. J'accompagne beaucoup de gens, je peux vous le dire, beaucoup de célibataires qui me disent, mon Père, quelle est la volonté du Père? Dites-moi une parole. Et moi, j'ai envie de dire, écoute, tu feras ça, ça, ça et ça. Eh bien, non. Je ne le dis pas parce que Dieu ne le dit pas. Dieu n'a pas de projet sur vous. C'est embêtant. Il n'a aucun projet. Comme un artiste pourrait avoir un projet, ou comme des parents pourraient avoir, j'espère que non, des projets, mon fils, tu feras telle carrière et tu épouseras telle personne. Non. Dieu n'a pas de projet au niveau artistique. Mais Dieu... il a une intention d'amour. Ah, je distingue le projet au niveau artistique, qui va mettre un absolu sur des moyens, et l'intention qui montre un chemin d'amour. L'amour est au-delà des œuvres. Dieu n'attend pas de nous d'abord une œuvre. Dieu n'attend pas de nous d'abord des réalisations. Même si c'est à travers les œuvres et à travers les actions que je vais devenir un saint, que je vais devenir un enfant. Dieu attend de nous qu'on rentre dans la vie de la grâce, c'est-à-dire qu'on rentre dans la charité. La vie de la grâce, c'est l'amour, la charité. Et qu'est-ce que la charité? C'est l'inventivité de l'amour. Frères et sœurs, voilà mon message. Vivre de la grâce, grandir dans la grâce, c'est d'inventer jour après jour ma manière d'aimer. Si pour toi ta manière d'aimer c'est te marier, très bien, marie-toi. Si c'est d'avoir tel et tel enfant, merveilleux. Si c'est d'avoir tel et tel business, très bien. Vis là où tu es planté, selon ta nature humaine. Ce n'est qu'un moyen pour que tu puisses fleurir en fonction de ce que tu es.
Chacun, nous avons à fleurir, à donner un parfum merveilleux de la sainteté. Alors vous voyez, cela nous donne une liberté extraordinaire. Le but de l'éducation, le but de faire mes enfants des saints, c'est plus de rentrer dans tel et tel système, c'est de pouvoir découvrir quelle est l'originalité de nos enfants, l'originalité de mon conjoint, découvrir ce qu'il y a de grand et de beau, de noble, toutes les qualités, les faire fleurir. Deviens ce que tu es, deviens ce que tu as reçu. Voilà l'action de la grâce en nous. C'est nous permettre d'être véritablement des hommes et des femmes debout, d'être véritablement des enfants bien-aimés du Père. Concrètement, le secret pour découvrir cette volonté du Père, c'est l'obéissance. L'obéissance, et je terminerai là-dessus, est peut-être la grande force de Jésus. Jésus a obéi au Père. Pendant tout le chemin de croix, comment a-t-il trouvé cette force pour se relever sans cesse? Comment Jésus a trouvé cette force pour répondre aux pharisiens, pour parler ou pour faire silence? La force de l'obéissance. L'obéissance, bien sûr, c'est un vœu pour nos religieux, mais c'est d'abord l'esprit évangélique. L'esprit de chasteté, de pauvreté, d'obéissance est vrai pour tous les chrétiens, pour chacun d'entre vous. Et l'obéissance, vous savez ce que c'est, hein? Pas facile de faire obéir des enfants. Vous le voyez tous les jours. Il faut négocier. Alors, papa, je veux bien mettre le couvert, mais uniquement si tu... On passe son temps à négocier. Et bien, chaque fois que vous voyez vos enfants qui négocient, dites-vous, et moi, est-ce que je ne fais pas pareil avec Dieu? Je négocie. Alors, Dieu, je veux bien aller à un colloque pendant 4 jours à Lourdes, mais au retour, tu as intérêt à me donner telle grâce, telle grâce, telle grâce. On négocie tout le temps. La négociation. Obéissance veut dire quoi? L'obéissance veut dire faire sien l'intention de l'autre, se mettre à l'écoute. Obéir veut dire écouter au sens étymologique du terme. Shema Israël, Adonai Eloginu. Écoute, ô Israël, ce que Dieu a fait pour toi. Écoute, souviens-toi. Obéir, c'est relire sans cesse l'Évangile pour découvrir cette lumière d'espérance, cette lumière étonnante où Dieu me porte comme un père face à son enfant. Et quelqu'un l'a très bien compris, c'est Sainte Thérèse de l'Enfant Jésus. C'est la petite Bernadette à Lourdes. Elles ont mis toute leur joie en se livrant dans le sein du Père. Elles ont vécu cet abandon, cette liberté d'aimer en s'appuyant sur ce que le Père voulait. Alors vous voyez, la volonté du Père, c'est d'abord en vous créant, hommes et femmes, avec votre histoire d'enfance. Nous sommes tous des blessés de la vie, nous avons tous été plus ou moins aimés par nos parents. Nous portons toute une charge affective merveilleuse et très blessée. C'est à travers notre histoire commune, notre histoire, notre chemin, dans nos joies et dans nos peines, que nous pourrons faire fleurir la vie de la grâce. La sainteté, ce n'est pas en dehors de notre nature humaine, c'est par et à travers notre nature humaine. La vie de la grâce transfigure cette nature humaine, nous fait vivre comme enfants bien-aimés du Père. Voilà pourquoi, et je conclue, voilà pourquoi nous avons une vocation magnifique. C'est de pouvoir sans cesse nous interroger comment participer à cette vie de la grâce, comment devenir un enfant bien-aimé. Et comme Marie l'a dit à Lourdes, l'Immaculée Conception, soit pure, soit vierge, soit dans cette qualité d'amour pour que l'amour de Dieu puisse te transfigurer. La pureté de l'amour, nous verrons ça cet après-midi, la pureté de l'amour qui nous permet que la grâce puisse pleinement nous envahir. Voyez, vivre de la vie de la grâce, c'est s'enraciner dans cette vie d'enfant bien-aimé du Père. Vivre de la grâce, c'est de ne plus se sentir seul, mais avec mon conjoint, avec mes enfants, qu'on ait cette joie d'accueillir les permissions du Père sur nous, pour que le Père nous donne en plénitude ce qu'il a à nous donner, c'est-à-dire la contemplation, cette communion trinitaire. Voilà mon souhait, que cette vie surnaturelle, nous puissions de plus en plus la toucher pendant ces jours, ici à Lourdes, où un flot de grâces depuis 150 ans est donné. Des grâces
physiques, il y en a quelques-unes, mais surtout des grâces de cœur, des grâces de foi. Allez vous confesser, allez vous baigner à la piscine, allez vous mouiller, vous tremper dans la grâce pour que cette grâce devienne une réalité. Voilà, le traité de la grâce, c'est cela. Ce n'est pas d'abord une grande théologie sur des concepts, c'est renaître d'en haut, renaître comme un enfant bien-aimé du Père.

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3: Père, Seigneur du ciel et de la terre, je proclame ta louange. Ce que tu as caché aux sages et aux savants, tu l'as révélé aux tout petits. Matthieu 11, 25.

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Alors, chers amis, est-ce que vous êtes cathos? Est-ce que vous êtes fiers de l'être? C'est déjà plus timide. En fait, ce que je voudrais vous dire, c'est que si vous êtes cathos, vous devez être des fous. Vous devez être des fous. On va parler de ça parce que peut-être qu'on a bien sûr des idées toujours à se refaire sur la foi, mais il y a une véritable folie de la foi. Vous prenez les lettres de foi, F-O-I, vous allez rajouter le L de liberté. Vous y ajoutez ensuite à la fin le E de espérance. Et ça vous donne quoi? La folie. Vous voyez que c'est de même nature. La foi et la folie sont de même nature. Pourquoi? Parce que la foi, justement, nous engendre à la liberté. Alors que le monde croit exactement le contraire. Mais aussi la foi nous met sur le chemin d'une espérance. Nous sommes peut-être les derniers espérants de ce monde. Ce sont les croyants aujourd'hui qui ont le plus de liberté. On le voit de plus en plus quant à l'espérance dont le déficit est abyssal dans notre vie, dans notre monde. Ce déficit abyssal que Benoît XVI avait déjà remarqué, il avait écrit Spes Salvi, une encyclique sur l'espérance, parce qu'on peut parler d'une espérance chrétienne. Alors, que la foi soit une folie, ça ne veut surtout pas dire que c'est un appel à une manière un peu imprudente et rationnelle de conduire sa vie. Pas du tout. Dans la tradition chrétienne, la foi, ça désigne plutôt cette disponibilité à suivre ses convictions fondées sur l'Évangile. Voilà pourquoi il faut une condition à ça qui s'appelle la liberté religieuse, qui est en plein marasme parce qu'elle régresse aujourd'hui, pas simplement dans certains pays qui martyrisent les chrétiens, il y en a de plus en plus, mais aussi dans notre propre pays. La liberté religieuse, auquel Saint-Siège revient très souvent parce que c'est une liberté fondamentale, c'est peut-être la première des libertés. Alors donc, nos convictions, c'est une conviction, la foi, même si bien sûr notre foi chrétienne paraît absolument étrange et peut-être encore plus non rentable aux yeux de la société. Voilà. Et vous connaissez bien cette remarque de saint Paul dans l'Épître aux Corinthiens. « Car ce qui est folie de Dieu est plus sage que les hommes. Et ce qui est faiblesse de Dieu est plus fort que les hommes. » Voilà où nous en sommes. C'est pourquoi, voyez cette formule, « Vous êtes cathos, soyez fous », c'est évidemment provocateur. Et je veux vous provoquer ce matin. Laissez-vous faire. Bien sûr que cette provocation, elle joue sur un contraste entre l'image trop souvent associée au catholicisme, qui sera de la prudence, de la tradition ou du sérieux, et même de l'ennui pour beaucoup. Alors qu'en retour, nous savons que cet appel de l'Évangile, c'est à vivre des choses qui sont sans doute fous, folles aux yeux du monde, mais c'est la grande aventure de la foi. C'est un pari. Oui, alors vous voyez, on parle de mort dans l'Évangile, mais ce n'est certainement pas cette mort-là, la mort du suicide. On nous parle dans l'Évangile de choses qui sont tout à fait un peu folles. Je vous dis rapidement, une vie doit être perdue pour être gagnée. Qu'est-ce que ça veut dire, ça? Et puis quelque chose comme la voie étroite et tortueuse qu'il faut choisir, mieux que la voie large et bien aisée. Est-ce qu'il faut aussi dans l'Évangile entendre cette chose complètement folle, aimer son ennemi? Déjà, aimer, c'est pas facile, même quand on est ami. Et vous savez dans le mariage que aimer son ami, oulalalala. Ben justement, c'est parce que quelquefois il est votre ennemi que vous devez l'aimer d'autant plus. C'est ça la loi du mariage, parce que c'est la loi de l'Évangile. Aimer son ennemi. On entend aussi dans l'Évangile s'abaisser pour être élevé. S'abaisser pour être élevé.
Voilà encore une folie, mais ce sont des folies victorieuses que ce que nous entendons dans l'Évangile. Finalement, pourquoi être fou ? Parce que c'est d'abord le Seigneur qui nous l'affirme. Paul écrit bien, et c'est ailleurs, c'est encore dans la lettre aux Corinthiens, « La folie de Dieu est plus sage que les hommes ». Voilà, il explique que ce message de la croix en particulier, ça peut paraître absurde à beaucoup, mais c'est le cœur de la foi chrétienne. Cette folie de la croix, la prédication de la croix est une folie, dit Paul, pour ceux qui périssent. Mais pour nous qui sommes sauvés, elle est une puissance de Dieu. Alors on voit ça dans la vie de tant de saints. Je ne prends comme exemple que par d'abord François d'Assise, qui a renoncé à sa richesse, était un gauche de riche, il avait tout ce qu'il lui fallait. Il a refusé tout cela. Il a même rendu ses vêtements à son père. Il s'est retrouvé tout nu dans les bras de son évêque. Il a choisi la pauvreté. Folie dans ce monde-là. Et bien sûr que beaucoup de gens l'ont pris pour un fou. Et regardez le fruit qu'a pu donner ce saint François d'Assise. Et il y en a tant d'autres dans tous les siècles de l'histoire de l'Église. Alors quelle est cette histoire ? De la longue marche de la foi des chrétiens. C'est la parabole, je dirais, de la graine patiente. La graine patiente. Cette petite histoire, vous savez, un enfant qui un jour a planté une petite graine. Vos enfants ont fait ça, hein ? On le fait même dans les écoles. On plante une petite graine. Il est très content. Et bien sûr, il revient très vite le lendemain pour voir. Et alors, catastrophe, pourquoi ne pousse-t-elle pas ? Et chaque jour, ainsi, il venait vérifier sa petite plante. Il venait vérifier ça beaucoup, avec beaucoup d'impatience. Et son grand-père lui explique enfin, « Ce n'est pas parce que tu ne vois rien que rien ne se passe. » Les racines grandissent toujours, toujours avant les feuilles. Et bien, quelques semaines plus tard, bien sûr, cet enfant a vu enfin sa petite pousse qui apparaissait. Ça souligne une vertu qu'il faut bien cultiver, particulièrement en famille ou en couple, qui s'appelle la patience. Patient dans patience, il y a patior, ça veut dire souffrir. Mais c'est aussi la patience qui nous obtient le meilleur fruit. La patience. Et la patience est attachée à l'amour. Vous savez que saint Paul peut décrire l'amour selon 15 caractéristiques. Et la première qu'il met en tête, c'est laquelle ? L'amour est... Quelle patience faut-il pour aimer la même personne avec qui je me suis marié, que je vais me taper pendant 50 ans ? Croyez pas que c'est de la patience, ça ? Et pourtant, c'est une vertu excellemment de l'amour. Dans l'Écriture, quand on donne une liste, le premier mot contient, pour ainsi dire, tous les autres. C'est comme ça qu'à la création, il y a plusieurs jours, le premier va contenir tous les autres. Et toutes les listes bibliques sont comme ça. Donc, retenez que dans la patience, vous avez tout ce qu'il faut pour vivre. Alors donc, voyez cette vertu de la patience. Dans la longue marche avec Dieu, beaucoup de choses se développent en silence, avant d'être visibles. Je dirais que vous pouvez, vous devez croire au silence de Dieu, mais ne croyez jamais à l'inaction de Dieu. Voyez, cette petite graine qui continue à se pourrir dans la terre, à se développer, elle a un ADN qui fait qu'elle est faite pour donner un grand arbre. C'est ça la patience de la foi. Et saint Paul nous dit bien dans la deuxième aux Corinthiens, « Car nous marchons par la foi et non par la vue. » C'est ce qui nous fait dire aussi, je ne sais plus qui a dit ça, que notre monde se traduit aujourd'hui par de nombreux murs qui s'effondrent avec fracas. Et ça fait beaucoup de bruit, c'est ce que voient les médias. Mais pourtant, en même temps, il y a de l'herbe qui pousse tranquillement. Et vous savez, l'herbe, ça pousse sans faire de bruit. C'est curieux que les cathos, nous voudrions peut-être que nous parlions un peu plus de la foi,
nous sommes peut-être engagés là-dedans, bien sûr, annoncer même contre toute adversité. Pourtant, vous savez, l'essentiel dans la foi se fait justement sans bruit, comme l'herbe qui pousse sans bruit. Alors, cher ami, ne crains jamais de confier un avenir inconnu à un Dieu connu. Voyez, il faut passer de nos plans, de ce que nous envisageons. Et il y a là-dedans toute une peur de ce que peut être l'avenir. Nous avons à confier un avenir qui reste inconnu parce qu'il ne nous appartient pas, mais nous le confions à un Dieu qui est connu. C'est ça la foi. On peut dire aussi que c'est un avenir que je veux peut-être connaître. Vous savez, il y a des gens qui prennent des tas de trucs bizarres pour connaître l'avenir. Bien sûr qu'on veut peut-être connaître cet avenir. Peut-être aussi que nous disons finalement ce Dieu à qui je donne ma foi, il est quand même un peu inconnu. Il y a même les Grecs qui avaient pensé à ça. Ils avaient fait une statue à Athènes au Dieu inconnu. Et Paul est venu pour leur dire, vous savez, ce Dieu inconnu, moi, je vais vous dire qui il est. C'est ça aussi annoncer la foi, c'est ce qui est inconnu qui doit rester connu. Donc, annonçons, confions un avenir inconnu, mais un Dieu qui est connu. Voilà pourquoi nous avançons, je disais, c'est une marche, mais ça ne consiste pas à faire un grand bond. En Chine, on appelait ça le grand bond en avant. Regardez le nombre de morts qu'a fait ce grand bond en avant. C'est absolument lamentable. Nous ne faisons pas un grand bond, mais nous ne faisons qu'un premier pas. Et c'est toujours un premier pas. C'est ça que nous demande Dieu. Pas des grandes choses, justement. Pas des grandes choses. Un premier pas. Et vous voyez, le mariage est bien à ce niveau-là quelque chose qui illustre tout à fait la marche dans la foi. Le mariage, c'est un jour. On en a fait quelque chose d'incroyable le jour du mariage. Maintenant, ça coûte des fortunes, on fait des trucs incroyables. Le jour de son mariage, le premier jour, nous avons fait ce premier pas. Bien sûr que c'est important, mais c'est encore plus important dans le tous les jours. C'est chaque jour. Le matin, tu te réveilles, tu dis à ta femme, à ton mari, « Chérie, aujourd'hui, je veux t'aimer. » Wow. Ça change la journée, ça, non? Je vous conseille de faire ça tous les matins, avec un grand sourire en plus. Voyez comment c'est tous les jours que se fait ce mariage, cet engagement, mais c'est aussi pour toujours. Alors là, on a la direction. Ça veut dire que le mariage, ça se résume à un jour, tous les jours et pour toujours. Ça va, vous mettez ça sur votre frigidaire. Maintenant, je voudrais faire une autre constatation dans cette marche de l'histoire qui s'appelle la foi de l'Église. Comme c'est riche de faire de l'histoire de l'Église parce que ça illustre très bien ce que nous vivons aujourd'hui. Il n'y a rien d'inconnu parce que c'est déjà vécu. Martin Luther King pouvait nous dire « La foi, c'est faire le premier pas même quand on ne voit pas tout l'escalier. » Alors, vous connaissez cette théologie de l'escalier. Il y a la petite Thérèse qui a bien médité ça. Elle se voyait bien, la petite Thérèse, essayer de monter la première marche. Elle voyait bien que c'était difficile, la première marche. Eh bien, c'est cette vision de Thérèse de Lisieux qui voulait bien monter la première marche, mais elle disait immédiatement, « Seigneur, ouvre tes bras et prends-moi avec toi. » Elle a aussi imaginé, elle a très bien vu ça, l'ascenseur, qui est une autre parabole pour la foi. À voir ou à croire, qu'est-ce qu'il faut faire entre les deux? Eh bien, la foi et la vue, il faut bien les mettre dans le bon sens. Et saint Paul nous dit bien, en effet, nous cheminons dans la foi, mais dans la claire, et non dans la claire vision. Nous cheminons dans la foi et non pas dans la vision. Ça veut dire que finalement, nous sommes des aveugles. Simplement, nous sommes des aveugles qui voient mieux que les autres. Voilà, tout est là. Nous sommes des aveugles qui, curieusement, savons où nous allons.
c'est l'histoire, voyez, du match. Il y a eu des matchs, là, quelquefois, qui avaient lieu à 2 heures du matin. Vous avez remarqué ça? Alors, on ne pouvait pas aller voir ces matchs à 2 heures du matin. Mais il y avait les podcasts. Alors, combien de gens veulent voir absolument le match? Ils veulent vivre le match alors qu'ils connaissaient déjà le résultat. Voilà. Et donc, les chrétiens, nous sommes comme ça. Nous connaissons le résultat. Le match est déjà joué. Mais pourtant, il faut le vivre. Et donc, vivre un match en sachant que nous allons gagner, et nous allons gagner 10-0. Ça vous va comme score? Voilà. Voilà ce que nous vivons. Nous sommes les bons footballeurs qui connaissons justement le résultat, mais nous avons pourtant à jouer le match. La foi, c'est une façon de posséder ce que l'on espère. Posséder ce que l'on espère, mais le posséder déjà. Et c'est un moyen de connaître des réalités qu'on ne voit pas. Oui, il faut le dire, Dieu est un invisible, mais qui est vu par la foi. La foi ne supprime pas les questions. Heureusement qu'il y a des questions. Et je dirais qu'elle est plus dans les questions que dans les réponses. C'est curieux, ça. Pour des rationalistes comme les Français, là aussi, c'est un peu fou. Mais les Juifs sont plus intelligents que nous, parce que justement, ils procèdent par questions. Et quand vous avez 10 Juifs, vous avez 11 questions. C'est à peu près ça, voyez? Et donc, poser des questions, c'est ça qui fait avancer l'approfondissement du mystère. Et ce ne sont pas vraiment les réponses, parce qu'on peut se satisfaire d'une réponse, ça veut dire qu'on s'en tient là. Et c'est ça qui est grave. La marche dans la foi, ça commence là où s'arrêtent nos certitudes. Je dis bien que ce n'est pas une certitude, mais nous avons des certitudes. Moi, j'en ai très certainement. Mais c'est ma foi, je vois bien, qui va plus loin que mes certitudes humaines ou rationnelles. C'est la grande affaire de rapport entre la foi et la raison. On a passé 150 ans à s'embêter avec cette question. Parce que le rationalisme des Lumières avait réussi à nous persuader que plus vous avez de la raison, moins vous avez de la foi. Et que si vous avez de la foi, c'est que vous n'êtes pas très rationnel. C'était le Dieu raison. On a même fait un culte au Dieu raison pendant la Révolution. Vous savez ça? Dans les églises, on a adoré une femme qui descendait du ciel comme ça. C'était la déesse raison. Voilà le génie de la France. Qui peut aller jusque-là. En tout cas, la foi et la raison, Jean-Paul II, je dirais, a mis un point final à cette question, mal emmanché, parce qu'en fait, il faut avoir de la foi et de la raison. Jean-Paul II dit que ce sont les deux ailes de la connaissance. Comme c'est beau. Et vous savez qu'un oiseau ne peut pas voler avec une seule aile. Ça ne marche pas. Et donc, il faut bien avoir ces deux ailes, la foi et la raison. La foi, parce qu'elle a besoin tôt ou tard de se confronter à la raison, et la raison seule arrive très vite à être devant un mur. Les grands athées, les vrais athées, sont tentés de se suicider parce que le monde n'a plus de sens. La foi et la raison. Mathieu Lavagna, qui est un très bon auteur, a écrit « Soyez rationnel, devenez catholique ». Et c'est une démonstration remarquable. Alors voilà comment nous pouvons à la fois entendre bien que Dieu ne nous demande pas de tout comprendre, mais de lui faire confiance à chaque étape. Sans doute qu'il faut croire pour comprendre. Et c'est parce que tu crois qu'ensuite tu as envie de comprendre. Et c'est parce que tu vas comprendre de mieux en mieux que peut-être tu vas croire de mieux en mieux. Et donc, prenons bien cela, surtout nous, les saint Thomas français, qui avons toujours besoin de savoir ce qu'on nous demande avant de dire oui. C'est ce que vous dites à votre curé souvent. Attendez, qu'est-ce que c'est? Qu'est-ce que je dois faire? Alors que vous savez, la réponse évangélique, c'est quoi? Elle tient à 4 petites lettres. Fiat. Et ce sont avec ces 4 lettres qu'on fait. Le verbe faire, ça fait F-A-I-T. Je fais parce que j'ai dit fiat.
voyez comment l'action va suivre la foi, on va le voir ça. Et donc, c'est le cœur qui sent Dieu et non la raison. Ça, c'est Pascal qui nous dit ça. C'est le cœur qui sent Dieu et non la raison. Alors, dans ce sens, bien sûr que la foi aussi trouve des obstacles, en particulier des obstacles rationnels. Mais la foi transforme les obstacles en occasion de découvrir la fidélité de Dieu, c'est-à-dire son amour. Et donc, ce qui n'est pas vraiment un obstacle, le véritable obstacle à la foi, ce n'est pas le doute. Ce n'est pas le doute. Ce n'est pas parce que tu doutes que tu es en train de perdre la foi. Au contraire, tu es en train peut-être même de la fortifier. Chaque pas de foi est une victoire sur la peur. Et c'est donc la peur le grand ennemi de la foi. Nous allons la voir tout à l'heure dans l'Évangile. Et quand justement, dans cette barque troublée par la tempête, c'est la peur qui a saisi les apôtres. Et Jésus, il le dit souvent, « N'ayez pas peur ». C'est comme ça que notre foi va grandir. Il y a une foi aussi qui n'est certainement pas à bloquer, à garder dans la pensée, parce que l'acte de foi, ce n'est pas un acte de pensée, non. Ça, c'est ce que fait un philosophe, il fait des actes de pensée. Il en fait d'ailleurs de nombreux, et les uns à la suite des autres. Mais la foi, ce n'est pas un acte de pensée, c'est un acte tout court. Autrement dit, la foi agit. Et c'est parce que tu agis que ta foi grandit. L'acte de foi, c'est peut-être l'étincelle, mais qui fait un incendie. Et c'est l'incendie qui fait ensuite ta foi, c'est pas l'étincelle. Voyez que l'on vérifie la foi à l'acte. Tu dis que tu crois, montre-le-moi. Parce que moi, j'en ai assez d'entendre des gens qui m'ont dit déjà depuis longtemps, « Oh mon père, vous savez, je suis croyant, mais pas pratiquant. » Connaissez ça? Mais qu'est-ce que ça veut dire? Parce que je vois bien que ces pauvres gens qui s'assoient là-dessus en disant « C'est bien, puisque je crois. » Et en fait, leur foi est en train de complètement s'amenuiser. Quand vous mettez plus d'huile dans la lampe, il ne faut pas s'étonner que la flamme finisse par disparaître. Eh bien, c'est ce qui se passe dans notre pauvre pays où il y a tant d'apostasie, alors qu'on se réfugie sur le fait que oui, nous sommes un pays chrétien, bien sûr nous avons la foi, mais pourquoi pratiquer? On peut s'en passer. Voilà donc ce drame de la foi qui n'agit pas, et c'est même en agissant que la foi va grandir. Alors maintenant, chers amis, comment est notre monde? Eh bien, il y a de fait une apparence qui est très affligeante. Il ne faut pas se laisser faire par les apparences. C'est ce qu'on appelle la postmodernité. La postmodernité, grosso modo, c'est ça. Au milieu de l'église, au milieu du village, ce n'est plus l'église. Maintenant, c'est le centre commercial. Ça veut dire que cette civilisation de l'amour, dont Jean-Paul II nous avait bien décrit tous les aspects, elle n'est pour l'instant que la société de consommation. Eh bien ça ne donne pas le bonheur. On l'a cru pendant longtemps. Les fameuses 30 glorieuses qui sont de ma génération, on a cru ça. Heureusement, vous, votre génération, et ça sera encore plus vrai pour les suivantes, nous savons bien que le bonheur n'est pas de ce côté-là. Et bien sûr que nous voyons, apparence affligeante, que la foi a laissé la place à la méfiance en politique. Pourtant, ça devrait être si noble, la politique, qui doit s'occuper du bien commun. C'est la charité par excellence. Eh bien, la politique est devenue une énorme organisation de la méfiance. Parce que la politique ne repose plus que sur des systèmes humanistes. Ces systèmes humanistes, nous avons vu dans le XXe siècle qu'elle a fait des millions de morts. La foi a laissé la place en science à l'inquiétude. Autrefois, vous savez, il y avait une foi dans la science qui a été telle qu'on a cru que la science, justement, allait remplacer la foi.
Aujourd'hui, il n'y a que de l'inquiétude et la science n'a fourni pour l'instant que la technocratie, dont le pape François a beaucoup parlé comme un nouveau paradigme. Et la technocratie maintenant, ce n'est pas comme ça en 2000, mais maintenant, elle fait peur. Parce qu'on voit ça avec le règne des robots, de l'intelligence artificielle qui pour l'instant fait très peur. Et Léon XIV a bien voulu remettre les choses en place avec Magnifica Humanitas. Est-ce que vous l'avez lu ? Pas trop, hein, c'est un peu gros, mais c'est très facile à lire et c'est très riche. Léon XIV nous dit que l'IA, c'est simplement un outil merveilleux qu'il s'agit maintenant d'asservir, c'est-à-dire de lui laisser la place d'un outil merveilleux. Parce que quand la dialectique d'Hegel, quand le maître croit qu'il a un esclave, qu'il s'en sert de plus en plus et que cet esclave lui devient indispensable, tout doucement, c'est l'esclave qui devient le maître et le maître devient esclave de son esclave. Ça se voit très bien avec ces outils merveilleux que sont justement les écrans. Donc voilà cette question qui est une question très sérieuse. Mais, comme le dit aussi Rob Redeker dans un très beau livre qui s'appelle « L'abolition de l'âme », il dit « La technique éjecte de l'humanité le sentiment du mystère ». Vous voyez, le sentiment du mystère. C'est très noble ce sentiment du mystère. Nous vivons d'abord de cela et non pas de la technique. La foi a laissé la place en matière d'économie à de la frayeur, parce que face au libéralisme sauvage, au capitalisme, maintenant on les appelle les hyper-riches, parce que depuis 20 ou 30 ans, ils sont encore plus riches. La foi a laissé la place au le progrès est devenu l'angoisse. Le progrès qui a pu soulever des foules, bien sûr qu'il y avait une illusion là derrière, mais aujourd'hui c'est plutôt l'angoisse, parce que ça se traduit par le réchauffement climatique, des modes de vie inhumains, en tout cas dans beaucoup d'endroits de la planète. Il y a l'antispécisme, il y a l'écologie punitive et très appauvrissante, etc. etc. Finalement, la foi, elle a, dans le bonheur, laissé s'infiltrer la déception. Parce qu'en quête de bonheur, nous n'avons trouvé qu'au mieux du bien-être. Et encore, ça ne concerne que si peu de gens. Ce bien-être que l'on trouve dans les divertissements, dans la drogue, dans le consumérisme, quelquefois dans la débauche, mais c'est aussi tous ces antidépresseurs, cette sorte de distraction massive qui nous porte toujours vers de l'extérieur et jamais vers de l'intérieur. Alors, le bonheur. Est-ce que ce désir qui est si profond dans l'homme, peut-être que c'est le principal, est-ce que ce désir du bonheur aurait échoué ? Est-ce que ça aurait échoué ? Mais il y a tous ces soirs de Noël où l'on sourit poliment pour protéger de la vie cruelle tous ces rires d'enfants. Le bonheur, c'est une bougie. Le bonheur, ris pas trop fort d'ailleurs, tu risques de l'éteindre, mais il ne fait pas de bruit. Le bonheur, non. Il fait pas de bruit, non, il n'en fait pas. Le bonheur, il est là. Il est là et il met la main sur le cœur. Voilà ce que des hommes d'aujourd'hui ont toujours ce désir qui est finalement le désir de Dieu, parce que le désir du bonheur, ce n'est pas autre chose que le désir de Dieu. Savez-vous, on n'en prend pas assez conscience, c'est Thomas d'Aquin qui explique bien ça, que le mal n'existe pas. Le mal n'existe pas. Comment ça, vous la télévision, vous ne voyez pas le mal dans le monde. Mais mon père, vous êtes complètement perdu dans votre communauté, là, vous êtes à l'abri. Vous ne voyez pas le mal, mon père. Le mal n'existe pas.
En réalité, le mal, c'est un néant. C'est un néant, ça dit bien ce que c'est. C'est un non-être. Ça n'a pas d'existence. En fait, le mal n'est que l'absence du bien. C'est une absence qui fait apparaître ce que l'on appelle le mal, mais qui n'a pas réellement de consistance, pour ainsi dire. Ça veut dire concrètement, là où il y a du mal, ben, tu ne regardes pas le mal, tu fais le bien. Alors, voyez, le mal nous effraie, alors qu'en réalité, ce n'est pas compliqué. Ne regarde pas le mal. Et sans doute que tu regardes trop souvent le mal. Regarde bien même dans l'éducation de tes enfants. Pourquoi fais-tu tellement attention à ce qui se passe de travers dans tes enfants ? Est-ce que tu peux regarder aussi ce qui se passe de bien, mais surtout faire du bien là où il y a pu y avoir du mal ? On ne lutte contre le mal qu'en faisant le bien. Et surtout, la deuxième remarque, c'est que le bien a une sorte d'efficacité bien plus grande que le mal. Aujourd'hui, il faut un véritable rouleau compresseur. Et les médias et les moyens numériques nous servent, c'est vrai pour ça. Il faut un gros, gros rouleau compresseur pour faire passer une idée tordue. Regardez le mal qu'ont pris des gens pour faire passer l'euthanasie en France. Ça a pris des années. Ils y sont presque arrivés parce que le combat n'est pas fini. Voyez cette puissance du mal qui est impressionnante, mais nous ne nous laissons pas impressionner par Goliath. Le mal, à l'inverse, le bien, c'est peu de choses qui peuvent faire beaucoup, beaucoup de bien. Il y a sans doute dans la postmodernité quelque chose qui est affligeant, c'est que ce qui était la Trinité, cette révélation, pour ainsi dire, plénière de la foi chrétienne, la providence du Père a été remplacée par l'humanisme, qui est ensuite dérivé en politique. Et le Logos, le Fils de vérité, est devenu la science, et puis maintenant dévoyé en technocratie. Je vous l'ai dit tout à l'heure. Quant à l'Esprit Saint, c'est ce dynamisme de l'Esprit, donateur de vie, qui a donné l'économie et qui s'est dévoyé en commerce. Voyez bien qu'on a, bien sûr, au plan de la pensée, de la théologie, de l'enseignement, de la catéchèse, il y a tout ce travail à fournir à nouveau pour retrouver les raisons de la foi. Parce qu'il y a des raisons de la foi. Je vous le disais, vous êtes catholique, soyez rationnel, oui. Mais ne faites pas comme dans l'histoire des trois petits cochons. Vous connaissez l'histoire des trois petits cochons. Vous la racontez à vos enfants. Vous savez, il y a le premier, un peu foufou, qui a fait quelque chose en paille. Alors, plouf, plouf, ça tombe. Le deuxième, c'est en bois, c'est un peu mieux. Enfin, vous savez ce que ça fait, le bois, hein, dès qu'il y a des incendies. Donc, plouf, plouf. Le troisième, il est plus intelligent, il fait une maison solide avec des briques. De fait, ça a marché. Et alors, on voit dans cette histoire que c'est le plus riche qui gagne. On voit aussi que c'est par la violence, parce que le loup, qu'est-ce qu'on fait avec le loup ? Alors, il passe par la cheminée, pouf, il tombe dans l'huile bouillante, l'eau bouillante, voilà. Et donc, c'est une affaire de violence, c'est la violence qui nous permet de nous prémunir contre le mal. Et c'est là qu'est la racine de ce qui nous fait le plus mal aujourd'hui. Bien sûr, dans cette histoire, c'est très sympa, parce qu'il faut toujours que ce soit sympa, les histoires pour les enfants, attention. C'est sympa parce que l'aîné, il a quand même récupéré les deux autres. Ils ont refait la petite famille, mais dans cette maison bien protégée, la porte bien fermée et les volets bien fermés. Voilà, qu'est-ce qu'on donne comme image à travers ça ? C'est bien sûr la famille cocon. Est-ce que vous n'avez pas cette tentation, mes amis ? Je la comprends, elle est peut-être justifiée, mais elle me pose à moi de vraies questions. Est-ce qu'aujourd'hui, parce que ce monde peut-être nous fait peur, parce que nous sentons ces sortes d'ennemis un peu rampants, un peu à droite, à gauche, et que nous voulons bien sûr faire une famille formidable, qu'est-ce que ça veut dire ? Eh bien, la famille cocon, méfiez-vous de ça. Parce que dans l'Évangile, voyez, on voit ce que fait ce que l'on garde. Ce que l'on garde pour le garder, on pense que c'est comme ça qu'on va s'en sortir. Quand tu gardes, ça va pourrir. C'est l'histoire du type dans l'Évangile qui a fait des silos parce qu'il a beaucoup de grains. Pour garder tout ça, il fait encore des silos.
Et le Seigneur lui dit, malheureux, ce soir même, on va te demander ta vie. Et puis, tu sais, ce grain dans le silo, il va pourrir. Ce que tu gardes, ça pourrit. C'est ce que tu donnes qui se multiplie. C'est ce que tu donnes qui porte du fruit. Et quoi d'autre dans une famille que de vouloir porter du fruit, qui sont bien sûr vos propres enfants, mais c'est aussi votre propre amour de couple qui est un véritable fruit. Qu'est-ce que l'on fait de cela, sinon qu'on ne peut le multiplier qu'en le donnant? C'est-à-dire qu'on se sépare surtout de cette histoire de faire une serre chaude. La serre chaude, c'est au contraire les semailles au grand vent. Dans l'Évangile, le grain est semé et largement et partout, et pas seulement réservé à la bonne terre. Voilà ce qu'est peut-être votre esprit de famille à bien cultiver. Un esprit de famille qui est remué par l'esprit lui-même. L'esprit de famille, c'est l'Esprit Saint qui vous donnera jamais de vous recroqueviller sur vous. Votre petit pavillon de 5 pièces, le gazon bien tondu et le chien bien traité. Voilà l'idéal de la famille américaine. Alors, soyez donc des fous, soyez des familles folles. Où va l'avenir de notre société? Eh bien, faisons cette remarque qui concerne au moins les quelques dernières décennies. Quelqu'un a fait une lecture de l'histoire récente que je trouve très intéressante. Il y a eu des temps difficiles qui ont fait des personnes fortes, qui se sont ensuite installées dans des temps faciles, qui conviennent à ce moment-là à des personnes faibles. Et c'est ces personnes faibles qui ensuite affrontent des temps difficiles. Eh bien, les guerres, la Deuxième Guerre mondiale a été terrible pour nos grands-parents ou arrière-grands-parents, je ne sais pas. Ça a été des temps très difficiles. Et c'est ça qui a fait des hommes forts, qui ont fait, en France en tout cas, ce qu'on appelle les 30 Glorieuses et d'une manière générale dans le monde, ça, ce sont des hommes forts qui ont fait ces temps qui sont devenus de plus en plus faciles, de la paix, de la croissance économique, etc. Mais c'est ensuite, dans ces temps faciles, que se sont faits des personnes plus faibles. Ça concerne certains d'entre vous. Nous sommes une génération plus faible, et maintenant que sont passés les temps faciles, nous affrontons des temps difficiles, mais c'est en tant que personne faible. C'est pour ça qu'on va beaucoup souffrir, oui. Mais voyez comment la souffrance a du sens. Parce que ces temps difficiles ont fait des personnes fortes. Et les personnes fortes font des temps faciles, et les temps faciles font des personnes faciles. Alors maintenant, nous sommes à cette période où les temps difficiles arrivent, mais ces temps difficiles vont faire de nouveau des personnes fortes. Quelle est la leçon de ça? Eh bien, c'est que l'épreuve nous rend forts. Il faudrait presque dire merci Seigneur quand nous avons des épreuves. Voilà pourquoi la foi se confronte à l'épreuve. Elle-même, quelquefois, la foi suscite l'épreuve. Si vous avez une foi à transporter les montagnes, attendez-vous à des épreuves, parce que vous allez en prendre plein les dents. Parce que dire aujourd'hui qu'on est catholique, j'espère que vous l'avez compris, c'est être complètement à l'envers. Et en général, on n'aime pas les gens qui prêchent le contraire de ce que tout le monde veut penser. Ça veut dire que les prophètes ne sont pas prophètes dans leur propre pays. C'est ça l'épreuve de la foi dont saint Paul nous parle très bien. Donc voyez, nous sommes dans cette période où l'épreuve qui fait partie de la foi, elle est là, tant mieux. Oh mon Père, oui, parce que c'est la foi qui fait des gens forts. Et donc merci pour la foi, et seule la foi nous rend fort. Alors, je voudrais terminer ou continuer plutôt avec les signes que nous ne sommes pas si fous que cela pour nous faire du bien. Parce que la foi, bien sûr, la foi, ça vient d'où? Je n'ai pas dit ça encore, mais vous le savez. Ben, la foi, c'est une vertu théologale. Contrairement à toutes les autres vertus, avec la charité, l'espérance, c'est une foi qui vient d'en haut. C'est-à-dire que la source de la foi n'est pas en nous,
peux faire ce que tu veux, faire tous les efforts, travailler, lire la Bible. La foi vient de Dieu, c'est un don. Mais c'est un don qu'il faut savoir accueillir. Ah voilà. Et donc c'est aussi une réponse, c'est pas simplement « Ah, moi j'ai pas rien, j'ai pas la foi », c'est aussi une réponse. La foi, c'est le don de Jésus. Alors nous avons dans l'Écriture des quantités de signes pour nous fortifier là-dedans, que nous sommes des fous, mais c'est ça qui est la vraie sagesse de Dieu. Et c'est sans doute aussi accepter d'être peut-être ridicule aujourd'hui pour finalement être fidèle demain. Je pense à une autre image, vous voyez, dans un avion, tout semble à peu près tranquille, pourtant on sait qu'il y a un peu des nuages qui sont dans l'air, tout ça, mais cet avion va commencer à avoir des difficultés, puis il y en a un qui met son parachute, il avait ça dans ses affaires. Il met son parachute, il a une drôle de gueule, hein. Il met un casque, tout ça, il met son rang, il enfile cette espèce de gros truc, il se ceinture dans tout ça, tout le monde le regarde en disant « mais ça ne va pas ». Il est habillé d'une façon un peu ridicule, alors que tout semble normal. Pourtant, quand l'avion va commencer à gigoter dans tous les sens et que peut-être il est en perdition, c'est le moment de sauter et c'est celui-là qui maintenant apparaît tout à fait sensé. Donc, quelquefois, des décisions qui semblent pas sages sont en réalité la plus sage décision qu'il fallait prendre. C'est dire que la foi prépare toujours ce qui n'est pas encore visible. C'est cette histoire aussi quand un enfant tend la main à son père qui est dans le noir. Vous voyez, on revient à la ténèbre. L'enfant dans le noir, il cherche et il trouve la main de son père. Et là, vous voyez, il ne voit plus le chemin, mais il connaît là celui qui le conduit.

plus belles. Avec sa fronde, il les essaye, il les regarde. Il prend cinq petites pierres bien choisies. Donc, il agit. Mais c'est face au plus grand guerrier du pays qu'il va pouvoir vaincre avec sa petite fronde et ses cinq pierres. Voyez cette certitude qui est dans le cœur de David. Il a une certitude qui s'appuie à la fois sur sa fronde, sans doute. Voyez, il y a de l'incarnation là, sur sa fronde, mais en même temps, une vraie certitude, Dieu est avec lui. Parce que Dieu ne peut pas abandonner son peuple. C'est la foi de David. Cette même foi que nous trouvons chez Marie qui va accepter l'impossible. Une vierge enceinte. Plus on se rapproche du Nouveau Testament, plus les choses sont dingues dans l'Écriture. Plus les choses deviennent impossibles. Une vierge enceinte. Une vierge enceinte. C'est un oxymore. C'est carrément irrationnel. Une vierge ne peut pas être enceinte. C'est incompréhensible. Et donc, humainement, cette petite jeune femme si bien formée ne va pas buter là-dessus. Elle ne va pas buter sur l'incompréhensible. Elle va dire d'abord « qu'il me soit fait selon ta parole ». C'est vrai qu'elle dira aussi « comment se fera-t-il ? » Ce n'est pas « pourquoi cela se fera-t-il ? » Ce n'est pas « je vais dire oui si je comprends ». C'est simplement que sa foi dit oui avant d'avoir toutes les réponses. Elle fait mieux que Thomas qui voulait voir pour croire. Elle dit oui et elle est prête à tout. Et elle va vivre effectivement de tout. Cette façon d'accepter l'impossible, c'est ça que nous pouvons croiser aussi dans chacune de nos vies. Quand je ne crois plus à l'amour qui me tient à mon conjoint, mais que je ne m'appuie plus que sur des codes, sur le qu'en dira-t-on, tout ce qui est autour, bien sûr que je suis déjà en train de verser dans l'impossible. Je crois que je ne pourrai pas faire contre l'impossible. Alors que l'amour est vainqueur, le sacrement que vous avez reçu, c'est le signe que cela doit être possible. Il suffit simplement, comme je l'ai dit, de faire le premier pas. Et c'est chaque jour que vous avez un pas à faire. Pierre fait ça aussi dans la marche sur l'eau. Marcher sur l'eau, c'est aussi carrément impossible. Avez-vous déjà essayé ça? Je me souviens d'une scène, on est des dingues, nous. Hein, une année, il y a un étang là-bas, un peu loin. On avait fait une veillée finale sur l'étang. Et il y avait au centre un hôtel, etc., monté sur des pilotis au centre de l'étang, vous voyez? Et puis alors, tout d'un coup, les enfants étaient là, tout le monde, on voit arriver un prêtre avec le Saint-Sacrement qui marche sur l'eau. Oui, les enfants ont vu ça. En réalité, on avait mis des planches à 3 cm en dessous de l'eau, tout un réseau de planches mis sur des pilotis. Et donc, le prêtre, évidemment, il marchait sur des planches, mais on voulait retrouver ce mouvement de la foi qui est de croire. Et ce que j'ai vu de beau, c'est que les enfants l'ont cru pour un temps, et ça a été une image pour eux, parce qu'ils ont vu réellement Jésus dans le Saint-Sacrement qui a circulé sur l'eau pour venir être mis sur son autel. Voilà cette folie de Pierre qui croit parce qu'il regarde vers Dieu. Pierre marche, il ne coule pas tant qu'il regarde vers Jésus. C'est ça la leçon de cet évangile. La foi fait parfois ce que la raison seule déclare impossible. Et il y a dans l'ordre de l'amour quelque chose qui est toujours de l'impossible. Combien de gens mariés, moi j'en ai fait partie, ont bien pu se dire quelquefois, mais comment se fait-il que je t'ai aimé, toi? Ça devait être impossible. Et pourtant, c'est bien vrai. On est dans le réel. La foi ne peut pas être dans l'irréel. La foi, c'est dans le réel. Un autre réel, c'est Jésus sur la croix. Un Dieu pendu, déchiré, sanglant, qui est en train de mourir. Comment peut-on dire que ça, c'est notre Dieu? C'est l'échec

par excellence. C'est l'échec par excellence. Le plus grand échec, ça a été de croire que mettre notre Dieu sur une croix, cela devait résoudre le problème du monde. Eh bien oui, c'est ce qui s'est passé. Parce que d'un mal, le Seigneur fait un bien. D'un échec, Dieu peut faire une victoire. Et voilà pourquoi la foi chrétienne n'est pas masochiste. On a toujours dit que la croix est victorieuse. Ça remonte au tout premier siècle de l'Église. C'est la plus grande démonstration de la folie de Dieu. Le voilà, celui en quel nous croyons. Le Messie crucifié. Paul, qui a tellement aussi vécu dans les épreuves, a bien compris que accepter de tout perdre, c'était possible pour gagner le Christ. Il dit « À cause de lui, j'ai tout perdu. Je considère tout comme des ordures afin de gagner un seul avantage. » Vous entendez bien, un seul avantage, le Christ. Ça veut dire que Paul perd tout son prestige, sa position, sa réputation. Il aurait pu être un très grand rabbin. Quand on voit ce qu'il a pu dire du mystère de Dieu, il aurait été un rabbin juif extraordinaire. Peut-être qu'il aurait dépassé Shammai ou Gamaliel. Et il est un des grands docteurs du christianisme, de fait, parce qu'il a trouvé quelque chose de plus précieux. Il a fallu qu'il prenne un point dans la figure, qu'il descende de son cheval, soi-disant un cheval, et c'est cela qui a fait le grand Paul. Il n'est pas fou, frères et sœurs, celui qui troque tout, mais c'est pour trouver mieux. Alors c'est un peu irrationnel parce qu'on balance tout, ça veut dire qu'il ne reste plus rien. Non, il reste l'essentiel. C'est la perle rare de l'Évangile. Alors aujourd'hui, s'il vous plaît, on le dit beaucoup et il faut se le redire, parce que nous sommes, nous les catholiques, peut-être finalement souvent trop catastrophistes. Ce n'est pas normal d'avoir la foi chrétienne et de ne pas avoir de l'espérance. Je ne dis pas de l'optimisme, mais de l'espérance. L'espérance, c'est les signes de Dieu en notre temps. Il y en a dans tous les temps. Aujourd'hui, quels sont les signes de notre espérance et qui nourrissent notre foi? Eh bien, on le dit assez, on nous le dit maintenant dans le monde entier. Qu'est-ce qui se passe en France? La France, fille aînée de l'Église, c'est peut-être là que se passent quelquefois certains renouveaux. En tout cas, sans présumer de la suite, il y a incontestablement de nombreux catéchumènes qui se présentent dans nos presbytères et dans beaucoup de lieux. Et puis des néophytes, c'est cette autre catégorie de gens qu'on appelait autrefois les convertis, c'est ceux qui justement ont eu cette grâce de vivre la foi comme dans un tourbillon, quelque chose qui est plutôt de l'ordre de l'illumination. Les néophytes sont là pour nous remuer, nous, vieux chrétiens, qui avons un trésor et que nous gardons au fond de nos placards. Les néophytes sont là pour nous remuer. Il y a aussi autre chose que vous ne savez peut-être pas, les vocations sacerdotales ont arrêté de chuter. Alors c'est vrai que ça a beaucoup diminué, il n'y en a plus beaucoup soi-disant, mais en fait c'est en train de s'arrêter. Surtout on voit des remontées dans les propédeutiques, ce sont les garçons qui se présentent dans les séminaires pour faire une première année de propédeutique. À la rentrée prochaine, tenez-vous bien, chiffre en main, 50% de plus que l'année dernière. D'où ils viennent? Ça, c'est pour les prêtres. Vous savez, ne priez pas trop pour avoir des prêtres. Il n'y aura de nouveau beaucoup de prêtres que lorsqu'il y aura beaucoup de foi. Parce qu'il ne faut pas demander des prêtres pour qu'il y ait plus la foi. Il faut demander de la foi pour qu'il y ait plus de prêtres. Vous voyez, parce que les prêtres, ça suit. La courbe de la décroissance de la foi, elle est exactement parallèle à la décroissance du nombre de prêtres. Donc, il faut regarder les choses autrement. Ce qui compte aujourd'hui, c'est d'évangéliser, c'est ça qui est une urgence, et pas faire des neuvaines et des neuvaines pour avoir des prêtres. Vous prenez le problème dans le mauvais sens. Alors voilà donc des signes. Je vois aussi de nombreux couples. Moi, je prépare des gens en mariage, je fais des choses aux fiancés, et je m'aperçois qu'il y a là aussi du changement. Il y a une soif qui grandit, une soif d'un mariage qui soit vrai,
profond, même si on n'est pas toujours encore là pour pouvoir effectivement basculer et se présenter pour le mariage chrétien. En tout cas, il y a une attente. Vous avez des gens qui n'ont même pas la foi et qui disent « nous, on voudrait se marier à l'Église ». Attendez les gars, vous avez la foi, vous êtes baptisés, et on fait beaucoup de mariages, vous savez, où souvent l'un des deux n'est pas baptisé, parce qu'on peut le faire, quand l'un des deux n'est pas baptisé, pas les deux, mais c'est dire que l'on a cette espérance que dans un couple, quand l'un a la foi, l'autre ne l'a pas, on fait toujours le pari de la grâce qui va dans le bon sens, de celui qui a la foi vers celui qui ne l'a pas. Voilà le pari fou que l'on continue à faire. Il y a donc de ces nouveaux couples qui se forment et je crois que ça n'est pas du tout perdu. On peut dire que le mariage est très attaqué, mais il n'est pas vaincu. Il est au contraire une puissance pour ce qui nous attend. Je vois aussi de nombreuses familles qui sont plus audacieuses que celles de ma génération. Déjà, ma génération, quand on rentrait en communauté, on disait « qu'est-ce que vous avez fait ?» Mais je vois des choses bien plus belles. Il y a de plus en plus de familles, des familles entières, qui s'engagent à Fidesco, à aller donner un an ou deux ans dans des pays lointains. Il y a des familles qui s'engagent, vous connaissez le Rocher. Le Rocher, c'est dans ces barres d'HLM, des familles qui donnent un

des Tunisiens, etc. Ils sont dans un monde très musulman, un monde aussi de païens quelquefois, et ils vivent comme une petite communauté, une petite église. C'est ça la famille, une petite église chrétienne. Ils vivent, ils prient, et bien sûr qu'ils s'adressent à leurs voisins. Et ils sont des petites lucioles comme ça qui s'allument dans ces lieux où le Christ n'est pas connu. Le nombre de catholiques, de prêtres, de religieux augmente tous les ans dans le monde. Et ça n'a pas cessé depuis des décennies. Le catholicisme, le christianisme n'est pas en régression, comme nous le disent nos journalistes. C'est l'inverse. Ils ne voient pas. Ils ne voient pas ces signes de Dieu. Le nombre de martyrs aussi augmente. Pour moi, c'est un signe. Il n'y a jamais eu autant de martyrs dans toute l'histoire de l'Église que depuis une cinquantaine d'années dans le monde. De nombreux martyrs sont dans le monde. C'est dire que ça, c'est un gage de croissance pour l'Église. En faisant des transpositions dans l'histoire de l'Église, quand vous avez des martyrs, vous avez forcément derrière la foi qui, zouf, redémarre. Ça va? Est-ce que vous avez enfin la foi? Dans ce que le Seigneur vous a donné, vous n'êtes pas dans un monde qui vous écrase, parce que vous êtes les vainqueurs de ce monde. Nietzsche, un grand athée, pouvait dire, quand je verrai enfin des visages de sauvés, je pourrai croire à leur sauveur. Donc ça tient à nous d'avoir des visages de sauvés. Cette intériorité, vous voyez, c'est là la clé, je pense qu'il faut partir sur l'intériorité. Je disais, ce livre, L'abolition de l'âme, de Robert Redeker, la thèse de cet auteur, c'est de dire que l'âme, quand elle est désertée, elle entraîne une spiritualité qui est simplement copiée. Et ce monde ensuite se déshumanise et finalement, il produit un homme désincarné. C'est pour ça qu'il cherche le transhumanisme, parce qu'il cherche cette élévation qui est en fait une élévation de l'âme. Tout se passe de l'intérieur. Écoutez ce que dit saint Augustin. Tard, je t'ai aimé, beauté ancienne et si nouvelle. Tard, je t'ai aimé. Tu étais au-dedans de moi et j'étais dehors. Et c'est là que je t'ai cherché. Et Augustin a cherché, vous savez, avec beaucoup d'attention dans beaucoup de choses. Et il a trouvé Dieu. Où ça? Au fond de son âme. Tu m'as appelé, tu m'as crié, tu as vaincu ma surdité. Comment être fou dans ce sens? Être fou, c'est aimer sans attendre un retour. C'est ça, en particulier, le mode d'emploi du couple. Tu donnes au lieu d'attendre. Parce que attendre, c'est fatigant et je vous assure, c'est très décevant. Tu donnes au lieu d'attendre. Et comme c'est réciproque en principe dans le couple, je dirais au moins tôt ou tard, c'est réciproque. C'est parce que je donne et non pas je reçois que en donnant, l'autre fait la même chose et donc je reçois de l'autre. Donc c'est gagné. C'est-à-dire qu'à la fois on donne et on reçoit. Mais le primat, c'est de donner. L'amour chrétien, c'est le verbe donner, c'est le même mot. C'est pardonner, voilà aussi la folie de la foi, c'est pardonner quand cela coûte. Si ça coûte pas, bien sûr, tu vas pardonner facilement et ça me semble pas un vrai pardon. C'est parce que ça coûte que ça donnera le fruit bien nécessaire. Donne du temps aux personnes isolées parce que Dieu est caché. Je vous ai dit que c'était un invisible qu'on pouvait voir. Allez le voir. Il y a un endroit où on voit le Dieu caché. C'est où? C'est dans les pauvres. Vous le voyez dans un enfant, vous le voyez sur un malade, vous le voyez sur un pauvre. Ce sont les trois modèles, pour ainsi dire, de la sainteté dans l'Évangile. Les pauvres, les enfants et les malades. Alors croyez bien que tout est à vous, parce que tout est possible à celui qui croit. Marc 9, 23. Et ce qui est impossible pour les hommes, est possible pour Dieu, Luc 18, 26. Alors, la folie de la foi, moi j'y crois et j'essaye d'être le plus possible fidèle à ce qui a animé ma vie, faire des actes de folie,
parce que je sais que ça m'amène à la foi.

poids. Ça ne consiste pas, encore une fois, à agir de manière irrationnelle ou imprudente, mais c'est à faire confiance à Dieu. Lorsque notre appel nous dépasse, c'est parce qu'il nous dépasse que l'on peut avoir cette confiance. Non pas dans une compréhension immédiate, mais par la foi et non par la vue. Nous avons vu dans l'Écriture ces nombreuses actes de foi qui ont découragé l'apparence et souvent, bien sûr, incompris avant que Dieu manifeste son œuvre. Ce qui semblait folie aux yeux des hommes est devenu le témoignage de la fidélité de Dieu. Il en est ainsi depuis 20 siècles. Ça ne va pas changer, frères et sœurs. La foi ne nie pas les difficultés. Elle s'agit de s'appuyer sur la parole de Dieu. Soyez fous et vous trouverez la sagesse, c'est-à-dire le bonheur. Amen.

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4: Cari fratelli e sorelle,
5: chers frères et sœurs, bon dimanche.
4: Considero un dono di Dio il fatto.
5: Je tiens pour un don de Dieu le fait que le premier dimanche de mon service comme évêque de Rome soit celui du bon pasteur, le quatrième du temps pascal. On proclame toujours en ce dimanche, lors de la messe, l'évangile de Jean au chapitre 10, où Jésus se révèle comme le vrai pasteur, celui qui connaît et aime ses brebis et qui donne sa vie pour elles. En ce dimanche, depuis 62 ans, est célébrée la journée mondiale de prière pour les vocations. De plus, Rome accueille aujourd'hui le jubilé des fanfares et des spectacles populaires.
4: Saluto.
5: Je salue avec affection tous ces pèlerins et je les remercie car par leur musique et leur représentation, ils égayent la fête du Christ bon pasteur. Oui, c'est lui qui guide l'Église par son Esprit Saint. Jésus, dans l'Évangile, dit qu'il connaît ses brebis et qu'elles écoutent sa voix et le suivent. Comme l'enseigne en effet le pape Saint Grégoire le Grand, les personnes répondent à l'amour de celui qui les aime. Aujourd'hui, et donc, frères et sœurs, j'ai donc la joie de prier avec vous et avec tout le peuple de Dieu pour les vocations, en particulier sacerdotales et pour la vie religieuse. L'Église en a tant besoin. Et il est important que les jeunes hommes et femmes trouvent dans nos communautés accueil, écoute, encouragement dans leur cheminement vocationnel et qu'ils puissent compter sur des modèles crédibles de dons généreux de soi à Dieu et aux frères. Faisons nôtre l'invitation que le pape François nous a laissée dans son message pour cette journée. L'invitation à accueillir et à accompagner les jeunes. Et demandons au Père Céleste d'être les uns pour les autres, chacun selon son état, des pasteurs selon son cœur, capables de nous aider mutuellement à marcher dans l'amour et dans la vérité. Et aux jeunes, je dis, n'ayez pas peur. Acceptez l'invitation de l'Église et du Christ, notre Seigneur. Que la Vierge Marie, dont toute la vie a été une réponse à l'appel du Seigneur, nous accompagne toujours dans la suite de Jésus.
4: Fratelli e sorelle.
5: Frères et sœurs, la tragédie horrible de la Deuxième Guerre mondiale s'est achevée il y a 80 ans, le 8 mai 1945. 60 millions de victimes dans le scénario dramatique aujourd'hui d'une Troisième Guerre mondiale par morceaux, comme le pape François a souvent mentionné. Je m'adresse moi aussi aux grands leaders du monde pour répéter cet appel toujours actuel, jamais plus la guerre. Je porte dans mon cœur les souffrances du peuple aimé ukrainien, que l'on puisse faire tout le possible pour arriver le plus vite possible à une paix authentique, juste et durable, que tous les prisonniers soient libérés, que les enfants puissent revenir dans leur famille. Je suis très touché par ce qui se passe dans la bande de Gaza, que les armes se taisent, que l'aide humanitaire puisse arriver à la population civile qui vit dans des conditions terribles et que les otages soient libérés. J'ai accueilli en revanche avec satisfaction l'annonce d'un cessez-le-feu entre l'Inde et le Pakistan. Et je souhaite qu'à travers les prochaines négociations, nous puissions arriver à un accord durable. Mais combien il y a-t-il d'autres conflits dans le monde? Je confie à la reine de la paix cet appel, que ce soit elle qui présente au Seigneur Jésus pour obtenir le miracle de la paix.
4: Grazie a tutti voi.
5: Merci à vous tous. Bon dimanche à tous.

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1: Jésus lui dit, « Je vais aller moi-même le guérir. » Matthieu 8, 7.

Donc le titre de cet enseignement, c'est l'amitié que Jésus désire vivre avec chacun de nous à partir notamment des révélations de Jésus à Sainte Marguerite Marie. Alors, on ne s'est pas confié à la Vierge Marie, j'aimerais bien qu'on le fasse si c'est possible, parce que le père Maximilien Kolbe disait « Ô Vierge bénie, Immaculée Conception, toutes les grâces qui jaillissent du cœur de Jésus » toutes les grâces qui jaillissent du cœur de Jésus et s'écoulent sur nous, passent par vos mains maternelles. Donc on ne peut pas aller au cœur de Jésus sans passer par Marie. On va se confier à elle si vous voulez bien. Je vous salue Marie, pleine de grâce. Le Seigneur est avec vous. Vous êtes bénie entre toutes les femmes et Jésus, le fruit de vos entrailles, est béni. Sainte Marie, Mère de Dieu, priez pour nous pauvres pécheurs, maintenant et à l'heure de notre mort. Amen. Donc ça va être un enseignement relativement court. Alors, entre 1673 et 1675, ici à Paris, ont eu lieu ce qu'on appelle les grandes apparitions, au cours desquelles Jésus a dévoilé son cœur. Et ce cœur, il dit qu'il est passionné d'amour pour chacun d'entre nous. Il exprime son désir d'être aimé en retour. Il rappelle son amour pour tous les hommes dont il regrette la froideur et l'ingratitude, spécialement envers sa présence eucharistique. Il demande alors une institution d'une nouvelle fête pour honorer son cœur en communion avec un amour tout particulier ce jour-là. Il s'agit de la fête du Sacré-Cœur, célébrée 3 semaines après la Pentecôte, qui sera institué officiellement en 1665 et étendu à toute l'Église en 1856. Alors le fait, le Sacré-Cœur, on connaît tous le Sacré-Cœur en fait. On a tous des paroisses du Sacré-Cœur, des aumôneries du Sacré-Cœur, des salles du Sacré-Cœur, voilà, le Sacré-Cœur de Montmartre, etc. Tout le monde connaît le Sacré-Cœur, peu de gens connaissent Paray-le-Monial. Pourtant, le lieu source est ici. Le mot Sacré-Cœur vient d'ici, apparaît. Voilà, c'est vraiment le lieu. Quand on vient ici, on vient à la source. Alors, c'est ici que particulièrement Jésus désire montrer son cœur, d'ailleurs il le montre, et faire de nous ses amis. Alors, Jésus veut être ami avec chacun d'entre nous. Je ne sais pas si ça se dit vraiment dans la vie. On dit « Est-ce que tu veux être mon ami ?» Est-ce qu'on l'a déjà dit à quelqu'un ?« Est-ce que tu veux être mon ami ?» C'est assez direct. Voilà. Sur les réseaux sociaux, on le dit beaucoup. Alors, beaucoup de gens ont beaucoup d'amis sur les réseaux sociaux. J'ai vu une étude qu'en fait, même sur les réseaux sociaux, c'est difficile d'avoir plus de 150 amis avec qui on garde un contact. Parce qu'il y en a qui en ont des milliers. Hein. Je crois que Shakira, elle en a plusieurs millions. Donc, effectivement, c'est difficile de maintenir un contact avec tous ces gens-là. Dieu veut être notre ami, mais il ne veut pas être l'ami de tous en général. Il veut être l'ami de chacun et de chacune en particulier. D'ailleurs, nous le savons, puisque dans l'Écriture, il est dit « Dans la demeure de mon Père, dans l'Évangile de Saint Jean, il y a beaucoup de demeures. Sinon, est-ce que je vous aurais dit, je pars vous préparer une place. Quand je serai parti, vous la préparez, je reviendrai et je vous emmènerai auprès de moi afin que vous soyez avec moi, vous aussi. » Chacun a une place particulière dans le cœur de Dieu. Ce n'est pas une place en général. L'amitié de Dieu est une amitié particulière. Qu'est-ce qui fait qu'on est ami avec Jésus? D'abord, c'est le désir. Alors, est-ce que j'ai le désir d'être l'ami du Christ? Est-ce qu'on a ce désir? Alors Jésus, dans l'évangile de Saint Jean, c'est vraiment l'évangile de l'amour. Donc on peut le relire, si vous pouvez prendre des passages pendant cette session sur Saint Jean, c'est très bien, particulièrement le chapitre 15. Quand Jésus dit « C'est la gloire de mon Père que vous portiez beaucoup de fruits et que vous soyez mes disciples. Comme le Père m'a aimé, moi aussi je vous ai aimé, demeurez dans mon amour. » Demeurer, c'est un verbe qui revient très souvent dans l'évangile de Saint Jean. Demeurez, restez avec moi. Si vous gardez mes commandements, vous demeurerez dans mon amour, comme moi, j'ai gardé les commandements de mon Père et je demeure
dans son amour. Qu'est-ce que c'est les commandements de Jésus ? Faut aimer. Voilà, il nous dit, mon commandement, le voici, aimez-vous les uns les autres comme je vous ai aimé. Eh bien, on va voir comment on peut y arriver, si on peut y arriver. Il n'y a pas de plus grand amour que de donner sa vie pour ceux qu'on aime. Ah, faut donner sa vie, donc. Vous êtes mes amis si vous faites ce que je vous commande. Je ne vous appelle plus serviteur, car le serviteur ne sait pas ce que veut faire son maître. Je vous appelle mes amis, car tout ce que j'ai entendu de mon père, je vous l'ai fait connaître. Alors, vous êtes mes amis si vous faites ce que je vous commande. Pour être ami avec Dieu, il faut faire ce qu'il nous commande et demeurer dans son amour. Ça nous paraît assez simple, dit comme ça. Marguerite Marie disait « Mon Dieu, faites que toute ma vie, je vous aime d'un amour véritable, fort et persévérant. » Or Marguerite Marie, Sainte Marguerite Marie, pour ceux qui ne la connaissent pas, c'est celle qui a eu les apparitions de Jésus. Petite religieuse donc, de ce pays, née à Vérovre, à une demi-heure de voiture d'ici, et qui est rentrée en 1671 à Paray-le-Monial, après bien des vicissitudes. D'abord, pour être ami avec Jésus et avec Dieu, il faut être convaincu qu'il est bon. En général, on préfère être ami avec quelqu'un qui est bon, bien sûr. Et dans l'évangile de Saint Marc, au chapitre 10, versets 17 et 27, c'est l'évangile du jeune homme riche. Il y a un jeune homme qui court vers Jésus et il lui dit « Bon maître, que dois-je faire pour avoir en héritage la vie éternelle ?» Et Jésus lui dit « Pourquoi m'appelles-tu bon ? Dieu seul est bon. Tu connais les commandements ?» Et il lui dit, eh bien, ne fais pas d'adultère, ne commets pas de vol, ne porte pas de faux témoignages, ne fais de tort à personne, honore ton père et ta mère. Et l'homme répondit, j'ai fait ça depuis ma jeunesse. Alors posant son regard sur lui, Jésus se mit à l'aimer. Et il lui dit, une seule chose te manque, il n'est pas très loin, hein, une. Va, vends tout ce que tu as, donne-le aux pauvres et tu auras un trésor dans le ciel, puis viens, suis-moi. Et on connaît la suite. Eh bien, ce jeune homme part parce qu'il avait de grands biens. Alors, notre relation à Dieu est une relation qui peut avoir trois niveaux. Soit on est esclave, c'est-à-dire qu'on a peur de Dieu. On est comme Abrara Coursix dans Astérix, on a peur que le ciel nous tombe sur la tête, on a peur de ce qui va nous arriver. Ça me rappelle... Je travaille dans la bande dessinée et parfois je vais dans des salons et je rencontre des auteurs de BD. Alors vous savez, étant prêtre en plus, je suis un peu le loup dans la bergerie. Là, ça s'inverse. Parce que c'est pas vraiment un milieu catho, toujours, la BD. Et parfois, quand on commence bien à s'entendre avec les auteurs, une fois j'avais dit à un auteur, je vais prier pour vous. Il m'a dit « Surtout pas ». J'ai dit « Pourquoi ?» Il dit « Non, il ne faut pas prier pour moi. » Et après, j'ai compris, parce que en fait, si je prie pour lui, Dieu va s'intéresser à lui, et effectivement, Dieu va avoir une part dans sa vie, et puis ça va tout chambouler. Donc non. Donc parfois, on préfère que Dieu soit un peu loin. On a un peu peur de Dieu. C'est très ancré dans notre cœur humain, ça, la peur de Dieu. Alors, parfois, on est un peu esclave. Et on peut passer au mercenaire, c'est-à-dire celui qui fait les choses par intérêt. Il faut faire les choses pour aller au paradis. Mon père, je ne juge personne, mais j'ai fait mon baptême, ma première communion, ma profession de foi, ma confirmation. Ça y est, je peux aller au ciel. C'est pas tout à fait comme ça. C'est pas une série de diplômes, voilà. Il n'y a pas beaucoup d'amitié dans ces cas-là, on le comprend bien. Voilà. Il y a l'esclave, le mercenaire, celui qui paye donc pour aller au ciel. Et puis il y a l'ami, celui qui fait les choses par amour. Voilà. Comme disait Charles de Foucault, par exemple, quand on chute dans la tentation, il dit c'est pas qu'il n'y a pas d'amour, c'est que l'amour est trop faible. C'est que l'amour est trop faible. J'ai pas assez d'amour pour résister à la tentation, en fait. Ça nous renvoie... Quand on dit « Ah, c'est plus fort que moi », est-ce que l'amour de Dieu, est-ce que l'amour que j'ai pour toi, Seigneur, est plus fort que ma tentation ? Donc, on a
pour vivre une amitié avec Dieu, il faut rentrer dans ce climat de confiance. C'est-à-dire que, Seigneur, j'ai vraiment confiance en toi. D'ailleurs, on le chante. Hein. En toi, j'ai mis ma confiance. C'est pourquoi je ne crains rien. J'ai foi en toi, ô Dieu. Puis il y a des psaumes comme le psaume 22. Même si je traverse les ravins de la mort, je ne crains aucun mal, car tu es avec moi. Ton bâton me guide et me rassure. Tu prépares la table devant mes ennemis. Alors moi, quand j'entends ça, j'ai toujours un Lucky Luke devant la tête, dans la tête, parce que je vois Lucky Luke dans un saloon, et puis il y a toujours les méchants qui arrivent, et puis lui, il est en train de manger son steak, et il est super paisible. Mais il compte que sur ses propres forces, Lucky Luke, hein, parce que c'est l'homme qui tire plus vite que son ombre. Mais nous devrions compter sur le Seigneur. C'est ce que dira d'ailleurs le roi David face à Goliath. Toi, tu viens avec toutes tes armes, moi, je viens avec ma foi en Dieu. Alors, cette confiance, cette foi, eh bien, on le dit dans ses prières, dans ses chants, même dans notre Père, que ta volonté se fasse, que ta volonté soit faite, que ta volonté se fasse en moi. Dans la prière de Charles de Foucault, mon Père, je m'abandonne à toi, fais de moi. Arrête, tu ne le penses pas ça. Fais de moi ce qu'il te plaira. Vous vous rendez compte, s'il nous prend au mot ? Ah ben non, c'était en fait, non, en fait, je ne le pensais pas trop. Vous savez, comme prêtre, il y a des oraisons. Le père Jacques, il a dit encore des oraisons tout à l'heure. Et puis, parfois, on dit, Seigneur, fais de nous une éternelle offrande à ta gloire. Et puis, tout le monde dit, Amen. Je dis, mais ils n'ont pas compris, en fait. Hein. Vous savez, parce que c'est hyper engageant comme genre de parole. La prière de Charles de Foucault, pour la sortir, fais de moi ce qu'il te plaira. « Quoi que tu fasses de moi, je te remercie. » Mais qu'est-ce que j'ai fait, ô bon Dieu ? Je suis prêt à tout. Sérieux ? Je suis prêt à tout, j'accepte tout. Attendez, pour vraiment qu'elle jaillisse du cœur, cette prière, il faut vraiment avoir confiance. Ah ben, et nous, en général, avec le Seigneur, c'est « Bon, écoute Seigneur, je te donne... Ben » alors je commence mon temps de prière à midi. Donc à 13h, j'ai fini. Voilà, une heure, c'est bon. Là, tu as ton quota, tu es content. Ben parfois, on peut dépasser d'une minute ou deux son temps de prière. Vous savez, ça n'avait pas de mal. Et puis, le bon Dieu est content. C'est gratuit. Donc, cette confiance. Alors, cette confiance, c'est lié à la première apparition à Paray-le-Monial. En 1673, Jésus va apparaître à Marguerite Marie. Et la première chose qu'il va faire, c'est un 27 décembre, c'est le jour de la Saint-Jean. Et Marguerite Marie ne va rien dire, Jésus ne va rien dire non plus. Et Marguerite Marie dira, « Il me fit reposer fort longtemps sur sa divine poitrine, où il me découvrit les merveilles de son amour et les secrets inexplicables de son sacré cœur, qu'il m'avait toujours tenu caché jusqu'alors. Il me l'ouvrit pour la première fois. » La première des choses à faire pour vivre en amitié, c'est de se reposer sur le cœur du Christ. Le jour de la Saint-Jean, l'apôtre lui-même, eh bien, s'est reposé sur le cœur de Jésus le soir de la scène. Eh bien, nous, quand on vient à Paray, ce qui nous est proposé d'abord, ce n'est pas de dire quoi que ce soit, c'est juste de se reposer sur le cœur du Christ. Seigneur, je viens me reposer sur son cœur. Pour se reposer sur le cœur de quelqu'un, il faut vraiment avoir confiance, hein. On ne se repose pas sur le cœur de n'importe qui. On ne va pas sortir dans la rue en disant « Je peux me reposer sur votre cœur ?» Non. Il faut vraiment vivre une certaine intimité et amitié. Et donc la première des choses, c'est vraiment se reposer sur le cœur du Christ. Paray, c'est une ville où... Ce n'est pas une grande ville de pèlerinage. Hein, c'est pas, voilà, ça gardait un caractère assez petit, assez intime pour justement... Ça garde cette intimité du cœur. Alors, le Seigneur nous dit dans l'Évangile, dans Saint Matthieu, « Venez à moi, vous tous qui peinez sous le poids du fardeau, et moi je vous procurerai le repos. Prenez sur vous mon joug, devenez mes disciples, car je suis doux et humble de cœur, et vous trouverez le repos pour vos âmes. » Donc la première des choses, voilà, je vois une dame qui se repose sur le cœur de son mari, là-bas, elle a tout de suite compris l'enseignement. Bonjour.
Alors, voilà, c'est ce qu'il faut faire. C'est exactement ce qu'il faut faire sur le cœur de Jésus. C'est pas compliqué en fait, hein? Se reposer. Alors, Jésus dira ensuite, mon divin cœur est si passionné d'amour pour les hommes et pour toi en particulier, que ne pouvant plus contenir en lui-même les flammes de son ardente charité, il faut qu'il les répande par ton moyen. Alors, j'ai un cœur passionné d'amour. Je ne sais pas si on a déjà dit ça à quelqu'un dans la vie. Mon cœur est passionné d'amour pour toi. C'est une vraie déclaration. Eh bien, quand on est tranquille, eh bien, on est capable d'entendre ce que Dieu a à nous dire. Et il y a beaucoup de lieux d'adoration ici. Et Saint Bernard disait, Dieu est tranquille, il tranquillise tout, le regarder, c'est déjà se reposer. Dieu est tranquille, il tranquillise tout, le regarder, c'est déjà se reposer. Donc, la première des choses, première étape ici, c'est le repos du cœur. Seigneur, je viens me reposer, c'est-à-dire me poser une nouvelle fois sur son cœur. Thérèse de Lisieux disait, que c'est vilain de passer son temps à se morfondre au lieu de s'endormir sur le cœur de Jésus. Alors, le Seigneur nous demande juste, dans un premier temps, de nous endormir sur son cœur. C'est plutôt sympa. La deuxième chose, la deuxième apparition, c'est que le Christ va se plaindre. Il dit « Les hommes n'ont que froideur et rebut pour tous mes empressements à leur faire du bien. » Alors, il souhaite avoir une communion très forte. Il dit à Marguerite Marie, « Premièrement, tu me recevras dans le Saint-Sacrement autant que l'obéissance de ta supérieure te le permettra. Tu communieras de plus tous les premiers vendredis de chaque mois. » À cette époque, on ne communie pas tous les jours. Et donc, Dieu veut nous retrouver particulièrement dans son Eucharistie. Il demande à Marguerite Marie ensuite eh bien, de réparer les ingratitudes par cette communion et aussi par un temps de prière de 23h à minuit, 11h à minuit, passer du temps avec lui. Jésus demande du temps. On l'a entendu avec le Père Jacques tout à l'heure. Le temps est précieux parce qu'il ne revient pas. Et pour connaître, il faut du temps. Alors souvent, on dit, j'ai pas le temps. C'est drôle parce que avec tous nos moyens modernes, on devrait avoir beaucoup, beaucoup plus de temps que les anciens, et on en a moins. Alors qu'est-ce qu'on fait de ce temps ? Saint François de Sales, quand on lui disait « Vous savez, j'ai pas le temps de prendre une heure », alors il répondait « C'est pas grave, prenez 2 heures ». Tous les saints et les saintes, alors je sais pas si, est-ce qu'on veut être saint ou sainte ? D'accord ? Est-ce qu'on veut être ami de Dieu ? Ah, ça parle plus là. En fait, c'est la même chose. Être ami de Dieu, c'est être saint. Parce que les saints et les saintes, ils sont tous autour de cette tente-là. On se dit, ah, ils ont eu des vies, mais ils sont tellement... Thérèse de Lisieux disait, si les saints revenaient nous dire leurs pensées sur ce qu'on a écrit d'eux, ils seraient bien surpris. Souvent, ne se reconnaîtraient-ils pas dans le portrait de leur âme ? Et elle disait ça avant d'être sainte elle-même. Alors, Thérèse d'Avila disait, l'oraison est un échange d'amitié où l'on s'entretient souvent seul à seul avec Dieu dont on sait qu'il nous aime. On s'entretient souvent seul à seul. Le chrétien, disait encore saint François de Sales, qui fait oraison tous les jours, c'est-à-dire qui prie tous les jours, ressemble à une hirondelle. Celui qui prie pas ou peu est comme une grosse poule. Alors on a le choix, hirondelle ou grosse poule. L'hirondelle, c'est léger, c'est aérien, c'est beau, c'est fluide dans l'air. D'ailleurs, ça a donné son nom à un hélicoptère italien qu'on appelle l'Augusta A109. Voilà, ils l'ont appelé hirondelle. Voilà, et c'est vrai que c'est « Allô, hirondelle, tu me reçois, hirondelle, toi ». En général, on n'entend pas dans les films « Allô, grosse poule, tu me reçois, grosse poule ». C'est étonnant, ça n'a pas donné le nom. Voilà. Alors, est-ce que je vais être une hirondelle ou une grosse poule ? Voilà. Et c'est toujours un combat de prier, de prendre du temps pour prier. Le combat spirituel de la vie nouvelle du chrétien est inséparable du combat de la prière. Catéchisme de l'Église catholique numéro 2725. C'est toujours difficile de prier. À chaque fois où on commence à vouloir prier, à prendre un temps d'oraison, il y a toujours mille et une difficultés pour commencer.
Hein? Vous avez remarqué qu'à chaque fois qu'on veut prier, c'est difficile. Et c'est vrai que plus on prie, plus c'est facile. Moins on prie, plus c'est difficile. Le temps que nous donnons à Dieu ne revient pas. Le petit prince, vous connaissez peut-être cette phrase dans Le petit prince qui dit « Bonjour, dit le petit prince, bonjour, dit le marchand. » C'était un marchand de pilules perfectionnées qui apaise la soif. On en avale une par semaine et on n'éprouve plus le besoin de boire. « Pourquoi vends-tu ça ?» dit le petit prince. « C'est une grosse économie de temps, » dit le marchand. « Les experts ont fait des calculs. On épargne 53 minutes par semaine. » Et que fait-on de ces 53 minutes ? On en fait ce que l'on veut. « Moi, dit le petit prince, si j'avais 53 minutes à dépenser, je marcherais tout doucement vers une fontaine. » Le temps que nous donnons à Dieu ne revient pas. Tout ce qui est donné est donné. Donc, allons à la source, allons à la fontaine. Si je ne prends pas de temps pour connaître Dieu, eh bien, je ne le connaîtrai pas, vraiment. Il faut donner sur son temps. Ah, pas justement, excusez-moi, j'ai un appel. Je ne peux pas te parler, là. Je ne peux pas te parler parce que je suis devant la... Et d'accord, pour la séance, oui, c'est OK. Il y aura qui, finalement? Oui, ben je viens. Non, je ne l'ai pas vu encore. T'as vu les critiques? T'as vu les critiques? Oui, ouais, il est bon, hein, c'est un bon film. Ouais, on vient. Mais là, je ne peux pas te parler longtemps parce que là, je suis avec des gens. Non, mais là, je suis en train de faire l'enseignement. Non, j'ai décroché parce que j'ai vu que c'était toi, mais sinon, je ne décroche pas. Hein. Voilà, bon, je te laisse parce que là, ils sont en train d'attendre. Hein? Je te laisse. J'y vais. Bon, j'y vais. À plus. Salut. Excusez-moi, hein, pardon. Alors, effectivement, on voit ça souvent. Hein. C'est hyper désagréable. Vous savez, vous êtes en train de discuter avec quelqu'un. Excuse-moi. Hein. Hyper désagréable. Avec le bon Dieu, c'est pareil. On a toujours... Voilà. Alors, ce que je propose, c'est que quand on arrive dans une chapelle ou on fait un temps de prière, il faut se mettre sur mode avion. C'est le moyen le plus sûr d'aller vers le ciel. Voilà, c'est sûr. Hein. Le mode avion, c'est... Voilà. On donne du temps à Dieu. Laisser du temps pour laisser pénétrer Dieu dans notre intimité, rentrer dans notre intimité. Je vous laisserai regarder le chapitre 18 de la Genèse, où Abraham, vous savez, c'est les trois visiteurs. Et Abraham voit donc ces trois visiteurs arriver. Et il est à l'entrée de sa tente. C'est l'heure la plus chaude du jour, où dans le désert, on n'attend personne. Et pourtant, Abraham accueille ces trois visiteurs, parce que d'abord, en Orient, c'est la loi de l'hospitalité, c'est sacré. Et donc, effectivement, il accueille ces trois visiteurs et il leur donne à manger. Et il leur propose de s'étendre sous l'arbre, sur son campement, dans le lieu de son intimité. « Seigneur, viens, arrête-toi !» Ça, c'est dans la Genèse et dans le livre de l'Apocalypse, au chapitre 3, verset 20, Jésus dit « Voici que je me tiens à la porte et que je frappe. Si quelqu'un entend ma voix, eh bien, j'entrerai et je dînerai avec lui. » Ce que le Seigneur veut, c'est entrer dans notre intimité, prendre un repas, ce qu'on vit dans la communion d'ailleurs, mais prendre vraiment le temps d'être avec nous. Et ça, c'est vraiment la deuxième apparition apparaît. Ce temps de communion et ce temps où je passe un moment avec lui pour être avec lui. Quand on va dans une chambre d'hôpital, on ne parle pas tout le temps, on est avec la personne. On ne dit rien, mais je suis avec toi. Je suis juste avec toi. C'est ce que le Seigneur veut nous exprimer aussi. Reste avec moi. Encore une fois, demeurez. Le père Jacques a dit que... Jacques a dit, c'est pas mal ça. C'est pas mal, hein? Non, je blague. Alors, le Seigneur nous parle par plusieurs choses. Il peut nous parler par la nature. Comme disait Saint Bernard, va dans la forêt, ce que tes maîtres ne peuvent t'apprendre, les arbres et les pierres te le diront. Il peut nous parler par les autres, il peut nous parler par les événements,
Par exemple, Saint Ignace de Loyola. Saint Ignace de Loyola, qu'est-ce qu'il était? Soldat. Il reçoit un boulet de canon dans la jambe. Il va à l'hôpital. Il lit des romans de chevalerie. Ça ne l'intéresse finalement pas. Ça nourrit pas son cœur. Ensuite, il va lire l'évangile. Ça va le convertir. Il va fonder les jésuites. Pas de boulet de canon, pas de jésuites. Le Seigneur se sert parfois des événements. On ne voit pas où il veut en venir, mais il écrit droit avec des chemins tordus. Il nous parle aussi par son Église, bien sûr qu'il a voulu fonder sur Pierre et les apôtres. Alors, dans la troisième apparition, Jésus va vraiment montrer son cœur. Et alors, c'est ce que je nous invite à faire ici à Paray. Seigneur, voici mon cœur, je te montre mon cœur comme tu as montré le tien. Il dit qu'il ne reçoit que des ingratitudes, que des irrévérences ici, dans ce monde. Autant, et c'est ce qui lui fait le plus de peine, des âmes consacrées. Mais ce qu'il veut, c'est une fête pour honorer son cœur, pour dire, mais est-ce que mon cœur a du prix à tes yeux parce que ton cœur à toi a du prix au mien? Alors, demandons au Seigneur le même cœur que lui. Vous savez, dans Ézéchiel 36, il est dit, donne, on chantait autrefois ça, on ne chante plus beaucoup, mais donne-nous Seigneur, je le veux ce cœur nouveau, si je le veux, un cœur capable de bonté, de compassion, de patience, de douceur, d'humilité. Ai-je envie d'avoir le même cœur que Jésus, ce cœur même prêt au pardon? Alors, le prêtre Saint Jean-Eudes disait « Le cœur de Jésus nous est donné pour être notre cœur. » Alors si nous venons ici à Paray, c'est pour demander le même cœur que le Christ et pour demander son cœur. Alors si j'ai envie, c'est bien. Peut-être qu'il faut, comme dirait Johnny, paix à son âme, envie d'avoir envie. Alors Seigneur, je te demande, au début de cette session, d'avoir le même cœur que toi. Viens transformer mon cœur, donne-moi Seigneur un cœur nouveau. Je vous souhaite une très très bonne session à Paray le Monial.

Si quelqu'un insulte son frère, il devra passer devant le tribunal. Si quelqu'un le traite de fou, il sera passible de la géhenne de feu. Matthieu 5, 22.

thème de l'enseignement de cet après-midi sur ce chemin de la consécration et puis aussi toujours de replonger dans les grâces du cœur de Jésus telles que Jésus les présente lui-même à Paray le Monial. Le thème, c'est qu'est-ce que la réparation spirituelle? Je crois que c'est ça le titre qu'il y a sur les programmes. Alors, la réparation, c'est une notion qui reste très floue et qui reste très équivoque, c'est-à-dire qu'elle a beaucoup d'usages différents et même sous la plume de Sainte Marguerite Marie, dans l'histoire de l'Église encore plus. Et je ne vais pas vous faire une synthèse sur tout ce qu'on peut dire de la réparation, je ne vais même pas vous faire une synthèse précise de tout ce qu'on peut trouver chez Sainte Marguerite Marie. En revanche, en citant largement Sainte Marguerite Marie ce soir, je voudrais vous donner ce qui me semble être l'essentiel de ce qu'elle appelle à la réparation ici, à Paray le Monial, une dimension importante de la demande de Jésus et du message de Paray le Monial. Alors ce matin, le Père Jean-Rodolphe nous a parlé de la deuxième grande apparition qui a lieu un premier vendredi du mois, il y a 350 ans, et je voudrais repartir d'un des éléments de cette apparition, comme pour un zoom en quelque sorte sur un aspect plus spécifique, pour déployer un aspect important de la demande de Jésus, ici à Paray le Monial, qui est, comme je le disais, la réparation. À Marguerite Marie, Jésus demande, mais du moins, donne-moi ce plaisir de suppléer à leurs ingratitudes autant que tu pourras être capable. Évidemment, quand nous venons à Paray le Monial, nous reconnaissons notre, et encore faut-il évidemment entrer, mais nous reconnaissons facilement cette déclaration d'amour passionné de Jésus pour les hommes et pour toi en particulier. Et nous voulons être plongés dans cette grâce. Je crois qu'à Paray le Monial, il nous faut aussi entendre cette demande et la faire nôtre, c'est-à-dire Jésus s'adresse à chacun de nous avec cette demande, du moins, donne-moi ce plaisir de suppléer à leurs ingratitudes autant que tu pourras être capable. Et immédiatement à la suite, Marguerite Marie écrit, et lui remontrant mon impuissance, donc elle dit, elle ne sait pas quoi faire, il me répondit, tiens, voilà de quoi suppléer à tout ce qui te manque. Et en même temps, ce divin cœur s'étant ouvert, il en sortit une flamme. Bon, j'en fus toute pénétrée et Jésus lui dit, je serai ta force. Le mot que je souligne ou sur lequel, sur lequel je veux m'arrêter, c'est suppléer. Jésus se plaint d'un manque général d'attention, d'intérêt, un manque d'amour de la part de tous, on pourrait dire. Et il demande à Marguerite Marie de suppléer. Il y a déjà un premier point tout à fait capital. Jésus dit, les hommes n'ont envers moi qu'ingratitude et méconnaissance. Et la solution qu'il préconise n'est pas d'entreprendre tous les hommes, de mettre en place une vaste campagne d'information ou de conversion. Il ne dit pas qu'il faudrait, c'est sortir du mondialisme ou bien de l'ultralibéralisme, de la franc-maçonnerie ou que sais-je. Il ne dit pas le problème, c'est les évêques, les prêtres ou le pape. Il dit, c'est ainsi que

Non, quelqu'un d'autre. Un des prêtres vient me voir et il me dit, dans ma paroisse, il y a une femme, elle, il n'y a pas longtemps, elle a conduit sa fille à Grenoble pour un examen. Et elle entre, elle doit attendre que l'examen se passe, et puis pour reconduire sa fille, quoi. Pas particulièrement pratiquante, cette femme, pas particulièrement habituée aux églises, mais bon, comme il faut qu'elle attende, elle entre dans une église à Grenoble, en face de la gare. C'est l'église du Sacré-Cœur. Pas particulièrement belle ou inspirante de par son architecture, mais tout d'un coup, elle se trouve près d'une statue et elle entend « Je ne suis pas aimée ». C'était la statue du Sacré-Cœur. Elle a fondu en larmes et depuis sa vie a complètement changé. « Je ne suis pas aimée. Toi du moins, aime-moi. » C'est une requête personnelle adressée à chacun de nous, que chacun de nous nous entendons. Toi, veux-tu bien m'aimer? Offriras-tu ton cœur? Le consacreras-tu à cet amour? Peut-être sentons-nous monter en nous-mêmes, entendant cela, comme une objection, un sentiment d'impuissance, et ce serait bien légitime, Marguerite Marie elle-même a remontré son impuissance. Parce que nous ne nous sentons pas prêts, parce que nous avons déjà essayé et que nous nous sommes essoufflés, parce que nous nous sentons indignes, insignifiants, parce que c'est peut-être trop engageant aussi. Eh bien, je crois que s'il y a une chose à faire ici à Paray-le-Monial, c'est entendre, c'est écouter cet appel de Jésus. Se reposer sur le cœur de Jésus, sur la poitrine de Jésus pour entendre son cœur, c'est aussi entendre ce cri et cet appel. Es-tu disponible pour accueillir mon amour passionné pour toi en particulier? Ah oui, mais alors là, c'est différent, bien sûr, recevoir ton amour passionné pour moi, d'accord. Mais je ne suis pas sûr de réussir à rendre amour pour amour. En réalité, accueillir l'amour de Jésus et l'aimer, c'est tout un. Il est impossible que l'amour de Jésus accueilli dans notre cœur ne fructifie pas en retour d'amour. Suppléer, c'est désirer connaître l'amour de Jésus, c'est-à-dire l'accueillir et ce faisant, devenir à son tour source de cet amour. Vous voyez, Jésus dit, je manque d'amour, suppléeras-tu, aimeras-tu? Et à l'objection immédiate d'impuissance de Marguerite Marie, il répond par une flamme d'amour qui jaillit de son cœur, qui l'embrasse tout entière. Bon, et cette parole, je suppléerai à tes propres manques, je serai ta force. Il n'y a pas de piège, seulement se livrer au feu de l'amour du cœur de Jésus qui embrase tout. Bon, alors vous me direz que jusqu'ici je parle de suppléance. Et peut-être vous vous demandez-vous, mais quel rapport avec la réparation? Eh bien, pour le dire en une phrase et poursuivre mon propos, on pourrait dire que la réparation est au passé ce que la suppléance est au présent et à l'avenir. Réparer, ce sont pour les actes du passé, suppléer. Ce sont pour les dispositions de maintenant et de l'avenir. Ainsi, Marguerite Marie écrit-elle, elle donne un conseil à ses novices, vous offrirez à Dieu ses saintes dispositions. Ce sont les saintes dispositions du Sacré-Cœur. Vous offrirez à Dieu les saintes dispositions du Sacré-Cœur pour suppléer à celles qui vous manquent. Pour vous en bien acquitter, elle parle bah, d'exercices qu'il faut faire. Bon, vous offrirez à Dieu les saintes dispositions du Sacré-Cœur pour suppléer à celles qui vous manquent, aux dispositions qui vous manquent pour bien faire et pour réparer encore toutes les fautes que vous aurez commises en les faisant. Donc vous offrez à Dieu les dispositions du Sacré-Cœur, tout ce qui est dans le Sacré-Cœur, et vous offrez ça à Dieu. À la fois pour suppléer, ce qui manque à vos propres dispositions pour bien faire, et puis pour réparer

que vous avez mal fait dans le passé. Marguerite Marie dit, pour faire ce que vous avez à faire, tenez-vous dans son sacré cœur et offrez ses dispositions pour que lui supplée à ce qui vous fait défaut. Par exemple, vous manquez de patience, vous manquez de gratitude, vous manquez d'amour, vous sentez que vos dispositions, elles sont en défaut. Eh bien, mettez-vous dans le Sacré-Cœur et puis offrez ces dispositions à Dieu pour qu'il supplée à ces manques-là. Et puis après, la même chose pour qu'il répare ce qui a fait défaut et qu'il répare nos fautes. Alors, ici, on voit que c'est le Sacré-Cœur qui supplée et qui répare. Et on va y revenir. Est-ce moi qui supplée, qui répare ce qui manque au juste culte du Sacré-Cœur, ou est-ce lui qui supplée, qui répare ce qui me manque pour rendre ce juste culte? Nous l'avons déjà évoqué, en réalité, les deux, parce que c'est tout un. Parce que c'est justement en recevant pleinement le salut, la réparation opérée par Jésus dans sa passion et sa résurrection, c'est justement en recevant pleinement le salut, la réparation, que nous consolons le mieux. Il faut traduire ? Non, à cause de l'écho. Allez moins vite. Ouais, mais si je veux tout dire, ma pauvre Anne. Alors, vous voyez la question, hein ? Est-ce que c'est moi qui supplée, est-ce que c'est moi qui répare ce qui manque au juste culte du Sacré-Cœur, puisque le Sacré-Cœur se plaint qu'il n'est pas suffisamment aimé, particulièrement dans le sacrement d'amour, ou est-ce que c'est lui qui supplée et qui répare ce qui me manque pour rendre ce juste culte? Eh bien, les deux ne font qu'un, puisque c'est en recevant pleinement le salut, la réparation, que nous consolons le mieux notre Sauveur et donc réparons le refus du salut qui l'offense le plus. Mais avant d'en revenir là, je vous propose d'autres considérations importantes. Tout d'abord, comme on l'entend dans cette parole de Sainte Marguerite Marie que j'ai lue, qui parle de suppléer et de réparer, la réparation est quelque chose de très habituel, de très quotidien. Marguerite Marie disait, dans ce défi que je vous lisais, pour chaque exercice spirituel que vous ferez, eh bien, vous penserez à la réparation. Mais elle dit aussi ailleurs, chaque soir, en relisant votre journée, ou après chaque activité, eh bien, qu'est-ce que vous faites? Vous mettez tout dans le cœur de Jésus pour que le cœur de Jésus répare ce qui a fait défaut. Et donc, on voit, la réparation n'est pas une dimension exceptionnelle de la vie spirituelle, elle n'est pas une dimension extraordinaire qui se vivrait, par exemple, une fois par an au moment de la solennité du Sacré-Cœur. La réparation est quelque chose qui imprime toute notre vie chrétienne. Mais évidemment, une fois qu'on a dit ça, est-ce qu'on n'aplatit pas les choses? Parce qu'alors, quelle différence il y a avec le petit rituel « merci, pardon, s'il te plaît » que peut-être certains d'entre nous essaient de vivre chaque soir, ou un peu sous la même forme, la prière d'alliance de la famille ignatienne, ou simplement le traditionnel examen de conscience. Eh bien, c'est une bonne question qui nous permet d'avancer encore un peu et de spécifier ce qu'est la réparation. Et il me semble que Sainte Marguerite Marie nous enseigne ici à Paray-le-Monial que la spécificité de la réparation est de nous tourner résolument vers Jésus. On pourrait dire peut-être que c'est manquer de nuances et séparer de manière trop grossière les choses, mais c'est une manière aussi d'être pédagogique. Dans l'examen de conscience, le point focal est ce que j'ai fait ou que je n'ai pas fait pour le corriger. L'examen de conscience, il est relatif au péché.
on essaie de relire sa journée, puis de voir ce qui a manqué ou ce qui a été objectivement mauvais pour le corriger. Dans la réparation, le point focal est Jésus. Jésus qui a été offensé, qui a été peiné, Jésus qui a souffert, parce que le monde, et ma vie en particulier, n'a pas été à la hauteur du don de son salut, pourtant absolument suffisant pour faire de ma vie, du monde, un pur reflet de sa gloire. Il est intéressant, par exemple, de constater que dans son autobiographie, quand Marguerite Marie évoque la réparation, celle-ci relève d'un trop, un excès. C'est moi qui glose, là, elle n'écrit pas comme ça, mais « Ah non, là c'est trop, on ne peut quand même pas faire ça à Jésus, ça va trop loin. » La première fois, elle repense au carnaval. Le carnaval, alors, je ne sais pas comment on dit, on n'a pas de vidéo de l'époque, hein, donc, mais apparemment c'était quand même vraiment 3 jours de débauche et de grands excès d'immoralité, où vraiment c'était... On se lâche, mais sans qu'il n'y ait plus aucune règle. Et certainement, y avait-il aussi des moqueries, des contrefaçons, enfin des manières de moquer le sacré. Et elle écrit « J'aurais voulu me mettre en pièces pour réparer les outrages que les pécheurs faisaient à sa divine majesté. J'aurais voulu me mettre en pièces pour réparer. » Déjà avant d'écrire ça, hein, elle parlait de faire des choses pour Jésus. Mais là, c'est comme si... Là, c'est trop. Elle repense au carnaval, elle se dit « Non, mais là, ce qu'on te fait, Jésus, c'est trop. » Son cœur est brisé de compassion. Son cœur est brisé de compassion. Je vous lis un autre extrait de Sainte Marguerite Marie qui illustre cela. Une fois... C'est Marguerite Marie donc qui écrit, elle parle d'elle. « Me préparant pour la Sainte Communion, j'entendis une voix qui me dit, c'est Jésus, « Regarde, ma fille, le mauvais traitement que je reçois de cette âme qui vient de me recevoir. Elle a renouvelé toutes les douleurs de ma passion. » Me jetant à ses pieds, saisie de crainte et de douleur, pour les arroser de mes larmes que je ne pouvais retenir, lui disant « Mon Seigneur et mon Dieu, si ma vie est utile pour réparer ces injures, quoique celle que vous me recevez dans la mienne soit 1000 fois plus grande, néanmoins, me voilà votre esclave, faites de moi tout ce qu'il vous plaira. » On voit le ressort de ce désir de réparer. Jésus lui montre qu'une sœur vient de communier, qu'elle a renouvelé toutes les douleurs de sa passion, et Sainte Marguerite Marie, son cœur explose, elle se jette aux pieds de Jésus, elle se confond en larmes, elle dit « Mais si c'est possible que quelque chose dans ma vie, qui est pourtant 1000 fois pire, puisse être utile pour réparer, Seigneur, prends-le. » C'est vraiment cet élan de la compassion envers Jésus qui nourrit ce désir de réparation. La deuxième fois que Sainte Marguerite Marie en parle dans sa vie par elle-même, elle explique qu'elle a trop mal réagi à une situation et elle comprend qu'à cause de ce trop, Jésus lui demande de réparer. Autant d'habitude, c'est une réaction qui lui est habituelle dans certaines situations, mais là vraiment, c'est excessif. Et donc elle sent ce besoin de réparer à cause de cet excès. L'épisode s'achève dans une discussion sur la folie de l'amour. Jésus traite Marguerite Marie de folle, parce que ce qu'elle voulait faire pour réparer, Jésus le qualifie de fou. « Tu es folle !» Ce sont les propres mots de Jésus qui lui dit. Bon. Mais Marguerite Marie ne se démonte pas. Et elle rétorque à Jésus « Mais vous, mon Seigneur, que n'avez-vous pas fait pour gagner le cœur des hommes ?» Et cependant, il vous le refuse et vous en chasse bien souvent. D'une certaine manière, elle lui dit « Mais c'est toi qui es fou. C'est toi qui es mort sur la croix. Et non seulement cet acte est un acte de pure folie, mais en plus, regarde ce que ça porte comme fruit.
C'est toi qui es fou, ton amour est folie. Ou, et plus exactement peut-être, et c'est important pour la réparation, la manière dont tu as voulu montrer ton amour et le faire complètement gratuitement, cela est folie. Et Jésus répond, c'est vrai, mon amour m'a fait tout sacrifier pour eux, sans qu'ils me rendent du retour, mais je veux que tu supplées par les mérites de mon sacré cœur à leur ingratitude. Je te le veux donner, mon cœur. Donc vous voyez, c'est centré sur Jésus. Ce désir de réparation, il procède de la compassion pour lui. Et on n'est pas dans une logique comptable, mais dans la dynamique de la folie de l'amour qui se donne à perte. Ça, je crois que c'est très important, parce que de manière inconsciente ou de manière un peu par héritage, parfois, la réparation, elle s'inscrit dans notre esprit, dans une mentalité comptable, quoi. J'ai fait ceci, j'ai fait du mal, donc je vais faire du bien, et voilà, ça va compenser. Et puis on imagine un petit peu Saint-Pierre à la porte du paradis tenant un grand tableau avec des plus et des moins. Et l'idée, c'est d'équilibrer ou qu'il y ait un peu plus de plus que de moins, quoi. Bon. Et on n'est pas du tout dans cette logique-là. Hein? Quand Jésus, quand Marguerite Marie en parle dans sa vie par elle-même, c'est vraiment dans cette dynamique de la folie de l'amour. Vouloir réparer et entrer dans la réparation, c'est entrer dans ce mystère de la folie de l'amour de Jésus et vouloir d'une certaine manière être fou avec lui qui est fou, quoi. En tout cas, c'est pas tenir des comptes. Je crois qu'une belle illustration évangélique, et certainement vous parlera-t-elle, et peut-être mieux que mes propos, c'est l'onction de Béthanie. Le lundi saint, dans la maison de Lazare, Marie répand le nard précieux. Et Judas compte. On aurait pu vendre ce nard précieux, en tirer un bon prix, donner aux pauvres. Et Jésus dit ce qu'elle a fait. Partout où mon évangile sera proclamé, on le dira. Elle m'a consolé. Elle a réparé. C'est trop ce qui s'y passe. Il y a de l'excès. Il y a quelque chose qui est et qui choque d'ailleurs le bon sens. Mais Jésus dit, laissez-la faire, c'est tellement réparateur. Ce ne sont pas les mots de l'évangile, hein. C'est ma traduction. Laissez-la faire, c'est tellement réparateur. Alors une autre note qui colore la réparation, c'est l'amitié. L'amitié. Réparer, à part le moignal, c'est particulièrement mettre un baume sur la blessure de l'ami trahi. Dans la grande apparition de 1675, quand Jésus demande l'institution de cette fête réparatrice du Sacré-Cœur que nous célébrons aujourd'hui, il dit « C'est pour réparer les indignités que son Sacré-Cœur a reçues pendant le temps qu'il a été exposé sur les autels. Mais ce qui m'est encore le plus sensible, c'est que ce sont des cœurs qui me sont consacrés qui en eussent ainsi. Des cœurs consacrés. Ceux à qui Jésus se donne tout entier en son corps et son sang dans l'Eucharistie. Ceux à qui, suite à cela, il dit « Je ne vous appelle plus serviteur » car le serviteur ne sait pas, il ignore, il méconnaît ce que fait son maître. Mais vous, je vous ai livré les secrets de mon cœur, je vous ai tout dit, je vous ai tout donné. Je vous appelle mes amis, car je vous ai tout fait connaître, je vous ai choisi, établi, pour que vous portiez du fruit, pour que vous portiez mon fruit, un fruit embrasé de l'incendie qui consume mon cœur d'amour. Ce grand discours qui suit la scène que Jésus prononce, il a célébré justement après la scène, où il a donné son propre corps en nourriture, son propre sang en boisson,
pour notre vie et notre communion d'amour. Et ce don a produit deux effets contraires. Quand Judas reçoit la bouchée, aussitôt, il sort dans la nuit pour livrer son ami à la mort contre quelques pièces d'argent. Et, disons parallèlement à cela, Jean repose sur le cœur de Jésus, sur la poitrine de Jésus, recevant le nom de disciple bien-aimé et consolant le cœur de l'ami trahi. Dans la première grande apparition de 1673, en la fête de Saint-Jean, quand Marguerite Marie reçoit pour la première fois les secrets du cœur de Jésus, elle repose de nombreuses heures sur le cœur de Jésus comme Saint-Jean, et Jésus lui dit « Je ne t'appelle plus esclave, serviteur, je te nomme la disciple bien-aimée de mon sacré cœur. » Et Sainte Marguerite Marie écrit, je vais vous lire quelques extraits, hein, « Je me tenais prosterné aux pieds de ce divin maître d'amour, lui faisant amende honorable pour tous les cœurs qui lui étaient consacrés, pour les injures qu'il en recevait, me tenant devant lui en qualité de la disciple bien-aimée de son cœur. » D'un côté, les consacrés qui font injure à son cœur, de l'autre côté, pour réparer, pour se tenir en pendant de cela, Sainte Marguerite Marie qui dit « Je me tiens en disciple bien-aimé ». Notre Seigneur me présenta un jour cinq cœurs qui s'étaient séparés du sien et qui se privaient volontairement de son amour, me disant « Charge-toi de ce fardeau et participe aux amertumes de mon cœur, verse des larmes de douleur sur l'insensibilité de ces cœurs que j'avais choisis pour les consacrer à mon amour. » Ce sont des cœurs que j'avais choisis. Je voulais les consacrer à mon amour. Ces cinq cœurs dont Jésus parle là, ce sont cinq religieuses de la communauté de la Visitation où habite Sainte Marguerite Marie. Ils se privent volontairement de mon amour. Il faut entendre cela, vous voyez, parce que c'est nous qui sommes concernés. Nous sommes ceux qui ont été choisis, ceux qui ont été établis. Nous sommes les amis de Jésus et nous sommes, enfin je suis, et nous sommes ceux qui le trahissent. Et Jésus, à Parelmonial, sa plainte, c'est ce point-là. Ceux à qui j'ai le plus donné, ceux à qui je me suis livré, mon intimité, mon cœur, enfin mes secrets. Et ils se privent volontairement de mon amour. Mon peuple choisi me persécute. Me découvrant son cœur amoureux, tout déchiré et transpercé de coups, Jésus lui dit « Voilà les blessures que je reçois de mon peuple choisi. » Les autres se contentent de frapper sur mon corps, mais ceux-ci attaquent mon cœur, qui n'a jamais cessé de les aimer. Mais mon amour cédera enfin à ma juste colère pour les châtier, ces orgueilleux attachés à la terre qui me méprisent et n'affectionnent que ce qui m'est contraire, me quittant pour les créatures, fuyant l'humilité pour ne chercher que l'estime d'eux-mêmes, et leur cœur étant vide de charité, il ne leur reste plus que le nom de religieux. » Jésus exprime d'une autre manière, vous voyez, mais c'est toujours les mêmes harmoniques, comment son peuple, il dit, hein, « Les autres, ils frappent mon corps, mais ceux que j'ai choisis pour les consacrer dans mon amour, ceux auxquels je me donne dans l'Eucharistie, ceux qui connaissent mon amour, pas ceux-là, quand ils choisissent les choses de la terre, quand finalement ils m'abandonnent pour les plaisirs qui passent, quand mon amour finalement, mon amour brûlant ne les intéresse plus, mais c'est au cœur qu'ils me frappent. » Enfin,
lorsque l'on eut fait l'ouverture du jubilé, c'est l'année 1675-1676, mon Jésus me faisant voir dans une sévérité de juge que ce n'était pas tant à cause des infidèles que sa justice était irritée que parce que son peuple choisi s'était révolté contre lui et qu'il se servait de la privauté qu'il avait proche de lui pour le persécuter. C'est parce qu'il est plus proche qu'il peut lui faire plus de mal. Alors, dernière note essentielle, après vous voyez l'amitié dont je viens de traiter, dernière note essentielle qui colore la réparation à part hérémoniale dans la suite de ce qui précède, hein, c'est l'Eucharistie. Jésus l'exprime explicitement dans la grande demande de 1675, la fête du Sacré-Cœur est pour réparer les indignités qu'il a reçues pendant le temps qu'il a été exposé sur les autels. Quand Jésus demande, par l'intermédiaire de Sainte Marguerite Marie, qu'une religieuse dans un autre monastère reçoive la mission d'être réparatrice, voici comment il définit cette mission. Sainte Marguerite Marie écrit à sa correspondante, « Il demande encore une réparatrice, c'est-à-dire qui demandera très humblement pardon à Dieu de toutes les injures qui lui sont faites au très saint sacrement de l'autel. » On rejoint vraiment la demande de la grande apparition que la réparation, elle se tourne vers les offenses faites à Jésus au saint sacrement. Dans une grande prière qui s'appelle Amende honorable au Sacré-Cœur, Marguerite Marie reprend de nombreuses harmoniques de la grande apparition, puis elle interroge l'excès d'amour de Jésus. Elle dit, mais Jésus, est-ce que ça n'était pas suffisant de souffrir une fois dans ta passion? Pourquoi y avoir ajouté l'état de victime dans l'Eucharistie, où vous vous offrez pour nous en sacrifice 1 million de fois chaque jour? Elle s'interroge, quels doivent être vos sentiments en cet état? Alors que la plupart ne répondent que par la dureté, l'oubli, l'ingratitude, le mépris. Pourquoi vouloir encore vous exposer tous les jours à toutes les indignités dont la plus noire malice des hommes et des démons était capable? Alors pour cela, Marguerite Marie, prosternée, anéantie, fait amende honorable pour toutes les irrévérences et les outrages que vous avez reçus sur nos autels depuis l'institution de cet adorable sacrement. Douloureuse, elle demande pardon, aspire à laver de ses larmes et son sang. Elle écrit « Que ne puis-je, par quelque nouveau genre d'hommage, d'humiliation et d'anéantissement, réparer tant de sacrilèges et de profanations? Que ne puis-je, pour un moment, être le maître du cœur de tous les hommes pour réparer, en quelque manière, par le sacrifice que je vous en ferai, l'oubli et l'insensibilité de tous ceux qui n'ont pas voulu vous connaître ou qui, vous ayant connu, vous ont si peu aimé. » Marguerite Marie contemple et expose à de nombreuses reprises la vie eucharistique de Jésus, la vie de Jésus dans l'Eucharistie. Il est là, il vit là, il aime là. Et Marguerite Marie le contemple là, dans sa vie eucharistique. Elle dit, vous l'avez entendu dans cette prière, mais quels doivent être vos sentiments en cet état? Il se cache, il s'offre, il se consume, il se sacrifie. Et ne pas le voir, ne pas le reconnaître, ne pas y prêter attention, ne pas produire de gratitude pour cela, c'est ajouter encore aux douleurs de Jésus. Des douleurs plus grandes encore que celles de la passion, comme Jésus l'exprime dans la deuxième grande apparition, on l'entendait ce matin. Dans l'Eucharistie, Jésus est l'ami, tout livré, tout innocent, sans défense, vulnérable, tout offert. Là, c'est comme s'il prenait tout à plein, sans pouvoir fuir, se protéger ou se défendre. Sainte Marguerite Marie présente une vision qu'elle a eue. Il se présenta à moi comme un Ecce Homo, tout déchiré et défiguré. C'est de nouveau
à la suite de la communion d'une autre sœur. Et il me dit, « Si tu savais ce qui m'a mis en cet état, ta douleur serait bien plus grande. 5 âmes consacrées à mon service m'ont ainsi traité. Car j'ai été tiré à force de cordes dans des lieux fort étroits. » Il parle de leur cœur. « Garnis de tous côtés de pointes, de clous et d'épines qui m'ont réduit de la sorte. » Je sentis un grand désir de savoir l'explication de ces paroles sur lesquelles notre Seigneur me fit entendre que la corde était la promesse qu'il nous avait faite de se donner à nous. La force était son amour, ses lieux étroits étaient ses cœurs indisposés, ses pointes étaient l'orgueil. Je lui offris le cœur qu'il m'avait donné pour lui servir de repos. Je lis quelques lignes de commentaires du père Henri Donneau qu'il a donné au colloque Réparer l'irréparable qui s'est passé il y a quelque temps à Rome. Il dit l'image employée par Jésus de la corde, de la force, des épines, des pointes, enfin de la prison. L'image employée par Jésus nous aide à saisir l'origine de cette blessure extrême. Jésus a promis de se donner aux fidèles dans le Saint-Sacrement et il est comme obligé par cette promesse. C'est la corde. La force qui s'exerce sur cette corde et le contraint à l'exécution de cette promesse est son amour irrépressible, infini, qui le pousse toujours à se livrer aux mains des pécheurs pour leur salut, quelle que soit leur indignité, voire leur méchanceté. C'est ainsi que Jésus entre dans l'âme du fidèle qui communie. Or, une fois entré dans cette âme, par la communion. Jésus, en tout cas dans le cœur de ces 5 religieux, Jésus il n'y trouve qu'un lieu étroit, c'est-à-dire étriqué, rabougri, refermé sur lui, disproportionné à l'ampleur de son amour. Et un lieu dont les murs sont hérités de pointes, de clous et d'épines, à savoir l'orgueil qui est la cause la plus profonde de sa douleur, car elle stérilise l'amour qu'il vient y apporter par son humilité. Cette vulnérabilité de l'Eucharistie. Moi, ça me fait penser à cette parabole qu'on a entendue il n'y a pas très longtemps dans l'évangile de Marc, la parabole des vignerons homicides. Le maître a confié tout son bien, sa vigne, qu'il a bien préparé, il a confié à des vignerons. Et puis, il envoie ses serviteurs pour avoir le fruit qu'il en attend. Et puis, on les met à mort. Alors, il en envoie d'autres. Et puis, encore d'autres. Et puis alors, ils sont tous comme ça, ils sont tous assassinés. Et la bonne idée qu'il a suite à ça, c'est quoi? Ah ben si j'envoyais mon fils. Mais cette idée est stupide. Évidemment qu'une fois que l'héritier sera là, ils vont le mettre à mort. Comment veux-tu croire qu'ils vont le... Mais ce n'est pas du tout la logique de Dieu. Ah mais si j'avais encore plus d'amour pour eux, si je leur donnais encore plus. Et vous voyez, c'est ça que signifie cette image de la corde, de la force et de c'est ça l'Eucharistie. Jésus donne toujours plus. Il ne donne pas en fonction de comment nous le recevons. Et même presque au contraire. Ils me reçoivent trop peu, mais je vais donner plus alors. Il se livre encore plus, il tend encore plus la joue. Alors, comment réparer? Comment réparer? La première chose, c'est recevoir. Nous avons entendu comment Jésus se plaint que son amour soit refusé ou que son salut soit rendu stérile. Jésus se plaint d'ingratitude et d'indifférence. Donc, ne pas être indifférent, c'est recevoir. Et recevoir, c'est déjà réparer. Ainsi, par exemple, Jésus demande que les communions que Sainte Marguerite Marie fera les premiers vendredis du mois, soit des communions réparatrices. Simplement en le recevant avec amour. Recevoir. Pour Sainte Marguerite Marie, ce sera aussi recevoir les mépris, les incompréhensions, les souffrances. Parce qu'elle voit que personne ne veut de cet aspect-là de la vie de Jésus.
peut bien ressembler à Jésus quand il prêche sur la montagne, quand il multiplie les pains, quand il guérit, quand il est au milieu des foules comme ça, quand il est sur la montagne de la transfiguration. Mais quand Jésus annonce la passion à ses disciples, la première fois, Pierre réagit en lui disant « Non mais ça ne va pas du tout se passer comme ça, arrière Satan. » La deuxième fois, les disciples disjonquent complètement et ils parlent entre eux de savoir qui est le plus grand parmi nous. La troisième fois, là je prends juste l'évangile de Marc, la mère de Jean et de Zébédée, la femme de Zébédée, la mère de Jacques et Jean s'approchent et dit « Mais et du coup, est-ce qu'ils pourront être à ta droite et à ta gauche dans ton royaume ?» Et les autres indignés, « Mais qui est le premier parmi nous ?» Trois annonces de la passion, trois réactions complètement paradoxales. Et Sainte Marguerite Marie veut offrir sa vie et offrir son cœur pour réparer ce refus même d'entendre pour les apôtres, mais ce refus qu'il y a dans notre cœur d'être conformé à la vie de Jésus jusqu'au bout, cette difficulté que nous avons à accueillir que le chemin d'amour et de salut que Dieu a pris pour nous dans son incarnation est le chemin de la croix. Moi, j'aimerais vraiment qu'il m'ait sauvé autrement et qu'il me propose un autre chemin de disciple, autre chose qu'être au pied de la croix ou que de devoir le suivre jusque-là. Ça me rebute. Et souvent, je fuis. Et Sainte Marguerite Marie, pour réparer, pour dire à Jésus, « Mais moi, je t'aime et j'aime ce que tu as fait. Je veux aimer le chemin que tu as choisi par amour pour moi. Je veux répondre à cet amour en livrant ma vie au mépris, aux incompréhensions, à la souffrance. » C'est aussi recevoir la dévotion au Sacré-Cœur, reconnaître, aimer, honorer le Sacré-Cœur, c'est-à-dire l'amour passionné, irrépressible du cœur de Jésus, et se faire un écho favorable à ce désir irrépressible de Jésus de communiquer le feu de cet amour, cela s'est réparé. Donc la première chose, c'est vraiment recevoir, faire de notre cœur une terre d'accueil, avec gratitude, avec joie. Oui Seigneur, quelle joie de te recevoir, qu'il me soit fait selon ta parole. Deuxièmement, il y a quelque chose à faire. Je vais citer plusieurs choses, ce n'est pas du tout exhaustif, mais j'ai sorti trois petites. La première chose, demander pardon, faire amende honorable. C'est comme ça que l'exprime Sainte Marguerite Marie pour la fête du Sacré-Cœur. Elle l'exprime comme ça pour la mission de réparatrice de cette religieuse dans un monastère de la Visitation. Mais on peut dire que c'est aussi ce que nous faisons de manière le plus habituelle dans notre prière de réparation quand nous prions le chapelet de la Miséricorde qui est devenu aujourd'hui, dans l'Église, me semble-t-il, la manière la plus habituelle de prier pour la réparation. Faire amende honorable, demander pardon. Et peut-être entendons aussi dans l'appel de Jésus, ici à Parelmonial, hein, demander pardon pour les offenses qui lui sont faites au Saint-Sacrement. Demander pardon pour toutes ces fois où son innocence, où sa disponibilité, où cet amour qui revient sans cesse à nouveau, cet amour est abusé. La deuxième chose, vous voyez, demander pardon. Deuxième chose, il y a quelque chose de l'ordre de la pénitence. Dans un avis, Sainte Marguerite Marie écrit « Lorsque vous aurez commis quelque faute, prenez dans ce divin cœur de quoi la réparer, en vous imposant toujours quelques pénitences pour y satisfaire. » À plusieurs reprises, elle parle comme ça, mais voilà. Une pénitence, je vois au moins trois choses qu'on peut dire, ce qu'apporte cette pénitence, c'est-à-dire agir, incarner la demande de pardon. La première chose, c'est elle donne la direction où je veux aller. J'ai été orgueilleux, je fais un acte d'humilité. Les disciples ont dormi à Gethsémani, leur sainte, où je veille avec Jésus à l'agonie, est réparatrice, Jésus le dira à Sainte Marguerite Marie. Ou, par exemple, Sainte Marguerite Marie exprime ça dans une lettre qu'elle écrit à la mère de Sommez, « Il y a eu trop de relâchement dans la communauté, on va réparer en reprenant des décisions de rigueur. » Bon, montrer la direction où je veux aller.
Mais aussi, cela manifeste que je ne prends pas la souffrance de l'autre à la légère. Je suis prêt à engager de moi-même, de mon incarnation, enfin de mon corps qui est mon seul média, et de relation et d'amour. On n'aime jamais que par son corps, disait Saint Jean-Paul II, et donc incarner les choses. Je suis prêt à engager de moi-même, pas seulement des mots. Troisièmement, c'est d'ailleurs un désir très naturel. Quand on a fait du mal à quelqu'un, on a le désir de pouvoir réparer. On a besoin de compenser. Laisse-moi faire quelque chose pour toi. Laisse-moi te montrer que je vaux mieux que ça, que je suis capable d'autre chose, de bonnes choses. Je ne suis pas que le mal que j'ai fait. Ne m'y enferme pas. Laisse-moi te montrer. Et si l'offensé refuse, eh bien, ce peut être très douloureux. Et on touche là à la dignité, à la responsabilité, réparer envers l'autre afin de pouvoir soi-même et dans le regard de l'autre être réparé dans sa dignité, dans sa bonté, dans sa liberté. Pouvoir réparer, être appelé à la réparation et avoir la grâce de pouvoir réparer les offenses faites au Sacré-Cœur et aussi les offenses faites au prochain. Mais ici, parlons d'abord de ce que Jésus demande, les offenses. C'est une miséricorde de Dieu qui nous rétablit dans notre vraie dimension de partenaire. D'ailleurs, à ce propos, il y a un passage que j'aime beaucoup, enfin qui me parle beaucoup dans ce sens. Jésus dit à Sainte Marguerite Marie, à la fin de sa retraite de 1686, elle a pris beaucoup d'engagement et elle exprime alors sa crainte de ne pas réussir à toujours y penser et à être fidèle à toute la liste d'engagements qu'elle a prise. Et Jésus lui dit, que crains-tu ? Que crains-tu puisque j'ai répondu pour toi et me suis rendu ta caution ? L'unité de mon pur amour te tiendra lieu d'attention dans la multiplicité de toutes ces choses. Et je te promets qu'il réparera les fautes que tu pourrais commettre et s'en vengera lui-même sur toi. Je trouve ça très beau. Même si le vocabulaire peut nous choquer, se venger, c'est pas forcément comme ça, c'est pas le mot que je choisirais, Jésus, bon, mais je vais pas contester non plus les mots qu'il a choisis. Mais j'entends, ne t'inquiète pas, tu auras ta part. Dans notre relation, ce n'est pas moi qui vais tout faire. Je te donnerai aussi de manifester ton amour pour moi, d'avoir ta place à toi. Et s'il faut, ben, j'irai chercher moi-même, parce que tu es importante, parce que ce que tu fais, ce que tu vis, enfin, le partenaire que tu es dans cette alliance, c'est important. Du coup, t'inquiète pas, s'il faut, je me vengerai sur toi, même si tu ne vois pas. Et elle le prend vraiment comme quelque chose de positif, vous voyez. C'est important pour moi que tu puisses réparer si tu as blessé mon amour, notre amour. C'est ça que dit Jésus. Et elle est reconnue, elle est assez grande pour... elles se sont reconnues, enfin, je suis assez grande pour reconnaître que j'ai fauté, pour me corriger, je suis libre, je peux t'aimer. Il y a ce sérieux-là aussi dans le désir de Sainte Marguerite Marie, et dans le désir que nous pouvons avoir face à Dieu. Évidemment, plus fondamentalement encore, ce qu'il y a à faire, demander pardon, faire pénitence, et aussi rendre amour pour amour, aimer, honorer, adorer, tel que par exemple Sainte Marguerite Marie l'exprime ainsi dans une lettre qu'elle écrit à Madame Ducret. « Priez sa bonté qu'il me convertisse toute à son saint amour dans cette grande fête du très saint sacrement d'amour qui fait tout mon plaisir, ma dévotion et mes délices. Et nous ne devons rien épargner pour l'y honorer, en tâchant pendant cette sainte octave de réparer par nos hommages et adorations les injures qu'il y reçoit, tant des fidèles que des mauvais chrétiens, tant des infidèles que des mauvais chrétiens. Troisièmement, offrir le cœur de Jésus. Je ne sais pas si vous avez suivi, moi j'ai déjà oublié ce que j'ai dit. Comment réparer ? Premièrement, recevoir. Deuxièmement, il y a quelque chose à faire. Troisièmement, offrir le cœur de Jésus.
J'offrirai au Père éternel une des vertus de ce divin cœur pour payer l'outrage que je lui aurai fait. C'est l'un des grands secrets quand même que révèle le Sacré-Cœur ici, c'est je te donne mon cœur pour que tu aimes. Je te donne mon propre cœur pour répondre à ma demande, pour répondre à mon appel. On peut faire ça aussi pour Jésus et Sainte Marguerite Marie le propose. Jésus, je t'offre les vertus de ton cœur. Jésus, j'ai été orgueilleux, j'ai été dur. Jésus, je t'offre la douceur et l'humilité de ton cœur en réparation de la dureté et de l'orgueil du mien. Ça, c'est vraiment une prière que nous pouvons apprendre, faire nôtre, répéter, offrir à Jésus ou offrir au Père les vertus, et particulièrement les vertus contraires du Sacré-Cœur en réparation eh bien, de nos propres fautes. Ça marche aussi pour les autres, elle parle d'une autre religieuse. Lorsque je lui verrai commettre quelques fautes, j'offrirai au Père éternel une vertu contraire du Sacré-Cœur pour la réparer. Enfin, s'offrir soi-même. Vous vous souvenez, la première citation que j'ai faite était de une religieuse qui communiait. Jésus disait, elle a renouvelé toutes les douleurs de ma passion. Bon, et Jésus, et donc elle s'offre en réparation, Sainte Marguerite Marie. Et Jésus lui répond. Je veux que toutes les fois que je te ferai connaître le mauvais traitement que je reçois de cette âme, lorsque tu m'auras reçu, tu te prosterneras à mes pieds pour faire amende honorable à mon amour, amende honorable, demander pardon, offrant à mon Père éternel le sacrifice sanglant de la croix pour cet effet. Offrir Jésus, ici c'est la croix, bon, ça n'est pas le Sacré-Cœur, mais... c'est quand même assez lié aussi, le Sacré-Cœur et la croix. Et offrant ton être pour rendre hommage au mien et pour réparer les indignités que je reçois dans ce cœur. Offrant ton être pour rendre hommage au mien. On a vu que ce qu'il y a particulièrement à réparer, c'est que l'œuvre du Christ n'est pas reçue. L'œuvre du Christ dans l'humanité et d'abord dans sa propre humanité laisse indifférent. Et Jésus dit, dis-moi que mon être est beau, qu'il est attirant, qu'il est aimable, au point d'y livrer tout ton être pour le mien. De dire, je veux être une humanité de surcroît, cela est profondément réparateur. Ce regard de désir posé sur l'humanité de Jésus, en tous ces mystères, ça veut dire, en disant « mais moi je veux t'offrir tout mon être pour ton être, pour t'être », ce sont des paroles qui sont plutôt de Sainte Élisabeth de la Trinité, mais pour t'être une humanité de surcroît, cela est réparateur. Alors pour conclure, je voudrais dire que le terme de la réparation, son point focal, c'est de nous rendre à notre vocation sainte. Nous sommes faits pour Dieu, l'honorer, le servir. Nous sommes faits pour accueillir ses dons, lui être unis, vivre de sa vie. Nous sommes faits pour être transparents à Dieu, être son image et sa ressemblance. Ne pas vivre à cette hauteur-là offense Dieu. Et ce qu'il a fait de la création, et ce qu'il a fait dans la rédemption. Mais aussi cela abîme notre cœur. Rendre à Dieu toute gloire, réparer. Rendre à Dieu toute gloire et restaurer nos cœurs réparés, c'est tout un. La gloire de Dieu et le salut du monde. Je termine avec deux citations qui illustrent cela. Dans la lettre 132, elle écrit « Jésus veut donner un nouveau moyen par cette dévotion du Sacré-Cœur d'aimer Dieu par ce Sacré-Cœur. » Autant qu'ils désirent et qu'ils méritent, et réparer par là leurs ingratitudes. L'offense est réparée car désormais Dieu est aimé, autant qu'il le désire et le mérite. Et ce, parce qu'il donne son propre cœur, le sacré cœur, pour aimer. Dieu est aimé autant qu'il le désire et qu'il le mérite par cette dévotion. Il nous a offert son propre cœur pour que nous puissions
répondre à cet appel, répondre à cette attente de Dieu, à ce désir et aussi à cette justice de mérite de Dieu, pour avoir à nouveau la joie d'aimer en vérité. Nous sommes réparés et l'amour pour Dieu est réparé. Et enfin, ce sont ces notes de retraite de 2684. Le soir, je mettrai dans cet adorable cœur tout ce que j'aurai fait le jour, afin qu'il purifie ce qu'il y aura d'impur et d'imparfait dans mes actions, pour les rendre dignes de les lui approprier et les mettre dans son divin trésor. Je vais mettre mes actions dans le cœur de Jésus, pas seulement pour qu'elles deviennent, pour en enlever les fautes, les défauts, les manques, pas seulement pour qu'elles soient bonnes, pour qu'elles deviennent le trésor même du cœur de Jésus, pour qu'elles deviennent des mérites qu'il peut s'approprier. Mes actions deviennent le trésor même du cœur de Jésus. Mes actions, ma vie, deviennent comme celle de Jésus pour la vie du monde, pour le salut de ceux que j'aime. C'est vraiment incroyable. C'est jusque-là que Jésus veut nous emmener. Du coup, je termine avec cette définition de la réparation au terme de ce parcours. Par compassion pour le nouvel Adam, Jésus-Christ, compenser par les moyens que nous avons vus un manque vis-à-vis de notre vocation qui est d'être tout à fait à l'image de Dieu, recevant pleinement le don qu'il fait de lui-même, particulièrement dans l'Eucharistie, et nous livrant pleinement à la fécondité de ce don, à l'Alliance, ce qui se traduit alors en retour d'amour. Je vous remercie.

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2: Parcourant du regard ceux qui étaient assis en cercle autour de lui, Jésus dit : Voici ma mère et mes frères. Marc 3, 34.

La psychologie, elle est bonne. Mais quand c'est une psychologie qui est ouverte sur la dimension de la foi, la psychologie sans relation à Dieu est condamnée au piétinement. Et elle frappe à un moment donné un mur parce qu'arrive un moment où même le thérapeute, il est dépassé par la situation que vit la personne. Et ce sont tellement des blessures profondes que seul l'amour de Dieu au Saint-Sacrement peut guérir. Alors, dans ces maisons de guérison intérieure, en tout cas pour chez nous, les gens vivent une expérience de 5 jours où ils apprennent à guérir des blessures du sein maternel, de l'enfance, de l'adolescence et de l'âge adulte. Et dans ces expériences, de quoi sont-elles faites? D'abord, elles sont faites de pardon. Fondamentalement, la blessure va guérir quand nous arrivons avec la grâce de Dieu à pardonner. Le blocage fondamental qui bloque même la guérison des cœurs comme des corps, c'est la difficulté de pardonner. Si je dis, Jésus, je ne suis pas capable de pardonner, je peux toujours dire à Jésus, Jésus, viens toi-même pardonner à travers moi. Et Jésus le fait au moment où je lui demande, par une grâce de son divin cœur, par une grâce particulière du Saint-Sacrement. Alors le pardon, pardon à soi-même, pardon aux autres, et même parfois pardon à Dieu, parce qu'il y en a qui en veulent au Seigneur. Alors arriver à recevoir cette grâce de pardon, cela s'appuie aussi sur la parole de Dieu. Si vous ne pardonnez pas de tout votre cœur, à vous non plus le Père des cieux ne vous pardonnera pas. Qui est-il donc Dieu qui a lié son pardon à ma capacité de pardonner, tout du moins à mon désir de pardonner puisqu'il fait le reste? Et le Seigneur rajoute ceci, la mesure dont vous vous servez pour les autres va aussi servir pour vous. Ne jugez pas et vous ne serez pas jugés. Si vous avez jugé quelqu'un, vous encourez la condamnation de Dieu d'être jugé à votre tour, selon les événements. Je vous donne ce témoignage d'un papa qui raconte ceci. J'avais une femme merveilleuse, des enfants merveilleux, mais dès que je me retrouvais dans un lieu d'alcool, je tombais dans l'infidélité et dans l'alcool. Il dit, pourtant, j'aime ma femme, mes enfants. Un jour, quelqu'un prie avec ce papa et le Seigneur révèle à la personne ceci. Parce que vous avez jugé sévèrement votre papa, vous avez encouru la condamnation de Dieu. Ne jugez pas et vous ne serez pas jugés. Il a pardonné à son père. Il s'est pardonné à lui-même et il a reçu la guérison instantanée de son problème d'alcool et d'infidélité. Alors Jésus veut mettre dans nos cœurs ses grâces de pardon pour nous aider à cueillir en nous la guérison. Je vous donne aussi ce témoignage d'un prêtre qui, l'année dernière, au Chili, me demande de me rencontrer. Alors, il était avec la traductrice, un prêtre qui avait 13 ans de sacerdoce, il pleurait, et il dit ceci, « Ce que je vais te dire, je ne veux pas que tu en parles pendant cette retraite, mais dans toutes les retraites où tu iras. » Quand je suis arrivé dans ma paroisse, comme jeune prêtre, mon curé avait une femme dans sa vie. Il dit, « Je suis allé tout de suite trouver l'évêque pour le dénoncer. » Il dit, « J'ai jugé sévèrement mon curé. » Quelques années après, c'est moi qui ai le même problème, mais en pire que mon curé. Et quand il me racontait cela, il me le disait en pleurant. Il dit, « J'avais jugé sévèrement mon curé. Maintenant, c'est moi qui vis la même situation, mais en pire que lui. » Il dit, « J'ai compris
parce que j'avais parlé de cela dans l'enseignement, qu'il me fallait d'abord lui avoir pardonné et non pas l'avoir rejeté, critiqué ou jugé. Alors ne jugez pas et vous ne serez pas jugés. Un jour, je vivais une retraite de prêtre. Vous savez, les prêtres, pour l'expérience qui touche la guérison intérieure, beaucoup ont de la difficulté à accepter cette expérience parce que beaucoup de prêtres sont pris au niveau de la raison. Et vous comprendrez que lorsqu'on a notre formation dans les séminaires, cela est tellement une formation intellectuelle au détriment d'une expérience de Dieu que tout se bloque parfois entre la tête et le cœur, parfois et même souvent. Ça va? Vous n'avez parfois, sans porter de jugement, à regarder les prêtres là où vous êtes et simplement de la façon dont ils vous servent une homélie, un enseignement, comment vous le vivez? Comme quelque chose d'intellectuel ou comme quelque chose qui va toucher votre cœur. Vous savez que le pape François, il y a 2-3 mois, a demandé pardon au nom de tous les prêtres qui vous ont donné des messes, des enseignements.

avec lui pour que je devienne plus facilement un canal qui va toucher les autres à qui je parle. Dieu va quand même se donner dans l'Eucharistie, mais il a besoin de mes dispositions aussi pour toucher. Quand Saint Jean-Marie Vianney célébrait la messe ou qu'il confessait, des foules entières se déplaçaient pour assister à sa messe ou pour aller se confesser à lui. Pourtant, c'était les mêmes messes que d'autres prêtres dans d'autres paroisses donnaient, et c'était aussi le même sacrement du pardon. Mais quelle était la différence? C'est que le curé d'Ars avait une expérience de Dieu, d'adoration. Il passait des nuits entières dans son église en demandant au Seigneur la conversion de sa paroisse. Il avait dit ceci au Seigneur, « Seigneur, je suis prêt à tout souffrir pour la conversion de ma paroisse. » Je n'ai jamais été capable de faire la même énonciation, moi, ça va? Je crois qu'il y a eu vraiment un appel. Moi, je serais plutôt porté à dire, « Jésus, je suis prêt à tout placer, toutes les personnes dans ton cœur ouvert et transpercé pour leur conversion dans l'adoration. » Mais lui, il avait eu cet appel profond en lui pour dire cette parole. Alors, Jésus au Saint-Sacrement veut d'abord toucher notre cœur dans cette expérience de pardon. Un jour, je faisais vivre l'expérience de guérison qui touche les blessures du sein maternel dans une retraite de prêtre. Mais le Seigneur va conduire par un autre chemin un prêtre. C'était la retraite à Cordoba, en Espagne. D'ailleurs, il y a des prêtres espagnols ici. Et ce prêtre, lors de la messe, va donner son témoignage. Pendant qu'il vivait cette expérience, lui, il s'est vu à l'âge de 3 ans, sur le lit de ses parents, revêtu en vêtements de petite fille. Sa maman et son papa applaudissaient. Alors vous devinez que la maman voulait avoir une petite fille et non pas petit garçon, bien sûr. Et quand il vivait cette expérience, Jésus disait à ce prêtre, « Pardonne à ton père, parce qu'il ne voulait pas pardonner à son père qui ne l'avait pas défendu des réactions de la mère qui voulait en faire une petite fille, ça va? » Mais lui n'arrivait pas à pardonner. Moi, je voyais parmi tous les prêtres qu'il avait les mains dans le visage et qui pleurait abondamment. Moi, dans ces moments-là, je dis « Béni soit le Seigneur, merci Seigneur », non pas de ce qu'il pleure, mais de ce qu'il touche son cœur pour favoriser la libération et la guérison. Et il va donner son témoignage que je viens de vous donner lors de la messe devant tous les gens. Et il avait reçu cette grâce de pardonner à son papa. Alors, on ne dira jamais assez, la condition fondamentale pour arriver à guérir en présence même de Jésus au Saint-Sacrement dans l'adoration, c'est la grâce de pardonner aux personnes qui nous ont blessés, qui nous ont fait souffrir, et de pardonner d'une façon spirituelle, dans ce sens que humainement, il y a des choses qu'on ne peut pas arriver à pardonner. Si ce fut un viol, un abus sexuel, de l'inceste, quelque chose qui est très profond. Humainement, c'est trop difficile et le Seigneur le sait. Et c'est pour ça que je peux dire à Jésus, je ne suis pas capable de pardonner, mais je te donne la permission de venir pardonner et aimer cette personne à travers moi. Alors pour le pardon, c'est fondamental en ce qui touche la guérison intérieure. Après, dans ces expériences d'agapé-thérapie, les gens apprennent à discerner, bien sûr, leurs blessures. Je voudrais revenir sur la question de la blessure de rejet. La blessure de rejet, pour beaucoup, s'est formée dans le sein maternel. Comme je le disais ce matin, elle vient des conditions difficiles qu'a pu vivre la maman. Une santé fragile, des dépressions à répétition, des angoisses, des peurs profondes, de l'insécurité. Quand la mère elle-même porte la blessure de rejet, la blessure de rejet peut venir du refus du papa d'accepter l'enfant,

ou lorsque l'enfant est arrivé dans des conditions difficiles, il n'était pas attendu, les conditions économiques ne le permettaient pas, ou encore la blessure de rejet peut venir quand la maman a fait une fausse couche, un avortement en espagnol ou en italien, dit avortement spontané. Alors, quand la maman a fait une fausse couche, si le sein maternel de la maman n'a pas été purifié par la suite et qu'arrive un autre enfant dans le sein maternel, la mort peut être encore là. J'ai une sœur qui a eu et qui est possédée en ce moment, ça va? Et qui a eu un esprit de mort au moment où elle était dans le sein maternel. Ma maman avait fait une fausse couche. Et quand le sein maternel n'a pas été béni et purifié par la suite, il se peut qu'il y ait parfois comme un esprit de mort et qui fait que, en même temps que la blessure de rejet, il y a comme un esprit de mort qui se greffe sur la blessure de rejet. Alors, les autres conditions où la blessure peut se former, alors je disais tout à l'heure, santé fragile de la maman, difficulté au niveau de la de santé psychologique, physique, difficulté aussi de s'aimer, de s'accepter, blessure de rejet qu'elle porte elle-même, choc émotif, accident, tout ce qui peut porter atteinte à l'intégrité de l'enfant dans le sein maternel. Je disais, ne me demandez pas comment cela se fait-il que cela se forme, ça demeure encore mystérieux pour moi. Chose certaine, dès que l'enfant se sent comme agressé, il n'interprète pas, lui, nécessairement ce que vit la maman. Il prend cela comme une atteinte à son intégrité et ça fait dans le cœur de l'enfant ce qu'on appelle la blessure de rejet. Quand sur la blessure de rejet, en plus, il y a des esprits, esprits de mort, esprits de tristesse, esprits d'angoisse ou de peur, vous vous imaginez que c'est pas seulement psychologique. Parfois, un simple ministère de prière, comme j'ai vu, par exemple, au niveau des personnes qui sont atteintes d'anorexie, de boulimie, d'autodestruction, voyons, j'oublie le nom, l'automutilation, eh bien, ça vient de la blessure de rejet infestée par un esprit de mort. Ce n'est pas que la personne veut mourir, c'est que c'est plus fort qu'elle. Cela ne se soigne pas seulement avec la dimension psychologique, mais d'autant plus avec l'approche spirituelle. À un mal spirituel, il est demandé une réponse spirituelle. Je vous donne aussi l'exemple de ma nièce qui avait le problème d'automutilation. 2 ans de thérapie humaine n'avaient rien donné. Elle vient me voir, un simple ministère de 5 minutes sur elle, au nom de Jésus, que tout esprit de rejet, de mort, d'automutilation, de tristesse, te quitte immédiatement au pied de la croix de Jésus, là où Jésus a vaincu l'ennemi, et elle a été délivrée instantanément de son problème d'automutilation qu'elle portait depuis plus de 2 ans. Même chose pour les personnes avec l'anorexie et la boulimie. À la racine de l'anorexie et de la boulimie, il y a la blessure de rejet qui peut être infestée par des esprits de rejet et de mort. Une simple prière. J'avais 2 jeunes filles qui étaient venues me voir à Madrid, dans une église, justement, et elles avaient ce problème d'anorexie. Au moment où je fais la prière, Jésus, c'est là qui m'inspire qu'il y avait la blessure de rejet et la blessure, l'esprit de mort. Alors, je fais simplement cette prière et toutes les deux ont été délivrées instantanément de leur problème d'anorexie, de boulimie. J'étais à Medjugorje l'année dernière et une de ces jeunes filles, 3 ans après, dit à la traductrice, « Tu vas à Medjugorje, dis au Père que je le remercie encore pour la libération que j'ai vécue. » On ne dira jamais assez, c'est un mal spirituel, un mal de vivre, un mal qui touche l'âme. Beaucoup ont ce mal de vivre. Je voyais des personnes parmi vous ce matin, même des jeunes,
Et tout de suite, le Seigneur me met comme l'oppression liée à la blessure de rejet ou le mal de vivre que la personne peut porter. Ce n'est pas qu'on ne veut pas vivre. On a ce mal à l'intérieur de nous. C'est une souffrance. On n'arrive pas à se sentir aimé. On n'arrive pas à se sentir bien dans sa peau. On est toujours avec des tristesses et avec cette blessure, bien sûr, de rejet. Alors, il faut avoir la conviction tout de suite que Jésus, au Saint-Sacrement, tel un baume pour la guérison, veut guérir ces blessures profondes que parfois des années de thérapie humaine ne pourront guérir. J'étais l'année dernière, parce que dans les retraites, je fais vivre même pour les prêtres cette expérience de guérison intérieure. Et j'avais invité les prêtres de différents pays à venir au Québec vivre cette expérience d'agapé-thérapie à Kakuna. 25 prêtres d'Italie, d'Espagne et du Chili vont venir. Ils venaient d'abord vivre cette expérience pour eux-mêmes, dans le but que peut-être un jour ils aient une maison d'agapé-thérapie ou de guérison intérieure dans leur pays. Et quand ces prêtres sont venus, ils ont expérimenté un peu plus dans leur vie ou dans leur cœur cette expérience d'amour avec Jésus. Quand la blessure en nous n'est pas guérie, ça peut faire aussi qu'on est perfectionniste, on se sent souvent insécure, ou encore on se lance dans l'activisme, c'est-à-dire, il faut toujours que tu fasses quelque chose. Tu as beaucoup de difficultés à t'arrêter, à te laisser aimer, d'autant plus près du cœur de Jésus dans l'adoration. Il faut toujours que tu fasses quelque chose dans les activités pastorales, à la recherche comme des réactions des gens qui vont t'admirer dans telle ou telle chose. Tout cela pour calmer en toi cette blessure qui touche le rejet. Ça peut se vivre, par exemple, pour un jeune vicaire qui arrive dans une paroisse avec un curé, et le vicaire commence à être plus populaire que le curé. Alors, le curé entre dans la jalousie avec le vicaire et il va donner beaucoup de misère au vicaire. Ça peut se vivre aussi dans les communautés religieuses où on a de la difficulté à accepter que quelqu'un puisse développer tel don ou tel charisme. Alors, la blessure fait qu'on entre comme dans une jalousie plutôt que de se réjouir de ce que le Seigneur est en train de faire comme charisme, comme don à la personne. Alors, je vous disais ce matin, blessure de rejet. Et une autre chose aussi, quand la maman, j'en parlais aussi, avec son garçon ou avec sa fille, on sent toujours comme un mur. On n'arrive pas à sentir l'amour, on peut déjà soupçonner la blessure de rejet. Je vous raconte cette expérience d'une maman qui, à la suite d'une agapé-thérapie, va livrer ce témoignage. Elle raconte que son fils de 14 ans lui disait souvent « Maman, tu ne m'aimes pas. » Elle dit « J'avais beau lui dire « Je t'aime, mon fils, je t'aime. » Il me blessait continuellement et il me redisait sans cesse « Maman, tu ne m'aimes pas. » Elle va vivre l'agapé-thérapie et pour elle, elle revit cette période où elle a porté son enfant. Et elle raconte qu'au moment de l'accouchement, quand l'infirmière va lui mettre le bébé dans les bras, elle va avoir cette réaction en se disant « Qu'est-ce que je vais faire avec cela, un garçon ?» Parce qu'elle avait eu un frère malade dans sa famille et pendant des années et sa maman disait souvent « Que c'est compliqué un garçon. Que c'est compliqué un garçon. » Donc, elle avait porté cet enfant avec le désir d'avoir une fille. Quand elle a réalisé cela, elle a demandé pardon à Dieu. Elle s'est pardonnée à lui-même. Et elle raconte qu'elle sentait toujours, comme au creux de son épaule, cette présence spirituelle de son enfant. Quand elle retourne à la maison, elle revoit son fils
Et elle voit cette présence spirituelle basculer de son épaule et aller dans le cœur de son enfant. Et elle raconte qu'à partir de ce moment-là, jamais plus son fils ne lui a dit « Maman, tu ne m'aimes pas ». Quand la maman guérit de sa propre blessure, l'enfant aussi guérit de la blessure, parce qu'il ne ressent plus la blessure qui est dans le cœur de sa maman, qui est comme en opposition avec sa blessure. La seule façon d'accueillir l'amour, c'est d'apprendre à guérir nos blessures. Car lorsque la blessure est là, c'est comme un blocage et un écran qui empêche même d'accueillir l'amour de Jésus au Saint-Sacrement, de telle façon qu'il y a des personnes qui peuvent aller des années faire de l'adoration sans que jamais ils ne goûtent ni n'expérimentent l'amour de Dieu à cause de la blessure de rejet, entre autres, qui est toujours comme un écran entre l'amour de Dieu et nous, bien sûr. Et Jésus veut guérir ces blessures qui sont ces blocages. Il veut les guérir comment? Par sa présence réelle au Saint-Sacrement. Dans les expériences que je vais faire vivre dans les groupes, j'aurais bien aimé la faire vivre avec vous aujourd'hui, mais de façon dont est fait l'horaire, ça serait difficile. Ça dure seulement une heure. On apprend à accueillir l'amour de Jésus ou l'amour du Père dans les différents mois qui touchent le sein maternel, de la conception jusqu'au moment de l'accouchement. Et je reste toujours surpris.

0: Veuillez nous excuser, un petit souci de micro à la sono. Je vois que la personne qui s'occupe de la sono vient d'aller changer le micro du père Ghislain Roy.
1: Ça fait partie du combat spirituel. Telle chose, s'il n'y avait pas de telle chose pour bloquer, on dirait que probablement qu'il y aurait, ça manquerait pour toucher des cœurs. Mais dès que j'ai souvent remarqué qu'on aborde telle chose, l'ennemi va intervenir. Si vous saviez tout ce que je vis pendant les retraites, avant les retraites, après les retraites. Mais plus il y a de combats spirituels, plus les grâces sont fortes, plus vous avez eu des combats pour venir ici, plus vous aurez des grâces. Ça va? Alors, plus vous avez eu des combats spirituels, plus vous aurez des grâces dans cette retraite qui dure une semaine. Et c'est normal, parce que l'ennemi ne veut pas que nous trouvions auprès de Jésus la guérison et la libération dont on a besoin. Alors, j'étais en train de vous parler de quoi, voyez-vous? Pardon? Ah! L'expérience d'une heure de guérison. Je suis toujours surpris de ce que peut faire Jésus au Saint-Sacrement parce que tout se passe devant Jésus au Saint-Sacrement dans les différentes étapes qui touchent le sein maternel. Et là, je vois toutes les réactions. Je m'émerveille. Ce n'est pas du burn-out, du rebirth, mais c'est vraiment l'Esprit-Saint. Parce que lorsque des personnes adorent Jésus au Saint-Sacrement, on accepte d'entrer dans le temps de Dieu où il n'y a pas de passé ni d'avenir. Quand j'adore Jésus au Saint-Sacrement, c'est le même Jésus qui est adoré au ciel. Et pour lui, comme c'est l'éternel présent, il embrasse tout mon passé. C'est comme s'il me disait « Viens, mon enfant, viens, mon fils, ma fille, saisis ma main avec moi. Tu vas venir dans le sein maternel de ta maman. » Et je vais libérer en toi ces blessures pour te donner la guérison. Une maman oublierait-elle le fils de ses entrailles? Moi, je ne t'oublierai jamais. Ton premier papa, c'est moi, ton Dieu. Ta première maman, c'est Marie, qui t'a été donnée au pied de la croix. Le but de cette vie, c'est d'aller vers le Père et d'apprendre à accueillir l'amour ou la présence de Marie, qui vient guérir ces blessures qu'à cause de leur fragilité, nos parents n'ont pas pu faire autrement que de ne nous les laisser. Parfois, ça peut venir même de l'arbre généalogique. Et je me souviens, au mois d'avril dernier, j'étais en Italie, il y avait tellement de réactions parmi le groupe de 150 personnes. J'entendais des cris, j'entendais des pleurs. Il y avait à côté de moi une dame qui avait, une jeune fille qui avait les mouvements de la femme enceinte. Alors, j'étais surpris, j'ai dit, c'est la pouponnière du bon Dieu, avec toutes ces réactions que je voyais autour de moi. Mais quand ces réactions viennent, si Jésus les suscite, c'est pour vraiment guérir en moi ces blessures profondes que je porte depuis mon plus jeune âge, depuis le sein maternel. Comme ce sont des blessures du sein maternel, elles handicapent notre vie de telle façon qu'on n'arrive pas à être comblé, qu'on est souvent triste, qu'on n'arrive pas à avoir la paix, qu'on sent toujours qu'on n'est pas comblé. Si, par exemple, quelqu'un te dit « telle personne a une qualité », tu dis « oui, mais tu vas chercher un défaut. » Elle est colérique. Si tu dis « il fait beau aujourd'hui », oui, mais il fait chaud. Si tu dis « il pleut », oui, mais il pleut beaucoup trop. On est toujours en train d'aller chercher, à cause de l'amertume et de la blessure, le négatif. Un jour, soit dit en passant, je pars en pèlerinage avec des gens. Je leur donne une carte où il est inscrit comme point à vivre, « présence de Dieu ». Absence de critiques destructives, absence de plaintes inutiles. Et je dis aux gens, toutes les fois où vous allez avoir envie de critiquer, de vous plaindre, vous levez la carte. On va tous savoir que vous voulez critiquer ou vous plaindre. Et s'il y a une personne qui est à côté de vous qui critique ou qui se plaint, vous lui levez la carte. À un moment donné, on entend un cri dans l'autobus. C'était une dame qui était exaspérée de se faire toujours lever la carte. Puis elle finit par dire, « Mais qu'est-ce que vous voulez que je dise? Il me reste plus rien à dire. » Elle avait oublié qu'elle pouvait louer le Seigneur, être une personne qui détecte le positif chez les autres plutôt que de toujours voir ce qui est négatif. Quand l'âme guérit près du Seigneur, le Seigneur lui donne la joie, la paix, ce bien-être qu'elle cherche. Comme c'est Dieu seul qui peut guérir de telles blessures, aucune thérapie humaine ne peut en venir à bout. Parce que l'âme ne peut trouver le repos, comme disait saint Augustin, tant qu'il ne se repose pas en Dieu. Et c'est pour cela que l'adoration peut devenir un baume pour ses blessures profondes à partir de la relation que nous avons avec Jésus. Maintenant, on a beau dire, venez à Jésus, venez vous faire aimer. Mais encore une fois, si on n'a pas expérimenté cet amour, que l'heure est longue. On regarde sa montre, on a hâte que les minutes passent. Je vois encore un jour un homme dans une chapelle d'adoration perpétuelle que j'avais mis sur pied. Il entre dans la chapelle. On avait des livres spirituels. Il prend tout de suite un livre. Il fait une génuflexion très rapide. Il s'assoit et il commence à lire le livre. Que pensez-vous qu'il va avoir rencontré? Son livre, non pas Jésus. Alors voyez-vous, quand le cœur n'est pas touché, un prêtre un jour a été touché. On raconte que avant d'aller adorer, il prenait une douche, il se mettait un beau vêtement, il se parfumait et il disait « Je m'en vais rencontrer mon bien-aimé ». Quand le cœur est touché, ça paraît, puis quand le cœur n'est pas touché, ça paraît aussi. Mais Jésus veut toucher. Et tout à l'heure, dans l'expérience qu'on va vivre, dans l'autre partie, nous allons apprendre à développer ce toucher de la foi, ce même toucher que sans doute Sainte Marie-Madeleine a eu quand elle baignait les pieds de Jésus avec ses larmes et qu'elle le touchait, mais vraiment dans une attitude de foi et d'adoration comme vous avez pu le voir au cours de la semaine. Alors l'expérience de guérison intérieure, qui est un baume d'autant plus à accepter et accueillir, se vit dans l'adoration. Moi, quand je fais vivre cette expérience, c'est devant Jésus au Saint-Sacrement. Et encore une fois, je m'émerveille de la façon dont le Seigneur, lui pour qui l'Éternel présent est là, va aller toucher, libérer et guérir des cœurs. Comme je le disais ce matin, c'est une guérison progressive. La guérison définitive, est-ce qu'il y en a encore beaucoup qui veulent la recevoir aujourd'hui? Oui, il y a des mains de levée. Il y en a qui sont prêts à partir tout de suite vers le Seigneur, mais ça ne dépend pas de moi. Ça dépend de la divine volonté. Alors, ce qu'on peut se souhaiter, tout à l'heure, on aura un temps plus prolongé avec Jésus dans l'adoration, avec cette expérience de guérison, non seulement du cœur, mais aussi du corps. Ce qu'on peut souhaiter, c'est de demander à Jésus vraiment qu'il touche les blessures les plus profondes qui s'appellent le rejet, les tristesses ou les découragements, qui s'appellent aussi l'envie, la jalousie et les peurs. Les peurs qui peuvent avoir comme nom l'anxiété, l'angoisse, les inquiétudes. Écoutez, dans tous les ministères, je prie, je peux dire depuis le mois de janvier, j'ai prié sur des dizaines de milliers de personnes. au nombre de retraites que j'ai continuellement, ça fait des dizaines. Et je peux dire ceci, tous les gens viennent pour vivre une expérience d'amour. Ils viennent s'asseoir, il y a la traductrice à côté de la personne, je mets mon étole sur la personne et j'accueille ce que la Vierge Marie met dans mon cœur. Parce que je vais découvrir que toute cette expérience de guérison passe beaucoup plus facilement dans ce ministère, en tout cas pour moi, avec la présence de la Vierge Marie qui favorise cet enfantement spirituel. Et quand les gens arrivent, ils arrivent avec les meilleures intentions pour recevoir cette expérience d'amour, mais tout leur corps réagit. Ils deviennent tendus, les mains humides, la respiration saccadée, et toutes les tensions qu'on peut voir parfois même dans leur corps. Et d'autant plus quand ils se lèvent, parce que j'offre toujours aussi la possibilité d'accueillir cette expérience où la guérison intérieure se poursuit dans ce qu'on appelle le repos dans l'Esprit Saint. Est-ce qu'il y en a beaucoup qui ne connaissent pas qu'est-ce que c'est que le repos dans l'Esprit Saint? Levez la main. Bon, alors c'est assez simple. Le repos dans l'Esprit Saint, ça le dit. Je repose dans l'Esprit Saint. Comment ça se fait? C'est que la personne, quand je les invite à se lever, je leur dis de respirer profondément en leur indiquant bien sûr que ce n'est pas une expérience de yoga, ça va? Mais simplement pour dégager les émotions fortes à cause du corps qui réagit et des peurs qui viennent, bien sûr. Et à ce moment-là, quand la personne accueille ce qui se passe en elle, don de l'esprit, ses jambes faiblissent et elle bascule dans ce qu'on appelle le repos. Je dis aux gens, n'appelez pas le 911, elle n'est pas inconsciente, mais c'est l'Esprit Saint qui travaille. Un jour, j'étais en Espagne, il y a un jeune légionnaire du Christ qui vient. Je ne sais pas, mais chez les légionnaires du Christ, ils sont toujours grands. Je ne sais pas si c'est un critère de sélection, mais ils sont souvent grands. Alors le jeune vient pour cette expérience, mais lui, il décide lui-même de s'asseoir par terre. Et là, j'ai dit, ça fonctionne pas ainsi. Alors le lendemain, il me demande à nouveau de vivre l'expérience. Il avait jeûné toute la journée, c'était son choix. Il vient, et au moment où ça était très rapide, il bascule dans ce repos. Pendant qu'il était par terre, il gémissait, il riait. Puis moi, d'autant plus, je riais parce que c'est un légionnaire qui était par terre. Alors, c'est incroyable ce que l'Esprit Saint faisait en lui. Deux frères légionnaires viennent me voir après presque 2 heures où il était par terre à gémir ou à rire. Et ils me disent, est-ce qu'on doit appeler un médecin? Je dis non, laissez faire le divin médecin. Et ça a duré pendant, non, à 2 heures du matin, le prêtre responsable vient me trouver après 4 heures. Il dit, nous devons partir coucher dans telle maison. Il était incapable de se tenir sur ses deux jambes. Ils l'ont amené pour remercier Jésus en touchant au Saint-Sacrement, parce que tout se passe devant Jésus au Saint-Sacrement. Et ils ont raconté qu'il a ri ou l'a pleuré toute la nuit, gémi toute la nuit. Mais le lendemain matin, on ne reconnaissait plus ce jeune. Il était détendu, lui qui était si souvent perfectionniste. Le Seigneur m'avait montré que c'était une blessure qui venait du sein maternel. C'est comme si le Seigneur l'avait déplié, avait dénoué ses blessures les plus profondes. Et là, ça avait tout fait que tout son corps était comme dans une détente. Il n'avait plus la même réaction vis-à-vis les événements. D'ailleurs, comme disait le responsable prêtre de la maison, lui, quand il entreprend quelque chose, il a les mains pleines de pouces, en voulant dire qu'il fait tout mal. Il voulait tellement faire bien qu'il fait tout mal en même temps. Mais là, on ne le reconnaissait plus. Alors, les gens viennent pour vivre d'une telle expérience. Quand ils viennent, ils sont tellement stressés, tout leur corps se tend ou réagit. Non pas qu'ils ne le veulent, c'est les peurs. C'est les blessures qui réagissent. Ils n'ont pas de contrôle sur les peurs et les blessures. Et ce qui fait que leur corps réagit. J'ai cette certitude que Jésus veut guérir ces blessures qui nous handicapent. Quand on voit, par exemple, des couples qui continuellement s'accusent l'un de l'autre de ce qu'ils vivent de difficile, c'est qu'ils n'ont pas compris encore qu'ils ont en eux des blessures, qu'ils portaient même avant de se marier. Ils s'attendaient à ce que leur mari ou leur femme guérisse leurs blessures à travers leur amour. Mais c'est d'abord une expérience individuelle de guérison avant d'être une expérience de couple. Et quand la blessure n'est pas guérie, on accuse toujours l'autre de ne pas assez nous aimer, qui a toujours tous les torts. Mais comme je dis souvent, quand vous avez deux doigts de tourner vers l'autre, n'oubliez pas que vous en avez trois de tourner vers vous, ça va, pour vous accuser. Alors c'est dire qu'il faut d'abord entrer dans cette expérience d'adoration où tel un baume, où Jésus veut guérir ses blessures en profondeur. Faire travailler Jésus au Saint-Sacrement, comme disait Saint-Pierre, Julien et Marc, c'est laisser Jésus me travailler dans mes blessures les plus profondes. Mais encore faut-il avoir vécu un minimum, comme être à une école pour savoir comment faire, comment se laisser aimer quand je vais à Jésus, plutôt que d'essayer de faire, puis de raisonner, puis de tout expliquer, se laisser faire par Jésus. Jésus, comme le petit bébé, je viens me laisser aimer dans tes bras, sur ton cœur. C'est la chose la plus difficile, mais non impossible, quand l'Esprit Saint favorise cette expérience d'abandon pour accueillir la guérison. Alors, je vous invite à vous lever debout. On va tout simplement faire une courte expérience avant la pause. Il pourrait arriver qu'il y ait des personnes qui aient le repos dans l'Esprit Saint. Ne luttez pas. Si vous l'avez, au moins vous avez un banc pour vous recueillir, ça va? On va ouvrir les mains comme pour accueillir un cadeau. Le geste pour recevoir un cadeau et pour donner est le même, l'ouverture des mains. Et on va fermer les yeux. On va inviter l'Esprit Saint. Vous ne parlez pas. Vous ne faites que répéter après moi les mots que je vais dire. Vous les répétez dans votre cœur. Vous gardez les yeux fermés. Ne vous occupez pas de ce qui se passe autour de vous. Viens, Esprit Saint. Oh, vous gardez dans votre cœur. Vous ne parlez pas. Ça va? C'est fait, vous parlez dans votre cœur, mais pas sur vos lèvres.
0: Vous pouvez aussi faire cet exercice, auditeur de Radio Espérance.
1: Saisis-toi de moi. Viens, Jésus, toi qui es là devant moi avec ton amour et par ton cœur ouvert et transpercé, par ces doux et divins rayons, viens guérir mon cœur. Viens guérir ces blessures du sein maternel à travers la période de la conception jusqu'au premier mois. Jésus, je ne connais pas tout ce mécanisme qui s'est passé en moi, mais toi, tu sais, Jésus, que je m'assois, que je me lève, tu es là. Viens, Jésus, viens avec ton amour. Viens, Père, toi qui m'aimes, et sur qui tu as prononcé ces mots, tu es mon fils, tu es ma fille bien-aimée, en toi j'ai mis tout mon amour. Viens, Père, Père, je crois à ta toute puissance, puissance d'amour qui guérit, puissance qui me libère de tout ce qui bloque en moi. Viens, Esprit Saint, saisis-toi de ma tête et de toutes ces pensées qui veulent résonner. Saisis-toi de mes peurs qui veulent bloquer ton amour. Viens, Esprit Saint, viens dans ces blessures pour libérer et guérir. Je te donne la permission Je te remercie parce que le Seigneur me donne une image. Je vois comme la présence de la Vierge Marie qui est là présente à chacun de nous et qui pose non seulement sa main, mais aussi son manteau. Vierge Marie, tu connais ces blessures profondes, ces tristesses, ces peurs, ces angoisses, ce mal de vivre, ce sentiment de rejet. Tu connais tout ce qui se bloque en moi. Vierge Marie, libère-moi. Maintenant, je fais cette prière de libération au nom de Jésus. Que tout esprit de peur, d'angoisse, de tristesse qui s'est inscrit en toi depuis le sein maternel soit libéré. Je plante la croix de Jésus dans les différents mois du sein maternel, de la conception, du premier, du deuxième mois, je plante la croix de Jésus et je te libère. Du troisième, du quatrième et du cinquième mois, je plante la croix de Jésus et par la prière de la Vierge Marie, je te libère. Du sixième mois, du septième mois, du huitième mois, du neuvième mois, je plante aussi la croix de Jésus. Et par son sang versé pour toi, par la puissante intercession de la Vierge Marie, je te libère. Dieu le veut, la Vierge Marie le veut, les saints anges le veulent, Saint Michel Archange le veut. Au nom de Jésus, sois libéré, guéri dans cette puissance du sang de Jésus et de son amour pour toi. Maintenant, je vais inviter le groupe Abba à nous chanter un chant. Ce chant que l'Esprit Saint peut vous inspirer au moment où je vous parle. Viens, Esprit Saint. Est-ce qu'il y en a qui sentent qu'il y a des choses qui se passent dans leur cœur dans cette simple prière? Levez la main pour que je puisse voir comment l'Esprit Saint est en train d'agir. Non pas que je doute. Les autres, on continue de prier et de remercier le Seigneur, particulièrement à travers ce chant, ou comme une onction ou comme un baume. On va accueillir ce chant dans notre cœur. Maintenant, je vous invite à vous asseoir, gardez les mains ouvertes sur vous, les yeux fermés toujours, et accueillez en présence de Jésus, sans chanter, laissez-vous faire, ne chantez même pas. Laissez-vous porter par ce chant. Accueillez l'Esprit Saint qui veut, tel un baume, guérir ses blessures profondes. Simplement dans cette prière, il n'y a rien d'impossible à Dieu.

Je remercie le Seigneur parce qu'il me montrait qu'il guérissait cette blessure dans le cœur de plusieurs mamans et qui vivaient soit une situation difficile avec leur fille ou avec leur fils. Et c'est comme si Jésus donnait par Marie une onction de guérison aux mamans qui touchent cette blessure et allait toucher aussi le cœur d'un de vos enfants qui vous inquiète le plus et avec qui parfois ce fut des moments difficiles et de souffrance sans que vous compreniez qu'est-ce qui se passait. Ce que le Seigneur me montrait aussi, c'est les blessures qui touchent la dépression, qui libéraient, et aussi des personnes avec comme un esprit de mort, comme toujours une envie de mourir, comme un mal de vie continuel. Et ce que Jésus met en mon cœur maintenant, c'est que cette blessure continue de se guérir en toi pour te donner d'accueillir cet amour comme tu ne l'as jamais, jamais, jamais expérimenté dans ta vie parce que c'est l'amour de Jésus qui, tel un baume, une onction, descend dans ton cœur pour te donner la paix. Alors, je te remercie. Et Jésus met aussi dans mon cœur qu'il y a des personnes qui reçoivent en ce moment la grâce de pardon vis-à-vis des personnes à qui ils n'avaient jamais été capables de pardonner. Ça l'a ouvert quelque chose en eux et ils reçoivent cette grâce d'un don de Jésus de pardonner à cette personne. Et il y a déjà une personne, le Seigneur me donne comme une image qui est déjà en train de pleurer parce qu'il y a comme une onction qui la visite en ce moment. Merci, Jésus. Merci, Marie. Nous t'adorons, Jésus. Nous te bénissons. Pendant la demi-heure de pause, l'adoration va se poursuivre et vers les 4h30, on va se retrouver à nouveau pour poursuivre ce cheminement de guérison qui, tout à l'heure, se fera aussi avec l'accueil de la guérison physique. Il y a des guérisons qui ont commencé à être reçues ce matin, mais elles ont besoin aussi d'être solidifiées pour que les personnes continuent de croire que Jésus les aime assez jusqu'à les guérir. Merci Seigneur. Au nom du Père et du Fils et du Saint-Esprit. Amen.

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2: Mon Dieu, voilà ce que j'aime. Ta loi me tient aux entrailles. Psaume 39, 9.

Bonjour à tous et merci d'être là à m'écouter. J'espère que nous pourrons tous ensemble nous mettre à l'écoute de ce que le Seigneur désire que vous entendiez ce matin. Qu'il me donne l'être la grâce d'être au service du plan de Dieu sur chacun de vous. On m'a demandé d'aborder le thème, le très vaste thème de cette session, vous êtes le sel de la terre, sous l'angle anthropologie. C'est déjà un premier gros mot. Il signifie la constitution humaine. En quoi est-ce que l'homme est sel de la terre? Vous l'avez entendu, j'emploie ce mot un peu difficile. Ma proposition, mon enseignement sera exigeant. Je profite d'être le premier intervenant. Vous n'êtes pas encore fatigué. Je vais beaucoup vous solliciter. Alors, arc-boutez-vous. Que signifie être sel de la terre? Le sel, c'est ce qui donne saveur aux aliments. Sans sel, tout est fade. Le sel rehausse le goût spécifique de chaque aliment que nous avons dans notre assiette et le sel aiguise l'appétit. Par analogie, être sel de la terre signifierait donc donner du goût à la vie. Mais comment donner du goût à la vie, sinon en révélant le sens que cette vie peut bien avoir? Car avouez que si nous regardons simplement au niveau humain, ce que disait un certain philosophe contemporain, nous sommes jetés dans la vie vers la mort. Ce n'est pas toujours réjouissant. Cette vie semble nous être imposée. D'où vient-elle et que puis-je en faire? Ainsi donc, être sel dans la terre, sel de la terre, c'est révéler à nos frères et sœurs le sens caché de la vie, le mystère profond de notre vie. Et cette interprétation que je suggère correspond bien à, disons, le sens symbolique que le sel prend dans les Écritures, où il signifie avant tout la sagesse. Autrement dit, lorsque Jésus nous dit « Vous êtes le sel de la terre », il nous suggère une mission essentielle, à savoir révéler au monde la vraie sagesse, celle que depuis un triste péché originel, nous ne découvrons plus tout seul, elle n'est plus du tout évidente. Et c'est pourquoi Dieu vient nous la révéler en son Fils Jésus. Seul le Christ, rappelait Jean-Paul II à Toronto il y a quelques jours, seul le Christ est la pierre angulaire sur laquelle il est possible de construire solidement l'édifice de notre existence. Seul le Christ, connu, contemplé, aimé, est l'ami fidèle qui ne déçoit pas, qui se fait le compagnon de notre route et dont les paroles réchauffent le cœur. Fin de citation. Tout au long de l'Évangile, Jésus enseigne que la véritable sagesse réside dans le don de soi par amour. Voilà le culte spirituel véritable qui nous rend libres, l'adoration en esprit et vérité des fils de Dieu. Mais nous savons aussi que cette sagesse de vie conduit paradoxalement à la croix, où le vivant étreint la mort pour en triompher au matin de Pâques, selon l'icône que j'ai derrière moi. De cette mort, disait encore le Saint-Père, a jailli la vie. La tombe du calvaire est devenue le berceau de l'humanité nouvelle en chemin vers le vrai bonheur. Le vrai bonheur. Voilà ce à quoi nous aspirons. Quel est le sens de ma vie? Je n'en sais rien, mais ce que je désire, ce que je veux, ce que j'exige comme un droit, c'est d'être heureux. Nous aspirons à ce bonheur bien plus qu'à la nourriture. Mais nous n'osons pas le dire. Nous avons tellement peur d'être déçus. Eh bien non, le Seigneur Jésus vient nous confirmer que nous sommes faits pour le bonheur. L'ombre de la mort, l'ombre de la souffrance n'est toujours que l'ombre d'un péché qui est vaincu dans la résurrection de Jésus. Voilà ce qu'il nous faut nous approprier, si vous voulez bien. Par un chemin que je ferai un peu exigeant, car il s'agit de convertir
notre intelligence pour que nous soyons des témoins crédibles de cette bonne nouvelle. Le culte spirituel que nous avons à rendre comporte un passage difficile. C'est ce passage à travers la croix. Le bonheur que nous désirons, contrairement à ce que le monde veut nous faire croire, n'est pas immédiat. Il y a un passage pour l'atteindre. Un passage étroit, resserré, c'est celui de la croix. Scandale pour les juifs, folie pour les païens, mais pour ceux qui sont appelés, tant juifs que grecs, tant lyonnais que parisiens, toulonnais que ce que vous voulez, il est Christ, puissance de Dieu et sagesse de Dieu. Car ce qui est folie de Dieu aux yeux du monde est plus sage que les hommes. Et ce qui est faiblesse de Dieu est plus fort que les hommes. Voilà la conversion à laquelle nous sommes invités. Conversion de tout notre être. Le culte spirituel que nous avons à rendre comporte donc un sacrifice. Au sens étymologique du terme, sacrifice, faire sacré, rendre sacré. C'est-à-dire rendre digne de Dieu. Rendre digne de celui qui s'est donné en premier à travers l'immolation de l'agneau. Or, et ce n'est pas un détail, dans la Bible, le sel a un deuxième sens symbolique. Le sel est ce dont on enduit l'offrande avant de l'offrir en sacrifice pour lui donner de la valeur. Voilà donc les deux aspects que j'aimerais approfondir avec vous. Ces quelques mots d'introduction suffisent à nous faire pressentir que cette parole de Jésus, vous êtes le sel de la terre, contient tout un programme. La sagesse à communiquer au monde, une sagesse qui consiste dans le chemin de l'amour et un chemin qui passe à travers le sacrifice de la croix. Voyons cela progressivement en nous appuyant sur les Écritures, car là est la source de cette révélation, la source et le terme de tout notre effort de contemplation. Le premier engagement par lequel nous avons honoré notre vocation, celle de la terre, consiste donc à annoncer la vraie sagesse de l'homme, c'est-à-dire la conception de Dieu sur l'homme, telle qu'il nous la révèle dans les Écritures. Or, selon la Bible, la spécificité de l'homme au sein de la création réside dans sa constitution à l'image de Dieu. Dieu dit, premier chapitre de la Genèse, « Faisons l'homme à notre image, comme notre ressemblance, et qu'il domine sur les poissons de la mer, sur les oiseaux du ciel, les bestiaux, toutes les bêtes sauvages et toutes les bestioles qui rampent sur la terre. Dieu créa l'homme à son image, à l'image de Dieu, il le créa, homme et femme, il le créa, il les créa. » Grégoire de Nice explique que nous portons au fond de nous la marque, le sceau de la divinité ineffable. Mais si nous portons en nous l'image de Dieu, nous pressentons d'emblée, comme le disait déjà Pascal, que l'homme dépasse infiniment l'homme. Chacun de nous est un mystère en tant qu'il reflète quelque chose du visage même de Dieu. Voilà pourquoi tout effort pour découvrir le sens de notre vie à partir de notre seule réalité naturelle est d'emblée voué à l'échec. Les discours scientifiques ou philosophiques les plus élaborés sur l'homme, qui certes ont tous leur valeur, n'en demeurent pas moins à la périphérie de ce que nous sommes. Car l'homme est incompréhensible à la seule raison humaine, puisqu'il participe au mystère insondable de Dieu. Laissons-nous donc instruire par cette révélation et faisons-le dans la contemplation et la prière, en suppliant l'Esprit d'illuminer nos intelligences et nos cœurs.
Nous venons de l'entendre. Dieu créa l'homme à son image. À l'image de Dieu, il le créa. Il nous faut aller voir la révélation néo-testamentaire pour bien comprendre ce verset. Et je lis dans l'hymne de la lettre aux Colossiens que Jésus est l'image, c'est-à-dire littéralement l'icône du Dieu invisible. Nous pressentons bien que l'image et l'icône ne sont pas tout à fait pareils. L'image est une reproduction, une copie, l'impression sur papier d'une réalité extérieure que l'image évoque. Lorsque nous contemplons une icône, nous cherchons bien plus que la reproduction d'un visage, celui de Marie ou de Jésus. Nous cherchons à saisir la présence de celui qui nous est révélé dans cette représentation. Ne nous est-il pas arrivé d'être saisi par une icône qui n'était pourtant pas particulièrement séduisante esthétiquement parlant, mais qui rayonnait d'une présence intense? C'est bien pourquoi nous encensons les icônes. À travers le bois peint, c'est le Christ à qui nous offrons notre encens. Et l'onction d'huile par laquelle nous consacrons une icône se justifie précisément par la conviction de foi que la présence bien réelle de celui qui est représenté descend sur cette icône et y demeure présent. Bref, l'icône est présence, elle est vie, elle invite à un dialogue, à la prière, alors que l'image est seulement mémoire d'une absence. On comprend que le Verbe de Dieu soit appelé icône et pas image, car il est l'éternel resplendissement vivant du Père qui me voit. Vois le Père, nous dit Jésus. En lui, le Père est totalement exprimé. Le Père, médite saint Jean de la Croix, ne prononce qu'une seule parole, son Verbe, et il la prononce dans un éternel silence. C'est toute la substance divine que le Père implique dans l'engendrement de son Fils unique, ce Fils qui lui est parfaitement consubstantiel. Il est, proclamons-nous dans notre confession de foi, il est Dieu né de Dieu, lumière né de la lumière, vrai Dieu né du vrai Dieu, engendré, non pas créé, de même nature que le Père. Bref, le Fils vit de la vie même du Père dans un éternel face à face d'amour. Saint Jean exprime ce mystère dans le premier verset de son évangile lorsqu'il dit « Au commencement était le Verbe, et le Verbe était tourné vers Dieu, et le Verbe était Dieu. »

de son Fils. Il nous a marqués à l'effigie du Verbe, de sorte que nous sommes créés à l'image de celui-ci comme une empreinte vivante dans l'ordre créé de la beauté incréée du Fils de Dieu. Je viens de dire une empreinte vivante. Certes, tel était le cas dans le plan originel de Dieu notre Père. Mais nous savons hélas que le chapitre 3 nous fait le récit du drame du péché originel. Une empreinte désormais n'est plus forcément vivante. La mort du péché est entrée dans la création. Et l'homme, à l'image de Dieu, n'est plus qu'une empreinte morte. Il n'est plus que la signature de l'auteur. Elle ne marque plus qu'une appartenance. Mais cette image n'est plus à la ressemblance de l'original. Il lui manque un élément essentiel, la vie. Or, précisément, Saint Jean continue dans son prologue, « Tout fut par le Verbe, et rien de ce qui fut ne fut sans lui. En lui était la vie, et la vie était la lumière des hommes. » Ainsi donc, dans le plan originel de Dieu, l'homme n'est vraiment lui-même que lorsqu'il est uni au Verbe de lumière qui lui communique sa vie. Nous voyons à nouveau comment tout le discours sur l'homme, considéré comme simple nature, est voué à l'incomplétude et risque toujours de faire violence à la vérité. Car la nature ne nous est donnée qu'en vue de la grâce. Et ce n'est que dans l'accueil de cette vie divine que nous devenons réellement nous-mêmes. Pour le dire plus simplement, seul le saint est vraiment humain. Comme nous le dira Jésus, « Demeurez en moi comme je demeure en vous, car hors de moi vous ne pouvez rien faire. » Hors de Jésus, hors de l'esprit vivifiant du Père, et du Fils, l'homme est amputé de sa dimension essentielle, de la vie même de son Dieu, qui lui permet d'être une image non pas morte, mais une image vivante de son Créateur, telle que son Créateur le désirait à l'origine. Bref, hors de la communion de vie avec Jésus, l'homme est spirituellement mort. Tel est le sel qui s'affadit. Littéralement, dans l'Évangile, le sel qui devient fou. Le chrétien qui ne vit pas dans l'esprit de sagesse est atteint, nous dit Jésus lui-même, de folie. Et c'est bien ainsi que les pères de l'Église définissaient le péché comme une folie. Rompre délibérément avec la vie, choisir la mort, n'est-ce pas une folie, effectivement? Le chrétien qui se détourne du Christ, sagesse, vérité et vie, n'est plus qu'un cadavre. Il n'est plus bon à rien, sinon à être jeté dehors, foulé aux pieds par les gens, conclut notre Seigneur avec tristesse. J'entends d'ici certains d'entre vous m'objecter que la doctrine que je viens de proposer ne laisse que peu d'autonomie à l'homme dans sa réalité naturelle. Mais cette objection, frères et sœurs, procède déjà d'un présupposé moderne selon lequel l'homme serait une réalité autonome. Or là réside précisément l'essence même de la tentation à laquelle fut soumis le premier couple et à laquelle, hélas, il céda, il succomba. Vous serez comme des dieux, possédant la connaissance du bien et du mal. Autrement dit, vous serez parfaitement suffisants

votre vie comme vous l'entendez et gérez le cosmos à votre guise. Vous serez autonome au sens étymologique, vous serez à vous-même votre propre loi, sans référence à qui que ce soit, fût-ce à Dieu lui-même. Nous pressentons bien combien une telle affirmation est mensongère. Certes, l'homme, vous et moi, nous sommes responsables de nos actes, nous sommes créés libres et nous ne sommes en rien déterminés. Mais nous avons à nous construire en assumant librement les responsabilités que Dieu nous a confiées dans un dialogue constant avec lui. Notre liberté ne nous envoie pas tout seul au cœur du monde. Notre liberté inclut que nous demeurions en communion avec la source de la vie, du mouvement et de l'être, en communion avec Dieu. Ce n'est que dans la lumière de Dieu que nous pouvons exprimer et actualiser ce don de la liberté. En dehors de Dieu, nous ne sommes que des aveugles, incapables d'exercer la liberté. Nous ne sommes pas des êtres isolés, des îles ou des presqu'îles. Créés à l'image du Fils, nous sommes essentiellement des êtres en relation. Comme le Fils est totalement tourné vers le Père, l'homme est créé en relation vitale avec son modèle divin, avec son archétype, avec le Christ, dont il reçoit, comme je le disais à l'instant, et à chaque instant, la vie, le mouvement et l'être. En choisissant l'autonomie absolue, l'homme s'est condamné à n'être qu'un individu, recroquevillé sur lui-même, prisonnier de ses peurs, enfermé dans la solitude où il s'est lui-même emmuré. Le sujet personnel, replié sur son intériorité vide, se réduit au moi, qui est sans doute la plus redoutable idole, aujourd'hui comme hier. Le moi ne se connaît pas, ou plutôt, il ne se connaît que dans son existence superficielle, ce que saint Paul désigne par le terme « l'être psychique ou charnel ». Il ignore la dimension profonde, relationnelle de son être, qui constitue pourtant la spécificité de l'être humain. Ces dimensions que l'apôtre Paul appelle l'esprit, c'est-à-dire la capacité d'infini inscrite au cœur de chacun d'entre nous. Dieu insuffla dans les narines de l'homme une haleine de vie et l'homme devint un être vivant, Genèse 2. Seul parmi les créatures, l'homme a reçu la capacité d'accueillir le rouah divin, le souffle vivifiant de Dieu. C'est pourquoi il est un être vivant lorsqu'il respire le souffle de son Dieu, c'est-à-dire lorsqu'il vit de l'esprit vivifiant de son Dieu. En dehors de cette respiration en Dieu, nous étouffons et nous mourons spirituellement. En se détournant de sa finalité surnaturelle, l'homme est hélas devenu infra-humain. Grégoire de Nyse disait « En déposant la forme divine, l'homme est devenu une bête sauvage à l'image de la nature animale. » Et Saint-Simon, le nouveau théologien, ajoutait « L'homme pense alors comme un insensé dans sa conscience inconsciente, dans sa vie de cadavre, car il est impossible de vivre sans la vie. » Voilà le triste état d'une humanité coupée de sa source vivifiante, coupée de Dieu, privée de ce souffle vital. Ne sachant plus qui il est,
l'homme sans Dieu se disperse dans l'extériorité et s'éparpille dans le monde. Lui qui avait été intronisé prêtre, prophète et roi de la création, se trouve asservi à ses passions, à la souffrance et à la mort. Le rêve d'autonomie que le monde nous fait miroiter est décidément un terrible piège aux alouettes par lequel l'ennemi tente de nous priver de notre dignité et de notre liberté de fils, et ainsi de nous barrer l'accès au Père. J'insiste encore, l'homme est un être qui a besoin de Dieu pour devenir lui-même, car son essence n'est pas dans la matière dont il a été créé, mais dans l'icône divine, c'est-à-dire dans le Verbe d'après lequel il a été modelé et vers lequel il tend. Nous sommes habités, je dirais même que nous sommes hantés par la nostalgie de notre origine et par l'aspiration à rejoindre une plénitude dont nous pressentons bien que nous ne pouvons pas nous la donner à nous-mêmes et que pourtant nous revendiquons de toute la force de notre désir. Et je vous invite à vérifier expérimentalement ce que je vous propose ici. Laissons à nouveau brûler en nous ce saint désir. Il est frappant que même les philosophes grecs pré-chrétiens avaient entreaperçu quelque chose de cette vérité anthropologique. Citons Platon, qui écrivait déjà que l'œil cherche la lumière parce qu'il possède en lui quelque chose de semblable à la lumière. Eh bien, de la même façon, la recherche de Dieu, qui caractérise l'être humain depuis les origines, procède de l'intuition qu'il porte en lui la marque indélébile de cette beauté suprême dont il désire tellement jouir. Pour Platon, comme pour d'autres philosophes de l'ère classique, l'homme a gardé la nostalgie de l'union originelle à Dieu, vers lequel il tend comme vers sa fin bienheureuse, en essayant, chemin faisant, de raviver la mémoire de cette brûlure divine dont nous sommes marqués. La théologie chrétienne confirme cette intuition, elle la corrige et la prolonge. Certes, le Créateur a imprimé en nous son image, mais hélas, comme je le disais, elle a été défigurée par le péché. Voilà pourquoi elle n'est plus qu'un lointain souvenir dont le démon tente de toutes les manières de nous détourner. Cependant, cette image n'est ni détruite ni effacée. Nous la gardons effectivement comme une empreinte et une nostalgie profonde. C'est la voix de notre conscience ou la voix de l'Esprit Saint qui murmure au fond de nous-mêmes « Viens vers le Père ». L'homme est cet être ouvert sur l'infini pour lequel il est créé, dont il s'est hélas détourné, trompé par la ruse du serpent menteur. Tombé parmi les êtres de la nature, comme un objet parmi les autres, il ne peut cependant se satisfaire des créatures, car aucune d'elles ne désaltère sa soif d'infini. Rien ici-bas ne nous désaltère, écrit saint Nicolas Cabasillas. Rien n'assouvit nos désirs. Nous sommes toujours altérés, comme si nous n'atteignions jamais l'objet de nos aspirations, car l'âme humaine a soif d'infini. Et saint Bernard disait, il faudrait qu'un jour, nous puissions être rassasiés de tous nos désirs, psychiques et charnels, pour nous rendre compte que nous avons toujours autant soif. Car notre véritable soif n'est pas de cet ordre,
Elle n'est que le reflet. Nos désirs charnels et psychiques ne sont que le reflet de notre soi fondamentale, de notre désir le plus profond, qui est le désir que Dieu se réserve de rassasier, qui est le désir de sa propre présence et de sa propre vie pour laquelle il nous a créés. C'est en ce sens que nous pouvons dire que l'homme est l'être de la transcendance, transcendré, monté toujours plus haut. Sans cesse, nous portons nos regards au-delà de ce que nous découvrons ici-bas. Et nous sommes portés à chercher l'infini dans le fini, le parfait dans l'imparfait, le Créateur dans sa créature. Saint Augustin exprimait admirablement cette soif dans un des premiers versets de ses Confessions, lorsqu'il écrit « Tu nous as fait pour toi, Seigneur, et notre cœur est sans repos tant qu'il ne repose en toi. » Sainte Catherine de Sienne disait à Jésus dans un raccourci saisissant « Hors de toi, Seigneur, je ne suis plus que moi-même. » Notre nature aspire à un accomplissement qu'elle ne peut se donner et en dehors duquel, pourtant, notre vie n'a pas vraiment de sens. Les théologiens ont nommé cette aspiration le désir naturel de Dieu, qui ne sera rassasié que dans la vision béatifique. Mais cette vision n'est pas de l'ordre sensible. Ce terme désigne une connaissance surnaturelle, infusée en nous par Dieu, que nous ne pouvons donc que recevoir par l'action de la grâce. Cette grâce qui crée en nous une mystérieuse connaturalité avec le Christ lui-même. Connaître, c'est naître avec, comme le disait Peggy, naître dans la réalité qui est l'objet de notre connaissance. Nous ne pouvons connaître Dieu que s'il nous transforme en lui. Et c'est à partir de cette connaturalité infuse, cette transformation en Dieu, que nous pouvons le connaître. C'est de cette connaissance-là dont parle Saint Jean dans sa première lettre, lorsqu'il nous dit que nous connaissons Dieu, que nous n'avons plus besoin d'être instruits. C'est de cette connaissance dont parle le prophète Isaïe, lorsqu'il annonce qu'elle va nous combler comme l'eau comble les océans. Être rempli de Dieu, que notre capacité créée soit remplie par la grâce incréée. Tel est le projet de Dieu sur nous. C'est ainsi alors que nous pourrons rejoindre, que l'image épouse l'icône et reçoit d'elle une transfusion vivifiante de l'Esprit Saint. Comme nous étions hélas détournés de notre Dieu un triste matin de péché, le Verbe à l'image duquel nous étions créés, voyant notre désarroi, voyant que l'image s'éloignait dans les ténèbres de la mort, qu'a-t-il fait? Puisque nous ne pouvions plus l'épouser, puisque nous étions éloignés. Eh bien, c'est lui, le Verbe incréé, l'icône du Père, qui va s'approcher de nous. Cette image qui était partie dans la dissemblance, l'icône va s'approcher de l'image, va épouser sa dissemblance pour que le Père, en contemplant son Fils, puisse nous reconnaître en lui et pour qu'en nous contemplant, il reconnaisse le Fils en nous. Étonnant mystère! Dieu poursuit de sa miséricorde les créatures qui ont délibérément refusé son amour. Je ne veux pas la mort du pécheur, mais qu'il vive. Ce cri de Dieu et cet autre cri, Adam, où es-tu, traverse toute l'histoire des hommes. La religion chrétienne est la première et l'unique qui prétend que ce n'est pas l'homme qui cherche Dieu, mais que c'est Dieu qui cherche l'homme. Nous n'avons pas à nous tenir sur la pointe des pieds comme des ballerines. Nous avons à ouvrir nos mains et accueillir celui qui vient jusqu'à nous,
qui descend jusqu'au plus profond de l'humanité, blessé par la mort, qui se fait serviteur, esclave jusqu'à la mort, et qui est surélevé au matin de Pâques, nous entraînant tous dans son sillage. Non, je ne veux pas la mort du pécheur, mais qu'il vive. Jésus est le bon berger qui vient rassembler les brebis dispersées du Père pour les conduire aux sources vives du salut. Il tressaille de joie en annonçant au larron, qui n'était pas un enfant de cœur, on ne crucifiait pas pour les bonnes actions. Eh bien, il tressaille en lui annonçant, « En vérité, je te le dis, aujourd'hui, tu seras avec moi dans le paradis. » La victoire de l'amour crucifié commence à rayonner du cœur de Jésus, du haut de la croix. Oui, Dieu nous a aimés alors que nous étions encore ses ennemis, comme s'émerveille saint Paul qui précise, ceux que d'avance il a connus, il les a prédestinés de toute éternité, nous dit la lettre aux Éphésiens, prédestinés à être conformes à l'icône de son Fils, afin que celui-ci soit le premier-né d'une multitude de frères. Et écoutez la cascade. Ceux qu'il a prédestinés, il les a appelés. Ceux qu'il a appelés, il les a justifiés. Et ceux qu'il a justifiés, il les a glorifiés. Il les a sanctifiés en son Fils Jésus ressuscité. Oui, l'œuvre de la miséricorde est un acte recréateur qui nous permet de recevoir à nouveau la vie divine et de connaître ainsi le Père. Toute la vie chrétienne consiste en ce passage de l'homme ancien, l'image défigurée marquée par le péché et la dissemblance, à l'homme nouveau, recréé à l'image du Fils, parce que le Fils a consenti à épouser notre pauvre humanité. Ecce homo, l'homme défiguré, c'est désormais le Christ glorifié. Et notre cheminement maintenant, c'est restaurer à cette image en Jésus, fièrement redressé dans sa résurrection, c'est de nous acheminer vers la ressemblance, c'est-à-dire de nous acheminer vers celui qui nous tend les bras depuis sa croix glorieuse, étreindre le Christ, l'icône à l'image de laquelle nous sommes créés, pour ainsi dans cette étreinte, dans ce cœur à cœur, de son cœur ouvert, recevoir en nous le souffle vivifiant de l'Esprit pour à nouveau respirer en Dieu selon le plan originel du Père. Oui, dit saint Paul, vous vous êtes dépouillé du vieil homme avec ses pratiques et vous avez revêtu l'homme nouveau, le Christ ressuscité, celui pour qui, pour accéder à la connaissance, naître dans, ne cesse d'être renouvelé à l'image de son Créateur. Renouvelé en Jésus ressuscité. Cette connaissance infuse de Dieu par communion à sa nature divine dans l'Esprit, voilà la sagesse que le monde ne peut pas connaître et en dehors duquel, de laquelle pourtant, notre vie n'a pas de sens. Frères et sœurs, c'est donc dans la mesure où nous nous laissons transformer par l'Esprit, que nous devenons sel de la terre, révélant ainsi aux hommes leur finalité surnaturelle, réveillant leur nostalgie de l'amour de Dieu et les invitant par le témoignage de notre bonheur d'avoir trouvé la finalité surnaturelle de notre existence, c'est-à-dire de notre bonheur de connaître Jésus, de notre bonheur de l'aimer dans l'Esprit Saint, gratuitement, tel que nous sommes. C'est par cet exemple que nous invitons les hommes, mieux que par tous les discours, à se laisser réconcilier avec le Christ. Je suis envoyé en ambassade, dit saint Paul, et je vous en supplie, au nom de la tendresse de Dieu, laissez-vous réconcilier avec le Christ. Voilà ce que notre vie devrait être. Un témoignage vivant de cet appel que le Père veut transmettre à ses enfants à travers nous, à travers le témoignage
de ce bonheur d'une vie réconciliée. Réconciliée avec Dieu, avec les autres, avec nous-mêmes, avec l'univers qui nous est confié. Nous pressentons bien que le Christ Jésus est le salut de l'homme, non seulement dans un sens négatif, comme celui qui nous sauve, libère des conséquences du péché, mais qu'il est aussi et avant tout dans un sens éminemment positif. C'est par l'union du Verbe à notre chair que nous sommes rendus capables de vivre de sa vie divine. La venue dans la chair du Verbe et l'effusion de l'Esprit ont pour but ultime la christification, la transformation de nous en Christ, afin que nous puissions vraiment être des chrétiens. La purification du péché n'est qu'une étape, indispensable certes, mais n'est qu'une étape dans notre transformation en Christ, véritable finalité de notre existence. Je répète souvent cette phrase d'un de mes professeurs d'exégèse qui disait « Jésus n'est pas venu comme une rustine sur un pneu crevé. Il n'est pas venu simplement pour réparer le péché. J'ajoute, il est venu pour nous offrir une nouvelle bicyclette. Et c'est bien plus qu'une bicyclette, c'est une humanité renouvelée. L'amour de Dieu est recréateur, c'est pas du rafistolage. » L'Esprit Saint, enseigne Saint Siméon, nous fait pénétrer le Christ en nous jusqu'au bout de nos doigts. C'est l'Esprit qui nous configure à l'image de l'icône du Père, c'est-à-dire au Christ, afin que chacun d'entre nous, nous puissions dire « Je vis, mais ce n'est plus moi, c'est le Christ qui vit en moi, car ma vie présente dans la chair, je la vis dans la foi, une foi amoureuse, car seul l'amour conduit à la communion. Je la vis à la foi au Fils de Dieu, qui m'a aimé et s'est livré pour moi. » Et saint Paul dira dans la lettre aux Philippiens, « Et vers lequel je tends de tout mon être pour le saisir. » Saint Grégoire Palamas dira dans le même sens, « Le Christ est la chair de ma chair, le sang de mon sang, le souffle de mon souffle. » C'est cette configuration au Christ qui fait de nous des membres de son corps pneumatique ou de son corps spirituel, ce corps mystique qui rassemble tous les croyants en une vivante communion. Ainsi, si le péché nous avait enfermés dans le mensonge d'une identité close, individuelle, l'individualisme, hélas, qui sévit, allais-je dire, dans notre monde, avec son cortège d'hédonisme, d'égoïsme et de tous les ismes que nous connaissons que trop bien. La grâce du salut vient briser cet enfermement narcissique. La grâce du salut fait de nous des êtres ouverts, des êtres en communion, c'est-à-dire des personnes. Comme le sel doit être intimement mêlé aux aliments pour pouvoir jouer son rôle, ainsi le Seigneur nous envoie-t-il au milieu de nos frères pour y vivre de cette réalité nouvelle qu'il nous est donné de connaître dans l'Esprit Saint. Au cœur de ce monde individualiste qui se meurt, nous sommes invités à oser vivre comme des personnes, c'est-à-dire comme des êtres déployés vers Dieu, déployés vers les autres, et dans un même mouvement de don de nous-mêmes, de service désintéressé et d'amour, de charité. La joie que Jésus nous promet, la joie qui est aussi la sienne, précise le Saint-Père. C'est une joie cherchée et trouvée dans l'obéissance au Père et dans le don de soi à ses frères. Jean-Paul II disait encore il y a quelques jours,
Jésus est le maître véritable. Jésus seul propose un message qui ne change pas, mais qui répond aux attentes les plus profondes du cœur de l'homme, parce que lui seul sait ce qu'il y a dans l'homme. Il sait ce qu'il y a dans le cœur de chacun. Son appel a toujours demandé un choix entre le bien et le mal, entre la lumière et les ténèbres, entre la vie et la mort. Tous les messages de Jean-Paul II à Toronto sont une invitation à la jeunesse du monde entier de choisir entre ces deux voies. Croire en Jésus, dit le Saint-Père, signifie accueillir ce qu'il dit, même si cela va à contresens de ce que disent les autres. Cela signifie refuser les sollicitations du péché, aussi attrayantes soient-elles, et cheminer sur la route exigeante des vertus évangéliques. Mais nous avons compris que cette exigence n'est toujours que l'exigence de l'amour. Nous avons compris que ce qui nous fait marcher sur ce chemin ardu, à contre-courant, c'est le dynamisme du désir que Dieu a allumé dans notre cœur. Dès lors, ce que nous sommes invités à faire, c'est de laisser monter cette flamme du désir, qui est la vie même de l'esprit, car c'est lui, l'esprit, qui nous donnera la force d'aller à contre-courant de toutes les muses et les sirènes mensongères de ce monde et d'être les témoins de la lumière et le sel de la terre. Cette exigence nous conduit logiquement à l'autre interprétation biblique du sel que j'avais annoncé, ce dont on enduit l'offrande afin de lui donner du prix avant de la livrer au feu de l'Holocauste. C'est ce décentrement de nous-mêmes en vue du don aux autres, par obéissance au Christ des Évangiles. Voilà ce qui fait de nos vies un sacrifice, ce qui les rend sacrées, dignes de Dieu, car c'est ainsi qu'elles reflètent l'agir de Dieu en notre faveur. C'est précisément en nous offrant au bon plaisir de l'amour que nous nous unissons à notre archétype, au Christ, à notre Jésus bien-aimé. C'est par le feu de la charité que l'image que nous sommes, unis à l'icône divine, nous transforme à la ressemblance. Jésus crucifié nous révèle de façon définitive et indépassable qui est l'homme. Élevé entre ciel et terre, c'est-à-dire tout tendu vers son Père et libre des attaches de la terre, il demeure cependant cloué par l'amour de ses frères, cloué au milieu d'eux. Ses bras déployés invitent tous les hommes à s'y blottir et à se laisser étreindre sur ce cœur que nous vénérons dans cette ville de Paray-Monial. Son amour chaste, loin d'enfermer dans les liens d'une affection possessive et aliénante, libère au contraire et permet à chacun de ceux qui l'accueillent de se découvrir en vérité. Dépouillé de tout, Jésus n'a plus rien à offrir que son amour et sa vie, et les deux ne font qu'un. Le sel dont il nous fait enduire nos vies pour qu'elles puissent être embrasées par le feu divin de la charité, c'est le consentement à mourir à tout ce qu'il y a d'inauthentique en nous, c'est-à-dire à cette enflure du « moi » si encombrant, afin de vivre de la vie même de notre Seigneur. Si le grain de blé tombé en terre ne meurt pas, il reste seul, dit Jésus. Mais s'il meurt, il donne beaucoup de fruits. Celui qui aime sa vie, littéralement en grec, sa psyché, c'est-à-dire son moi individuel, celui-là la perd. Mais celui qui s'en détache en ce monde, la garde pour la vie éternelle,
c'est-à-dire pour la vie même de Dieu, car Dieu seul est éternel. Les saints ne sont toujours que des chrétiens qui ont décidé de le devenir. Cette opportunité, ce choix, nous est tous proposé de le devenir et de prendre les moyens de suivre Jésus dans la radicalité de l'Évangile. Le Saint-Père nous rappelait encore à Toronto que le discours sur la montagne trace la carte de ce chemin de sainteté pour ceux qui ont décidé de se détourner de la voie de la mort que propose le monde et de suivre le Christ sur le chemin de la vie et de la sainteté. Les 8 béatitudes sont les panneaux signalétiques qui indiquent la direction à suivre. C'est un chemin qui monte, certes, mais Jésus l'a parcouru en premier. Il est notre chef de cordée et nous sommes liés à lui par le doux lien de l'Esprit-Saint, c'est-à-dire de son amour indéfectible. Et il est prêt à parcourir cette route avec chacun de nous. Un jour, il déclarera, nous dit le Saint-Père, « Celui qui me suit ne marchera pas dans les ténèbres. » Et dans une autre circonstance, il ajoute, « Je vous dis cela pour que ma joie soit en vous et que vous soyez comblés de cette joie. » C'est en marchant avec le Christ, poursuit le Saint-Père, que l'on peut conquérir la joie, la vraie joie. Laissez-vous attirer, c'est pas moi qui parle, c'est Jean-Paul II dont je me fais l'écho. Laissez-vous attirer par la lumière du Christ et répandez-la dans les milieux où vous vivez. Faites resplendir la lumière du Christ dans votre vie. N'attendez pas d'être âgé pour vous engager dans la voie de sainteté. La sainteté est toujours jeune, comme elle est éternelle, la jeunesse de Dieu. La sainteté, c'est vivre dans l'Esprit-Saint. Aujourd'hui, frères et sœurs, aujourd'hui, le Seigneur nous appelle comme au premier jour de la rencontre. Si quelqu'un a soif, qu'il vienne à moi et qu'il boive, celui qui croit en moi, de son sein couleront des fleuves d'eau vive. Aujourd'hui, il vous appelle, il m'appelle à être sel de la terre et lumière du monde. Si, frères et sœurs, l'amour vrai, l'amour gratuit, l'amour de charité est possible. Allons au cœur de Jésus et étanchons notre soif afin que de la surabondance de ce cœur sacré, nous puissions nous rassasier et que de notre cœur aussi coulent les fleuves d'eau vive de l'Esprit. Et puisqu'il nous est donné ce temps de vie fraternelle, ne remettons pas à demain nos résolutions de conversion. Vivons dès à présent comme des hommes et des femmes régénérés, puisque telle est notre réalité profonde en Dieu. Vivons non pas comme des individus, mais comme des personnes en communion d'amour au sein du corps du Christ. Faites connaître à tous la beauté de la rencontre avec Jésus qui donne sens à votre existence, nous exhorte encore le pape. Dans la recherche de la justice, de la promotion de la paix, de l'engagement en vue de la fraternité et de la solidarité, ne soyez pas de reste. L'attente que l'humanité nourrit au milieu de tant d'injustices et de souffrances est celle d'une nouvelle civilisation à l'enseigne de la liberté et de la paix. Mais pour une telle entreprise, insiste Jean-Paul II, il faut une nouvelle génération de bâtisseurs qui, animés non plus par l'esprit de peur ou de violence, mais par l'urgence d'un amour authentique, sachent poser une pierre après l'autre pour édifier dans la cité des hommes la cité de Dieu. Et le Saint-Père ajoute, « Chers jeunes, acceptez que je vous confie mon espérance. Vous devez être ces bâtisseurs.
Vous êtes les hommes et les femmes de demain. Dans vos cœurs et dans vos mains est contenu l'avenir. À vous, Dieu confie la tâche difficile mais exaltante de collaborer avec lui pour édifier la civilisation de l'amour. Frères et sœurs, c'est le matin du premier jour de votre session. Et si nous n'attendions pas demain, mais si nous décidions de commencer tous ensemble ce matin à construire cette civilisation de l'amour, si nous décidions de vivre tout au long de cette semaine dans une sainte émulation de service réciproque, si nous décidions de nous regarder non plus à la lumière des critères de ce monde, la force, la prestance, la séduction, etc., mais à la lumière de ce que le Seigneur nous révèle, si nous découvrions les uns les autres comme de vivantes images du Christ, et si nous agissions en connaissance, c'est-à-dire si nous nous aimions d'une affection respectueuse et d'une charité qui se met en panne. Enlevons nos lunettes humaines trop courtes et revêtons le regard du Christ. Scrutons nos frères d'un regard d'espérance et non pas de ce regard diabolique. La lucidité humaine, diabolique, diabolos, celui qui me coupe de ma vérité profonde en Christ. Le seul regard vrai sur mon frère, c'est le regard d'espérance que Jésus, que le Père et l'Esprit posent sur lui. C'est ce regard qui voit ce frère déjà, saint immaculé en Christ, éternellement glorifié. Voilà l'exercice que je vous propose de conversion de notre regard, conversion à la vérité du Christ, voir dans ce frère l'image de l'icône vivante du Père, l'image du Christ, le visage du Christ. En nous aidant ainsi les uns les autres à devenir très concrètement celle de la terre, par ce changement de regard et le changement d'attitude qu'il implique, c'est entrer dans une nouvelle dynamique, la dynamique de communion, de la koinonia, premier fruit de la Pentecôte, première grâce de l'effusion de l'Esprit, la koinonia. C'est ainsi que non seulement nous consolerons le cœur de Jésus, mais que nous contribuerons bien réellement à construire le royaume de Dieu. Préservée de tout péché, Marie a gardé intact en son cœur, son âme et son corps l'image de son Dieu. Et elle a grandi tout au long de son chemin de foi jusqu'à la pleine ressemblance avec son divin Fils. C'est pourquoi elle n'a pas connu la corruption, mais elle est glorifiée dès à présent dans tout son être, prémisse de notre destinée à tous à la fin des temps. Demandons-lui la grâce de nous lever et de nous mettre généreusement et résolument en route, nous aussi, de l'image à la ressemblance, de l'image restaurée dans le baptême et le sacrement de réconciliation, à la ressemblance accomplie dans une parfaite communion d'amour que nous pouvons anticiper dès à présent dans chaque Eucharistie. Je laisse la parole conclusive au Saint-Père. Le monde dont vous héritez est un monde qui a désespérément besoin d'un sens renouvelé de la fraternité et de la solidarité humaine. C'est un monde qui a besoin d'être touché et guéri par la beauté et par la richesse de l'amour de Dieu. Le monde actuel a besoin de témoins de l'amour. Il a besoin que vous soyez sel de la terre et lumière du monde. Le monde a besoin de vous,
Le monde a besoin de sel, de vous comme sel de la terre et lumière du monde. Vous devez sans cesse rappeler au monde que l'Évangile est puissance de Dieu qui sauve. En suivant Jésus, vous devez changer et améliorer la saveur de l'histoire humaine. Par votre foi, votre espérance et votre amour, par votre intelligence et votre courage, par votre persévérance, vous devez humaniser le monde dans lequel nous vivons. Jeunes qui m'écoutez, vous dit le Saint-Père ce matin, répondez au Seigneur avec un cœur fort et généreux. Il compte sur vous. N'oubliez pas, le Christ a besoin de vous pour réaliser son projet de salut. Le Christ a besoin de votre jeunesse et de votre enthousiasme généreux pour faire résonner son annonce de joie dans le nouveau millénaire. Répondez à son appel en mettant votre vie à son service et en servant vos frères. Ayez confiance dans le Christ, puisqu'il a confiance en vous. Amen.

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2: Guérissez les malades, ressuscitez les morts, purifiez les lépreux, expulsez les démons. Matthieu 10, 8.

Jésus nous exhorte à être prêts à entrer dans le royaume quand il viendra au dernier jour. Dernier jour du monde ou dernier jour de notre vie. Veillez, nous dit-il, gardez votre lampe allumée. À cette fin, notre Seigneur nous raconte l'histoire des 10 jeunes filles invitées à une noce. Il s'inspire des usages du pays et de l'époque. Les jeunes filles invitées, les demoiselles d'honneur, vont au-devant de l'époux. Elles l'accompagnent joyeusement jusqu'à la maison de l'épouse. Ce n'est que l'acte de son accueil dans la maison qui fonde la communion du mariage. Mais l'époux tarde à venir. C'est l'habitude. Il devait se faire attendre. Aussi, les jeunes filles, prudentes et sages, ont emporté une réserve d'huile pour leur lampe. Quand l'époux arrive, elles l'accompagnent, entrent avec lui dans la salle du festin et prennent part à la fête. Les étourdies sont parties chercher de l'huile. Elles arrivent trop tard. Elles n'entreront pas. L'époux représente notre Seigneur Jésus. Les jeunes filles, tous ses disciples qui attendent sa venue. Nous serons unis au Fils de Dieu lui-même, dans une alliance nouvelle et éternelle pour un bonheur sans fin. Dès lors, pour chacun d'entre nous, le temps qui nous conduit vers la rencontre du Seigneur est comme un temps de fiançailles. Durant notre vie, nous ne devons jamais perdre la perspective de cette alliance à venir, cette alliance qui est déjà commencée entre Dieu et chacun de nous, à notre naissance, mais plus encore à notre baptême, qui nous rend fils et filles de Dieu. L'huile de notre lampe, c'est l'amour de Dieu qui doit brûler en notre cœur. Il nous faut sans cesse, frères et sœurs, alimenter notre lampe. Alors la flamme peut grandir sans cesse. Elle éclaire le chemin que nous avons à parcourir jusqu'au ciel, où nous verrons Dieu tel qu'il est. Au plus profond de nous-mêmes, Jésus est présent. Notre volonté doit être de lui faire plaisir à tout instant. Seul un cœur déjà habité par l'amour peut grandir dans cet amour. C'est pourquoi, sans être repoussé, ceux ou celles qui portent une lampe où ne brille plus la flamme de l'amour ne peuvent pas entrer. Ne soyons pas comme ces jeunes filles étourdies et insouciantes. Elles croyaient en la venue de l'époux. Elles sont parties à sa rencontre, mais bien trop tard. Elles n'étaient pas prêtes quand l'époux est arrivé. Leur foi n'a pas résisté à l'épreuve du temps. L'amitié s'estompe si l'on ne reste pas en relation avec son ami. Il en est de même, frères et sœurs, de notre foi, de notre espérance et de notre amour pour le Seigneur. Il faut les entretenir par la prière, les sacrements, la lecture de la Sainte Écriture, du catéchisme, l'amour effectif envers le prochain. Privé de ces moyens, on risque de tomber dans l'indifférence. L'homme insouciant se dit « Il sera temps d'y penser plus tard. Jouissons de la vie. » Vivons dans l'indifférence, alors que l'éternité dépend de la vie présente, de notre aujourd'hui. Quelle imprudence et quelle folie! Le royaume de Dieu doit se construire jour après jour, instant après instant. Ce n'est pas au dernier moment, imprévisible d'ailleurs, qu'on peut commencer à aimer. Non plus en disant « Seigneur, Seigneur, ouvre-nous » qu'on forcera la porte du royaume. Ne soyons pas des insensés. Dieu, dans son infinie sagesse, se laisse trouver par celui qui le cherche. Le Seigneur vient à notre rencontre sans cesse.
Il est là dans son Église, en notre cœur, pour que nous vivions de lui. En tous ses enfants peut se refléter la bonté de Dieu. Rien ne peut nous séparer de son amour, sauf le péché. Ni les difficultés, ni les souffrances, ni même la mort, qui pour l'ami de Dieu est une entrée dans la vie éternelle. Jésus veut que notre lampe soit toujours allumée. Si l'époux tarde à venir, c'est pour susciter et faire grandir notre amour envers lui et envers nos frères. Nous sommes aimés personnellement, infiniment par Dieu, et nous devons répondre à cet amour. Sainte Mère Teresa nous dit, ce dont nous avons besoin, c'est de continuer à aimer. Comment une lampe brûle-t-elle ? Par l'apport continuel de petites gouttes d'huile. Que sont ces petites gouttes d'huile ? Ce sont les petites choses de la vie, de tous les jours. La fidélité, la ponctualité, les petites paroles de bonté, les services, simplement une pensée pour les autres. Notre manière de faire silence, de regarder, de parler et d'agir. Le royaume des cieux dans lequel nous sommes invités est le royaume de l'amour, pas de n'importe quel amour, l'amour qui vient de Dieu, l'amour qui est Dieu, l'amour charité. Nous serons jugés sur l'amour, nous dit Saint Jean de la Croix. L'amour des hommes est l'amour de Dieu qui en est la source. Cet amour doit se manifester dans nos actions quotidiennes. Et cet amour-là ne peut pas se partager comme l'huile entre les jeunes filles. Chacun pouvant aimer, nul n'est donc dispensé d'aimer. Nous pouvons accueillir l'amour et le répandre sur nos frères dans les événements et les actes de chaque jour. Car, nous dit saint Paul, l'amour de Dieu a été répandu à profusion en nos cœurs par l'Esprit Saint qui nous a été donné. Demandons à Marie, notre Mère, d'entretenir de son amour maternel la lampe de notre vie. Dans le « Je vous salue Marie », nous nous confions à notre Mère maintenant et à l'heure de notre mort, afin qu'elle nous conduise à son Fils dans le paradis. Ô Mère du bon conseil, donnez-nous de vivre ce jour et chaque jour comme si c'était le dernier, comme si le Seigneur venait ce soir me réclamer ma vie, et que ce soit l'heure de notre rencontre définitive. Gardez mon cœur éveillé, vigilant, dans l'attente de la venue du Seigneur, que les soucis du monde et les préoccupations de chaque jour ne me détourne pas de l'unique nécessaire, vivre en la présence du Seigneur Jésus sous son regard. Dans le sanctuaire de mon âme, que l'huile de mon amour coule sans cesse de mon cœur à son cœur, pour qu'il n'arrive pas en étranger dans ma maison. Seigneur Jésus, lorsque tu viendras me chercher, que je sois parmi les vierges sages, la lampe allumée, tu ouvriras, bien-aimé, les portes du royaume et tu me feras entrer dans la salle des noces éternelles.

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2: Qui offre le sacrifice d'action de grâce, celui-là me rend gloire. Sur le chemin qu'il aura pris, je lui ferai voir le salut de Dieu. Psaume 49, 23.

Dans la parole de Dieu, dans le fait de lire l'Écriture, nous nous exposons à cette force qui vient de la parole de Dieu. Ce n'est pas de la magie, hein, mais c'est parce que c'est Dieu qui parle à travers ces mots-là. Alors, comment lire la parole de Dieu ? Il y a plusieurs approches possibles dans la tradition de l'Église, comme hier, il y a eu plusieurs formes de prières possibles. Eh bien, la méditation de l'Écriture, la lecture de la parole de Dieu, en est une forme possible. On appelle ça, alors il peut y avoir la lectio divina, c'est ce que font les moines dans la tradition bénédictine, beaucoup, c'est en dehors de l'office, ils ne vont pas faire oraison comme les carmes, cette prière silencieuse. Ils vont avoir une prière qui va être dans la lectio, c'est-à-dire une lecture méditative et priante de l'Écriture. Je vous donne, on va partir de l'Évangile, hein, du semeur, et les différentes étapes. Je vais vous relire le texte parce que c'est pas mal. Il en est du règne de Dieu comme d'un homme qui jette en terre la semence nuit et jour, qu'il dorme ou qu'il

de chaque homme. Elle grandit, remplissant d'une nouvelle présence toute réalité. Elle sanctifie parce qu'elle nourrit et alimente ceux qui la reçoivent. Elle illumine car elle dévoile le secret des choses en conduisant les réalités elles-mêmes à leur ultime achèvement. Alors écoutez, ça c'est pas Enzo Bianchi, c'est une autre personne, une enseignante des Bernardins qui s'appelle Agnès de Lamarzelle, une sœur de communauté. Comme dit saint Jérôme, ouvrir l'écriture et la lire, c'est tendre les voiles à l'Esprit Saint sans savoir sur quel rivage nous aborderons. Au-delà de ce que nous pourrons percevoir, sentir, nous croyons qu'il va faire son œuvre comme il veut, quand il veut. Nous, on va lever notre petit pied, on va faire notre possible, et pour le reste, le Seigneur va faire pousser la semence de l'intérieur. Voilà. Alors, la parabole de la semence, vous vous souvenez, le semeur sème la semence, il sème au bord du chemin, les oiseaux viennent, picorent le grain, il sème sur les endroits pierreux, elle lève tout de suite, et puis vient le soleil et ça sèche. Il sème des graines au milieu des ronces, ça pousse puis c'est étouffé, et puis enfin il sème dans la bonne terre, et là ça lève à 30, 60, 100 pour 1. Alors c'est un petit peu les quatre attitudes. Il sème, Jésus explique, hein. Le semeur sème la parole. Il y a ceux qui sont au bord du chemin où la parole est semée, quand ils l'entendent, Satan vient aussitôt et enlève la parole semée en eux. Ceux qui sont au bord de chemin, et le texte précise dans la première version, qui ne comprennent pas la parole. La première chose, quand vous lisez, si vous choisissez par exemple de prendre l'évangile du dimanche, je vous conseille de le faire dans la semaine qui précède, vous lisez l'évangile du dimanche, vous commencez par, je vous rappelle, mode avion, position confortable, on est sûr et certain de ne pas être dérangé par les enfants, par ci, par ça, etc. On s'est fixé une durée, un petit quart d'heure par exemple. Je lis le texte une première fois. Et c'est bien, alors nos petits livrets, prions en église, tout ça, c'est très bien, mais c'est bien d'avoir une Bible un peu épaisse, dans, il y a des notes de bas de page qui expliquent un peu le texte. C'est pas mal, parce qu'il s'agit d'abord de comprendre. Comprendre, c'est-à-dire, je réponds à la question, que dit le texte ? Qu'est-ce qu'il dit ? C'est là aussi où ça peut être intéressant de suivre une conférence, un cours sur l'écriture sainte, si on a une faculté de théologie pas trop loin, si on a un centre diocésain qui fait des formations, s'il y a des émissions à la radio. Marie-Noël Tabu, je vous recommande beaucoup. Vous avez une application qui s'appelle Liturgie, tout simplement. Liturgie, c'est deux mains jointes. Et le dimanche, vous avez les lectures, l'évangile, et puis vous avez en dessous tout un développement qui dit ce que dit le texte de Marie-Noël Tabu, qui est une bibliste parisienne qui fait un travail remarquable. Elle a écrit aussi, publié des livres, n'hésitez pas, c'est accessible. Hein ? Que dit le texte ? Qu'est-ce qu'il dit ? Pas qu'est-ce qu'il me dit. Non, qu'est-ce qu'il dit ? On pourrait dire que c'est l'étape de la lecture, de la lectio. Puis une fois que j'ai parcouru le texte une fois en disant qu'est-ce qu'il dit, je peux le relire une seconde fois en me disant qu'est-ce qu'il me dit. La première étape, j'ai fait travailler l'intellect. La deuxième étape, je vais écouter un petit peu plus l'affect, l'affectivité. Est-ce qu'il y a une phrase qui retient mon attention, qui provoque ma curiosité, qui vient toucher quelque chose en moi, qui provoque une émotion, une interrogation. Ben, si c'est le cas, on la souligne, éventuellement on la note. Hein ? Parce que bien souvent, c'est comme ça qu'il y a quelque chose qui m'est donné à travers ça. Hein ? Le Seigneur va illuminer mon intelligence par rapport à telle phrase, ou va toucher mon affectivité pour que je m'arrête dessus. Hein ? Mais après, maître dit, qu'est-ce que dit le texte ? Deuxième étape, qu'est-ce que me dit le texte ? Et puis là, je vais pouvoir rentrer dans ce qu'on appelle la méditation. C'est-à-dire que je vais reprendre cette phrase, je vais la relire, je vais la re-relire,
Et j'oserais dire,

0: à ce moment-là, il n'est pas essentiel que je comprenne. Je vous rappelle, c'est une graine qui contient sa puissance de transformation et de croissance en elle-même. D'accord ? Si je peux, à partir de ce que dit le texte, avec un commentaire à côté, dire, bah oui, Jésus invite dans tel passage, effectivement, il invite à une certaine, je sais pas, une certaine pauvreté par rapport au bien, détachement au bien. Bon. Et je peux, à partir de là, demander au Seigneur d'éclairer ma vie, montre-moi où tu m'invites à vivre aujourd'hui ce détachement par rapport au bien. Très bien. Mais ça peut aller plus loin. Je peux accueillir cette parole, la lire, la relire, la re-relire, le temps que je me suis donné. L'idéal, c'est de la mémoriser. Et puis, je vais la garder, elle va m'habiter. Et vous verrez qu'en fait, bien souvent, c'est au cours de la journée, au cours de la semaine, dans le mois, que cette parole, tout d'un coup, va prendre une saveur. Qu'elle va m'éclairer et qu'elle va éclairer une circonstance de mon existence. Hein? La première lecture d'aujourd'hui, hein, Dieu est amour, il se peut que cette parole, si je l'ai accueillie, si je l'ai méditée, si je l'ai mémorisée, tout d'un coup dans une conversation avec quelqu'un, cette parole va venir en moi et va me donner l'élan nécessaire si cette personne est dans une situation difficile, de souffrance, cette parole va venir alimenter mon intelligence, va venir éclairer mon intelligence et me donner une parole juste pour celui à qui je m'adresse. Vous voyez, c'est la parole de Dieu peut nourrir l'intelligence dans un discours rationnel. Oui, Je comprends en lisant les béatitudes, en étudiant le texte des béatitudes, que cette béatitude, ce bonheur auquel Jésus invite, n'est pas un bonheur terrestre, mais c'est un bonheur qui est le bonheur du ciel, qui se réalise dans une pureté de cœur, qui se réalise dans un cœur miséricordieux, qui se réalise dans un cœur qui recherche la justice, etc., etc. Donc là, j'apprends la grammaire du langage divin, et donc je vais comprendre tout à fait qu'un désir de puissance et de gloire humaine ne correspond pas au désir des béatitudes. J'apprends le langage, je me familiarise avec sa grammaire, avec ce langage qui lui est propre. Mais elle va aussi, cette parole, si je la mémorise, elle va venir transformer mon cœur. Et que le moment où je vais être confronté à une situation où je serai peut-être tenté par le manque de droiture, d'intention, hein, ce qu'on appelle l'impureté. L'impureté de cœur, ce n'est pas que la sexualité, l'impureté. Hein, c'est bien plus large que ça, bien plus large. Un cœur pur, c'est quoi ? C'est un cœur qui est droit. Eh bien, il est possible que si j'ai médité sur la pureté de cœur, au moment où je serai tenté de faire un petit truc un peu biaisé, vous voyez le genre de truc, hein ? Je vais essayer dans une conversation, de raconter une carabistouille pour arranger la vérité. Ben, il se peut qu'à ce moment-là, si cette parole a travaillé mon cœur, qu'en fait vienne dans mon cœur le dégoût de l'impureté, le dégoût du manque de droiture, et je ne tomberai pas. Vous voyez comment travaille la parole de Dieu ? Elle vient transformer notre cœur, parfois à notre insu. Nous, ce qui nous est demandé, c'est de l'accueillir. Avec notre intelligence d'abord, tomber en bonne terre, je reviens à mon évangile, je l'avais lâché. Ensuite, il y a ce qui tombe dans le sol pierreux, les personnes d'un instant. Vous voyez, c'est la personne qui, je vous donne, alors, c'est l'exemple du prêtre qui arrive le dimanche matin à la sacristie, au fait mon homélie. Ça parle de quoi aujourd'hui l'évangile ? J'ouvre l'évangélière. Ah oui, c'est la parabole du semeur. Ok, je connais. Il n'a pas pris le temps d'accueillir la parole. Le cœur pierreux, celui qui n'a pas beaucoup de profondeur, c'est celui qui ne persévère pas. Celui qui ne prend pas le temps d'accueillir la parole. Pas la parole, elle ne porte pas de fruits. Alors on peut être très enthousiaste. C'était extraordinaire, l'enseignement du cardinal Barbarin ce matin. Qu'est-ce que c'était brillant, qu'est-ce que c'était beau. Oh, ça m'a touché, oui. Et en quoi ça vous a touché? Combien de fois on ressort de l'église le dimanche sans se souvenir de l'évangile ou de la première lecture? À ce moment-là, c'est qu'on est dans cette situation du sol pierreux. Alors que si j'ai lu, si j'ai pris le temps de lire la parole de Dieu avant, eh bien cette parole proclamée durant la messe, qui a une force particulière, hein, la parole proclamée dans la liturgie, c'est un ministre, un diacre ou un prêtre qui la proclame, c'est le Christ qui parle à notre cœur à ce moment-là. Et cette parole a une efficacité plus grande, mystérieusement. Parce qu'elle est une action du Christ à ce moment-là. Quand je la lis tout seul, ce n'est pas une action du Christ. Si je l'écoute à la liturgie, c'est une action du Christ qui produit quelque chose en moi. Hein ? Troisième, c'est les ronces, les soucis de la vie. Ben oui, si dans ma vie, je lis la parole de Dieu, mais que par ailleurs, je ne cherche pas à avoir un peu d'ascèse, je me laisse envahir par le goût du luxe, par l'attachement au bien, par la recherche du plaisir désordonné, par l'ambition. Si je ne cherche pas à me convertir, ben la parole de Dieu ne peut pas. Elle va commencer, puis très rapidement, les premiers fruits vont être étouffés. Et je ne vais jamais voir cette parole porter son fruit. Et puis la quatrième terre, la bonne terre, hein, ben c'est celle qui est travaillée. Le pays... Pour ceux qui ne sont jamais allés en Terre Sainte, la terre n'est pas bonne là-bas. S'il y a des endroits où elle est meilleure, où il y a une épaisseur, il y a une profondeur, mais il faut enlever les pierres, il faut la soigner, il faut la creuser, il faut la retourner. Si vous ne faites pas ça, rapidement le sol, parce que la pierre n'est jamais très loin, le sol devient mauvais. Donc le cœur, la terre bonne dont parle le Christ, c'est la terre qui est travaillée. Travailler par la pénitence, par les sacrements, travailler par le désir de conversion. À ce moment-là, la terre peut porter du fruit. Hein ? Alors je voudrais, pour conclure, parce que ça fait une demi-heure, donc voyez, si vous dites un quart d'heure où je prends le temps de lire, qu'est-ce que dit le texte ? Qu'est-ce que me dit le texte ? Et puis le point sur lequel je bute, le point qui m'interroge, le point qui éveille en moi un petit mouvement affectif, hein, eh bien, je le note et je le répète et j'essaye de le mémoriser. Et surtout, je ne cherche pas à l'interpréter tout de suite. Surtout pas. Surtout pas. Ça, pour les gens qui parmi vous sont dans la communauté de l'Emmanuel ici, le charisme de texte, souvent, alors on donne des textes aux frères et puis on dit aussitôt « Le Seigneur te dit que… » J'ai envie de dire à ce moment-là « Ta gueule, tais-toi ». Parce que tu projettes ta problématique et ton interprétation sur la problématique du frère. Silence. Je ne parle pas du charisme texte en assemblée de prière, c'est autre chose. Quand dans la prière fraternelle, on ne commande pas, on n'interprète pas. Et pour illustrer ça, et pour en même temps illustrer cette puissance de la parole de Dieu, une histoire personnelle. Petit témoignage, on est charismatique, donc on témoigne. Un jour, pour mes 50 ans, j'ai plus de 50 ans, vous l'aurez compris, les frères et sœurs de communauté prient pour moi. Et je reçois un texte tiré, si mon souvenir est bon, de Jérémie 23, 16 ou 17, qui parle de l'adultère des prêtres. Bon anniversaire. Je dis bon, voilà. Et la sœur a la très bonne gentillesse, la bonté de ne pas commenter. Ouf. Bon, je repars avec ça. Et pendant 2 mois, tous les matins, mon temps d'adoration, j'ai la chance d'avoir une chapelle chez moi, de pouvoir adorer tous les matins, je prenais très régulièrement ce texte en disant « Seigneur, qu'est-ce que tu veux me dire ? Tu veux peut-être que je prie pour les prêtres adultères ? Je suis désolé, ça existe. » Bon. Bien, alors je priais pour les prêtres dans leur état de faiblesse, etc. etc. Et puis au bout de 2 mois, j'entends en moi une voix très douce me dire « C'est pour toi ». Et me montrant la situation que le bon Dieu m'invitait à convertir. Mais avec une grande douceur, Pas une accusation culpabilisante, hein, ça c'est pas le bon Dieu. Une grande douceur. Et vous savez, je rentrerai pas dans le détail de la situation, ça me concerne moi, mon accompagnateur spirituel et éventuellement mon confesseur aussi. Un point c'est tout. Mais ça m'a donné, cette parole m'a donné la force pour opérer le changement qui était à opérer. Voyez, Dieu nous commande quelque chose parce qu'il nous donne la force de le mettre en œuvre. Dieu n'est pas sadique. Quels que soient les points que nous pouvons rencontrer dans nos vies personnelles et qui semblent résister un peu à l'évangile, qu'on met de côté, qu'on écarte, qu'on ne dit pas en confession parce que ça ne regarde pas le prêtre, que si, que ça, hein. Oh, le pape, pourquoi il s'occupe de ces affaires-là, ça ne le concerne pas, puis d'ailleurs il ne comprend rien à l'économie et à la finance, ou il ne comprend rien à la vie conjugale, ou ci ou ça. Donc, voilà. Dieu ne commande rien sans en même temps donner la grâce, la force pour changer. Et moi j'en ai fait l'expérience très concrète. Hein? Alors bien sûr après, il a fallu que je me mette en chemin. J'ai dû prendre l'une ou l'autre décision qui, je peux vous dire, n'ont pas été coûteuses à prendre. Ça a été une libération pour moi. Ça a été une joie profonde. Mais ça a impliqué des changements très sensibles, très significatifs. Voilà la force de la parole de Dieu. Mais voyez, c'est 2 mois de prière tous les matins à reprendre le même texte. Et il y a un moment où ça s'éclaire. Et quand ça s'éclaire, ça fait boum. Ça déménage tout et ça remet de l'ordre. Et ça vous établit dans la paix. Voilà. J'ai parlé suffisamment longtemps. Maintenant, le temps des questions. Hier, vous avez posé d'excellentes questions. Donc, je me dis que l'Esprit Saint doit aussi parler dans les questions. Donc, l'écoute de la parole de Dieu. Alors posez la question à haute voix, aussi fort que possible, puis je la répète pour que tout le monde entende. Comment lire la parole de Dieu dans l'Ancien Testament ? Alors, très bonne question. Vous avez certains passages de l'Ancien Testament qui sont un petit peu étonnants, on va dire les choses comme ça, hein. L'histoire de la femme de l'Éphraïmite, en Juges 19, ne pas lire avant de se coucher. Hein. Voilà, ou certains passages, voilà. Dieu qui dit massacrez-les tous, comment lire ça? Alors première chose, celui qui donne le sens de toute l'écriture, c'est le Christ. Et donc c'est ce que faisait saint Jérôme, c'est ce que faisait aussi, alors il n'est pas saint, mais Origène, hein, qui disait, mais toute l'écriture parle du Christ. Les psaumes parlent du Christ, Josué parle du Christ, le Deutéronome parle du Christ, etc. Alors ils arrivaient à faire une gymnastique de l'intelligence assez étonnante pour montrer en quoi tel ou tel texte pouvait évoquer le Christ. Mais on ne peut pas interpréter un texte de l'Ancien Testament d'une manière qui irait dans un sens contraire au message de l'Évangile. Donc en fait, moi je conseille par d'abord bien lire et intégrer l'Évangile. Et ensuite, hein, on dit que l'Évangile se cache dans l'Ancien Testament et l'Ancien Testament est dévoilé par l'Évangile. Et quand je lis l'Ancien Testament, essayer de le comprendre à la lumière de l'évangile du Christ et pas en tirer une conséquence qui serait contraire. Ouais, vous avez des passages terribles dans le Lévitique qui dit la femme qui sera surprise en flagrant délit d'adultère sera mise à mort. Bon, bah, allez lire Jean 7. Moi non plus, je ne te condamne pas. Alors, il y a des passages de... Voilà, donc après... Vous voyez, Jean 23, 16, que j'ai reçu, il dénonçait l'adultère des prêtres. Ben, en fait, c'est la circonstance, et tout d'un coup, mes yeux sont ouverts, le bon Dieu a ouvert mes yeux, et m'a fait comprendre ce que voulait dire cette parole pour moi aujourd'hui. C'est aussi ça, quand je dis que l'écriture est vivante, Cette parole, elle a un sens objectif, littéral. Les exégètes étudient cela. Moi, je suis exégète de formation. J'ai appris le grec, j'ai appris l'hébreu, j'ai appris l'araméen, j'ai appris un certain nombre de choses, d'outils scientifiques pour travailler la Bible comme on travaille un texte humain. Hein? Et puis aussi, voir théologiquement qu'est-ce qu'il dit, hein, et comment ça s'intègre dans le mystère du Christ. Alors vous n'avez pas tous ces outils-là. Heureusement que vous n'avez pas besoin d'apprendre le grec et le latin ou l'hébreu pour lire la Bible. Mais il peut y avoir un sens objectif, historique, au moment où le texte a été écrit. Et puis, avec le Nouveau Testament, ce texte prend une nouvelle lumière, un nouveau sens. Et puis, il y a ce que ce texte précis peut me dire à moi, personnellement, aujourd'hui. Et là, c'est l'Esprit Saint qui va me le montrer, qui va m'éclairer. Je ne sais pas si je réponds à votre question. Ça va ? Il y a du travail à faire, oui, mais jusqu'à la fin de notre vie. Oui ? Alors, est-ce qu'on peut lire la Bible, comment on la peut lire en continu ou des textes ? Alors, moi je vous dis, commencez pas par la lire en continu. Il y a plusieurs écoles, hein, mais il faut commencer par l'évangile. Quelqu'un qui n'a jamais lu la Bible, qui commence par un évangile. Saint Marc ou Saint Luc, je conseille de préférence. Saint Luc, ça permet, il y a les évangiles de l'enfance, il y a la figure des pauvres, il y a la miséricorde qui est très présente, et puis ensuite on peut lire les actes des apôtres. C'est le même auteur, c'est la même histoire, hein, qui se prolonge. Donc ça, c'est pas mal. Donc, de commencer par un ou deux évangiles, les actes des apôtres, les épîtres de Paul. Et puis après, à ce moment-là, on peut revenir dans l'Ancien Testament. Hein? La Torah, le récit Genèse, Exode, le début. Le Lévitique, c'est un peu compliqué, c'est l'histoire de loi, on peut y venir après ça. Mais vous avez des livres, je suis sûr qu'il y a des livres que vous n'avez jamais lus, le livre de la sagesse, des proverbes. C'est somptueux, ça se lit par petits morceaux, c'est des petites doses, deux versets par deux versets, hein. C'est des petites choses. Bon, il y a des choses cocasses aussi, le cantique des cantiques, les psaumes, c'est tous les jours un psaume, c'est merveilleux le psaume. Ça. Si vous séchez dans la prière, prenez un psaume, vous allez prier. Le Christ a prié avec les psaumes. Donc là, vous voyez, quand vous priez un psaume, vous rentrez dans la prière du Christ. Ça, les psaumes, c'est la voie royale pour la prière. Ça répond à ta question ? Après, vous aurez des gens qui vont lire toute la Bible d'un bout à l'autre. Hein. Pas très bien. Mais c'est difficile. Question ? Oui ? Attendez, la tondeuse d'hier repasse. Elle m'avait été donnée, je ne la comprenais pas. Je croyais la comprendre, une invitation à prier. Et vous savez, je pense que si je l'ai gardée pendant 2 mois, c'est parce que le bon Dieu me l'a fait garder pendant 2 mois. C'était une action mystérieuse de la grâce qui s'est dit, ben il faut... Vous savez, c'est pourquoi est-ce que Dieu ne répond pas à notre prière tout de suite, parfois ? Parce que notre cœur n'est pas assez large. Et là, cette parole ne me parlait pas parce que mon cœur n'était pas assez large, pas assez ouvert, pas assez... Et elle m'a parlé à un moment où j'étais prêt, enfin, à l'entendre. Ah ben oui, mais... Vous savez, je m'explique. Si on vous dit, si tu creuses 30 ans un trou à cet endroit-là, je te garantis que tu trouveras un filon de minerai d'or qui te permettra de résoudre tous les problèmes de la France. Vous allez passer 30 ans. Et le jour où vous trouvez votre minerai, vous oubliez les 30 ans. D'accord ? Le royaume des cieux, c'est pareil. C'est même mieux. C'est-à-dire que cette vie que nous avons à traverser, qui dure pas tellement plus que 30 ans, allez, 90, c'est un facteur 3, c'est rien. Ce n'est pas un facteur 10 ou 100. Hein. Donc, 90 ans au mieux, au pire, ou enfin ce que vous voulez, Ben, si c'est une recherche qui dure ce temps-là, et en plus c'est une recherche où durant ce temps-là, on n'est pas laissé sans rien, quoi. Il y a des, si on cherche vraiment le Seigneur, il vient à notre rencontre, il y a des grâces qui sont données, il se passe quelque chose dans notre vie spirituelle. Eh ben, ce qu'on découvre au-delà de ces 90 ans dépasse de manière absolument inconcevable ce qu'on pouvait imaginer. Donc 90 ans, c'est pas long. 2 mois, c'est rien. Il faut persévérer, oui ? Alors, le monsieur dit, j'ai bien compris la question, je me la suis souvent posée. Le monsieur dit, vous comprenez, entre les paroles reçues au groupe de prière, les paroles reçues à l'évangile du dimanche, si en plus on a prié pour moi, etc., etc. Puis alors, si vous êtes dans la communauté de l'Emmanuel, le lundi, vous avez la maisonnée avec de nouveau des paroles qui vous sont données. Enfin, bref. On en retient une, puis les autres, c'est pas grave, elles reviendront. Hein. On en retient une. Alors pourquoi celle-là plutôt qu'une autre? Je ne sais pas. Alors moi, comme prêtre, je lis tous les jours l'évangile du jour. Si j'ai une homélie à préparer pour le dimanche, ben je m'y arrêterai un peu plus longtemps. Mais il y aura telle ou telle parole. Alors vous voyez, là, c'est la parole qui m'avait été donnée pour mes 50 ans. Bon, ben là, je me suis dit, yes, il y a probablement quelque chose d'un petit peu particulier. Il faut que je la cultive. Hein ? Moi, je me souviens d'une sœur de communauté au cours d'une retraite de fraternité ici annuelle de notre communauté, voilà, elle nous partage une parole qu'elle avait reçue plus de 15 ans avant, en disant « je ne la comprends toujours pas ». Ben, il y a eu quelqu'un dans le groupe qui était là qui lui a donné l'interprétation. Pour le coup, ça, tout d'un coup, ça fait tilt pour la personne. Il avait fallu 15 ans. Vous savez, un jour, pour le bon Dieu, un jour est comme 1000 ans, hein. Donc, quand il donne une parole, c'est une forme de prophétie. Hein. C'est une parole qui vient de Dieu, c'est une prophétie. La prophétie peut être faite pour se réaliser immédiatement, elle peut être faite pour éclairer toute une vie, elle peut être faite pour éclairer dans 10 ans. Il faut faire ce que faisait la Vierge. Je vous ai dit que c'était la meilleure interprète de l'Écriture. Qu'est-ce que nous dit l'Évangile de Luc au chapitre 2 quand les bergers, les mages viennent vénérer l'enfant, quand elle retrouve Jésus au temple? Elle dit, elle gardait ces choses dans son cœur. Et le grec dit autre chose, un symbalousa, elle les mettait ensemble. C'est comme si, vous voyez, on essaye de mettre deux choses ensemble. On regarde comment ça marche ensemble. Eh bien, la Vierge, continuellement, elle gardait mémoire et elle relisait, elle réécoutait, elle reprenait ces paroles qu'elle avait entendues. Et c'est ce qui nourrissait sa foi. Et c'est ce qui lui a permis, au pied de la croix, de tenir debout. Il sera appelé fils de Dieu. Voilà, vous avez un ange qui vous apparaît, qui vous dit que vous allez tomber enceinte sans connaître d'homme, et qu'en plus, cet enfant sera appelé fils de Dieu. Waouh ! Heureusement qu'elle connaissait un petit peu l'Écriture, hein, de par sa vie juive, de foi, etc. Enfin, quand même, elle a médité ses paroles, elle a vu son fils grandir, elle a vu ce qui s'est passé au temple, elle a vu avec son père dans l'atelier de charpenterie, elle l'a vu ensuite avec ses disciples, elle a entendu parler de ses miracles, etc., etc., etc. Et c'est ça qu'elle méditait, qu'elle relisait, qu'elle repassait dans son cœur sans cesse, et qui, au pied de la croix, lui a permis de tenir debout. Donc, pour répondre à votre question, retenez-en une ou deux, cultivez-la, plus peut-être celles qui vous sont adressées personnellement. Vous voyez, l'assemblée de prière, c'est pour tout le monde. Si on prie spécialement pour vous et qu'on vous donne une parole, gardez-la. Ou il se peut, vous assistez à une messe, ça m'est arrivé une fois ou l'autre. Vous n'en avez pas 36 000 des paroles comme ça. Il ne faut pas appeler les secours, c'est bon ? C'est bon, très bien. Donc, je faisais une retraite de discernement pour savoir si j'entrais ou pas dans la communauté de l'Emmanuel. Alors, il y a peut-être une grâce particulière. Les 10 jours de Saint-Ignace avec Édouard Glotin. Et j'ai écouté un passage, le passage de l'Écriture, où Moïse doit choisir... c'est Abraham. Bon, ça reviendra. Excusez-moi, la fatigue est là. Il doit choisir entre la plaine de Sodome ou... C'est Abraham, hein ? Avec Lot, merci. Et je sais que ce texte sur l'instant, mais je l'entendais, il était lu, je l'entendais comme s'il m'était adressé personnellement. C'était très étonnant, c'était même physiquement notable. J'en étais dérangé. Hein ? Et c'était intéressant que ce texte d'un choix entre la plaine de Sodome et je ne sais plus quelle est l'autre partie du pays qui est montrée, et Abraham choisit l'autre partie du pays justement et laisse à Lot la plaine de Sodome et Gomorre, hein, la vallée de la mer morte, qui était à ce moment-là, qui n'était pas mer morte, qui était foisonnante, qui était luxuriante, donc qui aurait pu être le choix le plus naturel, et Abraham fait l'autre choix. Cette parole m'a été donnée à ce moment-là, et il se peut qu'il y ait des paroles, vous voyez, qui, vous ne savez pas pourquoi, vous ne comprenez pas pourquoi, mais ça vous parle, c'est pour moi. Ben, celle-là, vous la notez, vous la gardez, et puis vous la reprenez. Et puis vous la relisez tous les ans, tous les deux ans, tous les cinq ans, hein, ou autre. Et puis il y a un moment, il y a quelques paroles comme ça qui peuvent comme structurer notre existence. Moi, avec Jérémie 23, 16, j'ai compris que Jésus était pour moi un époux jaloux. Il n'y avait pas de... Non, il n'y avait pas de... D'à côté, quoi. Le petit à côté, c'est un adultère pour lui. Bon, alors quand on a compris ça, on essaye de se mettre dans l'axe. D'autres questions ? Alors, je pense que chacun a un chemin spirituel qui lui est propre et personnel. Et que certains se retrouveront, je l'ai dit hier, plus dans une prière vocale. On parlait du rosaire. Dans la tradition bénédictine, par exemple, vous avez l'Alexio Divina, N-A, hein, la lecture divine. La lecture des choses divines, donc l'Alexio Divina, il y a l'oraison, plus l'école carmélitaine, vous avez aussi la méditation ignatienne, où on recompose le lieu, où on essaye de sentir la paille de la crèche avec la crotte qui est dedans, de toucher la peau du petit Jésus, d'écouter le bœuf meuglé, enfin bref, et les anges chanter. Chacun va avoir... sa voie, son chemin, et ça va varier au cours de la vie. Mais tout le monde a besoin d'écouter la parole de Dieu. Alors je vous ai dit, l'Alexio Divina est un moyen, mais la parole de Dieu, vous la chantez. Beaucoup des chants du carnet vert sont en fait tirés de la parole de Dieu. Et il est tout à fait possible que cette parole de Dieu vous rejoigne à travers un chant, et que vous allez fredonner ce chant. Et cette parole qui est portée par ce chant va en fait vous rejoindre, vous nourrir, alimenter votre contemplation intérieure, alimenter votre prière intérieure. Alors que vous serez à la sortie de l'école en train d'attendre les enfants, le chant va revenir. Ou que vous serez sur la plage en train de... Tout d'un coup, le chant revient avec la parole et puis et vient éclairer une situation particulière. Hein, d'ailleurs, la musique... Le chant est un excellent moyen de mémoriser la parole. Moi, je rends grâce au Seigneur pour mes années de séminaire, où on avait l'eau des vêpres tous les jours chantée et bien chantée. Je connais des dizaines de psaumes par cœur grâce à ça. Et c'est une richesse inestimable. J'avais une vieille tante, une grand-tante qui était trappistine. Elle connaissait tout le psautier, les 150 psaumes en latin par cœur. Et pour elle, c'était... ça jaillit, quoi, ça. Ça répond à votre question ? Monsieur ? Alors, on se situe, il y a différents contextes. Dans le contexte de la prière des frères et de l'exercice du charisme de texte, je dis à ce moment-là, ne pas interpréter le texte pour la personne au moment où on lui donne. D'accord ? c'est la personne elle-même qui, dans une situation particulière, va comme recevoir l'interprétation. La confrontation avec la situation, la parole va prendre tout d'un coup un relief et elle va comprendre de quoi il s'agit. C'est comme ça qu'agit la prophétie. La prophétie vient donner une lumière particulière à la réalité. Dieu vient montrer le sens de son action et ce à quoi il invite dans cette circonstance-là. Dans cette, l'histoire que je vous racontais de cette personne qui, au bout de 15 ans, elle était là avec son texte, une des personnes a proposé, je veux dire, on va se retrouver en psychanalyse, il propose une interprétation et celle qui avait ce texte depuis, pour elle, c'est tout, ça a été comme une évidence et une lumière qui s'est allumée. Elle l'a, voilà, et dans, c'est autre chose si vous voulez que le Seigneur me, je comprends que le Seigneur te dit à travers cette parole que, là vous imposez une interprétation. Dans le fait, cet exemple 15 ans après, peut-être, il me semble que peut-être on pourrait comprendre ainsi. Ah, d'accord ? Oui. Ben vous pouvez venir. Ben, je ne vais pas répéter votre. Voilà, rendez grâce, qu'on puisse rendre grâce avec vous. Non, parce que sinon je vais devoir répéter, ça va être pénible.
1: Voilà. Allez-y. Je sais pas faire. Je vous salue, Marie, pleine de grâce. Le Seigneur est avec vous. Vous êtes bénie entre toutes les femmes, et Jésus, le fruit de vos entrailles, est béni. Sainte Marie, Mère de Dieu, priez pour nous pauvres pécheurs, maintenant et à l'heure de notre mort. Amen. Donc c'est un témoignage sur les paroles reçues à Paris Monomonial, c'est ma troisième session. La première session, j'ai été très interprétée, choquée, négativement sur les paroles de prophétie, parce que je n'avais pas été prévenue, avertie. J'ai eu l'explication après. Par contre, j'étais tout de suite touchée, émotionnellement, sensationnellement, immédiatement. Par contre, en prenant une parole sur un petit papier, la parole, je la connaissais, mais par contre, une grosse déception parce qu'elle ne me parlait absolument pas. J'avais presque envie de la déposer en disant, franchement, celle-là, elle n'était pas pour moi. Ce n'est pas possible ici. On est dans les médiatés, dans le recevoir tout de suite et avec beaucoup d'émotions. Je l'ai gardée précieusement dans le livret de prise de notes et pareil, je l'ai ruminé, lu, mais rien ne venait. Parallèlement, je vis depuis plusieurs années une conversion qui a été fulgurante à un moment donné, mais qui demande d'être alimentée pour grandir. Je me suis dit, j'ai peut-être pas encore la capacité de comprendre cette parole. Je l'ai posée sur la table de chevet, je la lisais et je me disais, Seigneur, franchement, je comprends tous les mots, j'ai fait les deux premières étapes, mais la méditation n'apporte pas de fruits. Et dans le cheminement spirituel que j'ai eu, à la fin de l'année, en me réinscrivant pour une autre session, j'ai repris la parole et je me suis dit, Seigneur, tu m'avais préparé à la conversion de cette année. Donc j'ai trouvé ça incroyable parce que c'est au bout d'un an que j'ai compris que le Seigneur me donnait le chemin à suivre pour la conversion que j'avais besoin pour l'année. Et ça fait trois fois que je viens et cette année j'ai reçu encore une parole incompréhensible.
0: Merci beaucoup, merci. Merci parce que ce témoignage permet d'apporter une précision. On s'attend à ce qu'une prophétie nous annonce quelque chose qui doit être fait ou qui va advenir. Pardon ? L'ange Gabriel à Vierge Marie, tout à fait. Non, mais ça peut être le cas. La prophétie peut aussi être une parole qui m'est donnée pour que je comprenne quelque chose qui vient de se passer, ou qui m'est donnée à un moment, l'étape de la conversion qui était à vivre, vous ne comprenez pas, vous recevez cette parole, un an après, alors vous l'avez relisée, vous ne comprenez toujours pas, et puis un an après, quand vous la relisez, que vous regardez l'année, si j'ai bien compris, l'année qui s'est passée, vous vous dites, en fait, c'était ça. Et ça permet de comprendre quoi ? Ça permet de comprendre que Dieu était présent dans ce qui s'est passé. Et à ce moment-là, ça fait du bien. À ce moment-là, on se dit, c'était donc ça, je n'ai pas à m'inquiéter. Hein ? Alors là, on quitte la parole de Dieu, mais je... autre petit témoignage. En décembre dernier, ça pour ceux qui ont entendu les charismes exercés hier, qui ont été un peu surpris, en décembre dernier, nouvelle retraite de fraternité, des frères et sœurs prient pour moi, et puis il y a une sœur qui me dit, je ne comprends pas, je vois un pré en herbe avec des moutons dedans, une clôture autour, d'habitude les moutons rentrent dans le champ, là ils sautent par-dessus la clôture, je ne comprends pas. Et puis une autre sœur qui me dit, je vois un pommier en fleurs, il est tout agité par le vent, mais les fleurs ne tombent pas. Je suis normand, hein. Un pommier, je le connais. Je reçois ça, j'ai rien compris. Je peux vous dire qu'au mois de juin, j'ai compris. Parce que, en fait, entre le mois de décembre et juste avant la session, je suis doyen de faculté, donc je suis responsable de la faculté de théologie, et voilà, je suis le patron pour 3 ans, c'est comme ça. On vous élit, puis on dit, allez, tu fais le job, bien. Et cette année, j'ai plusieurs collègues, pour des raisons totalement diverses les uns des autres, qui ont sauté la clôture, qui m'ont dit « au revoir, je m'en vais, je vais faire autre chose, au revoir, je m'en vais, je vais faire autre chose », jusqu'à le 22 juillet, merci, donc le dernier jour travaillé, hein, une assistante qui nous écrit en disant « voilà, je donne ma démission, je porte la lettre demain ». Et tu me le dis maintenant, alors que c'est la fin, qu'on ne peut plus faire de recrutement et qu'on va avoir la rentrée, là. Bon, j'aurais pu être très désarçonné par cette multiplicité de départs, dont les causes sont parfaitement identifiées, identifiables, hein, là pour le coup. Et en fait, de m'être entendu dire que les agneaux allaient quitter le pré en sautant, je me suis dit après coup, ok, j'ai compris, tu m'as averti, et donc j'ai confiance. Et puis le pommier qui est agité en fleurs, bah, lié à ça, c'est vrai qu'il y a eu un certain nombre de turbulences, et que ce n'était pas nécessairement toujours facile à vivre. Et puis que j'ai vu des collègues autour de moi qui s'inquiétaient, qui ci, qui ça. Donc il y a eu un coup de vent qui a soufflé. Mais je suis resté paisible. Merci Seigneur. Les deux sœurs qui m'ont donné les images, elles n'ont pas du tout compris, elles n'ont même pas interprété. Elles m'ont donné les images, un point c'est tout. Hein. Ben, je vais les revoir là, je vais leur dire. Hein. Je vais leur dire merci, vous avez été fidèle interprète, enfin fidèle prophète du Seigneur, et moi ça m'a aidé à vivre cette année qui sinon aurait été particulièrement difficile. Bon, alors il y a des recrutements qui se font, etc., etc., mais enfin voilà, ceux qui parmi vous ont des fonctions de responsabilité dans une entreprise savent l'impression que ça peut donner de voir des gens qui pouf, pouf, pouf, partent, et vous vous dites, mais mon équipe, avec quoi j'ai travaillé, quoi. Bon, voilà. On va s'arrêter là pour aujourd'hui, j'ai entendu que ça avait sonné. Demain, nous verrons la place des sacrements dans la relation humaine.

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2: Quiconque met la main à la charrue puis regarde en arrière n'est pas fait pour le royaume de Dieu. Luc 9, 62.

Aujourd'hui, nous allons parler comme demain, comme après-demain, à partir des poésies de Sainte Thérèse de l'Enfant Jésus et de la Sainte Face. Et on pourrait se demander, mais quel intérêt ces poésies offrent-elles par rapport à des écrits plus connus de la petite Thérèse? On a tous en tête les manuscrits A, B et C, c'est-à-dire l'histoire d'une âme. Mais pourquoi s'intéresser? Pourquoi avoir choisi cette année les poésies? La réponse est simple. Dans ces poésies, Thérèse se livre et y dévoile le fond de son âme d'une manière que la prose peut dissimuler un peu trop facilement. Ainsi, dans certaines de ses poésies, comme celle que nous allons voir aujourd'hui et dont vous trouverez en grande partie cette poésie dans les petits livrets, à la page 5, je crois, Thérèse fait discrètement passer des messages, des vérités qui lui seraient plus difficiles à exprimer autrement sans blesser certains de ses interlocuteurs. Et ces messages sont si beaux que, pour tout dire, avouons-le, nous aimons bien les chanter encore aujourd'hui. Qui d'entre nous, ici, n'a pas chanté de tout son cœur ou simplement fredonné, je crois que nous l'avons fait tout à l'heure, « Aimer, c'est tout donner », c'est une poésie de Thérèse. Ou bien « Vivre d'amour », alors c'est la chanson de Natacha Saint-Pierre et d'Angoun, je suis affreusement malhabile pour la chanter, mais je pense que certains d'entre vous ici l'ont déjà chantée. Ou bien encore les couplets de « Moi si j'avais commis tous les crimes possibles », ce sont des poésies de Thérèse que nous chantons. Et avec une candeur d'enfant, Thérèse révèle dans ses poésies un sens profond de notre vie spirituelle avec Jésus. Il faut noter au passage que ces poésies, Thérèse n'y avait pas pensé. Elle n'avait pas envisagé de mettre en vers ses pensées sur les grâces que Jésus nous partage. En effet, elle ne commence sa première poésie qu'en février 1893. Elle est alors carmélite, à Lisieux, depuis 5 ans, et elle ne fait que répondre à la demande d'une sœur, d'une carmélite, sœur Thérèse de Saint-Augustin. Et puis, une fois qu'elle a fait plaisir à cette sœur en ayant écrit une poésie, Thérèse arrête. Elle mettra finalement une année entière avant d'écrire sa deuxième poésie. Et puis, comme la communauté du Carmel s'aperçoit qu'elle a du talent, et que Thérèse, qui commence parallèlement également à écrire ses récréations pieuses, constate qu'elle peut y écrire ses pensées les plus profondes de manière facilitante, Thérèse donc se met à écrire soudainement, en 3 ans, plus d'une cinquantaine de poésies. Tout s'accélère. La plupart sont écrites à la demande des unes des autres, comme sœur Thérèse de Saint-Augustin. Certaines poésies sont commandées par la mère prieure, c'est-à-dire mère Agnès ou bien mère Marie de Gonzague. Et parmi ces poésies, nous pouvons remarquer que la toute première et la toute dernière sont dédiées à la Vierge Marie. Il y a là une inclusion de Marie dans les poésies de Thérèse. La première est peu connue, je ne vais pas en parler, elle s'intitule « La Rosée divine » ou « Le lait virginal de Marie ». Par contre, la dernière, et c'est celle que nous avons aujourd'hui dans nos petits livrets, nous est bien plus familière. Elle s'intitule « Pourquoi je t'aime, ô Marie ». Vous l'avez peut-être également chantée, moi j'aime beaucoup la chanter. « Oh, je voudrais chanter Marie, pourquoi je t'aime », etc. Et dans cette poésie, Thérèse veut nous aider à comprendre, veut nous inciter et nous dire « Pourquoi t'aimer, ô Marie ». Thérèse, en ses poésies, nous donne quelques motivations pour aimer Marie. Et notamment, elle va nous faire passer 4 messages. Il y en a plusieurs, mais on va en voir 4 ensemble où Thérèse nous dit « Mais voilà ce que peut-être vous n'avez pas pensé sur Marie, sur la vie entre vous et Marie. Et voilà ce qui peut-être va vous inciter à avoir plus confiance encore en Marie, en Notre-Dame. » Et cette poésie que Thérèse écrit en mai 1897 à l'infirmerie est particulière parce que c'est une des rares que Thérèse écrit de sa propre initiative. Elle ne l'écrit pas parce qu'on lui a demandé, elle ne l'écrit pas parce que la mère prieure lui a commandé, mais, je cite Thérèse, «
J'ai encore quelque chose à faire avant de mourir. J'ai toujours rêvé d'exprimer dans un chant à la Sainte Vierge tout ce que je pense d'elle. Et voilà le trésor qu'elle nous laisse avec cette poésie. C'est que, à ce mois de mai 1897, Thérèse a un pressentiment. Elle perçoit dans l'intime de son cœur qu'il ne lui reste plus que quelques mois à vivre et que la Providence divine s'apprête à faire en sorte que ses écrits soient publiés après sa mort prochaine. Et justement, Thérèse considère que cette poésie, « Pourquoi je t'aime, ô Marie », fait partie intégrante, de l'œuvre bien importante qui se prépare. L'œuvre bien importante, c'est une expression de Thérèse, c'est pas moi. Mais avant de voir quels sont ces points, ces quatre messages que Thérèse veut nous faire passer, je voudrais relever avec vous combien il est important de se souvenir du fait que la Vierge Marie aura été bien présente dans la vie de Thérèse et combien elle aura été un puissant soutien dans ses difficultés. Aussi, nous allons voir deux parties. La première, la Vierge Marie dans la vie de Thérèse, je vais passer assez rapidement, et dans la deuxième partie, nous verrons ensemble ces quatre messages que Thérèse nous donne pour nous inciter à mieux aimer, à plus nous abandonner dans les mains maternelles de la Vierge Marie. Le premier point, Marie et Thérèse. Nous sommes le 3 janvier 1897 à Alençon. Thérèse Martin naît. Elle se situe dans une famille où Marie, la Sainte Vierge, est déjà bien vénérée. Elle est déjà très présente dans la vie à la maison. Sa maman, c'est-à-dire Zélie, est une femme travailleuse, parfois mélancolique, ce qui l'empêchera pas de devenir bienheureuse, et je l'espère sainte. D'ailleurs, elle est sainte, ça tombe bien, excusez-moi. Sa mère, donc Zélie, est une femme travailleuse et parfois mélancolique. Elle prie régulièrement le chapelet. Elle s'appuiera beaucoup sur cette prière et sur sa confiance en la Vierge lors de sa dernière maladie, puisque vous le savez, elle aura un cancer du sein qui finira par l'emporter à l'âge de 45 ans, le 28 août 1877. Donc la maman de Thérèse est déjà familière de la Vierge Marie. Le papa, Louis. Louis, c'est un homme droit, parfois un peu idéaliste, et il avait accepté un beau cadeau offert par une de ses amies, Mademoiselle Félicité Baudouin. Il s'agit d'une statue de la Vierge de l'Annonciation, une copie d'une statue de la Vierge de l'Annonciation qui se trouvait à l'église Saint-Sulpice de Paris. C'est une statue assez imposante. Elle mesure 88 cm de haut, elle est en plâtre avec du vernis blanc. Louis l'avait d'abord installée dans le jardin du pavillon. Vous le savez peut-être, elle nous est plus connue aujourd'hui sous le titre de Vierge du Sourire. Et quand Louis et Zélie se marient ensemble, la statue sera rapatriée, elle ne sera plus dans le jardin du pavillon, mais elle sera rapatriée dans la maison familiale, rue du Pont-Neuf, dans un coin prière, c'est comme ça qu'on appellerait ce coin aujourd'hui, où la Sainte Vierge est accueillie avec les honneurs, la famille se retrouvant ensemble sous son regard et sous sa protection chaque soir. Chaque soir pour un temps de prière qui vient conclure des journées bien remplies. Le foyer commence sa journée avec la messe. La journée est bien remplie par les activités professionnelles de Louis et de Zélie. Les enfants ne chôment pas, mais le rituel, c'est que à chaque fin de journée, toute la famille se retrouve ensemble pour prier au pied de la statue de la Vierge de l'Annonciation, de la Vierge du Sourire à venir. Et dans son enfance, Thérèse bénéficiera de grandes grâces de la part de Marie. Nous pouvons bien sûr évoquer sa guérison le dimanche 13 mai 1883. D'ailleurs, je viens de voir qu'il figure, et c'est heureux, dans le livret que vous pouvez avoir à vos côtés. Thérèse donc bénéficiera de grandes grâces, en particulier ce dimanche 13 mai 1883, quand la Vierge Marie vient guérir Thérèse alors qu'elle est alitée, qu'elle est souffrante, qu'elle ne peut à peine sortir de sa chambre. Ce jour-là, au témoignage de sa sœur aînée, Thérèse est alitée, elle fait une crise d'angoisse plus importante que d'habitude, elle se met à crier, à hurler. Les trois filles qui sont dans la maison montent dans la chambre de Thérèse et Marie, la sœur aînée, voit Thérèse se redresser, regarder en direction de la statue de la Vierge de l'Annonciation. Des larmes silencieuses coulent des joues de Thérèse. La grande sœur a compris, il s'est passé quelque chose. Ce quelque chose, vous le connaissez, je ne vais pas épiloguer. Il y a également
Après la grâce de Noël 1886, ce pèlerinage que Thérèse fait pour Rome, et vous le savez, lors de ce pèlerinage, elle vient ici à Paris, elle vient ici à notre place aujourd'hui, au pied de la statue de Notre-Dame des Victoires, ici, où elle reçoit une grâce de libération de ses scrupules, scrupules dont elle souffrait depuis sa guérison. Je lis Thérèse, « La Sainte Vierge m'a fait sentir que c'était vraiment elle qui m'avait souri et qui m'avait guéri. J'ai compris qu'elle veillait sur moi, que j'étais son enfant. Aussi, je ne pouvais plus lui donner que le nom de « maman », car il me semblait encore plus tendre que celui de mère. » Nous pourrions encore évoquer la grâce mariale que Thérèse, une fois devenue carmélite, reçoit de Marie pendant tout son noviciat, puisque, au dire de Thérèse, ce noviciat se passe entièrement caché sous le voile de la Sainte Vierge. Ou encore la grâce mariale que Thérèse reçoit dans l'ermitage du Carmel au cours d'une semaine de retraite alors qu'elle n'a que 16 ans. Elle dit à ce propos « Il y avait comme un voile jeté sur moi sur toutes les choses de la terre. J'étais entièrement caché sous le voile de la Sainte Vierge. En ce temps-là, on m'avait chargé du réfectoire. » Et je me rappelle que je faisais les choses comme ne les faisant pas. C'était comme si on m'avait prêté un corps. Je suis resté ainsi pendant une semaine entière. » Que conclure de ces quatre grandes grâces ? On peut l'avouer, on peut se le dire, ces grandes grâces qui sortent de l'ordinaire et que Thérèse a vécu avec la Sainte Vierge. Eh bien, pour la petite Thérèse, les raisons d'aimer Marie sont moins la conséquence de faveurs extraordinaires qu'elle aurait reçues d'elle, qu'elle a effectivement reçues d'elle, que la connaissance qu'elle a acquise de Marie quand elle lit ce qui la concerne dans l'Écriture, en particulier dans l'Évangile. Si vous prenez dans les livrets les strophes 1 et 2 de sa prière « Pourquoi je t'aime, ô Marie ?», Thérèse écrit dans la strophe 1 « Oh, je voudrais chanter Marie, pourquoi je t'aime ?» Et elle se l'explique en strophe 2, en écrivant « En méditant ta vie dans le Saint-Évangile, j'ose te regarder et me rapprocher de toi. » C'est-à-dire que Thérèse approfondit sa connaissance intime de Marie dans l'Évangile, grâce à l'Évangile. Elle souligne son intimité, elle comprend son intimité avec Marie dans ce que l'Évangile lui révèle de Marie. C'est le premier message de Thérèse. C'est donc ma deuxième partie, ces quatre messages. Ce premier message, c'est que pour Thérèse, l'Écriture, la Bible, la parole de Dieu, est très importante pour construire notre vie spirituelle. Thérèse préfère comprendre qui est Marie. Thérèse préfère comprendre ce qu'elle vit avec Marie en cherchant ce qui est dit de Marie dans les Écritures, plutôt qu'en se basant sur les grâces extraordinaires qu'elle reçoit de Marie. Dans la strophe 15, qui ne figure pas dans les livrets parce qu'on ne pouvait pas tout mettre, Thérèse écrit « L'Évangile m'apprend et mon cœur me révèle. » Donc, Thérèse ne nous dit pas « Attention, je veux uniquement... comprendre qui est Marie, comprendre ce que je vis avec Marie uniquement sur ce que me disent les Écritures, et je fais fi, je mets entre parenthèses ce que mon cœur me dit. » Thérèse nous dit, d'abord, comprenons qui est Marie dans les Écritures, et en fonction de ce que nous comprenons de Marie dans les Écritures, notre cœur nous dira ce qui est en train de se vivre entre nous-mêmes et Marie. Thérèse a une grande intelligence de cœur. Et une fois que l'Évangile lui a appris au cours de sa méditation personnelle ou au cours de l'écoute d'un enseignement biblique quelque chose du mystère de Marie, alors, et alors seulement, son cœur lui révèle que ce mystère est vrai car elle a pu en expérimenter un petit quelque chose dans sa vie. Thérèse n'étouffe pas la voix de son cœur, mais elle vérifie si cela donne sens à sa vie. Les deux sont donc à tenir. L'Évangile qui instruit Thérèse et son cœur qui lui

Prie encore Thérèse. Ce qui enthousiasme Thérèse, c'est de découvrir combien Marie, lors de l'Annonciation, s'apprête à recevoir pour enfants tous les hommes de tous les temps, donc nous aussi aujourd'hui, puisque de ses frères pécheurs bien grand sera le nombre, c'est la strophe 4. Et justement, Thérèse nous dit que ceux qui se reconnaissent pécheurs ont en Marie un refuge. Les enfants de Marie ne sont pas des gens qui se suffisent à eux-mêmes. Les enfants de Marie sont des pécheurs qui souhaitent progresser sur le chemin de la sainteté, mais ce ne sont pas des enfants qui se suffisent à eux-mêmes. Ce sont des petits. Ce sont des petits parce qu'ils trouvent leur force, parce qu'ils se sentent sans force pour faire de grandes choses devant les hommes. Ce sont des petits aussi, au sens où bien souvent, ils n'ont pas le droit à la parole. Thérèse insiste beaucoup sur ce point dans sa poésie. Écoutons-la, c'est la strophe 5. « Je ne tremble pas en voyant ma faiblesse, le trésor de la mère appartient à l'enfant. » Thérèse nous dit qu'en se reconnaissant faible, en se reconnaissant petit, comme elle-même Thérèse se reconnaissait faible, eh bien le petit se trouve dans la même situation que Marie lors de l'incarnation du Verbe. Pourquoi ? Parce que Marie accueille en elle la grâce de la toute-puissance de Dieu, à qui elle laisse l'espace de son cœur entièrement libre, en ne lui mettant aucun obstacle. Elle fait entièrement confiance en Dieu, elle croit sans défaillir, ce qui ne veut pas dire que ce sera facile, mais elle croit que Dieu sait bien mieux qu'elle ce qui est bien pour elle. Continuons pour vous montrer combien Thérèse insiste sur ce point, c'est la strophe 6. « Ô reine des élus, l'étroit chemin du ciel, tu l'as rendu visible en pratiquant toujours les plus humbles vertus. » Oui, Marie est humble. Elle a pratiqué d'humbles vertus, elle a accompli d'humbles pratiques. Aussi, rajoute Thérèse, « Auprès de toi, Marie, j'aime à rester petite. » Thérèse se rend compte, et on peut s'en rendre compte avec elle, qu'en fait, Marie n'a rien fait d'extraordinaire aux yeux du monde. A-t-elle été une femme notable du village de Nazareth ? Non. A-t-elle soulevé la foule des disciples pour les exhorter à suivre son fils ? Non. A-t-elle été en quelque sorte premier ministre des apôtres lors de la Pentecôte ? Non. Au contraire. Ô que j'aime, Marie, ton éloquent silence. Pour moi, c'est un concert doux et mélodieux qui me dit la grandeur et la toute-puissance d'une âme qui n'attend son secours que des cieux. Les petits qui restent silencieux, mais qui attendent leur secours comme venant des cieux, voilà à qui ressemble Marie. Voilà ce qui rend Marie proche de nous. Et voilà ce message, ce deuxième message de Marie pour nous. Marie fait partie de ces petits qui n'ont pas voix au chapitre, au milieu des hommes. Elle fait partie de ces petits qui ne laissent aucune trace dans les livres de l'histoire des hommes. Et pourtant, aux yeux de Dieu, aux yeux des anges, aux yeux des élus qui nous précèdent dans le royaume céleste, ce sont bien les petits qui ont les premiers rôles, à l'image de Marie. Quand le ciel regarde l'histoire de l'humanité, l'héroïne principale, vous pouvez en être sûr, par qui toute l'histoire des hommes a été bouleversée, c'est Marie de Nazareth. Un troisième message que Thérèse écrit avec beaucoup d'audace dans sa strophe 22. Tu nous aimes, Marie, comme Jésus nous aime. Mais comment est-ce possible? Comment Marie peut-elle nous aimer autant que Jésus lui-même? Comment une créature aussi parfaite soit-elle pourrait-elle aimer autant que le Créateur lui-même? Et Thérèse, de donner une réponse, toujours dans cette strophe 22, aimer c'est tout donner et se donner soi-même. Or, Marie est bien celle qui a tout donné, Marie est bien celle qui s'est entièrement livrée à l'image de son Fils, se livrant entièrement à la volonté du Père pour le salut des hommes. Elle est bien la seule à avoir accepté tout ce qui était attendu et demandé d'elle par le Père et par Jésus. Et cet amour que Dieu a versé sans obstacle dans le cœur de la Vierge, qui fait que Marie nous aime comme Jésus nous aime, est dû au fait que Jésus le lui a commandé. C'est un commandement de Jésus lui-même sur la croix. Quand
quand Jésus crucifié

dit à sa mère, « Femme, voici ton fils. » Alors Marie, à travers Jean le disciple, Jean l'apôtre, nous reçoit tous et toutes comme étant ses propres enfants. Thérèse l'écrit dans son strophe 22, « Refuge des pécheurs, c'est à toi qu'il nous laisse quand il quitte la croix pour nous attendre au ciel. » J'abrège un peu, un dernier point, le quatrième message que Thérèse nous adresse, c'est un message assez consolant pour nous inciter à avoir plus de confiance en Marie. C'est que pour Thérèse, il y a une place de choix qui est réservée au ciel pour ceux qui auront souffert sur la terre. C'est la strophe 25 que vous avez aussi, je crois, la dernière strophe. « Avec toi, j'ai souffert et je veux maintenant chanter sur tes genoux, Marie, pourquoi je t'aime. » Nous pouvons déceler dans cette petite parole le petit côté espiègle de Thérèse. Vous savez, Thérèse était enjouée et elle savait se montrer espiègle au témoignage même de Mère Marie de Gonzague et de ses sœurs. Et pour finir sa poésie, je ne sais pas si vous l'avez remarqué, elle glisse une expression très rare dans ses écrits. « Je veux maintenant, je demande au ciel d'exaucer ma prière, mon désir. » C'est très rare dans les écrits de Thérèse. Dans ses écrits, Thérèse veut faire la joie de Jésus, elle veut accomplir sa volonté, elle veut lui faire plaisir, mais elle ne veut pas accomplir sa volonté à elle, à Thérèse. Elle veut passer son ciel à faire du bien sur la terre selon la volonté du Père lui-même. Toujours, elle se garde de dire à Jésus ce qu'elle doit faire, sauf ici. Je veux maintenant chanter sur tes genoux, Marie, pourquoi je t'aime. De mémoire, je n'ai trouvé qu'une seule autre circonstance dans la vie de Thérèse où celle-ci fait connaître à Jésus son désir impétueux d'être exaucé. C'est au cours d'une journée où elle nettoyait le réfectoire du Carmel et où elle se jette à genoux au pied du crucifix qui était sur le mur en s'exclamant au sujet de sa sœur, la pauvre Léonie, qui s'en revenait une nouvelle fois après un échec de tentative de vie religieuse à la visitation du camp. Donc Léonie revient à la maison, elle est désespérée parce qu'elle veut être religieuse, ça ne marche toujours pas, c'était un troisième ou un quatrième essai, je ne sais plus. Et Thérèse, dépitée, se jette au pied du crucifix et s'exclame, « Seigneur, faites que Léonie devienne religieuse, et si elle n'en a pas la vocation, donnez-la à lui, vous pouvez bien faire cela par amour de moi. » Ce sont, voilà, le deuxième et unique exemple où Thérèse exige que le ciel accomplisse sa volonté. C'est que Thérèse pressent cette vérité consolante que je disais tout à l'heure, ceux qui auront souffert sur la terre auront une place de choix au ciel. Non seulement ils siégeront aux côtés de Jésus et de Notre-Dame, mais en plus ils seront sur les genoux même de la Vierge Marie. Avec toi j'ai souffert et je veux maintenant chanter sur tes genoux, Marie, pourquoi je t'aime. Alors, en guise de toute petite conclusion, frères et sœurs, à nous d'être sûrs de l'amour de la Vierge pour nous, à nous de chanter aujourd'hui avec Thérèse, avec les élus du ciel, « Oh, je voudrais chanter Marie, pourquoi je t'aime. » Amen.

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Alors, chers amis, est-ce que vous êtes catho? Est-ce que vous êtes fiers de l'être? C'est déjà plus timide. En fait, ce que je voudrais vous dire, c'est que si vous êtes catho, vous devez être des fous. Vous devez être des fous. On va parler de ça parce que peut-être qu'on a bien sûr des idées toujours à se refaire sur la foi, mais il y a une véritable folie de la foi. Vous prenez les lettres de foi, F-O-I, vous allez rajouter le L de liberté. Vous y ajoutez ensuite à la fin le E de espérance. Et ça vous donne quoi? La folie. Voyez que c'est de même nature. La foi et la folie sont de même nature. Pourquoi? Parce que la foi, justement, nous engendre à la liberté. Alors que le monde croit exactement le contraire. Mais aussi la foi nous met sur le chemin d'une espérance. Nous sommes peut-être les derniers espérants de ce monde. Ce sont les croyants aujourd'hui qui ont le plus de liberté. On le voit de plus en plus quant à l'espérance dont le déficit est abyssal dans notre vie, dans notre monde. Ce déficit abyssal que Benoît XVI avait déjà remarqué, il avait écrit Spes Salvi, une encyclique sur l'espérance, parce qu'on peut parler d'une espérance chrétienne. Alors, que la foi soit une folie, ça ne veut surtout pas dire que c'est un appel à une manière un peu imprudente et rationnelle de conduire sa vie. Pas du tout. Dans la tradition chrétienne, la foi, ça désigne plutôt cette disponibilité à suivre ses convictions fondées sur l'Évangile. Voilà pourquoi il faut une condition à ça qui s'appelle la liberté religieuse, qui est en plein marasme parce qu'elle régresse aujourd'hui, pas simplement dans certains pays qui martyrisent les chrétiens, il y en a de plus en plus, mais aussi dans notre propre pays. La liberté religieuse, auquel Saint-Siège revient très souvent, parce que c'est une liberté fondamentale, c'est peut-être la première des libertés. Alors donc, nos convictions, c'est une conviction, la foi, même si bien sûr notre foi chrétienne paraît absolument étrange, et peut-être encore plus non rentable aux yeux de la société. Voilà. Et vous connaissez bien cette remarque de saint Paul dans l'Épître aux Corinthiens, car ce qui est folie de Dieu est plus sage que les hommes. Et ce qui est faiblesse de Dieu est plus fort que les hommes. Voilà où nous en sommes. C'est pourquoi, voyez cette formule, vous êtes catho, soyez fous, c'est évidemment provocateur. Et je veux vous provoquer ce matin. Laissez-vous faire. Bien sûr que cette provocation, elle joue sur un contraste entre l'image trop souvent associée au catholicisme, qui sera de la prudence, de la tradition ou du sérieux, et même de l'ennui pour beaucoup. Alors qu'en retour, nous savons que cet appel de l'Évangile, c'est à vivre des choses qui sont sans doute fous, folles aux yeux du monde, mais c'est la grande aventure de la foi. C'est un pari. Oui, alors vous voyez, on parle de mort dans l'Évangile, mais c'est certainement pas cette mort-là, la mort du suicide. On nous parle dans l'Évangile de choses qui sont tout à fait un peu folles. Je vous dis rapidement, une vie doit être perdue pour être gagnée. Qu'est-ce que ça veut dire, ça? Et puis quelque chose comme la voie étroite et tortueuse qu'il faut choisir, mieux que la voie large et bien aisée. Est-ce qu'il faut aussi dans l'Évangile entendre cette chose complètement folle, aimer son ennemi? Déjà, aimer, c'est pas facile, même quand on est ami. Et vous savez, dans le mariage, que aimer son ami, oulalalala. Ben justement, c'est parce que quelquefois, il est votre ennemi que vous devez l'aimer d'autant plus. C'est ça la loi du mariage, parce que c'est la loi de l'Évangile, aimer son ennemi. On entend aussi dans l'Évangile « s'abaisser pour être élevé ».« S'abaisser pour être élevé ». Voilà encore une folie, mais ce sont des folies victorieuses que ce que nous entendons dans l'Évangile. Finalement, pourquoi être fou? Parce que c'est d'abord le Seigneur qui nous l'affirme. Paul écrit bien
Et c'est ailleurs, c'est encore dans la lettre aux Corinthiens, la folie de Dieu est plus sage que les hommes. Voilà, il explique que ce message de la croix en particulier, ça peut paraître absurde à beaucoup, mais c'est le cœur de la foi chrétienne. Cette folie de la croix, la prédication de la croix est une folie, dit Paul, pour ceux qui périssent. Mais pour nous qui sommes sauvés, elle est une puissance de Dieu. Alors on voit ça dans la vie de tant de saints. Je ne prends comme exemple que par d'abord François d'Assise, qui a renoncé à sa richesse, c'était un gauche de riche, il avait tout ce qu'il lui fallait. Il a refusé tout cela, il a même rendu ses vêtements à son père. Il s'est retrouvé tout nu dans les bras de son évêque. Il a choisi la pauvreté, folie dans ce monde-là. Et bien sûr que beaucoup de gens l'ont pris pour un fou. Et regardez le fruit qu'a pu donner ce saint François d'Assise. Et il y en a tant d'autres dans tous les siècles de l'histoire de l'Église. Alors quelle est cette histoire de la longue marche de la foi des chrétiens? C'est la parabole, je dirais, de la graine patiente. La graine patiente. Cette petite histoire, vous savez, un enfant qui un jour a planté une petite graine. Vos enfants ont fait ça, hein? On le fait même dans les écoles. On plante une petite graine. Il est très content. Et bien sûr, il revient très vite le lendemain pour voir. Et alors, catastrophe, pourquoi ne pousse-t-elle pas? Et chaque jour, ainsi, il venait vérifier sa petite plante. Il venait vérifier ça beaucoup, avec beaucoup d'impatience. Et son grand-père lui explique enfin, « Ce n'est pas parce que tu ne vois rien que rien ne se passe. » Les racines grandissent toujours, toujours avant les feuilles. Et bien, quelques semaines plus tard, bien sûr, cet enfant a vu enfin sa petite pousse qui apparaissait. Ça souligne une vertu qu'il faut bien cultiver, particulièrement en famille ou en couple, qui s'appelle la patience. Patient, dans patience, il y a patior, ça veut dire souffrir. Mais c'est aussi la patience qui nous obtient le meilleur fruit. La patience. Et la patience est attachée à l'amour. Vous savez que saint Paul peut décrire l'amour selon 15 caractéristiques. Et la première qu'il met en tête, c'est laquelle? L'amour est... Quelle patience faut-il pour aimer la même personne avec qui je me suis marié, que je vais me taper pendant 50 ans? Croyez pas que c'est de la patience, ça? Et pourtant, c'est une vertu excellemment de l'amour. Dans l'Écriture, quand on donne une liste, le premier mot contient, pour ainsi dire, tous les autres. C'est comme ça que la création, il y a plusieurs jours, le premier va contenir tous les autres. Et toutes les listes bibliques sont comme ça. Donc, retenez que dans la patience, vous avez tout ce qu'il faut pour vivre. Alors donc, voyez cette vertu de la patience. Dans la longue marche avec Dieu, beaucoup de choses se développent en silence, avant d'être visibles. Je dirais que vous pouvez, vous devez croire au silence de Dieu, mais ne croyez jamais à l'inaction de Dieu. Voyez, cette petite graine qui continue à se pourrir dans la terre, à se développer, elle a un ADN qui fait qu'elle est faite pour donner un grand arbre. C'est ça, la patience de la foi. Et saint Paul nous dit bien dans la deuxième aux Corinthiens, « Car nous marchons par la foi et non par la vue. » C'est ce qui nous fait dire aussi, je ne sais plus qui a dit ça, que notre monde se traduit aujourd'hui par de nombreux murs qui s'effondrent avec fracas. Et ça fait beaucoup de bruit, c'est ce que voient les médias. Mais pourtant, en même temps, il y a de l'herbe qui pousse tranquillement. Et vous savez, l'herbe, ça pousse sans faire de bruit. C'est curieux que les cathos, nous voudrions peut-être que nous parlions un peu plus de la foi. Nous sommes peut-être engagés là-dedans, bien sûr, à annoncer, même contre toute adversité. Pourtant, vous savez, l'essentiel dans la foi se fait justement sans bruit, comme l'herbe qui pousse sans bruit. Alors, cher ami, ne crains jamais de confier un avenir inconnu à un Dieu connu. Voyez, il faut passer de nos plans, de ce que nous envisageons,
Il y a là-dedans toute une peur de ce que peut être l'avenir. Nous avons à confier un avenir qui reste inconnu parce qu'il ne nous appartient pas, mais nous le confions à un Dieu qui est connu. C'est ça la foi. On peut dire aussi que c'est un avenir que je veux peut-être connaître. Vous savez, il y a des gens qui prennent des tas de trucs bizarres pour connaître l'avenir. Bien sûr qu'on veut peut-être connaître cet avenir. Peut-être aussi que nous disons finalement, ce Dieu à qui je donne ma foi, il est quand même un peu inconnu. Il y a même les Grecs qui avaient pensé à ça. Ils avaient fait une statue à Athènes au Dieu inconnu. Et Paul est venu pour leur dire, vous savez, ce Dieu inconnu, moi, je vais vous dire qui il est. C'est ça aussi annoncer la foi, c'est ce qui est inconnu qui doit rester connu. Donc, annonçons, confions un avenir inconnu, mais un Dieu qui est connu. Voilà pourquoi nous avançons, je disais, c'est une marche, mais ça ne consiste pas à faire un grand bond. En Chine, on a appelé ça le grand bond en avant. Regardez le nombre de morts qu'a fait ce grand bond en avant. C'est absolument lamentable. Nous ne faisons pas un grand bond, mais nous ne faisons qu'un premier pas. Et c'est toujours un premier pas. C'est ça que nous demande Dieu. Pas des grandes choses, justement. Pas des grandes choses. Un premier pas. Et vous voyez, le mariage est bien, à ce niveau-là, quelque chose qui illustre tout à fait la marche dans la foi. Le mariage, c'est un jour. On en a fait quelque chose d'incroyable le jour du mariage. Maintenant, ça coûte des fortunes, on fait des trucs incroyables. Le jour de son mariage, le premier jour, nous avons fait ce premier pas. Bien sûr que c'est important, mais c'est encore plus important dans le tous les jours. C'est chaque jour. Le matin, tu te réveilles, tu dis à ta femme, à ton mari, « Chérie, aujourd'hui, je veux t'aimer. » Wow, ça change la journée, ça, non ? Je vous conseille de faire ça tous les matins, avec un grand sourire en plus. Voyez comment c'est tous les jours que se fait ce mariage, cet engagement, mais c'est aussi pour toujours. Alors là, on a la direction. Ça veut dire que le mariage, ça se résume à un jour, tous les jours et pour toujours. Ça va, vous mettez ça sur votre frigidaire. Maintenant, je voudrais faire une autre constatation dans cette marche de l'histoire qui s'appelle la foi de l'Église. Comme c'est riche de faire de l'histoire de l'Église parce que ça illustre très bien ce que nous vivons aujourd'hui. Il n'y a rien d'inconnu parce que c'est déjà vécu. Martin Luther King pouvait nous dire « La foi, c'est faire le premier pas même quand on ne voit pas tout l'escalier. » Alors, vous connaissez cette théologie de l'escalier. Il y a la petite Thérèse qui a bien médité ça. Elle se voyait bien, la petite Thérèse, essayer de monter la première marche. Elle voyait bien que c'était difficile, la première marche. Eh bien, c'est cette vision de Thérèse de Lisieux qui voulait bien monter la première marche, mais elle disait immédiatement, « Seigneur, ouvre tes bras et prends-moi avec toi. » Elle a aussi imaginé, elle a très bien vu ça, l'ascenseur, qui est une autre parabole pour la foi. À voir ou à croire, qu'est-ce qu'il faut faire entre les deux? Eh bien, la foi et la vue, il faut bien les mettre dans le bon sens. Et saint Paul nous dit bien, en effet, nous cheminons dans la foi, mais dans la claire, et non dans la claire vision. Nous cheminons dans la foi et non pas dans la vision. Ça veut dire que finalement, nous sommes des aveugles. Simplement, nous sommes des aveugles qui voient mieux que les autres. Voilà, tout est là. Nous sommes des aveugles qui, curieusement, savons où nous allons. C'est l'histoire, voyez, du match. Il y a eu des matchs, là, quelquefois, qui avaient lieu à 2h du matin. Vous avez remarqué ça? Alors, on ne pouvait pas aller voir ces matchs à 2h du matin. Mais il y avait les podcasts. Alors, combien de gens veulent voir absolument le match? Ils veulent vivre le match alors qu'ils connaissaient déjà le résultat. Voilà. Et donc, les chrétiens, nous sommes comme ça. Nous connaissons le résultat. Le match est déjà joué. Mais pourtant, il faut le vivre. Et donc, vivre un match en sachant que nous allons gagner. Et nous allons gagner 10-0. Ça vous va comme score? Voilà. Voilà ce que nous vivons.
Nous sommes les bons footballeurs qui connaissons justement le résultat, mais nous avons pourtant à jouer le match. La foi, c'est une façon de posséder ce que l'on espère. Posséder ce que l'on espère, mais le posséder déjà. Et c'est un moyen de connaître des réalités qu'on ne voit pas. Oui, il faut le dire, Dieu est un invisible, mais qui est vu par la foi. La foi ne supprime pas les questions. Heureusement qu'il y a des questions. Et je dirais qu'elle est plus dans les questions que dans les réponses. C'est curieux, ça. Pour des rationalistes comme les Français, c'est un peu fou. Mais les Juifs sont plus intelligents que nous, parce que justement, ils procèdent par questions. Et quand vous avez 10 Juifs, vous avez 11 questions. C'est à peu près ça, voyez. Et donc, poser des questions, c'est ça qui fait avancer l'approfondissement du mystère. Et ce ne sont pas vraiment les réponses, parce qu'on peut se satisfaire d'une réponse, ça veut dire qu'on s'en tient là. Et c'est ça qui est grave. La marche dans la foi, ça commence là où s'arrêtent nos certitudes. Je dis bien que ce n'est pas une certitude, mais nous avons des certitudes. Moi, j'en ai très certainement. Mais c'est ma foi, je vois bien, qui va plus loin que mes certitudes humaines ou rationnelles. C'est la grande affaire de rapport entre la foi et la raison. On a passé 150 ans à s'embêter avec cette question, parce que le rationalisme des Lumières avait réussi à nous persuader que plus vous avez de la raison, moins vous avez de la foi. Et que si vous avez de la foi, c'est que vous n'êtes pas très rationnel. C'était le Dieu raison. On a même fait un culte au Dieu raison pendant la Révolution. Vous savez ça? Dans les églises, on a adoré une femme qui descendait du ciel comme ça. C'était la déesse raison. Voilà le génie de la France qui peut aller jusque-là. En tout cas, la foi et la raison, Jean-Paul II, je dirais, a mis un point final à cette question, mal emmanchée, parce qu'en fait, il faut avoir de la foi et de la raison. Jean-Paul II dit que ce sont les deux ailes de la connaissance, comme c'est beau. Et vous savez qu'un oiseau ne peut pas voler avec une seule aile, ça ne marche pas. Et donc, il faut bien avoir ces deux ailes, la foi et la raison. La foi, parce qu'elle a besoin tôt ou tard de se confronter à la raison, et la raison seule arrive très vite à être devant un mur. Les grands athées, les vrais athées, sont tentés de se suicider parce que le monde n'a plus de sens. La foi et la raison. Mathieu Lavagna, qui est un très bon auteur, a écrit « Soyez rationnel, devenez catholique ». Et c'est une démonstration remarquable. Alors voilà comment nous pouvons à la fois entendre bien que Dieu ne nous demande pas de tout comprendre, mais de lui faire confiance à chaque étape. Sans doute qu'il faut croire pour comprendre. Et c'est parce que tu crois qu'ensuite tu as envie de comprendre. Et c'est parce que tu vas comprendre de mieux en mieux que peut-être tu vas croire de mieux en mieux. Et donc prenons bien cela, surtout nous, les saint Thomas français, qui avons toujours besoin de savoir ce qu'on nous demande avant de dire oui. C'est ce que vous dites à votre curé souvent. Attendez, qu'est-ce que c'est? Qu'est-ce que je dois faire? Alors que vous savez, la réponse évangélique, c'est quoi? Elle tient à quatre petites lettres, fiat. Et ce sont avec ces quatre lettres qu'on fait. Le verbe faire, ça fait F-A-I-T. Je fais parce que j'ai dit fiat. Vous voyez comment l'action va suivre la foi, on va le voir ça. Et donc, c'est le cœur qui sent Dieu et non la raison. Ça, c'est Pascal qui nous dit ça. C'est le cœur qui sent Dieu et non la raison. Alors, dans ce sens, bien sûr que la foi aussi trouve des obstacles, en particulier des obstacles rationnels. Mais la foi transforme les obstacles en occasion de découvrir la fidélité de Dieu, c'est-à-dire son amour. Et donc, ce qui n'est pas vraiment un obstacle, le véritable obstacle à la foi, ce n'est pas le doute. Ce n'est pas le doute. Ce n'est pas parce que tu doutes que tu es en train de perdre la foi. Au contraire, tu es en train peut-être même de la fortifier. Chaque pas de foi est une victoire sur la peur. Et c'est donc la peur le grand ennemi de la foi.
Nous allons la voir tout à l'heure dans l'Évangile. Et quand justement, dans cette barque troublée par la tempête, c'est la peur qui a saisi les apôtres. Et Jésus, il le dit souvent, « N'ayez pas peur ». C'est comme ça que notre foi va grandir. Il y a une foi aussi qui n'est certainement pas à bloquer, à garder dans la pensée. Parce que l'acte de foi, ce n'est pas un acte de pensée, non. Ça, c'est ce que fait un philosophe. Il fait des actes de pensée. Il en fait d'ailleurs de nombreux, et les uns à la suite des autres. Mais la foi, ce n'est pas un acte de pensée, c'est un acte tout court. Autrement dit, la foi agit. Et c'est parce que tu agis que ta foi grandit. L'acte de foi, c'est peut-être l'étincelle, mais qui fait un incendie. Et c'est l'incendie qui fait ensuite ta foi, ce n'est pas l'étincelle. Voyez que l'on vérifie la foi à l'acte. Tu dis que tu crois, montre-le-moi. Parce que moi, j'en ai assez d'entendre des gens qui m'ont dit déjà depuis longtemps, « Oh mon père, vous savez, je suis croyant, mais pas pratiquant. » Connaissez ça? Mais qu'est-ce que ça veut dire? Parce que je vois bien que ces pauvres gens qui s'assoient là-dessus en disant « C'est bien, puisque je crois. » Et en fait, leur foi est en train de complètement s'amenuiser. Quand vous mettez plus d'huile dans la lampe, il ne faut pas s'étonner que la flamme finisse par disparaître. Eh bien, c'est ce qui se passe dans notre pauvre pays où il y a tant d'apostasie, alors qu'on se réfugie sur le fait que oui, nous sommes un pays chrétien, bien sûr nous avons la foi, mais pourquoi pratiquer? On peut s'en passer. Voilà donc ce drame de la foi qui n'agit pas, et c'est même en agissant que la foi va grandir. Alors maintenant, chers amis, comment est notre monde? Eh bien, il y a de fait une apparence qui est très affligeante. Il ne faut pas se laisser faire par les apparences. C'est ce qu'on appelle la postmodernité. La postmodernité, grosso modo, c'est ça. Au milieu de l'église, au milieu du village, ce n'est plus l'église. Maintenant, c'est le centre commercial. Ça veut dire que cette civilisation de l'amour, dont Jean-Paul II nous avait bien décrit tous les aspects, elle n'est pour l'instant que la société de consommation. Eh bien ça ne donne pas le bonheur, on l'a cru pendant longtemps. Les fameuses 30 glorieuses qui sont de ma génération, on a cru ça. Heureusement, vous, votre génération, et ça sera encore plus vrai pour les suivantes, nous savons bien que le bonheur n'est pas de ce côté-là. Et bien sûr que nous voyons, apparence affligeante, que la foi a laissé la place à la méfiance en politique. Pourtant, ça devrait être si noble, la politique, qui doit s'occuper du bien commun. C'est la charité par excellence. Eh bien, la politique est devenue une énorme organisation de la méfiance. Parce que la politique ne repose plus que sur des systèmes humanistes. Ces systèmes humanistes, nous avons vu dans le XXe siècle qu'elle a fait des millions de morts. La foi a laissé la place en science, à l'inquiétude. Autrefois, vous savez, il y avait une foi dans la science qui a été telle qu'on a cru que la science, justement, allait remplacer la foi. Aujourd'hui, il n'y a que de l'inquiétude. Et la science n'a fourni pour l'instant que la technocratie, dont le pape François a beaucoup parlé comme un nouveau paradigme. Et la technocratie, maintenant, ce n'est pas comme ça en 2000, mais maintenant, elle fait peur. Parce qu'on voit ça avec le règne des robots, de l'intelligence artificielle qui, pour l'instant, fait très peur. Et Léon XIV a bien voulu remettre les choses en place avec Magnifica Humanitas. Est-ce que vous l'avez lu? Pas trop, hein, c'est un peu gros, mais c'est très facile à lire et c'est très riche. Léon XIV nous dit que l'IA, c'est simplement un outil merveilleux qu'il s'agit maintenant d'asservir, c'est-à-dire de lui laisser la place d'un outil, merveilleux. Parce que quand la dialectique d'Hegel, quand le maître croit qu'il a un esclave, qu'il s'en sert de plus en plus et que cet esclave lui devient indispensable, tout doucement, c'est l'esclave qui devient le maître et le maître devient esclave de son esclave.
Ça se voit très bien avec ces outils merveilleux que sont justement les écrans. Donc voilà cette question qui est une question très sérieuse. Mais, comme le dit aussi Rob Redeker dans un très beau livre qui s'appelle « L'abolition de l'âme », il dit « La technique éjecte de l'humanité le sentiment du mystère ». Vous voyez, le sentiment du mystère. C'est très noble, ce sentiment du mystère. Nous vivons d'abord de cela et non pas de la technique. La foi a laissé la place en matière d'économie à de la frayeur. Parce que face au libéralisme sauvage, au capitalisme, maintenant on les appelle les hyper-riches. Parce que depuis 20 ou 30 ans, ils sont encore plus riches. La foi a laissé la place au le progrès est devenu l'angoisse. Le progrès qui a pu soulever des foules, bien sûr qu'il y avait une illusion là derrière, mais aujourd'hui c'est plutôt l'angoisse. Parce que ça se traduit par le réchauffement climatique, des modes de vie inhumains, en tout cas dans beaucoup d'endroits de la planète. Il y a l'antispécisme, il y a l'écologie punitive et très appauvrissante, etc., etc. Finalement, la foi, elle a, dans le bonheur, laissé s'infiltrer la déception. Parce que, en quête de bonheur, nous n'avons trouvé que, au mieux, du bien-être. Et encore, ça ne concerne que si peu de gens. Ce bien-être que l'on trouve dans les divertissements, dans la drogue, dans le consumérisme, quelquefois dans la débauche, mais c'est aussi tous ces antidépresseurs, cette sorte de distraction massive qui nous porte toujours vers de l'extérieur et jamais vers de l'intérieur. Alors, le bonheur. Est-ce que ce désir qui est si profond dans l'homme, peut-être que c'est le principal, est-ce que ce désir du bonheur aurait échoué? Est-ce que ça aurait échoué? Mais il y a tous ces soirs de Noël où l'on sourit poliment pour protéger de la vie cruelle tous ces rires d'enfants. Le bonheur, c'est une bougie. Le bonheur, ris pas trop fort d'ailleurs, tu risques de l'éteindre, mais il ne fait pas de bruit. Le bonheur, non. Il ne fait pas de bruit, non, il n'en fait pas. Le bonheur, il est là, il est là. Et il met la main sur le cœur. Voilà ce que des hommes d'aujourd'hui ont toujours ce désir qui est finalement le désir de Dieu. Parce que le désir du bonheur, ce n'est pas autre chose que le désir de Dieu. Savez-vous, on n'en prend pas assez conscience, c'est Thomas d'Aquin qui explique bien ça, que le mal n'existe pas. Le mal n'existe pas. Comment ça, vous ouvrez la télévision, vous ne voyez pas le mal dans le monde. Mais mon père, vous êtes complètement perdu dans votre communauté, là, vous êtes à l'abri. Vous ne voyez pas le mal, mon père. Le mal n'existe pas. En réalité, le mal, c'est un néant. C'est un néant, ça dit bien ce que c'est. C'est un non-être. Ça n'a pas d'existence. En fait, le mal n'est que l'absence du bien. C'est une absence qui fait apparaître ce que l'on appelle le mal, mais qui n'a pas réellement de consistance, pour ainsi dire. Ça veut dire concrètement, là où il y a du mal, ben, tu ne regardes pas le mal, tu fais le bien. Alors, voyez, le mal nous effraie, alors qu'en réalité, ce n'est pas compliqué. Ne regarde pas le mal. Et sans doute que tu regardes trop souvent le mal. Regarde bien même dans l'éducation de tes enfants. Pourquoi fais-tu tellement attention à ce qui se passe de travers dans tes enfants? Est-ce que tu peux regarder aussi ce qui se passe de bien, mais surtout faire du bien là où il y a pu y avoir du mal? On ne lutte contre le mal qu'en faisant le bien. Et surtout, la deuxième remarque, c'est que le bien a une sorte d'efficacité bien plus grande que le mal. Aujourd'hui, il faut un véritable rouleau compresseur. Et les médias et les moyens numériques nous servent, c'est vrai pour ça. Il faut un gros, gros rouleau compresseur pour faire passer une idée tordue. Regardez le mal qu'ont pris des gens pour faire passer l'euthanasie en France. Ça a pris des années. Ils y sont presque arrivés parce que le combat n'est pas fini. Voyez cette puissance du mal qui est impressionnante.
Mais nous ne nous laissons pas impressionner par Goliath. Le mal, à l'inverse, le bien, c'est peu de choses qui peuvent faire beaucoup, beaucoup de bien. Il y a sans doute dans la postmodernité quelque chose qui est affligeant, c'est que ce qui était la Trinité, cette révélation, pour ainsi dire, plénière de la foi chrétienne, la providence du Père a été remplacée par l'humanisme, qui est ensuite dérivé en politique. Et le Logos, le Fils de vérité, est devenu la science, et puis maintenant dévoyé en technocratie. Je vous l'ai dit tout à l'heure. Quant à l'Esprit Saint, c'est ce dynamisme de l'Esprit donateur de vie qui a donné l'économie et qui s'est dévoyé en commerce. Voyez bien qu'on a, bien sûr, au plan de la pensée, de la théologie, de l'enseignement, de la catéchèse, il y a tout ce travail à fournir à nouveau pour retrouver les raisons de la foi. Parce qu'il y a des raisons de la foi. Je vous le disais, vous êtes catholique, soyez rationnel, oui. Mais ne faites pas comme dans l'histoire des trois petits cochons. Vous connaissez l'histoire des trois petits cochons. Vous la racontez à vos enfants. Vous savez, il y a le premier, un peu foufou, qui a fait quelque chose en paille. Alors, plouf, plouf, ça tombe. Le deuxième, c'est en bois, c'est un peu mieux. Enfin, vous savez ce que ça fait, le bois, hein, dès qu'il y a des incendies. Donc, plouf, plouf. Le troisième, il est plus intelligent, il fait une maison solide avec des briques. De fait, ça a marché. Et alors, on voit dans cette histoire que c'est le plus riche qui gagne. On voit aussi que c'est par la violence, parce que le loup, qu'est-ce qu'on fait avec le loup? Alors, il passe par la cheminée, pouf, il tombe dans l'huile bouillante, l'eau bouillante, voilà. Et donc, c'est une affaire de violence, c'est la violence qui nous permet de nous prémunir contre le mal. Et c'est là qu'est la racine de ce qui nous fait le plus mal aujourd'hui. Bien sûr, dans cette histoire, c'est très sympa, parce qu'il faut toujours que ce soit sympa, les histoires pour les enfants. Attention. C'est sympa parce que l'aîné, il a quand même récupéré les deux autres. Ils ont refait la petite famille, mais dans cette maison bien protégée, la porte bien fermée et les volets bien fermés. Voilà. Qu'est-ce qu'on donne comme image à travers ça? C'est bien sûr la famille Cocon. Est-ce que vous n'avez pas cette tentation, mes amis? Je la comprends, elle est peut-être justifiée, mais elle me pose à moi de vraies questions. Est-ce qu'aujourd'hui, parce que ce monde peut-être nous fait peur, parce que nous sentons ces sortes d'ennemis un peu rampants, un peu à droite, à gauche, et que nous voulons bien sûr faire une famille formidable, qu'est-ce que ça veut dire? Eh bien, la famille Cocon, méfiez-vous de ça. Parce que dans l'Évangile, voyez, on voit ce que fait ce que l'on garde. Ce que l'on garde, pour le garder, on pense que c'est comme ça qu'on va s'en sortir. Quand tu gardes, ça va pourrir. C'est l'histoire du type dans l'Évangile qui a fait des silos parce qu'il a beaucoup de grains. Pour garder tout ça, il fait encore des silos. Et le Seigneur lui dit, malheureux, ce soir même, on va te demander ta vie. Et puis, tu sais, ce grain dans le silo, il va pourrir. Ce que tu gardes, ça pourrit. C'est ce que tu donnes qui se multiplie. C'est ce que tu donnes qui porte du fruit. Et quoi d'autre dans une famille que de vouloir porter du fruit, qui sont bien sûr vos propres enfants, mais c'est aussi votre propre amour de couple qui est un véritable fruit. Qu'est-ce que l'on fait de cela, sinon qu'on ne peut le multiplier qu'en le donnant? C'est-à-dire qu'on se sépare surtout de cette histoire de faire une serre chaude. La serre chaude, c'est au contraire les semailles au grand vent. Dans l'Évangile, le grain est semé et largement et partout, et pas seulement réservé à la bonne terre. Voilà ce qu'est peut-être votre esprit de famille à bien cultiver. Un esprit de famille qui est remué par l'esprit lui-même. L'esprit de famille, c'est l'Esprit Saint qui ne vous donnera jamais de vous recroqueviller sur vous. Votre petit pavillon de 5 pièces, le gazon bien tondu et le chien bien traité. Voilà l'idéal de la famille américaine. Alors, soyez donc des fous, soyez des familles folles. Où va l'avenir de notre société? Eh bien, faisons cette remarque qui concerne au moins les quelques dernières décennies. Quelqu'un a fait une lecture de l'histoire récente que je trouve très intéressante. Il y a eu des temps difficiles qui ont fait des personnes fortes,
qui se sont ensuite installés dans des temps faciles qui conviennent à ce moment-là à des personnes faibles. Et c'est ces personnes faibles qui ensuite affrontent des temps difficiles. Eh bien, les guerres, la Deuxième Guerre mondiale a été terrible pour nos grands-parents ou arrière-grands-parents, je ne sais pas. Ça a été des temps très difficiles. Et c'est ça qui a fait des hommes forts, qui ont fait, en France en tout cas, ce qu'on appelle les Trente Glorieuses, et d'une manière générale dans le monde, ça, ce sont des hommes forts qui ont fait ces temps qui sont devenus de plus en plus faciles, de la paix, de la croissance économique, etc. Mais c'est ensuite, dans ces temps faciles, que se sont faits des personnes plus faibles. Ça concerne certains d'entre vous. Nous sommes une génération plus faible, et maintenant que sont passés les temps faciles, nous affrontons des temps difficiles, mais c'est en tant que personne faible. C'est pour ça qu'on va beaucoup souffrir. Oui. Mais voyez comment la souffrance a du sens. Parce que ces temps difficiles ont fait des personnes fortes. Et les personnes fortes font des temps faciles, et les temps faciles font des personnes faciles. Alors maintenant, nous sommes à cette période où les temps difficiles arrivent, mais ces temps difficiles vont faire de nouveau des personnes fortes. Quelle est la leçon de ça? Eh bien, c'est que l'épreuve nous rend forts. Il faudrait presque dire merci Seigneur quand nous avons des épreuves. Voilà pourquoi la foi se confronte à l'épreuve. Elle-même, quelquefois, la foi suscite l'épreuve. Si vous avez une foi à transporter les montagnes, attendez-vous à des épreuves, parce que vous allez en prendre plein les dents. Parce que dire aujourd'hui qu'on est catholique, j'espère que vous l'avez compris, c'est être complètement à l'envers. Et en général, on n'aime pas les gens qui prêchent le contraire de ce que tout le monde veut penser. Ça veut dire que les prophètes ne sont pas prophètes dans leur propre pays. C'est ça l'épreuve de la foi dont saint Paul nous parle très bien. Donc vous voyez, nous sommes dans cette période où l'épreuve qui fait partie de la foi, elle est là, tant mieux. Oh mon Père, oui, parce que c'est la foi qui fait des gens forts. Et donc merci pour la foi, et seule la foi nous rend forts. Alors je voudrais terminer ou continuer plutôt avec les signes que nous ne sommes pas si fous que cela pour nous faire du bien. Parce que la foi, bien sûr, la foi, ça vient d'où? Je ne l'ai pas dit ça encore, mais vous le savez. Ben, la foi, c'est une vertu théologale. Contrairement à toutes les autres vertus, avec la charité, l'espérance, c'est une foi qui vient d'en haut. C'est-à-dire que la source de la foi n'est pas en nous. Tu peux faire ce que tu veux, faire tous les efforts, travailler, lire la Bible. La foi vient de Dieu, c'est un don. Mais c'est un don qu'il faut savoir accueillir. Ah voilà. Et donc c'est aussi une réponse, c'est pas simplement « Ah, moi je n'ai pas rien, je n'ai pas la foi », c'est aussi une réponse. La foi, c'est le don de Jésus. Alors nous avons dans l'Écriture des quantités de signes pour nous fortifier là-dedans, que nous sommes des fous, mais c'est ça qui est la vraie sagesse de Dieu. Et c'est sans doute aussi accepter d'être peut-être ridicule aujourd'hui pour finalement être fidèle demain. Je pense à une autre image, vous voyez, dans un avion, tout semble à peu près tranquille, pourtant on sait qu'il y a un peu des nuages qui sont dans l'air, tout ça, mais cet avion va commencer à avoir des difficultés, puis il y en a un qui met son parachute, il avait ça dans ses affaires. Il met son parachute, il a une drôle de gueule, hein, il met un casque, tout ça, il met son rang, il enfile cette espèce de gros truc, il se ceinture dans tout ça. Tout le monde le regarde en disant « mais ça ne va pas », il est habillé d'une façon un peu ridicule, alors que tout semble normal. Pourtant, quand l'avion va commencer à gigoter dans tous les sens et que peut-être il est en perdition, c'est le moment de sauter et c'est celui-là qui maintenant apparaît tout à fait sensé. Donc, quelquefois, des décisions qui semblent pas sages sont en réalité la plus sage décision qu'il fallait prendre. C'est dire que la foi prépare toujours ce qui n'est pas encore visible. C'est cette histoire aussi quand un enfant tend la main à son père qui est dans le noir. Vous voyez, on revient à la ténèbre. L'enfant dans le noir, il cherche et il trouve la main de son père. Et là, vous voyez, il ne voit plus le chemin. Mais il connaît là celui qui le conduit. C'est ça la foi qui semble aveugle, comme je le disais, mais en fait, on est établi dans la paix parce qu'on sait où l'on va.
La foi nous dit où l'on va. Pensez à ce petit David qui était un adolescent dans le contexte de ses armées qui étaient en train de vaincre et de contraindre complètement Israël. David, lui, part le matin très tôt au torrent. Il cherche ses 5 petites pierres qui sont les plus belles. Avec sa fronde, il les essaye, il les regarde. Il prend 5 petites pierres bien choisies. Donc, il agit. Mais c'est face au plus grand guerrier du pays qu'il va pouvoir vaincre avec sa petite fronde et ses 5 pierres. Voyez cette certitude qui est dans le cœur de David. Il a une certitude qui s'appuie à la fois sur sa fronde, sans doute. Voyez, il y a de l'incarnation là, sur sa fronde, mais en même temps, une vraie certitude, Dieu est avec lui. Parce que Dieu ne peut pas abandonner son peuple. C'est la foi de David. Cette même foi que nous trouvons chez Marie qui va accepter l'impossible. Une vierge enceinte. Plus on se rapproche du Nouveau Testament, plus les choses sont dingues dans l'Écriture. Plus les choses deviennent impossibles. Une vierge enceinte. Vierge enceinte. C'est un oxymore. C'est carrément irrationnel. Une vierge ne peut pas être enceinte. C'est incompréhensible. Et donc, humainement, cette petite jeune femme si bien formée ne va pas buter là-dessus. Elle ne va pas buter sur l'incompréhensible. Elle va dire d'abord qu'il me soit fait selon ta parole. C'est vrai qu'elle dira aussi comment se fera-t-il. Ce n'est pas pourquoi cela se fera-t-il. Ce n'est pas je vais dire oui si je comprends. C'est simplement que sa foi dit oui. Avant d'avoir toutes les réponses, elle fait mieux que Thomas, qui voulait voir pour croire. Elle dit oui et elle est prête à tout. Et elle va vivre effectivement de tout. Cette façon d'accepter l'impossible, c'est ça que nous pouvons croiser aussi dans chacune de nos vies. Quand je ne crois plus à l'amour qui me tient à mon conjoint, mais que je ne m'appuie plus que sur des codes, sur... Qu'en dira-t-on, tout ce qui est autour? Bien sûr que je suis déjà en train de verser dans l'impossible. Je crois que je ne pourrai pas faire contre l'impossible. Alors que l'amour est vainqueur, le sacrement que vous avez reçu, c'est le signe que cela doit être possible. Il suffit simplement, comme je l'ai dit, de faire le premier pas. Et c'est chaque jour que vous avez un pas à faire. Pierre fait ça aussi dans la marche sur l'eau. Marcher sur l'eau, c'est aussi carrément impossible. Avez-vous déjà essayé ça? Je me souviens d'une scène, on est des dingues, nous, hein. Une année, il y a un étang là-bas un peu loin. On avait fait une veillée finale sur l'étang et il y avait au centre un hôtel, etc., monté sur des pilotis au centre de l'étang, vous voyez? Et puis alors, tout d'un coup, les enfants étaient là, tout le monde, on voit arriver un prêtre avec le Saint-Sacrement qui marche sur l'eau. Oui, les enfants ont vu ça. En réalité, on avait mis des planches à 3 cm en dessous de l'eau, tout un réseau de planches mis sur des pilotis. Et donc, le prêtre, évidemment, il marchait sur des planches, mais on voulait retrouver ce mouvement de la foi qui est de croire. Et ce que j'ai vu de beau, c'est que les enfants l'ont cru pour un temps. Et ça a été une image pour eux, parce qu'ils ont vu réellement Jésus dans le Saint-Sacrement qui a circulé sur l'eau pour venir être mis sur son autel. Voilà cette folie de Pierre qui croit parce qu'il regarde vers Dieu. Pierre marche, il ne coule pas tant qu'il regarde vers Jésus. C'est ça la leçon de cet évangile. La foi fait parfois ce que la raison seule déclare impossible. Et il y a dans l'ordre de l'amour quelque chose qui est toujours de l'impossible. Combien de gens mariés, moi j'en ai fait partie, ont bien pu se dire quelquefois, mais comment se fait-il que je t'ai aimé toi? Ça devait être impossible. Et pourtant, c'est bien vrai, on est dans le réel. La foi ne peut pas être dans l'irréel, la foi c'est dans le réel. Un autre réel, c'est Jésus sur la croix. Un Dieu pendu, déchiré, sanglant,
qui est en train de mourir. Comment peut-on dire que ça, c'est notre Dieu ? C'est l'échec par excellence. C'est l'échec par excellence. Le plus grand échec, ça a été de croire que mettre notre Dieu sur une croix, cela devait résoudre le problème du monde. Eh bien oui, c'est ce qui s'est passé. Parce que d'un mal, le Seigneur fait un bien. D'un échec, Dieu peut faire une victoire. Et voilà pourquoi la foi chrétienne n'est pas masochiste. On a toujours dit que la croix est victorieuse. Ça remonte au tout premier siècle de l'Église. C'est la plus grande démonstration de la folie de Dieu. Le voilà, celui en quel nous croyons. Le Messie crucifié. Paul, qui a tellement aussi vécu dans les épreuves, a bien compris que accepter de tout perdre, c'était possible pour gagner le Christ. Il dit « À cause de lui, j'ai tout perdu. Je considère tout comme des ordures afin de gagner un seul avantage. » Vous entendez bien, un seul avantage, le Christ. Ça veut dire que Paul perd tout son prestige, sa position, sa réputation. Il aurait pu être un très grand rabbin. Quand on voit ce qu'il a pu dire du mystère de Dieu, il aurait été un rabbin juif extraordinaire. Peut-être qu'il aurait dépassé Shammai ou Gamaliel. Et il est un des grands docteurs du christianisme, de fait, parce qu'il a trouvé quelque chose de plus précieux. Il a fallu qu'il prenne un poing dans la figure, qu'il descende de son cheval, soi-disant un cheval, et c'est cela qui a fait le grand Paul. Il n'est pas fou, frères et sœurs, celui qui troque tout, mais c'est pour trouver mieux. Alors c'est un peu irrationnel parce qu'on balance tout, ça veut dire qu'il ne reste plus rien. Non, il reste l'essentiel. C'est la perle rare de l'Évangile. Alors aujourd'hui, s'il vous plaît, on le dit beaucoup et il faut se le redire, parce que nous sommes, nous les catholiques, peut-être finalement souvent trop catastrophistes. Ce n'est pas normal d'avoir la foi chrétienne et de ne pas avoir de l'espérance. Je ne dis pas de l'optimisme, mais de l'espérance. L'espérance, c'est les signes de Dieu en notre temps. Il y en a dans tous les temps. Aujourd'hui, quels sont les signes de notre espérance et qui nourrissent notre foi ? Eh bien, on le dit assez, on nous le dit maintenant dans le monde entier. Qu'est-ce qui se passe en France ? La France, fille aînée de l'Église, c'est peut-être là que se passent quelquefois certains renouveaux. En tout cas, sans présumer de la suite, il y a incontestablement de nombreux catéchumènes qui se présentent dans nos presbytères et dans beaucoup de lieux. Et puis des néophytes. C'est cette autre catégorie de gens qu'on appelait autrefois les convertis. C'est ceux qui, justement, ont eu cette grâce de vivre la foi comme dans un tourbillon, quelque chose qui est plutôt de l'ordre de l'illumination. Les néophytes sont là pour nous remuer, nous, vieux chrétiens, qui avons un trésor et que nous gardons au fond de nos placards. Les néophytes sont là pour nous remuer. Il y a aussi autre chose que vous ne savez peut-être pas, les vocations sacerdotales ont arrêté de chuter. Alors c'est vrai que ça a beaucoup diminué, il n'y en a plus beaucoup soi-disant, mais en fait c'est en train de s'arrêter. Surtout on voit des remontées dans les propédeutiques, ce sont les garçons qui se présentent dans les séminaires pour faire une première année de propédeutique. À la rentrée prochaine, tenez-vous bien, chiffre en main, 50% de plus que l'année dernière. D'où ils viennent ? Ça c'est pour les prêtres. Vous savez, ne priez pas trop pour avoir des prêtres. Il n'y aura de nouveau beaucoup de prêtres que lorsqu'il y aura beaucoup de foi. Parce qu'il ne faut pas demander des prêtres pour qu'il y ait plus la foi, il faut demander de la foi pour qu'il y ait plus de prêtres. Vous voyez, parce que les prêtres, ça suit. La courbe de la décroissance de la foi, elle est exactement parallèle à la décroissance du nombre de prêtres. Donc il faut regarder les choses autrement. Ce qui compte aujourd'hui, c'est d'évangéliser. C'est ça qui est une urgence. Et pas faire des neuvaines et des neuvaines pour avoir des prêtres. Vous prenez le problème dans le mauvais sens. Alors voilà donc des signes. Je vois aussi de nombreux couples. Moi, je prépare des gens en mariage, je fais des choses aux fiancés, et je m'aperçois qu'il y a là aussi du changement. Il y a une soif qui grandit. Une soif d'un mariage qui soit vrai, profond, même si on n'est pas toujours encore là pour pouvoir effectivement basculer

qui se forme et je crois que ça n'est pas du tout perdu. On peut dire que le mariage est très attaqué, mais il n'est pas vaincu. Il est au contraire une puissance pour ce qui nous attend. Je vois aussi de nombreuses familles qui sont plus audacieuses que celles de ma génération. Déjà, ma génération, quand on rentrait en communauté, on disait « qu'est-ce que vous avez fait ?» Mais je vois des choses bien plus belles. Il y a de plus en plus de familles, des familles entières, qui s'engagent à Fidesco, à aller donner un an ou deux ans dans des pays lointains. Il y a des familles qui s'engagent, vous connaissez le Rocher. Le Rocher, c'est dans ces barres d'HLM, des familles qui donnent un an, deux ans, trois ans, qui s'installent dans une barre d'HLM entre des Maliens, des Tunisiens, etc. Ils sont dans un monde très musulman, un monde aussi de païens quelquefois, et ils vivent comme une petite communauté, une petite église. C'est ça la famille, une petite église chrétienne. Ils vivent, ils prient, et bien sûr qu'ils s'adressent à leurs voisins. Et ils sont des petites lucioles comme ça qui s'allument dans ces lieux où le Christ n'est pas connu. Le nombre de catholiques, de prêtres, de religieux augmente tous les ans dans le monde. Et ça n'a pas cessé depuis des décennies. Le catholicisme, le christianisme n'est pas en régression, comme nous le disent nos journalistes. C'est l'inverse. Ils ne voient pas. Ils ne voient pas ces signes de Dieu. Le nombre de martyrs aussi augmente. Pour moi, c'est un signe. Il n'y a jamais eu autant de martyrs dans toute l'histoire de l'Église que depuis une cinquantaine d'années dans le monde. De nombreux martyrs sont dans le monde. C'est dire que ça, c'est un gage de croissance pour l'Église. En faisant des transpositions dans l'histoire de l'Église, quand vous avez des martyrs, vous avez forcément derrière la foi qui, zouf, redémarre. Ça va ? Est-ce que vous avez enfin la foi ? Dans ce que le Seigneur vous a donné, vous n'êtes pas dans un monde qui vous écrase, parce que vous, vous êtes les vainqueurs de ce monde. Nietzsche, un grand athée, pouvait dire « Quand je verrai enfin des visages de sauvés, je pourrai croire à leur sauveur. » Donc ça tient à nous d'avoir des visages de sauvés. Cette intériorité, vous voyez, c'est là la clé, je pense qu'il faut partir sur l'intériorité. Je disais ce livre, « L'abolition de l'âme » de Robert Redeker, la thèse de cet auteur, c'est de dire que l'âme, quand elle est désertée, elle entraîne une spiritualité qui est simplement copiée. Et ce monde ensuite se déshumanise et finalement, il produit un homme désincarné. C'est pour ça qu'il cherche le transhumanisme, parce qu'il cherche cette élévation qui est en fait une élévation de l'âme. Tout se passe de l'intérieur. Écoutez ce que dit saint Augustin. « Tard, je t'ai aimé, beauté ancienne et si nouvelle. Tard, je t'ai aimé, tu étais au-dedans de moi et j'étais dehors. » Et c'est là que je t'ai cherché. Et Augustin a cherché, vous savez, avec beaucoup d'attention dans beaucoup de choses. Et il a trouvé Dieu. Où ça ? Au fond de son âme. Tu m'as appelé, tu m'as crié, tu as vaincu ma surdité. Comment être fou dans ce sens ? Être fou, c'est aimer sans attendre un retour. C'est ça, en particulier, le mode d'emploi du couple. Tu donnes au lieu d'attendre. Parce qu'attendre, c'est fatigant et je vous assure, c'est très décevant. Tu donnes au lieu d'attendre. Et comme c'est réciproque, en principe, dans le couple, je dirais au moins tôt ou tard, c'est réciproque, c'est parce que je donne et non pas je reçois, qu'en donnant, l'autre fait la même chose et donc je reçois de l'autre. Donc c'est gagné. C'est-à-dire qu'à la fois on donne et on reçoit. Mais le primat, c'est de donner. L'amour chrétien, c'est le verbe donner, c'est le même mot. C'est pardonner. Voilà aussi la folie de la foi, c'est pardonner quand cela coûte. Si ça ne coûte pas, bien sûr tu vas pardonner facilement et ça ne me semble pas un vrai pardon. C'est parce que ça coûte que ça donnera le fruit bien nécessaire. Donne du temps aux personnes isolées parce que Dieu est caché. Je vous ai dit que c'était un invisible qu'on pouvait voir. Allez le voir. Il y a un endroit où on voit le Dieu caché. C'est où ? C'est dans les pauvres. Vous le voyez dans un enfant, vous le voyez sur un malade, vous le voyez sur un pauvre. Ce sont les trois modèles, pour ainsi dire, de la sainteté dans l'Évangile. Les pauvres,

les enfants et les malades. Alors croyez bien que tout est à vous, parce que tout est possible à celui qui croit, Marc 9, 23. Et ce qui est impossible pour les hommes est possible pour Dieu, Luc 18, 26. Alors, la folie de la foi, moi j'y crois. Et j'essaie d'être le plus possible fidèle à ce qui a animé ma vie, faire des actes de folie, parce que je sais que ça m'amène à la foi. Ça ne consiste pas, encore une fois, à agir de manière irrationnelle ou imprudente, mais c'est à faire confiance à Dieu. Lorsque notre appel nous dépasse, c'est parce qu'il nous dépasse que l'on peut avoir cette confiance. Non pas dans une compréhension immédiate, mais par la foi et non par la vue. Nous avons vu dans l'Écriture ces nombreux actes de foi qui ont découragé l'apparence et souvent, bien sûr, incompris avant que Dieu manifeste son œuvre. Ce qui semblait folie aux yeux des hommes est devenu le témoignage de la fidélité de Dieu. Il en est ainsi depuis 20 siècles. Ça ne va pas changer, frères et sœurs. La foi ne nie pas les difficultés. Elle s'agit de s'appuyer sur la parole de Dieu. Soyez fous et vous trouverez la sagesse, c'est-à-dire le bonheur. Amen.

0: votre fidélité et votre foi font grandir les cœurs et les esprits.
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4: Message du pape Léon XIV, prononcé par le cardinal secrétaire d'État Pietro Parolin lors de la 30e session de la conférence des parties de la Convention cadre des Nations Unies sur les changements climatiques à Belém. Monsieur le Président, Messieurs les chefs d'État et de gouvernement, Mesdames et Messieurs, au nom du pape Léon XIV, j'adresse mes salutations cordiales à tous les participants à la 30e session de la conférence des parties à la Convention cadre des Nations Unies sur les changements climatiques, et je vous assure de sa proximité, de son soutien et de son encouragement. Si vous voulez cultiver la paix, prenez soin de la création. Il existe un lien évident entre l'édification de la paix et la gestion de la création. La recherche de la paix de la part de tous les hommes de bonne volonté sera, sans nul doute, facilitée par la reconnaissance commune du rapport indissoluble qui existe entre Dieu, les êtres humains et la création tout entière. Si, d'une part, en ces temps difficiles, l'attention et la préoccupation de la communauté internationale semblent se concentrer principalement sur les conflits entre les nations, d'autre part, on assiste également à une prise de conscience croissante du fait que la paix est également menacée par le manque de respect dû à la création, par le pillage des ressources naturelles et par une détérioration progressive de la qualité de vie à cause du changement climatique. En raison de leur nature mondiale, ces défis mettent en danger la vie de tous sur cette planète et exigent donc une coopération internationale et un multilatéralisme solidaire et tourné vers l'avenir, qui place au centre le caractère sacré de la vie, la dignité donnée par Dieu à chaque être humain et le bien commun. Malheureusement, nous observons des approches politiques et des comportements humains qui vont dans la direction opposée, caractérisés par l'égoïsme collectif, le mépris des autres et le manque de vision à long terme. Dans un monde qui brûle, tant en raison du réchauffement terrestre qu'en raison des conflits armés, cette conférence devrait devenir un signe d'espérance grâce au respect manifesté pour les opinions des autres dans l'effort commun en vue de chercher un langage commun et un consensus, tout en mettant de côté les intérêts égoïstes et en gardant à l'esprit la responsabilité que nous avons les uns envers les autres et envers les générations futures. Monsieur le Président, dans les années 90 déjà, le pape Saint Jean-Paul II soulignait que la crise écologique est un problème moral et en tant que tel, met en évidence la nécessité morale urgente d'une solidarité nouvelle, particulièrement dans les rapports entre les pays en voie de développement et les pays à forte industrialisation. Les États doivent se montrer toujours plus solidaires et complémentaires pour promouvoir le développement d'un environnement naturel et social, paisible et salubre. Malheureusement, ce sont les personnes dans les situations les plus vulnérables qui sont les premières à subir les effets dévastateurs du changement climatique, de la déforestation et de la pollution. Prendre soin de la création devient donc une expression d'humanité et de solidarité. Dans cette perspective, il est essentiel de transformer les paroles et les réflexions en choix et en actions fondées sur la responsabilité, la justice et l'équité, afin de parvenir à une paix durable en prenant soin de la création et de nos voisins. De plus, la crise climatique touchant tout le monde, les mesures correctives devraient inclure les gouvernements locaux, les maires et les gouverneurs, les chercheurs, les jeunes, les entrepreneurs, les organisations confessionnelles et les ONG. Monsieur le Président, il y a 10 ans, la communauté internationale a adopté l'accord de Paris, reconnaissant la nécessité d'une réponse efficace et progressive à la menace urgente du changement climatique. Malheureusement, nous devons admettre que le chemin vers la réalisation des objectifs fixés dans cet accord reste long et complexe. Dans ce contexte, les États parties sont exhortés à accélérer courageusement la mise en œuvre de l'accord de Paris et de la Convention cadre des Nations Unies sur les changements climatiques. Il y a 10 ans, le pape François a signé la lettre encyclique Laudato Si, dans laquelle il promouvait une conversion écologique qui inclut tout le monde, car le climat est un bien commun de tous et pour tous. Au niveau global, c'est un système complexe, en relation avec beaucoup de conditions essentielles pour la vie humaine. Puissent tous les participants à cette COP30, ainsi que ceux qui suivent activement ces travaux, être inspirés à embrasser avec courage cette conversion écologique dans leurs pensées et leurs actions, en gardant à l'esprit le visage humain de la crise climatique. Puisse cette conversion écologique inspirer le développement d'une nouvelle architecture financière internationale centrée sur l'humain, qui garantisse que tous les pays, en particulier les plus pauvres et les plus vulnérables aux catastrophes climatiques, puissent réaliser leur plein potentiel et voir la dignité de leurs citoyens respectée. Cette architecture devrait également tenir compte du lien entre la dette écologique et la dette extérieure. Puisse-t-on promouvoir une éducation à l'écologie intégrale qui explique pourquoi les décisions au niveau personnel, familial, communautaire et politique façonnent notre avenir commun, tout en sensibilisant à la crise climatique et en encourageant des mentalités et des styles de vie qui respectent davantage la création et protègent la dignité de la personne et l'inviolabilité de la vie humaine. Que tous les participants à cette COP30 s'engagent à protéger et à prendre soin de la création que Dieu nous a confiée afin de construire un monde pacifique. Je vous assure des prières du Saint-Père alors que vous prenez des décisions importantes au cours de cette COP30 pour le bien commun et pour l'avenir de l'humanité.

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1: Rentre à la maison auprès des tiens, annonce-leur tout ce que le Seigneur a fait pour toi dans sa miséricorde. Marc 5, 19.

0: pour parler de la mort, donc le premier titre, si vous voulez, c'est « Que se passe-t-il après la mort ?» La difficulté d'un tel thème, c'est que, a priori, personne n'est revenu au-delà de la mort. Vous savez, dans l'Évangile, il y a la parabole du mauvais riche et du pauvre Lazare. Et puis, le mauvais riche donc, dit à Jésus, fais ressusciter quelqu'un, envoie quelqu'un du séjour des morts pour que mes frères sur terre se convertissent et qu'ils voient la vérité et qu'ils comprennent comment il faut vivre sur terre pour arriver avec toi au paradis. Et Jésus répond dans la parabole, quelqu'un aura beau ressusciter d'entre les morts, ils ne se convertiront pas, donc ça ne sert à rien. De fait, on ne sait pas ce qui se passe après, personne n'est revenu du séjour des morts, donc on n'a pas de plan, etc. Mais si quelqu'un devait revenir, je ne sais pas s'il y en a qui croient parmi vous aux fantômes, eh bien ça ne servira à rien, ce n'est pas parce qu'on verra un fantôme qu'on se convertirait plus facilement. Mais quand même, nous sommes chrétiens, donc notre espérance au-delà de la mort, elle est déterminée. On n'est pas dans le flou total. Nous bénéficions de la révélation du Christ, la révélation de l'Évangile. Et précisément, eh bien, on peut considérer que le Christ est celui qui est revenu parmi nous du séjour des morts. Il est allé jusqu'à goûter la mort, il a vécu la mort, il est réellement mort. C'est dans le credo chrétien, il est réellement mort. C'est-à-dire que sa mort n'est pas un coma profond ou je ne sais pas quoi. Il est vraiment mort, son âme s'est séparée de son corps. Et puis, il est revenu. Alors finalement, nous bénéficions de toute cette révélation du Christ aujourd'hui vivant, pour comprendre ce qu'est la mort et pour comprendre ce qu'il y a au-delà de la mort. Donc si vous voulez savoir ce qu'il y a après la mort, il suffit de regarder le Christ aujourd'hui. Il est vivant aujourd'hui et de contempler le Christ, si vous faites des temps d'adoration, etc., à Paris le Monial en particulier, vous voyez celui qui vient du séjour des morts. Vous voyez celui qui a franchi la mort et qui nous dit ce qu'il se passe après la mort. C'est donc surtout parler de la mort. Je ne peux pas le faire sans parler en fait de la vie éternelle, de la vie du Christ, de la vie de Dieu. Donc, je dis, personne n'est revenu du séjour des morts pour nous dire ce qui se passe, sauf Jésus. Si vous lisez dans l'épître de saint Paul aux Éphésiens, chapitre 4, elle est très très belle cette épître, et puis elle permet de comprendre aussi pas mal de choses de l'eschatologie chrétienne, du purgatoire en particulier. Le chapitre 4, « Jésus est descendu dans les régions inférieures de la terre, celui qui est descendu est le même que celui qui est aussi monté. » Donc Jésus, il a fait l'aller-retour. Il est descendu dans la mort et il est vivant aujourd'hui. Et c'est en vivant auprès de lui eh bien, que nous sommes donc en relation, nous avons toute la révélation de ce qui se passe après. Donc si on regarde les évangiles, à vrai dire, les évangiles ne nous disent pas grand-chose. Si vous lisez les évangiles de la résurrection, eh bien, on découvre que Jésus vivant sur terre, vous voyez Marie-Madeleine qui veut courir auprès de Jésus, Jésus qui lui dit justement « ne me touche pas », comme s'il y avait quelque chose qui ne pouvait plus coller, qui ne pouvait plus être en relation les uns avec les autres au-delà de la mort, « ne me touche pas ». Et les quatre évangiles sur la résurrection ne disent finalement rien de ce qui se passe pour nous après la mort. On ne sait pas, on voit Jésus ressuscité, mais on ne sait pas ce qui s'est passé entre vendredi saint, 3h de l'après-midi, où Jésus est mort sur la croix, et le dimanche matin de la résurrection. Et c'est ça qui nous intéresse, le temps où Jésus est mort. On va essayer de parler de notre mort à nous. Eh bien, moi je voudrais comprendre ma mort en contemplant la mort du Christ. Et les évangiles ne disent rien. Ils disent qu'il est mort, réellement mort, donc son âme. Vous savez que le Christ a une âme humaine. Le Christ est vraiment homme, donc il a une âme, il a un corps humain, mais il a aussi une âme humaine. On ne dit pas, c'est faux, que l'Esprit Saint est l'âme du Christ. Non, il est rempli de l'Esprit Saint, mais il a une âme humaine créée, comme nous. Il est complètement homme. Et donc son âme, à sa mort, s'est séparée de son corps. Donc son corps est resté au tombeau. Il n'a pas connu la corruption, c'est une grâce spéciale pour le Christ. Et puis, son âme est descendue, on dit, aux enfers, au séjour des morts. Son âme, donc, il y a eu vraiment la mort. Son âme a vécu la mort. Mais les évangiles ne nous en disent rien. Sauf, dans saint Jean, on peut comprendre ce qui se passe quand le soldat donne son coup de lance, là, dans le cœur du Christ. Alors, c'est bien qu'on soit à Paris le Monial pour parler du Sacré-Cœur et pour découvrir cela. Quand Jésus reçoit ce coup de lance dans son cœur, il y a de l'eau et du sang qui coulent. Ce qui signifie quoi? Et c'est l'évangéliste saint Jean qui nous le révèle, qu'il atteste, ce témoignage est vrai, etc., que mort, Jésus a un cœur qui donne toujours sa vie. Donc comme s'il y avait, au-delà de la mort, Jésus est réellement mort quand le coup de lance est donné, mais il y a encore un cœur qui est aimant, donc qui est vivant, et qui, d'une certaine manière, pour nous, quand on va parler de notre mort, qui nous attend. Quand nous allons mourir, nous allons descendre aussi au séjour des morts, mais nous allons immédiatement rencontrer quelqu'un qui est vivant, nous allons rencontrer un cœur qui va nous donner la vie. Au-delà de la mort, c'est tout le message de Parelmonial, c'est tout le message du Sacré-Cœur, et c'est toute l'espérance chrétienne. Au-delà de la mort, il y a une source de vie, et c'est ce cœur de Jésus qui nous donne toujours son sang, son eau, donc c'est la vie éternelle, à travers donc, la vie de l'Église, les sacrements, etc. Donc j'insiste, le Christ a connu la mort. Il est mort, ça c'est très important pour nous, il est mort pour nos péchés. Il n'est pas mort comme ça, bêtement, un matin, il s'est tordu une cheville, il est tombé par terre et il est mort. Il n'est pas mort bêtement, il n'est pas mort en tombant. Nous allons mourir en tombant. Au bout d'un accident ou épuisement ou la mort, ou comme elle arrive, quand on meurt, c'est la fin, quoi. On meurt bêtement, tous. Sauf les martyrs. Les martyrs, eux, offrent leur mort, donc vivent, aiment et vivent. Et le dernier acte de leur vie, qui est leur mort, eh bien, c'est un acte d'amour. Donc c'est un don d'eux-mêmes. Donc les martyrs, et c'est pas interdit pour nous, hein, les martyrs donc, meurent dans un don d'eux-mêmes, dans un acte positif. Mais pour le commun des mortels que nous sommes, ben, on va mourir bêtement, quand on va tomber. Jésus n'est pas mort comme ça. Jésus est mort comme un martyr. Il est mort en donnant sa vie. Il est mort librement. Il est mort dans un acte d'amour. Il est mort dans un acte de vie. C'est pour ça que son cœur a donné ce sang et son eau. Mais il est mort pour nos péchés. Alors, je reviendrai dessus tout à l'heure. Il a goûté la mort, donc je vous l'ai dit, son âme s'est réellement séparée de son corps jusqu'au moment où il est ressuscité. Que s'est-il passé donc pendant ces 3 jours? En fait, on dit 3 jours, mais il y a juste 2 nuits, hein, vendredi, samedi. Ça, c'est la manière hébraïque de compter les jours. Donc nous disons dans notre credo que le Christ est descendu aux enfers, au pluriel. Ne confondez pas les enfers avec l'enfer. L'enfer, c'est le lieu de la séparation définitive d'avec Dieu. Jésus n'est pas descendu là. Jésus est descendu aux enfers, c'est ce qu'on appelait le séjour des morts, le Sheol chez les Hébreux, ou l'Hadès chez les Grecs. Hein, c'est le séjour des morts. Je ne vais pas insister là-dessus, mais c'était autrefois, tel qu'il était perçu, compris, appréhendé, c'était un lieu vraiment de mort. C'est-à-dire que les âmes des défunts descendaient là, et puis ne vivaient plus. C'était le séjour des ombres. C'était le séjour où il n'y avait pas de lumière, il n'y avait pas d'espérance, il n'y avait rien. Même les Hébreux, quand nous lisons les psaumes, n'avaient même pas l'espérance vraiment de la résurrection. C'est venu très tardivement, quelque chose comme 200 ans avant Jésus-Christ, hein, que certains juifs, pas tous, les pharisiens, croyaient vraiment à la résurrection. Mais les autres, non. Il n'y avait pas de résurrection. Donc une fois qu'on était mort, c'était fini. Et l'âme, dans le séjour des morts, ne vivait pas de rien du tout. Elle était isolée, perdue, paumée, etc. Quand Jésus a connu la mort, il est allé, d'une certaine manière, son âme, est allé, donc, qui est son âme qui demeurait l'âme du Christ, hein, donc unie au Christ, deuxième personne de la Trinité, donc vivant de la vie éternelle, son âme, c'est vrai aussi pour nous, hein, notre âme ne mourra pas. Je reviendrai là-dessus, c'est une question philosophique, c'est pas une question de la révélation. Donc son âme a rencontré tous ceux qui étaient morts, et son âme est allée vivifier, donc Abraham, Isaac, Jacob, etc. C'est pourquoi Jésus dit ensuite, Dieu est le Dieu des vivants et non pas des morts, quand on dit c'est le Dieu d'Abraham, d'Isaac et de Jacob. Il le dit à plusieurs reprises dans les évangiles. Donc Jésus est allé vivifier, dans la descente aux enfers, tous ceux qui vivaient au séjour des morts. On dit dans la Révélation qu'il est allé proclamer la bonne nouvelle aux esprits qui étaient détenus, prisonniers de la mort. Vous trouvez ça dans l'épître de Pierre, la première épître de Pierre, au chapitre 3, versets 18 et 19, et au chapitre 4, verset 6, hein, où Saint-Pierre dit que la bonne nouvelle a été même proclamée aux morts. Ben, c'est le sens de la descente aux enfers, Jésus qui descend dans les profondeurs de la mort, afin que les morts entendent la voix du Fils de Dieu et que ceux qui l'auront entendu vivent. Donc pour rendre la vie aux âmes des défunts, avant le Christ. Et ensuite, aux Hébreux, dans l'Épître aux Hébreux, on dit ça, Jésus a réduit à l'impuissance par sa mort, parce que comme il est allé vivre dans le séjour des morts, il est allé donner la vie à ceux qui étaient morts avant lui, eh bien la mort n'a plus droit de séjour, quoi. La mort n'existe plus. Dès l'instant que le Christ est mort et qu'il va vivifier tous ceux qui sont morts, et aujourd'hui tous ceux qui meurent, la mort réelle qui est, même pour notre âme, eh bien de ne pas rien pouvoir espérer, cela n'existe plus. Le Christ a réduit à l'impuissance par sa mort celui qui a la puissance de la mort. Qui a la puissance de la mort? Là, je vous pose la question. Qui a la puissance de la mort? Qui a la puissance de la mort? Le malin, le diable, Satan, qui existe. Lui, il a juré notre mort. Il a juré de nous séparer définitivement d'avec Dieu. De nous faire en sorte que, de nous séparer de la source, de l'unique source de vie, Satan. Et donc tous les hommes qui étaient morts avant le Christ étaient tombés, d'une certaine manière, sous l'emprise de Satan. Mystère du péché originel. Mais le Christ est allé vivifier ceux qui étaient morts avant lui. Donc Satan a perdu son pouvoir sur la mort. Même si on meurt, eh bien, aujourd'hui nous ne mourons plus, puisque nous rencontrons le Christ qui est vivant et nous sommes en contact avec la source de vie. Jésus a réduit à l'impuissance par sa mort celui qui a la puissance de la mort, c'est-à-dire le diable, et a affranchi tous ceux qui leur vie entière étaient tenus en esclavage par la crainte de la mort. Si nous vivons aujourd'hui avec une peur de la mort, étant chrétiens, étant vivants dès aujourd'hui par la grâce du baptême et de tous les sacrements, étant vivants dès aujourd'hui de la vie éternelle, la mort n'est rien pour nous. Alors attention, il faut la vivre, hein, humainement, psychologiquement, etc. Elle reste un drame très profond, mais théologiquement, théologalement, par rapport à notre vie théologale, par rapport à notre foi, notre espérance et notre charité, nous ne mourrons pas. Lisez le psaume 117. « Je ne mourrai pas. » Non, le psaume est très fort. « Non, je ne mourrai pas, je vivrai. » C'est extraordinaire. Et Jésus, dans l'Évangile, dit « Celui qui croit en moi ne mourra jamais. Et même s'il meurt, il vivra, et moi, je le ressusciterai au dernier jour. » Voilà, mais il faut passer par la mort. Mais quelle mort ? Pas cette mort qu'a pu connaître Abraham, Isaac et Jacob. Il va falloir que nous goûtions aussi l'amertume de la séparation de l'âme et du corps. Mais notre âme, alors philosophiquement, notre âme ne meurt pas, puisque l'âme est un principe, c'est le principe vital de notre corps, de toute notre personne humaine. Ça, c'est de la philo. Hein. Aristote, Platon avaient compris ça sans connaître la révélation judéo-chrétienne. Nous sommes vivants, donc il y a un principe vital de notre corps. Ce principe s'en va à l'heure de notre mort, donc le corps n'est plus vivant d'un seul coup. Le corps n'est plus vivant, donc le principe vital est parti, l'âme. Mais ce principe vital pour les hommes ne peut pas mourir parce que c'est un principe vital qui est spirituel. Et comment nous savons que nous avons un principe vital spirituel ? Eh bien parce que vous êtes assis en face de moi, que vous m'écoutez. Les animaux ne font pas ça. Nous avons une grâce supplémentaire qui nous met à cheval entre le monde matériel et le monde spirituel, les anges sont des esprits, Dieu est un esprit, etc. Et nous appartenons à ce monde-là par notre âme. Et un être spirituel, parce qu'il est spirituel, ne peut pas mourir. Les anges ne meurent pas. Dieu ne meurt pas. Notre âme ne meurt pas. Voilà. Donc notre âme, la différence avec Abraham, Isaac et compagnie, c'est qu'eux sont morts et leur âme a goûté la mort. Leur âme s'est retrouvée sous l'emprise de Satan, séparée de Dieu. Mais le Christ les a sauvés. Parce que le Christ est mort. Nous, aujourd'hui, quand nous mourons, notre âme ne connaît pas cette séparation avec Dieu, puisque nous sommes déjà vivants de la vie éternelle en communion avec celui qui est ressuscité. Donc nous sommes déjà en communion avec la source de vie au-delà de la mort. Dites-vous cela quand vous adorez le Saint-Sacrement, ou si vous priez le Sacré-Cœur. Vous êtes en relation, en communion, donc il vit en vous, celui qui est vivant au-delà de la mort. Donc nous ne pouvons plus mourir. Et si nous mourons, notre âme continue de vivre, notre corps lui est détruit, parce que la matière, c'est le mystère du péché originel, s'il y a des questions, je pourrais approfondir. La matière ne peut pas tenir comme ça indéfiniment sur cette terre. Il faut quitter cette terre, mais il y a la résurrection, donc on en parlera dans deux jours. Ce qu'il faut comprendre, c'est que le Christ, parce qu'il est mort, à l'heure de sa mort, pas à sa résurrection, mais au moment où il est mort, est devenu vainqueur de la mort, pour que nous, les hommes, nous ne mourions plus. Parce que le Christ est mort pour nos péchés, ça c'est bien dit et affirmé dans toutes les Écritures, saint Paul le dit en permanence, et le catéchisme le relaie, il est mort pour nos péchés, donc, parce que c'est le péché qui nous fait mourir, c'est le péché qui nous sépare de Dieu, c'est le péché qui nous sépare de la source vitale, mais comme il est mort pour nos péchés, ça veut dire qu'il est mort sous le poids de nos péchés, à cause de nos péchés. Vous voyez, si vous voulez, pour parler un peu aussi du péché originel, par le péché, nous sommes condamnés à mourir, c'est-à-dire à être séparés d'avec Dieu. Mais le Christ a porté sur lui cette condamnation. C'est bien que nous en sommes libérés. Donc même si nous péchons, c'est ce que dit Jésus, même s'il meurt, il vivra. Même si nous péchons, eh bien en fait, nous ne nous séparons plus d'avec Dieu, puisque si on se sépare d'avec Dieu, mais on rencontre encore le Christ qui est vivant encore au-delà de la mort. C'est grandiose le mystère de Dieu, si vous en prenez bien conscience comme ça. Même si on pêche, eh bien on n'est toujours pas séparé de Dieu. Alors que le péché est la vraie séparation d'avec Dieu. Quand on fait un péché, c'est qu'on se sépare de Dieu. Mais même si on pêche, c'est le principe de la miséricorde, c'est la révélation du Sacré-Cœur, que ce soit ici, que ce soit à Vilnius avec Sainte Faustine, même si on pêche, eh ben, on n'est pas encore séparé d'avec Dieu. Dieu est tellement grand que même si on va très très loin de Dieu, ben, on tombe encore sur Dieu. Saint-Augustin l'avait déjà compris. Je peux aller où je veux, j'aurais beau essayer de te fuir, d'aller le plus loin possible dans le mal, dans le péché, dans la mort, je tomberai encore sur toi, tellement ton amour est grand. Mais le problème des âmes qui étaient au séjour des morts avant le Christ, hein, avant le Christ, le problème, c'est qu'il n'y avait pas eu le Christ. Donc il n'y avait pas eu cette révélation de l'amour, et il n'y avait pas eu ce mystère du Christ qui devait avoir lieu dans le temps, historiquement, à un certain moment, pour sauver tous les hommes. Les hommes n'étaient pas sauvés. Dieu avait promis qu'il les sauverait, mais il ne les avait pas encore sauvés. C'est le Christ qui est notre sauveur et personne d'autre. Donc avant le Christ, les hommes mouraient bel et bien, séparés de Dieu. J'avance un peu, puis ça c'est une question quand même importante. À quel moment se situe pour nous notre dernier acte de liberté qui va faire qu'on va plonger dans la miséricorde de Dieu ou qu'on va dire non, je ne plonge pas et je reste séparé de Dieu. L'enfer. Bon, comprenez, mais je l'ai bien dit, que le Christ est mort pour nos péchés et donc que il n'y a plus rien qui peut nous séparer de Dieu. Saint Paul le dit aux Romains chapitre 8, rien ne nous séparera de l'amour de Dieu. Même pas la mort, alors que Dieu est vivant, donc c'est l'opposé. Même pas le péché, alors que Dieu est source de tout bien, tout amour. Donc plus rien ne nous sépare de Dieu. Voilà. Le Christ est ensuite mort vraiment à notre place. Et dans le catéchisme, on lit ça, c'est beau ça. Le Christ est mort pour nous sur la croix. Donc il est notre mort. Nous devions mourir à cause de notre péché, mais c'est le Christ qui est mort à notre place. C'est le Christ qui est descendu aux enfers. Nous ne descendrons plus aux enfers. Nous restons vivants en communion avec le Christ. Si bien que la croix est devenue pour nous une échelle pour monter au paradis, pour monter là où est Dieu, pour monter auprès de Dieu. Et notre mort tient sa place là. Notre mort est une étape dans notre passage à Dieu, dans notre croissance vers Dieu, dans notre transformation, dans notre transfiguration vers Dieu. Ça, il faut bien le comprendre. On a besoin, de toute façon, notre cœur a besoin d'être transformé. La conversion, mais c'est aussi la conversion. La conversion, c'est la part volontaire que nous mettons dans notre désir de Dieu, voilà. Mais il y a aussi la grâce de Dieu. Dieu agit même quand on ne fait rien. Vous voyez, enfin, il faut ouvrir son cœur. Il y a une part que Dieu nous donne. Parce que si on se séparait de Dieu, si on comptait que sur notre propre conversion pour atteindre au paradis, on n'y arriverait jamais. Si vous avez compris l'anglais ce matin, il l'a bien dit plusieurs fois, on ne peut rien faire. Vivre chrétiennement, c'est impossible. Il faut le secours de Dieu, il faut la grâce de Dieu, il faut la grâce du Christ. Et le Christ nous donne sa grâce. Et ça, comprenez-le bien, c'est que c'est toujours un acte conjoint. Moi, je vais agir pour aller vers Dieu, pour aller vers le paradis, mais un jour, je mourrai. Ah, quand je serai mort, je ne pourrai plus rien faire. Il y en a un qui continuera d'agir en moi pour continuer ce chemin de transformation, de transfiguration, de sanctification pour me conduire au paradis. Alors, notre mort. Hein, nous sommes déjà morts et ressuscités. Ressuscités puisque nous sommes vivants dans notre corps, même si nous n'avons pas vécu la plénitude de la résurrection. Nous sommes déjà quand même vivants de cette grâce de la résurrection parce que nous sommes déjà vivants de la vie éternelle depuis notre baptême. Notre baptême, c'est notre ensevelissement dans la mort du Christ. Nous sommes déjà en communion avec la mort du Christ puisque le Christ est mort pour nos péchés depuis notre baptême. Il nous a libérés de tous nos péchés, même ceux que nous commettrions. Non, tous ceux qu'on commet après. Et si on commet encore des péchés, pardon, tous ceux qu'on a commis avant. Et si on commet encore des péchés après, ce qui est assez tragique, vous admettrez, parce qu'on se retrouve encore séparés de Dieu, alors que Dieu nous avait unis à lui. Eh bien, c'est pas grave, puisqu'il y a encore une source de vie, même pour les baptisés, c'est la miséricorde, c'est le sacrement de la réconciliation et de la pénitence, etc., qui renouvelle en nous la grâce du baptême. Voilà, bon, de toute façon, vous vous confesserez, donc vous en vivez. Par le baptême, nous avons été ensevelis avec le Christ dans la mort, comme si on était mis au tombeau. Comme le Christ aussi est ressuscité des morts, eh bien, nous vivons, nous aussi, dans une vie nouvelle. Nous sommes possesseurs d'une vie nouvelle, la vie de Dieu, la vie divine, la vie éternelle, qui ne mourra pas et qui nous transportera corps et âme jusque dans la résurrection. Nous avons déjà cette vie. Nous buvons déjà à la source de la vie éternelle au-delà de la mort. Donc, on n'a pas à se poser la question, et après la mort, qu'est-ce qui se passe? On a déjà franchi le pas. On est déjà mort et ressuscité. On est déjà en communion. Et on vit déjà d'une vie, c'est la vie de la foi, d'espérance et de la charité. Apprenez par cœur ces trois vertus théologales, foi, espérance, charité. Quand je pose un acte de foi, un acte d'espérance et un acte de charité, eh bien, je pose un acte qui appartient à ma vie éternelle. Donc, je vis déjà de la vie éternelle, comme si j'étais ressuscité dans la gloire du paradis, avec tous les saints, avec le Christ, avec Jésus, avec Marie, Voilà. C'est bien que maintenant, quand nous mourons, nous disons que le catéchisme dit, l'Église dit que nous mourons dans le Christ. C'est-à-dire que nous ne mourons pas vraiment, quoi. La mort corporelle, ça, faut bien comprendre. La mort corporelle, la mort de notre corps est une mort naturelle. La preuve, les animaux meurent. Et c'est naturel. Et il ne reste plus rien des animaux après leur mort. Et nous, nous appartenons aussi à ce monde animal. Donc nous mourons, notre corps doit connaître forcément une dégradation et une corruption. Mais attention, cette mort, même la mort naturelle, à partir du moment où nous vivons de la foi, elle est, nous disons qu'elle est le salaire du péché. Ça veut dire que c'est parce que l'homme a péché que nous devons goûter cette mort naturelle corporelle. Est-ce que vous me suivez bien ? Ça veut dire que si l'homme n'avait pas péché, s'il n'y avait pas eu le péché originel avec Adam et Ève, etc., l'homme créé corps et âme sur cette terre, ici-là, à Parelmonial, ou enfin, je ne sais pas où a eu lieu le premier homme, mais sur cette terre, dans le temps, dans l'histoire, cet homme-là ne serait jamais mort. Même corporellement, même naturellement. Est-ce que vous me suivez ? Notre mort, quoique naturelle, n'est pas normale. Notre mort, la séparation de notre âme et de notre corps, si nous la vivons, c'est à cause du péché originel et tout notre péché personnel. Si l'homme n'avait pas péché, et si nous sommes capables, si nous étions capables, encore aujourd'hui sur terre, de vivre sans jamais commettre aucun péché, eh bien nous ne mourrions pas, notre corps ne connaîtrait pas la corruption. Connaissez-vous quelqu'un qui a vécu cela ? Merci. Donc c'est facile. Il suffit de ne pas pécher pour ne pas goûter la mort. Le drame, c'est qu'on l'a déjà connu. On est déjà pécheur. Et puis il y a le péché originel qui nous tombe dessus, on n'a rien demandé. Donc tous les hommes mourront à cause du péché originel. Mais c'est pas normal, quoi. C'est pas dans le plan de Dieu. Dieu voulait que nous vivions. Et si bien qu'aujourd'hui, si nous mourons, eh bien en fait, c'est qu'une transformation supplémentaire dans le salut que nous recevons. Goûter la mort, ce n'est pas être séparé de Dieu, ce n'est pas ne plus être vivant, c'est toujours être vivant, mais rentrer dans une dimension de vie plus grande, sans péché, une vie complètement purifiée, une vie complètement sanctifiée, une vie complètement en communion avec Dieu, sans que rien ne freine ma vie. Et si bien que la mort, même si elle est salaire du péché, hein, même si elle est conséquence du péché, la mort aujourd'hui, dans la foi, acquiert un sens positif. Parce qu'elle va permettre à mon âme d'entrer dans une plus grande communion avec le Christ jusque dans la résurrection. Et dans la communion des saints aussi, ça va me permettre d'entrer en communion, en relation spirituelle, uniquement spirituelle, avec tous les défunts. Si mon ami meurt, eh bien, c'est tragique pour moi parce que je ne peux plus vivre sur terre auprès de mon ami, mais spirituellement, l'amitié que j'ai pour lui et que lui a pour moi va pouvoir grandir parce que, justement, libéré du corps qu'il voit la corruption, l'amitié spirituelle peut grandir au-delà de la mort. Ça, c'est très, très grand. Donc la mort acquiert un sens positif. C'est fou de dire ça. La mort, qui est le pire des maux, l'abomination totale, etc., acquiert un sens positif. Parce que Christ est mort et parce que moi aussi, je suis déjà mort et ressuscité et vivant en communion avec celui qui est vivant pour la vie éternelle. Le suicide, parce que c'est un acte que je vais poser qui va me donner la mort, la séparation corps et âme. Or, Dieu ne veut pas cela. Je l'ai bien dit que Dieu veut que nous vivions corps et âme réunis sans jamais goûter la séparation de l'âme et du corps, sans jamais goûter la mort naturelle, corporelle. Et me donner cette mort-là, séparer mon âme de mon corps, c'est le suicide donc, me donner la mort, c'est un acte qui va contre la volonté de Dieu. Donc en soi, c'est un péché, et un péché grave, puisque on n'a plus du tout de recours après. Parce qu'une fois qu'on est mort, on est mort. On ne peut plus agir sur terre. Donc on ne peut plus se convertir. Donc on ne peut plus, etc. Avec toutes les bémols qu'il faut mettre aujourd'hui, par rapport aux suicidés, de ne pas tout de suite leur dire « Ah, il s'est suicidé, donc il est en enfer », ça n'a aucune signification. D'abord, ce n'est pas nous qui jugeons, c'est à Dieu de juger, ce n'est pas à nous. Et puis ensuite, on ne connaît pas les raisons de l'acte. Donc ce n'est pas forcément un acte qui a voulu donner la mort. Enfin, c'est très subtil, quoi. Puis il y a toute la psychologie de la personne et tout qui s'en mêle. Donc l'Église n'a jamais dit et ne dit plus du tout que les suicidés sont damnés, non. Mais par contre, le suicide demeure un péché grave et un péché mortel, c'est-à-dire un péché qui risque de me mettre dans la séparation totale et définitive d'avec Dieu, c'est-à-dire en enfer. Ah non, Dieu n'envoie jamais personne en enfer. Dieu n'envoie jamais personne en enfer. Mais ceux qui vont en enfer, ils vont librement. Mais ce n'est pas Dieu. Ah non, attends, ça c'est génial, parce que le purgatoire, on est sûr d'être sauvé, on est sûr d'aller au paradis, et tout le monde va aller au paradis quand on est au purgatoire. Le choix de l'enfer se situe avant l'entrée au purgatoire. Si on va au purgatoire, c'est qu'on va au paradis. Il n'y a qu'un seul salut, c'est le paradis. Et pour aller au paradis, donc, je vous ai dit déjà, on a besoin d'une transformation de notre corps, il va falloir mourir et ressusciter, et de notre âme, dans notre cœur, si vous voulez, qui doit se convertir pour entrer toujours plus en communion avec celui qui est le Sacré-Cœur, celui qui est vivant, de la vie éternelle, etc., la source de vie éternelle. Et cette transformation de mon âme, autant la transformation du corps, bon, bah, la corruption, ça peut prendre un certain temps, mais on met longtemps à vieillir, n'est-ce pas? Eh bien, mais un jour, on meurt. Voilà. Puis après, c'est la résurrection, c'est assez radical, quoi. Le corps, c'est, comme c'est matériel, c'est facile, c'est positif, c'est scientifique, c'est radical, on meurt, on ressuscite, ce sera très simple. Par contre, l'âme, c'est beaucoup plus compliqué. Et on met quasiment toute notre vie sur Terre à se convertir. Et encore, le jour où notre âme doit quitter le corps, elle n'a pas fini de se convertir. Et tout le drame est là, finalement. C'est qu'on n'a pas fini de se convertir. C'est bien, ça me fait avancer plus loin. On n'a pas fini de se convertir et on est mort. Donc on ne peut plus se convertir. On ne peut plus agir. On ne peut plus poser des actes qui vont, des actes de pénitence. On ne peut plus poser des actes de charité. On ne peut plus rien faire. On est mort. Et c'est là où c'est quand même génial. C'est que dans le salut, le Christ qui est notre sauveur, il est ressuscité, lui. Et donc, et comme on est mort en lui, par la grâce de notre baptême, notre foi, notre charité, notre espérance, etc., bien lui est vivant en nous. Et donc, moi, je ne peux plus rien faire parce que je suis mort, je n'ai plus mon corps. Mais mon âme, elle continue de vivre dans l'âme du Christ, dans le Christ, et même dans son corps, puisque lui, il est ressuscité. Et donc, c'est lui qui va agir à ma place. Et il va agir de sorte à achever tout ce que j'aurais pu faire si je m'étais converti complètement comme les martyrs. Les martyrs, nous croyons que les martyrs vont directement au paradis. Les martyrs, quand ils meurent, comme ils meurent dans un acte de charité totale, nous croyons qu'ils vont directement au paradis. La foi de l'Église, hein. Eh bien, nous, si moi je meurs en tombant par terre, comme je dis tout à l'heure, sans poser un acte de charité au moment de ma mort, ce que je peux faire, hein, muni des sacrements, le sacrement des malades, hein, l'extrême onction, comme on disait autrefois, c'est très, très bon pour m'aider à vivre, à mourir dans un acte de charité, et donc à hop, aller directement au paradis. Eh bien, autrement, c'est le Christ qui va faire en moi tout ce chemin de conversion qui va passer par une souffrance, puisque la conversion c'est toujours pour nous douloureux à cause du péché, donc on va passer par une souffrance, mais le Christ a vécu cette souffrance dans son corps, c'est sa passion, sa mort elle-même, qui a été douloureuse. Tout ce que le Christ a souffert finalement, c'est nous qui avons dû le souffrir. Et bien après ma mort, le Christ va continuer d'agir dans ce sens-là, d'une passion, et c'est mon âme cette fois-ci qui va souffrir, jusqu'à ce que je sois complètement, mon âme soit complètement reluisante parfaitement de la lumière de Dieu, de la lumière de gloire, on dit la lumen gloriae. Apprenez un mot latin, c'est joli le latin. La lumen gloriae, la lumière de gloire, c'est la vie du paradis. C'est ce qui rayonne du cœur du Christ, ce qui rayonne de Dieu, de la Trinité, et qui irradie mon âme et mon corps dans la résurrection complètement, et qui fait que je suis vivant de la vie éternelle, que je vois Dieu face à face. C'est la vision béatifique des saints. Et que mon âme, dans mon âme, après ma mort, il n'y a plus aucune scorie, vous voyez, plus aucune cendre, plus rien qui empêche cette lumen gloriae, cette lumière de gloire, de refléter dans mon âme. Mon âme se trouve être comme un miroir parfaitement poli, qui reçoit toute la lumière de Dieu. Eh bien, c'est ça le purgatoire. Le purgatoire, c'est toute l'action du Christ après ma mort, parce que lui peut agir et que moi je ne peux plus rien faire, c'est toute l'action du Christ après ma mort et qui va donc me transformer complètement, me sanctifier parfaitement. Donc c'est une action tout à fait positive, et c'est l'œuvre de la miséricorde, puisque moi précisément je suis mort pécheur, donc j'ai besoin vraiment d'être récupéré, même au plus profond du péché, même si j'ai commis un acte très grave, sans être allé jusqu'à refuser que Dieu vienne me repêcher. Que Dieu vienne me chercher dans ma mort et dans mon péché, dans mon mal. Donc ça nécessite une ouverture de cœur, même si mon cœur est laid, très laid, ce qui est possible. On ne connaît pas nos cœurs finalement. Et même si mon cœur n'est pas capable de vivre, pas capable d'aimer, n'est pas capable de rien, n'est pas capable d'espérer, n'est pas capable de croire même, pourvu qu'il soit ouvert, eh bien le Christ fait tout le reste. Et on est sauvé. Et vous voyez, on peut avoir une espérance pour tout homme comme ça, même le plus noir de tous les hommes. Imaginez l'homme le plus haïssable que la terre ait porté. Voilà, j'attendais ce nom-là, mais c'est ridicule de dire ça. Oui, si vous voulez, bon, tous les dictateurs, mais on peut penser à soi. on a besoin tous de se convertir. Voilà. Ben, après ma mort, bien, j'aurai, on m'entend moins. après ma mort, eh bien, c'est le Christ qui agira en moi, pourvu que je reste ouvert. Pensez aussi qu'on meurt toujours trop tôt. On n'est pas fait pour la mort, ça d'abord, on l'a compris. Je vais vous donner un témoignage personnel qui m'émeut toujours, c'est que ma grand-mère a 102 ans. Et je trouve ça génial, quoi. Enfin, c'est un superbe témoignage de vie éternelle. C'est pas la vie éternelle, hein. Elle vit pauvrement, mais elle a 102 ans, quoi. Elle s'accroche vraiment à la vie, c'est superbe. Ben, quand elle va mourir, j'entends déjà mes oncles et tantes, mes cousins qui vont dire « Ah, elle a une belle vie, elle a bien vécu, à son âge, c'est bien de mourir. » Non, c'est toujours mal de mourir. On n'est jamais fait pour la mort, et même si on meurt à 102, 103, 105 ans, on meurt toujours trop tôt, puisqu'on est fait pour la vie éternelle. Donc on meurt toujours trop tôt, on n'est jamais prêt à mourir. Qui peut dire, alors, sauf les martyrs, évidemment, c'est toujours l'exception qui vient infirmer mon discours, sauf les martyrs, c'est le destin. La maladie, quelle que soit la manière dont on meurt, c'est trop tôt. On n'est pas fait pour la mort, on est fait pour la vie, même dans notre corps, puisqu'on va ressusciter. Il ne faut pas imaginer la vie éternelle comme quelque chose qui se continue sans fin, sans fin, sans fin. Puis comme disait Coluche, ça devient long, surtout vers la fin. Non, non, la vie éternelle, c'est, c'est une croissance permanente dans l'amour mais, et dans la vie de Dieu, du Christ, celui que nous aimons, celui qui nous aime. Mais c'est aussi la possession pleine et entière de toute notre vie. Et ce que nous vivons aujourd'hui, il y a quelque chose de tragique sur Terre, c'est que le temps passe. Je ne sais pas si vous avez déjà mesuré le temps qui passe, c'est horrible, quoi. Surtout quand on prend des dizaines et des dizaines. Voilà, moi, j'approche bientôt de la quarantaine, c'est l'horreur, je ne vous raconte pas. Eh bien, le temps passe, quoi. Et puis, j'ai posé un acte, superbe, un acte de charité, etc. Eh bien, il a fui avec le temps. Et puis, maintenant, qu'est-ce que je dois faire? Je dois en poser encore un deuxième. Je ne peux plus garder pour moi cet acte de charité que j'ai posé il y a 10 ans et qui fait que je suis rentré au séminaire ou je ne sais pas quoi. Il est parti cet acte. Il faut que je repose encore aujourd'hui. Et tous les jours, il faut reposer les mêmes actes de charité, de foi, d'espérance. Et c'est épuisant. La vie éternelle, on possédera tous nos actes de charité. Tous les instants de notre vie, sur terre, on rentrera de nouveau en possession de tout ce qu'on a vécu en bien. Pensez à tous les instants de bonheur que vous avez vécu sur terre. Nous jouirons de ce bonheur pour l'éternité dans la gloire du ciel avec les saints. Ah, c'est génial. Donc c'est pas quelque chose qui dure après, c'est pas une deuxième vie, c'est pas la même vie qui se continue, c'est cette même vie qui est possédée. Alors que ma vie aujourd'hui, je la perds. Et je vais la perdre jusqu'à la mort. Je perds ma vie, je perds mon temps, je perds tout. Mais dans le Christ, qui est toujours vivant, éternellement, depuis 2000 ans, si je pose un acte de charité, il est toujours posé en communion avec le Christ, celui qui nous aime vraiment, eh bien cette fois-ci je ne perds pas mon temps, cette fois-ci je ne perds pas ma vie, et cette fois-ci je vis de la vie éternelle. Et si ça passe sur terre, je retrouverai cet acte et cette communion avec le Christ dans la résurrection. Voilà. Si bien que même mon corps sera marqué des actes d'amour, etc. Si je donne ma vie, si je dépense ma vie, etc., si je pose un acte et puis que j'accepte de ne pas retourner en arrière toujours en possédant les actes de charité. Enfin, par exemple, j'ai aimé un jour et je reste accroché complètement omnubilé sur cet acte d'amour, mais il faut que je quitte, il faut que je passe, le temps passe. Voilà, faut grandir, faut vieillir, faut mûrir, faut évoluer, faut avancer dans la vie. Donc ça veut dire ça, perdre sa vie. Ça veut dire aussi donner sa vie généreusement. Ça veut dire pas compter, donner sans compter. Voilà, ben je donne, et je ne suis pas toujours en train de dire « Ah, ça, je garde pour moi. » Ça, là, je vais perdre ma vie, parce que finalement, je ne suis pas avec le Christ. Par contre, si je donne généreusement, sans cesse, si je me dépense complètement dans la générosité, dans l'amitié, dans l'amour, dans la fraternité, dans ce que vous voulez, eh bien là, j'ai l'air de perdre ma vie parce que le temps passe et puis que ça passe vite, mais je reposséderai tout dans la vie éternelle. Donc c'est ce que dit Jésus, celui qui perd sa vie pour moi la retrouvera dans la vie éternelle. C'est le même sens, ouais. Par rapport au spiritisme, avant d'aborder le spiritisme, j'ai juste un point à dire, c'est que, mais je l'ai déjà quasiment dit, vous allez le comprendre très facilement, je réaffirme que quand nous mourrons, quand notre âme va se séparer de notre corps, eh bien elle va tomber, elle va être cueillie, récupérée tout de suite, rentrer dans une communion avec le Christ vivant, lui, de la vie éternelle, qui est déjà ressuscité. Il n'y a pas donc d'âme qui, les âmes errantes, vous savez, il n'y a pas d'âme qui se trompe non plus, il n'y a pas d'erreur, quoi. Dès qu'on meurt, notre âme appartient au mystère de Dieu. Notre âme appartient au mystère du Christ. Notre âme est prise dans la lumière du Christ. Il n'y a pas d'âme qui aille ailleurs que dans le Christ. Ah, sauf celles qui refusent. Celles qui refusent le Christ, et c'est l'enfer, s'en vont en enfer, librement, volontairement, sans que le Christ les y pousse, puisque le Christ ne veut pas cela. Le Christ, au contraire, leur donne sa lumière, le Christ leur donne son amour, le Christ leur révèle sa miséricorde. Pour leur dire, tu as fait ce péché horrible, atroce, mais il n'est pas encore assez atroce pour moi, tu peux rester avec moi. n'y a pas de péché trop grand que Dieu ne puisse pas pardonner. Et quand on meurt, notre âme rencontre ce Christ vivant, ressuscité, cette source de vie, ce Sacré-Cœur, là, d'où jaillissent l'eau et le sang, l'amour et la vie. Eh bien, tout homme, même les pas baptisés, même les non-chrétiens, même c'est toujours même les anticléricaux, même les païens, même tout homme rencontre le Christ. Il y a un autre atelier, le Christ, le christianisme, vraie religion, là. Holy God, Only Church. Eh bien, c'est vrai, oui. Le Christ est mort pour tous les hommes. Donc tout homme qui meurt, même s'il n'a jamais entendu parler du Christ, même s'il a entendu parler du Christ, qu'il n'a jamais voulu croire au Christ, etc., rencontre le Christ dans sa mort, dans la vérité. Cette fois-ci, il ne peut plus se débiner en disant « Oui, mais j'ai rencontré un curé qui m'a tellement scandalisé que je ne veux plus entendre parler du bon Dieu, etc. » On ne peut plus se défiler, on est seul face à Dieu, seul face au Christ. Et on voit toute sa vie et dans la lumière. Et on a le choix de dire, d'accueillir cette lumière sur ma vie et de rentrer dans la miséricorde et d'être sauvé, ou de dire non, à ce moment-là, de refuser d'être aimé, de refuser d'être sanctifié, d'être transformé, et de rester donc complètement isolé. Mais pour tomber dans cet extrême, il faut sur Terre déjà avoir préparé l'extrême de l'abomination, quoi, d'avoir vraiment vécu dans le mal, n'avoir jamais voulu aimer, Il suffit que dans toute notre vie, et pensons à notre enfance, qui est la période la plus merveilleuse, je vous souhaite d'avoir vécu une bonne enfance, eh bien, on a aimé, on a été aimé quand on est enfant. Ben, ce petit acte, même si c'est le dernier, eh bien, peut nous sauver. Parce qu'à l'heure de la mort, dans la mort, on rencontrera le Christ qui nous mettra en lumière ce petit acte et on dira, bah oui, j'ai été capable d'aimer et d'être aimé, je veux rentrer dans ton amour. Alors c'est pas après sa mort, c'est toute la difficulté, et c'est une difficulté sur laquelle je ne peux pas répondre, c'est dans la mort. Et c'est ce que l'Église appelle, ce que je vous décris là, c'est ce que l'Église appelle le jugement particulier. À l'heure de la mort, quand nous mourons, il y a ce qu'on appelle le jugement particulier. Alors, catéchisme numéro 1021 et suivant. Il y a le jugement particulier, et c'est à l'heure de la mort. C'est pas après la mort, c'est pas un acte de liberté qu'on serait capable de poser après la mort, c'est dans la mort. Mais c'est très mystérieux, puis ça rejoint notre conscience. On est encore à cheval entre la psychologie, la vie spirituelle, etc. Parce qu'on est dans la mort, donc on est encore vivant avec toute la misère de notre vie. Et quand on meurt dans la souffrance, on peut vouloir dire non à tout. Donc on ne sait pas ce qui se passe. De toute façon, puis c'est dans l'intimité, dans le sanctuaire de l'âme, qui est seul habité par Dieu, et donc on ne sait pas ce qui se passe. Mais tout est possible. Et parce que tout est possible, nous espérons, l'Église espère que tous les hommes soient sauvés. L'Église n'a jamais dit qu'un homme, quel qu'il soit, est en enfer. Hein, on est d'accord. Par contre, elle n'arrête pas de dire qu'un homme est au paradis. Et oui, je l'ai dit, puisque nous avons besoin, dès aujourd'hui sur Terre, de vivre en communion avec le Christ, pour que ma vie aujourd'hui sur Terre soit vécue de la vie éternelle, de la vie du Christ. Voilà pourquoi il faut évangéliser. Voilà pourquoi il faut annoncer le Christ, pour annoncer la vérité, et puis pour donner la vie aux hommes. Aujourd'hui sur Terre, ce n'est pas le problème de l'au-delà, c'est aujourd'hui sur Terre. Alors évidemment, ça concerne leur salut éternel, parce que quand on va arriver sur Terre, quand on va arriver au ciel, lors de ma mort, si j'ai jamais vécu en communion avec le Christ, ben, qu'est-ce que je vais posséder dans ma vie éternelle? En creux, les actes d'amitié, je ne vais pas dire charité, puisque la charité c'est uniquement la communion avec le Christ. Je vais posséder des choses, oui, mais en creux. Alors que je posséderai pleinement mes actes de charité que j'aurai posés en communion avec le Christ dans la vie éternelle grâce au sacrement de l'Église, etc. Donc c'est très important d'évangéliser pour annoncer le Christ, pour annoncer la vérité, et puis pour donner la vie éternelle à tous les hommes, mais la vie éternelle aujourd'hui. Voilà. Un péché mortel, c'est un péché qui a besoin de la grâce du Christ pour être sauvé. Donc, c'est qu'il y a besoin du pardon de Dieu précisément. Voyez-vous, quand nous péchons, le péché véniel, le mot véniel, ça veut dire pénitence. Quelque chose qui est véniel, c'est quelque chose qui est pénitentiel. Si je fais un petit péché pas grave du tout, par exemple, vous aimez le chocolat? Oui. Ça va me décomplexer. Vous aimez le chocolat? Bon. Un jour, je me jette comme un morphale sur une tablette de chocolat. C'est pas génial. Mais si le lendemain, je me contiens, bon, je peux regretter, mais je me contiens, surtout, je jeûne un peu, je me prive de chocolat, bon, pas trop quand même, parce qu'il faut pas exagérer. Voilà. Je peux poser un acte pas génial. Si, après, je pose un acte qui va compenser, qui va réparer, eh bien, je suis rétabli dans mon degré de sainteté, dans mon degré de charité. C'est pas très beau de parler comme ça, parce que ça a l'air d'être comptable. C'est pas comptable, hein, c'est l'amour. Mais si je perds un peu d'amitié du Christ en faisant une bêtise,
1: je peux poser un acte réparateur, un acte compensateur, donc ce que j'appelle la pénitence, mais entendez la pénitence comme un acte de charité, bien sûr, c'est un acte d'amour que je vais poser, eh bien ça va compenser, et puis la petite tablette de chocolat, elle n'existe plus, quoi, elle est oubliée. D'accord ? Ça, c'est le péché véniel. Mais un péché mortel, c'est quand je vais aller tellement loin dans le mal et dans la séparation d'avec Dieu que j'aurais beau poser un acte réparateur, ça ne suffira jamais. Exemple grossier, un crime. Je pourrais jamais réparer. Logique. Donc j'ai vraiment besoin de la grâce de Dieu. Et c'est ça le péché mortel. C'est un péché qui impose, qui oblige que je reçoive la grâce de Dieu pour être sauvé, effectivement. D'accord ? Et de fait, si je meurs en état de péché mortel, eh bien l'Église dit qu'à ce moment-là, si je meurs en état de péché mortel sans être repenti, parce qu'à ce moment-là, ça veut dire que j'ai appelé la grâce de Dieu, donc je suis sauvé, sans vraiment regretter. Donc ça veut dire que, enfin, vous voyez quoi, l'état de péché mortel est étant persévérant dans cette séparation d'avec Dieu, je vais en enfer. D'accord ? Mais donc le péché mortel, ça veut dire qu'on va en enfer uniquement si on ne bénéficie pas de la grâce de Dieu. Et si on refuse de bénéficier de la grâce de Dieu alors de la mort. Oui, de toute façon, il y a la liberté et il y a le refus libre de la grâce. Voilà, pour aller en enfer. Est-ce qu'on a la possibilité devant Dieu seul de refuser l'amour ? Oui. Si je n'avais pas cette possibilité de refuser l'amour, je n'aurais pas non plus la possibilité d'aimer. Et donc, toute ma vie serait un château de cartes réduit en ruine. Non. Non, puisque même si je suis pécheur, eh bien, je retombe sur l'amour. Donc, l'amour n'est pas... L'amour est vainqueur de tout mal, et l'amour et la vie éternelle est vainqueur de la mort. Donc, il y a une solution à tout. Mais moi... J'ai la liberté de refuser cette solution. Et j'ai cette liberté. Et si je n'ai pas cette liberté, ça veut dire que je ne suis même pas capable d'aimer. Et si je ne suis pas aimé, on n'est plus des hommes, on est des animaux. Enfin, c'est plus rien, quoi. Non, j'insiste, nous sommes libres. Et donc l'enfer, la possibilité du non définitif existe. Et c'est l'enfer. La possibilité de l'enfer existe. Voilà. Ensuite, quand on est en enfer, on est isolé de tout. D'accord ? Quand on n'est pas en enfer... Eh bien, on est dans la grâce de Dieu. Alors, appelez ça le purgatoire ou le paradis, c'est le même chemin. Et c'est l'amour, et c'est la grâce, et c'est la vie, et c'est tout le bien. Et il n'y a rien qui nuit au bien. D'accord ? Donc, pour revenir, et demain, on parlera de la communion des saints, donc de tous les échanges qu'il peut y avoir entre les âmes des

d'entrer en relation avec une âme d'un défunt en dehors du Christ. Alors, c'est pas possible, puisque si le défunt est au purgatoire et au paradis, il est dans le Christ, je ne pourrais pas rencontrer ce défunt-là. S'il est en enfer, eh bien, il est tellement isolé que je ne pourrais pas non plus le rencontrer. Donc, qui reste-t-il ? Les autres esprits. Il y a les anges bons qui, eux, sont dans le Christ, puisqu'ils sont dans le mystère du Christ. Et puis, il y a les autres qui sont libres. Et donc, c'est les démons. Donc, a priori, je dis bien a priori, parce que ce n'est pas scientifique, quand on fait du spiritisme, on est en relation directe avec les démons, avec le diable, avec Satan, avec toutes ses sbires. On m'a dit que, et je ne peux pas le vérifier, ce n'est pas révélé, j'en sais rien, qu'on peut aussi rentrer, il y aurait des âmes en enfer, damnées, qui pourraient essayer d'entrer en relation avec nous et que ça marcherait à travers le spiritisme. Est-ce que c'est ça ? Est-ce que c'est les démons, etc. ? Moi, j'en sais rien. De toute façon, ce n'est pas bon, quoi. Donc, on est dans le Christ, on est dans la communion des saints, et on veut rester en communion avec le Christ, avec tous ceux qui nous ont quittés au-delà, oui, mais dans le Christ et pas autrement. Et quand nous prions, nous sommes non seulement en relation, mais en communion, donc c'est beaucoup plus intime, beaucoup plus spirituel, beaucoup plus fort, avec tous les défunts. On n'a pas à chercher une communion matérielle qui nous perdrait. Et le danger, c'est pas tellement que... Bon, d'abord, c'est un péché. Bon, bien sûr, évidemment, c'est mal, mais il y a tout péché miséricorde, donc c'est pas grave. Le péché n'est plus grave. Mais le danger, c'est qu'on se retrouve dans notre vie sur Terre, on dit infesté, par des entités qui ne sont pas libres, qui vont vouloir nous gêner, qui vont nous empêcher de vivre, qui vont nous empêcher de prier, qui vont nous empêcher d'aimer, qui vont nous empêcher de nous marier, qui vont nous empêcher d'entrer au séminaire, qui vont nous empêcher de vivre, quoi, qui vont nous pourrir la vie. Donc ça, c'est les dangers du spiritisme. Et ça nécessite toute la prière de l'Église pour essayer de dégager d'une personne ces entités mauvaises, que ce soit des démons ou des âmes damnées, j'en sais rien. Parce que, bon, enfin, je ne vais pas rentrer sur... Voilà. Donc, ça, est-ce que ça répond à la question du spiritisme ? Hein ? A priori, tel que le spiritisme est apparu au 19e siècle, hein, c'est une pure supercherie. C'est une pure supercherie. C'était des magiciens qui s'amusaient. Mais le problème, c'est que ça jouait de la crédulité des hommes, et Satan joue avec la crédulité des hommes. Donc, c'est une supercherie à l'origine, mais qui est devenue un réel danger aujourd'hui. Voilà. Et il y en a beaucoup. Hein ? Voilà. Alors, les mystiques disent que oui, l'Église n'a pas intégré dans son discours ce qu'ont vu les mystiques. Donc, on peut dire oui, mais ça peut appartenir, si vous voulez, à la foi de l'Église, dans la mesure où, par exemple, Sainte Catherine de Gênes, qui a écrit le traité du purgatoire au XIVe siècle, hein, en parle un petit peu. Eh bien, donc, ça peut rentrer dans la foi de l'Église, mais ce n'est pas rentré dans l'enseignement de l'Église. Donc vous ne trouverez rien là-dessus dans le catéchisme ni dans le magistère. Mais par contre, si vous lisez les saints, donc lisez les saints, lisez pas n'importe qui, lisez les saints. Donc Catherine de Gênes, je vous la recommande. Je vous recommande aussi un livre, j'aurais pu l'amener, Le regard sur le purgatoire, qui est très très bon, qui est écrit par un moine aujourd'hui contemporain là. Et donc il parle un peu de tout ça. Et donc il y aurait, oui, il peut y avoir des... Mais on comprend bien, puisque de toute façon, c'est tout un chemin. Donc dans un chemin, on met un pas après l'autre. Donc... Voilà, il y a des étapes, on grandit, puis après on se cogne. Donc, techniquement, physiquement, physiologiquement, d'un point de vue médical, le Christ étant mort par asphyxie, cela explique qu'il y ait une accumulation d'eau et de sang dans son cœur, et quand le père sang, ce ne soit pas encore bien coagulé et que tout coule. D'accord, ça c'est physiologique. Maintenant, ce n'est pas ça qui m'intéresse, c'est la foi, hein, c'est de comprendre cette révélation du Sacré-Cœur, du cœur du Christ, c'est de dire que mort, le Christ est source de vie. Et le sang et l'eau sont symboles d'amour et de vie. Voilà. C'est tout. Et son cœur coule de son cœur. Si vous voulez, on représente le paradis de différentes manières. Et la plus belle manière de représenter le paradis, c'est de présenter une fontaine. La fontaine d'eau vive, psaume 41, 42, mon âme a soif du Dieu vivant, etc. Je cours vers les eaux vives. L'eau vive, Jean 7, recevez... Que tous ceux qui ont soif... Quiconque a soif vienne à moi et qu'il boive, etc. Et puis saint Jean continue, il parlait de l'Esprit Saint. Donc c'est ça, hein, c'est le Sacré-Cœur. Donc c'est Jean 7 déjà, un jour de la Pentecôte. Jean 7. Et puis sur la croix. C'est magnifique ça. Donc c'est complètement. C'est spirituel. Non, c'est pas le même. Il y a un soldat qui a donné le coup de lance. Et puis le centurion qui a dit vraiment cet homme est le Fils de Dieu. Pas forcément, parce que dans les autres évangiles, il le dit aussi. Dans les autres évangiles, il le dit aussi, et ce signe n'est que dans Saint Jean.

Ah ben, évidemment. On ne peut pas dire cet homme est le Christ sauf sans l'Esprit Saint. Donc si ce centurion a pu dire vraiment cet homme est le Fils de Dieu, eh ben, c'est qu'il était avec l'Esprit Saint. Voilà, la contemplation, on ne parle pas de contemplation, on parle de vision béatifique. Hein, on voit Dieu face à face et on est omnubilé par Dieu. Plus aucune ? Alors c'est l'éternité ? Alors l'éternité, ben, on a du mal à la définir puisqu'on est dans le temps et notre manière de penser est discursive dans le temps. Donc on ne peut pas saisir vraiment ce que sera l'éternité. Moi je vous en ai dit ce que j'en perçois, c'est que c'est la possession de tous les instants de toute notre vie. Il n'y a plus d'instants qui coulent, etc. Mais par contre, attention, ça c'est très important. Nous ressusciterons tous au dernier jour, hein, quand le Christ reviendra dans la gloire, la parousie, etc. Et entre-temps, alors, entre le jour de ma mort et le jour de ma résurrection, est-ce que je suis dans l'éternité, ou c'est complètement statique, que je ne bouge plus, les statues dans les églises, ou est-ce que il y a quelque chose qui se passe ? Est-ce que ce quelque chose qui se passe est en rapport avec le temps sur Terre ? Bah, c'est des questions qu'on se pose toujours. Alors, les références bibliques du purgatoire. 2 Maccabée 12, 44, 45. Voilà, ils ont supprimé tous les livres qui les dérangeaient. Voilà, je suis un peu violent dans mon explication, mais... Donc, il y a autre chose aussi. Dans la première aux Corinthiens, au chapitre 3, verset 15, 16. Et ça, c'est très très beau, et d'autant plus beau. Ah, avez-vous lu l'encyclique de Benoît XVI, Spe Salvi ? Toute la fin, c'est le jugement particulier et le purgatoire. Lisez ça, ça explique tout. Et bien mieux que moi. Et il commente un moment ce passage donc de la première aux Corinthiens. Je vais vous lire parce que c'est très très beau. Et c'est toute l'explication du jugement particulier et du purgatoire. Et les deux sont liés. Alors l'encyclique de Benoît XVI, Spe Salvi, la dernière encyclique qu'il a écrite l'année dernière. Et maintenant je vous lis ce petit passage. Vous m'écoutez ? Je vous lis à partir de verset 10. Selon la grâce de Dieu qui m'a été accordée, tel un bon architecte, j'ai posé le fondement, c'est saint Paul qui parle. Le fondement, c'est qui le fondement ? Jésus, le Christ, le rocher, le roc, Matthieu 7. Mais que chacun prenne garde à la manière dont il y bâtit. Et pour les missionnaires, on n'a rien à faire. On n'a qu'à dire Jésus-Christ est vivant, Jésus est ressuscité. C'est tout, les autres ils se débrouillent après. L'Esprit Saint se débrouille et puis chacun se débrouille. Chacun prenne garde à la manière dont il bâtit. De fondement, en effet, nul ne peut en poser d'autre que celui qui s'y trouve, c'est-à-dire Jésus-Christ. Donc si on commence par construire sa vie sur autre chose que le Christ, c'est sûr qu'on est perdu. Il y en a un, hein ? Bon, c'est pas grave. Que si sur ce fondement, on bâtit avec de l'or, de l'argent, des pierres précieuses, ça va, du bois, c'est moins bien, du foin, de la paille, c'est carrément nul, l'œuvre de chacun deviendra manifeste. Alors il y en a qui vont bâtir des belles vies pleines de charité, pleines de pierres précieuses, et puis d'autres, ils vont vivre avec de la paille et du foin. Le jour, avec un J majuscule, donc c'est la révélation de Dieu, c'est la miséricorde de Dieu, c'est la lumière de Dieu, c'est ce jugement particulier, ce regard de Dieu sur notre vie, c'est le jugement. Le jour, en effet, la fera connaître, l'œuvre de chacun, la vie de chacun, car il doit se révéler dans le feu, dit saint Paul. Et c'est ce feu qui éprouvera la qualité de l'œuvre de chacun. Donc toute notre vie, au soir de notre vie, à l'heure de notre mort, sera mise en lumière et on verra les pierres précieuses, l'or, l'argent, mais on verra aussi la paille et le foin. Et hop, il va y avoir un feu qui va tout brûler. Donc c'est une image. Hein, le feu, il va brûler la paille et le foin et le bois, mais le reste, ça va tenir. Alors écoutez comment c'est décrit, c'est magnifique. C'est ce feu qui éprouvera la qualité de l'œuvre de chacun. Si l'œuvre bâtie sur le fondement subsiste, l'ouvrier recevra une récompense. Il a bien bâti sa vie, il aura une récompense, la vie éternelle. Si son œuvre est consumée, tout ce qui part avec le feu, il en subira la perte. Bah oui, le foin, la paille, ça s'en va. Mais, attention, quant à lui, celui qui a bâti, il sera sauvé. Pourvu qu'il ait bâti d'abord sur le Christ. Il sera sauvé. Mais comme à travers le feu. Et c'est ça le verset 15 qui est magnifique. Quant à lui, il sera sauvé comme à travers le feu. Quelle que soit notre vie, faite d'or ou de paille, si c'est parti du Christ, le baptême, il sera sauvé. Mais ce sera jugé comme à travers le feu. Et ça, c'est interprété. Donc maintenant, on peut le faire clairement, puisque le pape Benoît XVI le fait dans l'encyclique spéciale lui, comme une trace biblique du purgatoire. Dans le Nouveau Testament, parce que les protestants, ils interprètent ce passage, mais autrement, bien sûr. Mais les protestants, vous savez, n'ont aucun discours sur l'au-delà de la mort. Donc ils disent rien. Donc, en fait, l'Église catholique s'autorise un discours, les protestants rejettent ce discours, mais ils n'ont rien en échange. Donc,
n'y a pas tellement de dialogue possible.

Alors après le cœur pur, heureux les cœurs purs, ils verront Dieu. Donc j'ai simplement voulu dire que voilà, cette pureté de cœur, c'est comme l'aqueduc qui laisse passer l'eau tranquille, lumineuse, limpide, et qui nous permet dès maintenant de voir l'œuvre de Dieu au-delà de l'écorce des choses. D'ailleurs, j'étais content parce que j'ai retrouvé une phrase quasiment semblable dans ce livre. Mais ça ne vient pas de ce livre, ce que je disais, mais j'ai retrouvé ça quasiment dedans. Ensuite, l'autre jour, heureux les cœurs, les pauvres de cœur, les pauvres en esprit, le royaume des cieux est à eux. C'est-à-dire Jésus est à eux. Jésus est vraiment en eux. Les mains vides, le passage des personnages, du personnage à la personne, enfin voilà, tout ça a été dedans. Et aujourd'hui, pas de béatitude sur l'obéissance, mais un cœur missionnaire embrasé par le feu de l'Esprit Saint. Alors un peu d'éléments de la vie de Saint François. Il y a une expression que j'aime beaucoup chez les biographes de Saint François. Ils disent, François essayait de ne manquer aucune des visites de l'Esprit Saint. Ne manquer aucune visite de l'Esprit Saint. Tout ce que je vais dire est contenu dans cette phrase, quasiment. Les visites de l'Esprit Saint, cette sensibilité à la vie de Dieu aujourd'hui. Non pas comme un pouvoir, c'est là où les émotions sont trompeuses. On en a besoin des émotions dans la vie spirituelle, mais le risque, le Seigneur le sait, mais il continue quand même de nous en faire le don, le risque c'est que je m'accroche à l'émotion et comme mes sens sont quand même mal dégrossis, quand je me dis dans ma tête prière, vie spirituelle, je vais être tenté de revouloir sentir la même émotion. Je reviens à Paray parce que l'année dernière c'était tellement plein d'émotions et du coup je risque de vouloir revivre Paray 2011 en 2012 en oubliant que Paray 2012 est là pour me faire vivre Paray 2013. Je fais de la publicité, hein, vous voyez, je ne suis pas rémunéré pour faire de la pub, mais j'en fais volontairement. Voilà, toujours le risque dans la vie spirituelle de s'accrocher à ce que l'on a vécu hier, sans voir que hier nous a été donné pour voir demain. Et les visites de l'Esprit Saint, par définition, François ne savait pas plus que vous, que moi, quand elles allaient venir. Mais il y a une manière petit à petit d'exercer sa sensibilité à la présence de Dieu. L'exemple classique, c'est de voir qu'à certains endroits de notre terre, à Lourdes, à Paray, à Ars, dans des sanctuaires, ben, il y a une paix assise. Il y a une paix. Là où les saints passent, Dieu passe avec eux, disait Saint Jean de la Croix. Mais la grâce d'un lieu, encore une fois, ce n'est même pas le tout. Ce qui compte, c'est que vous deveniez, nous devenions ce lieu de grâce. Et les sanctuaires et les pèlerinages, tout ce que nous faisons de cet ordre-là, ce n'est pas simplement pour aller au puits. Puis repartir dans une zone de sécheresse, c'est pour découvrir, c'est pour prendre le chemin de notre cœur, retrouver le chemin de notre cœur. Encore une fois, qui est là où Dieu, au plus intime de nous-mêmes, nous attend. Tu étais au plus intime de moi-même, mais je n'y étais pas, dit saint Augustin. Et vous reconnaissez dans cette phrase de saint Augustin, Augustin commence par le tu. Je fais une parenthèse par rapport à la première rencontre sur la pureté de cœur, justement, quand François, dans sa réponse à Frère Léon, dit bien, mais la sainteté, ce n'est pas l'accomplissement de soi par soi. C'est regarde Dieu, admire-le, honore-le,
Très haut, tout puissant, bon Seigneur, je disais hier avec le, avant-hier avec le cantique de Frère Soleil. C'est cette capacité de parler à Dieu avant de se parler. Tu, je, tu étais au plus intime de moi-même, mais moi je n'y étais pas. François d'Assise devant le crucifix de Saint-Damien, que veux-tu que je fasse ? Toute la conversion, elle est là. Faire passer d'abord le « tu » avant le « je ». Alors, pour bien éclaircir le fil rouge, que vous ne me disiez pas que j'ai mal parlé de l'obéissance, obéir, ça signifie quoi ? C'est un classique de la formation dans la vie consacrée. Bien sûr, ce n'est pas obéir comme un cadavre, comme on prêtait aux trappistes et aux jésuites du XVIe siècle. C'est écouter. Ob a audire. Écouter, entrer dans une écoute, mais pas une écoute capricieuse, entrer dans une écoute de l'être qui va me conduire à consentir peut-être même ce dont je ne vois pas la pertinence, ce dont je ne vois pas le bien fondé, le pourquoi, mais dont je sais que si je suis dans cette écoute et dans cette obéissance qui va faire que mon acte corresponde à mon écoute, eh bien, il y aura une vie dont j'ignore pour l'instant par définition. Petit exemple missionnaire de la vie du curé d'Ars. Le curé d'Ars qui avait fondé la Providence pour des jeunes filles derrière la basilique, enfin derrière son église paroissiale. Et puis un jour, l'évêque vient le voir en disant « Écoutez, mon père, vous êtes très gentil, mais maintenant cette œuvre dépasse vos capacités. » Il faut que le diocèse remette la main dessus, reprenne l'initiative, voilà, pour que cette œuvre elle se développe, elle perdure. Et le curé d'Ars, écoutez, Monseigneur, c'est sans doute la volonté de Dieu, mais moi je ne la vois pas. Et il a lâché la providence. Et quelle est la dimension missionnaire de cet acte pour moi ? Bien sûr, à prendre avec toutes les autres dimensions de la vie du Saint curé d'Ars, eh bien, c'est cette extraordinaire fécondité de réconciliation. Eh bien, on voit un acte d'obéissance, d'écoute, de passage à l'acte, pour un bien que le curé d'Ars, tout saint qu'il était, alors qu'il voyait bien dans les cœurs des autres, ne voyait pas, et qui va participer, avec d'autres actes, encore une fois, se méfier des actes pris isolément. On est une série d'actes pris aussi dans une complexité. Eh bien, cette fécondité, qui est une vraie fécondité missionnaire, alors qui ne va pas être une fécondité d'aller aux quatre vents, mais qui va avoir une dimension tellement attractive que c'est les gens qui vont venir. Voilà, pour cette obéissance. Alors, pourquoi je suis parti vers ça ? Vous voyez que je parle vraiment dans l'instant présent. Il faut que je remonte un petit peu avant, là. Voilà, enfin bref, j'en étais avec François d'Assise. On va repartir à François. Là, au moins, ça sera une base que je maîtrise cérébralement, intellectuellement. En fait, je crois que c'est un peu les chants d'à côté qui me coupent un peu le fil, là. On a envie de les écouter quand même. Le chant et la joie, on a toujours envie de la rejoindre. Hein. C'est attractif, hein. C'est attrayant. Voilà, François et ses visites de l'Esprit Saint et sa sensibilité à l'Esprit, au passage de Dieu dans sa vie. La conversion de François, ce sont différentes étapes. J'en ai parlé le premier jour, la prison, les grottes, sa dimension du cœur de la terre, c'est une dimension matricielle de la solitude. Nous avons besoin de solitude dans notre vie. Un couple a besoin que l'un et l'autre puissent vivre des temps de solitude. La solitude, c'est un peu l'espace qu'on va laisser entre deux. Et dans toute relation humaine, on a besoin de cet espace. Et c'est dans cet espace aussi que Dieu va pouvoir venir habiter. Trop de fusion, trop de confusion, trop de rapports entremêlés vont finalement empêcher la respiration et empêcher l'espace. Du bien de la solitude, de la grotte,
du recueillement. C'est très bon dans ce livre, parce que justement sur ce sujet-là, l'auteur dit bien, mais bien sûr, vous n'êtes pas des trappistes. Saint François de Sales disait au XVIIe siècle, un boucher n'est pas un capucin. Le boucher, il a son boulot du matin au soir. Le capucin, il a ses horaires de prière. Et donc, la solitude, le recueillement, ce n'est pas nécessairement partir à 500 kilomètres. Il y a une manière d'être recueilli dans la foule. Vous en doutez ? On peut faire cet apprentissage ici, à Paray. Moi, hier soir, j'ai dit mon office sur l'agora des apéros. Je me suis dit, c'est pas gagné. C'est pas gagné pour que j'arrive. Mais comme j'avais un rendez-vous et que j'étais en retard, je devais y rester. Eh bien, bien sûr qu'il y a du monde. Bien sûr qu'on a envie de lever les yeux et alors. Mais ça n'empêche pas. Je ne dis pas que j'ai dit mon office au top, parfait. Mais vous savez, vous pouvez être dans une chapelle où il n'y a personne et avoir un tel bouillonnement intérieur qu'en fait, il y a une foule de bruit intérieur. Donc, ce n'est pas forcément parce qu'on est seul physiquement qu'on sera vraiment dans une attitude de retraite intérieure, de recueillement. Donc, comme quoi, bien sûr que ça dépend de l'environnement en général, mais ça dépend surtout de la capacité que nous avons d'aller un peu en profondeur. Pour ce faire, je ne sais pas si vous avez lu le livre « Récit d'un pèlerin russe ». C'est un très bon livre sur la prière du cœur. La prière du cœur. Pour moi, ça a tout à fait lien avec l'obéissance. Comment demander la grâce de l'obéissance du cœur ? « Récit d'un pèlerin russe », c'est un brave russe qui veut absolument découvrir le secret de la prière perpétuelle. Alors il va voir plein de vieux moines, plein de starets, puis un jour il y en a un qui lui donne, tiens voilà la philokalie. La philokalie c'est des écrits spirituels sur l'amour de Dieu. Philia, l'amour de Dieu. Le recueil un peu des paroles de l'amour de pour aimer Dieu. Et puis il découvre dans la philokalie cette petite prière, Jésus, fils du Dieu sauveur, fils du Dieu vivant, aie pitié de moi pécheur. Et il se dit, mais c'est ça. C'est comme ça que je vais trouver le chemin de mon cœur. C'est comme ça que je vais découvrir, laisser Dieu advenir, naître davantage en moi. Jésus, fils du Dieu vivant, aie pitié de moi, pécheur. Et alors il va le dire, mais des milliers de fois par jour. C'est génial, il n'y a même plus à penser à sa prière. Au fur et à mesure, il va même rythmer sa respiration sur ses paroles. C'est vrai que la prière, ça concerne le corps aussi. Hein. Ça concerne le corps. L'évêque nous a invités à danser. Voilà. Le fait qu'il y ait des gestes, le fait que dans la liturgie, on ait des gestes, on se lève, on s'assied, voilà, tout le corps est mobilisé. Et donc, avoir sa respiration aussi au rythme de sa prière, et non plus la prière au rythme de la respiration, c'est intéressant. De voir ce lien du corps, ce lien du cœur, ce lien de l'âme, confère excellent discours de Jean-Paul II aux jeunes, 1980, Parc des Princes, les messages aux jeunes, dont je vous reconseille la lecture, inusable. Voilà, cette unification, cette unité de l'être, qui n'est pas une méthode psychologique, mais qui est vraiment le Seigneur qui advient en nous. Le Seigneur qui naît et qui demande à naître en nous. C'est un grand thème de la vie mystique, de la vie d'union à Dieu, de la vie embrasée par le feu de l'Esprit-Saint. C'est Dieu qui naît en nous. Parce que, par la pureté, la pauvreté, il y a un espace. Nous avons désherbé, nous avons creusé, et il y a de l'espace pour la visite de Dieu en nous-mêmes. Après, dans la conversion de François, il y a eu, devant le crucifix de Saint Damien, « Seigneur, que veux-tu que je fasse ?» la rencontre du lépreux, qui n'en font qu'une, au sens où, toujours pareil, hein, François, dans le crucifix, à genoux devant le crucifix, ne va pas se contenter d'une relation « mon petit Jésus », mais dans le pauvre, dans celui qui n'est plus humain, dans le souffrant défiguré, la lèpre, ça vous défigure, va voir le visage du Christ. Un peu dans le même sens de l'envoi en mission ce matin de
de ces jeunes du rocher qui vont chercher le visage du Christ et qui seront, il ne faut jamais oublier cette réciprocité, le visage du Christ pour ceux qui ne le connaissent pas. Il ne faut jamais oublier ce double aspect. Moi, c'est un laïc franciscain qui m'a attiré mon attention là-dessus. Oui, on dit toujours chercher le Christ dans les autres. Alors ça, oui, ça va. Mais il y a un petit épisode de la vie de François qui montre bien, oui, je vais chercher le Christ dans le lépreux que je soigne et je serai pour le lépreux le Christ compatissant. Nous avons à être les uns pour les autres et dans le couple et sur nos lieux de travail, si ça pouvait l'être, et dans nos lieux de vie, etc. Visage du Christ les uns pour les autres. Et puis, il y a l'épisode où François se met tout nu en place d'assise parce que son père l'attaque. Et François, à ce moment-là, lui rend ses vêtements en disant « Maintenant, je n'ai plus qu'un seul père », pour bien faire comprendre au père Bernardone que désormais sa paternité, soit il comprend que c'est un accomplissement et c'est un don et un dessaisissement, mais comme il ne le comprend pas, il faut passer à la force. François aide son père, finalement, à approfondir sa paternité, un peu dans la violence, je vous l'accorde, mais parfois, il faut faire comprendre aux parents certaines choses aussi, hein. Il n'y a pas que dans le sens parent-enfant, hein, il faut accepter aussi que les enfants vous conduisent plus loin. C'est un peu ce qu'on dit pour une vocation dans une famille. Hein. Parfois, ça force les parents à s'ouvrir peut-être sur un espace auquel ils n'avaient pas pensé. Et puis, il y a un autre épisode qui est, comme François a entendu la parole de Jésus, « Va et répare mon église », François est un primaire. Il a donc commencé à rebâtir Saint-Damien, puis une deuxième chapelle, et puis il arrive à une troisième chapelle, la Notre-Dame de la Portioncule, un prieuré bénédictin, pas très loin d'Assise. Et au cours de la messe, il entend l'évangile de l'envoi en mission. C'était la fête de la Saint-Mathias, et l'envoi en mission chez Saint-Luc, ou Saint-Matthieu, voilà, que je vous envoie deux par deux, que le Seigneur vous donne sa paix. Là où cette paix sera accueillie, restez-y. Si cette paix n'est pas accueillie, quittez cette ville, secouez la poussière. Et là, François a cette parole. Voilà ce que je veux, voilà ce que toute mon âme désire. Ça, c'est un passage capital dans la vie de François. Voilà ce que je veux, et voilà ce que mon âme désire. Il y avait une question sur la volonté, justement, dans la prière, hein, nous faire vouloir ce que nous savons que tu veux. Comment ça se découvre? Voilà ce que je veux vivre. C'est intéressant de voir comment. C'est au sein de la liturgie. La liturgie, c'est un acte autoritaire par excellence. Je ne choisis pas les paroles liturgiques, je les reçois de l'Église. C'est un acte d'obéissance. C'est un acte d'obéissance, un acte de la tradition. Donc, dans nos esprits modernes, hyper contraignant, tout sauf une louange spontanée, liturgie. Deuxièmement, parole de Dieu. François entend l'évangile, entend la parole de Dieu. Et cette parole de Dieu, comme dit saint Paul dans la lettre aux Romains, ce que j'ai entendu, ce que mon cœur a médité, je vous l'annonce. Et ce qui sort de la bouche de François après cette audition, cette écoute, obéissance, écoute, cette écoute, cette parole qui touche son cœur et qui révèle aux yeux de François ce qu'il y a dans son cœur. Et le « voilà ce que je veux » est pleinement la volonté de Dieu. Il n'y a pas de hiatus. Vous voyez ? Il n'y a pas de hiatus. Voilà ce que je veux qui est révélé au cœur de François par la parole de Dieu. Et François passe à l'acte, il enlève sa tenue, il prend une tenue beaucoup plus simple, deux tuniques, pas plus de deux tuniques, des chaussures, un bâton et en avant, il y va. François, c'est l'évangile littéralement. Littéralement. Il entend Jésus dire ça, il le fait. Et donc, je voudrais attirer votre attention, voilà, sur la liturgie. Alors, oui, il y a la routine, il y a l'habitude, etc., mais chaque liturgie est nouvelle.
Chaque liturgie est nouvelle d'abord parce que vous-même, vous n'êtes pas pareil que la veille. Et vous n'êtes pas pareil que le lendemain. C'est une tentation que de croire que nous sommes dans une espèce d'immobilisme permanent. On appelait ça dans la vie spirituelle, pour les moines, l'acédie. Un mot qui revient un peu à la mode. Acédie, A-C-E-D-I-E. L'acédie, c'est quand le moine voit le soleil à 10 heures, le soleil à midi, le soleil à 15 heures, et dit vraiment rien de nouveau sous le soleil. Le jour est long, le jour est pesant, ça n'en finit pas. Mais quand viendra donc la fraîcheur du soir, au sens physique comme au sens intérieur de l'être? C'est vrai que on a du mal à voir que nous sommes toujours en mouvement intérieur. Toujours. Je vous ai dit la première fois, je crois, on est sur un ou deux, curvitas, caritas, charité, repli sur soi, charité, repli sur soi. Parfois l'aiguille fait du yo-yo, parfois elle tend un peu plus d'un côté ou de l'autre. Mais être sensible aux visites de l'Esprit-Saint, c'est justement prendre conscience de cette extraordinaire mobilité de notre vie. De notre vie. Nous ne sommes pas le même une minute après qu'une minute avant. Alors, il y a des constantes chez nous, mais il n'y a pas que des constantes. Non, c'est faux. C'est faux, cela. Il y a comme un acte recréateur en permanence. Et donc François, quand il entend la parole de Dieu et que la parole de Dieu touche son cœur, on ne fait pas autrement maintenant dans les groupes de parole, quand on ouvre, alors ce que je n'ai pas dit, parce que ça l'Église est moyennement institution, voilà, François quand il a entendu l'Évangile, il a voulu se faire confirmer, alors il a été à la sacristie, il a demandé le lectionnaire et par trois fois il a réouvert le livre, qui par trois fois s'est réouvert à cette parole-là. François avait besoin d'une confirmation. Mais voilà, la grande insistance de l'Église aujourd'hui, Benoît XVI, les synodes, depuis le Concile Vatican II, bienheureux concile pour de nous avoir ouvert à nous catholiques la parole de Dieu, vraiment. Et cette parole, qui est une parole de vie pour aujourd'hui, qui bien sûr ne va pas nous toucher de la même manière tous les jours, mais qui en tout cas est appelée, parfois au bout de 50 fois, d'un texte entendu, tout d'un coup, un mot qui nous ouvre un horizon de terre promise. Et là, on est vraiment dans une relation d'obéissance. Pourquoi ? Eh bien, parce que comme dit saint Paul dans la lettre aux Romains, je crois que c'est le chapitre 10, il y a d'abord l'écoute. L'écoute. Nous ne savons pas écouter. Même moi, je me suis pris en flagrant délit ce matin de non-écoute. Quelqu'un me parle, Et je l'interromps pour dire quelque chose qui me paraissait pas trop bête. Et la personne me dit, non, c'est pas ça que je veux vous dire. D'accord, j'ai encore été trop vite. Vous voyez, parfois on veut finir la phrase de l'autre. Bon, mais oui, je sais ce que tu vas dire. Ben non, pas cette fois-ci. Cette fois-ci, tu sais pas ce que je veux dire. C'est cet espace dont j'ai parlé. En fait... Alors c'est vrai que nos vies en ville, nos vies urbaines, sont révélatrices aussi de ce que nous vivons intérieurement et dans nos relations. C'est-à-dire qu'on a peu d'espace finalement. Moi je trouve ça beau ici. Voilà, de temps en temps on est 5000 sous la tente à exploser de chaud, et puis après on va à la tente de l'adoration, et puis encore loin il y a les enfants. Voilà. On est à la fois ensemble et il y a de l'espace. Ben voilà, c'est peut-être une parabole pour nos vies relationnelles et pour qu'il y ait ce temps de l'écoute. Je suis toujours frappé, je fréquente de plus en plus les monastères de Clarisse, contemplatives, le deuxième ordre chez nous, et je suis frappé de leur capacité à retenir, à avoir une mémoire du cœur, une mémoire de l'intelligence, de paroles dites parfois quelques temps avant. Alors c'est vrai qu'une vie de Clarisse, c'est une vie en retrait,
n'y a pas la radio, il n'y a pas la musique, c'est la parole de Dieu qui baigne la journée, donc les conditions sont pas mal optimales quand même. Hein. Mais en même temps, elles n'ont pas le monopole de l'écoute. Elles n'ont pas le monopole de l'écoute. Mais elles me rappellent, à moi religieux, Henri Cochet, l'importance d'apprendre à écouter. Ça commence simplement par laisser l'autre aller jusqu'au point dans sa phrase. Ce que je n'ai pas fait ce matin. Tout simplement. Voilà. Et parfois même laisser un petit temps de silence. Je suis mélomane, j'aime bien la musique. Et ce que je trouve le plus beau, quand on va, j'y vais plus depuis longtemps, mais quand j'étais dans le monde, comme on dit, et que j'allais au concert, ce que je trouvais de plus beau, et quand ce moment-là n'existait pas, j'en étais blessé, presque, physiquement, c'est le silence après la note finale. Sans ce silence après la note finale, c'est presque comme si j'avais eu un rapport d'appropriation de la musique. Je l'ai consommé pour mon bien-être. Le silence après le point d'orgue, après la note finale, c'est la musique qui descend, qui prend le chemin de mon cœur et qui m'ouvre. L'art, c'est sa signification, d'ouvrir le chemin du cœur, justement. Voilà donc cette vertu du silence pour écouter et pour laisser le deuxième temps qu'il y a dans l'obéissance à la parole de Dieu pour saint Paul, que cette parole descende dans le cœur. D'où l'importance aussi du silence dans la liturgie. Benoît XVI insiste beaucoup là-dessus. Le silence au cœur de la liturgie, au cœur de cet acte de prière de l'Église. Et c'est alors qu'une parole peut sortir. Ce que je vous annonce, dit saint Paul, lettre aux Romains, toujours pareil, vers les 10, chapitre 10, c'est ce que j'ai entendu, ce que j'ai moi-même accueilli, médité dans mon cœur, eh bien c'est maintenant la parole qui sort. Et elle est là, la dimension missionnaire. Elle est là, la dimension missionnaire. Dans cet acte de François, au cœur de la liturgie, c'est à ce moment-là qu'il devient un homme missionnaire. C'est à ce moment-là, au cœur de la liturgie, qu'il peut dire, enfin juste après, qu'il peut dire, voilà ce que je veux, voilà ce que mon âme désire, et je l'accomplis. Et là, il est dans cette dimension missionnaire, il part. Alors, il y aura quand même un petit retour sur lui-même, parce qu'un peu plus tard, il va quand même se dire, mais finalement, qu'a fait Jésus, puisque c'est Jésus que je veux imiter. Alors, il a un petit doute quand même, parce que François était très attiré par une vie d'ermite, beaucoup plus que par une vie apostolique, une vie sur les routes. Alors, il va demander à Sainte Claire, Sœur Claire, il va demander à un frère en qui il avait confiance, voilà, comment Jésus a-t-il vécu ? Et le retour est unanime, Jésus a été dans les plaines et à la montagne, sur les routes et en retrait. Et bien François dit, voilà ce que je vivrai. Je vivrai à la fois cette dimension avec, dans la plaine, avec les gens, et en même temps, j'aurai ce cœur à cœur, ce retour à l'ermitage, ce retour en montagne. Et ce cœur à cœur sur la montagne, eh bien, je continuerai de le vivre dans la plaine. Et François, à certains moments, j'ai un trop petit capuchon pour le faire, baissait son capuchon, s'enfermait dans sa cape, et à ce moment-là, il disait « Je suis dans le cloître ». En pleine place de Bologne, on a l'histoire. En pleine place de Bologne, hop, il s'emmitoufle, il s'isole par une paroi légère, et voilà. Son cloître, à ce moment-là, c'est cette place de la ville de Bologne. François ne manquait aucune des visites de l'Esprit-Saint. Quand l'occasion s'en présentait, il l'accueillait fidèlement et tant que durait la faveur du Seigneur, savourait la douceur qui lui était offerte. Au cours de ses oraisons, il avait expérimenté que la présence souhaitée de l'Esprit-Saint est d'autant plus volontiers accordée aux âmes de prière qu'elles sont éloignées des tumultes de ce monde. C'est pourquoi, en quête de solitude, il fréquentait, pour y prier, les lieux déserts.
encore une fois, ces lieux déserts, ce n'est pas simplement des lieux à part. Ce peut être, en pleine agitation, en plein bruit, un temps, même bref, de recueillement, à l'aide de la prière du cœur, « Jésus, Fils du Dieu vivant, aie pitié de moi, pécheur », à l'aide simplement d'une parole biblique. Dans l'accompagnement spirituel, moi je recommande beaucoup de lire l'évangile du jour le matin et de ne pas refermer Magnificat, priant en église, parole et silence, parole et prière, je ne sais plus quoi, et de garder un mot, une phrase. Et au cours de la journée, de reprendre ce mot, de reprendre cette phrase. Eh bien, la parole de Dieu, elle n'est plus extérieure à vous. Petit à petit, elle marque votre intelligence, elle marque votre cœur, elle peut même être éclairée une situation à un moment donné et faire que vous puissiez faire la volonté de Dieu à un moment donné dans la journée et pouvoir distinguer votre volonté de la volonté de Dieu, justement. Comment découvrir la volonté de Dieu qui est à la fois au plus intime de moi-même, mais je suis étranger à moi-même, donc qui est comme un autre, il est le tout autre, et moi-même, si ce n'est par un tiers. Dans ce face-à-face, il faut un tiers. En christianisme, tout marche par trois. Dans ce face-à-face, il faut un tiers. Et la parole de Dieu, elle est ce tiers. La parole du frère, elle est ce tiers. La vie fraternelle, elle est ce tiers. Elle est ce tiers qui vient éclairer les dispositions de mon cœur, qui vient ouvrir mon cœur aux dispositions, à la volonté, qui vient vérifier que ce que je veux est la volonté de Dieu. Parfois, il y a des écarts. Parfois, comme dans cette page d'évangile, voilà ce que je veux vivre. François le portait en son cœur avant, mais ce n'était pas encore advenu à sa conscience, on pourrait dire ça comme ça. Ce n'était pas encore advenu à sa pensée consciente. Voilà ce recueillement, condition de l'obéissance à la parole de Dieu, presque un exercice de chaque instant. Et le biographe dit encore, François ne voulait pas manquer par négligence. Voilà. Je ne sais pas comment vous êtes, mais moi je suis un homme négligent. Négligent pour cela. Il y a des moments où volontairement, allez, on va mettre sur off. On remettra sur on à la prochaine conférence à faire. Voilà. Ne voulait pas manquer par négligence. Parce que, on disait de François que ce n'était plus un homme qui priait, mais la prière faite homme. Ce n'était plus quelqu'un qui priait, mais il avait encore des temps de prière dans la journée, tout ça, mais la prière faite homme. Comme ce cœur, la cire qui est ramollie, voilà, par la ferveur, par le désir, très important, le désir de Dieu, le désir, et qui permet au Seigneur de venir comme il lui plaît, mettre son sceau. N'oubliez jamais dans votre prière, comme il te plaira. Comme il te plaira. Nous avons des prières, je, vertu. Et quand on dit comme il te plaira, on remet du tu vers je. Et donc là, on va peut-être laisser le Seigneur agir. Comme il te plaira. Soyons chastes dans nos prières. Soyons pauvres dans nos prières. Ne pas manquer les visites de l'Esprit-Saint par négligence. Dans sa lettre aux Galates 5, 19, 23, je peux vous donner la référence, je l'ai sous les yeux. Il n'y a aucun mérite. Paul décrit le fruit de la visite de l'Esprit-Saint. Évidentes sont les œuvres de la chair. Fornication, impureté, débauche, idolâtrie, sorcellerie, haine, discorde, jalousie, accès de colère, rivalité, dissension, faction, envie, beuverie, orgie et les choses semblables à celles-ci. Quand on cherche un examen de conscience, il suffit de prendre Galates 5, 19, 23 et on coche. Hein. Puis à la fin du mois, on fait le total et puis on va se confesser. Je vous préviens, comme je l'ai déjà fait, que ceux qui commettent ces fautes-là n'hériteront pas du royaume de Dieu.
c'est incompatible avec ce manque, avec cet espace, avec cette vie de Dieu. Mais le fruit de l'esprit, c'est très intéressant ce singulier, le fruit de l'esprit est amour, joie, paix, patience, bonté, bienveillance, foi, douceur, maîtrise de soi. Donc en fait, tous ces aspects-là n'en sont qu'un. C'est un fruit de l'esprit. Donc ça veut dire que dans toutes ces dimensions-là, il y a visite de l'Esprit-Saint. Il y a visite de l'Esprit-Saint. Dans ce livre-là, il y a une très belle page. J'ai plein de choses à vous dire là. Je vais d'abord lire la très belle page de Madeleine Delbrel. Et vous allez voir que c'est tout à fait lié à ce qu'on a pu voir par rapport à François et à l'esprit missionnaire, sur lequel je vais parler peut-être un peu plus explicitement après. Madeleine Delbrel, mais vraiment je vous recommande sur l'obéissance, mais c'est éclairant. C'est éclairant de voir comment le cœur obéissant au prochain, à l'Église, à Dieu, c'est un cœur qui est dans la vérité, dans le vrai. Et c'est un cœur qui peut devenir missionnaire. Il y a des pages, mais lumineuses dans ce petit livre. Je le relisais ce matin pendant la louange. Il y a des pages lumineuses. Alors, il termine dans ce livre par la danse de l'obéissance. Une image chère à Madeleine Delbrel, car la danse... Ah bah tiens, l'évêque en a parlé, tiens. Présente cette étrange caractéristique... Elle est d'autant plus belle et harmonieuse que tous les mouvements sont mesurés et prévus, voire commandés, et que la musique entraîne avec elle les danseurs en les soumettant à son rythme. À plus forte raison lorsque la danse est menée par l'aimé, avec un A majuscule, dans les bras de qui l'on s'abandonne. Image parfaite de l'obéissance. Vous avez déjà pensé l'obéissance en termes de danse avec Dieu ? Ben voilà. Là, vous avez le cœur de l'obéissance et de la vie missionnaire. Je découvre ça maintenant avec vous, hein, parce que je n'avais pas vu que ça allait jusque-là. Qu'il s'agissait de... À plus forte raison, lorsque la danse est menée par l'aimé, et donc vous voyez bien l'importance de ce « tu » d'abord, avant ce « je ». À plus forte raison, lorsque la danse est menée par l'aimé dans les bras de qui l'on s'abandonne. Image parfaite de l'obéissance. « Seigneur, dit Madeleine Elbrel, à nous de nous laisser inventer, à nous de nous laisser inventer, donc on n'est pas dépossédé dans l'obéissance. On n'est pas dépossédé de soi, on n'est pas nié dans l'obéissance. À nous de nous laisser inventer pour être des gens joyeux qui dansent leur vie avec vous. Pour être un bon danseur avec vous comme ailleurs, il ne faut pas savoir où cela mène. Se laisser conduire par le tu, ne pas savoir où cela mène. Il faut vous suivre. Être allègre, être léger et surtout ne pas être raide. Si vous connaissez à l'Emmanuel, tout le monde connaît le Veni Creator, le Veni Sancte Spiritus, vient Esprit Saint, assouplit ce qui est raide. C'est par définition l'action de l'Esprit en nous d'assouplir ce qui est raide. Donc vous voyez qu'on parle bien de l'obéissance et on parle bien de l'Esprit Saint aujourd'hui. Hein. Et surtout ne pas être raide. Il ne faut pas vous demander d'explications sur les pas qu'il vous plaît de faire. Donne-nous de savoir ce que nous savons que tu veux, comme il te plaira. C'est presque une manière moderne de dire la même prière de François. Il ne faut pas vous demander d'explications sur les pas qu'il vous plaît de faire. Il faut être comme un prolongement agile et vivant de vous. Un prolongement agile et vivant de vous, et recevoir par vous la transmission du rythme de l'orchestre. Benoît XVI, qui est musicien, quand il dit que les saints sont ceux qui, dans leur existence, mettent en musique la partition qu'est la parole de Dieu, c'est exactement cette image-là, hein. Exactement cette image-là, exactement... Cette même image musicalement de l'obéissance, du cœur pétri de la parole de Dieu et qui donc écoute cette parole, la médite et lui permet de discerner la parole, l'attitude, la mission à vivre. Il ne faut pas vouloir à tout prix avancer. Ça, c'est intéressant.
Il ne faut pas vouloir à tout prix avancer. Dans les Actes des Apôtres, vous devez être sensible à ça, vous avez deux protagonistes, la parole de Dieu et l'Esprit Saint. Les apôtres, les disciples, tout ça, ce ne sont que des... Ils accompagnent le mouvement jusqu'au bout. Hein. Ils mettent en musique la partition de la parole de Dieu et de l'Esprit Saint. L'Esprit Saint dit non à Paul. Paul n'y va pas. La parole croissait, se multipliait dans les cœurs. Vous pourrez relire les Actes des Apôtres en repérant toutes les mentions de la parole et de l'Esprit Saint pour voir comment les apôtres ont été obéissants et que le fruit de cette obéissance a été l'évangélisation. Le fruit de cette obéissance à l'Esprit et à la parole de Dieu, ça a été, et 5000 hommes devinrent chrétiens ce jour-là. Non sans échec, hein, quand Paul va à la synagogue et qu'on lui dit « Merci, espèce d'hérétique, bienheureux rejet d'ailleurs. Pourquoi ? Eh bien parce que Paul, étant rejeté de la synagogue, va aller vers les païens. Et donc va porter l'évangile aux païens. Donc, heureux rejet, finalement, quand on vous claque la porte dans le porte-à-porte. Il ne faut pas le craindre non plus. Ce n'est pas un échec. C'est un échec pour notre amour-propre. C'est surtout ça. Mais en soi, ce n'est pas un échec, c'est ni une réussite. Voilà, c'est un fait, peut-être en vue d'autres fêtes, d'autres fruits. Il ne faut pas vouloir à tout prix avancer, mais accepter de tourner, d'aller de côté, accepter de perdre son temps dans la mission. Très important ça, accepter de perdre son temps dans la mission. Saint Paul, après sa conversion, Damas, va aller 3 ans dans les déserts d'Arabie. Voilà, ce temps à l'écart n'est pas un temps pris à la mission, c'est une condition de la mission. Il faut savoir s'arrêter, glisser au lieu de marcher. Et cela ne serait que des pas imbéciles si la musique n'en faisait une harmonie. Voilà une très belle métaphore filée du cœur missionnaire embrasé par le feu de l'Esprit Saint et donc condition de l'évangélisation. On pourrait dire que l'évangélisation, justement, c'est vraiment la danse dans les bras de Dieu, avec ses pas de deux, ses pas de côté, ces arrêts, ces mouvements, qui sont non pas de la gesticulation, non pas de la frénésie de marketing, ce qui nous guette aujourd'hui, comme on n'est pas nombreux, on a tendance à se débattre pour faire absolument des disciples. Alors il faut de l'énergie, mais bien investie. Et parfois des échecs porteront un fruit qui plaira aux yeux de Dieu, fruit qui plaira aux yeux de Dieu. Mais voyez bien que voilà, tout ça se discerne, l'esprit, la parole de Dieu et ce rythme de la danse. Alors pour ça, et c'est très beau ce qui est dit dans ce livre, c'est qu'en fait obéir, c'est, comment il dit ça ? C'est répondre personnellement à Dieu. C'est-à-dire qu'il n'y a pas d'obéissance passive. Vous voyez, quand on dit obéir, on imagine tout de suite, garde à vous. Il n'y a pas d'obéissance passive. Il n'y a d'obéissance vraie, digne des enfants de Dieu, que dans la réponse. Avant, ce n'est pas de l'obéissance. C'est dans la réponse personnelle à Dieu qu'il y a obéissance. Vous voyez un petit peu le processus, la manière franciscaine que François a de parler de l'obéissance, quand un supérieur demande quelque chose à un frère, eh bien, il y a 3 étapes. Première étape, eh bien, c'est d'entendre

entendre et d'essayer, voilà, d'essayer d'accomplir ce qui est demandé. Et puis si vraiment ça va contre sa conscience, de s'en ouvrir, deuxième étape, à son supérieur, de lui dire non, en conscience, je ne peux pas aller là, je ne peux pas faire ça. Et si le supérieur confirme sa demande, d'obéir par charité. Très intéressant ce va-et-vient. On n'est pas du tout dans la servilité, on est vraiment dans l'engagement de l'être. Obéir, c'est répondre personnellement, dans un acte. Dans un acte qui n'est pas comme ça tout de suite, bébête, qui prend le temps de la réflexion en conscience, d'où l'importance de former sa conscience, pas simplement ce que je ressens maintenant, mais avec une objectivité, le magistère de l'Église, la réflexion, voilà, la loi naturelle, tout ça sont là pour être cette objectivité qui vient travailler la subjectivité de ma conscience et faire que ma conscience soit un véritable sanctuaire éclairé, comme dit le Concile Vatican II, et non pas simplement une espèce de zone de non-droit. Et troisième étape, si le supérieur confirme, à ce moment-là, de répondre, de s'engager personnellement par charité. Je vais terminer, parce qu'il va falloir laisser la pièce, par deux choses. D'abord, sur la dimension missionnaire, justement, aujourd'hui, voilà, c'est la grande affaire de l'Église. Des communautés comme l'Emmanuel ont été aux avant-postes. Et on voit bien comment cet esprit-là, avec d'autres communautés nouvelles, ont irrigué vraiment cela dans toute la vie de l'Église. C'est beau. Le synode sur la nouvelle évangélisation au mois d'octobre en témoigne. Hein. La nomination aussi de membres de la communauté de l'Emmanuel au Vatican en est un témoignage, justement, que cette parole-là soit entendue vraiment dans le cœur de l'Église. Et je vous conseille, vous pouvez aller le voir sur le site du Vatican, je crois. Joseph Ratzinger, en l'an 2000, au jubilé des catéchistes, avait fait une excellente catéchèse sur la nouvelle évangélisation. Jubilé des catéchistes, l'an 2000, cardinal Joseph Ratzinger, où il parle vraiment des contenus essentiels de la conversion, de la nouvelle évangélisation. Et le premier critère, contenu essentiel de la nouvelle évangélisation, c'est la conversion. Tout ce dont j'ai essayé de parler en 3 heures ou 4 heures de Carrefour ici, c'est-à-dire laisser entrer Dieu dans les critères de sa propre vie. Laisser entrer Dieu dans les critères de sa propre vie. Que Dieu, sa parole, l'enseignement de l'Église, tout cela étant s'éclairant mutuellement, deviennent les critères de notre existence. Et pas quelque chose qui est extérieur à moi. Quand ça va dans mon sens, ah c'est super, quand ça ne va pas dans mon sens, c'est nul. Si vous en êtes là, ben, c'est que vous n'avez pas compris très bien ce que c'est qu'être chrétien dans l'Église. Voilà, laisser entrer Dieu dans les critères de notre propre vie. C'est exactement ce que François a fait avec cette parole de Dieu. Sortir de l'autosuffisance, la vie non convertie. C'est très intéressant ce qu'il dit. La vie non convertie est auto-justification. Je ne suis pas pire que les autres. La conversion est l'humilité de s'en remettre à l'amour de l'autre. Même si je ne le comprends pas, cet amour. Là, on est vraiment dans la dimension de l'obéissance. Hein, bien comprise. Donc, la conversion. Ensuite, il parle du royaume de Dieu. Nous vivons souvent comme si Dieu n'existait pas. Annoncer Dieu signifie introduire à la relation à Dieu. Annoncer Dieu, être missionnaire, c'est introduire à la relation à Dieu. C'est pas vous attacher quelqu'un, c'est introduire quelqu'un à la relation à Dieu qui est présent au plus intime de lui-même. Dans Sagesse d'un pauvre, vers la fin, il y a un très beau texte, Éloi Leclerc, évangéliser, c'est révéler à l'autre qu'il est aimé de Dieu. Alors, il y a besoin d'un peu de tactique, pour écouter justement les résonances, peut-être confuses, peut-être diffuses de la présence de Dieu en l'autre, mais en aucun cas à être dans de la domination, dans un esprit sectaire, hein, puisque c'est sa relation à lui, à Dieu, mais dont je serai le révélateur. Très intéressant ce deuxième critère.

Nous ne sommes pas, l'homme ne se contente pas de solutions en deçà du niveau de la divinisation. Comment, me direz-vous ? Le cœur pur, purifié, et vous reprenez. La vie spirituelle, ça paraît cyclique, mais en réalité, comme on n'est jamais le même, c'est toujours en mouvement. Mais en même temps, c'est toujours ce processus trinitaire, ce processus à trois temps, cette danse à trois temps. Et puis, dernier point, la vie éternelle. La vie éternelle, le dernier élément central de toute véritable évangélisation, c'est la vie éternelle. La vie éternelle qui est déjà commencée, comme dit Joseph Ratzinger, il a de très belles paroles sur la vie éternelle, le face-à-face, c'est quand le face-à-face amoureux avec Dieu réussit dès maintenant. La vie éternelle est déjà commencée, ce n'est pas après. La vie éternelle, parce que Dieu, l'éternel, est venu dans le temps, le temporel, l'éternel demande déjà à être vécu, à être visible dès maintenant, quand le face-à-face dans l'amour réussit. Dieu n'est pas le concurrent de notre vie, mais le garant de notre grandeur. Dieu n'est pas le concurrent de notre vie, mais le garant de notre grandeur. Tout ça, vous retrouvez dans le texte Jubilé des catéchistes, Joseph Ratzinger. Et la dernière parole, avant de lire ensemble la prière, je l'emprunte à Laïcs et Conseils évangéliques. Nos actes, très personnalistes comme vision, personne et acte, Carole Wojtyla, tout ça, tout ce mouvement-là. Nos actes sont l'écorce splendide, la rencontre de l'âme avec Dieu. Nos actes sont l'écorce splendide, la rencontre de l'âme avec Dieu. Et vous voyez parfois que cette écorce, elle peut être sèche. Et dans ce cas-là, ben, c'est plutôt le témoignage d'une non-rencontre de l'âme avec Dieu ou de l'âme avec le prochain. Voilà, il faut laisser la salle à 15h30. Je vous propose, enfin, c'est pas pour faire de la publicité, mais j'en fais quand même. En fait, j'ai découvert que les enseignements, les topos étaient en CD. À la librairie, voilà. C'est un peu ça qui m'a décidé à ne pas faire de questions-réponses. Pas besoin de revenir sur le passé. Ensemble, nous pouvons dire cette prière de Saint François, j'espère qu'elle s'est un petit peu éclairée, et laisser surtout l'Esprit Saint continuer de vous inspirer des paroles de vie, des paroles qui vous ouvrent à la vie. Dieu Tout-Puissant, éternel, juste et bon, par nous-mêmes, nous ne sommes que pauvreté. Mais toi, à cause de toi-même, donne-nous de faire ce que nous savons que tu veux et de vouloir toujours ce qui te plaît. Ainsi, nous deviendrons capables, intérieurement purifiés, illuminés, embrasés par le feu du Saint-Esprit, de suivre les traces de ton Fils, notre Seigneur Jésus-Christ, et par ta seule grâce de parvenir jusqu'à toi très haut. Et que le Seigneur vous bénisse et vous garde sur vos chemins de vie, vos chemins de réconciliation, que le Seigneur vous donne sa paix, lui qui est Père, Fils et Saint-Esprit. Amen.

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1: Soyez miséricordieux comme votre Père est miséricordieux. Luc 6, 36.

Chers frères et sœurs, bonjour. Il est réconfortant pour moi de voir qu'il y a beaucoup d'adorateurs en acte ou en puissance. C'est une grande grâce de notre temps et certainement un lieu de renouveau important pour notre Église. Alors, je dois vous parler de l'adoration eucharistique dans le prolongement de la liturgie, mais il ne faut pas oublier que l'adoration est d'abord coextensive à l'action liturgique elle-même. Je veux dire par là que si la liturgie et la messe en particulier n'est pas un lieu d'adoration, nous sommes à côté de la plaque. Il ne s'agit pas d'adorer après, il s'agit d'adorer au moment même où la liturgie est célébrée. Et dans son exhortation apostolique post-synodale sur l'Eucharistie, Sacramentum Caritatis, le pape Benoît XVI, au numéro 66, dit ceci. Il cite saint Augustin, « Que personne ne mange cette chair, il s'agit du corps du Christ, sans d'abord l'adorer. Nous pécherions si nous ne l'adorions pas. » Et il commente, « Dans l'Eucharistie, en effet, le Fils de Dieu vient à notre rencontre et désire s'unir à nous. L'adoration eucharistique n'est rien d'autre que le développement explicite de la célébration eucharistique, qui est en elle-même le plus grand acte d'adoration de l'Église. Recevoir l'Eucharistie signifie se mettre en attitude d'adoration envers celui que nous recevons. C'est ainsi et seulement ainsi que nous devenons un seul être avec lui et que nous goûtons par avance d'une certaine façon la beauté de la liturgie céleste. L'acte d'adoration en dehors de la messe prolonge et intensifie ce qui est réalisé durant la célébration liturgique elle-même. En fait, ce n'est que dans l'adoration que peut mûrir un accueil profond et vrai. Et c'est bien par cet acte personnel de rencontre avec le Seigneur que mûrit ensuite la mission sociale qui est renfermée dans l'Eucharistie et qui veut briser les barrières non seulement entre le Seigneur et nous, mais aussi et surtout les barrières qui nous séparent les uns des autres. C'est donc un texte de Benoît XVI. Donc c'est d'abord la liturgie, et spécialement la messe, qui est un acte d'adoration. Mais parlons de l'adoration hors de la messe. Il faut rappeler que ce n'est pas le but premier de l'Eucharistie, ni même celui de la conservation des saintes espèces après la messe. Je me souviens, il y a déjà pas mal de temps de cela, je me trouvais le jour de la fête Dieu dans le canton de Fribourg, en Suisse, la fête est chômée, et il y a eu une procession de la fête Dieu, du Saint-Sacrement, qui a duré toute la matinée, c'était magnifique. Mais la messe, elle a été expédiée en 5-7. On avait l'impression qu'on disait la messe pour pouvoir faire la procession après. Oui, ça ne va pas, ça. L'adoration hors de la messe, c'est une richesse de l'Église d'Occident, de notre tradition. Les églises orientales, qui ont une grande vénération pour la présence réelle et qui la gardent dans toutes leurs églises, ne connaissent pas ce culte, sinon celles qui sont plus latinisées que les autres. Et il faut rappeler que l'adoration eucharistique en Occident, hors de la messe, n'est pas née comme cela au lendemain de la Pentecôte. C'est un acquis très progressif qui est parti, je pense, d'une accentuation
christologique de la prière. Vous savez que la prière eucharistique est une prière qui est adressée au Père. C'est très net dans la prière eucharistique numéro 1. Te igitur, clementissime pater. Nous sommes tournés vers le Père très bon. Donc une prière qui est tournée vers le Père par le Fils, dans l'Esprit, mais une prière adressée au Père. Cette prière adressée au Père par le Fils a fait naître progressivement dans le cœur des chrétiens le désir de dialoguer avec Jésus et de rechercher une intimité plus profonde avec lui. Et alors qu'en Orient, ce besoin, disons mystique, était en grande partie satisfait par le culte des icônes, eh bien, en Occident, il s'est fixé sur l'Eucharistie. Alors, je vous disais à l'instant que ça n'est pas venu comme ça tout de suite au lendemain de la Pentecôte. Il a fallu attendre plusieurs siècles pour qu'on voit apparaître un culte eucharistique hors de la messe. Il faut signaler ici le rôle joué par l'abbaye de Cluny. Nous ne sommes pas très loin de Cluny, d'une abbaye qui a eu un rayonnement considérable dans l'Église. À la fin du XIe siècle, à Cluny, on vénérait la Sainte Réserve, c'est-à-dire l'endroit où l'on gardait l'Eucharistie pour la communion des malades, par des inclinations, en faisant brûler des lampes près du lieu où on la conservait. Et c'est l'époque aussi où il commence à y avoir dans notre Église d'Occident des erreurs théologiques concernant la présence, par exemple celle de Béranger de Tours au XIe siècle. Et la présence réelle étant mise en cause par ces hétérodoxies, eh bien, on veut réagir par des gestes tout spontanés d'adoration et de vénération. Et dans le même courant, on va déplacer à l'Église, depuis la sacristie, la réserve eucharistique. Vous voyez, à l'origine, on ne gardait pas la Sainte Réserve dans l'Église, mais à la sacristie. Ça ne veut pas dire qu'on lui manquait de respect. Elle était gardée très dignement, mais voilà. Et on va la déposer, cette Sainte Réserve, sur l'autel, dans un coffret, qui devient peu à peu une pièce du mobilier liturgique. Parfois, on la place aussi dans une colombe qui est suspendue au-dessus de l'autel. Et c'est ce que font souvent les orientaux de rite byzantin aujourd'hui. Ailleurs, comme en Allemagne, le désir de voir l'hostie va provoquer la construction d'édifices monumentaux en forme de tours dressés dans le cœur des églises. Le Saint-Sacrement est enfermé dans une lunule de verre, de sorte qu'il était visible à travers une porte grillagée. Vous avez, dans certaines régions d'Allemagne, aujourd'hui encore, des tours eucharistiques. Malheureusement, l'adoration de l'Eucharistie, qui, je le répète, représente un indéniable enrichissement de la tradition liturgique de l'Occident, s'est développée à un moment où s'obscurcissait la véritable intelligence de la messe, la perte du sens de l'assemblée, la raréfaction de la communion, tant et si bien qu'à certaines époques, le culte du Saint-Sacrement a pu paraître plus important que la messe elle-même. Ce que je disais tout à l'heure de ma procession de la fête-Dieu dans le canton de Fribourg. Et je pense que s'il y a aujourd'hui des questions brûlantes
autour de l'adoration, je ne veux pas anticiper sur le carrefour qui aura lieu aujourd'hui ou demain, c'est parce que on ne tient pas ensemble toutes les données du problème. De ce point de vue, le XIIIe siècle est typique. Le désir de voir l'hostie se développe dans le peuple chrétien. À un moment où la communion des fidèles s'est raréfiée de façon préoccupante, si préoccupante qu'il a fallu qu'un concile, le quatrième concile du Latran, réagisse en imposant l'obligation de faire ses Pâques. L'obligation de faire ses Pâques, qui reste une obligation actuelle, s'origine dans ce concile qui a dit ben, il faut au moins qu'une fois par an, au moins une fois par an, il faut que les fidèles aillent communier. Sinon, ils ne sont pas de bons chrétiens. Donc, on ne communiait plus. Mais on voulait voir l'hostie. On compensait par le regard ce qu'on ne vivait pas dans la totalité du signe. Et c'est à ce moment-là que commence la coutume de l'élévation de l'hostie dans la prière eucharistique, aussitôt après la consécration, pour que les fidèles puissent vénérer la Sainte Hostie. Et un peu plus tard, on joindra symétriquement l'élévation du calice. Et pendant le séjour des papes en Avignon, ces rites, qui étaient des rites parisiens, passeront dans le rite romain. Et ils seront si marquants, si importants, qu'on va considérer que la consécration et l'élévation sont le moment central de la messe. Et lorsqu'on voudra, dans les manuscrits par exemple, représenter la messe, eh bien on représentera l'élévation. Il y a énormément de représentations de l'élévation. Nous sommes toujours au XIIIe siècle. Sous l'influence des révélations de sainte Julienne du Mont Cornillon, qui était une moniale belge, une fête de l'Eucharistie est instituée par l'évêque de Liège, en Belgique, et célébrée pour la première fois en cette ville en 1229. Une fête de l'Eucharistie. C'est drôle quand même. Est-ce que toute messe n'est pas une fête de l'Eucharistie ? Eh bien voilà, cette fête a été instituée à ce moment-là sous l'influence des révélations d'une sainte moniale. 17 ans plus tard, en 1264, le pape Urbain IV, qui s'appelait Jacques Pantaléon, qui était originaire de Troyes, un Français, qui avait été archidiacre à Liège, au temps justement où on avait institué la fête, va étendre cette fête à toute l'Église d'Occident. Et il va instituer cette fête sous le nom de Corpus Domini, en latin, le corps du Seigneur. Et il va demander à saint Thomas d'Aquin, grand théologien s'il en fut, d'en composer et l'office et la messe. Et nous avons encore, dans la liturgie actuelle de la fête du Saint-Sacrement, des pièces latines, quand on les connaît encore, qui sont de saint Thomas, comme le Pange Linguae, la séquence Laudation, etc. L'institution de cette fête du Corpus Domini fut reliée au miracle de Bolsena en 1263, durant une messe célébrée par un prêtre quelque peu incrédule par rapport à la transsubstantiation, l'hostie avait été changée en chair et le calice renversé macula de sang tous les linges et les pierres de l'autel, et toutes ces pièces sont conservées aujourd'hui dans la cathédrale d'Orvieto. Cette fête du Corpus Domini connut un tel enthousiasme populaire qu'on va l'appeler bientôt la fête Dieu. C'est comme ça que nous l'appelons encore. Elle va donner lieu à des processions du Saint-Sacrement.
que l'on transporte dans des monstrances qui servaient jusqu'alors à l'ostension des reliques. On remplace les reliques par le Saint-Sacrement, par l'hostie. Et c'est là l'origine de nos ostensoirs. Au point de départ, c'était des reliquaires, et on remplace les reliques par le Saint-Sacrement. Et vers la fin du Moyen-Âge, la procession eucharistique devient la principale manifestation religieuse de la cité. Tout le monde y participe. L'évêque, le clergé, les moines, les corporations, les pauvres et les riches, les notables, les princes et les rois. Ainsi, on réalise l'unité de toute une cité qui, antérieurement, se faisait autour de la messe solennelle de l'évêque. On passe donc de la messe à la procession. Et comme les processions eucharistiques ne suffisent plus à combler le désir des fidèles de contempler les saintes espèces, on organise à partir de la fin du XIVe siècle des expositions du Saint-Sacrement. Vous voyez, seulement à partir de cette époque qu'on expose le Saint-Sacrement. Et ces expositions du Saint-Sacrement connaîtront, après la Réforme, dans cette période qu'on a appelée la Contre-Réforme, vous savez que la Réforme avait mis en cause la présence réelle en dehors de l'instant eucharistique et même dans l'instant eucharistique lui-même. Donc, après la Réforme, eh bien, ces expositions vont connaître un nouvel essor, et ce sera un moyen simple, populaire, d'affirmer la foi de l'Église catholique face aux erreurs luthériennes et calvinistes. Parmi ces expositions du Saint-Sacrement, l'une des plus célèbres, des plus connues, c'est celle des 40 heures. Les anciens, peut-être parmi vous, se rappellent encore, je les ai connus dans mon enfance, que avant l'entrée en carême, on expiait les péchés du carnaval en exposant le Saint-Sacrement pendant 40 heures. Cette tradition est née à Milan vers 1534 et va connaître un grand développement dans notre Église. Et c'est à partir de ces expositions, disons ponctuelles du Saint-Sacrement, 40 heures et autres, que va naître au XVIIe siècle, dans notre Église, l'adoration perpétuelle. Et il y a des instituts religieux ou des confréries qui seront fondées pour l'adoration perpétuelle, pour la mettre en œuvre, la pratiquer, en vivre et l'offrir aux fidèles. À la fin du XIVe siècle, se répand un usage discutable qui consiste à célébrer la messe devant le Saint-Sacrement exposé. Et cette pratique s'est maintenue jusqu'à la réforme liturgique de Vatican II. Et les raisons que l'on donnait pour cette pratique, c'est que c'était mieux. La messe avait plus d'éclat quand on la célébrait devant le Saint-Sacrement. Et on avait des coutumes bizarres, c'est-à-dire que pendant le sermon, on cachait le Saint-Sacrement avec une espèce de petite bannière, là. Probablement que le sermon pouvait offenser le Saint-Sacrement, je ne sais pas. Mais c'est comme ça que c'est qu'on faisait, à Montmartre, entre autres. La bénédiction au salut du Saint-Sacrement, usage également fort répandu avant Vatican II, était à l'origine la conclusion d'une cérémonie d'exposition ou un rite de station au cours d'une procession eucharistique. Et puis, on en avait fait une manière de rehausser la célébration. Par exemple, dans beaucoup de paroisses, avant le concile, on célébrait les vêpres le dimanche après-midi, et puis après, on faisait un petit salut du Saint-Sacrement
Parfois, on sortait à peine l'Eucharistie et pour la rentrer aussitôt. Mais on avait fait son petit salut. Voilà. Donc, dans tout cela, vous voyez, il y avait du très bon, puis du moins bon, et puis des choses qui n'étaient pas très en place sur le plan doctrinal. Mais ce qui est très important, c'est de comprendre qu'à partir de toutes ces évocations que je viens de vous partager, on peut dire qu'il y a une permanence sans rupture de la foi de l'Église d'Occident dans la présence réelle. Bon, il y a eu certes des hérésies, mais l'Église a gardé la foi en la présence réelle et elle l'a exprimée comme elle a pu à travers toutes ces manières de faire. Le Concile Vatican II a procédé, comme vous le savez, à un aggiornamento général de la vie de l'Église et il a commencé par proposer un aggiornamento liturgique. Et c'est donc dans la constitution Sacrosanctum Concilium sur la liturgie que nous trouvons exposés à la fois les fondements de la théologie eucharistique de l'Église catholique et l'articulation entre la messe et le culte eucharistique hors de la messe. En effet, donc le concile s'est terminé en 1965, le 8 décembre, avec comme feuille de route pour la liturgie la constitution que je viens de citer. Et dans les années qui ont suivi le concile, toutes sortes de documents sont sortis. Et concernant notre propos, en 1973, donc 8 ans après la fin du concile, un rituel des cultu mysteri eucharistici extra missam, sur le culte du mystère eucharistique hors de la messe. Donc, ce rituel est paru d'abord, comme tous les rituels, en latin, et puis, donc en 1973, et 10 ans plus tard, on n'a pas été très rapide, en 1983, on l'a édité en français. Et c'est dans ce rituel que l'on trouve la pensée officielle, la plus officielle de l'Église, concernant le culte eucharistique hors de la messe. Et c'est là aussi, pour revenir au carrefour sur les questions brûlantes, que on trouve les réponses les plus officielles à ceux qui ne sont pas d'accord avec cette manière de faire. Tout le nœud de la réflexion, si vous voulez, c'est la diversité des modes de présence du Christ dans le culte liturgique. Le Christ est présent, en effet, de diverses façons dans la messe. Il est présent dans l'assemblée. Lorsque 2 ou 3 sont rassemblés en mon nom, je suis au milieu d'eux, de vous. Il est présent dans la personne du prêtre qui rassemble et qui préside cette assemblée en son nom. Il est présent dans la parole, lui qui est le Verbe, la parole qui est proclamée. Et vous savez combien le Concile a insisté sur la parole de Dieu dans la liturgie. Et il est présent éminemment, eminenter, dit le texte latin, sous les espèces eucharistiques. Donc, il y a une espèce de gradation. La présence du Christ sous les espèces eucharistiques est une présence éminente, éminentaire. Mais elle n'est pas séparée et séparable des autres modes de présence eucharistique. Pour qu'il y ait eucharistie, il faut qu'il y ait une assemblée. Pour que cette assemblée puisse célébrer l'eucharistie, il faut un prêtre. Il faut aussi lire la parole de Dieu, etc., etc. Tout se tient.
Et c'est quand on ne tient plus tout en main qu'on insiste de façon démesurée sur telle ou telle chose et que peuvent naître des questions brûlantes. Donc, l'objectif de ce rituel sur l'Eucharistie en dehors de la messe, c'est de remettre l'accent sur le sacrifice eucharistique et sur la communion fréquente. Pourquoi faut-il que Jésus soit présent dans le pain et le vin transsubstantiés, sinon pour que soit à nouveau rendu présent son sacrifice, qui est unique et définitif, et qu'il soit à nouveau offert au Père pour sa gloire et le salut du monde, comme nous le disons dans la réponse avant la prière sur les offrandes. Donc, c'est ça d'abord le but de la présence. Alors, ça ne nous empêche pas de l'adorer, dans la messe et après la messe, mais c'est ça l'ordre des facteurs. Et la communion fréquente, que le Concile a aussi voulu rétablir dans une église qui était encore marquée par le jansénisme. N'oublions pas que Thérèse de Lisieux ne communiait pas tous les jours. Dans le Carmel de Lisieux, à la fin du XIXe siècle, on communiait pas toutes les sœurs ne communiaient pas tous les jours. Oui. Donc, l'église a voulu, dans l'élan du Concile et de tout le renouveau liturgique, rétablir la communion fréquente, pour ceux qui le peuvent, évidemment. Et la communion fréquente est d'une certaine façon plus importante que l'adoration. Ce qui ne veut pas dire qu'on ne doive pas, avant de communier, comme le disait le texte de saint Augustin que je vais citer en commençant avec Benoît XVI, adorer l'Eucharistie. On demande aux fidèles qui vont communier, avant de recevoir le corps du Christ, de le vénérer par une génuflexion ou une inclination pour manifester leur foi en la présence réelle. Mais voilà les accents. Le sacrifice eucharistique et la communion fréquente. Et l'adoration s'inscrit dans la continuité de ces deux fondements. L'adoration, bien comprise, loin de chosifier la présence eucharistique, comme on le dit parfois, prolonge à travers nos journées le sacrifice eucharistique et elle prolonge les effets de la communion sacramentelle. L'adoration ne remplace ni la messe, ni la communion, comme on a pu le croire à certaines époques. Mais étroitement unie à elle, elle en multiplie les fruits et nous fait devenir des adorateurs en esprit et en vérité. L'adoration, il faut le rappeler ici, c'est une expression religieuse qui est inhérente à la foi judéo-chrétienne. Lisez les psaumes, vous le faites sûrement, vous verrez combien il est souvent parlé dans les psaumes de l'adoration de Dieu. Eh bien, l'adoration dont nous parlent les psaumes prend en présence de la Sainte Eucharistie un relief singulier. Déjà dans la célébration elle-même, comme je l'ai signalé plusieurs fois, l'adoration occupe une place de choix, que ce soit dans la vénération qui entoure la consécration du pain et du vin ou dans le silence qui suit la communion. Et elle se poursuit au-delà de la messe, dans la prière, devant le tabernacle ou le Saint-Sacrement exposé. Dans ce rituel de l'Eucharistie en dehors de la messe, le chapitre 3e est certainement pour notre sujet le plus important. Alors, je vous lis tout simplement quelques numéros de ce chapitre 3e.
Numéro 79. Puisque le sacrifice eucharistique est la source et le sommet de toute la vie chrétienne, on recommande vivement la dévotion, aussi bien privée que publique, envers la Sainte Eucharistie, même en dehors de la messe, selon les normes fixées par l'autorité légitime. Ces pieux exercices doivent être réglés en tenant compte des temps liturgiques et de façon à s'harmoniser avec la liturgie, à en découler d'une certaine manière et à y introduire le peuple. Numéro 80. Lorsque les fidèles adorent le Christ présent dans le sacrement, ils doivent se rappeler que cette présence dérive du sacrifice et tend à la communion sacramentelle en même temps que spirituelle. La piété qui pousse les fidèles à pratiquer l'adoration de la Sainte Eucharistie les attire à participer plus profondément au mystère pascal et à répondre avec reconnaissance au don du Christ, qui, par son humanité, ne cesse de répandre la vie divine dans les membres de son corps. En s'attardant auprès du Christ Seigneur, ils jouissent de son intime familiarité, et devant lui, ils épanchent leur cœur, pour eux-mêmes et pour tous les leurs, ils prient pour la paix et le salut du monde. En offrant leur vie entière au Père avec le Christ dans le Saint-Esprit, ils puisent dans cet admirable échange un accroissement de leur foi, de leur espérance et de leur charité. Ils entretiennent donc ainsi les bonnes dispositions qui leur permettent d'avoir toute la dévotion voulue pour célébrer le mémorial du Seigneur et recevoir fréquemment ce pain que le Père nous donne. Les fidèles s'appliqueront donc à rendre un culte au Christ Seigneur dans ce sacrement selon leur état de vie. Sur ce point, les pasteurs doivent les guider par leur exemple et les exhorteront par leurs paroles. Numéro 81. Ils se rappelleront en outre que par cette prière devant le Christ Seigneur présent dans le Saint-Sacrement, ils prolongent l'union obtenue avec lui dans la communion et renouvellent cet engagement qui les pousse à pratiquer par toute leur vie ce que la célébration de l'Eucharistie leur a fait saisir par la foi et le sacrement. Ils s'efforceront donc de passer toute leur vie dans la joie, soutenue par cette nourriture venue du ciel, en participant à la mort et à la résurrection du Seigneur. Que chacun donc s'empresse d'accomplir de bonnes œuvres et de plaire à Dieu, en se donnant pour tâche d'imprégner le monde d'esprit chrétien et de devenir le témoin du Christ en toutes circonstances, au cœur même de la communauté humaine. Donc voilà, c'est des textes les plus officiels de l'Église. Donc, on ne peut pas vous raconter des histoires, ce n'est pas des inventions de quelques bigots ou hurluberlus, c'est la pensée de l'Église exprimée après le Concile dans ce rituel. Donc, la dévotion eucharistique n'est pas une dévotion marginale, c'est une dévotion qui s'insère dans le cœur de la vie liturgique de l'Église, mais qui doit bien sûr être située correctement. Alors évidemment, il y a ensuite des dispositions pratiques. Par exemple, on proscrit la messe devant le Saint-Sacrement exposé, dont je vous parlais tout à l'heure. On recommande que là où on pratique l'adoration perpétuelle, l'hostie qui est exposée à la vénération des fidèles soit renouvelée tous les jours pour prolonger la messe qui est le cœur de la vie. Par exemple, dans un lieu comme Lourdes, où on pratique l'adoration perpétuelle dans la chapelle du Saint-Sacrement, eh bien, tous les matins à la messe, on change l'hostie qui va être exposée. Alors vous me direz, c'est le même bon Dieu, c'est vrai, mais par ces petits détails, on manifeste l'unité profonde qu'il y a entre la messe quotidienne et l'adoration qui poursuit les effets de la messe dans la journée. Le pape Jean-Paul II a beaucoup insisté tout au long de son pontificat sur l'importance de l'adoration eucharistique. Et il n'est pas douteux que c'est en grande partie grâce à son action,
à ces interventions que ces textes du Concile ne sont pas laissés rester lettre morte. Vous vous rappelez peut-être que le pape Jean-Paul II avait l'habitude d'adresser chaque année une lettre aux prêtres à l'occasion du Jeudi Saint. Et quand on regarde ces lettres aux prêtres, là, dans leur ensemble, on a un corpus tout à fait intéressant et remarquable. En 1980, donc au début de son pontificat, puisqu'il a été élu en 78, un jeune pape, le jeune pape que nous avons accueilli à Paris en juin 1980. Donc, pour le Jeudi Saint 80, il disait ceci. Il invitait les prêtres à l'adoration. L'Église et le monde ont grand besoin du culte eucharistique. Jésus nous attend dans ce sacrement de l'amour. Ne mesurons pas notre temps pour aller le rencontrer dans l'adoration, dans la contemplation pleine de foi et prête à réparer les grandes fautes et les grands délits du monde. Que notre adoration ne cesse jamais. Alors, dans ce petit texte, le pape introduit une petite note prête à réparer les grandes fautes. L'adoration eucharistique, et spécialement ici à Paray-le-Monial, dans la continuité des révélations du Sacré-Cœur à Marguerite Marie, a souvent pris un tour réparateur. Mais ça n'est pas uniquement... Elle remplit cette fonction, mais ce n'est pas la fonction unique. Vous vous rappelez peut-être que lorsqu'il est venu à Paris en juin 80, le pape s'est rendu, le soir du dimanche 1er juin, à la suite d'une journée fort chargée, au Sacré-Cœur de Montmartre. Et l'homélie qu'il a prononcée est aussi un texte très important. Ce mystère de l'amour du Christ, nous ne sommes pas appelés à le méditer et à le contempler seulement. Nous sommes appelés à y prendre part. C'est le mystère de la Sainte Eucharistie, centre de notre foi, centre du culte que nous rendons à l'amour miséricordieux du Christ manifesté dans son Sacré-Cœur. Mystère qui est adoré ici nuit et jour dans cette basilique, qui devient par là même un de ces centres d'où l'amour et la grâce du Seigneur rayonnent mystérieusement, mais réellement sur votre cité, sur votre pays et sur le monde racheté. Dans la Sainte Eucharistie, nous célébrons la présence toujours nouvelle et active de l'unique sacrifice de la croix, dans lequel la rédemption est un événement éternellement présent, indissolublement lié à l'intercession même du Sauveur. Dans la Sainte Eucharistie, nous communions au Christ lui-même, unique prêtre et unique hostie, qui nous entraîne dans le mouvement de son offrande et de son adoration, lui qui est la source de toute grâce. Dans la Sainte Eucharistie, c'est aussi le sens de l'adoration perpétuelle. Nous entrons dans ce mouvement de l'amour d'où découle tout progrès intérieur et toute efficacité apostolique. Quand j'aurai été élevé de terre, j'attirerai à moi tous les hommes. Donc, engagement fort de Jean-Paul II. Du 2 au 23 octobre 2005, s'est tenu au Vatican le premier synode ordinaire de Benoît XVI, qui avait pour thème l'Eucharistie, source et sommet de la vie et de la mission de l'Église. Ce synode avait été proclamé par Jean-Paul II, mais il était décédé le 2 avril 2005. Et Jean-Paul II avait programmé ce synode dans la continuité de son encyclique Ecclesia de Eucharistia du 17 avril 2003, qui était sa dernière encyclique. Au cours de ce synode, tous les participants se réunirent à Saint-Pierre avec de nombreux fidèles pour un temps d'adoration eucharistique. Par ce geste de prière, c'est noté dans l'exhortation apostolique post-synodale au numéro 66, par ce geste de prière, l'Assemblée des évêques
a voulu attirer l'attention, et non seulement par des paroles, sur l'importance de la relation intrinsèque entre célébration eucharistique et adoration. Et il n'y a rien d'étonnant à ce que l'exhortation apostolique comporte un long paragraphe sur l'adoration et la piété eucharistique. C'est le texte de Benoît XVI que j'ai cité en commençant. Et le pape conclut avec l'assemblée synodale, je recommande vivement aux pasteurs de l'Église et au peuple de Dieu la pratique de l'adoration eucharistique, qu'elle soit personnelle ou communautaire. À ce propos, une catéchèse adaptée dans laquelle on explique aux fidèles l'importance de cet acte de culte qui permet de vivre plus profondément et avec davantage de fruits, la célébration liturgique elle-même sera d'une grande utilité. Quand nous regardons la vie spirituelle de l'Église contemporaine, on s'aperçoit que des âmes apostoliques ont puisé dans l'adoration de l'Eucharistie des forces vives pour aller aux frères. C'est le cas du bienheureux Charles de Foucault. Charles de Foucault, quand il était dans son ermitage de Tamanrasset, avait l'exposition permanente du Saint-Sacrement. Il ne célébrait la messe que lorsqu'il avait un servant. À l'époque, on était très pointilleux sur cette question. Un prêtre ne peut pas célébrer la messe tout seul, s'il n'y a pas au moins un témoin. Mais s'il ne célébrait pas la messe tous les jours, il avait la présence eucharistique, et c'est dans cette présence eucharistique qu'il a puisé toute sa vie spirituelle, dans une perspective apostolique. Quant à un autre témoin plus proche de nous dans le temps, la bienheureuse mère Teresa de Calcutta, vous savez qu'elle a mis au cœur de la vie de ses sœurs l'adoration eucharistique, et c'est là que les sœurs puisent leur force pour aller aux pauvres. Donc, je conclus avec ces deux témoins, l'adoration eucharistique ne nous arrache pas à la vie que nous menons, quelle qu'elle soit, au contraire, elle permet à cette vie d'être riche et pleine de la présence du Seigneur. Donc, je pense vous avoir montré que si l'adoration eucharistique est vécue comme l'Église le souhaite, avec ses articulations nouvelles que le Concile a mis en valeur, eh bien, elle est vraiment de l'Église, ça n'est pas quelque chose de marginal, c'est quelque chose d'absolument fondamental. Et nous voyons à l'heure actuelle, dans beaucoup de diocèses où on a réorganiser l'adoration eucharistique, c'est le cas de la ville de Metz, eh bien, là où il y a l'adoration perpétuelle, eh bien, il y a des choses importantes qui se vivent. Et c'est vraiment un gage, un don de renouveau pour notre Église. Merci de votre attention.

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2: Tout le jour, à ton nom, Seigneur, le peuple qui connaît l'ovation danse de joie, fier de ton juste pouvoir. Psaume 88, 17.

Dans l'obscurité, mais en sécurité. Ça paraît peut-être un peu bizarre comme titre. En fait, c'est une forme de transposition de ce que dit un grand spirituel, un grand mystique, Saint Jean de la Croix, qui, avec Thérèse d'Avila, est le réformateur au XVIe siècle de l'ordre du Carmel. Lui, il dit « dans les ténèbres, mais en sûreté ». Alors, je n'ai pas voulu mettre le mot « ténèbres » parce qu'il est peut-être un peu lourd et susceptible de diverses interprétations. Et pourtant, c'est bien cela dont nous allons parler aujourd'hui, dans l'obscurité. Mais quelle obscurité ? Et en sécurité. Dans nos sociétés, aujourd'hui, nous vivons dans une culture qui, par bien des côtés, est dans l'obscurité. Et ça serait le cas de le dire dans les ténèbres, et pas dans le bon sens du mot ténèbres. Mais ce que les spirituels et les mystiques nous apprennent, c'est qu'il y a des nuits qui débouchent sur l'aurore, et il y a des nuits qui débouchent sur la nuit, qui ne sont que des nuits, qui ne sont que des ténèbres. Et il est important dans nos sociétés tellement marquées de différentes manières par la culture de mort, de bien faire la distinction entre ces ténèbres qui s'ouvrent, qui sont comme les ténèbres avant l'aurore, avant le lever du soleil, et les ténèbres qui conduisent, qui restent dans les ténèbres. Et il me semble que dans ce parcours, sur la progression vers la vie spirituelle, cette distinction est très très importante. Alors pour bien distinguer, si vous voulez, les deux nuits, les deux types de nuits, et de façon toute simple, je vous propose deux témoignages qui nous aideront à distinguer ces deux types de nuits. Je prends un témoignage, j'aurais pu en prendre d'autres, mais qui est tiré, et cela c'est sans publicité, mais qui est tiré de la revue Il est vivant, un numéro déjà ancien. Un certain Louis-Marie. Il dit ceci. C'était en 1986. Mon voisin me proposa d'acquérir des pouvoirs qui me seraient utiles. Je savais qu'il utilisait très fréquemment un pendule et qu'il était fasciné par l'ésotérisme. Quelque chose d'autre n'allait pas chez lui. Il regardait des cassettes obscènes. Mais ses pouvoirs m'impressionnaient. Avec une carte et un pendule, il avait deviné où habitait ma sœur. Certes, il était esclave. Il utilisait son pendule à tout propos, avant de prendre le volant et jusque dans les églises. Je me laissais tenter et acceptais de faire une expérience. Ça marchait avec moi aussi. Membre d'un groupe de prière, je sentis cependant le piège. Je risquais de perdre ma liberté et d'utiliser à mon tour le pendule à temps et à contre-temps. Ma conscience ne me laissa pas en paix. Je résolus alors de me repentir et d'aller me confesser. Plein de zèle, je décidai de retourner voir mon voisin, une Bible en poche. Je lui expliquai ce que la parole de Dieu disait de l'ésotérisme et lui proposai dans la foi de demander au Seigneur de lui parler lui-même. J'ouvris ma Bible et reçus le psaume 88. Je le lus à haute voix, étonné de mon audace. Le psaume était d'une rare noirceur. Il se terminait par ces mots « Tu éloignes de moi, amis et proches, ma compagnie, c'est la ténèbre. » Aïe, aïe, aïe, que dire ? Mon voisin prit la parole, ce qui me sauva. « C'est vrai, reconnut-il, je suis fâché avec ma famille et mes amis. Jamais je n'aurais pu deviner les dégâts que l'occultisme avait provoqués dans sa vie, division familiale, mésentente avec son entourage. » Fin du témoignage. Et là, bien sûr, nous sommes dans en compagnie de la ténèbre qui ne débouche pas sur l'aurore, mais qui reste ténèbre, et qui enferme les gens dans la ténèbre. Nous sommes devant une nuit que je qualifierais de nuit d'en bas, parce qu'il y a les nuits d'en haut.
Et voici à ce sujet un autre témoignage. Il y a justement dans ce témoignage le passage d'une nuit d'en bas à une nuit d'en haut. Ce témoignage est rapporté par le philosophe Jacques Maritain. Il raconte cette histoire. J'ai connu un enfant de 20 ans, poursuivi par le désir d'une délivrance dont il ignorait le chemin, et qu'une fausse poésie diabolique avait jeté assez avant dans ses expériences spirituelles où l'âme détruite et vidée, mais non par Dieu, jouit d'un goût trompeur de liberté et de domination infinie, extase du néant. Quelqu'un, pressentant qu'ayant touché à cette nuit d'en bas, il ne pouvait guérir qu'en entrevoyant la nuit véritablement surhumaine, lui donna un abrégé de la doctrine de Saint Jean de la Croix, composé des extraits les plus significatifs et les plus abrupts des œuvres du saint. 15 jours après, une brusque maladie le terrassait. Appelé auprès de lui, je le voyais pour la seconde fois, défiguré, mourant. Dans quelques heures, l'agonie allait commencer. Le matin, il avait fait venir un prêtre, l'avait interrogé sur la religion, tenant à recevoir certaines assurances d'ordre rationnel, puis s'était confessé, avait communié. « Quelle joie !» me dit-il, « maintenant je sais. Je suis dans la joie, tout cela est arrivé à cause de Saint Jean de la Croix. » Fin du témoignage. Donc ici, nous avons le passage de cette nuit d'en bas à une nuit d'en haut, ou comme le dit Maritain, la nuit véritablement surhumaine, on pourrait dire surnaturelle. Donc le compagnonnage de Saint Jean de la Croix l'avait accompagné sur ce passage et l'avait fait passer à la nuit lumineuse, annonciatrice de l'aurore. Et peut-être connaissez-vous les poèmes de Saint Jean de la Croix, notamment ce passage de la nuit obscure, la strophe 5. « Ô nuit qui m'avait guidé, ô nuit plus aimable que l'aurore, ô nuit qui avait uni l'aimé avec sa bien-aimée, qui a été transformé en lui. » Et donc, aujourd'hui, nous allons parler de cette nuit plus aimable que l'aurore. Plus aimable que l'aurore. De cette nuée lumineuse. Et nous revenons, nous poursuivons notre méditation sur le caractère paradoxal de la foi. Notre foi, la foi de notre baptême. De fait, notre foi est paradoxale. Elle est en même temps obscure, elle est une nuit dans ce sens-là, mais une nuit plus aimable que l'aurore, et elle est certaine dans le même temps. Alors on va essayer d'expliquer cela. Et nous continuerons à aborder des questions bien concrètes qui, à certains moments, taraudent notre progression. Donc, ce double caractère, le fait d'être certain et obscur en même temps, eh bien, quelqu'un comme Saint Jean de la Croix le développe abondamment dans ses œuvres, notamment dans la montée du Carmel.

Mais le mystère, comme cela a été dit ce matin, le mystère, nous avons le mystère de Dieu, nous avons la capacité d'y entrer. La porte d'entrée dans le mystère, c'est donc cette foi, ce don de la foi qui nous a été fait au baptême. Mais justement, parce que nous entrons dans le mystère de Dieu, Dieu est Dieu, Dieu reste Dieu, parce que nous entrons dans le mystère de Dieu, alors nous sommes débordés de toutes parts. Un point de comparaison très très simple à comprendre, c'est le soleil. Le soleil est lumière, évidemment. Mais nous ne pouvons pas regarder le soleil en face, c'est très dangereux. Hein ? Le soleil nous éblouit, donc la lumière nous éblouit. Et donc la foi est obscure parce que cette obscurité est due à un trop-plein de lumière. La lumière de Dieu, Dieu qui est Dieu, qui reste Dieu. Et donc, cependant, un acte de foi tout simple que nous faisons tous, un acte de foi tout simple, en même temps, atteint vraiment Dieu, nous fait entrer en contact avec Dieu, et en ce sens-là, touche, entre guillemets, Dieu. Et plus précisément, puisque la foi est greffée, pour ainsi dire, c'est-à-dire prolonge notre intelligence humaine, un acte de foi, même le plus simple qui soit, nous fait connaître quelque chose de Dieu, puisqu'il nous fait entrer réellement, j'insiste sur le réellement, dans le mystère de Dieu lui-même. Donc un acte de foi touche Dieu, mais comme le chante si merveilleusement saint Jean de la Croix, c'est de nuit, mais c'est de nuit. Il y a le refrain qui vient sans arrêt dans ses poèmes, mais c'est de nuit, c'est de nuit. On pourrait dire que la foi permet de voir dans la nuit. Et de façon un peu humoristique, nous dirions que la foi nous donne des yeux de hibou. Voilà. Le chrétien, c'est quelqu'un qui apprend à voir dans la nuit. Le chrétien a donc, nous avons une vocation de hibou. En fait, vous voyez, ce trait humoristique vient d'une certaine manière de saint Jean de la Croix qui cite un philosophe grec, Aristote, qui parle de l'aveuglement de la chauve-souris face à la lumière du soleil, donc dans la montée du Carmel. Donc notre foi, la progression dans la foi nous apprend à voir dans la nuit. Et je vous disais hier, si vous en souvenez, que la personne, la créature qui a été le plus éclairée, la Vierge Marie, est en même temps celle qui a expérimenté le plus le mystère de Dieu, et donc l'obscurité du mystère de Dieu, avant la vision. Parce que plus les mystiques s'approchent de Dieu, plus... Justement, c'est parce qu'ils le connaissent, parce qu'ils le connaissent de plus en plus, donc parce qu'ils sont de plus en plus éclairés, réellement, qu'ils en éprouvent de plus en plus l'immensité, l'infinité, qu'ils éprouvent de plus en plus qu'ils sont dépassés de toutes parts. Dieu reste Dieu. Donc si je prétends fixer en face la lumière du soleil, je vais être aveuglé. Il y a comme un éblouissement de l'intelligence. Et pourtant, comme le dit l'Écriture dans l'Épître aux Hébreux, au chapitre 11, verset 6, il est absolument nécessaire d'être revêtu de cette tunique de la foi pour plaire à Dieu. Car, nous dit l'auteur de l'Épître aux Hébreux, celui qui s'approche de Dieu doit croire qu'il existe et qu'il est provident, qu'il récompense ceux qui le cherchent. Sans la foi, nous dit l'auteur de l'Épître aux Hébreux, il est impossible d'être agréable à Dieu. C'est la foi qui nous fait entrer dans le mystère de Dieu. Et donc, lorsqu'on a une foi vive, c'est-à-dire unie à l'espérance et à la charité, il est impossible de ne pas plaire à Dieu.

0: Autrement dit, il est impossible de ne pas entrer en communion avec Dieu. Et vous voyez en quoi nous voulons dire que la foi est certaine. Cela veut dire qu'elle atteint toujours son but. Un acte de foi atteint toujours son but qui est Dieu. De même que je ne peux pas tremper ma main dans l'eau sans être mouillé, ni la mettre dans le feu sans être brûlé. Ainsi, il est impossible qu'un acte de foi n'atteigne pas son but, sa cible, si vous voulez, pardonnez-moi l'expression, qui est le Seigneur lui-même. C'est ça que l'on entend par la certitude de la foi. Ça veut dire que les moyens que le Seigneur nous a donnés, ces sortes de passerelles ou ces ponts que le Seigneur nous a donnés à notre baptême, sont des moyens adaptés, proportionnés à la rencontre avec Dieu. Saint Jean de la Croix nous dit sans cesse « La foi est le moyen prochain, c'est-à-dire proche à notre portée, prochain et proportionné à l'union de l'âme avec Dieu. » Proportionné, c'est-à-dire adapté. Puisque entre notre réalité de créature que nous sommes et Dieu, eh bien, il y a l'infini, un fossé infini. Dieu reste infini, nous nous sommes finis, c'est-à-dire limités. Et pour franchir cet espace, je ne sais pas comment il faut dire, eh bien le Seigneur nous donne les moyens de le rejoindre, des moyens proportionnés, des outils proportionnés, des moyens adaptés. Et ce sont la foi, l'espérance et la charité. Donc vous voyez en quel sens on dit que la foi est certaine. Et bien avant Saint Jean de la Croix, un théologien comme Saint Thomas d'Aquin souligner que notre acte de foi ne s'arrête pas à une idée de Dieu, c'est-à-dire ne s'arrête pas, si vous voulez, à la formulation du credo que nous proclamons tous les dimanches, par exemple, à la messe. Donc, l'acte de foi ne s'arrête pas à la formule théologique qui dit, qui porte le contenu de la foi, mais à la réalité même que cette formule du credo signifie. Donc, vous voyez, la vie de foi, ce n'est pas un jonglage d'idées sur Dieu. L'expérience de Dieu, l'expérience spirituelle, ce n'est pas un jonglage d'idées sur Dieu. C'est une rencontre. L'expérience spirituelle est le fruit d'une rencontre vivante avec le vivant. Nous avons besoin des idées, vous voyez. C'est très important qu'à partir de l'Écriture, l'Église réfléchisse et se dise et proclame le mystère révélé, ce qui n'est pas monté au cœur de l'homme, ce que Dieu dit de lui-même. Et c'est ça toute l'œuvre de la théologie. Et toute l'œuvre, si vous voulez, du dogme, ce qu'on appelle le dogme, c'est cela, c'est de dire ce que nous dit Dieu. Voilà. Et il ne faut pas voir aujourd'hui le mot « dogme » ou « dogmatique » a plutôt une connotation péjorative, parce qu'on l'entend comme une formule figée, rigidifiée, et on ne peut plus bouger. Je pense qu'il ne faut pas du tout entendre le dogme de cette manière-là, mais au contraire, considérer le dogme comme un espace de liberté, un espace exactement d'investigation, infini pour notre foi, puisque le dogme est une manière de présenter tel ou tel aspect du mystère de Dieu. Alors quand on parle de dogme, il ne faut pas avoir dans l'esprit et dans le cœur l'idée de quelque chose de rétréci et de dur, en quelque manière, mais au contraire, avoir plutôt l'image d'un horizon qui s'élargit toujours davantage, puisqu'il s'agit de balbutier quelque chose du mystère de Dieu. Et le dogme n'enferme pas le mystère de Dieu. Il dit quelque chose de réel, il dit quelque chose de vrai, puisque c'est fondé sur l'Écriture, l'Écriture lue en Église. Donc voyez, l'acte tout simple de foi, je pense ici au fameux exemple du paysan d'Ars, vous connaissez probablement beaucoup d'entre vous, en tout cas l'épisode. Vous savez que le curé d'Ars, il avait pris l'habitude, très tôt, quand il est arrivé à Ars, de prier, d'entrer dans l'église et de prier de longues heures. Et puis ça attirait quand même les paysans. Ils disaient, il trouvait bien du bonheur là à rester dans son église, à trouver le Seigneur. En tout cas, il y avait eu toute cette éducation du peuple d'Ars, de la part du curé d'Ars. Et donc, un certain nombre de personnes s'étaient mises à prier. Ils leur disaient, par exemple, à ces paysans, « Quand vous êtes en charrette, là, et que vous passez devant la maison de votre cousin, de votre cousine, vous prenez quand même bien quelques minutes pour aller les saluer. Hein? » Alors, bon, ils disaient « D'accord. » Et alors, quand vous passez devant l'église, eh bien, vous vous arrêtez. Et puis, vous pouvez bien aller saluer le bon Dieu. Enfin, il avait des tas de choses, de propositions comme ça. Bon. Alors, en tout cas, un jour, vous connaissez donc l'histoire, il voyait, ou plusieurs jours probablement, il avait vu un paysan qui était, comme tous les paysans de l'époque, illettré, assis au fond de la petite église d'Ars, elle est toute petite l'église d'Ars, je ne sais pas si vous la connaissez. Enfin bref, il était assis au fond, et puis il voyait ce paysan qui regardait le tabernacle. Bon, alors il l'avait vu plusieurs fois, et puis... Et il a fini par l'approcher, lui dire eh, « qu'est-ce que vous faites là ?» On connaît son nom, il s'appelait Chafanjon. Voilà, Chafanjon. Ce brave Chafanjon a répondu au curé d'Ars « Je l'avise et il m'avise », en indiquant le tabernacle. Alors, aviser, je crois qu'en patois, ça se dit « aveuser ». Et alors, aveuser, vous voyez, c'est vraiment scruter, quoi, hein, comme un paysan qui scrute une terre, qui est un paysan qui veut acheter une terre, il ne veut pas se faire rouler, donc on scrute là, hein. On soupèse avec le regard, en quelque manière. Je l'aveuse et il m'aveuse. Je le scrute et il me scrute. Voilà un contemplatif, à l'égal d'un chartreux. Et ce paysan illettré figure dans le catéchisme de l'Église catholique du Concile Vatican II. On cite l'exemple. Je la vise et me dis, voilà l'acte de foi, animé par l'amour. Je le scrute et il me scrute. Quand à l'adoration, je scrute le corps eucharistique de Jésus et il me scrute. Quand je suis à l'oraison, même s'il n'y a pas la présence eucharistique, c'est la même chose. Je le scrute et il me scrute. C'est ça la foi vivante, voyez ? Et c'est ça qui donne une expérience de Dieu. L'expérience de Dieu ne se résume pas aux choses extraordinaires, aux phénomènes extraordinaires ou plus ou moins sensibles. Les phénomènes, il y en existe, mais on pourrait dire que la rencontre de Dieu par la foi est comparable, si vous voulez, à une pierre qui tombe dans de l'eau étale, dans de l'eau calme. On a tous vu une eau, par exemple dans un lac complètement tranquille, vous jetez un caillou, par exemple, il y a un point d'impact. Et puis, à partir de ce point d'impact, il y a les vibrations, les ondes exactement, qui se transmettent à la surface de l'eau. Eh bien, la rencontre avec Dieu par la foi est aussi mystérieuse en elle-même que Dieu lui-même. Ce que Dieu fait dans notre cœur est mystérieux. Par contre, ce que nous expérimentons, tout au moins à certains moments, ce sont un peu les vibrations, les ondes de choc. Les ondes de choc, ces ondes qui se répandent à la surface de notre être. Alors, c'est un peu les conséquences, hein, de l'action de Dieu. Mais l'action de Dieu en elle-même reste mystérieuse et il faut la respecter. Mais nous savons que le Seigneur, qu'est-ce qu'il fait puisque c'est mystérieux ? Eh bien, on sait qu'il fait toujours l'œuvre de Dieu en nous, dans cet échange, dans cette rencontre, c'est de nous faire devenir davantage ce que nous sommes par le baptême. C'est-à-dire enfant de Dieu. Il fait grandir en nous la foi, l'espérance et la charité. Et en ce sens-là, il nous configure, il nous transforme de plus en plus, il nous fait Christ. Il nous configure de plus en plus à son Fils qui est le Christ, par cette croissance qu'il met en nous de la foi, de l'espérance et de la charité. D'où l'importance pour nous que nous collaborions, que nous soyons présents, que nous soyons acteurs dans cette progression spirituelle. Et la première œuvre, la première chose que nous avons à faire, c'est de croire. L'œuvre de Dieu, c'est que vous croyez. On trouve ça en Saint Jean. La première chose qu'on a à faire, c'est de croire, de vivre de cette foi, sachant que c'est Dieu qui fait tout à travers nous, mais non pas sans nous. Dieu ne nous sauve pas sans nous, dit saint Augustin. On n'est pas des pantins, on n'est pas des marionnettes. Mais c'est au contraire l'action de l'Esprit-Saint en nous, l'œuvre de Dieu en nous qui va nous donner toute notre stature, non seulement spirituelle mais humaine. Notre stature humaine et spirituelle, les deux à la fois, les deux inséparablement. Donc ici nous essayons de méditer, de réfléchir ensemble sur ce caractère réaliste de la rencontre avec Dieu. Il y a des conséquences. Simplement, nous, nous sommes impatients. Et puis, nous avons l'habitude d'apprécier les choses avec nos facultés extérieures, notre sensibilité extérieure, avec notre intelligence raisonneuse. Hein, sensibilité extérieure, les cinq sens, hein, la vue, l'odorat, l'ouïe, etc. Et puis, nous avons l'habitude de cogiter. C'est bien. Mais l'œuvre de Dieu, l'action de Dieu en elle-même, elle est comme Dieu, elle est mystérieuse. Et donc, en quelque manière, elle échappe. Il ne faut pas faire un audit après chaque temps d'oraison, ou chaque temps d'adoration, après chaque temps de prière, après chaque Eucharistie, parce qu'on inventerait, on se ferait des histoires. Le fruit de l'action de Dieu, comme dit Paul, finalement, le fruit, c'est toujours la charité. Galates 5, 22. Le fruit de l'Esprit. Alors, remarquez que dans le texte, Paul parle du fruit de l'Esprit au singulier. Et puis, il donne toute une énumération. Alors, on a envie de se dire, y a une faute de grammaire, là. Non, il n'y a pas de faute de grammaire. Le fruit de l'Esprit, parce que ce fruit de l'Esprit, c'est la charité qui se décline de 10 000 manières, qui porte d'innombrables fruits. Et c'est cela le grand critère de la progression spirituelle. Ce n'est même pas les charismes. Il y a des carrefours sur les charismes. C'est important, les charismes. Mais les charismes sont avant tout donnés pour les autres, pour le service de l'Église, pour la croissance du groupe et de la communauté. Ils ne préjugent pas de la vie de sainteté d'une personne. Ce qui est le fruit de la croissance, le critère de la croissance spirituelle, c'est la charité. La progression dans la charité. Et la charité n'est pas nécessairement spectaculaire. Elle n'est pas spectaculaire, elle est charité. Elle fait être de l'intérieur toute chose, et c'est cela à quoi se résume en quelque manière la vie chrétienne, la charité. Mais vous voyez, la porte d'entrée, c'est la foi. La foi, c'est comme l'aiguille qu'on a introduit dans le tissu, et puis on va pouvoir y mettre le fil de l'espérance et de la charité. Mais je vais arrêter un instant et laisser la parole à Mauro.
1: Je ne sais pas si vous avez jamais participé. On ouvre simplement une église, on expose les seigneurs, et on propose à les gens qui entrent dans l'église d'écrire une petite prière et d'aller la porter devant les saints sacrements exposés. C'est une chose très très très simple. Et ça m'a toujours touché, parce que j'ai toujours vu des personnes vraiment touchées et bouleversées par cette petite rencontre, petite grande rencontre du Seigneur, au point qu'après ils se sont confessés, après 10 ans, 15 ans, et après ils ont demandé de continuer. Et là nous nous sommes demandé pourquoi se passe une chose, pas une chose tellement simple, une chose tellement profonde. Et après, en réfléchissant, on a vu que on propose à les personnes de faire un acte de foi. Exactement comme Paul nous disait dans les Hébreux, croire qu'il existe et qu'il prend soin des personnes qui confient en lui. Alors, les personnes qui rentrent dans l'Église et choisissent d'écrire un petit billet et de le porter au Seigneur font exactement, dans une façon très concrète, un acte de foi qu'il existe. Petit acte de foi, et qu'il prendra sous soi la prière qu'on va déposer. Et ça change complètement des vies, et on a assisté à des personnes qui sont entrées dans une église depuis 15 ans, 20 ans, qui par ces petits actes de foi ont commencé à changer complètement de vie. Ça nous a vraiment touchés, mais en réfléchissant sur ça, j'ai vu l'importance pour nous d'exercer la foi dans le concret de tous les jours. Je suis beaucoup interpellé par le fait que les personnes qui rentrent dans l'Église sont des personnes qui ont choisi de sortir ces jours-là, de passer à côté de l'Église, qu'ils ont accepté d'entrer dans l'Église, alors le Seigneur a déjà préparé les conditions pour poser l'acte de foi. Et après, quand quelqu'un d'entre nous propose d'écrire une petite prière, la personne encore est invitée par le Seigneur à poser l'acte de foi. Et l'acte de foi, guidé et aidé par le Seigneur et choisi librement par la personne, ouvre des portes. Alors, nos vies de tous les jours sont des vies qui peuvent être tissues d'actes de foi, aussi petits, mais aussi pleins de conséquences pratiques pour nous. Et ça fait la beauté de chaque journée dans la situation où nous vivons. Ça peut être une situation difficile, heureux, etc. Mais on est toujours mis dans la condition de faire des petits actes de foi et de voir les résultats comme nous les voyons dans la forme d'évangélisation que je vous ai partagée, mais que c'est quelque chose de très simple. Acte de foi qui existe et qui pour nous, pour lui, nous sont importants. Et alors il va prendre soin de nous.
2: Je m'excuse, mais je préfère parler en italien et Mauro va traduire. Volevo aggiungere una piccola cosa, è che non riceviamo la fede tutta intera per fare un grande passo.
1: Je voudrais simplement ajouter que non recevons pas tous les paquets de la foi tout entière, dans un coup.
2: Mais dalla vita di ogni giorno possiamo scoprire che se cominciamo con un piccolo atto di fede.
1: Mais que ce sont par les petits actes de foi, pas des petits actes de foi de chaque jour.
2: Et qui après nous pouvons recevoir dans le Seigneur les. En français, ça c'est un cadeau. Non mi piaceva la tua traduzione. Bon, qui nous pouvons découvrir qu'une fois que nous commençons à faire un petit acte de foi, nous recevons les cadeaux du Seigneur pour le faire les petits deuxièmes. Et comme ça va venir, même si nous ne voyons pas où nous pouvons aller, comme nous pouvons faire pour arriver au fond de la chose que nous avons devant nous.
0: Je voudrais, si vous voulez, revenir un peu sur une discussion qu'on peut avoir à propos de la certitude de la foi. Déjà hier, nous avons abordé cette question, il y a eu un certain dialogue avec vous, et il nous faut éclairer. Vous voyez, quand on parle ici dans le contexte de certitude de la foi, cela veut dire que le Seigneur nous donne le moyen proportionné, adapté pour la rencontre avec lui. En ce sens-là, ce moyen est certain. Le Seigneur ne nous trompe pas. Mais cela ne veut absolument pas dire que le mystère de Dieu, ou les mystères, comme vous voulez, auxquels nous croyons, sont évidents pour notre intelligence. Qu'est-ce que ça veut dire « évident » ? Évident, ça veut dire « c'est quelque chose que je vois hein. ». Nous sommes dans la salle, dans cette salle, nous nous voyons, c'est évident. Il n'y a pas besoin d'acte de foi. Mais la foi, elle est certaine, mais ça ne veut pas dire qu'elle est évidente pour notre intelligence. On l'a déjà dit plusieurs fois, Dieu est mystère. Je ne comprends pas le mystère de Dieu dans le sens, je n'en fais pas le tour et je ne peux pas le mettre dans ma poche en disant, ça y est, j'ai compris. Ici, la foi est le meilleur moyen pour connaître Dieu et pour le connaissant l'aimer toujours davantage, avec l'amour qu'il me donne lui-même. Mais la foi, comme le dit Paul, la foi et l'espérance disparaîtront. Parce que quand je serai dans la vision, quand je verrai Dieu face à face, quand je serai avec lui, je n'aurai plus besoin de ce moyen de la foi. La foi et l'espérance disparaîtront. Puisque j'aurai l'évidence de Dieu. Ça ne veut pas dire qu'ayant l'évidence, le voyant, j'épuiserai le mystère tout d'un coup, puisqu'il me faudra au moins l'éternité, et même peut-être un peu plus, pour contempler ce mystère de Dieu. L'espérance qui me fait marcher, qui est la vertu de marche, qui est le moteur de la vie chrétienne, eh bien, quand je serai avec Dieu, je n'aurai plus besoin de l'espérance, puisque je serai arrivé au port. Hein, l'espérance, c'est ce qui me fait tendre vers le but, vers le port, vers Dieu. Par contre, ce qui est éternel, dès ici-bas, maintenant, c'est la charité. Hein, tout ça, c'est Paul qui nous dit ça. Maintenant demeure la foi, l'espérance et la charité. Mais la foi et l'espérance disparaîtront, mais la charité, elle demeure. Puisqu'elle est cet amour de Dieu, qui vient de Dieu, et que l'Esprit Saint diffuse en moi. Donc, en ce sens-là, vous voyez, la vie éternelle est déjà commencée par ce germe filial. Et c'est ce germe filial qui ne nous demande qu'à croire et à s'épanouir dans la charité. Mais ce pèlerinage ici-bas est un pèlerinage dans la foi et donc dans la non-évidence. C'est-à-dire non-évidence, pour le moment, je ne vois pas Dieu et j'ai donc besoin de la foi. Mais ici-bas, même les... Vous voyez, quelquefois on lit des biographies, tout ça, on voit des mystiques, des spirituels qui ont des paroles, des visions, des extases, des connaissances particulières. Oui, peut-être, même sûrement, quand ça a été authentifié. Mais de toute façon, même les connaissances qu'ils ont, les visions, ne dépassent pas la connaissance de foi. Ils l'illustrent. Ils l'illustrent, ce n'est pas pareil. Donc, ici-bas, nous marchons dans la foi, mais nous n'avons pas l'évidence. Jusqu'à présent, nous avons parlé de la foi surnaturelle, c'est-à-dire qui vient de Dieu, mais il nous faut réfléchir et penser que nous vivons de foi naturelle à chaque instant. En ce moment, nous sommes assis dans cette salle et nous avons foi dans les calculs de l'architecte. Nous sommes rentrés, nous avons monté un escalier, nous sommes arrivés à un palier, et sans même nous poser de questions, nous faisons un acte de foi dans les calculs de l'architecte, sinon nous n'aurions pas monté les escaliers. Et nous n'avons pas peur que le toit nous tombe sur la tête. C'est vrai que quand on prend l'avion, on a plus conscience de faire des actes de foi naturels. Mais nous faisons des actes de foi sans arrêt. Quand nous passons sur un pont, nous ne nous arrêtons pas au début du pont, et puis pour refaire tous les calculs, supposer qu'on en soit capable, pour passer le pont. Hein. Non, tout ça pour dire que nous faisons sans arrêt des actes de foi naturels dans notre vie concrète. Mais vous voyez, la foi surnaturelle, elle nous vient de Dieu, elle nous fait plonger en Dieu, dans le mystère de Dieu. Donc, dire que la foi est obscure, cela signifie que l'on ne voit pas encore Dieu face à face, comme après la mort, mais qu'on le saisit dans une certaine obscurité. Mais dans cette obscurité, nous sommes en sécurité, puisque Dieu ne nous trompe pas et qu'il nous a donné le moyen réel pour l'atteindre. Et un grand théologien, un père de l'Église, qui s'appelle Denis, nous propose une image très évocatrice, paradoxale, puisque c'est une image poétique. Il compare la foi à un rayon de ténèbres. Ah, c'est une image poétique, mais qui dit quelque chose. La foi a un rayon de ténèbres. Mais nous avons une difficulté, parce que nous confondons cette certitude de la foi avec la non-évidence. Et bien des gens pensent qu'ils doutent, parce que simplement, ils expérimentent, parce que tout simplement, nous expérimentons la non-évidence de la foi. Mais la non-évidence de la foi, c'est-à-dire le fait que je ne vois pas directement, ce n'est pas un doute, c'est l'obscurité de la foi. Je connais quelqu'un de ma famille qui dit, qui a la foi, ça c'est clair, mais j'ai la foi, mais je ne comprends pas. Je me disais pareil, moi. Je ne comprends pas, je ne fais pas le tour du mystère de Dieu. Vous voyez, c'est normal d'être dans les ténèbres, mais en sécurité, ou dans la nuit si vous voulez, mais en sécurité. Parce que je n'ai pas j'ai pas l'évidence de la foi. Mais je ne doute pas. Un autre théologien, mais beaucoup plus proche de nous, du 19e siècle, un grand théologien, le cardinal anglais Newman, disait que mille obscurités ne font pas un doute. Mille obscurités ne font pas un doute. Par contre, c'est vrai qu'à certains moments, on peut être, et on l'a évoqué hier, on peut être assiégé par des doutes contre la foi. Il y a un combat spirituel. Et hier, je faisais allusion à Sainte Thérèse de l'Enfant Jésus, et j'ai retrouvé, hier je faisais allusion de mémoire, mais j'ai retrouvé le texte le témoignage d'une de ses sœurs, et je vous le lis, c'est assez court, mais qui indique bien quelle a été son épreuve de la foi. Thérèse de l'Enfant Jésus n'a pas perdu la foi, mais elle a vécu le combat de la foi. C'est comme si elle avait porté une partie de l'incrédulité moderne, si vous voulez, comme une sorte de solidarité par avance, ou même déjà avec les gens de son temps, mais par rapport à la non-croyance d'aujourd'hui. En tout cas, voici le témoignage d'une de ses sœurs. C'est dans Conseils et souvenirs. Elle ne parlait à personne de sa grande épreuve de tentation contre la foi, qui a rendu bien sombre le ciel de son âme pendant les 18 derniers mois de sa vie. Elle me dit seulement qu'elle s'en était ouverte au révérend père Godefroy Madeleine, qui lui avait conseillé de copier le credo et de le porter sur son cœur, ce qu'elle fit aussitôt. Elle l'écrivit même avec son sang. Je sais qu'elle aurait bien voulu me confier toutes ses peines. Il lui semblait que cet épanchement l'aurait soulagée, mais elle craignait de me faire partager ses doutes et préféra les supporter entièrement seule. Lorsque je lui faisais des questions sur son épreuve intérieure, elle se contentait de me regarder avec ses yeux profonds en me disant « Si vous saviez, ou si vous passiez seulement 5 minutes par les tentations que je subis. » Ma chère petite Thérèse, devant mes efforts impuissants, me disait de prier pour elle, puis, extérieurement, il n'y paraissait plus. Elle triomphait de ses tentations en faisant souvent des actes de foi et en composant ses poésies, écho d'une âme embrasée d'amour. Fin du témoignage. Donc, notre acte de foi, nos actes de foi, notre vie de foi n'est pas en aucun cas la foi du charbonnier, comme on dit. La foi et la raison sont faites pour marcher ensemble. Pour marcher ensemble. L'équilibre, si vous voulez, de notre l'équilibre catholique, de la théologie catholique, c'est la foi et la raison ensemble. Il ne s'agit pas de dire j'ai la foi et je largue toute mon intelligence, puisque mon intelligence n'est pas directement adaptée au mystère de Dieu. Non, elle n'est pas directement adaptée, mais elle doit faire son œuvre propre. Et on peut considérer, vous voyez, ce rapport entre la foi et l'intelligence comme le rapport qui existe entre une qualité d'arbre ou de vigne, si vous voulez, et la greffe que je vais faire sur cette qualité d'arbre. Disons que j'ai un pied de vigne et je veux, ou un arbre, et je veux obtenir tel ou tel fruit. Alors je vais faire la greffe, je vais faire une greffe sur le tronc pour obtenir tel fruit ou telle qualité de raisin. Voilà, c'est la greffe. Et donc on peut dire que la foi, c'est la greffe surnaturel, la greffe qui vient de Dieu sur mon intelligence. Mon intelligence doit faire tout le travail dont elle est capable pour réfléchir à partir de l'Écriture, pour méditer sur la révélation. Elle doit essayer de faire tous les rapports qu'elle peut, mais c'est la foi finalement qui va, la greffe de la foi, qui va lui donner cette sève divine qui va lui permettre de pénétrer dans le mystère. Vous voyez, à la limite, on peut être théologien et athée, à la limite. Mais les limites existent, hein, quelquefois. C'est-à-dire que je peux très bien prendre la Bible et considérer la Bible comme un livre important de l'humanité, et puis je vais prendre les textes et je vais me mettre à cogiter sur les textes, et ça peut durer parce que c'est tellement riche. Mais je peux être théologien et méditer sur la Bible, faire de la théologie, parler des choses de la théologie, de la révélation, sans avoir la foi. Mais à ce moment-là, je vais passer complètement à côté de la plaque. Parce que la fécondité de l'effort intellectuel nécessaire, eh bien la fécondité vient de cette greffe de la foi. De même que l'espérance est greffée sur mon affectivité. De même que la charité, le don de la charité, est greffé sur mon affectivité. Si vous voulez, sur le soubassement humain que je suis, sur mon être, sur ma personne humaine. tout est important en moi. Simplement, le don de Dieu lui donne une nouvelle mesure qu'il n'est pas capable, que mon être n'est pas capable d'atteindre par lui-même. Alors, il y a une autre difficulté, c'est que quand on parle de certitude de la foi, surtout dans le contexte interreligieux aujourd'hui, bien souvent, on est mal à l'aise, même chez les catholiques, parce qu'on dit, oh ben vous, ou l'Église catholique, vous êtes bien sûr de vous-même, alors il y a tellement de problèmes, voilà, vous parlez de certitude, le retour des certitudes. Et c'est vrai qu'il peut y avoir un danger, finalement, d'idéologie religieuse. Mais quand on parle de certitude de la foi, on n'est pas dans l'idéologie religieuse. L'idéologie religieuse, et même à l'intérieur de l'Église catholique, ça peut exister, c'est vrai. Mais il faut essayer de comprendre d'où vient l'idéologie. Pourquoi tout d'un coup on a des intégrismes, quels qu'ils soient. Comme disait, il me revient cette boutade d'André Frossard. Vous avez connu André Frossard, bon, qui avait écrit le livre entre bien connu, Dieu existe, je l'ai rencontré. Et puis il avait une plume très alerte et il avait des formules fameuses. Il disait, il en a une géniale qui concerne l'intégrisme. Il dit, l'intégriste, c'est celui qui veut à tout prix faire la volonté de Dieu, que Dieu le veuille ou non. C'est génial. Qu'est-ce que ça veut dire, derrière la boutade? Ça veut dire que l'intégrisme naît quand cette vérité à laquelle on croit sincèrement, cette vérité qui nous vient de Dieu, cette vérité qui n'est pas montée au cœur de l'homme, quand cette vérité, on se l'approprie, c'est fait pour qu'on se l'approprie, mais qu'on se l'approprie tellement qu'on la ramène à soi-même, à sa proportion, et donc à ses limites. Elle dit, je crois en Jésus-Christ, et Jésus-Christ c'est le sauveur de l'humanité, et donc je vais écraser les autres en fonction de ça. Non, vous voyez, je pense que l'intégrisme et l'idéologie religieuse naît à partir du moment où on réduit la vérité, une vérité qui ne cesse de nous dépasser. Alors, il faut avoir la foi, nous avons la foi, mais il faut toujours en même temps avoir conscience, même si on a la certitude de la foi, puisque Dieu ne nous ment pas, même en étant convaincu, et la foi c'est d'être convaincu, mais en même temps être convaincu que cette vérité, je ne cesse de la recevoir. Elle est mienne, je suis appelé à la faire mienne, mais d'une certaine manière, elle ne m'appartient pas. Elle est mienne, mais elle ne m'appartient pas. Et surtout, je ne peux pas l'enfermer ou tenter de l'enfermer dans les limites de mon intelligence. Parce qu'à ce moment-là, je transforme la vérité évangélique en système. Et alors, voilà où commence l'idéologie religieuse, même avec une foi qui est sincère, si vous voulez. Mais c'est pour ça qu'il faut toujours avoir conscience que cette vérité, elle est plus grande que moi, que je ne peux pas l'enfermer, et que je dois sans cesse la recevoir de celui qui est la vérité, à savoir celui qui est du Christ. Autre aspect de la question, de cette certitude de la foi, par rapport précisément aux autres religions. Je crois qu'on est dans un contexte qui ne cesse de nous interpeller sur ce type de questions. Si nous sommes chrétiens, nous le sommes, je suppose, si nous sommes catholiques, eh bien nous croyons que le Christ est l'unique médiateur entre Dieu et l'homme. Unique, c'est-à-dire qu'il n'y en a qu'un seul. Et cela fait partie du contenu de notre foi. Alors ceci, nous le pensons bien pour nous-mêmes, mais quand on est en dialogue avec d'autres personnes, plutôt d'autres religions dans ce cas-là, c'est comme si on sentait un malaise parce que c'est comme si on avait l'impression de dire que les autres religions ne sont pas vraies. Vous voyez, c'est la question, est-ce que toutes les religions se valent? Et en catéchèse, on trouve ça. Il peut y avoir une parcelle de vérité dans toutes les religions. Ça, c'est une idée très ancienne de la tradition de l'Église. On la retrouve dans les premiers siècles, par exemple, chez un saint Justin. Il dit qu'il y a des semences du verbe, le logos, des semences du verbe dans tout ce qu'il y a de vrai chez les païens, ceux qui ne connaissent pas le Christ. Des semences de vérité. Et la vérité est une. Donc il peut y avoir des semences de vérité. Ça, je crois que c'est un premier aspect. Et en même temps, quand nous croyons, quand nous affirmons dans notre foi que le Christ est l'unique médiateur, ce n'est pas une vérité fermée aux autres. C'est exactement l'inverse. c'est une vérité totalement ouverte. C'est-à-dire que le Seigneur est médiateur pour toute l'humanité. Et en disant cela, je ne ferme pas une vérité sur moi, à laquelle je crois. Au contraire, je l'ouvre aux autres, dans lequel je la propose aux autres, avec le respect, si j'ai à témoigner, évidemment. Donc ce n'est pas une proposition fermée, mais c'est la proposition la plus universelle qui soit, puisque le Christ est mort pour tous les hommes. Bon, après reste toute la question, évidemment, de l'annonce du message, de la mission de l'Église, mais je ne veux pas rentrer dans dans ces questions-là, parce que ce n'est pas directement notre propos. Mais voyez, ce qui unit les différentes considérations, c'est que, eh bien, quand je suis en dialogue avec des personnes des autres religions, je me sens d'abord pas supérieur, mais tout petit. Et c'est comme si j'étais à la place de Saint-Pierre, enfin à la place de Pierre, sur les bords du lac de Césarée, et le Seigneur qui me fixe et qui me dit « Pour toi, qui suis-je ? » Pour toi, qui suis-je ? Et chacun d'entre nous est appelé à faire cette confession de foi, libre, paisible. Tu es le Christ. Et voilà la réponse, si vous voulez. Dans le dialogue interreligieux, nous sommes provoqués à nous mettre à regarder le Christ en face, et le Christ qui nous dit « Pour toi, qui suis-je ?» Alors si je dis dans la liberté de ma foi, tu es le Christ, alors je réponds et j'affirme qu'il est l'unique médiateur, sachant que, encore une fois, que ce n'est pas une vérité fermée, mais une vérité totalement ouverte.
1: Et je suis touché par le fait que les bras de cet chemin sont vraiment les actes de foi, les actes d'espérance et les actes de charité. Et pour la foi, je pensais important d'avoir la possibilité de pouvoir dire au Seigneur « Merci que tu existes, je crois que tu existes ». L'idéal, c'est devant les saints sacrements, mais dans la journée, on a toujours la possibilité de le faire. Et la louange suppose et est la même un acte de foi. Parce que je crois que tu es là, Seigneur, et je te remercie. Pour l'espérance, je pense que c'est important, et j'ai eu l'impression hier soir pendant l'adoration, que souvent, on est un petit peu à l'égard de nous-mêmes minimalistes. Ça veut dire qu'on demande peu au Seigneur, comme on venait de le dire hier. Et je pense que l'appel qu'on peut recevoir, c'est d'avoir des grands désirs et de demander des grandes choses pour nous. Et ce n'est pas un manque d'humilité. Parce que si le Seigneur a quelque chose de différent pour nous, ça veut dire de meilleur pour nous, il va nous l'indiquer. Mais il ne nous demande pas d'être minimaliste, de demander ne déranger pas trop le Seigneur avec des grands désirs. Et je me souviens de la petite Thérèse, qui était exactement dans ces lignes. Elle avait des grands désirs, elle faisait des grandes demandes, et c'est paradoxal que sa voix au Seigneur s'appelle la petite voix. Mais c'est une réponse créatrice et créative du Seigneur à ses grands désirs. Et la troisième chose sont les actes de charité. L'évêque Monseigneur
3: Rivière
1: hier, mais aussi dans quelques prières, on a reçu l'appel à grandir dans la connaissance de Dieu en posant des actes de charité. Et apparemment, le lien, ce n'est pas tellement évident, mais je trouve qu'il y a quelque chose d'important pour chacun d'entre nous. Souvent, on est bloqué par rapport à Dieu, à notre chemin vers Dieu, parce qu'on s'est un petit peu bloqué dans des élucubrations, bon, pour les connaître mieux, les comprendre, mais on a toujours la possibilité de la charité. Dieu est charité, et si nous posons des petits actes de charité dans les devoirs d'État de tous les jours, hein, il ne faut pas chercher les autres choses, on va à l'encontre de Dieu, et Dieu vient en nous. Et ça m'étonne beaucoup, parce que c'est de plus en plus la possibilité que nous avons faire tous les jours, par notre devoir d'État, d'avoir accès à Dieu par des choses très simples qui font notre vie, qui peut être vécue d'une façon tout à fait différente, même en restant apparemment la même. Et notre vie en lieu des rencontres avec Dieu, des connaissances de Dieu et des sanctifications. Ça, c'est le défi de la vie chrétienne. Ça, c'est la raison pour laquelle on est ici ensemble. Et ça, c'est la raison pour laquelle on existe, de les connaître, de l'aimer. Et les petits actes de foi, d'espérance et de charité nous ouvrent par don de Dieu à collaborer à cette œuvre qu'est l'œuvre de Dieu.
2: Et je vais vous partager aussi un petit aide que le Seigneur nous fait pour vivre les périodes de l'obscurité de la foi que nous tous, nous vivons tous. Et cette aide sont les frères. Et quand nous sommes en difficulté, quand nous sommes, les pères disaient, sur la foi, tout ça, nous pouvons demander à un frère, à une sœur de prier pour nous. C'est pas le cas, nous ne pouvons même pas expliquer toutes les choses qui passent. Ça suffit de dire, tu peux prier pour moi. C'est comme la sœur de Thérèse qui priait pour sa sœur parce qu'elle voyait qu'il était dans les combats. Bon, et ça nous aide. Par exemple, moi j'avais un ami qui c'est une sœur consacrée qui maintenant ne vit plus en Italie. Et dans les périodes qui vraiment pour moi sont très difficiles, je lui envoie un petit SMS et je dis « tu peux prier pour moi ». Et là, vraiment, je vois que chaque jour, je peux trouver la grâce pour vivre la journée que j'ai devant moi. Et même quand nous n'arrivons pas à demander à quelqu'un de prier pour nous, nous pouvons dire « Seigneur, je n'ai pas l'effort, mais je m'appuie sur la prière de mes frères pour vivre ça. » Et le Seigneur nous va donner pour cette prière qui est déjà un acte de foi.

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2: Toute plante que mon Père du ciel n'a pas plantée sera arrachée. Matthieu 15, 13.

La fin du passage de l'évangile que je viens de lire est marquée par des paroles extrêmement rudes, fortes. On ne fait pas dans la demi-mesure. L'enjeu est simple, ben c'est le ciel. C'est le ciel ou c'est l'enfer. Et on veut tous aller au ciel, donc ben, il faut prendre les moyens. Pas de demi-mesure, il faut prendre les moyens d'aller au ciel. C'est pas simple. Et ça implique qu'on se tourne vers le Seigneur pour lui dire et lui rappeler ce désir que nous portons au plus intime de nous-mêmes. Notre quotidien est difficile, le monde dans lequel nous vivons est rude. Mais lorsque nous nous tournons vers le Seigneur, alors il écoute et il répond. Il nous donne la grâce, il nous donne la force. Nous avons entendu dans la première lecture l'exemple de Moïse. Voilà. Quel contexte est le sien? C'est le relaté dans le livre des Nombres. C'est le peuple de Dieu, ce peuple à la nuque raide, rebelle, qui n'est jamais content, qui se plaint sans arrêt, qui est ingrat, qui perd la mémoire. Et au moment où ces paroles sont adressées, Moïse est au bord du découragement. Que dit ce peuple ? Ah, qui donc nous donnera de la viande à manger ? Nous rappelons le poisson que nous mangions pour rien en Égypte, les concombres, les pastèques, les poireaux, les oignons, l'ail. Tandis que maintenant, notre vie s'étiole, plus rien de tout cela. Nous ne voyons plus que la manne. Oh, ça nous secoue quand même. On se dit, mais ce peuple-là qui est dans le désert, qui crie vers le Seigneur lui fait le don de la manne, et voilà, ça ne suffit pas. À nouveau, il se rebelle. Il s'en prend à Dieu. L'ingratitude, l'oubli. On comprend hein, ce mouvement presque de découragement de la part de Moïse. Et il dit ceci, Moïse, « Tu veux que je porte ce peuple sur mon cœur, comme une nourrice porte un petit enfant ?» Ce peuple-là, je ne peux plus à moi seul porter tout ce peuple. Il est trop lourd pour moi. Fais-moi plutôt mourir que je n'ai plus à subir mon triste sort. Ça suffit, ça suffit. Et Dieu répond. Que lui dit-il ? D'abord, Dieu l'assure de son soutien. Certes, ce peuple est rude, certes, le contexte est difficile, certes, mais je suis Dieu, je suis avec toi, je suis ta force. Ne doute pas de ma toute-puissance. Crois-tu, dit le Seigneur, que j'ai le bras trop court ? Tu vas voir maintenant si ma parole se réalise ou non pour toi. Voilà, Dieu est là. Et puis, deuxième dimension dans la réponse de Dieu, bien, Dieu lui donne des collaborateurs. Voilà. C'est le choix des 70 anciens. Tu ne seras pas seul. Et voilà Moïse réconforté. Frères et sœurs, les siècles passent. Moïse, et puis on peut remonter l'histoire comme ça. Nous avions jeudi un très beau passage du livre du Qohélète, un livre de la sagesse, qui disait ceci, c'était dans le texte de la semaine, là. « Y a-t-il une seule chose dont on dise, voilà enfin du nouveau ? Cela existait déjà dans les siècles passés, rien de nouveau sous le soleil. » Rien de nouveau sous le soleil. Alors il y a eu Moïse, et puis des siècles et des siècles et des siècles après, eh bien, il y a eu ce 17e siècle, celui de M. Vincent, Saint-Vincent de Paul, que nous avons solennisé avant-hier. Lui aussi aurait pu se décourager. La tâche était immense, ingrate. Les pauvres étaient légion. L'ignorance religieuse était abyssale, même chez les prêtres.
Et puis il y avait les conflits, les guerres, les immigrés, les injustices, le fossé entre les riches et les pauvres. Saint Vincent de Paul aurait pu se décourager. Mais non, non. Il ne saurait se résoudre à baisser les bras et il va donc nous laisser cette phrase que nous avons bien dans la tête, qu'il faut aimer à la sueur de son front, à la force de ses bras. Pas de découragement, non. Oui, et Saint Vincent de Paul va dénoncer le mal, il va s'y attaquer, courageusement. Nous avons entendu dans la deuxième lecture, hein, ces paroles qui sont rudes aussi, il y en a plusieurs aujourd'hui, hein, « Vos richesses sont pourries bah, ». Vos richesses sont pourries. Non pas du fait que vous ayez des biens, mais qu'est-ce que vous en faites? Vous ne pensez qu'à entasser, amasser. Ah. Et il y a comme un parallèle justement avec la manne, le don de la manne au peuple d'Israël. Ah. Chaque jour, la manne tombait et les Hébreux ramassaient la manne, ce qu'il fallait pour l'aujourd'hui, pour leur famille. Et ce qu'ils ramassaient en trop, ceux qui voulaient entasser, eh ben, ça pourrissait tout de suite, les vers se mettaient dedans et voilà, et c'était perdu. C'était perdu. On n'est pas fait pour entasser, amasser. Les biens que nous avons sont faits pour être donnés. Et Saint Vincent de Paul a connu ce choc entre ceux qui entassaient, amassaient, dans un égoïsme pas possible, et puis les pauvres qui étaient là. Ils ont faim, ils ont soif, ils sont nus. Ce que vous avez fait au plus petit de mes frères, c'est à moi que vous l'avez fait. Et Saint Vincent de Paul va aussi avoir ces réponses de Dieu. Tu n'es pas seul, je suis avec toi. Et puis, je te donne aussi des soutiens. Des soutiens. Louise de Marillac, et c'est la Fondation des Filles de la Charité, la première fille de la Charité, Marguerite Nazot, cette paysanne qui arrive, et voilà. Et tout l'élan vincentien se déploie, cette action immense auprès des pauvres pour répondre à toutes les misères de son temps. Les siècles passent encore, rien de nouveau sous le soleil. Il suffit que nous regardions notre monde d'aujourd'hui. La pauvreté, l'ignorance religieuse, les violences, les conflits, les guerres, rien de nouveau sous le soleil. Ah. Il y a de cela 150 ans, on va dire, hein, c'est l'histoire de notre congrégation. Notre fondateur, Jean-Léon Le Prévôt, a été touché par cela. Et puis, voilà, il y a eu la congrégation des religieux de Saint-Vincent de Paul. Jean-Léon Le Prévôt n'était pas seul. Il avait l'assurance de Dieu. Et puis, ses collaborateurs, dès le début, avec Clément Mionnet, Maurice Maignan, et puis le bienheureux père Henri Planchard. Et, une action qui se déploie. Et qui est arrivée naturellement, au fil du temps, jusqu'à cette maison. Jusqu'au patronage Saint-Joseph, ici. C'est notre histoire qui est marquée par bien des épreuves, par bien des difficultés, bien des soucis, évidemment, oui. Mais, comme disait notre fondateur, nous n'avons pas désespéré de notre temps, de nos frères, de notre monde, pas de découragement. Et les épreuves n'ont pas manqué. Cher Père Franck, vous le savez, en étant dans cette maison, tout de suite, il y a des souvenirs qui remontent à votre esprit, et vous savez que cette maison a été secouée, ébranlée, éprouvée par le deuil, le décès de notre bon père Dominique Dussang, qui était pour vous non seulement un frère dans votre famille religieuse, mais aussi
un ami de longue date avec lequel vous avez grandi. Vous arrivez dans une maison qui a été malmenée suite à ce décès, et puis voilà, 2 années qui se sont passées, où vous aviez celui qui est en train de parler, le provincial, qui bouchait les trous, qui essayait de venir autant qu'il le pouvait, mais c'était qu'un peu une maison quand même un peu orpheline. Et voilà que vous allez recevoir cette charge pastorale de nos communautés de religieux de Saint-Vincent de Paul, de la région stéphanoise, et puis de cette maison. Vous êtes appelés. Nous sommes tous appelés de par la grâce de notre baptême. Jésus, nous disait l'Évangile, monte sur la montagne et il appelle ceux qu'il voulait. Pas tout simplement les meilleurs, les plus performants, les plus compétents, ceux qu'il voulait. Ça, c'est le mystère de Dieu. Ils vinrent à lui, il en établit 12, pour être avec lui. Pour être avec lui. C'est la chose la plus importante, être avec le Christ. C'est vrai pour nous tous. Une vie chrétienne, c'est bien sûr d'adhérer au Christ, de suivre le Christ, mais avant tout d'être avec lui, dans l'intimité du cœur à cœur.

Et puis vous êtes envoyé, appelé, envoyé, envoyé, comme va le dire le rite de votre installation, pour donner votre vie comme le bon pasteur. Donnez votre vie comme le bon pasteur, celui qui veut venir à ma suite, qu'il prenne sa croix et qu'il me suive. L'amour implique de donner et de donner sa vie. On est père, on est papa, véritablement que quand on aime, et quand on aime jusqu'à donner son cœur et sa vie. C'est la mission que je vais vous confier maintenant, cher Père Franck, que la Vierge Marie, bien sûr, vous obtienne toutes les grâces dont vous aurez le plus besoin, qu'elle veille bien sur vous, sur la joie, le dynamisme, l'élan, la ferveur de votre consécration religieuse.

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2: Celui qui n'accueille pas le royaume de Dieu à la manière d'un enfant n'y entrera pas. Marc 10, 15.

Alors, la faiblesse, deux points, une chance, point d'interrogation. Donc, ce n'est pas une affirmation, c'est une interrogation. Et ce titre est « Je fais asseoir tout le monde ». Il y a quelques places encore. Ça va, hein? Il y a des places. Ici, levez les mains là où il y a des places. D'accord, je crois que tous... on peut s'installer. Sinon, mettez-vous par terre, c'est plus simple. Il y a un moquette, ça va. Le titre est « Bienveillement purgatoire ». C'est vrai que la faiblesse peut être une chance pour démarrer et en quelque sorte, même s'il faut faire une distinction, c'est même une condition... à un moment donné, pour entrer dans la maturité de la vie de l'Esprit Saint et s'envoler avec l'Esprit. Alors, en fait, cette question se pose parce que nous sommes devant un paradoxe apparent. Alors, une vie chrétienne commence par l'annonce du kérigme. Hein. Kérigme signifie cri, un cri dont le contenu est l'annonce du mystère pascal. Le Christ est mort et ressuscité, et donc il est mort et ressuscité pour toi. Il te donne son esprit, son pardon. Si tu crois à cette annonce, tu es sauvé. Il n'y a pas d'autre œuvre à faire au préalable pour être sauvé par Jésus-Christ, car l'œuvre, c'est lui qui l'a faite. Dans l'Ancien Testament, il fallait faire des œuvres. Si vous voyez, par exemple, tous les prophètes et dans les textes de la Bible, de la liturgie, de la parole, des messes, des bréviaires pendant carême, il y a un verbe qui est le verbe shub, signifie revenir en arrière. Faire demi-tour. La conversion était conçue comme un faire demi-tour parce que tu t'es perdu en cours de route, ben, reviens et fais des œuvres pour être sauvé. Vous voyez? C'est-à-dire, si tu te portes bien, tu seras sauvé. Et vous me dites, mais c'est pas ça? Non, c'est pas ça. C'est-à-dire, dans cette situation-là, les œuvres ne sont pas les œuvres de la petite Thérèse d'amour. C'est, à l'époque, c'était des œuvres comme cause du salut. Il n'y a aucune œuvre de notre part qui puisse nous sauver ou nous rendre agréables à Dieu. Et Saint Paul le dit, si vous lisez les lettres de Saint Paul,

Paul, symbole, c'est le titre, selon les théologiens, est la justification par la foi. C'est la nouveauté du Nouveau Testament. Hein. C'est-à-dire, on n'est pas, c'est par grâce que vous êtes sauvés, et cela moyennant la foi, et non pas à cause des œuvres, car à cause des œuvres, personne ne peut être justifié. Éphésiens 2, 8 et 9, la lettre romaine, toutes les lettres de Paul, etc. C'est-à-dire, la loi, dit saint Paul, est une pédagogie de Dieu pour faire comprendre à Israël et à nous-mêmes qu'en effet, nous n'arrivons pas à l'accomplir, cette loi. La loi nous montre notre péché. Et là, nous sommes complètement démunis. Mais tout cela prépare Israël et nous-mêmes à accueillir celui qui peut nous sauver par son œuvre à lui, qui est le mystère pascal. Il est mort et ressuscité pour nous. Si tu crois cela, tu es sauvé. Donc, tu n'as pas d'œuvre à faire que de croire. Que devons-nous faire pour accomplir les œuvres du Père? L'œuvre que Dieu fait, que vous devez faire, Saint Jean 6 par là, et que vous croyez. D'accord? À partir de là commence la vie de le Saint-Esprit, parce que le Saint-Esprit touche notre cœur et il commence à mettre la vie divine à nous, la vie de l'Esprit, c'est-à-dire la vie du Christ. Et il travaille dans deux directions, l'Esprit Saint. Une ligne qui est sanctifiante, c'est-à-dire fait petit à petit naître cette vie divine. Il ne faut pas la faire stagner, ni atrophier, ni l'arnier. Il faut la laisser grandir. Et qu'est-ce qu'il fait l'Esprit Saint? Je fais une synthèse. Petit à petit, commence à agir pour changer notre cœur de pierre en cœur de chair. Et petit à petit, il nous donne de vivre de la vertu. Alors, vous avez fait le catéchisme, je vais vous interroger, si vous le savez ou non. Alors, nous avons les vertus cardinales, les vertus humaines, et après les vertus cardinales, qui sont les bon de ça, prudence, vous savez le reste? C'est la quatrième. La deuxième, c'est prudence, c'est la première. Après, Seigneur, après mon livre, achetez le catéchisme de l'Église catholique. après mon livre, avec mon livre. Alors, blague à part, donc prudence, justice, et la deuxième, la quatrième, la tempérance, mais la troisième, c'est la force. Force. Et si vous lisez encore le catéchisme, tout de suite après, nous avons les sept dons du Saint-Esprit. Alors, le premier est la crainte, c'est très bien. Après, la piété. Oh, mais celui-ci est préparé. Hein. La piété, ensuite nous avons... Non. C'est dit là, la science, l'intelligence vient cinquième. Alors, la science est le troisième... Et le quatrième est la force. Donc nous avons la force qui est en même temps, même si c'est différent, nous avons la force qui est troisième vertu humaine. Humaine signifie que tu, quand tu éduques ton fils, l'éduques aussi à une certaine force pour grandir, mais c'est encore une vertu humaine et l'Esprit Saint intervient pour donner, pour le soutenir. D'accord? Alors que le don du Saint-Esprit de force, c'est quelque chose de plus puissant qui est infusé par l'Esprit Saint lui-même. Ce n'est pas l'homme avec sa force, avec ses moyens, qui est aidé par le Saint-Esprit, mais c'est infusé par le Saint-Esprit pour accomplir les œuvres de Dieu. Donc, nous avons vertu humaine de force, don du Saint-Esprit la force, et alors comment ça se fait que la faiblesse peut être une chance? De quoi? Et je m'arrête là où ça me sert, le reste ne m'intéresse pas pour l'instant. Si tu le veux, il y a le conseil, l'intelligence et la sagesse. Alléluia! 7, on est arrivé à 7, d'accord. Et revise le catéchisme, c'est très bien. Alors, ça va? On y est là? Donc, nous avons la force, ici il y a deux chaises là, une chaise ici, mon sac n'a pas besoin. Et donc nous avons la force, donc quand Jésus est d'entrer dans la terre promise, qu'est-ce que lui dit Dieu? Sois fort. Tiens bon.
Et donc, après les vertus, je reçois les sept dons du Saint-Esprit, et cela me donne d'agir de la puissance du Saint-Esprit. Et comme sanctification, parce que mon cœur est progressivement changé de cœur de pierre en cœur de chair, d'accord ? Un cœur qui aime. Et en même temps, c'est un cœur qui a toujours pu tellement tendre, qui est exposé aux meurtrissures. Un cœur qui s'endurcit comme pierre souffre moins, mais il n'aime pas. Un cœur qui aime, quand il y a une mauvaise nouvelle, il ne souffre pas comme les autres, il souffre beaucoup plus, parce qu'il souffre avec le cœur de Dieu. Mais il est défendu par Dieu. Alors vous voyez, donc, et après il y a agi aussi au niveau charismatique pour me donner des charismes qui, unis au charisme des autres, font que l'Église puisse être bâtie. Alors, les dons, vertus et les dons du Saint-Esprit, c'est pour me sanctifier, oui. Plus fort. Oui, j'essaye, mais vous augmentez le volume. Hein? Parce qu'il me semble de crier suffisamment. Mais d'accord, ça va, j'obéis, j'obéis. Alors, donc, pour accomplir les œuvres de Dieu, celles que Dieu veut que nous fassions. Hein? C'est la maturation de ce que je disais ce matin. La vertu de force, et le Saint-Esprit nous donne la force pour nous rendre capables d'affronter les souffrances inévitables de la vie. Vous n'avez pas résisté jusqu'au sang dans votre lutte contre le péché, c'est Saint Paul qui dit. Qu'est-ce qu'est la vertu ? La vertu, c'est un acte bon qui est répété de la durée et est stable. Vous comprenez ? C'est ferme. Et nous devons arriver à cette question de la faiblesse qui peut être une chance. D'accord ? Alors, je disais, au début d'un chemin de sanctification, quand j'accueille l'Esprit Saint, Dieu fait de tout pour me consoler. Pourquoi ? Parce qu'il veut il veut que je m'accroche toujours plus à lui. Il a des projets tellement bons, beaux, nous ne voyons pas. Nous sommes à l'intérieur d'une maison avec un petit jardin, avec l'enceinte, on ne voit pas ce qu'il y a derrière. Mais Dieu est des saints parfaits, beaux. Alors, dans cet état de consolation, c'est clair, je disais ce matin, eh bien, on veut convertir tout le monde, on pense être déjà saint, non ? Tu touches le ciel d'un doigt, tu convertis tout le monde. Et Dieu le fait pour sa pédagogie, il le fait avec, de façon différente, mais avec tous. Mais il y a un moment, quand le Seigneur veut nous faire grandir de la vie spirituelle, il nous amène dans le désert. C'est classique, le temps de carême est le temps symbole de ce temps de conversion. Et Dieu nous amène dans le désert, qu'il y a où il n'y a rien. En fait, pourquoi les pénitences de carême, ce n'est pas pour se flageller, mais pour aller à l'essentiel. Et la première chose que Dieu fait quand il amène Israël dans le désert, chemin Israël, Deutéronome 6, 4, écoute Israël. Quand Dieu veut convertir quelqu'un, il lui donne, il l'invite à écouter et en profondeur. Il y a deux choses que nous avons du mal à entendre. Une est notre misère, en fait, notre péché. J'approfondirai par la suite. Et l'autre est justement notre vulnérabilité.
La misère a relation avec le péché. C'est-à-dire, Dieu, pour me faire grandir, tu veux grandir de la foi ? Et tu dis, Seigneur, fais que je grandisse de la foi, fais que je grandisse de la foi. Vous savez ce qui se passe après cette prière ? Dieu permet des événements qui te montrent que tu n'as pas du tout la foi. Parce que pour la recevoir, il faut vraiment être convaincu qu'on ne l'a pas. Et c'est la même chose pour l'humilité. Autre vertu, autre chose. D'accord ? Donc, Dieu nous fait en relation la misère avec notre péché. Comme il fait Dieu à nous parler ? Avec deux choses. Une, c'est la parole de Dieu qui résonne. Quelquefois, on ne veut pas l'entendre, mais il y a un moment où on l'entend. Et les événements de la vie qui sont une parole de Dieu. Les événements de la vie sont une parole de Dieu, dans le sens qui exprime ou la volonté de Dieu volitive, dirait saint Thomas. Ce que Dieu veut qu'il arrive, ou ce que Dieu permet qu'il arrive. Il y a volonté volitive, Dieu dit, ce soit ça, et ça arrive, ou Dieu, mais il fait tourner tout pour le bien de l'homme, il y a des événements que lui permet. Et là, engager notre liberté, ou le mystère du mal qui agit. Vous pensez que Dieu ait dit au fou de Nice, va tuer tout cela ? Et alors, moi, je dis toujours à ceux que j'accompagne de près, écoute, fais de tout pour te mettre à l'écoute de la parole. Parce qu'il y a des événements de Dieu beaux qui te parlent, mais il y en a d'autres qui ne sont pas. Vous voyez, par exemple, vous venez ici, vous allez à Medjugorje, vous allez ailleurs, et vous voulez commencer un chemin de foi parce que Jésus a fait irruption dans votre vie, et vous découvrez d'être aimé, et vous avez découvert d'avoir été pardonné. Et alors dit, ben, je commence, allez, j'entre dans un groupe. Et au début, c'est féerique, puisqu'on pense être déjà des saints. Dans cette situation de consolation, vous imaginez, quand je mène nos pèlerins assises dans le ciel étoilé, de l'Apennin, la nuit, à 3 heures, tu te réveilles, sac de couchage, le ciel étoilé, quand il n'y a pas d'averse en août, mais c'est, tout est beau et tu rentres, c'est magnifique, de la communauté, mais tous s'aiment au début. Après, petit à petit, on commence à découvrir ce que nous, en fait, nous ne voulons pas, absolument pas rencontrer. Le casse-pied classique, hein? Casse-pied qui me dérange, qui me détruit, qui me tue. Pour autant, lui aussi, ça a mis un chemin de conversion. Mais comme je disais ce matin, je m'aperçois qu'il m'agace. Pourquoi ? Il veut tout le temps commander, ce mec-là. Vous savez pourquoi elle t'agace ? Parce que toi, tu veux commander. Tu vois, quand on va décider, on dit ça, ça, ça. Ce que je dis, personne ne l'écoute. L'autre, dès qu'il propose une autre chose, vous voyez, des petites choses, petit à petit, ce frère a une parole de Dieu pour moi. Et bien sûr que tu pries, que tu vas à la messe, que tu te confesses, que tu essaies de ne pas faire le mal, mais quand Dieu te fait rencontrer ce casse-pied, oh, on dirait que tu l'as mis pour toi. Hein? Vous riez, ça signifie que ça résonne, hein, ce que je dis. Mais c'est vraiment comme ça, non? Mais parce que le Seigneur te dit, tu vois que tu n'arrives pas à l'aimer. Toi qui pensais être bien. Alors, au début, c'est comme ça, vous voyez, pour dire comment on fait, j'espère d'entrer dans le sujet, mais ça m'amuse de vous dire ça, je ne sais pas pourquoi, bon, ça sert à quelqu'un. Et alors, à un certain moment, il arrive que quelqu'un peut fuir, à un certain moment, plein de sa sainteté et perfection, commence à dire dans cette communauté, il n'y a pas de fraternité, ce n'est pas évangélique, il claque la porte et s'en va chez les franciscains, mais on va chez les béatitudes, et ça marche au début, jusqu'au moment où il rencontre un autre type, mais que c'est le même que l'autre côté. C'est un gonfleur, vraiment. Et Dieu s'amuse, parce que pour te convertir, tu dis, Seigneur, je veux changer mon cœur. Ouais, vas-y.
Alors bien, au-delà de la comique, il y a un moment où l'Esprit de Dieu, à force d'écouter la parole, les événements, peut-être tu commences à dire, mais peut-être que lui, un casse-pied, d'accord, insupportable. Mais moi, ce fameux ennemi, je ne l'aime pas du tout. Et surtout, je n'ai même pas envie de demander à Dieu de l'aimer. Et alors, il y a le repas, je mange avec l'autre, mais pas avec celui-ci, parce que celui-ci est gonflant. Et après, j'essaye avec sa femme, un peu plus. D'accord ? C'est-à-dire que Dieu nous parle et à la fin, il nous fait découvrir ce qu'il y a dedans. On est des pauvres. Aimés. Mais nous pensions être aimés parce que nous étions bons. Et Dieu nous fait découvrir notre misère. Là, c'est vraiment dur. Mais Dieu, c'est clair. Mais il y a une autre chose que nous avons du mal à accepter, que justement cette fameuse vulnérabilité n'a rien à faire avec le péché. En fait, la vulnérabilité en relation avec ma pauvreté, ma fragilité, mes limites, mon histoire blessée, et parce que je ne sais pas pourquoi mon père a quitté ma mère. Et moi, j'étais ado. Ou pire, vous savez, à 23 ans de sacerdoce, je suis né, mon père a quitté ma mère. Donc c'est ma faute. Et après, le manque du Père, etc. Dieu fait des merveilles avec ça après, hein? Mais moi, je ne le sais pas. Oh, je ne suis pas... L'adolescence, il faut être beau, il faut être belle, les garçons doivent être musclés, les filles doivent être belles. Donc, vous comprenez? Il y a tout ce, dans mon histoire, dans mon physique, dans mes caractéristiques, que je n'accepte pas parce qu'il me montre ma fragilité, ma vulnérabilité, et on fait de tout pour être fort. Mais à notre manière. Mais si la misère... En fait, voyez, vous avez compris? Bien. Je refuse tout ce qui n'est pas beau, bien, fort à moi, et tout ce qui me remet à ma place, dans ma condition... de mon impuissance. Mais si la misère, une fois découverte, ben, c'est une brisure du lien d'amour avec Dieu. Qu'est-ce qu'il demande à Dieu? Mais mon petit, ben, confesse-le. Alors, la misère attire la miséricorde, qui est le cœur, misère, corde, vient de cor, cordis, en latin ça doit être, qui est le cœur de Dieu. C'est-à-dire, c'est le cœur de Dieu à la misère. Si tu avoues ton péché, tu entres dans la miséricorde de Dieu. Mais là, cette vulnérabilité, en quelque sorte, même s'il faut faire des précisions, une chance n'est pas quelque chose de négatif, alors que nous pensons que c'est négatif. Attire, non la miséricorde, aussi, mais la compassion de Dieu. Et Dieu te voit dans ta fragilité, mais il est lui qui est un cœur tendre, mais ça fait craquer le cœur de Dieu. Imaginez, si vous lisez le prologue de Saint Jean, dit « Le Verbe s'est fait chair ». Alors, chair en Saint Paul est sa relation au péché, charnel. D'accord? En Saint Paul. En Saint Jean, chair signifie justement ce qui est fragile, ce qui est éphémère, ce qui est frêle, vulnérable. Et quand il dit 1, 8 ou par là, Jean 1 et quelques versets après, et le verbe s'est fait chair, le verbe s'est fait vulnérabilité. Il a transpiré. Il a voulu être nouveau-né. Et soyons concrets, quelquefois ça fait rire, mais Jésus a fait pipi et caca dans ses couches. Il a accepté de dépendre de Marie, qu'il a
soigné, qu'il a nettoyé, qu'il s'est occupé de lui. Cette vulnérabilité nous dispose à avoir besoin de quelqu'un. Et ce quelqu'un est Dieu tout amour et tout puissant de l'amour. Et il le fait, Dieu, avec ses volontés et aussi avec ses permissions, avec une personne, avec un couple, une famille, une nation. Après le 11 septembre 2000, l'Amérique s'est trouvée à réaliser qu'elle était faible, en dépit de toutes les bombes atomiques. En France, nous sommes en train de suivre. Vous voyez, le Brexit, j'étais en Angleterre il y a quelque temps, au temps du référendum. Mais pourquoi ils sortent? Non pas parce qu'ils sont des saints à Strasbourg ou à Bruxelles, parce qu'ils ont peur. Le Premier ministre, la première chose, a dit l'armement nucléaire est de sous-marins. On a peur. Pourquoi? On veut cacher sa fragilité. Alors que Dieu nous met de la fragilité, on nous l'a fait découvrir pour que nous allions à lui qui nous défend. Tu es ma force, ma forteresse, mon rempart, mon aide. Si Dieu est avec nous, qui sera contre nous, dit Saint Paul. Alors vous voyez, si la misère me fait avoir besoin de celui qui me pardonne, cette vulnérabilité me dispose à accueillir celui qui peut s'occuper de moi totalement. Mais l'homme a du mal, si vous lisez le... Si vous lisez par exemple le Genèse 3, c'est l'histoire du péché d'origine. Hein? Écoutez, Genèse 2, 25, après la création de l'homme et la femme. Or, tous étaient nus, l'homme et sa femme. Il ne s'agit pas d'une nudité sexuelle, mais cette fragilité, cette pauvreté, cette faiblesse. Et l'auteur précise, il n'avait pas honte l'un de l'autre, devant l'autre. Il n'avait pas honte. Après le péché, voyons ce qui se passe. Alors les yeux à tous s'ouvrirent et ils connurent qu'ils étaient nus. Alors, ils étaient nus avant, ils se voyaient nus, mais il n'y avait pas de problème. Après, ils découvrent d'être nus et se couvrent avec et cousurent des feuilles de figuier et se firent des pagnes, parce qu'ils avaient honte, et chacun de soi et de l'autre. La première constatation, donc, est que les yeux s'ouvrent. En fait, après le péché, ma pauvreté et ma fragilité me gênent. Et puis je m'éloigne de Dieu et ça gêne. Si tu es en Dieu, tu as moins de peur de tes complexes physiques. Si tu t'éloignes de Dieu, c'est terrible. Et tu te vas marcher comme ça. Pourquoi? Parce qu'au lieu de dépendre du regard de Dieu, tu dépends du regard de l'autre. Vous imaginez un adolescent, comment ça dit, Seigneur, les filles, les médecins, oh Dieu, ce n'est pas comme... C'est-à-dire, oh, mon nez est comme ça, mais en fait, on ne se trouve pas beau. Parce que je dois plaire à l'autre. Oh, pour l'amour de Dieu, femme, maquillez-vous un petit peu. Vous êtes appelée à être belle, pas manche, hein? Pour l'amour de Dieu. Mais vous comprenez très bien quand derrière un excès de maquillage, on se cache. D'accord? Quelquefois, suite à une blessure, alors je ne parle pas de péché là. Hein? Je veux dire que il y a une fragilité, moi quand j'étais ado, je suis bas. Les filles allaient avec ceux qui étaient grands. Donc, et blonds. Vous voyez? Mais plus tu es en Dieu, moins ce que tu n'as pas ou que tu n'es pas ne te pèse pas. D'accord? Et alors, suivons l'histoire.
Dieu appela l'homme, donc Adam et Ève. Où es-tu ? Dit-il. Et Adam, j'ai entendu ton pas dans le jardin, répondit l'homme, j'ai eu peur. Alors, avant, ils avaient honte. Ils avaient mal. J'ai mal parce que je me vois nu. J'ai honte, je me couvre. Dieu vient. J'ai eu peur parce que je suis nu et je me suis caché. Donc, j'ai peur de Dieu, qui est l'amour. Voyez ? Il reprit, et qui t'a appris que tu étais nu ? Qui t'a appris que tu étais nu ? Tu as donc mangé de l'arbre dont je t'avais défendu de manger. J'ai mal, j'ai honte, j'ai peur. Là, nous sommes en train de cacher notre vulnérabilité et à la fin, notre péché. Ça aurait été simple si Adam avait dit, Seigneur, tu m'as donné tout, pardon, j'étais vraiment un imbécile à manger de ce fruit. Pardon, miséricorde. Mais c'est la femme qui m'a tenté, la femme que tu m'as donnée. Donc, sauf qui peut, la faute de la femme et de Dieu qui lui a donné la femme. Et la femme, qu'as-tu fait là ? Et la femme dit, c'est le serpent. Donc la faute, c'est au serpent et à Dieu qui a créé le serpent. Ça va ? Vous voyez, quand on refuse, nous sommes dans une situation de... Ça naît de là, c'est au plus profond de nous, que nous n'arrivons à accepter ni la fragilité que nous avons, ni notre péché, on ne veut pas le voir. On en a peur. Alors que Dieu est là, prêt à nous donner... l'un et l'autre. Alors vous voyez, par exemple, le perfectionnisme au niveau psychologique, j'essaie de faire tout beau, mais non pas comme la petite Thérèse qui prend toutes les choses par amour pour les faire bien, pour le regard de Dieu, sous le regard de Dieu, mais je fais tout bien pour le regard des autres afin qu'on me dise « Oh, ben, tu es bien, hein ? » On a besoin de la reconnaissance des autres, vous voyez ? Et il y a toujours cela. Et alors, la question est que Dieu m'amène petit à petit à me faire découvrir mon péché pour qu'il me le pardonne et ma fragilité pour que lui soit ma forteresse. Mais il s'occupe de tout. Alors, ceci dit, et je reprends le discours de ce matin petit à petit, nous, vous l'avez constaté, que nous sommes dans une société qui se fragilise de plus en plus. Nos grands-parents étaient plus forts que nous, et souvent ils ont souffert la faim. Maintenant, on a tout, on est toujours cassés, psychologues, je n'ai rien contre. Hein. Je les envoie aussi des personnes chez le psy parce que je ne suis pas compétent pour certaines choses. C'est un don de Dieu. D'accord ? Alors, la question de fond, frère, est que tout se fragilise et pourtant, si vous parlez avec Thérèse ou Saint-Louis-Marie Grignon de Montfort, il te dit ce sera l'époque des grands saints. Pourquoi ? Parce que une fois que tu t'es cassé la figure de le péché, une fois que tu es de plus en plus fragile, je n'analyse pas maintenant les causes, vous savez, la fragilisation de la famille, le manque de la figure paternelle, il y a beaucoup de choses, mais je ne m'attarde pas là. Mais c'est une chance parce que ces personnes-là ont moins la tentation de faire à leur tête et se jettent sous les bras de Dieu. Et là, nous entrons dans les soi-disant petites âmes qui peuvent se laisser pardonner et aider, miséricorde, compassion, peuvent se laisser faire par l'Esprit de Dieu et petit à petit deviennent des grands saints. Et tu me dis, mais d'accord, avec toutes ces personnes qui sont fragiles, cassées, quelques-unes, on dirait que ce sont des épaves. Qu'est-ce qu'on veut ? Oui, d'accord, c'est une chance. Mais j'ai dit que ça t'amène à aller à Dieu. Moi, en travaillant avec les jeunes, je vois
que chaque année, tous les deux ans, je vois qu'il y a une fragilité en plus par rapport à il y a quelques années avant. Alors là, nous devons voir un peu comment... Dieu ne te dit pas, tu es fragile, reste comme ça. Vous comprenez, Dieu agit pour guérir. Aujourd'hui, on parle de plus en plus de guérison. On parle de plus en plus de kérigmes avec des signes de puissance, des miracles. Mais je ne veux pas m'attarder sur cela. Hein. Dieu parle aussi de guérison intérieure. Alors là, il faut distinguer croissance psychologique humaine et croissance spirituelle. Nous avons un corps, une croissance physique à faire. Hein. Spermatozoïde, l'ovule, le fécondé, un fœtus, il naît, il grandit, après à travers le vieillissement et la mort, décomposition, mais nous arriverons à avoir un corps ressuscité. Je crois à la résurrection de la chair, un corps glorifié, d'accord ? Stop, je le mets de côté. Croissance psychologique, est, c'est-à-dire toutes les choses que tu fais avec ton fils, ta fille, écoute, étudie, applique-toi à ça, c'est-à-dire Dieu ne veut pas que nous soyons décomplexés. Avec les épreuves de la vie, les examens passés, le truc à faire, petit à petit, je me structure psychologiquement et mon moi se fortifie et je dis que jusqu'à un certain moment, la grâce de Dieu agit pour que je grandisse humainement et aussi psychologiquement. Dieu ne veut pas que tu dises « je suis nul ». Ce n'est pas de l'humilité, ça. D'accord ? Ne veut pas que tu dises « je suis nul ». Et te fait grandir et tu acquiers une certaine solidité. Pardon ? Je n'ai rien compris, excuse-moi. Oui. Si, mais nous sommes... Attends, maintenant tu me laisses continuer, sinon on ne finit plus. Je viens à toi. Hein. C'est-à-dire, zéro, bien sûr, mais nous sommes dans une lecture spirituelle. C'est-à-dire, avec Jésus qui est le 1, je suis un milliard. Sans Jésus devant, le 0, même si tu mets 15 zéros, ça reste 0. D'accord ? Attends, oui, mais je dois continuer. Alors, qu'est-ce qui se passe ? Que Dieu, moi je le vois dans mes jeunes, à un certain moment, je dis, mais aie confiance en toi. Dieu t'aide, tu pries et tu verras que tu arriveras. Vous voyez, ça aide à restructurer ceux qui étaient blessés, qui ne s'étaient pas formés dans les années de le passé. Quand je me retrouve quelqu'un qui regarde des films sur Internet, matin, après-midi, après le dîner, et le matin se lève à 6h30, toute une été passée comme ça, c'est clair, il y aura à la fin, nous sommes de la dépendance. Et il y a un moment où il faut couper de ça si tu veux grandir. Donc Dieu aide à cette structuration. Donc nous avons une croissance psychologique et jusqu'à un certain moment, Dieu aide à ce que tu guérisses, tu restructures et tu grandisses. D'accord ? Bien. Mais le but de la vie n'est pas la croissance psychologique. Pourquoi ? Ben, parce que le moi est aussi porteur du point d'orgueil qui vient du péché d'origine. Si Dieu aide le moi à devenir plus grand, il me donnerait la toute puissance de l'orgueil. Mais le but de la vie n'est pas la croissance psychologique, c'est la croissance spirituelle. Et pour cela, à un moment donné, le moi, il faut qu'il meure à lui-même. Si le grain de blé tombé à terre ne meurt pas, il ne porte pas de fruits. Pour que l'homme nouveau grandisse, il faut que le moi qui s'est bien structuré pour travailler, pour faire ce que tu dois faire, mais tu le feras non pas pour ta puissance, mais par amour, pour servir, etc. Vous comprenez, dans son couple, si nous avons des mois exagérément développés, ils se disputent tout le temps. C'est pour cela qu'on parle de la nécessité au niveau spirituel du reniement de soi. Alors, celui qui est fragile prend conscience d'être zéro. Tout petit, il se jette dans les bras de Dieu, il reçoit toute la force pour se bâtir devant Dieu. Et peut devenir, faible qu'il est, misérable qu'il est, un grand saint, comme la petite Thérèse. Mais nous sommes appelés à... Vous avez compris ?
C'est cela que la fragilité ou la faiblesse peut être une chance. Parce que tu n'es pas la tentation d'aller construire ta tour de Babel en dehors de Dieu, alors que petit à petit, Dieu te guérit, te donne ce qu'il faut et par rapport au péché, par rapport à ta croissance psychologique, pour grandir, pour te recevoir totalement de lui. Car la sainteté se reçoit, car la possibilité d'aimer se casse pied dans un groupe, se reçoit de Dieu, et Dieu veut te mettre à genoux pour dire, Seigneur, si tu ne me donnes pas la grâce, je n'arriverai pas à l'aimer. Mais pourquoi les couples qui s'aimaient au départ se cassent en route? Parce qu'il y a un moment, il faut la grâce. On n'est pas aidé par la passion de la nature, de la jeunesse, pour faire. Il arrive un moment où tu as tiré les cartouches et tu penses avoir la tentation d'aller ailleurs. Mais il faut se mettre à genoux et recevoir, tout recevoir de Dieu. Et là, c'est la croissance spirituelle, où le 1 qui est Jésus-Christ, avec tous tes zéros, devient une puissance. Vous comprenez ce que je veux dire? Alors, mais ce matin, nous étions arrivés, maintenant je me débarrasse un peu de trucs par souci d'être fidèle à l'enseignement de maintenant, j'ai débuté comme ça. Alors, nous sommes arrivés à voir ce fameux chrétien catho, bien réglo, qui est arrivé à cette troisième étape, et c'est le jeune homme riche. J'observe tous les commandements, c'est très bien, ça. Jésus lui dit, maintenant, prends, va, vends tout, au-delà de l'argent, maintenant, c'est tout, c'est regardé de sens plus large. Eh bien, et suis-moi. Alors, il y a quelque chose, quand je suis arrivé à fuir le péché mortel, même à éviter le péché véniel volontaire, je fais mes temps de prière, j'aide en paroisse, j'aide chez les béatitudes, etc. Il y a un moment où, pour aller de la maturité de l'esprit, toute cette première partie, ces trois étapes de ce matin, c'est l'étape de la première conversion, de se donner. Petit à petit, Dieu, dans ma croissance, me fait comprendre, oui, chérie, mais il y a quelque chose que tu as caché à toi-même, qui est ton idole, ton veau d'or, qui t'empêche d'être totalement à moi. Il faut que tu t'en débarrasses. Dieu va être le seul Dieu de notre vie. Et chacun de nous, suite à cette blessure du péché d'origine, est tenté de se faire des dieux dans les trois domaines de nos vœux, ou de la richesse, ou des honneurs, vanité, honneur, estime des autres, regard des autres, orgueil puissant. Le contraire, c'est la pauvreté, les humiliations, l'humilité, qui te permet d'obéir. Pauvreté, chasteté, obéissance. Vous n'êtes pas appelé à faire des vœux, hein? C'est-à-dire, je vous parle des valeurs qui sont le contraire de l'esprit du monde. Satan te propose la richesse, la renommée, l'orgueil. D'accord? Dieu te propose la pauvreté parce qu'il pourvoit pour toutes choses. Lève-toi le matin pour travailler, hein? Mais... les humiliations, l'humilité qui te vide de toi et qui permet à l'amour agapé, l'amour total, l'amour à l'ennemi, de t'envahir, de te remplir d'amour et devenir un cœur tendre. Alors là, nous sommes devant un catho, troisième étape, qui est bien, mais il ne se donne pas, il fait beaucoup de choses, mais il ne se donne pas totalement parce que il retient quelque chose pour lui qu'il ne veut pas cacher et qu'il ne veut pas lâcher parce qu'il a peur que Dieu ne pourvoie pas. Mais cela, bien camouflé, empêche l'Esprit de Dieu d'agir jusqu'au bout et de faire aller, de te faire marcher dans la vie mystique, qui n'est pas les faveurs mystiques, les autres données à quelques saints, mais c'est quand l'Esprit Saint prend les rênes de ta vie et c'est lui qui conduit. Nous avons la première partie de notre conversion, ces trois étapes, où
où, fondamentalement, une fois que j'ai laissé les péchés, les gros péchés mortels, etc., je fais des bonnes œuvres et Dieu utilise cette pédagogie. Si tu arrêtes d'aller prostituer, tu vas au bar, c'est bien. Si tu arrêtes d'aller au bar pour aller dire un chapelet avec ta femme, c'est mieux. Vous comprenez ? C'est une progression. Mais il y a un moment où Dieu ne te fait pas faire des œuvres à toi pour Dieu. Pourquoi ? Parce qu'encore, le sujet, le dispositif, au centre du dispositif, c'est toi qui fais pour Dieu. C'est-à-dire, tu fais des bonnes œuvres que tu as conçues, que tu as prévues pour faire plaisir à Dieu. C'est bien, mais c'est toujours toi qui fais. Il y a un moment où Dieu te dit d'entrer encore plus dans l'écoute et te fait découvrir celui qui t'empêche de tout à lui. Ton cœur est partagé, donc c'est inutile que je multiplie les œuvres, parce qu'une partie de mon cœur n'est pas libre et Dieu ne peut pas m'amener là où il veut. S'il te dit va là-bas, mais si tu es accroché à ton ordinateur, tu ne peux pas aller là-bas. C'est-à-dire nous manquons de liberté. Allora, la deuxième partie d'une vie spirituelle est que l'Esprit Saint qui est au centre, et moi je suis à l'écoute, je me débarrasse progressivement par la vérité qu'il fait en moi, et par la grâce qui me vient de lui, je me débarrasse de ce qui m'empêche d'être toujours plus progressivement à Dieu, pour lui obéir et être et faire ce qu'il a prévu pour moi. Et sont les œuvres de Dieu, celles que Dieu veut pour bâtir l'Église et pour sanctifier tout le monde. C'est cette étape-là, la plupart des cathos que je rencontre, mais je le dis, sont mépris, frères. Avec les cathos pratiquants, bon, en France, si passer à cette deuxième étape de laisser faire l'esprit, ben, vous révolutionnez la France, hein? Il ne s'agit pas d'aller haïr les musulmans, les trucs, la peur. Mais deviens chrétien jusqu'au bout. Et s'ils ont augmenté les musulmans, c'est parce que les chrétiens se sont affadis. Et si vous restez, vous, nous, je suis là-dedans. Hein. Alors, la question, frère, est passer à cette phase mystique qui présuppose une deuxième conversion. Qu'est-ce que signifie que quand j'ai commencé par la vérité que Dieu fait à moi, j'ai découvert ce qui m'empêche d'être tout à Dieu et je le jette coup de pied par la fenêtre pour dire « je veux choisir Dieu ». Et progressivement, Dieu veut faire grandir mon appartenance à lui. Jusqu'au moment où, avec Saint Paul, peut dire « Je vis, mais ce n'est pas moi qui vis, c'est l'Esprit du Christ qui vit en moi. Ce n'est plus moi, c'est le Christ. » C'est-à-dire, l'Esprit Saint, progressivement, veut s'emparer de toutes nos facultés. Ce matin, je disais, jusqu'à prendre la volonté, mais vous pensez que tous les chrétiens veulent vraiment que ta volonté soit faite, virgule, à condition que tu fasses ce que j'ai décidé. Quand j'ai proposé la question de l'argent, le livre, l'argent, mais détache-toi de l'argent, donne-le aux pauvres, sans que gauche fasse, sache ce qui fait à droite. Je ne m'attarde pas là parce que c'est 3 chapitres de livre. Ça signifie que si tu es attaché trop à l'argent, mais c'est évident que tu te disputes avec ton frère. Et après, qu'est-ce qui se fait? Tu es employé, à ton bureau, tu avais fait toujours le sermon annoncé, le kérigme, à ton collègue athée. Qui t'écoutait, hein? Après, petit à petit, il vient savoir que tu t'es disputé avec ton frère. Elle te dit, attends, oui, fais à toi de faire. Ça n'arrive pas au hasard, ce discours-là, maintenant. Hein? Ça n'arrive pas au hasard. Tranquille, on va continuer. C'est-à-dire que ce type-là, qui était même curieux de savoir, ben écoute, je suis allé à Lisieux, je suis allé à Medjugorje, petit à petit, je sais pourquoi ça arrive, vous savez. Et tu bloques toute conversion, pourquoi? Et tu dis, ben vous chrétiens, vous êtes des bons parleurs, hein? parlez, après, moi, païen, avec mon frère, on ne s'est pas disputé pour l'héritage. Et il y a un avortement de la grâce. Vous comprenez?
Et bien sûr, tu as fait du bien, parce que cet été, au lieu de bronzer 2 mois, je dis, vous me laissez, je suis fatigué, je vous donne des exemples même bêtes, non? Mais au lieu d'aller à la mer dans ta maison demain, 2 mois pour te bronzer, tu allais faire 4 camps pour cuisiner, pour faire de ta paroisse, pour les... c'est bon déjà ça. Et justement, parce que Dieu apprécie ce que tu as fait, qui veut te faire avancer. Et il y a un moment où t'amène, peu à peu, par la parole de Dieu qui résonne en toi et les événements, il t'amène là où est le problème. L'argent se fait comme ça parce que c'est le symbole de toutes les idoles. C'est faux. Après, tu as une maladie et l'argent ne te fait rien. Une maladie de celle qui te met... dans un tombeau. Qu'est-ce que tu en fais? Peut-être il vaut mieux d'avoir la grâce. Et alors, mes frères, mais quelles sont mes idoles? Quelle est ma relation à l'argent? Quelle est ma relation au travail? Je travaille parce qu'il faut vivre. Symbole dit, qui ne veut pas travailler, qui ne mange pas non plus. Lettre aux Thessaloniciens, la première ou la deuxième, cherchez, vous trouvez. Donc, quand il dit dans l'Évangile, regardez les oiseaux du ciel, ils ne se préoccupent pas, ils ne travaillent pas, ils n'ont pas de chéquier, votre Père les nourrit, cherchez le royaume de Dieu et sa justice, et les autres choses vous seront données par surcroît, c'est pour dire, fais ce que tu dois faire pour l'amour de Dieu. Même Jésus a travaillé à Nazareth, et il a fait le moisson, il a fait aussi le charpentier, le menuisier avec son Père. Joseph a bossé, donc le travail est bon et sanctifiant. Et nous devons prier pour ceux qui ne l'ont pas, pour l'amour de Dieu. Mais fais attention qu'ils ne deviennent pas une idole. Parce que alors tu ne travailles pas pour vivre et je vis pour Dieu. Et parce que je vis pour Dieu, j'aime mieux ma femme. Parce que je suis rempli de Dieu, donc je l'accueille mieux et je l'aime mieux. De façon plus gratuite. Et j'ai du temps pour mon fils. Je vous donne des exemples. Terre pour vous faire comprendre. Mais si tu, au lieu de travailler pour vivre et vivre pour Dieu, tu vis pour travailler, à ce point-là, ce moyen est devenu un but, une idole. Et tu n'as pas le temps de prier et tu te caches derrière le travail pour dire, oui, j'ai les enfants, je dois les nourrir. Et ton fils te dit, papa, mais pourquoi le dimanche on ne va pas ensemble à la messe ou on ne va pas jouer au foot ensemble parce qu'il a besoin de toi. Oui, mon fils, je dois travailler parce que tu dois faire la fac. Voyez, c'est vrai, mais il y a un moment où on ne peut plus se cacher et Dieu te dit, oui, mais ce moyen est devenu ton veau d'or. Vous avez compris pourquoi ce matin j'ai dit Cato, vers la messe, eux, à 18 ans, souhaitent trouver une fille Cato pour faire un mariage Cato. Elle cherche un garçon Cato parce qu'avec tous les fous qui se baladent maintenant, il vaut mieux d'avoir le père de mes enfants qui a un peu de sel sur la tête. Après, tous les deux se mettent à prier. Et puis, même le mari qui aurait autre chose à faire après le dîner, prie avec sa femme, avec le petit. Quelquefois, il s'agace, mais c'est plus rare le contraire. Bien, dit Seigneur, c'est très bien. Je vous félicite, je suis content de ce que vous avez fait en me suivant jusqu'à présent, jusqu'à cette étape. Mais j'ai dit, Thérèse, mais il faut encore davantage pour que l'esprit soit maître absolu d'une âme. Nous ne sommes arrivés que à la base pour s'envoler à la vie du Saint-Esprit. Alors c'est pour ça que je dis, mais quelles sont les idoles de votre vie? Auxquelles vous, après avoir adoré Dieu, vous donnez l'encens parce que de là tu veux recevoir ou l'affection ou quelque chose en plus de ça, ce qui brise ton cœur et l'esprit ne peut pas obéir à l'esprit que te dit vas-y, quitte tout, que ce soit l'argent ou non. Maintenant vous comprenez, hein? Je ne peux pas vous dire, mais alors je dois vendre tout sans tomber pour ça, vous de comprendre. Qu'est-ce qu'il t'empêche dans ta vie de suivre vraiment l'Esprit de Dieu? Et c'est là que les petites âmes, le problème n'est pas d'être des grandes âmes, d'être des séquoias, des cèdres du Liban, mais peut-être tu es une pâquerette, tu es une petite violette là, mais tu dis,
avec ton cœur tout à Dieu, mais Dieu fait des merveilles avec toutes ces petites violettes. Le problème n'est pas être grand ou faire plus. Le problème est appartenir plus à Dieu et s'appartenir moins à soi. Oh, quatrième étape, parce qu'il faut finir. Hein. J'ai 4 minutes pour faire le reste, mais je n'avais pas... Je devais bien, stop. À un moment donné, quand tu t'es libéré de ce veau d'or, quel qu'il soit, et je ne peux pas vous faire l'accompagnement spirituel personnel à vous de voir avec vos prêtres, vos religieux, etc., Dieu petit à petit commence à élargir votre cœur, à vous consoler cette fois-ci, non pas parce que vous faire la première conversion, mais pour vous affermir dans ce que tu as fait de liberté, même s'il peut être précédé, accompagné ou suivi par des combats, parce que le démon qui te tenait lié par ce veau d'or pour ne pas vraiment être un homme de Dieu, une femme de Dieu, qui est destinée à devenir ces petites âmes qui sont les apôtres des derniers temps, pleines de feu d'amour de Dieu, prêts à tout pour Dieu. C'est ça la maturité de l'esprit. Mais il faut être libre, parce que Dieu ne veut pas nous réduire en slip tous, avec un détachement, un dépouillement. Il veut nous libérer de toutes ces béquilles fausses que nous appelons Dieu, idole, pour que lui soit le maître et me conduise. Alors une fois que je m'ai libéré, commence à élargir mon cœur, puis mettre l'amour agapé qui est l'amour gratuit. Il crée la liberté en toi, il fait grandir ton cœur et te met l'amour. Et petit à petit, tu commences à goûter une certaine liberté plus grande. Et après, tu commences à te dire, bien, maintenant tu m'as suivi, je te donne des grâces supplémentaires. Je vais attaquer quelqu'un d'autre qui n'était pas à l'extérieur comme le fric, comme un rôle de la paroisse, un rôle de l'industrie. Maintenant, je veux m'attaquer à ton moi. Oui... Puisque c'est moi qui dois venir entièrement en toi, ton moi doit se dégonfler un petit peu. Et c'est pas, nous sommes plus attachés à notre cher moi que à ce qui est à moi, les biens matériels. Ça peut être ce rôle alors plus spirituel, autre chose. Alors Dieu commence à me purifier, une fois qu'il commence à dilater mon cœur pour y mettre l'amour, il s'attaque à mon moi pour dégonfler un petit peu, parce que vous savez, la porte commence à se retrécir, et moi avec ma poitrine de 40 mètres, je n'arrive pas à entrer, le Seigneur me dégonfle petit à petit pour que je puisse entrer. Tu dis, Seigneur, je meurs, démon te dit, mais non, c'est l'Esprit de Christ qui maintenant a plus de place. Ton moi se dégonfle, mais l'Esprit de Dieu, l'Esprit de Christ avec l'amour, avec toutes les choses belles qui veut te faire vivre, commence à grandir. La petite porte étroite, c'est pour ton moi, pour que tu te dégonfles. Laisse ce truc, sinon tu n'arrives pas à passer. Laisse ça. Seigneur, je n'arrive pas. Demande-moi-le, moi. Et je te donne la grâce. Toutes ces choses-là, frère, arrivent dans le secret d'un cœur, d'une conscience. À l'extérieur, personne ne nous aperçoit. Hein. Et alors tu commences, parce que vous le savez très bien, que quand on discute, qui a raison? Moi. Ben c'est sûr. C'est plus intelligent, plus truc. Tu es bon, hein, mais pas comme moi. C'est-à-dire, c'est difficile de se renier parce que Dieu, vous savez, après commence à attaquer ma volonté propre, je disais ce matin, pour que vraiment je m'attache à sa volonté. Et tu n'as plus peur de Dieu. Tu commences à avoir peur de toi, que tu veux te prendre, qui veut te reprendre le don qu'il a fait à Dieu, parce que ton moi veut faire à sa tête. Il est orgueilleux, il est présomptueux, après il tremble de peur, il est vraiment peureux comme un lapin. Mais il est présomptueux. Mais Dieu veut te libérer de ce mec-là. Hein? Il aboie. Hein? Les saints disent qu'il meurt 3 heures, notre moi meurt 3 heures après la mort physique. D'accord? Alors, une fois commence à élargir ton cœur, il lui donne davantage d'amour, après s'attaque au moi, pour t'amener à l'union de volonté. Seigneur, à tout prix, et je prierai pour cela, je veux que tu me donnes ce don, de ne vouloir que ce que tu veux, point barre.
Oui, mais lève sa main, ça vient du démon. Oui, oui, non, non. Seigneur, d'accord, quitte tout, va au couvent. Je vous dis des choses.

la chef. Et pour nous, c'est très humiliant. Je crève quand tu dois gagner et moi, je dois perdre. Tu me détruis. Et petit à petit, ta prière, qui est de la louange, de l'action de grâce, tu vois, au début de ma vie spirituelle, moi, je disais, Seigneur, aide-moi. Toutes les responsabilités d'un prêtre, ou Seigneur. Oui, c'est beau, mon père, oui, mais... Et je priais, Seigneur, protège-moi de toutes les tentations, les trucs, non. Après quelques années, je demande toujours la protection à Marie, qui me protège des embûches du démon. Mais maintenant, je commence, depuis quelques années, à demander, Seigneur, s'il te plaît, protège-moi contre mon moi. Surtout, ne me laisse pas gagner, sinon je perds tout. Surtout, ne me laisse pas gagner, sinon je rate tout. Parce que Dieu, une fois qu'il a conquis la volonté, veut conquérir toutes les autres facultés. Cela signifie celui qui ne se... Je ne vous dis pas cette phrase choc, j'ai besoin de près de 2 heures pour vous l'expliquer. Mais celui qui aime plus son père, sa mère, etc. Celui qui ne hait pas sa propre vie. Mais ce n'est pas que je n'aime pas ma vie. Dieu veut justement se référer à haïr ton vieil homme, qui est l'opposant de Dieu, qui fait guerre à Dieu et à l'âme. C'est celui qui veut devenir Dieu, lui, à la place de Dieu, même avec quelques pratiques religieuses. Alors, Dieu veut, l'Esprit de Dieu, petit à petit, commence à conquérir tout mon cœur. Au début, j'en avais peur, parce que je veux gagner. C'est moi qui fais, je décide même ce qu'il faut faire pour Dieu. Hein? Et lui te dit, mais non, je sais très bien ce que je veux faire maintenant en France, dans ta paroisse. Mais ne dis pas que ton curé est imbécile, laisse tomber. Pense à te convertir toi. Vas-y. Ta femme, mais c'est une bénédiction. Avant, c'était une fée, avant. Quand tu t'es marié, une fée, oui. Après, petit à petit, c'est une sorcière. Et puis tu vas de l'avant, tu parles avec ton frère, dis, oh, il ressemble de plus en plus à sa mère, hein. Et alors c'est difficile de voir que cette femme, mais Dieu te l'a donnée pour ta sanctification. Seulement, il faut que tu demandes un peu d'Esprit Saint en plus, mon chéri. Et si elle fait de même, qui commence à laisser le volant de sa propre voiture pour le laisser faire à Dieu, parce que jusqu'à la troisième étape, c'est nous qui conduisons, et Dieu est à côté, je l'écoute quand je veux, après je suis présomptueux, je veux faire à ma tête, je vais contre un platan, je dis, mais je te l'avais dit, et après, il y a un moment où tu dis, écoute, bien, maintenant tu as progressé, tu me laisses conduire à moi? C'est ça la maturité. Pour t'amener là où tu ne veux pas aller, en passant par où tu ne veux pas passer, et en faisant ce que tu ne voulais pas faire, mais lui te donne de le faire, et de l'aimer, et là tu seras heureux, et là tu es un saint. Vous avez compris? Oh. Maintenant, je n'ai pas de temps. L'année prochaine, s'il m'appelle, je vous redis les trois... Je vous dis le titre seulement. Et alors tu remplis d'amour, d'amour, d'amour, tu fais les œuvres de Dieu, c'est très bien, nous sommes arrivés à la 5e étape, et après il te dit, Emidio, moi je veux sauver le monde, tu vois que je t'ai tout donné, même le centuple, tu es disposé à me suivre encore. À ce point-là, je tremble moins, parce que j'ai déjà vu toute sa fidélité. Et il me dit, Emidio, oui? Moi, je vais à Jérusalem. Tu me suis? Vous avez compris vers où on va? Et alors, là, la trouille commence à revenir. Mais c'est cela, la petite Thérèse, qui est merveilleuse, non? L'abandon, la confiance. Et là, je m'accroche encore plus à l'époux, homme ou femme que tu sois, à Dieu,

Parce que, mon Dieu, tu sais, jusqu'à présent, je t'ai sauvé à toi. À travers toi, ta collaboration, ton oui, je veux sauver beaucoup d'autres personnes. Et Thérèse, dès qu'il a la première conversion, et après il se met devant la croix et il entend le Christ qui dit « J'ai soif ». Si vous avez connu sa vie. Mère Thérèse de Calcutta est sortie d'une congrégation pour aller de l'autre fondée parce que le Christ lui a fait résonner dans son cœur « J'ai soif ». Moi, je vais sauver tout le monde. Est-ce que tu es vraiment prête à tout de moi, pour moi? Alors je dis, Seigneur, oui, virgule, mais je ne dis plus mais. Je dis, oui, Seigneur, avec ta grâce. Tout je peux en celui qui me donne la force. Et alors quand Thérèse, au moment final de sa vie, avait des catéchèses du démon terribles, vous savez qu'est-ce qu'il lui disait? Un autre type de tentation, Thérèse. À Thérèse d'Avila, oui, qu'il se serait damné. À Thérèse la Petite, qui avait cette grande confiance dans ce Dieu qui, avec l'ascenseur, l'a mené au paradis, qui a miséricorde, qui est tendresse, le démon est malade avec tout. Parce que le dire quand tu es saint, déjà c'est dur, mais tu peux tenir. Mais quand tu n'en peux plus, le ciel n'existe pas. Tu t'es trompé. Et Dieu l'a préservé, hein. Mais au point qu'il disait, écoutez, enlevez-moi les médicaments, parce que en ce moment-là, on perd complètement la tête. Et le confesseur lui disait, ne pensez pas à ces choses-là, ne viennent pas de Dieu. Elle renouvelait son acte de foi en son amour. Je vous raconte cette histoire et je finis. Comment s'appelle cette sainte italienne, une mère de famille, Benedetta Porro, quelque chose canonisé, médecin, 4 enfants, au dernier moment, une kyste grandit dans son utérus, il y a la petite, ce sera une fille. Et jusqu'au moment où il dit, on fait de tout pour sauver tous les deux, mais peut-être il faut choisir. Elle se met d'accord avec son mari, avant d'entrer dans le bloc opératoire. Si ils te disent, tu me promets ça, tu choisiras la petite. Mais un jour, tu lui diras combien je l'ai aimé. Et sa fille était là, le jour de sa canonisation de sa mère. Où peut arriver l'amour? Alors je ne vous dis pas maintenant qu'on a cet aboutissement-là. Mais dit créer en nous une liberté des idoles, de nos attachements désordonnés, tel qu'il peut nous remplir d'amour, d'amour, d'amour et de grâce. Tout est possible à celui qui croit. Amen. Amen. Ciao.

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Alors, chers amis, est-ce que vous êtes catho? Est-ce que vous êtes fiers de l'être? C'est déjà plus timide. Hein. En fait, ce que je voudrais vous dire, c'est que si vous êtes catho, vous devez être des fous. Vous devez être des fous. On va parler de ça parce que peut-être qu'on a bien sûr des idées toujours à se refaire sur la foi, mais il y a une véritable folie de la foi. Vous prenez les lettres de foi, F-O-I, vous allez rajouter le L de liberté. Vous y ajoutez ensuite à la fin le E de espérance. Et ça vous donne quoi? La folie. Vous voyez que c'est de même nature. La foi et la folie sont de même nature. Pourquoi? Parce que la foi, justement, nous engendre à la liberté. Alors que le monde croit exactement le contraire. Mais aussi la foi nous met sur le chemin d'une espérance. Nous sommes peut-être les derniers espérants de ce monde. Ce sont les croyants aujourd'hui qui ont le plus de liberté. On le voit de plus en plus quant à l'espérance dont le déficit est abyssal dans notre vie, dans notre monde. Ce déficit abyssal que Benoît XVI avait déjà remarqué, il avait écrit Spes Salvi, une encyclique sur l'espérance, parce qu'on peut parler d'une espérance chrétienne. Alors, que la foi soit une folie, ça ne veut surtout pas dire que c'est un appel à une manière un peu imprudente et rationnelle de conduire sa vie. Pas du tout. Dans la tradition chrétienne, la foi, ça désigne plutôt cette disponibilité à suivre ses convictions fondées sur l'Évangile. Voilà pourquoi il faut une condition à ça qui s'appelle la liberté religieuse, qui est en plein marasme parce qu'elle régresse aujourd'hui, pas simplement dans certains pays qui martyrisent les chrétiens, il y en a de plus en plus, mais aussi dans notre propre pays. La liberté religieuse, auquel Saint-Siège revient très souvent, parce que c'est une liberté fondamentale, c'est peut-être la première des libertés. Alors donc, nos convictions, c'est une conviction, la foi, même si bien sûr notre foi chrétienne paraît absolument étrange, et peut-être encore plus non rentable aux yeux de la société. Voilà. Et vous connaissez bien cette remarque de Saint Paul dans l'Épître aux Corinthiens. Car ce qui est folie de Dieu est plus sage que les hommes. Et ce qui est faiblesse de Dieu est plus fort que les hommes. Voilà où nous en sommes. C'est pourquoi, voyez, cette formule, vous êtes catho, soyez fous, c'est évidemment provocateur. Et je veux vous provoquer ce matin. Laissez-vous faire. Bien sûr que cette provocation, elle joue sur un contraste entre l'image trop souvent associée au catholicisme, qui sera de la prudence, de la tradition ou du sérieux, et même de l'ennui pour beaucoup. Alors qu'en retour, nous savons que cet appel de l'Évangile, c'est à vivre des choses qui sont sans doute fous, folles aux yeux du monde, mais c'est la grande aventure de la foi. C'est un pari. Oui, alors vous voyez, on parle de mort dans l'Évangile, mais c'est certainement pas cette mort-là, la mort du suicide. On nous parle dans l'Évangile de choses qui sont tout à fait un peu folles. Je vous dis rapidement, une vie doit être perdue pour être gagnée. Qu'est-ce que ça veut dire, ça? Et puis quelque chose comme la voie étroite et tortueuse qu'il faut choisir, mieux que la voie large et bien aisée. Est-ce qu'il faut aussi dans l'Évangile entendre cette chose complètement folle, aimer son ennemi? Déjà, aimer, c'est pas facile, même quand on est ami. Et vous savez, dans le mariage, que aimer son ami, oulalalala. Ben justement, c'est parce que quelquefois, il est votre ennemi que vous devez l'aimer d'autant plus. C'est ça la loi du mariage, parce que c'est la loi de l'Évangile, aimer son ennemi. On entend aussi dans l'Évangile « s'abaisser pour être élevé ».« S'abaisser pour être élevé ». Voilà encore une folie, mais ce sont des folies victorieuses que ce que nous entendons dans l'Évangile. Finalement, pourquoi être fou? Parce que c'est d'abord le Seigneur qui nous l'affirme. Paul écrit bien
Et c'est ailleurs, c'est encore dans la lettre aux Corinthiens, la folie de Dieu est plus sage que les hommes. Voilà, il explique que ce message de la croix en particulier, ça peut paraître absurde à beaucoup, mais c'est le cœur de la foi chrétienne. Cette folie de la croix, la prédication de la croix est une folie, dit Paul, pour ceux qui périssent. Mais pour nous qui sommes sauvés, elle est une puissance de Dieu. Alors on voit ça dans la vie de tant de saints. Je ne prends comme exemple que par d'abord François d'Assise, qui a renoncé à sa richesse, c'était un gauche de riche, il avait tout ce qu'il lui fallait. Il a refusé tout cela, il a même rendu ses vêtements à son père. Il s'est retrouvé tout nu dans les bras de son évêque. Il a choisi la pauvreté. Folie dans ce monde-là. Et bien sûr que beaucoup de gens l'ont pris pour un fou. Et regardez le fruit qu'a pu donner ce saint François d'Assise. Et il y en a tant d'autres dans tous les siècles de l'histoire de l'Église. Alors quelle est cette histoire de la longue marche de la foi des chrétiens? C'est la parabole, je dirais, de la graine patiente. La graine patiente. Cette petite histoire, vous savez, un enfant qui un jour a planté une petite graine. Vos enfants ont fait ça, hein, on le fait même dans les écoles. On plante une petite graine. Il est très content. Et bien sûr, il revient très vite le lendemain pour voir. Et alors, catastrophe, pourquoi ne pousse-t-elle pas? Et chaque jour, ainsi, il venait vérifier sa petite plante. Il venait vérifier ça beaucoup, avec beaucoup d'impatience. Et son grand-père lui explique enfin, ce n'est pas parce que tu ne vois rien, que rien ne se passe. Les racines grandissent toujours, toujours avant les feuilles. Et bien quelques semaines plus tard, bien sûr, cet enfant a vu enfin sa petite pousse qui apparaissait. Ça souligne une vertu qu'il faut bien cultiver, particulièrement en famille ou en couple, qui s'appelle la patience. Patient dans patience, il y a patior, ça veut dire souffrir. Mais c'est aussi la patience qui nous obtient le meilleur fruit. La patience. Et la patience est attachée à l'amour. Vous savez que saint Paul peut décrire l'amour selon 15 caractéristiques. Et la première qu'il met en tête, c'est laquelle? L'amour est... Quelle patience faut-il pour aimer la même personne avec qui je me suis marié, que je vais me taper pendant 50 ans? Ne croyez pas que c'est de la patience, hein? Et pourtant, c'est une vertu excellemment de l'amour. Dans l'Écriture, quand on donne une liste, le premier mot contient, pour ainsi dire, tous les autres. C'est comme ça que la création, il y a plusieurs jours, le premier va contenir tous les autres. Et toutes les listes bibliques sont comme ça. Donc, retenez que dans la patience, vous avez tout ce qu'il faut pour vivre. Alors donc, voyez cette vertu de la patience. Dans la longue marche avec Dieu, beaucoup de choses se développent en silence, avant d'être visibles. Je dirais que vous pouvez, vous devez croire au silence de Dieu, mais ne croyez jamais à l'inaction de Dieu. Voyez, cette petite graine qui continue à se pourrir dans la terre, à se développer, elle a un ADN qui fait qu'elle est faite pour donner un grand arbre. C'est ça, la patience de la foi. Et saint Paul nous dit bien dans la deuxième aux Corinthiens, « Car nous marchons par la foi et non par la vue. » C'est ce qui nous fait dire aussi, je ne sais plus qui a dit ça, que notre monde se traduit aujourd'hui par de nombreux murs qui s'effondrent avec fracas. Et ça fait beaucoup de bruit, c'est ce que voient les médias. Mais pourtant, en même temps, il y a de l'herbe qui pousse tranquillement. Et vous savez, l'herbe, ça pousse sans faire de bruit. C'est curieux que les cathos, nous voudrions peut-être que nous parlions un peu plus de la foi. Nous sommes peut-être engagés là-dedans, bien sûr, à annoncer, même contre toute adversité. Pourtant, vous savez, l'essentiel dans la foi se fait justement sans bruit, comme l'herbe qui pousse sans bruit. Alors, cher ami, ne crains jamais de confier un avenir inconnu à un Dieu connu. Voyez, il faut passer de nos plans, de ce que nous envisageons,
Il y a là-dedans toute une peur de ce que peut être l'avenir. Nous avons à confier un avenir qui reste inconnu parce qu'il ne nous appartient pas, mais nous le confions à un Dieu qui est connu. C'est ça la foi. On peut dire aussi que c'est un avenir que je veux peut-être connaître. Vous savez, il y a des gens qui prennent des tas de trucs bizarres pour connaître l'avenir. Bien sûr qu'on veut peut-être connaître cet avenir. Peut-être aussi que nous disons finalement ce Dieu à qui je donne ma foi, il est quand même un peu inconnu. Il y a même les Grecs qui avaient pensé à ça. Ils avaient fait une statue à Athènes au Dieu inconnu. Et Paul est venu pour leur dire, vous savez, ce Dieu inconnu, moi, je vais vous dire qui il est. C'est ça aussi annoncer la foi, c'est ce qui est inconnu qui doit rester connu. Donc, annonçons, confions un avenir inconnu, mais un Dieu qui est connu. Voilà pourquoi nous avançons, je disais, c'est une marche, mais ça ne consiste pas à faire un grand bond. En Chine, on a appelé ça le grand bond en avant. Regardez le nombre de morts qu'a fait ce grand bond en avant. C'est absolument lamentable. Nous ne faisons pas un grand bond, mais nous ne faisons qu'un premier pas. Et c'est toujours un premier pas. C'est ça que nous demande Dieu. Pas des grandes choses, justement. Pas des grandes choses. Un premier pas. Et vous voyez, le mariage est bien à ce niveau-là, quelque chose qui illustre tout à fait la marche dans la foi. Le mariage, c'est un jour. On en a fait quelque chose d'incroyable le jour du mariage. Maintenant, ça coûte des fortunes, on fait des trucs incroyables. Le jour de son mariage. Le premier jour, nous avons fait ce premier pas. Bien sûr que c'est important, mais c'est encore plus important dans le tous les jours. C'est chaque jour. Le matin, tu te réveilles, tu dis à ta femme, à ton mari, « Chérie, aujourd'hui, je veux t'aimer. » Wow, ça change la journée, ça, non? Je vous conseille de faire ça tous les matins, avec un grand sourire en plus. Voyez comment c'est tous les jours que se fait ce mariage, cet engagement, mais c'est aussi pour toujours. Alors là, on a la direction. Ça veut dire que le mariage, ça se résume à un jour, tous les jours et pour toujours. Ça va, vous mettez ça sur votre frigidaire. Maintenant, je voudrais faire une autre constatation dans cette marche de l'histoire qui s'appelle la foi de l'Église. Comme c'est riche de faire de l'histoire de l'Église parce que ça illustre très bien ce que nous vivons aujourd'hui. Il n'y a rien d'inconnu parce que c'est déjà vécu. Martin Luther King pouvait nous dire « La foi, c'est faire le premier pas même quand on ne voit pas tout l'escalier. » Alors, vous connaissez cette théologie de l'escalier. Il y a la petite Thérèse qui a bien médité ça. Elle se voyait bien, la petite Thérèse, essayer de monter la première marche. Elle voyait bien que c'était difficile, la première marche. Eh bien, c'est cette vision de Thérèse de Lisieux qui voulait bien monter la première marche, mais elle disait immédiatement, « Seigneur, ouvre tes bras et prends-moi avec toi. » Elle a aussi imaginé, elle a très bien vu ça, l'ascenseur, qui est une autre parabole pour la foi. À voir ou à croire, qu'est-ce qu'il faut faire entre les deux? Eh bien, la foi et la vue, il faut bien les mettre dans le bon sens. Et saint Paul nous dit bien, en effet, nous cheminons dans la foi, mais dans la claire, et non dans la claire vision. Nous cheminons dans la foi et non pas dans la vision. Ça veut dire que finalement, nous sommes des aveugles. Simplement, nous sommes des aveugles qui voient mieux que les autres. Voilà, tout est là. Nous sommes des aveugles qui, curieusement, savons où nous allons. C'est l'histoire, voyez, du match. Il y a eu des matchs, là, quelquefois, qui avaient lieu à 2h du matin. Vous avez remarqué ça? Alors, on ne pouvait pas aller voir ces matchs à 2h du matin, mais il y avait les podcasts. Alors, combien de gens veulent voir absolument le match? Ils veulent vivre le match alors qu'ils connaissaient déjà le résultat. Voilà. Et donc, les chrétiens, nous sommes comme ça. Nous connaissons le résultat. Le match est déjà joué. Mais pourtant, il faut le vivre. Et donc, vivre un match en sachant que nous allons gagner. Et nous allons gagner 10-0. Ça vous va comme score? Voilà. Voilà ce que nous vivons
nous sommes les bons footballeurs qui connaissons justement le résultat, mais nous avons pourtant à jouer le match. La foi, c'est une façon de posséder ce que l'on espère. Posséder ce que l'on espère, mais le posséder déjà. Et c'est un moyen de connaître des réalités qu'on ne voit pas. Oui, il faut le dire, Dieu est un invisible, mais qui est vu par la foi. La foi ne supprime pas les questions. Heureusement qu'il y a des questions. Et je dirais qu'elle est plus dans les questions que dans les réponses. C'est curieux, ça. Pour des rationalistes comme les Français, là aussi, c'est un peu fou. Mais les Juifs sont plus intelligents que nous, parce que justement, ils procèdent par questions. Et quand vous avez 10 Juifs, vous avez 11 questions. C'est à peu près ça, voyez ? Et donc, poser des questions, c'est ça qui fait avancer l'approfondissement du mystère. Et ce ne sont pas vraiment les réponses, parce qu'on peut se satisfaire d'une réponse, ça veut dire qu'on s'en tient là. Et c'est ça qui est grave. La marche dans la foi, ça commence là où s'arrêtent nos certitudes. Je dis bien que ce n'est pas une certitude, mais nous avons des certitudes. Moi, j'en ai très certainement. Mais c'est ma foi, je vois bien, qui va plus loin que mes certitudes humaines ou rationnelles. C'est la grande affaire du rapport entre la foi et la raison. On a passé 150 ans à s'embêter avec cette question, parce que le rationalisme des Lumières avait réussi à nous persuader que plus vous avez de la raison, moins vous avez de la foi, et que si vous avez de la foi, c'est que vous n'êtes pas très rationnel. C'était le dieu raison. On a même fait un culte au dieu raison pendant la Révolution. Vous savez ça ? Dans les églises, on a adoré une femme qui descendait du ciel comme ça. C'était la déesse raison. Voilà le génie de la France qui peut aller jusque-là. En tout cas, la foi et la raison, Jean-Paul II, je dirais, a mis un point final à cette question, mal emmanché, parce qu'en fait, il faut avoir de la foi et de la raison. Jean-Paul II dit que ce sont les deux ailes de la connaissance. Comme c'est beau. Et vous savez qu'un oiseau ne peut pas voler avec une seule aile. Ça ne marche pas. Et donc, il faut bien avoir ces deux ailes, la foi et la raison. La foi, parce qu'elle a besoin tôt ou tard de se confronter à la raison, et la raison seule arrive très vite à être devant un mur. Les grands athées, les vrais athées, sont tentés de se suicider parce que le monde n'a plus de sens. La foi et la raison. Mathieu Lavagna, qui est un très bon auteur, a écrit « Soyez rationnel, devenez catholique ». Et c'est une démonstration remarquable. Alors voilà comment nous pouvons à la fois entendre bien que Dieu ne nous demande pas de tout comprendre, mais de lui faire confiance à chaque étape. Sans doute qu'il faut croire pour comprendre. Et c'est parce que tu crois qu'ensuite tu as envie de comprendre. Et c'est parce que tu vas comprendre de mieux en mieux que peut-être tu vas croire de mieux en mieux. Et donc prenons bien cela, surtout nous, les saint Thomas français, qui avons toujours besoin de savoir ce qu'on nous demande avant de dire oui. C'est ce que vous dites à votre curé souvent. Attendez, qu'est-ce que c'est ? Qu'est-ce que je dois faire ? Alors que vous savez, la réponse évangélique, c'est quoi ? Elle tient à quatre petites lettres, fiat. Et ce sont avec ces quatre lettres qu'on fait. Le verbe faire, ça fait F-A-I-T. Je fais parce que j'ai dit fiat. Vous voyez comment l'action va suivre la foi, on va le voir ça. Et donc, c'est le cœur qui sent Dieu et l'on la raison. Ça, c'est Pascal qui nous dit ça. C'est le cœur qui sent Dieu et non la raison. Alors, dans ce sens, bien sûr que la foi aussi trouve des obstacles, en particulier des obstacles rationnels. Mais la foi transforme les obstacles en occasion de découvrir la fidélité de Dieu, c'est-à-dire son amour. Et donc, ce qui n'est pas vraiment un obstacle, le véritable obstacle à la foi, ce n'est pas le doute. Ce n'est pas le doute. Ce n'est pas parce que tu doutes que tu es en train de perdre la foi. Au contraire, tu es en train peut-être même de la fortifier. Chaque pas de foi est une victoire sur la peur. Et c'est donc la peur le grand ennemi de la foi.
Nous allons la voir tout à l'heure dans l'Évangile. Et quand justement, dans cette barque troublée par la tempête, c'est la peur qui a saisi les apôtres. Et Jésus, il le dit souvent, « N'ayez pas peur ». C'est comme ça que notre foi va grandir. Il y a une foi aussi qui n'est certainement pas à bloquer, à garder dans la pensée. Parce que l'acte de foi, ce n'est pas un acte de pensée, non. Ça, c'est ce que fait un philosophe. Il fait des actes de pensée. Il en fait d'ailleurs de nombreux, et les uns à la suite des autres. Mais la foi, ce n'est pas un acte de pensée, c'est un acte tout court. Autrement dit, la foi agit. Et c'est parce que tu agis que ta foi grandit. L'acte de foi, c'est peut-être l'étincelle, mais qui fait un incendie. Et c'est l'incendie qui fait ensuite ta foi, ce n'est pas l'étincelle. Voyez que l'on vérifie la foi à l'acte. Tu dis que tu crois, montre-le-moi. Parce que moi, j'en ai assez d'entendre des gens qui m'ont dit déjà depuis longtemps, « Oh mon Père, vous savez, je suis croyant, mais pas pratiquant. » Connaissez ça? Mais qu'est-ce que ça veut dire? Parce que je vois bien que ces pauvres gens qui s'assoient là-dessus en disant « C'est bien, puisque je crois. » Et en fait, leur foi est en train de complètement s'amenuiser. Quand vous mettez plus d'huile dans la lampe, il ne faut pas s'étonner que la flamme finisse par disparaître. Eh bien, c'est ce qui se passe dans notre pauvre pays où il y a tant d'apostasie, alors qu'on se réfugie sur le fait que oui, nous sommes un pays chrétien, bien sûr, nous avons la foi, mais pourquoi pratiquer? On peut s'en passer. Voilà donc ce drame de la foi qui n'agit pas, et c'est même en agissant que la foi va grandir. Alors maintenant, chers amis, comment est notre monde? Eh bien, il y a de fait une apparence qui est très affligeante. Il ne faut pas se laisser faire par les apparences. C'est ce qu'on appelle la postmodernité. La postmodernité, grosso modo, c'est ça. Au milieu de l'église, au milieu du village, ce n'est plus l'église. Maintenant, c'est le centre commercial. Ça veut dire que cette civilisation de l'amour dont Jean-Paul II nous avait bien décrit tous les aspects, elle n'est pour l'instant que la société de consommation. Eh bien ça ne donne pas le bonheur. On l'a cru pendant longtemps. Les fameuses 30 glorieuses qui sont de ma génération, on a cru ça. Heureusement, vous, votre génération, et ça sera encore plus vrai pour les suivantes, nous savons bien que le bonheur n'est pas de ce côté-là. Et bien sûr que nous voyons, apparence affligeante, que la foi a laissé la place à la méfiance en politique. Pourtant, ça devrait être si noble, la politique, qui doit s'occuper du bien commun. C'est la charité par excellence. Eh bien, la politique est devenue une énorme organisation de la méfiance. Parce que la politique ne repose plus que sur des systèmes humanistes. Ces systèmes humanistes, nous avons vu dans le XXe siècle qu'elle a fait des millions de morts. La foi a laissé la place en science à l'inquiétude. Autrefois, vous savez, il y avait une foi dans la science qui a été telle qu'on a cru que la science, justement, allait remplacer la foi. Aujourd'hui, il n'y a que de l'inquiétude. Et la science n'a fourni pour l'instant que la technocratie, dont le pape François a beaucoup parlé comme un nouveau paradigme. Et la technocratie, maintenant, ce n'est pas comme ça en 2000, mais maintenant, elle fait peur. Parce qu'on voit ça avec le règne des robots, de l'intelligence artificielle, qui pour l'instant fait très peur. Et Léon XIV a bien voulu remettre les choses en place avec Magnifica Humanitas. Est-ce que vous l'avez lu? Pas trop, hein, c'est un peu gros, mais c'est très facile à lire et c'est très riche. Léon XIV nous dit que l'IA, c'est simplement un outil merveilleux qu'il s'agit maintenant d'asservir, c'est-à-dire de lui laisser la place d'un outil merveilleux. Parce que quand la dialectique d'Hegel, quand le maître croit qu'il a un esclave, qu'il s'en sert de plus en plus et que cet esclave lui devient indispensable, tout doucement, c'est l'esclave qui devient le maître.
et le maître devient esclave de son esclave. Ça se voit très bien avec ces outils merveilleux que sont justement les écrans. Donc voilà cette question qui est une question très sérieuse. Mais, comme le dit aussi Rob Redeker dans un très beau livre qui s'appelle « L'abolition de l'âme », il dit « La technique éjecte de l'humanité le sentiment du mystère ». Vous voyez, le sentiment du mystère. C'est très noble, ce sentiment du mystère. Nous vivons d'abord de cela et non pas de la technique. La foi a laissé la place en matière d'économie à de la frayeur. Parce que face au libéralisme sauvage, au capitalisme, maintenant on les appelle les hyper-riches, parce que depuis 20 ou 30 ans, ils sont encore plus riches. La foi a laissé la place au le progrès est devenu l'angoisse. Le progrès qui a pu soulever des foules, bien sûr qu'il y avait une illusion là derrière, mais aujourd'hui c'est plutôt l'angoisse, parce que ça se traduit par le réchauffement climatique, des modes de vie inhumains, en tout cas dans beaucoup d'endroits de la planète. Il y a l'antispécisme, il y a l'écologie punitive et très appauvrissante, etc., etc. Finalement, la foi, elle a, dans le bonheur, laissé s'infiltrer la déception. Parce que, en quête de bonheur, nous n'avons trouvé que, au mieux, du bien-être. Et encore, ça ne concerne que si peu de gens. Ce bien-être que l'on trouve dans les divertissements, dans la drogue, dans le consumérisme, quelquefois dans la débauche, mais c'est aussi tous ces antidépresseurs, cette sorte de distraction massive qui nous porte toujours vers de l'extérieur et jamais vers de l'intérieur. Alors, le bonheur. Est-ce que ce désir qui est si profond dans l'homme, peut-être que c'est le principal, est-ce que ce désir du bonheur aurait échoué? Est-ce que ça aurait échoué? Mais il y a tous ces soirs de Noël où l'on sourit poliment pour protéger de la vie cruelle tous ces rires d'enfants. Le bonheur, c'est une bougie. Le bonheur, ris pas trop fort d'ailleurs, tu risques de l'éteindre, mais il ne fait pas de bruit. Le bonheur, non. Il fait pas de bruit, non, il n'en fait pas. Le bonheur, il est là. Et il met la main sur le cœur. Voilà ce que des hommes d'aujourd'hui ont toujours ce désir qui est finalement le désir de Dieu. Parce que le désir du bonheur, ce n'est pas autre chose que le désir de Dieu. Savez-vous, on n'en prend pas assez conscience, c'est Thomas d'Aquin qui explique bien ça, que le mal n'existe pas. Le mal n'existe pas. Comment ça, vous la télévision, vous ne voyez pas le mal dans le monde. Mais mon père, vous êtes complètement perdu dans votre communauté, là, vous êtes à l'abri. Vous ne voyez pas le mal, mon père. Le mal n'existe pas. En réalité, le mal, c'est un néant. C'est un néant, ça dit bien ce que c'est. C'est un non-être. Ça n'a pas d'existence. En fait, le mal n'est que l'absence du bien. C'est une absence qui fait apparaître ce que l'on appelle le mal, mais qui n'a pas réellement de consistance, pour ainsi dire. Ça veut dire concrètement, là où il y a du mal, ben, tu ne regardes pas le mal, tu fais le bien. Alors, voyez, le mal nous effraie, alors qu'en réalité, ce n'est pas compliqué. Ne regarde pas le mal. Et sans doute que tu regardes trop souvent le mal. Regarde bien même dans l'éducation de tes enfants. Pourquoi fais-tu tellement attention à ce qui se passe de travers dans tes enfants? Est-ce que tu peux regarder aussi ce qui se passe de bien, mais surtout faire du bien là où il y a pu y avoir du mal? On ne lutte contre le mal qu'en faisant le bien. Et surtout, la deuxième remarque, c'est que le bien a une sorte d'efficacité bien plus grande que le mal. Aujourd'hui, il faut un véritable rouleau compresseur. Et les médias et les moyens numériques nous servent, c'est vrai pour ça. Il faut un gros rouleau compresseur pour faire passer une idée tordue. Regardez le mal qu'ont pris des gens pour faire passer l'euthanasie en France. Ça a pris des années. Ils y sont presque arrivés parce que le combat n'est pas fini.
Voyez cette puissance du mal qui est impressionnante, mais nous ne nous laissons pas impressionner par Goliath. Le mal, à l'inverse, le bien, c'est peu de choses qui peuvent faire beaucoup, beaucoup de bien. Il y a sans doute dans la postmodernité quelque chose qui est affligeant, c'est que ce qui était la Trinité, cette révélation, pour ainsi dire, plénière de la foi chrétienne, la providence du Père a été remplacée par l'humanisme, qui a ensuite dérivé en politique. Et le Logos, le Fils de vérité, est devenu la science, et puis maintenant dévoyé en technocratie, je vous l'ai dit tout à l'heure. Quant à l'Esprit Saint, c'est ce dynamisme de l'Esprit donateur de vie qui a donné l'économie et qui s'est dévoyé en commerce. Voyez bien qu'on a, bien sûr, au plan de la pensée, de la théologie, de l'enseignement, de la catéchèse, il y a tout ce travail à fournir à nouveau pour retrouver les raisons de la foi. Parce qu'il y a des raisons de la foi. Je vous le disais, vous êtes catholique, soyez rationnel, oui. Mais ne faites pas comme dans l'histoire des trois petits cochons. Vous connaissez l'histoire des trois petits cochons. Vous la racontez à vos enfants. Vous savez, il y a le premier, un peu foufou, qui a fait quelque chose en paille. Alors, plouf, plouf, ça tombe. Le deuxième, c'est en bois, c'est un peu mieux. Enfin, vous savez ce que ça fait, le bois, hein, dès qu'il y a des incendies. Donc, plouf, plouf. Le troisième, il est plus intelligent, il fait une maison solide avec des briques. De fait, ça a marché. Et alors, on voit dans cette histoire que c'est le plus riche qui gagne. On voit aussi que c'est par la violence, parce que le loup, qu'est-ce qu'on fait avec le loup? Alors, il passe par la cheminée, pouf, il tombe dans l'huile bouillante, l'eau bouillante, voilà. Et donc, c'est une affaire de violence, c'est la violence qui nous permet de nous prémunir contre le mal. Et c'est là qu'est la racine de ce qui nous fait le plus mal aujourd'hui. Bien sûr, dans cette histoire, c'est très sympa, parce qu'il faut toujours que ce soit sympa, les histoires pour les enfants, attention. C'est sympa parce que l'aîné, il a quand même récupéré les deux autres. Ils ont refait la petite famille, mais dans cette maison bien protégée, la porte bien fermée et les volets bien fermés. Voilà, qu'est-ce qu'on donne comme image à travers ça? C'est bien sûr la famille cocon. Est-ce que vous n'avez pas cette tentation, mes amis? Je la comprends, elle est peut-être justifiée, mais elle me pose à moi de vraies questions. Est-ce qu'aujourd'hui, parce que ce monde peut-être nous fait peur, parce que nous sentons ces sortes d'ennemis un peu rampants, un peu à droite, à gauche, et que nous voulons bien sûr faire une famille formidable, qu'est-ce que ça veut dire? Eh bien, la famille cocon, méfiez-vous de ça. Parce que dans l'Évangile, voyez, on voit ce que fait ce que l'on garde. Ce que l'on garde pour le garder, on pense que c'est comme ça qu'on va s'en sortir. Quand tu gardes, ça va pourrir. C'est l'histoire du type dans l'Évangile qui a fait des silos parce qu'il a beaucoup de grains. Pour garder tout ça, il fait encore des silos. Et le Seigneur lui dit, malheureux, ce soir même, on va te demander ta vie. Et puis tu sais, ce grain dans le silo, il va pourrir. Ce que tu gardes, ça pourrit. C'est ce que tu donnes qui se multiplie. C'est ce que tu donnes qui porte du fruit. Et quoi d'autre dans une famille que de vouloir porter du fruit? Qui sont bien sûr vos propres enfants, mais c'est aussi votre propre amour de couple qui est un véritable fruit. Qu'est-ce que l'on fait de cela, sinon qu'on ne peut le multiplier qu'en le donnant? C'est-à-dire qu'on se sépare surtout de cette histoire de faire une serre chaude. La serre chaude, c'est au contraire les semailles au grand vent. Dans l'Évangile, le grain est semé et largement et partout, et pas seulement réservé à la bonne terre. Voilà ce qu'est peut-être votre esprit de famille à bien cultiver. Un esprit de famille qui est remué par l'esprit lui-même. L'esprit de famille, c'est l'Esprit Saint qui ne vous donnera jamais de vous recroqueviller sur vous. Votre petit pavillon de 5 pièces, le gazon bien tondu, et le chien bien traité. Voilà l'idéal de la famille américaine. Alors soyez donc des fous, soyez des familles folles. Où va l'avenir de notre société? Eh bien, faisons cette remarque qui concerne au moins les quelques dernières décennies. Quelqu'un a fait une lecture de l'histoire récente que je trouve très intéressante. Il y a eu des temps difficiles
qui ont fait des personnes fortes, qui se sont ensuite installées dans des temps faciles, qui conviennent à ce moment-là à des personnes faibles. Et c'est ces personnes faibles qui ensuite affrontent des temps difficiles. Eh bien, les guerres, la Deuxième Guerre mondiale a été terrible pour nos grands-parents ou arrière-grands-parents, je ne sais pas. Ça a été des temps très difficiles. Et c'est ça qui a fait des hommes forts, qui ont fait, en France en tout cas, ce qu'on appelle les Trente Glorieuses et d'une manière générale dans le monde, ça, ce sont des hommes forts qui ont fait ces temps qui sont devenus de plus en plus faciles, de la paix, de la croissance économique, etc. Mais c'est ensuite, dans ces temps faciles, que se sont faits des personnes plus faibles. Ça concerne certains d'entre vous. Nous sommes une génération plus faible, et maintenant que sont passés les temps faciles, nous affrontons des temps difficiles, mais c'est en tant que personne faible. C'est pour ça qu'on va beaucoup souffrir. Oui. Mais voyez comment la souffrance a du sens. Parce que ces temps difficiles ont fait des personnes fortes. Et les personnes fortes font des temps faciles, et les temps faciles font des personnes faciles. Alors maintenant, nous sommes à cette période où les temps difficiles arrivent, mais ces temps difficiles vont faire de nouveau des personnes fortes. Quelle est la leçon de ça? Eh bien, c'est que l'épreuve nous rend forts. Et il faudrait presque dire merci Seigneur quand nous avons des épreuves. Voilà pourquoi la foi se confronte à l'épreuve. Elle-même, quelquefois, la foi suscite l'épreuve. Si vous avez une foi à transporter les montagnes, attendez-vous à des épreuves, parce que vous allez en prendre plein les dents. Parce que dire aujourd'hui qu'on est catholique, j'espère que vous l'avez compris, c'est être complètement à l'envers. Et en général, on n'aime pas les gens qui prêchent le contraire de ce que tout le monde veut penser. Ça veut dire que les prophètes ne sont pas prophètes dans leur propre pays. C'est ça l'épreuve de la foi dont saint Paul nous parle très bien. Donc voyez, nous sommes dans cette période où l'épreuve qui fait partie de la foi, elle est là, tant mieux. Oh mon Père, oui, parce que c'est la foi qui fait des gens forts. Et donc merci pour la foi, et seule la foi nous rend forts. Alors je voudrais terminer ou continuer plutôt avec les signes que nous ne sommes pas si fous que cela, pour nous faire du bien. Parce que la foi, bien sûr, la foi, ça vient d'où? Je ne l'ai pas dit ça encore, mais vous le savez. Ben, la foi, c'est une vertu théologale. Contrairement à toutes les autres vertus, avec la charité, l'espérance, c'est une foi qui vient d'en haut. C'est-à-dire que la source de la foi n'est pas en nous. Tu peux faire ce que tu veux, faire tous les efforts, travailler, lire la Bible. La foi vient de Dieu, c'est un don. Mais c'est un don qu'il faut savoir accueillir. Ah, voilà. Et donc c'est aussi une réponse, ce n'est pas simplement « Ah, moi je n'ai pas rien, je n'ai pas la foi », c'est aussi une réponse. La foi, c'est le don de Jésus. Alors nous avons dans l'Écriture des quantités de signes pour nous fortifier là-dedans, que nous sommes des fous, mais c'est ça qui est la vraie sagesse de Dieu. Et c'est sans doute aussi accepter d'être peut-être ridicule aujourd'hui pour finalement être fidèle demain. Je pense à une autre image, vous voyez, dans un avion, tout semble à peu près tranquille, pourtant on sait qu'il y a un peu des nuages qui sont dans l'air, tout ça, mais cet avion va commencer à avoir des difficultés, puis il y en a un qui met son parachute, il avait ça dans ses affaires. Il met son parachute, il a une drôle de gueule, hein. Il met un casque, tout ça, il met son rang, il enfile cette espèce de gros truc, il se ceinture dans tout ça. Tout le monde le regarde en disant « mais ça ne va pas », il est habillé d'une façon un peu ridicule, alors que tout semble normal. Pourtant, quand l'avion va commencer à gigoter dans tous les sens et que peut-être il est en perdition, c'est le moment de sauter et c'est celui-là qui maintenant apparaît tout à fait sensé. Donc, quelquefois, des décisions qui semblent pas sages sont en réalité la plus sage décision qu'il fallait prendre. C'est dire que la foi prépare toujours ce qui n'est pas encore visible. C'est cette histoire aussi quand un enfant tend la main à son père qui est dans le noir. Vous voyez, on revient à la ténèbre. L'enfant dans le noir, il cherche et il trouve la main de son père. Et là, vous voyez, il ne voit plus le chemin. Mais il connaît là celui qui le conduit. C'est ça la foi qui semble aveugle, comme je le disais, mais en fait, on est établi dans la paix
parce qu'on sait où l'on va. La foi nous dit où l'on va. Pensez à ce petit David qui était un adolescent dans le contexte de ses armées qui étaient en train de vaincre et de contraindre complètement Israël. David, lui, part le matin très tôt au torrent. Il cherche ces cinq petites pierres qui sont les plus belles. Avec sa fronde, il les essaye, il les regarde. Il prend cinq petites pierres bien choisies. Donc, il agit. Mais c'est face au plus grand guerrier du pays qu'il va pouvoir vaincre avec sa petite fronde et ses cinq pierres. Voyez cette certitude qui est dans le cœur de David. Il a une certitude qui s'appuie à la fois sur sa fronde, sans doute. Voyez, il y a de l'incarnation là, sur sa fronde, mais en même temps, une vraie certitude, Dieu est avec lui. Parce que Dieu ne peut pas abandonner son peuple. C'est la foi de David. Cette même foi que nous trouvons chez Marie qui va accepter l'impossible. Une vierge enceinte. Plus on se rapproche du Nouveau Testament, plus les choses sont dingues dans l'Écriture. Plus les choses deviennent impossibles. Une vierge enceinte. Vierge enceinte. C'est un oxymore, c'est carrément irrationnel. Une vierge ne peut pas être enceinte, c'est incompréhensible. Et donc humainement, cette petite jeune femme si bien formée ne va pas buter là-dessus. Elle ne va pas buter sur l'incompréhensible. Elle va dire d'abord qu'il me soit fait selon ta parole. C'est vrai qu'elle dira aussi comment se fera-t-il. Ce n'est pas « pourquoi cela se fera-t-il ?» Ce n'est pas « je vais dire oui si je comprends ». C'est simplement que sa foi dit oui avant d'avoir toutes les réponses. Elle fait mieux que Thomas qui voulait voir pour croire. Elle dit oui et elle est prête à tout. Et elle va vivre effectivement de tout. Cette façon d'accepter l'impossible, c'est ça que nous pouvons croiser aussi dans chacune de nos vies. Quand je ne crois plus à l'amour qui me tient à mon conjoint, mais que je ne m'appuie plus que sur des codes, sur tout ce qui est autour, bien sûr que je suis déjà en train de verser dans l'impossible. Je crois que je ne pourrai pas faire contre l'impossible. Alors que l'amour est vainqueur, le sacrement que vous avez reçu, c'est le signe que cela doit être possible. Il suffit simplement, comme je l'ai dit, de faire le premier pas. Et c'est chaque jour que vous avez un pas à faire. Pierre fait ça aussi dans la marche sur l'eau. Marcher sur l'eau, c'est aussi carrément impossible. Avez-vous déjà essayé ça? Je me souviens d'une scène, on est des dingues, non hein? Une année, il y a un étang là-bas un peu loin. On avait fait une veillée finale sur l'étang. Et il y avait au centre un hôtel, etc., monté sur des pilotis au centre de l'étang, vous voyez. Et puis alors, tout d'un coup, les enfants étaient là, tout le monde. On voit arriver un prêtre avec le Saint-Sacrement qui marche sur l'eau. Oui, les enfants ont vu ça. En réalité, on avait mis des planches à 3 cm en dessous de l'eau, tout un réseau de planches mis sur des pilotis. Et donc, le prêtre, évidemment, il marchait sur des planches, mais on voulait retrouver ce mouvement de la foi qui est de croire. Et ce que j'ai vu de beau, c'est que les enfants l'ont cru pour un temps. Et ça a été une image pour eux, parce qu'ils ont vu réellement Jésus dans le Saint-Sacrement qui a circulé sur l'eau pour venir être mis sur son autel. Voilà cette folie de Pierre qui croit parce qu'il regarde vers Dieu. Pierre marche, il ne coule pas tant qu'il regarde vers Jésus. C'est ça la leçon de cet évangile. La foi fait parfois ce que la raison seule déclare impossible. Et il y a dans l'ordre de l'amour quelque chose qui est toujours de l'impossible. Combien de gens mariés, moi j'en ai fait partie, ont bien pu se dire quelquefois, mais comment se fait-il que je t'ai aimé, toi? Ça devait être impossible. Et pourtant, c'est bien vrai. On est dans le réel. La foi ne peut pas être dans l'irréel. La foi, c'est dans le réel. Un autre réel, c'est Jésus sur la croix. Un Dieu
pendu, déchiré, sanglant, qui est en train de mourir. Comment peut-on dire que ça, c'est notre Dieu ? C'est l'échec par excellence. C'est l'échec par excellence. Le plus grand échec, ça a été de croire que mettre notre Dieu sur une croix, cela devait résoudre le problème du monde. Eh bien oui, c'est ce qui s'est passé. Parce que d'un mal, le Seigneur fait un bien. D'un échec, Dieu peut faire une victoire. Et voilà pourquoi la foi chrétienne n'est pas masochiste. On a toujours dit que la croix est victorieuse. Ça remonte au tout premier siècle de l'Église. C'est la plus grande démonstration de la folie de Dieu. Le voilà, celui en quel nous croyons. Le Messie crucifié. Paul, qui a tellement aussi vécu dans les épreuves, a bien compris que accepter de tout perdre, c'était possible pour gagner le Christ. Il dit « À cause de lui, j'ai tout perdu. Je considère tout comme des ordures afin de gagner un seul avantage. » Vous entendez bien, un seul avantage, le Christ. Ça veut dire que Paul perd tout son prestige, sa position, sa réputation. Il aurait pu être un très grand rabbin. Quand on voit ce qu'il a pu dire du mystère de Dieu, il aurait été un rabbin juif extraordinaire. Peut-être qu'il aurait dépassé Shammai ou Gamaliel. Et il est un des grands docteurs du christianisme, de fait, parce qu'il a trouvé quelque chose de plus précieux. Il a fallu qu'il prenne un poing dans la figure, qu'il descende de son cheval, soi-disant un cheval, et c'est cela qui a fait le grand Paul. Il n'est pas fou, frères et sœurs, celui qui troque tout, mais c'est pour trouver mieux. Alors c'est un peu irrationnel parce qu'on balance tout, ça veut dire qu'il ne reste plus rien. Non, il reste l'essentiel. C'est la perle rare de l'Évangile. Alors aujourd'hui, s'il vous plaît, on le dit beaucoup et il faut se le redire, parce que nous sommes, nous les catholiques, peut-être finalement souvent trop catastrophistes. Ce n'est pas normal d'avoir la foi chrétienne et de ne pas avoir de l'espérance. Je ne dis pas de l'optimisme, mais de l'espérance. L'espérance, c'est les signes de Dieu en notre temps. Il y en a dans tous les temps. Aujourd'hui, quels sont les signes de notre espérance et qui nourrissent notre foi ? Eh bien, on le dit assez, on nous le dit maintenant dans le monde entier. Qu'est-ce qui se passe en France ? La France, fille aînée de l'Église, c'est peut-être là que se passent quelquefois certains renouveaux. En tout cas, sans présumer de la suite, il y a incontestablement de nombreux catéchumènes qui se présentent dans nos presbytères et dans beaucoup de lieux. Et puis des néophytes. C'est cette autre catégorie de gens qu'on appelait autrefois les convertis. C'est ceux qui, justement, ont eu cette grâce de vivre la foi comme dans un tourbillon, quelque chose qui est plutôt de l'ordre de l'illumination. Les néophytes sont là pour nous remuer, nous, vieux chrétiens, qui avons un trésor et que nous gardons au fond de nos placards. Les néophytes sont là pour nous remuer. Il y a aussi autre chose que vous ne savez peut-être pas, les vocations sacerdotales ont arrêté de chuter. Alors c'est vrai que ça a beaucoup diminué, il n'y en a plus beaucoup soi-disant, mais en fait c'est en train de s'arrêter. Surtout on voit des remontées dans les propédeutiques, ce sont les garçons qui se présentent dans les séminaires pour faire une première année de propédeutique. À la rentrée prochaine, tenez-vous bien, chiffre en main, 50% de plus que l'année dernière. D'où ils viennent ? Ça c'est pour les prêtres. Vous savez, ne priez pas trop pour avoir des prêtres. Il n'y aura de nouveau beaucoup de prêtres que lorsqu'il y aura beaucoup de foi. Parce qu'il ne faut pas demander des prêtres pour qu'il y ait plus la foi, il faut demander de la foi pour qu'il y ait plus de prêtres. Vous voyez, parce que les prêtres, ça suit. La courbe de la décroissance de la foi, elle est exactement parallèle à la décroissance du nombre de prêtres. Donc, il faut

a une attente. Vous avez des gens qui n'ont même pas la foi et qui disent « nous, on voudrait se marier à l'église ». Attendez les gars, vous avez la foi, vous êtes baptisés. Et on fait beaucoup de mariages, vous savez, où souvent l'un des deux n'est pas baptisé. Parce qu'on peut le faire quand l'un des deux n'est pas baptisé. Pas les deux, mais c'est dire que l'on a cette espérance que dans un couple, quand l'un a la foi, l'autre ne l'a pas, on fait toujours le pari de la grâce qui va dans le bon sens de celui qui a la foi vers celui qui ne l'a pas. Voilà le pari fou que l'on continue à faire. Il y a donc de ces nouveaux couples qui se forment et je crois que ça n'est pas du tout perdu. On peut dire que le mariage est très attaqué, mais il n'est pas vaincu. Il est au contraire une puissance pour ce qui nous attend. Je vois aussi de nombreuses familles qui sont plus audacieuses que celles de ma génération. Déjà, ma génération, quand on rentrait en communauté, on disait « qu'est-ce que vous avez fait ?» Mais je vois des choses bien plus belles. Il y a de plus en plus de familles, des familles entières, qui s'engagent à Fidesco, à aller donner un an ou deux ans dans des pays lointains. Il y a des familles qui s'engagent, vous connaissez le Rocher. Le Rocher, c'est dans ces barres d'HLM, des familles qui donnent un an, deux ans, trois ans, qui s'installent dans une barre d'HLM entre des Maliens, des Tunisiens, etc. Ils sont dans un monde très musulman, un monde aussi de païens quelquefois, et ils vivent comme une petite communauté, une petite église, c'est ça la famille, une petite église chrétienne. Ils vivent, ils prient, et bien sûr qu'ils s'adressent à leurs voisins, et ils sont des petits, petites lucioles comme ça qui s'allument dans ces lieux où le Christ n'est pas connu. Le nombre de catholiques, de prêtres, de religieux augmente tous les ans dans le monde. Et ça n'a pas cessé depuis des décennies. Le catholicisme, le christianisme n'est pas en régression, comme nous le disent nos journalistes. C'est l'inverse. Ils ne voient pas. Ils ne voient pas ces signes de Dieu. Le nombre de martyrs aussi augmente. Pour moi, c'est un signe. Il n'y a jamais eu autant de martyrs dans toute l'histoire de l'Église que depuis une cinquantaine d'années dans le monde. De nombreux martyrs sont dans le monde. C'est dire que ça, c'est un gage de croissance pour l'Église. En faisant des transpositions dans l'histoire de l'Église, quand vous avez des martyrs, vous avez forcément derrière la foi qui, zouf, redémarre. Ça va ? Est-ce que vous avez enfin la foi dans ce que le Seigneur vous a donné ? Vous n'êtes pas dans un monde qui vous écrase parce que vous, vous êtes les vainqueurs de ce monde. Nietzsche, un grand athée, pouvait dire « Quand je verrai enfin des visages de sauvés, je pourrai croire à leur sauveur. » Donc ça tient à nous d'avoir des visages de sauvés. Cette intériorité, vous voyez, c'est là la clé, je pense qu'il faut partir sur l'intériorité. Je disais ce livre, « L'abolition de l'âme » de Robert Redeker, la thèse de cet auteur, c'est de dire que l'âme, quand elle est désertée, elle entraîne une spiritualité qui est simplement copiée. Et ce monde ensuite se déshumanise et finalement, il produit un homme désincarné. C'est pour ça qu'il cherche le transhumanisme. Parce qu'il cherche cette élévation qui est en fait une élévation de l'âme. Tout se passe de l'intérieur. Écoutez ce que dit saint Augustin. « Tard, je t'ai aimé. » Beauté ancienne et si nouvelle. Tard, je t'ai aimé. Tu étais au-dedans de moi et j'étais dehors. Et c'est là que je t'ai cherché. Et Augustin a cherché, vous savez, avec beaucoup d'attention dans beaucoup de choses. Et il a trouvé Dieu. Où ça ? Au fond de son âme. Tu m'as appelé, tu m'as crié, tu as vaincu ma surdité. Comment être fou dans ce sens ? Être fou, c'est aimer sans attendre un retour. C'est ça, en particulier, le mode d'emploi du couple. Tu donnes au lieu d'attendre. Parce que attendre, c'est fatigant et je vous assure, c'est très décevant. Tu donnes au lieu d'attendre. Et comme c'est réciproque, en principe, dans le couple, je dirais au moins tôt ou tard, c'est réciproque. C'est parce que je donne et non pas je reçois qu'en donnant, l'autre fait la même chose et donc je reçois de l'autre. Donc c'est gagné. C'est-à-dire qu'à la fois on donne et on reçoit. Mais le primat, c'est de donner. L'amour chrétien, c'est le verbe donner. C'est le même mot. C'est pardonner. Voilà aussi la folie de la foi. C'est pardonner quand cela coûte. Si ça ne coûte pas,
Bien sûr, tu vas pardonner facilement et ça.

ne semble pas un vrai pardon. C'est parce que ça coûte que ça donnera le fruit bien nécessaire. Donne du temps aux personnes isolées parce que Dieu est caché. Je vous ai dit que c'était un invisible qu'on pouvait voir. Allez le voir. Il y a un endroit où on voit le Dieu caché. C'est où ? C'est dans les pauvres. Vous le voyez dans un enfant. Vous le voyez sur un malade. Vous le voyez sur un pauvre. Ce sont les trois modèles, pour ainsi dire, de la sainteté dans l'Évangile. Les pauvres, les enfants et les malades. Alors croyez bien que tout est à vous. Parce que tout est possible à celui qui croit. Marc 9, 23. Et ce qui est impossible pour les hommes est possible pour Dieu. Luc 18, 26. Alors, la folie de la foi, moi j'y crois. Et j'essaie d'être le plus possible fidèle à ce qui a animé ma vie, faire des actes de folie, parce que je sais que ça m'amène à la foi. Ça ne consiste pas, encore une fois, à agir de manière irrationnelle ou imprudente, mais c'est à faire confiance à Dieu. Lorsque notre appel nous dépasse, c'est parce qu'il nous dépasse que l'on peut avoir cette confiance. Non pas dans une compréhension immédiate, mais par la foi et non par la vue. Nous avons vu dans l'Écriture ces nombreux actes de foi qui ont découragé l'apparence et souvent, bien sûr, incompris avant que Dieu manifeste son œuvre. Ce qui semblait folie aux yeux des hommes est devenu le témoignage de la fidélité de Dieu. Il en est ainsi depuis 20 siècles. Ça ne va pas changer, frères et sœurs. La foi ne nie pas les difficultés. Elle s'agit de s'appuyer sur la parole de Dieu. Soyez fous et vous trouverez la sagesse, c'est-à-dire le bonheur. Amen.

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Évangile de Jésus-Christ selon saint Jean. Gloire à toi, Seigneur. En ce temps-là, il y eut un mariage à Cana de Galilée. La mère de Jésus était là. Jésus aussi avait été invité au mariage avec ses disciples. Or, on manqua de vin. La mère de Jésus lui dit, « Ils n'ont pas de vin. » Jésus lui répond, « Femme, que me veux-tu? Mon heure n'est pas encore venue. » Sa mère dit à ceux qui y servaient, « Tout ce qu'il vous dira, faites-le. » Or, il y avait là 6 jarres de pierre pour les purifications rituelles des Juifs. Chacune contenait 2 à 3 mesures, c'est-à-dire environ 100 litres. Jésus dit à ceux qui servaient, « Remplissez d'eau les jarres. » Et ils les remplirent jusqu'au bord. Il leur dit, « Maintenant, puisez et portez-en au maître du repas. » Ils lui emportèrent et celui-ci goûta l'eau changée en vin. Ils ne savaient pas d'où venait ce vin, mais ceux qui servaient le savaient bien, eux qui avaient puisé l'eau. Alors le maître du repas appelle le marié et lui dit, « Tout le monde sert le bon vin en premier, et lorsque les gens ont bien bu, on apporte le moins bon. Mais toi, tu as gardé le bon vin jusqu'à maintenant. » Tel fut le commencement des signes que Jésus accomplit. C'était à Cana de Galilée. Il manifesta sa gloire et ses disciples crurent en lui. » Acclamons la parole de Dieu. Louange à toi, Seigneur Jésus. Étonnant quand même cet épisode de Cana, bien entendu, que nous connaissons par cœur. Mais j'avoue que lorsque j'étais enfant, que j'entendais cet évangile, je me disais, Jésus a une drôle de manière de rabrouer sa mère quand même. Il l'appelle femme, femme, que me veux-tu ? Eh bien, je me disais, si jamais je parlais à ma mère comme ça, je pense que ça se passerait pas très très bien. Mais il se trouve que depuis, évidemment, j'ai étudié ce texte autrement et j'ai compris autre chose. Tout d'abord, ce mot « femme ». Quand on regarde le texte original, le grec, il traduit un mot qui veut dire le nom que Dieu lui-même avait donné à la femme. « Isha ».« Isha », guné en grec et « femme » en français. C'est-à-dire ce nom que Dieu avait donné pour que la femme révèle à l'homme, d'où la femme a été tirée de la côte, vous le savez, pour qu'il aime sa femme. C'est ça, la côte en face du cœur, c'est pour qu'il aime sa femme. Eh bien, elle sera appelée femme, et un passif en hébreu veut dire que c'est Dieu qui lui a donné son nom. Alors que l'homme avait nommé tous les animaux, il n'a pas nommé sa femme. Seul Dieu a nommé sa femme, et ce nom de femme permet à l'homme d'avoir ce nom d'homme. Ce n'est plus le Adam, Adam tiré de la terre, de la Adama, c'est-à-dire le terreux, la simple créature. Il est simplement revêtu d'une dignité divine grâce à la femme qui a reçu ce nom et qui permet à l'homme, à son tour, de recevoir ce nom. Donc la femme révèle quelque chose de spirituel, elle révèle la nature spirituelle de l'humanité. Voilà ce qui est important et cette vocation, vous le savez, avait été perdue quand l'homme et la femme se sont détournés de Dieu. Ils avaient accès à l'intimité de Dieu et grâce à cet accès, ils avaient accès aussi à l'arbre de vie. L'arbre de vie, vous le savez, dans toutes les mythologies, c'est l'immortalité. Dans toutes les autres religions, c'est réservé aux dieux. Mais là, c'était accessible à l'humanité. Et quand l'homme et la femme ont voulu simplement se séparer de Dieu, puisque l'arbre du bien et du mal, c'est simplement l'autonomie, autonomos, se donner à soi-même sa propre loi, donc indépendamment de Dieu. Et le serpent leur dit, vous serez comme des dieux. Tentation, évidemment, qui est la même aujourd'hui. Nous avons l'impression que nous pouvons nous passer de Dieu en nous faisant nous-mêmes Dieu de décider de ce qui est bien et de ce qui est mal. Et du coup, ils se sont séparés de Dieu. Et c'est justement à ce moment-là, après la séparation, que l'homme a appelé sa femme Ève, la mère des vivants. Or, par ce miracle de l'eau changée en vin, c'est-à-dire du changement de la nature des choses, c'est pas simplement rétablir la création comme faire voir la vue à un aveugle ou faire marcher un boiteux, non, c'est changer la nature des choses. Donc Jésus se révèle Dieu et il est connu comme tel par les plus clairvoyants, c'est-à-dire Marie et les disciples, comme il est dit dans l'évangile. Donc il se révèle comme Dieu et puisqu'il s'est révélé comme Dieu, il est, lui, celui qui peut rendre son nom à la femme, ce nom par lequel, justement, l'humanité accède au divin. Marie,
Et celle, justement, qui nous fait retourner au divin, elle n'est plus seulement la mère des vivants, comme Ève, des vivants qui vont mourir un jour, mais la mère de la vie, c'est-à-dire que par elle, nous sommes réintroduits dans notre humanité spirituelle qui nous permet d'accéder à l'immortalité et à Dieu. L'autre expression, que veux-tu ? Vous avez entendu, que veux-tu ? Alors c'est compliqué parce que c'est quoi de toi, moi ? C'est une expression hébraïque qui signifie simplement qu'on change de perspective. On le voit aussi quand David remonte le mont des Oliviers, qu'il est poursuivi par son fils Absalom, et évidemment on lui demande d'agir sur celui qui l'insulte dans la rue, Shimei, qui l'insulte. Et donc, son soldat, son lieutenant, lui dit, « Eh bien, veux-tu que je fasse taire cet homme ?» Et David lui dit, « Non, quoi de toi à moi ?» Cette expression qui veut dire non. Si Dieu veut que cet homme m'insulte, laisse-le m'insulter, Dieu me rendra sa dignité quand il le voudra. Donc, on change de perspective, c'est-à-dire qu'on se met sous le regard de Dieu. Donc ce « que me veux-tu » veut dire qu'on va changer de perspective. Ce n'est pas une question de vin, simplement, c'est quelque chose de plus grand. Pourquoi ? Parce qu'il ne s'agit pas simplement d'une noce banale. Il s'agit des noces du Christ avec l'humanité, de Dieu avec l'humanité dans son Fils Jésus. Voilà ce qui est donné. Et c'est une noce importante. Marie l'a compris. Et c'est pour ça qu'elle dit aux serviteurs « faites tout ce qu'il vous dira. » Eh bien, regardons Marie, justement, qui peut-être comprend plus que ce que nous pouvons penser de prime abord, et faisons comme elle, apprenons à être ses serviteurs qui accomplissent tout ce que le Seigneur nous dira de faire. Amen.

0: On accède au vrai par l'évidence, on voit quelque chose, par un raisonnement ou par la foi naturelle ou surnaturelle. Je pense à une chose que tout le monde, tous les Français connaissent. Henri IV a été assassiné dans son carrosse par Ravaillac. On répète ça depuis 4 siècles. Or, aucune personne vivant aujourd'hui n'y a été présente. On le répète sur la foi des rares témoins oculaires qui étaient dans le carrosse et puis de quelques personnes qui ont vu le sang sur les vêtements du coupable. Un autre exemple plus intéressant encore, c'est les apparitions de l'île Bouchard dont on fête le 60e anniversaire. Jacqueline Aubry et les 3 autres fillettes ont vu la Sainte Vierge. Ils savent car ils voient. Les autres assistants, puisque ça se passait dans une église, l'église a été comble à un moment, quoi. Mais enfin, c'était quand même un nombre réduit. Les autres assistants n'ont rien vu. Mais ils ont vu que les enfants tournaient ensemble leur regard vers le même endroit en même temps, faisaient les mêmes gestes. Ils ont été étonnés aussi de voir que les voyants portaient exactement le même témoignage. Ils en ont déduit, là il y a un certain raisonnement, qu'il y avait une apparition dépassant l'ordre de la nature. Donc ils n'ont pas vu, mais enfin ils ont déduit qu'il y avait quelque chose d'extraordinaire. Ils savent par déduction à travers un raisonnement. Et puis les gens qui viennent depuis 60 ans maintenant et qui croient aux apparitions de l'île Bouchard croient sur le témoignage soit des voyants, soit des assistants. Et c'est un exemple intéressant là, je crois. La vérité de la foi repose donc sur la valeur du témoin. Il faut que le témoin soit compétent et véridique. Vis-à-vis d'un être humain, notre confiance est proportionnée à ces 2 critères, son savoir et sa véracité. Pour la compétence, une personne peut être fiable dans un domaine, par exemple en histoire. On va interroger un agrégé d'histoire. Mais avoir un témoignage douteux en physique ou dans une autre matière. Pour la véracité, un avare, par exemple, peut être fiable pour dire l'heure, mais on l'estimera menteur pour dire le montant de sa fortune. Voilà. Donc il y a une foi naturelle vis-à-vis des hommes qui est nécessairement limitée de 1000 façons, et une foi surnaturelle vis-à-vis de Dieu qui est absolument entière puisque Dieu est la vérité première. Il faut retenir cette expression de saint Thomas d'Aquin. Il sait tout et il est vrai. La foi en Dieu n'a aucune limite que notre capacité à accueillir la vérité divine. Une petite parenthèse, mais je crois qu'elle est importante aujourd'hui. La foi humaine, la foi entre êtres humains, est le fondement de l'amour politique, c'est-à-dire de l'amour naturel qui unit les membres d'une même cité et qui leur permet de construire un bien commun qui est la vie vertueuse de tous et de chacun. Cette foi humaine est la base de l'amour conjugal, puisqu'elle permet l'échange de la promesse des noces. Mais avant les noces, avant cela, la foi humaine est ce que l'enfant met en œuvre durant toute son enfance, vis-à-vis de ses parents et ses éducateurs. La première chose que fait l'enfant, c'est de croire ses parents dès qu'il parle. La foi est un acte filial par excellence. L'enfant cesse d'être un enfant et entre dans l'adolescence lorsque son approche de la vérité devient plus directe et moins liée au savoir d'un autre. Cette foi humaine est la base naturelle de la foi théologale qui unit les croyants pour en faire l'Église. Donc il y a une foi naturelle qui fonde la cité et une foi surnaturelle qui fonde l'Église. La foi théologale permet l'amour conjugal de charité, d'une part, et fait transformer le lien filial en un lien de fils de Dieu. On devient fils de Dieu par la foi. Réciproquement, la charité chrétienne renforce la foi naturelle. Vous comprenez ce que je veux dire? Vous voyez que sans la foi naturelle, tout s'écroule de la société et de la personne humaine. Il ne reste que des débris hostiles les uns aux autres. C'est ce que nous constatons autour de nous, puisque la foi naturelle et la foi théologale se sont refroidies dans l'ensemble de notre société. Une autre précision de vocabulaire maintenant, on distingue la certitude, donc c'est ce qui est prouvé, ce qui est attesté, avec de la probabilité. La probabilité, c'est ce qui est fondé sur des arguments de raison, mais sans que les arguments soient déterminants. Et le troisième stade, c'est l'opinion, qui porte sur des matières contingentes. On estime que le gouvernement de Napoléon III a été bénéfique ou non. Ça, donc c'est de l'ordre de l'opinion. La foi est du domaine, évidemment, de la certitude. Alors, je suis très heureux de parler de la foi théologale, qui est une vertu qui nous vient du cœur de Jésus. On la mentionne souvent, on sait moins le contenu, la réalité et la beauté de cette vertu. Je ferai simplement un survol, mais je crois qu'il est intéressant de la voir de temps en temps. Alors, dans l'Écriture sainte, là aussi un petit survol de l'Écriture sainte, la foi en Dieu est le fondement et le ressort de la vie religieuse du peuple juif, et encore maintenant. Le mot hébreu « aman », qui a donné notre mot « amen », signifie ce qui est solide. Dieu est solide. On peut s'appuyer sur sa parole. La foi est l'appui sur la parole de Dieu. La vérité de Dieu est ce qui est solide. Dieu est le firmament du juif fidèle. Firmament, ça veut dire ferme. À cette solidité de Dieu répondent la confiance et la fidélité du peuple. Le fidèle est celui qui a tenu bon dans l'épreuve. Les œuvres de Dieu sont fidèles, on peut s'y fier. La foi est un regard en avant que le juste porte sur les promesses à partir de ce que Dieu a déjà accompli. Il y a le passé et puis l'avenir. Dans l'Ancien Testament, le personnage, le croyant par excellence, c'est Abraham. C'est un personnage fascinant qui devrait être plus connu de nous chrétiens. Dieu est intervenu dans notre histoire en se révélant à Abraham. Et ensuite, il s'est révélé au peuple qui est issu d'Abraham. On ne peut pas atteindre Dieu, mais Dieu peut se manifester. Si Dieu se révèle, la foi est possible et elle atteint vraiment Dieu. Alors, il faut reprendre la comparaison de Sainte Thérèse de l'Enfant Jésus qui parle d'un petit nourrisson qui veut embrasser son papa qui est un grand géant. Le nourrisson ne peut pas atteindre son papa pour l'embrasser. Mais si le papa prend le nourrisson dans ses bras, alors là, ils sont au même niveau et l'enfant peut embrasser son papa. Eh bien, si Dieu se révèle, on peut le connaître par la foi. Donc cette remarque-là est très importante parce qu'il faut dire qu'il n'y a pas de religion s'il n'y a pas de Dieu, s'il n'y a pas de manifestation divine à tester. Les religions qui n'ont ni Dieu ni intervention divine ne sont pas des religions, mais sont au mieux des sagesses. Dieu a parlé à Abraham, Abraham a écouté et obéi. Donc ça, il ne s'arrête pas à la foi. Il est le père des croyants et ceux qui sont croyants sont fils d'Abraham. Une petite application à notre association, écouter et obéir, c'est la foi. Mais c'est aussi l'esprit d'enfance qui doit écouter et obéir à Dieu et à ses parents. Pour Abraham, cette foi porte sur la paternité spirituelle dont l'extension est à proportion de sa foi. La foi d'Abraham est mise à l'épreuve sur son fils et sur sa paternité. La foi est principe de fécondité et de paternité spirituelle. Elle fait participer à la paternité de Dieu et donc à sa fécondité. Voilà, c'est Abraham. Mais le peuple a donné sa réponse collective aussi après le fondateur, Abraham. Il a dit oui à Dieu, ou bien il s'est éloigné de lui par l'idolâtrie, par le péché. Donc dans tout l'Ancien Testament, le peuple hébreu a fait, et le peuple des croyants, il a fait alliance, Dieu a fait alliance avec son peuple qui suppose la foi. Mais dans l'Ancien Testament, la foi du peuple juif reste marquée par le nationalisme et le ritualisme. Maintenant, un survol du Nouveau Testament. Saint Jean, qui est, je crois, très aimé des religieux qui sont ici, est l'évangéliste de la foi. Selon Saint Jean, la foi est l'engagement de tout l'être. Elle fait devenir fils de Dieu, enfant de Dieu. Elle fait entrer dans la possession de la vie éternelle. Elle consiste dans la connaissance du Verbe, vrai Dieu, et donc dans la connaissance du Père, de sa gloire et de son amour invisible. Mais il y a un autre volet à la présentation de saint Jean. Il y a une lutte entre, d'un côté, la lumière et le croyant, et de l'autre, les ténèbres et le monde. Mais Jésus a vaincu le monde. Ainsi, la foi du croyant fait vaincre le monde. Saint Paul, si on veut, qui est le héros de la foi. Sur le chemin de Damas, il passe de la loi à la foi. Il a été sauvé par la foi. Pour lui, l'objet de la foi est la toute-puissance divine. Son effet est la présence de la puissance de l'Esprit du Christ en nous, qui nous justifie et nous ressuscite. Selon lui, la foi est un don gratuit qui ne présuppose pas d'œuvre, mais qui en exige. Une phrase très belle, « Nous avons été créés en vue des bonnes œuvres ». Alors je cite l'Épître aux Romains, chapitre 4, qu'on avait il y a quelques semaines, un lundi, je crois, à la messe. « Dieu a promis à Abraham et à sa descendance qu'il recevrait le monde en héritage, non pas en accomplissant la loi, mais en devenant juste par la foi. C'est donc par la foi qu'on devient héritier. C'est un don gratuit et la promesse demeure valable pour tous ceux qui sont descendants d'Abraham, parce qu'ils partagent la foi d'Abraham, notre père à tous. Comme il est écrit, « J'ai fait de toi le père d'un grand nombre de peuples. » Il est notre père devant Dieu en qui il a cru, le Dieu qui donne la vie aux morts et appelle à l'existence ce qui n'existait pas. Espérant contre toute espérance, il a cru. Et ainsi, il est devenu le père d'une multitude de peuples. Je ne veux pas sauter une citation de l'Apocalypse, Apocalypse 3, 14, où il est dit que Jésus est l'Amen de Dieu. Donc quand jadis on disait « ainsi soit-il » au lieu de « Amen », je trouve que on a appauvri le vocabulaire. C'est bien de dire « Amen », c'est-à-dire avec tout le sens qui était déjà dans l'Ancien Testament. Et « Amen », ça veut dire qu'il y a toute la véracité de Dieu dans notre adhésion à ce que dit le prêtre, par exemple à la prière que dit le prêtre. Alors, on a parlé du croyant dans l'Ancien Testament. Le croyant par excellence dans l'Ancien Testament, c'est Abraham. Et la réplique, si on veut, l'antitype d'Abraham dans le Nouveau Testament, c'est Marie. Bienheureuse, celle qui a cru. Abraham et Marie, toutes deux, ont fait alliance et ont engendré. La Sainte Vierge l'a fait au nom de tous les hommes, au nom de toute l'Église. Elle est le modèle de la foi de l'Église. Abraham croyait dans des figures, c'est-à-dire à travers son fils Isaac. Notre-Dame a cru dans des réalités, son fils Jésus. Sa récompense, c'est le bonheur. Depuis 2000 ans, on dit « bienheureuse celle qui a cru », la bienheureuse Vierge Marie. Maintenant, dans l'histoire, on va passer l'histoire assez rapidement, mais je crois que c'est important. À la fin du Moyen-Âge, le nominalisme, il faut connaître quelques mots au moins sur le nominalisme, c'est une conception philosophique qui a pris une place prédominante dans la pensée occidentale. Ce nominalisme a préparé le protestantisme et ce qu'on appelle la pensée moderne. Pour le nominalisme, c'est la négation de la connaissance de l'universel. Il n'y a que des réalités singulières. Du coup, la perspective théologique se déplace de l'intelligence à la volonté, de l'objet au sujet qui expérimente, de la communauté à l'individu. La foi devient affaire de choix personnels. Le croyant l'emporte sur Dieu, qui est la vérité première pourtant. La démarche de foi devient individuelle. Et alors aujourd'hui, notre société contemporaine supporte encore la religion catholique à condition qu'elle ne soit qu'une foi individuelle. Vous voyez, depuis 5 siècles, on arrive au terme des mauvais effets du nominalisme. Pour les protestants, la foi est un sentiment de confiance absolue dans l'imputation de la justice du Christ. Donc on leur impute, Jésus leur impute, leur donne, leur applique sa justice. Le croyant est rendu juste par sa confiance en Dieu. Donc c'est lui, c'est une démarche de l'homme, purement de l'homme, alors que pour nous, la foi, c'est un don de Dieu. Donc le croyant est rendu juste par sa confiance et non pas par Dieu, et sans que le croyant ait quelque chose à faire ou à modifier en lui-même. Alors, peu de temps après, au milieu du XVIe siècle, le Concile de Trente a réagi en rappelant que la foi est un don gratuit de Dieu et en rappelant la liberté de l'acte de foi. L'acte de foi ne violente pas notre liberté. Et enfin, le Concile a rappelé la nécessité des œuvres, des bonnes œuvres. Deux siècles plus tard, ou trois siècles plus tard, en 1870, le Concile Vatican I fera un exposé où la foi et la raison seront en harmonie. Cela contre le fidéisme qui minimisait le rôle de la raison, contre le rationalisme qui ramenait la foi au niveau de la nature, et contre les libres penseurs qui niaient et qui nient encore l'obligation morale de croire au Créateur qui se révèle. Voilà, maintenant on va parler de l'objet de la foi. Qu'est-ce que c'est que l'objet de la foi ? L'objet de la foi, c'est la vérité première, c'est-à-dire Dieu en tant qu'il se révèle. Nous croyons en Dieu, vérité première, c'est l'objet formel. Nous croyons ce qu'il dit, c'est l'objet matériel. Bon, c'est un petit peu inattendu comme formulation, mais il faut connaître ça. Nous croyons en Dieu, vérité première, objet formel. Nous croyons en ce qu'il dit, c'est l'objet matériel. Tout à l'heure, je croyais en Madame Guillaume, qui, d'une façon générale, et ensuite je croyais l'heure qu'elle me disait, 9h. Vous voyez les deux niveaux. Donc la foi est d'abord une adhésion personnelle de l'homme à Dieu. Elle est en même temps et inséparablement l'assentiment libre à toute vérité que Dieu a révélée. Croire, le mot, l'action de croire, a donc une double référence à la personne et à la vérité. La foi théologale ne donne son assentiment à une vérité que parce qu'elle est révélée par Dieu, en tant qu'il est la vérité première. Elle donne son assentiment à d'autres choses qu'à Dieu, par exemple l'Immaculée Conception de la Vierge Marie, mais seulement en tant que ces choses sont ordonnées à Dieu. L'acte de foi ne s'arrête pas à la chose énoncée, il atteint Dieu lui-même. Un petit précision de vocabulaire, les articles de foi, articles ça veut dire les membres. Hein. Les vérités qui sont à croire sont des articles de foi, des éléments de la foi, si vous voulez. Ces définitions sont des repères pour la foi. Ce sont des bornes pour ne pas se tromper. Ce ne sont pas des limitations de notre vérité, au contraire, notre liberté peut y trouver un appui. Un peu comme un jeu de piste quand les scouts voient un signe de piste, à ce moment-là, ils peuvent continuer la route, ils savent qu'ils sont sur le bon chemin. Eh bien, les vérités définies par l'Église, les vérités qui sont à croire, les articles de foi, sont des repères pour nous. Ce ne sont pas des bornes au sens limitatif. Comment progresser dans la foi ? Le progrès dans la foi consiste dans la purification de tout motif déterminant de la foi, autre que la vérité première. Vous voyez, les Samaritains, dans l'affaire de Jésus avec la Samaritaine retourne au village et puis les Samaritains viennent parler à Jésus. Et les Samaritains disent, maintenant nous croyons plus sur ta parole, toi, ta parole de Samaritain, mais nous croyons parce que nous avons entendu Jésus. Donc leur foi a été purifiée. C'est même plus que la foi puisque Jésus était là. La foi n'est pas la crédulité. La crédulité, c'est croire sans aucun motif. Ça n'est pas non plus pure rationalité. Donc ça, on ne peut pas démontrer la foi. Il faut apprendre à croire en discernant le motif de notre adhésion de foi. La foi est infaillible en tant qu'elle fait participer à la connaissance éternelle de Dieu. L'infaillibilité se situe du côté de Dieu. Du côté de l'homme, il peut y avoir des erreurs sur des énoncés de la foi. La notion de foi est employée aujourd'hui de multiples occasions. Mais pour notre part, nous devons avoir des idées claires sur la question et nous devons employer un vocabulaire précis. Nous parlons de la foi théologale qui s'appuie sur Dieu et chrétien. Il ne faut pas employer le mot foi à tort et à travers. Comme quand on dit j'adore le fromage, ça doit, on n'a pas le droit d'employer des choses comme ça, quand on, des mots comme ça quand on est catholique. Il faut être rigoureux. Quel est le sens du mot croyance? C'est un mot qui a un peu évolué, mais maintenant il faut réserver le mot croyance pour désigner une opinion dans le domaine religieux. Donc, j'ai telle opinion dans tel domaine religieux, c'est une croyance. Et nous avons la foi. Vous voyez, c'est pas au même niveau. Alors saint Thomas, maintenant, on va parler de l'acte de foi. On a parlé de l'objet de la foi, qui est Dieu, qui se révèle, et les vérités qu'il nous transmet. Maintenant, l'acte de foi. Alors saint Thomas dit que l'acte de foi est un acte de l'intelligence, qui donne son assentiment à la vérité divine, sous le commandement de la volonté, mu par la grâce divine. Ah, il faut connaître ça. L'acte de foi est un acte de l'intelligence. C'est pas le sentiment, c'est pas la volonté, c'est l'intelligence. Mais c'est l'intelligence qui est poussée par la volonté. Et la volonté elle-même est mue par la grâce divine. Donc le moteur, c'est la grâce divine, c'est Dieu. Et le terme de l'acte, c'est dire, c'est un jugement, c'est dire « ceci est vrai, ceci est à croire ». Donc, acte de l'intelligence qui assentit, qui donne son assentiment à la vérité divine sous le commandement de la volonté, mu par la grâce divine. L'homme atteint à la vision de Dieu, qui est sa perfection, en se mettant à l'école de Dieu, selon son mode humain du disciple, qui commence à faire foi au maître avant d'atteindre à l'évidence de la science. On atteint la vision béatifique qu'en croyant à Dieu. Sans la foi, impossible de plaire à Dieu. La condition est la docilité. Cela ouvre l'intelligence à des capacités infinies. La vraie grandeur de l'homme est dans la dépendance du Créateur. Elle élève l'intelligence à connaître Dieu comme il se connaît et prépare à la vision béatifique. L'acte de foi est un acte pleinement humain. Le mode de la connaissance est un mode obscur parce que les choses ne sont crues, on croit, les choses crues ne sont pas vues. Maintenant, après l'objet et l'acte de la foi, on va parler de la vertu de foi. L'année dernière, j'ai parlé rapidement des vertus. Les vertus sont des dispositions stables, on appelle ça des habitus, hein, qui constituent une richesse, qui constituent un avoir, quelque chose qu'on possède. Alors, on peut prendre l'exemple du pianiste. Le pianiste, qui a fait plusieurs années de piano, il possède un art du pianiste, un habitus du pianiste. Il sait jouer du piano, il peut en jouer quand il veut et comme il veut. Les vertus humaines sont des dispositions de l'intelligence et de la volonté qui règlent nos actes, ordonnent nos passions et guident notre conduite selon la raison. Ainsi, la vertu de tempérance nous rend capable de maîtriser les désirs liés au corps, comme la gourmandise. Les vertus procurent facilité, sûreté et joie pour mener une vie moralement bonne. Ainsi, celui qui joue du piano le joue avec facilité. Lorsqu'il déchiffre une partition nouvelle, il le fait avec sécurité, avec sûreté, et il a du plaisir à jouer du piano. Et facilité, sûreté et joie. Et on pourra faire l'application tout à l'heure pour la foi. Celui qui a la foi, il croit ce que dit Dieu avec une certaine facilité, et il a une certaine sûreté de jugement et il a la joie, une douceur. Je parlais de la douceur de la foi tout à l'heure. Donc il y a les vertus purement humaines, dont j'ai parlé l'année dernière. Il y en a quatre, vous savez, elles sont groupées autour de quatre, qu'on appelle cardinales, quatre vertus cardinales ou fondamentales. La prudence, la justice, la force et la tempérance. Et puis il y a des vertus théologales, qui sont la foi, l'espérance et la charité. Ces vertus sont infusées par Dieu dans l'âme des fidèles pour les rendre capables d'agir comme des enfants et mériter la vie éternelle. Vous voyez, tout à l'heure on parlait des actes, maintenant c'est une qualité permanente. On a parlé des actes de foi, qui sont des actes ponctuels, où on donne son assentiment à Dieu, mais on a plus que ça, on a une qualité permanente qui est l'habitus de foi ou la vertu de foi. Alors, ces vertus théologales ont Dieu pour origine, il faut le savoir par cœur, ça, origine, motif et objet. Vous voyez, c'est Dieu, c'est à trois niveaux, si on peut. Les vertus théologales sont divines à trois niveaux. Dieu est leur cause, Dieu est leur motif et leur objet. Dieu est connu par la foi, espéré pour soi et pour lui-même, et aimé pour lui-même. Connu, espéré, aimé. Ces dispositions stables sont les principes de nos actes surnaturels. Elles perfectionnent nos puissances d'agir, intelligence et volonté. Une chose importante, là, c'est la pratique des vertus théologales qui fait le chrétien. On ne doit pas seulement agir en se référant vaguement au Christ, mais on doit agir par rapport à ce qu'il a révélé, c'est la foi, par rapport à son amour, c'est la charité, et en s'appuyant sur lui, c'est l'espérance. La foi théologale en Dieu, au Dieu de Jésus-Christ, étant la première des vertus théologales, elle est le fondement de la vie véritablement chrétienne et donc de la sainteté. C'est pour ça qu'on en parle en premier. Alors maintenant une définition de la foi. La foi est la vertu théologale par laquelle nous croyons en Dieu et à tout ce qu'il a révélé et que l'Église nous enseigne parce qu'il est la vérité même. Excusez-moi.
1: Est-ce que vous pouvez redire toute
0: oui.
1: la phrase?
0: La foi est la vertu théologale par laquelle nous croyons en Dieu et à tout ce qu'il nous a révélé et que l'Église nous enseigne parce qu'il est la vérité même. La charité est la forme de la foi. C'est une expression philosophique. Ça veut dire la charité vivifie la foi en l'ordonnant au bien divin. La foi, informée par la charité, ne change pas de nature, mais elle a une portée plus grande. Je vais prendre une comparaison. Si on donne de l'argent à un pauvre, on peut le faire pour montrer que l'on est généreux, par ostentation, on peut le faire par charité. Dans les deux cas, l'aumône est faite et le pauvre reçoit un secours. Mais l'aumône faite par charité est ordonnée au bien divin et seule, elle est méritoire pour le ciel. La charité ordonne nos actes au bien divin, c'est-à-dire au ciel. Et c'est pour ça que nos actes faits par charité ont une portée plus grande, une portée même infinie. Un acte minime acquiert une portée éternelle. Donner un verre d'eau au nom du Christ mérite le ciel. Dans le sens contraire, un péché enlève la charité ne change pas la nature de la foi. On garde la foi même si l'on a un péché mortel sur la conscience. Les jeunes baptisés qui font 1000 sottises gardent la foi. Un homme adultère garde la foi. La foi disparaît seulement par le reniement. Pour perdre la foi, il faut la renier explicitement, ce qui est heureusement très rare. Un péché grave ne fait pas perdre la foi, mais la foi devient morte. Elle est toujours là, mais morte. Alors elle peut être revivifiée, mais elle est morte. Foi et charité. La foi est le fondement de tout l'organisme surnaturel des vertus, puisque c'est la première et la plus certaine. Mais la foi est au point de départ de l'amour. Cependant, comme l'exercice de toutes les vertus est animé et inspiré par la charité ordonne toutes les vertus entre elles, et à ce titre, elle est la source et le terme de la pratique chrétienne. Vous voyez, vous avez votre point de départ, vous avez la foi, et ensuite la charité qui est la source et le terme de la pratique chrétienne. On aurait pu parler des dons du Saint-Esprit, mais enfin, on va peut-être sauter. On peut dire.
1: Allons-y pour le don du Saint-Esprit.
0: Au moins le don d'intelligence, mais enfin, rapidement. La vie morale des chrétiens est soutenue par les dons du Saint-Esprit. Je crois que c'est important parce qu'on en parle rarement. Ceux-ci sont des dispositions permanentes qui rendent l'homme docile aux impulsions de l'Esprit-Saint. Traditionnellement, on en dénombre 7 dons du Saint-Esprit. Alors, je ne pose pas la question pour savoir quels sont les 7 dons du Saint-Esprit. Il y a beaucoup de gens qui les savent, mais moi, je ne le sais pas par cœur. Donc, je ne pose pas la question. Mais je peux les dire quand même. C'est la sagesse, l'intelligence, le conseil, la force, la science, la piété et la crainte de Dieu. Notre fondateur, Don Guéranger, a écrit, enfin, on a publié un petit opuscule où il expose, il fait un petit traité spirituel sur les dons du Saint-Esprit. Donc les vertus sont cultivées par nous, et on s'en sert quand on veut. Par contre, les dons du Saint-Esprit sont des instincts divins, il faut connaître ça, sont des instincts divins par lesquels Dieu nous meut librement. Donc c'est des touches. Nous en avons besoin, nous avons besoin d'être mus pour agir en enfant de Dieu. De même que l'étudiant en médecine a besoin d'être conduit par un médecin tant qu'il ne possède pas parfaitement sa science. Le propre du don de l'intelligence, c'est de nous faire connaître intimement, c'est ça la caractéristique, le propre du don de l'intelligence est de nous faire connaître intimement notre fin surnaturelle, qui est Dieu. Pour prendre une comparaison, la foi est l'acceptation des lettres de créance d'un ambassadeur. On fait créance à l'ambassadeur, ça c'est la foi. Et le don d'intelligence correspond à la connaissance des informations transmises par l'ambassadeur. On sait ce qu'il dit, et en détail. C'est pas global, c'est en détail, intimement. Donc foi et don d'intelligence sont des dispositions qui se suivent et agissent ensemble. Ils sont tous les deux, ils ont un même objet et une même extension. L'habitus de foi, la vertu de foi, suppose une expérience de la vérité première. Et l'habitus d'intelligence suppose une expérience intime de la vérité première. On va plus au fond. Et là, une application spirituelle, le don d'intelligence est à la base de toute pénétration mystique de la révélation. Donc c'est très important, les dons du Saint-Esprit, même si on en parle rapidement. Une autre expression qu'on emploie de temps en temps et qui est très importante aussi, c'est le sensus fidei, le sens de la foi. Le sens de la foi consiste dans la connaissance par connaturalité. Vous voyez ce que veut dire connaturel, c'est comme si on avait eu ça par la nature, en naissant. Il s'agit d'un flair. Le sensus fidei, c'est un flair, c'est un instinct de la vérité surnaturelle qui est infaillible et universel. C'est le flair qu'avait sainte Jeanne d'Arc qui répondait à ses juges. Elle n'avait pas fait beaucoup d'études théologiques, mais elle répondait avec un flair très sûr. Alors, il y a une formule de saint Paul. Vous avez reçu l'onction du Saint-Esprit. Elle vous a instruit de tout. Elle vous a enseigné toute vérité. Ce sensus fidei se développe à proportion de la foi et de la charité, non de la science théologique, ni de l'opinion. Donc, on peut avoir des gens qui ont des grands doctorats en théologie et dont le sensus fidei est très faible. Et je crois qu'aujourd'hui, malheureusement, il y en a beaucoup. Et on peut avoir des gens du peuple. Moi, j'en ai connu des paysannes de la région de Solesmes qui avaient un sensus fidei extraordinaire. Les pécheurs graves, puisqu'ils n'ont pas la grâce sanctifiante, n'ont pas non plus le don d'intelligence. Seules les personnes en état de grâce sont le sujet du don d'intelligence, puisqu'il faut la grâce pour illuminer l'intelligence et la rendre capable d'appréhender la vérité surnaturelle par rapport à la fin. L'habitude du péché véniel rend peu à peu aveugle la conscience. C'est pourquoi l'éducation de la foi passe par l'élimination des péchés et des vices. Par contre, ce savoir pécheur, d'une manière générale, ou de manière particulière, ce savoir, je ne sais pas quoi, moi, incliné à la colère, par exemple, à la gourmandise, c'est peut-être moi, ça. Ce savoir pécheur, d'une façon générale ou concrète, c'est une attitude de vérité qui dispose à un jugement moral sain et qui ouvre à l'action de l'Esprit-Saint. C'est l'humble confiance. Donc ce savoir pécheur n'enlève pas le sensus fidei ni le don d'intelligence. Vous comprenez là, c'est pas le même. Quelques caractéristiques de la foi maintenant. La foi ne blesse en aucune façon notre liberté. L'an dernier, j'ai fait la distinction entre indépendance et liberté. Nous sommes toujours dépendants dans tous les domaines. Cadre familial, professionnel, le lieu d'habitation. Là où vous êtes obligé d'être ici à 9h, vous êtes obligé d'être à midi et demi, je crois, au réfectoire. La messe est à telle heure, c'est obligatoire. On est dépendant. Mais on reste libre. Nous sommes libres car la liberté, c'est le pouvoir d'adhérer au vrai bien de tout notre être, sans pression extérieure, qu'elle soit politique, sociale, ou que ce soit la pression de nos désirs et de nos vices. Quand je l'ai dit l'année dernière, quand on boit de l'alcool, parce qu'on a une propension à l'alcool, c'est notre corps, c'est nos vices qui nous poussent. C'est pas notre liberté. On n'est pas libre là. On est esclave de nos vices. L'acte de foi est libre parce qu'il est en conformité avec notre être. La grâce élève notre intelligence, mais ne la violente pas. On peut prendre une comparaison d'une rose, un bouton qui est d'une rose. Hein. Le soleil va ouvrir la rose, va l'épanouir. Plus il y a de... si le soleil, les rayons de soleil vont faire épanouir la rose qui va devenir belle. La rose n'est en rien violentée. La foi est le soleil de notre intelligence. Elle rend notre intelligence belle. Les témoins ont remarqué que Anne de Guigné qui priait était belle. Un enfant qui prie est beau. Vous pouvez retenir cette comparaison de la fleur qui s'épanouit au rayon du soleil, parce que je crois qu'aujourd'hui on nous parle de la liberté d'une façon qui est fausse, et on peut l'appliquer très... On peut donner cet exemple qui est bon, je crois. La foi est nécessaire au salut. Le Seigneur l'a affirmé lui-même, celui qui croira et sera baptisé sera sauvé. Celui qui ne croira pas sera condamné. La foi est nécessaire au salut en ce sens que les hommes ont le devoir de chercher la vérité, puis d'y adhérer librement. C'est un devoir. C'est en ça qu'elle est. On doit rechercher la vérité et c'est là où se situe le devoir. Donc, on doit ensuite y adhérer librement. Librement, c'est-à-dire non pas à notre gré, mais partout nous-mêmes. Vous voyez la différence ? C'est pas je crois à Dieu ou je crois pas à Dieu. C'est je crois à Dieu partout moi-même. Et c'est là où se situe la liberté. Les libres penseurs disent qu'ils sont libres de croire ou de ne pas croire. Or, en face de la vérité de Dieu, notre intelligence doit dire oui. Sinon, elle se blesse elle-même. Pour reprendre la comparaison de la rose, le libre penseur est comme une rose qui refuserait l'effet du soleil. Elle se recroquevillerait. Il reste que la foi est un don de Dieu. On l'a dit et on ne le répétera jamais assez. C'est une vertu surnaturelle infuse par Dieu. Pour prêter cette foi, l'homme a besoin de la grâce prévenante et aidante de Dieu, ainsi que des secours intérieurs du Saint-Esprit. Le don de la foi n'est jamais redevable à nos mérites. Vous voyez, il y a plusieurs niveaux. La foi est un don de Dieu, et parce que ce n'est pas nous qui l'avons mérité. En résumé, la foi est obligatoire en ce sens qu'on doit chercher Dieu et adhérer à la vérité première. Mais le don de la foi n'est pas dû à nos mérites. Par contre, l'accueil de la foi et son usage, eux, sont méritoires. Corrélativement à ce devoir de chercher la vérité en vue de la foi, l'Église a le droit et le devoir de prêcher la foi. Elle ne l'impose pas, à temps et à contre-temps. Et les chrétiens ont le devoir et le droit et le devoir de faire pareil. Notre foi est trinitaire. Hier, je ne vais pas insister, mais je vais le dire quand même, je vais dire quelques lignes seulement. Nous ne croyons pas seulement en Dieu, ni moins encore en une divinité. Nous croyons en Dieu qui est en trois personnes. Nous croyons Dieu le Père, nous croyons Dieu le Fils qui a pris chair de la Vierge Marie, nous croyons Dieu Esprit Saint qui est l'Esprit du Père et du Fils. Nous ne devons croire en nul autre que Dieu, le Père, le Fils et le Saint-Esprit. C'est important de le dire, même si ça a déjà été dit hier. Croire est un acte ecclésial. C'est une chose très importante. La foi a un caractère ecclésial. Je crois avec toute l'Église. Je professe ma foi avec elle. C'est elle qui me donne la foi par le baptême. C'est elle qui me transmet la foi par son enseignement. C'est elle qui l'accroît par le don des sacrements. C'est elle qui purifie ma foi. L'Église est la mère de tous les croyants. L'acte de foi est un acte personnel, c'est évident, mais il se pose à l'intérieur de l'Église avec tous les croyants. C'est avec toute l'Église que nous célébrons la foi, c'est avec toute l'Église que nous sommes missionnaires. C'est pourquoi nous disons non seulement « je crois », mais « nous croyons ». Enfin, nous croyons à l'Église. Autrement dit, nous croyons que l'Église est l'épouse du Christ et le sacrement du salut, et nous croyons l'Église qui nous transmet la vérité première. Foi et sacrement, quelques petites remarques. C'est tout spécialement dans les sacrements que la foi est donnée, même si Dieu peut donner la grâce et la foi par d'autres canaux. La foi est donnée au baptême. La messe, c'est le grand sacrement de la foi. Il est grand, le mystère de la foi. Il faut croire au sacrement de baptême, de confirmation qu'on va donner bientôt. Il faut croire à votre sacrement de mariage qui vous unit. Voilà, bon. Foi et prière, je crois que c'est important aussi. Il faut prier pour que Dieu augmente notre foi. Vous vous souvenez que Jésus a énoncé la prière de notre Père quand les apôtres lui ont demandé à apprendre à prier. Et puis, les apôtres aussi ont demandé à Dieu d'augmenter leur foi. Il faut prier pour que Dieu augmente notre foi. Mais prier est déjà un acte de foi, au moins implicite. En effet, prier suppose qu'on fasse crédit à Dieu, même si l'on a une notion très rudimentaire de Dieu. Lorsqu'une personne prie, elle fait un acte de foi qui est méritoire. C'est pourquoi il faut apprendre à prier, non seulement à nos enfants, mais à tout le monde. Il faut donc prier avec foi et faire prier pour susciter la foi. En apprenant aux gens à prier, même d'une manière frustre, on leur permet de faire une démarche de foi qui sera récompensée à Dieu. Je pense aux gens qui visitent des vieillards dans des hôpitaux, on peut leur apprendre discrètement à prier en leur disant « Jésus, je vous aime » ou « Jésus, venez à mon aide », même si, ou « Dieu, venez à mon aide », même si ce n'est pas trinitaire, là, pour faire une démarche de foi. Et on peut le dire à n'importe qui, pratiquement. La foi a une portée eschatologique, le mot est connu maintenant, même si c'est un peu savant, c'est-à-dire elle tend vers le retour du Seigneur, dans la gloire, au dernier jour. Notre foi porte sur Dieu en lui-même et sur le salut qu'il nous a communiqué par son Fils. Et ce salut sera définitif au ciel. Donc l'eschatologie, Mademoiselle de Montalembert l'attendait avec impatience et voulait qu'on le prépare dès maintenant. Donc, notre foi aspire donc à la vision béatifique du ciel où le voile se lèvera en pleine clarté. Et j'espère que pour elle, c'est déjà fait. On ne saurait se satisfaire de ne pas voir. Actuellement, on ne voit pas. On est dans la foi. On attend toujours notre mort pour voir. Mais donc la foi, vous voyez, c'est pas une adhésion à des vérités figées, mais la foi nous oriente vers le ciel. Voilà maintenant quelques mots sur l'éducation de la foi. Alors

structurée. Bon, ça, je le dis rapidement. Normalement, les enfants doivent être dans une école qui soit vraiment catholique, s'il en existe, auprès de soi. Voir Monsieur Quatennens et d'autres. C'est bien de former les enfants à l'humilité, puisque l'humilité, c'est une vérité sur soi et sur les autres. Et la formation de l'humilité, à l'humilité, c'est la formation, plus généralement, à la morale, au caractère objectif de la morale. Si on a un sens objectif de la morale, eh bien, on a un sens du justum, du juste. Et donc, c'est une forme aussi qui facilite ensuite l'adhésion de la volonté pour mouvoir l'intelligence. Il faut apprendre aux enfants à prier. Il faut apprendre aux enfants à utiliser les sacrements, puisque les sacrements, c'est eux qui donnent la grâce et la foi. Donc, on a dit le baptême. Il faut donner le sacrement de baptême le plus vite possible à vos enfants, après leur naissance. L'Eucharistie avec communion et adoration, bien sûr. La confirmation, la confession, l'examen de conscience. Là, je conseille beaucoup aux mamans de préparer leurs enfants, surtout quand ils sont petits, à faire leur examen de conscience. Parce que les enfants savent pas trop le faire, et la maman sait très bien quels sont les points importants. Après, les enfants qui sauront le faire eux-mêmes, mais au départ, il faut le faire avec en détail. Pour l'éducation de la foi, et ça vaut pour nous, il faut se garder, il suffit pas de cultiver sa foi, il faut aussi se garder des imprudences contre la foi. Et ça, nous chrétiens, nous le faisons pas assez. Donc, on doit pas écouter ou lire des choses contraires à la foi. Quand on est dans un milieu non croyant, on devient non croyant. Donc, sinon, on est pas professionnellement dans un milieu non croyant, il faut prendre ses gardes. Il faut être très prudent dans nos lectures, dans nos amitiés. Il faut avoir, faut être cultiver des amitiés de personnes croyantes. Et il faut lire des choses croyantes, ou la foi, imprégné par la foi. Et on peut pas se permettre de lire n'importe quoi. On peut pas se permettre de lire Renan à longueur d'année. Et on n'a pas le droit de pratiquer l'occultisme ou toutes les choses comme ça. Tourner les tables, chercher dans les cartes, c'est tout à fait contraire à la foi catholique. Vis-à-vis de vos enfants, il faut leur faire poser des actes de foi. Sans exagération, mais leur faire poser des actes de foi, comme on a dit, comme le père Marot nous a conseillé de dire « Jésus, je t'aime ». Ça, c'est la charité. Mais on doit faire dire aux enfants, Jésus, je crois en toi. Jésus, je crois en vous. Non, attends, c'est pas long. Oui, c'est pas long. Pour transmettre la foi, l'Église a rédigé des credos, ou des symboles. Symboles, ça veut dire recueil, qui résume l'essentiel du message chrétien. Les credos et les autres actes du magistère qui délimitent la foi nous empêchent d'errer. Il faut les aimer et les respecter. Personnellement, je crois que ça serait bien si je mourais pendant qu'un dimanche à la messe, on chante le credo. Ça serait quand même, c'est une idée qui m'est venue, mais je crois que ça serait bien. Peut-être pas tout de suite, mais enfin. Il faut aimer le credo. Aimer le credo. Lorsque l'Église a défini une vérité de foi, elle ne crée pas la vérité. Elle constate la vérité qui a été révélée par Dieu. Parmi les credos, je vous recommande celui de Paul VI, qu'on appelle aussi le credo du peuple de Dieu. Donc j'ai amené dans la salle, à côté du réfectoire, là il y a des petits credos de Paul VI, c'est un petit feuillet qui est pas très long, assez modeste de taille, ça vaut 1,10 €, c'est facile, on a une cinquantaine d'exemplaires, et je crois que c'est à méditer et à bien connaître. Alors Paul VI, en 1968, juste après la révolution de 68, il a proclamé le credo, son credo. Il avait fait toute une année sur la foi, parce que il voyait que la foi était en péril à son époque, et il a voulu faire ce credo. C'est une des grandes gloires de Paul VI, de son credo. Et alors, peu de temps après, il y a eu Humane Vitae. Donc, Paul VI a posé des actes de foi énormes, extraordinaires, qui ont construit l'Église. Un petit mot sur le vocabulaire. La catéchèse, c'est l'enseignement de la foi en général. La doctrine,

vient du mot doctus ou de doceo, c'est la présentation raisonnée de la révélation pour la transmettre. Le docteur, en philosophie, c'est celui qui enseigne. Donc la doctrine, c'est la présentation raisonnée de la révélation pour la transmettre à quelqu'un d'autre. La théologie, c'est l'étude rationnelle de la révélation à la lumière de la foi. Non pas à son gré, mais à la lumière de la foi. Les dogmes, alors c'est un mot grec, un mot d'origine grecque, sont les énoncés infaillibles d'un article de foi. Vous voyez, catéchèse, doctrine, théologie et dogme. Donc, nous ne sommes pas dépositaires de la vérité. Il faut être fier de notre foi, mais nous ne sommes que dépositaires. Et l'Église elle-même n'est que dépositaire de la vérité. C'est pas elle qui l'a fait. Une petite chose encore sur la foi. La foi est confessée, donc par le credo. Donc affirmée. Confessée, ça veut dire professée, affirmée, déclarée. Elle est célébrée dans la liturgie. Le credo est chanté. Peut-être que tout à l'heure, je sais pas si on a le credo, mais en tout cas demain on l'aura, et si on pouvait le chanter, ça serait très bien. Et la foi est vécue dans la pratique. Vous avez trois niveaux, hein, la déclaration verbale, la célébration liturgique et la vie de la foi quotidienne. La foi est certaine. Vous voyez, la croyance ne l'est pas, mais c'est puisqu'on est dans l'ordre de l'opinion, mais la foi est certaine. Puisqu'elle se fonde sur la parole de Dieu. La foi et la science. La foi et la science ne peuvent pas s'opposer, parce que ce sont des réalités, l'une profane et l'autre surnaturelle, mais qui ont toutes les deux la même origine qui est Dieu. Un mot sur la foi, c'est sur la perte de la foi, parce que c'est important. On ne perd pas la foi comme on perdrait un mouchoir. Vous savez, vous sortez quelque chose de votre poche, le mouchoir part avec. Et bien, on ne perd pas la foi comme ça. La foi est spirituelle, la foi peut sommeiller, elle peut être languissante, elle peut être contredite par le péché, mais la foi demeure. On perd la foi seulement, comme je l'ai dit tout à l'heure, par le reniement. Et donc, si vous avez des enfants, des grands-enfants qui font les 400 coups, tant qu'ils n'ont pas renié la foi, et c'est rare qu'ils le fassent, eh bien, ils ont la foi. Alors, il faudra la réveiller, il faudra la revivifier, mais ils ont la foi. Et ça, c'est très important, hein, parce que nos enfants peuvent avoir 60 ans et déjà avoir eu une vie très mouvementée et pas en bien. Mais leur foi peut être encore proche, enfin, on peut peut-être facilement la faire revivre. La foi sera vivante et méritoire que si on a la charité, bien sûr. La foi n'est pas une chance. On n'a pas la foi comme si on avait tiré un bon numéro à la loterie. La foi, c'est une grâce de Dieu, bien sûr, mais c'est aussi une marque de provenance de Dieu pour nous, d'accord. Mais pour nous, c'est une obligation de faire fructifier sa foi. Donc, cette grâce doit nous rendre fiers d'avoir la foi, mais on doit, la faire fructifier. Donc, il y a une mission. Si on reçoit une grâce, c'est pour la faire fructifier. Douceur de la foi, j'en ai parlé tout à l'heure. La foi, c'est quelque chose qui est doux. On a parlé de la douceur. L'avenir est à la douceur, nous dire le père Stan Rougier, c'est ça, je crois. Déjà, la douceur de la foi humaine. La foi est douce. On a ça dans Saint Benoît. L'obéissance est douce. Douce aux hommes et agréable à Dieu. Ah, c'est ça, là. La foi est la base des rapports humains. La vérité vous rendra libre. Mais il y a une douceur de la foi théologale. C'est la douceur de la vérité divine qui fonde notre existence entière. Bien plus, la foi est le commencement de la vie éternelle. La foi nous fait goûter à l'avance la joie et la lumière de la vision béatifique. C'est pour ça que la foi est douce. Maintenant, il faut que je justifie mon titre. Ça sera pas long, là. La foi est un don du cœur de Jésus. Le sacré cœur de Jésus, c'est Jésus lui-même. Père Marot nous l'a dit, comme l'Eucharistie. C'est Jésus, Verbe incarné, et ayant souffert sa passion, c'est donc Dieu lui-même. Nous devons croire le sacré cœur comme nous croyons Dieu. Le Sacré-Cœur est le motif de notre foi. Vous vous souvenez, j'ai dit motif, objet, et puis cause, origine. Le Sacré-Cœur est aussi l'objet de notre foi, car il est une révélation de Dieu.
Le Sacré-Cœur est ce que nous devons croire. Il est le résumé de la révélation, si on peut dire. La vérité première se dit à travers lui. Il est l'objet de notre foi en tant qu'il est l'image parfaite de Dieu et de sa miséricorde. Il faut la foi pour voir dans le cœur de Jésus la divinité miséricordieuse. C'est le cœur de Jésus qui révèle l'amour de Dieu le Père pour nous, ses enfants. Le Père, vous voyez. C'est le cœur de Jésus qui révèle l'amour de Dieu le Fils qui a pris chair de la Vierge Marie. C'est le cœur de Jésus qui révèle l'amour de l'Esprit Saint qui nous sanctifie. Le Sacré-Cœur est la révélation de la Trinité et de son amour pour nous dans l'incarnation et dans la rédemption. Nous croyons le Sacré-Cœur qui révèle Dieu. Maintenant, la troisième, la cause. Le Sacré-Cœur est la cause de notre foi, puisqu'il a été transpercé sur la croix. Il nous a ainsi mérité le rachat de nos péchés. Il nous a mérité le don de la foi. La foi est obtenue par ce Sacré-Cœur incarné, souffrant et ressuscité. En résumé, le cœur de Jésus est la lumière de nos yeux. La foi est un don du cœur de Jésus, surtout pour les enfants, que Jésus aime tout spécialement parce qu'il lui ressemble en étant des fils. Étant dans l'état de fils, ils sont prêts à écouter le Fils unique. Les enfants ont une relation particulière à la foi car ils sont les croyants par excellence, comme je l'ai dit plus haut. Mais étant eux-mêmes fruits de l'amour de leurs parents, ils sont prêts à croire à l'amour que manifeste le Sacré-Cœur.

Droiture et perfection veillent sur moi qui t'espère, Seigneur. Psaume 24, 21.

0: ce que je vous propose, c'est que puisse comprendre bien cet atelier qui a été fait un petit peu au pied levé. Mais je crois que ça correspond aussi à un besoin au niveau de nos groupes en particulier et de notre vie chrétienne de façon générale. C'est d'abord vous rappeler quelque chose d'essentiel, c'est que l'évangélisation se reçoit de la grâce, du don de l'Esprit. Et être attentif à l'appel du Seigneur pour être fécond. Bien sûr, on peut s'inspirer des témoignages de ce qui se fait, des réalisations. Et ça, c'est indispensable et c'est même essentiel pour pouvoir s'enrichir de la grâce des autres. Mais nous ne sommes pas des répétiteurs. Ce sera le premier point. Deuxième point, on va prendre des petits témoignages de ce que nous vivons au niveau de la communauté. Et en troisième lieu, eh bien, on verra selon le temps qui nous reste, soit on prendra un tout petit temps de partage, soit un petit temps de prière pour accueillir ce que l'Esprit Saint veut nous dire là où nous sommes plantés au niveau de la mission. Alors, d'abord, je ne sais pas si vous connaissez la communauté, je vais être très très bref. La communauté se résume, c'est l'évangélisation qui jaillit de la prière. Voilà, notre charisme. Alors, bien sûr, quand on a dit une formule, ça veut tout dire et rien dire. Hein. Et notre, j'allais dire, vocation se découvre pas tellement dans des bouquins, mais plutôt au contact de la vie, au contact des frères. C'est « venez voyez ». Voilà, notre vocation dans l'accueil et dans l'annonce de l'Évangile, elle se fait pas par des prospectus. On n'en a pas et chaque fois qu'on en a fait, on les a... Ça n'a pas bien marché, et c'est beaucoup plus par les contacts, venez et voyez. Qu'est-ce que le Seigneur nous donne de vivre? Mais, Viviane, Sabine, Micheline et Annie vont témoigner dans un instant de diverses réalisations que le Seigneur nous a donné de vivre. Et dans toutes ces réalisations de mission, je dirais qu'on n'a pas fait exprès. Nous n'avons jamais cherché à fonder une communauté. Et nous n'avons jamais cherché à nous dire, tiens, si on prenait un bus anglais à 2 étages et qu'on aille évangéliser dans la rue. Je crois que on aurait été un petit peu surpris. Et j'aurais dit non, du reste, parce que ça m'aurait paru un peu farfelu. C'est à travers des signes que le Seigneur nous a conduits. Et donc, nous aurons un petit témoignage sur l'évangélisation avec un bus anglais qui s'appelle l'Arche. Vous expliquer un peu la genèse de cela. Un témoignage sur l'évangélisation dans la création d'une épicerie sociale, un peu particulier, donc ils vous expliqueront comment fonctionne cette épicerie sociale et je vous expliquerai un peu la genèse de cette épicerie, comment on en est arrivé là, parce qu'on n'est pas épicier de métier nous. Hein. Et puis la troisième témoignage, ce sera Sabine qui le donnera sur comment elle évangélise dans son quartier. Et c'est vrai que lorsqu'elle m'en a parlé, ça m'a paru un peu bizarre. Bizarre, voilà. Mais c'est vrai qu'à chaque fois, le Seigneur m'a bousculé parce que j'étais pas forcément pour et force est de constater que quand c'est le Seigneur qui donne, il y a des fruits et qu'il faut obéir alors à ses frères. Voilà, alors, la première chose que je voudrais dire, c'est que c'est important de savoir les témoignages des réalisations de missions qui se vivent à droite, à gauche. Il est important d'être décloisonné, voyez, de se dire au fond, comment ils font dans tel endroit, comment ils font dans tel autre, comment ils s'y sont pris pour faire ceci ou faire cela. Ça, c'est essentiel, premièrement. Apprendre à s'ouvrir, et j'allais dire ne pas être trop cloisonné dans sa réalité. La deuxième chose, c'est que lorsque vous allez voir telle réalisation qui porte du fruit, un des dangers, c'est de se dire « Ah oui, ça, ça me plaît bien, on va faire la même chose, nous. » On va faire la même chose. Et la question qu'il faut se poser, c'est « Est-ce que le Seigneur me demande ou nous demande, parce que c'est une réalisation souvent fraternelle avec d'autres, nous demande de faire telle chose. Parce que la grâce qui est propre est donnée à tel groupe, à telle communauté, à tel frère, n'est pas forcément celle que le Seigneur veut que nous exercions. Et il est essentiel, Philippe nous l'a rappelé ce matin, ces conditions du témoignage. Mais les modalités de témoignage doivent être diverses et variées, et je vous en supplie, apprenons à créer. Dieu nous a donné une capacité d'innover, d'inventer, dont nous n'avons pas conscience. Alors, c'est important parce que souvent, vous voyez, même par rapport au charisme, on se dit « Oh, moi, je n'ai pas de charisme de guérison parce que je ne suis pas comme Emiliano Tardif, pour certains qui l'ont connu, à avoir des motions et à dire dans l'assemblée, il y a telle ou telle personne qui est guérie ou il y a telle ou telle personne qui est touchée, etc. » Mais cela ne veut pas du tout dire quand vous avez un charisme de guérison que vous allez l'exercer comme ça. Et donc, il faut faire attention au modèle, la façon dont le Seigneur a parlé à notre frère Emiliano, qui est maintenant vers le Père, mais la façon dont il lui a parlé est une façon qui lui est propre. Peut-être nous, ça sera totalement différent. Donc il faut être attentif à ce que le Seigneur veut nous dire à chacun, dans la façon dont nous avons à rendre compte de l'espérance qui est en nous. Je me souviens d'un petit témoignage qui me vient. Vous connaissez peut-être... Ce mouvement des hommes d'affaires du plein évangile qui invite des témoins à venir, enfin des personnes à venir partager un repas et au cours, à la fin du repas, il y a un membre qui témoigne de sa foi, de la rencontre, etc. Et dans ce souci pour nous au niveau communautaire de se dire mais comment peut-on rejoindre des hommes et des femmes, comment on peut, être en diapason avec elles, comment les rejoindre finalement, ces personnes qui n'ont pas soif. On s'est dit tiens mais ça c'est une bonne idée, les hommes d'affaires du plein évangile, on va faire la même chose. Voilà, ça partait d'un bon sentiment puisque ça marche. Alors nous, avec toute notre générosité et toute notre pauvreté aussi, on a entrepris ce genre de choses. Et puis, ça n'a pas été ça. Ça n'a pas marché. Alors que cette grâce est donnée à ses frères pour le vivre ainsi. Ça n'a pas du tout marché. Et par contre, là où il y a quelque chose qui s'est ouvert, ce n'était pas du tout ça qui était prévu. Ce n'était pas du tout ça. C'est que ça nous est venu pour des questions d'ordre financier, mais on s'est dit, tiens, on va ouvrir la communauté pour faire un restaurant d'un soir. C'est-à-dire inviter dans une grande pièce comme ça, des amis, et leur dire, eh bien, vous allez vous inviter à votre table des amis. C'est-à-dire qu'on aura des tables de 4, on aura des tables de 8, on aura des tables de 12... Et on va transformer le temps d'une soirée, le réfectoire communautaire, en une salle de restaurant. Voilà. Mais c'est dans une démarche de détente, c'est pas dans une démarche d'évangélisation. Et puis nous avons été surpris de la résonance et de gens qui étaient invités par des amis à venir comme au restaurant, vous voyez, partager une bonne soirée entre amis. Et forcément, le cadre, forcément, les frères et sœurs improvisés en maître d'hôtel et un peu déguisés en serveurs, avec tout, on avait bien asticoté tout le monde, hein, mais c'était quand même pas non plus très professionnel. Il n'empêche que tout ça a touché et les gens ont commencé à dire « Mais où est-ce qu'on est ici ?» Et qui sont ces gens? Voilà. Et alors, à partir de là, nous avons pu projeter une vidéo, enfin une, oui, une petite vidéo, et les inviter à participer à la mission que nous vivons de l'Arche. Je vous expliquerai dans un instant cette mission d'évangélisation que nous avions reçue sur le cœur, d'aller au moment de Noël annoncer la bonne nouvelle du Seigneur sur l'une des places centrales à Lyon, entre la gare et le supermarché, avec notre bus à deux étages. Nous avons pu leur parler de tout ça. Voilà. Et nous avons senti que ça faisait tilt. Oui, ça faisait tilt. Voilà. Donc, la première chose que je voulais vous dire, c'est vraiment, vraiment, pour vous-même, pour vos groupes, accueillez la grâce que le Seigneur veut vous donner. Et parfois, elle nous dépasse complètement. Parfois, elle nous fait peur, comme nous disait Philippe. Alors, je voudrais peut-être commencer par la mission de l'Arche. Et simplement, il y a quelques années de ça, nous étions en communauté entre nous, hein, comme disait un petit peu Philippe ce matin. Et un jour a débarqué dans notre communauté un centrafricain qui venait pour la première fois en Europe. Et puis, ce centrafricain était très désireux, parce que c'est ce qu'il faisait tous les samedis, les week-ends dans son village, désireux d'aller dans les rues annoncer la parole de Dieu. Alors, on était un peu étonné, un peu dérangé aussi, vous voyez, façon de faire, etc. Et donc, je me souviens à cette époque avoir demandé à Jean-Louis, qui est là, « Écoute, Jean-Louis, si tu peux le suivre discrètement, parce que je ne sais pas bien, il ne connaît pas bien notre culture, il est parachuté dans notre pays, alors si tu peux être discret, suis-le. » Alors Jean-Louis a été très discret, il est parti carrément avec lui, et Jean-Louis a été assez bouleversé de la façon dont il rencontrait, témoignait, et parlait aux gens. Alors il nous a raconté ça après. Et puis, le week-end suivant, on a continué. Et de boule de neige en boule de neige, ça nous a interpellés en nous disant, mais faut-il que nous suivions, nous allions aussi dans ce sens. Et pendant plusieurs années, Jean-Louis et Annie, qui sont mariés, sont partis ainsi sur les places et les parvis et les jardins publics pour ensemble témoigner de leur foi. Ils étaient tous les deux, puis ensuite un peu plus. Voilà, nous avions reçu cette grâce qui nous était peut-être, je crois, propre, mais qui n'est pas forcément propre pour nous, mais qui est de pouvoir à la fois adorer le Seigneur, donc une équipe qui adorait le Seigneur, et puis une équipe qui est en contact, la pointe, en contact avec les personnes qu'elles rencontrent, avec lesquelles elles disent tout simplement, voilà, nous sommes catholiques et si vous avez quelques minutes, on peut partager notre foi, ou est-ce que vous avez, je ne sais pas, des intentions de... Enfin, voudriez présenter quelqu'un à Dieu qui vous est cher. Bref, le Seigneur donne à ce moment-là, il n'y a pas des formules, si vous voulez. Une autre démarche que je voudrais vous dire, c'est n'hésitons pas à l'audace, même si cela nous dépasse. Parce que dans le Seigneur, nous disait Philippe ce matin, il y a une grâce de foi. Le témoignage repose sur la foi. Et si ça repose sur nos capacités, eh bien nous regardons la citerne et nous disons, il ne reste plus beaucoup d'eau, alors on va économiser. Parce que s'il faut qu'on passe tout l'été, eh bien on n'aura pas assez d'eau pour sauver les arbres et arroser les plantes. Eh bien, la démarche de témoignage ne se vit pas comme ça. Elle ne repose pas sur nos propres capacités qui sont à dire « je vais essayer, je vais faire en fonction de mes réserves à moi ». Elle repose sur la foi, et la foi c'est de croire que le Seigneur va remplir cette citerne. Et au fur et à mesure que je me vide, au sens propre et au sens figuré pour Dieu, eh bien le Seigneur me remplit. Et dans ma pauvreté, dans ma faiblesse, et peut-être même dans ma fatigue, le Seigneur va parler, le Seigneur va agir, le Seigneur va donner. Et ce n'est pas sur mes propres capacités, parce qu'à ce moment-là, eh bien effectivement, la réserve de Dieu est sur des citerne lézardée et nous n'entreprenons rien parce que nous ne sommes pas dans cette puissance de l'esprit. Oui. Alors je me souviens d'une fois où, le Seigneur, nous, avant que nous habitions là où nous sommes actuellement, au Mont-Cindre, eh bien, nous étions proches d'une grande galerie marchande près de Lyon, et nous avions reçu dans la prière cette parole dans la multiplication des pains, vous savez, où il est dit donc donnez-leur vous-même à manger. Et nous sommes dit, mais c'est vrai que nous sommes à côté de cette grande surface où passent à peu près 500 000 personnes au moment de Noël. Et Seigneur, tu veux que nous allions là, évangéliser, mais comment? On était cinq frères et sœurs à l'époque. Alors cinq frères et sœurs à l'époque, avec ce souci de l'adoration et d'aller à la rencontre des gens, ça fait deux et demi dans chaque endroit, ça fait pas beaucoup pour 500 000 personnes. Et c'est vrai que nous nous sommes dit, mais est-ce que vraiment c'est raisonnable, surtout que nous avions eu sur le cœur de faire non-stop, du 9h le matin jusqu'à la fermeture, 22h le soir, une présence avec un chapiteau à la porte du supermarché, dans lequel les gens avec leur chariot passaient et auraient regardé un certain nombre de panneaux, un certain nombre de messages, et rencontré des frères avec un petit oratoire, etc. Et nous avons reçu ça sur le cœur. Si nous avions regardé la réserve, ce n'était pas raisonnable. Nous sommes rentrés dans la foi. Et à ce moment-là, eh bien, le Seigneur a donné les frères et les sœurs qui étaient nécessaires. Il y a eu des monastères qui ont pris ce relais de l'adoration du Saint-Sacrement pour ces trois jours de mission. Il y a eu des frères et des sœurs qui n'étaient pas au courant et qui, en faisant leurs courses, nous ont vus et nous ont dit « Mais qu'est-ce que vous faites là ?» Ben, on témoigne de notre foi, on est « Eh bien, écoutez, je fais mes courses et je reviens et je vais avec vous annoncer le Seigneur. » C'est-à-dire que, au fond, a été donné au fur et à mesure les moyens de cette mission. Voilà un tout petit exemple et je voudrais laisser la parole à Annie parce que un témoignage, la mission que nous vivons actuellement avec l'Arche, c'est une mission dans le temps. Et il est aussi important de savoir, à certains moments, ne pas rentrer dans des habitudes. Parce que des habitudes, des savoir-faire, nous empêchent d'être à l'écoute de ce que l'Esprit-Saint donne.
1: Donc là, Guy nous a montré un petit peu comment la mission de l'Arche est née. Donc elle n'est pas née d'une volonté d'aller évangéliser dans la rue, mais vraiment parce que le Seigneur nous a demandé d'aller évangéliser dans la rue. Donc effectivement, au tout début, eh bien, c'était vraiment dans la plus grande simplicité. Il y avait des frères et sœurs, on se retrouve à l'oratoire, on priait, et puis certains restaient à l'oratoire toute l'après-midi. Les autres partaient soit à la gare, soit au parc de la Tête d'Or à Lyon. Et puis on allait deux par deux, tout simplement, aller aborder les gens et partager notre foi. Et c'était régulier chaque samedi après-midi. Et puis le Seigneur nous a fait don d'un bus à deux étages, qui a été vraiment pour nous une base d'évangélisation et le départ d'une mission, je dirais, un petit peu plus importante. Donc il a fallu un peu plus de logistique dans le sens où avec un bus, il faut stationner. Pour stationner, il faut avoir l'autorisation de stationner. Donc voilà, il a fallu commencer à faire des démarches, de demander chaque année à la préfecture des autorisations pour stationner notre bus. Et je veux dire que le Seigneur est vraiment là, puisque depuis maintenant au moins 13 ans, 15 ans, peut-être depuis 89, nous obtenons chaque année les autorisations de stationner devant la gare de la Part-Dieu, alors que théoriquement, on n'a pas le droit à plus de 3 ans sur la même manifestation. Mais on nous a dit qu'il n'y avait jamais eu de plainte, que tout se passait dans la paix. Et donc, nous avons toujours cette autorisation de stationner. Donc, concrètement, la mission se passe. On démarre de la communauté. Donc, il y a toujours des frères et sœurs qui restent à prier à la chapelle de la communauté. Nous allons devant la gare de la Part-Dieu avec notre bus à deux étages. Nous avons aménagé l'étage en oratoire. Et là, nous nous réunissons avant et après chaque temps de mission pour prier. pour bah, déposer nos peurs, parce que c'est pas facile d'aller dans la rue, aborder des gens, pour laisser vraiment le Saint-Esprit nous habiter, pour nous donner les paroles qui vont toucher les personnes que nous allons rencontrer. Et cet oratoire va être aussi habité tout au long de la journée, parce qu'on va rencontrer des gens qui auront besoin de prier, qui auront besoin de parler. Et puis nous allons partir en équipe, deux par deux, en sachant qu'on se retrouvera à 5 heures pour un autre temps de prière, mais que là, toutes les personnes qu'on aura rencontrées dans l'après-midi, on les invitera à venir prier avec nous. Donc on part en équipe, deux par deux, pour aller aborder les gens en toute simplicité. Alors c'est presque toujours tout de suite un refus hein, quand on aborde les personnes. Bonjour, nous sommes chrétiens, est-ce que vous auriez quelques instants pour parler de la foi avec nous? Donc presque tout le monde dit non, j'ai pas le temps, parce que les personnes pensent qu'on va ou leur vendre quelque chose, ou leur demander leur nom et leur adresse pour aller les voir chez eux ou les recontacter. Bref, il y a cette peur hein, et puis bah, dès que ça s'est passé, alors il faut trouver un petit échappatoire, dire bah non, écoutez, excusez-nous, on ne veut pas vous déranger, vous n'êtes certainement pas chrétien. Ah mais si, je suis même catholique, et ça vous dérange alors qu'on parle de Dieu dans la rue. Et voilà, donc voilà, il y a une entrée en matière. Quand cette entrée en matière a été faite, là on se rend compte qu'en fait, il y a vraiment une très grande soif de Dieu chez les hommes, que beaucoup nous confient des intentions de prière, que beaucoup nous confient des souffrances, et que si l'Église ne va pas dans la rue, beaucoup de personnes ne feront pas le pas d'aller dans l'Église. Et ça, c'est quand même important. La mission que nous vivons n'est pas une mission rentable, dans le sens où on ne ramène pas des gens à la communauté. C'est pas non plus comme les cours alpha, où il va y avoir un suivi. Mais c'est une parole gratuite qui est donnée, qui est semée, et qui germera on ne sait pas quand, mais ça ne nous appartient pas. Alors on a des encouragements du Seigneur, très ponctuel, hein, où je me souviens un jour, il y avait un jeune sans domicile avec son sac à dos, hein, qui avait passé toute l'après-midi dans le bus. Et bon, c'est vrai qu'on l'a accueilli. Alors, le rez-de-chaussée est aménagé en lieu d'accueil et on sert des boissons gratuites. Donc là, on fait beaucoup d'accueil de personnes en difficulté. Et donc, voilà, ce jeune homme avait passé l'après-midi avec nous, il s'appelait Marc. Et puis, c'est vrai que le soir, je me suis posé plein de questions. Je me suis dit, en fait, bon, on a fait de l'accueil, mais est-ce que notre mission, c'est vraiment une mission d'évangélisation? Parce qu'on ne lui a pas vraiment parlé de Dieu. Et 15 jours après, avec mon mari, on allait à la part Dieu et on l'a vu. Il était assis par terre, il faisait la manche. Et quand il nous a vus, il nous a tout de suite reconnus et il a sorti l'évangile qu'on lui avait donné et il nous a dit... Je ne lis pas tous les soirs, mais presque. Donc c'était un petit encouragement sur, il ne faut pas trop se poser de questions non plus, le Seigneur pourvoit. Et puis voilà, on a vécu cette mission de la même manière, en quand même priant le Seigneur, est-ce que tu veux qu'on fasse différemment, etc. Mais pendant 10 ans. Et puis au bout de 10 ans, on s'est dit, est-ce qu'on vit cette mission par habitude? On fonctionne, hein, et puis il y avait une lassitude de certains de venir évangéliser. Où est-ce que le Seigneur veut toujours que nous vivions cette mission de la même manière? Et on a décidé d'arrêter pendant 1 an et de prier pour savoir si le Seigneur allait nous redonner la même mission ou différemment. Et donc, on a déposé cette mission devant le Seigneur. C'est vrai que pour moi, ça a été très difficile parce que c'est une mission qui me tient à cœur et que à la fois c'est moi qui avais impulsé l'arrêt pendant 1 année et à la fois ça me coûtait beaucoup. Et un jour que j'étais à la chapelle, il m'est vraiment venu une inspiration d'organiser une grande mission à Noël. Mais tout m'est venu à la chapelle, c'est-à-dire que j'ai vu le bus à 2 étages, j'ai vu le sapin, j'ai vu la crèche, j'ai vu qu'on pouvait offrir des cadeaux, c'était Noël, offrir des cadeaux dans la rue, offrir des évangiles, tout est venu comme ça à la chapelle. Donc quand je suis remontée à la maison, parce que on habite à la communauté, notre appartement est au-dessus de la chapelle, donc quand je suis remontée à la maison, j'ai noté les instructions que je venais de recevoir du Seigneur, et puis j'en ai parlé aux frères et sœurs qui forment la petite fraternité qui s'occupe de la mission de l'Arche. Et comme ça, vu de loin, tout le monde était entièrement d'accord sur cette mission de Noël. C'était en juillet. Et puis, il y a eu les événements du 11 septembre et puis le plan Vigipirate. et les autorisations de stationnement que j'avais tout de suite demandées au mois de juillet pour faire une mission sur 3 ou 4 jours à la Part-Dieu au moment de Noël ne sont pas arrivées. Et bon, je me suis dit, ben, avec Vigipirate, on n'aura pas les autorisations. Mais je me suis dit aussi, si le Seigneur a inspiré cette mission, c'est qu'il va donner les moyens de le vivre. Donc j'ai marché dans la foi et j'ai commencé à préparer tout ce qui m'était venu, c'est-à-dire que j'ai préparé des lettres pour faire des appels de dons à tous les chocolatiers de Lyon, en expliquant la mission, qu'on voulait donner gratuitement, offrir gratuitement des chocolats à Noël dans la rue. J'ai écrit aux librairies chrétiennes de Lyon pour expliquer aussi cette même mission. Et puis, j'ai d'abord préparé ces lettres avant de les envoyer. Et puis tout le monde me disait, tu sais Annie, cette mission ne pourra pas se vivre parce que tu n'auras pas les autorisations avec Vigipirate. Et moi, tout le temps, je disais non, on a reçu dans la prière, donc le Seigneur donnera. Et puis début décembre, j'ai envoyé toutes ces lettres d'appel de dons. Le jour même où j'ai envoyé ces lettres d'appel de dons, sont arrivées les autorisations préfectorales pour stationner notre bus pendant 3 jours à Noël à la Part-Dieu, ce qui était incroyable avec le plan Vigipirate. Et donc là, on a foncé. Alors, il restait 3 semaines pour tout préparer. Il fallait préparer des petites paroles qu'on joint dans chaque panier de papillotes. Mais les dons n'arrivaient pas. Et une semaine avant Noël, on n'avait aucun don. On n'avait rien. On n'avait pas de chauffeur pour le bus, parce que le bus à 2 étages, c'est un gros problème. Il faut le permis poids lourd pour le conduire. Et on n'avait pas de chauffeur. Et tout le monde commençait à me dire, Annie, tu devrais laisser tomber. Cette mission ne peut pas se faire. Si c'est le Seigneur qui le demande, il donnera tout ce qu'il faudra. Et c'est vrai qu'à quelques jours de Noël, on a eu, non pas par les lettres que j'avais faites, mais par un autre intermédiaire, on nous a donné 50 kilos de papillotes. 50 kilos de papillotes, ça fait quand même un paquet de cartons de papillotes, de grands cartons. Donc on a eu non seulement un chauffeur, mais 2 chauffeurs, dont un monsieur qui était dans une très grande difficulté, qui se retrouvait seul avec la garde de ses enfants pour le moment de Noël. Il était séparé avec sa femme et qui non seulement nous a conduit le bus, mais a été accueilli pendant le temps de Noël chez nous. Ses enfants ont pu jouer avec les miens. Et donc, voilà, il y a eu vraiment des signes du Seigneur. Et on a vécu une mission merveilleuse à la veille de Noël dans la rue parce que tout était là, tout avait été donné. Mais voilà, il avait fallu qu'on continue dans la foi parce que concrètement, quand on a reçu cette mission, on n'avait rien. Rien, et comme disait Guy tout à l'heure, la cuve qui était vide, c'était vide. Simplement, le Seigneur avait inspiré. Donc voilà pour ce qui est de cette mission qui a été inspirée par le Seigneur et qui a donc donné du fruit. Par contre, on a continué encore 1 année, 2 années, la mission de Noël. On l'a vécu encore cette année. Mais avec toujours cette nostalgie de tous les samedis après-midi ou d'une fois par mois qu'on vivait avant. Et c'est vrai que cette année, moi j'ai tenu à ce qu'on reprenne la mission comme avant, tous les samedis. Eh bien c'est vrai que cette année, on n'a eu personne, pas simplement à accueillir, si, il y a toujours des gens à accueillir, mais pratiquement aucun frère et sœur ne se sont joints à nous pour vivre cette mission tous les samedis. Et peut-être que ce n'est plus ce que nous avons à vivre aujourd'hui. Nous n'avons peut-être plus à aller tous les samedis dans la rue, mais à vivre des grosses missions à des moments bien précis. Parce que c'est vrai que c'est très facile de parler de Jésus à Noël, c'est beaucoup plus difficile à un autre moment. À Noël, on a plein de gens qui viennent, on a des gens qui sont encombrés de paquets, qui sortent du centre commercial, qui n'ont plus qu'un truc en tête, c'est la dinde, les cadeaux, tout ça. Et qui, quand ils voient dans la rue le sapin et la crèche, viennent nous remercier, nous dire « mais merci, vous nous rappelez le sens réel de la fête de Noël ». Bon, il y a aussi des gens qui ne vont pas avoir, comme la plupart d'entre nous, un Noël bien au chaud avec le sapin à l'intérieur, la crèche à l'intérieur, les lumières, la chaleur, et qui vont fêter Noël avec nous dans la rue. Cette année, on avait acheté des... à Lyon, on a ce qu'on appelle un monsieur 10 francs. Là, c'est un magasin où on achète tout à 10 francs. Enfin, donc maintenant, c'est à 1, 2, 3 euros. Et on avait acheté des petites écharpes et des petits bonnets en polaire. Donc, c'était vraiment des petits cadeaux pas chers, mais qu'on avait mis dans des papiers cadeaux, qu'on avait mis dans des grandes corbeilles et qu'on a offert comme ça au moment de Noël à des gens. On avait aussi préparé un repas de Noël qu'on a pris dans le bus. Mais il fallait voir un petit peu ce que c'est que pour quelqu'un qui n'aura pas de cadeau à Noël que d'ouvrir un petit paquet. Donc voilà, il y a des choses comme ça, quand c'est donné par le Seigneur, ça va devenir quelque chose de merveilleux, ça va devenir un cœur à cœur. Mais voilà, il faut être attentif à ne pas vouloir absolument continuer une mission. Une mission est donnée par le Saint-Esprit, peut-être pour un temps, peut-être pour longtemps, mais pas forcément pour tout le temps. Donc il faut être attentif.
0: Voilà, un petit témoignage sur cette grâce. Deuxième témoignage qui est un petit peu dans la même veine, parce qu'on ne se réinvente pas. Hein. Et c'est vrai que c'est toujours au départ, et je crois que c'est le cœur même de la mission, c'est qu'est-ce que je peux faire pour mon frère ? Oui. C'est ce souci de l'autre. La mission n'est pas dire « Seigneur, qu'est-ce qu'il faut faire ?» mais « Est-ce que je sais regarder autour de moi ?» Et souvent, nous voulons inventer des missions sans voir finalement les appels que le Seigneur nous fait. Et souvent, quand on répond à un appel, c'est déjà que le Seigneur nous a parlé déjà depuis un certain temps. Mais il nous faut décoder, il nous faut entendre, il nous faut... voilà. Et d'un seul coup, on se dit « Ah, ça y est !» Le Seigneur dit « c'est déjà un bout de temps que je te le dis, mais tu commences à l'entendre. » Voilà. Deuxième témoignage, c'est à la communauté, un jour, nous étions un petit peu en difficulté financière. Ça n'a pas beaucoup changé, ça, du reste. Mais en difficulté aussi pour le ravitaillement. Et malgré le fait que nous travaillons, et du coup, on s'était dit, il y a des associations comme la Banque Alimentaire ou des choses comme ça, et qui peuvent peut-être nous aider. Et puis nous avons trouvé une association qui s'appelle Revivre, qui était chargée c'était des anciens chefs d'entreprise, souvent... dans le négoce et dans le commerce, et qui était un peu troublé par les déchets, et les rebuts des usines à cause des problèmes d'étiquetage, des problèmes des problèmes d'avarie, mais des problèmes plus de cet ordre, et que ces produits n'étaient pas vendables, même s'ils étaient consommables, mais du coup, c'était jeté. Et cette association se chargeait de récupérer tous ces produits d'épicerie pour les proposer à d'autres associations, comme le Secours catholique. Et on s'est dit, nous, la communauté, on va essayer de se nourrir un peu de ça pour être aidés dans notre quotidien. Et puis finalement... À un moment, les frères et sœurs qui s'en occupaient se sont dit « Mais on ne peut pas garder ça pour nous-mêmes. Et si on ouvrait, nous, une épicerie sociale ?» Alors, je dois vous dire que tout de suite, moi, je n'étais pas chaud du tout. Mais vraiment pas chaud du tout. Parce que déjà, dans une communauté, c'est le bazar. C'est pas clean, hein, c'est pas rangé, toujours. C'est souvent désordre. Une communauté, c'est une entreprise de déménagement. C'est-à-dire que ça bouge sans arrêt. Il y a des cartons à droite, il y a des cartons à gauche. Et quand on a dit, tiens, il faudrait faire un peu le vide ici, hop, on vous retrouve à côté. Enfin bref, transformer la communauté en un souk, ah non, là j'ai dit non. J'ai dit non, je crois que non. On n'est pas, c'est pas notre rôle d'être une épicerie sociale. Et là encore, ses frères et sœurs avaient reçu dans la prière. Et comme vous le disiez, Annie, ils se sont dit, on laisse parler le berger. Voilà, on laisse parler. Bon, c'est bien, ils s'expriment. Voilà. Voilà. Et puis après, eh bien, on va continuer à prier. On va continuer, puis comme de toute façon, il n'est pas contre, parce que ça permet à la communauté de vivre, on va laisser venir. Et puis effectivement, les personnes ont commencé à venir. Et des personnes que nous n'avions jamais l'occasion de rencontrer. Parce que ça aurait été assez artificiel. Bien sûr, dans la rue, nous rencontrons les personnes. Mais comment aller rencontrer des personnes qu'on n'a pas bien l'habitude de rencontrer? Bien sûr, le témoignage de proximité, il se fait dans le cadre de notre travail. Bah, si vous êtes dans le monde hospitalier, vous allez rencontrer des gens dans le monde hospitalier. Si vous êtes dans le domaine, je ne sais pas, de l'enseignement, des gens dans l'enseignement. Mais comment rencontrer des pauvres? Et comment le rencontrer avec toute cette dynamique d'accueil et de prière? Et c'est petit à petit ce qui s'est produit. Et force était de constater un moment, pour ma part, de dire, ben, Guy, tu vois bien que le Seigneur, par tes frères, t'invite à te mettre à l'écoute de ce qu'il est en train de faire. Et alors, nous avons pu entrer dans cette démarche et chaque semaine, c'est plusieurs, ou chaque mois, je ne sais plus bien, quelques tonnes de produits d'épicerie qui arrivent à la maison. Il y a à peu près, je crois, une 70 personnes, familles qui sont aidées. Je vais laisser la parole à Viviane et à Micheline pour nous expliquer. Ah, Micheline, tu peux pas. Alors, Viviane, pour nous expliquer un peu comment fonctionne cette épicerie sociale.
2: Merci. Merci. Alors, cette épicerie sociale, elle fonctionne tous les 15 jours, le jeudi. Et pourquoi le jeudi? Parce que dans la communauté, c'est le jour de l'adoration eucharistique. Jésus est exposé toute la journée. Alors des frères et sœurs peuvent, pendant cette occupation de l'épicerie sociale, eh bien, aller prier, aller présenter toutes ces personnes de l'épicerie sociale au Seigneur. Et donc toute la journée, heure après heure, elles sont présentées au Seigneur au fur et à mesure. Donc, qui nous rencontrons? Nous rencontrons aussi bien des personnes vraiment à court de tout moyen, et de plus en plus, comme Guy nous a dit, la mission n'est pas statique. On s'est rendu compte que cette année, par exemple, venaient des personnes qui, socialement, ne sont pas aidables, mais qui passent un cap difficile. Et que si on ne leur aide pas à passer ce cap difficile, ces personnes vont tomber de l'autre côté, où là, il sera beaucoup plus difficile de remonter la pente. Donc cette année, nous avons accepté d'aider des personnes qui passaient un cap difficile, soit du surendettement, parce qu'une mauvaise gestion, mais nous avons accepté cette année de les aider. Alors comment cette épicerie fonctionne? Eh bien, nous les accueillons d'abord par un café. Alors il y a toujours une personne à l'accueil et une personne à l'épicerie elle-même. Elles sont accueillies par un café, par des petits gâteaux. Et là, elles s'assoient et nous pouvons discuter avec eux. Et là, bien souvent, nous nous sommes rendus compte que c'était des personnes qui portaient de grosses souffrances et qui osaient nous les donner. Vraiment, elles s'ouvrent à nous en toute simplicité, en toute vérité, et elles savent que là, elles sont écoutées et que c'est confidentiel. On le garde pour nous et on leur dit bien qu'on présente ces difficultés au Seigneur. Et il nous arrive de recevoir aussi des Maghrébins, mais qui acceptent cet échange, où on peut échanger notre foi. Et on peut échanger aussi, par exemple, quand c'est le Ramadan pour eux, alors elles nous disent, on n'accepte ni gâteau, ni rien, mais par contre, nous, quand c'est le carême, on ose leur dire, bah, écoutez, nous ne partageons pas, par exemple, le café ou les gâteaux avec vous. Mais c'est vécu vraiment dans un échange de vérité. Et j'ai un petit témoignage là de personnes qui ont été aidées, des Maghrébins, et qui reviennent. Parce qu'elles n'ont plus besoin d'être aidées. Mais pourquoi? Parce qu'elles nous disent, eh bien, ici, c'est la paix, c'est la joie. Et elles reviennent parler avec nous. Et là, c'est vraiment quelque chose qui réchauffe le cœur. Parce qu'on ne leur donne pas que du solide, mais on leur transmet, comme ça, dans une simple discussion, on leur transmet ce que l'on vit. Alors les denrées qu'elles reçoivent, eh bien donc nous les recevons de l'association Revivre, et elles sont vendues au prix où nous les achetons. Nous ne faisons pas un seul bénéfice. Elles sont vraiment vendues à des prix très très bas. Et bon, quand il y en a une qui a des difficultés, soit on décale le chèque, soit on s'arrange à peu près sans trop différer les échéances, parce que la communauté, elle aussi, elle a besoin de... Elle les paye, ces marchandises. Et le Seigneur nous a donné encore une autre idée. On recevait beaucoup de vêtements, des vêtements en très bon état, qu'on mettait avant à leur disposition, comme ça. Mais on s'est aperçu que ces femmes, souvent ce sont des femmes qui ont été abandonnées avec enfants, le papa est parti, et ces femmes, elles sont dignes. Et on a pensé que leur faire payer, par exemple, 1 euro par vêtement, eh bien, ça leur rendait cette dignité. C'est-à-dire qu'elles étaient, fières quand même de repartir en ayant donné 7 euros. Et effectivement, quand on leur a proposé, par contre, 7 euros n'est pas bénéfice, ça nous aide à faire baisser les prix des denrées alimentaires. Donc, c'est la chaîne... Il n'y a aucun bénéfice pour la communauté.
0: Il nous a semblé important de pouvoir, dans cette relation avec l'autre, entrer dans, non pas une forme d'assistanat, mais d'éviter que ces personnes ne tombent dans l'assistanat. Et donc, ce qu'elles nous disent du reste, c'est que malgré le fait qu'elles ont un petit budget, grâce à ce petit budget, elles peuvent faire elles, leurs propres courses, sur des étagères où tout est très petit, on peut recevoir qu'une personne à la fois tellement c'est petit. Oui. Mais ce qui nous est paru important, c'est que la chaîne sociale ne soit pas cassée. Parce que quand la chaîne sociale est cassée, alors la personne effectivement se trouve dans une autre situation plus dramatique. Comment dire, nous avons rencontré de plein fouet la crise économique d'aujourd'hui et nous voyons bien que ceux que nous pouvions aider hier ne peuvent même plus aujourd'hui venir. Et donc c'est pour ça que nous avons trouvé cette façon de fonctionner avec le vestiaire pour permettre un peu un relais dans la situation économique d'aujourd'hui. Et ce qui moi me bouleverse, c'est que je me rends compte que chaque fois que nous nous laissons interpeller par ceux et celles qui sont autour de nous ou par des événements, mais avec ce désir profond de rendre compte de l'espérance qui est en nous, le Seigneur donne les moyens. Et le Seigneur nous rend capables là où nous ne sommes pas capables. Vous voyez ? Et il vient donner. Mais encore faut-il se mettre à son écoute à ce niveau-là.
1: Moi, je voulais juste rajouter quelque chose par rapport aux deux missions là, qu'on vient de voir. On a parlé de l'évangélisation et de l'accueil des personnes en difficulté essentiellement. Mais je veux dire que le Seigneur se sert aussi de ça pour rejoindre d'autres personnes. Parce qu'à travers ce vestiaire qui fonctionne avec l'épicerie sociale, ces dons de vêtements, ce sont des personnes aussi qui ne nous connaissaient pas. Parce que nous, on a une communauté donc implantée au Mont-Cindre, Saint-Cyr-au-Mont-d'Or sur Lyon, qui est un quartier relativement riche, pour ne pas dire un des plus riches de Lyon. Et beaucoup de gens, bien qu'on y soit depuis 8 ans, je crois, on était avant dans un autre quartier, ne nous connaissent pas encore et ont un a priori sur la communauté, qu'est-ce que c'est ? Est-ce que ce n'est pas des fois quand même un petit peu une secte catholique ? Et donc, moi je suis mère de famille, j'ai 4 enfants, donc 3 encore qui sont scolarisés au village. Et donc, à travers ce vestiaire, je rencontre plein de gens à qui je peux parler et qui viennent nous amener des vêtements et qui eux-mêmes nous rencontrent et peuvent être touchés. Donc le Seigneur se sert de ça aussi pour rencontrer d'autres personnes. De même que pour la mission de l'Arche, quand le Seigneur nous a inspiré de faire ce repas était pour financer la mission de Noël. Et il l'a bien financé puisque nous avons eu plus de 1 000 euros, c'est ça ? Et que ne serait-ce que la réparation des freins de notre bus à 2 étages faisait 900 euros et qu'on a pu utiliser le reste pour acheter des petits cadeaux. Donc à travers ce repas, on s'est rendu compte que si on invitait des gens comme ça, eh bien venez, on fait une journée prière, on fait un repas témoignage. les gens ont une peur un petit peu qu'on les enferme dans quelque chose, hein, dans une communauté. Alors que si on leur dit, ben voilà, on organise un repas, 15 euros, comme au restaurant, dans un site, et vous financez une mission de Noël. Les gens, d'une part, vont venir sans aucune peur, ils viennent, ils vont payer, donc ils risquent rien. Et en plus, ils font une bonne action puisqu'ils financent une mission de Noël. Et à travers ça, eh ben, on avait fait un grand diaporama et on avait donc présenté quelle était cette fameuse mission de Noël. À travers ça, il y a des gens qui ont été bouleversés et qui nous ont proposé d'autres services. Donc voilà, le Seigneur fait d'une pierre deux coups, comme on dit.
0: Voilà, dernier exemple que je voudrais vous partager. Mais vous voyez, c'est simplement pour illustrer ce que je souhaite vous transmettre, c'est que quand vous allez revenir chez vous, ne vous dites pas « Ah, moi, si j'étais à Lyon, ça serait bien. » Ou « Si j'étais, je ne sais pas où, ça serait bien. » Mais alors, dans mon trou, mais alors, dans mon quartier, mais alors, dans mon machin, ce n'est pas possible. Si, ça, c'est... Le problème, c'est que ayez un regard contemplatif sur ceux et celles qui sont autour de vous, sur votre quartier, sur votre environnement, avec quelques frères et sœurs, mettez-vous en prière et demandez, Seigneur, viens nous inspirer, c'est la mission que tu veux pour nous. Et le Seigneur donnera, parce que ça correspond à ses vues, parce que ce qui nous anime là, c'est pas de briller, ce qui nous anime là, c'est pas de nous occuper, on a bien d'autres choses à faire, ce qui nous anime là, c'est la charité, que des hommes et des femmes puissent être consolés aujourd'hui, puissent être rejoints dans leur vie, puissent trouver la paix du cœur, puissent trouver l'espérance. Voilà. Et bien ça, le Seigneur y répond. Et alors, c'est là où on s'aperçoit que l'évangélisation qui va se faire à Brest, elle ne sera pas la même à Lyon, parce qu'à Lyon, il n'y a pas la mer. Voilà. Bon, c'est tout. Simplement, les conditions ne sont pas les mêmes. Vous voyez. Et donc, je crois que devenez vraiment des témoins à l'écoute de l'Esprit-Saint. Dernier témoignage, c'est petite sœur qui va nous le donner, c'est par rapport aux jeûnes. Vous savez, on jeûne le vendredi dans la communauté, puis je sais que pas mal de le jeûne a été remis à l'honneur. Et donc, des frères et sœurs avaient commencé ce jeûne régulier. Et cette petite sœur a mis en place un lieu d'évangélisation.

0: Le partage fraternel, très fraternel, le partage du pain et de l'eau et du café. Et ça s'est passé vraiment dans la joie. Et j'ai pas eu de problème pour jeûner. Et je me suis dit, en rentrant chez moi, voilà, j'aimerais beaucoup jeûner, mais à plusieurs, c'est quand même bien. Entre-temps, j'ai rencontré une amie qui me disait qu'elle avait des gros soucis avec ses enfants. Je lui ai dit, viens, on va jeûner toutes les deux. Et là-dessus, vendredi prochain. Et entre-temps, une autre amie avec problème aussi pour ses enfants. Donc, enfin, je lui ai dit aussi, viens, on est deux à jeûner, on va jeûner toutes les trois. Donc, on a commencé à jeûner en prenant une demi-heure de louange, des chants de louange. Et puis, on s'est partagé du pain et de l'eau et du café. Et ça a été un temps fraternel très sympathique. Et très vite, les enfants ont accepté, les enfants en question ont accepté de se faire soigner. Parce que moi, ça faisait des années que j'étais habitée par le jeûne. Parce que dans la Bible, le jeûne, on voit bien pour les premiers chrétiens, c'était important. Ils jeûnaient très, très facilement pour des occasions. Et puis là-dessus, j'en ai parlé à gauche et à droite, à mes voisins, à des gens des groupes de prière ou des amis. Et les premiers vendredis de chaque mois, ma maison est ouverte, la porte est ouverte et les gens rentrent pour jeûner. À 1 heure, on démarre par un temps de louange et on apporte du pain, de différentes sortes de pain, et du café ou du thé. Et depuis 4 ans, tous les premiers vendredis de chaque mois, on jeûne à la maison. Alors on est 7, 8, 10, 14. Et le jeûne est vraiment porteur de grâce. Le Seigneur bénit chacun. Et ça fait 4 ans que ça dure et que on passe un temps vraiment fraternel et sympathique à jeûner ensemble. Voilà. Oui? Alors chacun amène ce qu'il a envie d'amener, de lourd à porter, le dit ou le dit pas du reste, parce que je crois que la démarche du jeûne, c'est le Seigneur, il voit cette démarche du pauvre qui vient dire combien le Seigneur est premier avant même notre corps, puisqu'on commence par louer et qu'on ne mange que du pain. Et alors, s'il y a des intercessions, par exemple, quelquefois du diocèse ou au moment du 11 septembre, il y a 40 personnes sont venues chez moi pour jeûner. Parce qu'ils savaient que la maison était ouverte, donc j'en parle. Alors maintenant, les amis, leurs voisins, ils amènent leurs voisins, enfin, ça fait boule de neige, et on jeûne à la maison. La maison est ouverte pour le jeûne, pour une fois par mois, les premiers vendredis de chaque mois, en lien avec Marguerite Marie, qui avait reçu ce jeûne, les vendredis et adoration. Nous, on fait jeûne, hein. Il n'y a pas l'adoration à la maison, mais on peut y aller ailleurs. Voilà. Et alors, on a des frères et sœurs ailleurs aussi qui jeûnent en même temps, donc avec d'autres. Et alors on est en communion les uns avec les autres au Mexique, à Antibes. Et c'est assez chouette de se porter les uns les autres dans la prière. Voilà.
1: Voilà, alors, vous voyez, on n'est pas obligé d'être, j'allais dire, une communauté avec des moyens, même si en fait une communauté, c'est un truc très fragile, hein. Mais je crois qu'il faut casser une image qui consiste à dire, oh là, vous avez des gens, ils peuvent, mais moi, je ne peux pas. Sabine a commencé toute seule, même si effectivement le lien fraternel, mais elle a ouvert sa maison, je sais pas. Et je crois que sa maison, à ce moment-là, du reste, n'est plus devenue sa maison, mais une maison d'église. Une maison qui s'ouvre aux autres pour qu'on puisse rencontrer le Seigneur Jésus. Il n'y a pas eu besoin, là, d'une grosse organisation, il n'y a pas eu besoin là d'une logistique, il n'y a pas eu besoin de grandes réunions de préparation pour ceci ou pour cela. Il y a eu simplement, j'allais dire, l'audace et à la fois l'écoute, l'audace d'ouvrir sa maison et de dire, eh ben voilà, si on est 40, on est 40, on poussera un peu les meubles du salon, parce que ça devait être quand même un peu limite à 40. Et puis, si on est. Et les gens que je connais pas, eh bien, ils viennent quand même, voyez? Parce que dans une société où on a quand même un peu peur de ceux qu'on ne connaît pas, ouvrir sa maison, bon, ça représente un risque, voyez? Mais je crois que ce risque passé, cette grâce donnée, eh bien, je crois que c'est là que par contagion, voyez, des hommes et des femmes qui n'étaient pas forcément des piliers d'église, ceux qui viennent chez toi, ce n'est pas des piliers d'église, hein. Ce sont des gens qui sont chrétiens peut-être culturelle.

mais pas pratiquants, et qui, là, se retrouvent pour finalement entrer dans une vraie démarche de pauvreté pour ouvrir leur cœur au Seigneur. Voyez. Et nous avons essayé d'imiter ça à la maison communautaire à Lyon, parce qu'on s'est dit, la petite sœur, elle a pris l'idée chez nous, alors on va essayer de refaire la même chose. Eh bien, chez nous, ça n'a pas marché. Voilà, voyez, ça n'a pas marché. Parce qu'on a voulu imiter, mais on n'a pas reçu d'abord. Vous voyez, on veut imiter. C'est comme si on voulait devenir charismatique en chantant des chants charismatiques. Vous voyez? Mais non, une paroisse ne sera jamais charismatique parce que simplement elle prend le carnet, il est vivant. Il faut faire attention aux modèles. Vous voyez? Les modèles ne sont à prendre que pour, j'allais dire, aiguiser notre foi. Nous donner envie de dire, ah Seigneur, mais je suis sûr que tu me donnes là où je suis. Je suis sûr que tu nous... Et il suffit peut-être d'être deux. Ça commence à deux. On peut commencer tout seul. Mais dès qu'on est deux, quand deux unissent leur voix pour demander quoi que ce soit, cela leur est accordé. Et vous voyez qu'il y a vraiment là une grâce à recevoir pour la mission qui commence par se mettre à l'écoute. Vous voyez. Et on la reçoit, cette mission. Alors au début, hein, on la reçoit, mais elle fait parfois, souvent, peur. Ce que nous a dit Philippe ce matin, elle nous fait peur parce qu'elle nous invite à l'abandon, à faire un pas. C'est des trucs qu'on ne sait pas faire. Ah non, mais on ne va pas faire ça, on n'a pas l'habitude de faire ça. Vous voyez ? Ah non, ça ne se fait pas chez nous, ça. Vous voyez ? Il y a à faire un acte de foi. Et cet acte de foi, il est presque obligé. C'est un passage obligé. Alors, ce n'est pas des grands, grands actes de foi. C'est parfois des actes de foi tout simples. Mais je crois que s'il n'y a pas ces actes de foi, alors nous ne pouvons pas véritablement porter du fruit.

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2: Le peuple qui habitait dans les ténèbres a vu une grande lumière. Matthieu 4, 16.

Vous voyez ce décor est très évocateur. Nous voyons une porte, une grande porte. Nous savons que c'est la porte de notre destinée glorieuse, la porte du royaume, la porte du ciel. Et devant la porte, notre maman, qui est la portière du ciel, qui est la petite porte qui nous ouvre la grande. Vous savez, cette petite porte étroite que les orgueilleux ne trouvent pas. Vous comprenez pourquoi le Seigneur nous dit qu'il faut redevenir comme des petits enfants. C'est notre feuille de route ici-bas pour pouvoir traverser cette porte. Nous ne pouvons pas faire l'économie de la Vierge Marie, de cette maman que Jésus nous a donnée sur la croix comme dernière parole, comme testament. Parce que nous avons besoin d'être un petit enfant serré contre son cœur. Vous savez comme sont les petits enfants. Vous avez déjà vu un petit enfant dans les bras de sa maman? Il n'a Dieu que pour elle. Il n'écoute que la voix de sa maman. Et sa bouche ne lui sert qu'à crier souvent. Mais quels sont ses premiers mots? Maman. Et quand il crie, c'est pour appeler au secours sa maman. Le tout petit, il aime toucher sa maman avec ses mains, ses petites mains. Et il n'y a pas de malveillance dans son cœur parce que sa confiance est totale, absolument totale. Il ne peut pas imaginer que sa maman puisse lui vouloir du mal. Si vous ne redevenez pas comme des petits-enfants. Et vous savez que nous sommes dans un monde hostile. Un monde où nous avons à lutter, non pas contre des adversaires de chair et de sang, mais contre des esprits mauvais qui cherchent à nous détourner de notre destinée. Et comment ils s'y prennent, ces esprits? Eh bien, ils utilisent nos sens. Ils utilisent nos yeux. Ils utilisent nos oreilles. Ils utilisent notre langue, notre bouche, nos mains. Nous avons été baptisés pour être entièrement consacré à Dieu, pour lui être entièrement ressemblant de plus en plus. Mais cette ressemblance, c'est un chemin. Et le Seigneur nous a donné le chemin, nous a indiqué ce chemin. C'est celui qu'il a pris lui-même. C'est Marie. Et c'est pourquoi je voudrais vous inviter tous à
vivre à 100% votre consécration baptismale. Et pour cela, eh bien, confiez cette consécration à la maman. Et il y a une prière de consécration que je dis chaque matin, en plus de la consécration que ma communauté m'a enseignée de Grillon de Montfort, qui est plus compliquée. Mais la première parole que je dis quand je me réveille le matin, elle nous vient de Mère Yvonne Aimée de Malétroit, une sainte mystique du XXe siècle. Ô ma souveraine, ô ma mère, je me consacre et me donne tout entier à toi. Je te consacre mes yeux, mes oreilles, ma bouche, mes mains et tout mon être. Garde-moi simple et pur. Libère-moi de toute peur et regarde-moi comme ton bien et ta propriété. Amen. Alors, je vais vous proposer comme deuxième démarche quelque chose qui vous engage. Je vous ai dit que le démon se sert de nos sens pour nous détourner de notre destinée, pour nous empêcher de franchir cette porte. Et nous avons tous des failles. Peut-être que ce sont les yeux, à travers peut-être des addictions aux écrans, à des mauvaises images. Peut-être que c'est plutôt les oreilles, une curiosité qu'on a du mal à modérer. On veut tout savoir, on veut tout entendre. Peut-être que c'est votre bouche, votre langue, qui est prompte à médire, à critiquer, à juger. Peut-être que ce sont vos mains. Alors, on va vous proposer de vous engager à confier à la Vierge Marie un des cinq sens qui vous fait le plus facilement chuter, peut-être, pour que, eh bien, la Vierge Marie s'engage, elle aussi, à vous faire avancer pendant cette session, à vous guérir peut-être d'une addiction, d'un mauvais pli. Et ça passera peut-être par le sacrement de réconciliation dans le courant de la session. Parce que Marie n'est pas seulement là pour recevoir nos peines. Elle est là parce qu'elle veut se charger de notre sainteté. Elle veut rendre notre sainteté plus facile. Elle veut infuser dans nos cœurs ses vertus. Ses vertus d'humilité, de douceur, de patience, de pureté, de charité. Et quand vous viendrez, car cette fois vous allez vous déplacer pour déposer votre deuxième papier, vous aurez écrit un mot, les yeux, les oreilles, la bouche, à vous de voir. Eh bien, des sœurs, des frères et sœurs vont vous remettre une image
de la Vierge qui tient un enfant dans les bras, avec au dos cette consécration inspirée de Mère Yvonne Aimée. Nous ne la dirons pas ensemble, parce qu'une consécration, ce n'est pas rien. C'est un engagement de toute une vie. Et personne ne peut prendre cette décision à votre place. Et on ne veut pas vous manipuler. Vous allez repartir avec cette prière. Et si vous le souhaitez, ben vous ferez comme moi. Vous la direz dès que vos paupières s'ouvriront le matin pour vous jeter dans les bras de notre maman, pour qu'elle vous aide, qu'elle nous aide à grandir en sainteté, en imitant ses vertus, par la grâce de son Fils, du Saint-Esprit, qu'elle nous distribue avec tant de sollicitude maternelle. Amen.

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2: Le Fils de l'homme enverra ses anges, et ils enlèveront de son royaume toutes les causes de chute et ceux qui font le mal. Ils les jetteront dans la fournaise. Matthieu 13, 41-42.

soir. Ici, pour ma part, je n'ai pas eu la possibilité d'y participer puisque pendant la session, j'ai une joie. Il m'a été fait un cadeau immense, c'est d'être auprès des 15-17 ans. Et je voudrais remercier tous les parents que vous êtes ici pour les 15-17 ans qui sont sous la tente. Nous vivons une session extraordinaire. Je suis pour ma part assez bouleversé par bien des choses que nous vivons avec ces jeunes, et notamment par la manière dont ils prennent en main beaucoup de choses, beaucoup de, enfin voilà, d'activités, de missions, de prières, etc. Donc hier, eux-mêmes ont pris en charge notre veillée mariale. Et je me suis rendu compte aussi qu'un certain nombre d'entre eux avaient déjà parfaitement compris quelque chose de fondamental, qui est le fait que Dieu vient parler à notre cœur. Dieu ne vient pas de manière lointaine. Et peut-être que c'est au fond la grande révélation faite à Israël, c'est que Dieu n'est pas un Dieu lointain. Vous savez que Dieu existe, c'est vrai qu'il y a un certain nombre de gens qui en sont convaincus plus ou moins lointainement, et qu'on reprend d'un point de vue historique, en fait, autour d'Israël, tous les peuples, globalement tous les peuples étaient persuadés qu'il existait des dieux. Mais la spécificité d'Israël, au milieu des autres peuples, a été de prendre conscience que Dieu était un Dieu de proximité, que Dieu se faisait proche. Je voudrais juste vous redonner une petite phrase du livre de l'Exode que l'on a entendu mardi dernier à la messe. L'homélie n'en a pas parlé, donc c'est passé un peu rapidement dessus. Mais je trouve qu'elle est vraiment poignante et c'est quelque chose que l'on peut, d'abord une phrase que l'on peut laisser descendre dans notre cœur. Donc je suis au chapitre 32 du livre de l'Exode. Le Seigneur parlait avec Moïse face à face, comme on parle d'homme à homme. Le Seigneur parlait avec Moïse face à face, comme on parle d'homme à homme. Et donc, première révélation pour nous aujourd'hui, le Seigneur veut venir nous parler face à face, comme on parle d'homme à homme, comme on parle d'ami à ami. L'expérience vécue par Moïse, on ne nous la raconte pas pour qu'on se dise « Oh, monsieur Moïse, il a eu bien de la chance celui-là », d'accord ? Mais pour qu'on se dise « Ce que Moïse a vécu, c'est ça que le Seigneur veut vivre avec nous aujourd'hui ». Et donc nous pouvons, ça s'appelle la prière en fait, ça s'appelle la louange, ça s'appelle l'adoration, nous pouvons converser avec le Seigneur d'homme à homme, parler avec lui face à face. Alors on m'a demandé de parler d'un cœur uni à Dieu, un cœur uni à Dieu par sa parole, et je vous propose, on va faire un petit parcours. Je vais du coup beaucoup m'appuyer sur la parole de Dieu, donc je ne sais pas si la librairie en faisant la pub le matin a fait la pub pour la Bible. Enfin, si jamais c'est pas le cas, je me permets de le faire, parce que alors c'est bien d'avoir une application sur son téléphone, mais c'est mieux d'avoir une vraie Bible. Voilà, pour 4,90€, vous pouvez avoir le Nouveau Testament et les Psaumes, un truc comme ça, et pour seulement 15€, peut-être, vous pouvez avoir une Bible complète. Voilà, si vous n'en avez pas chez vous, la tente est ouverte, on peut se réfugier quand il pleut, je sais pas quoi. Bref, voilà, allez à la librairie, achetez une Bible si vous n'en avez pas, s'il vous plaît, vous ne regretterez pas cet investissement, je vous le promets. Alors, qu'est-ce que c'est que la parole de Dieu ? Eh bien, ça n'est pas un traité sur Dieu. Vous savez, nous, aujourd'hui, quand on a envie de savoir des choses sur une personne, sur une question, sur un objet, on va lire un livre, on va regarder la fiche Wikipédia, bon, certains, on va regarder un tuto, je sais pas quoi, mais on va regarder quelque chose qui va parler d'eux, un traité d'eux. Allez, bon, aujourd'hui, on dit plus ça comme ça, mais c'est un peu la même idée. Un livre qui parle d'eux. Et la Bible n'est pas un traité sur Dieu. Vous avez trouvé une définition de Dieu dans la Bible ? Moi, je ne l'ai pas trouvée. D'accord ? Vous avez trouvé des questions abstraites sur Dieu ? Je n'en ai pas trouvé. Mais c'est intéressant parce que quand vous êtes venus ici à Paray-le-Monial, combien d'entre nous sont venus en se disant « Ah, j'aimerais tellement comprendre comment on arrive à réconcilier l'unité de l'essence divine avec les trois personnes en Dieu ?» T'as vraiment, j'ai du mal à prier parce que je sens que c'est pas clair pour moi ça, donc oui. Ok. Assez peu d'entre nous, j'imagine, sont arrivés avec ces questions-là. Donc, la Bible n'est pas un traité sur Dieu. La Bible, c'est un livre qui raconte des histoires, une multitude d'histoires, certaines belles, beaucoup sont en fait des histoires assez difficiles aussi, des histoires un peu ténébreuses. En fait, c'est un livre qui contient plein d'histoires. C'est une histoire d'histoires. Et ces histoires, toutes, elles nous font comprendre quelque chose sur Dieu. Mais ce qui est intéressant, c'est que c'est à travers une histoire
que nous comprenons quelque chose sur Dieu. Or, qu'est-ce qui se passe dans une histoire? Pour qu'une histoire soit intéressante, il faut qu'il y ait un enjeu, il faut que des personnages ils vivent des choses qui sont des choses importantes. En fait, il faut qu'ils vivent quelque chose qui nous touche. Pourquoi est-ce qu'on aime les histoires? C'est parce que les histoires, ça nous rejoint. Et la Bible, c'est un livre qui va parler non pas de choses extérieures ou abstraites, c'est un livre qui va parler de ce qu'il y a de plus intime dans notre cœur. Alors si vous ne voulez absolument pas avoir accès à votre cœur, n'ouvrez pas la Bible. Parce que si vous l'ouvrez, vous risquez de découvrir, de prendre conscience qu'il y a un certain nombre de questions qui habitent votre cœur. Non seulement des questions, mais des attentes, des attitudes. Et peut-être que vous dites au fond, moi j'ai vécu un certain nombre de choses dans ma vie, et sincèrement je ne vois pas le lien avec la parole de Dieu. Alors je vous propose un petit exercice, j'essaie un peu rapidement comme ça de noter quelques personnages de l'histoire biblique qui ont vécu des choses et qui peuvent rejoindre notre propre histoire. Je vais lister ces histoires. Pour un certain nombre de ces histoires, ce sont des histoires tristes ou malheureuses. Donc il y aura deux temps. D'abord, je listerai les histoires qui peuvent des histoires de blessures et puis des histoires plus heureuses. Mais prenons le temps d'écouter l'énumération de ces histoires. Et à la fin, si quelqu'un se dit « il n'y a aucune histoire qui rejoint mon histoire », qu'il lève la main, qu'il se fasse connaître. Caïn était jaloux de son frère. Théra a enterré son fils et Abraham son frère. Moïse ne savait pas prendre la parole en public. Jacob est manipulé par son beau-père. Joseph est exclu de sa famille par ses frères. Noémie est veuve. Jérémie reste célibataire. Dina est victime d'un viol. Tamar d'un inceste. Anne n'arrive pas à avoir d'enfant. Barak est humilié publiquement. Élisée doit quitter sa famille. L'employeur d'Uri couche avec sa femme. Naboth refuse de se séparer de l'héritage familial. Il est tué pour cela. Marthe et Marie ont un frère malade et se consacrent à prendre soin de leur frère. Les ouvriers de la 11e heure passent par l'épreuve du chômage. Jésus est condamné à mort. Pierre va en prison. Judas se suicide. Mais aussi, Joseph émigre et trouve une terre d'asile. Jacob retrouve le fils qu'il croyait mort. Jacob encore se réconcilie avec son frère Ésaü après une brouille qui a duré des dizaines d'années. Déborah devient le chef de son peuple. David et Jonathan font une expérience bouleversante de l'amitié. Joseph pardonne à ses frères. Israël est libéré. Israël fait une expérience de libération. Marie et Joseph retrouvent leur enfant après plusieurs jours d'angoisse. Le fils de Jaïr revient à la vie. Pierre devient le patron d'une multinationale. Jésus ressuscite. Ces histoires-là, vous voyez, ce sont toutes nos histoires à nous. C'est fait de ces histoires-là, et nos histoires, elles sont faites de toutes ces histoires-là. Et on pourrait encore dire que la parole de Dieu, je prends juste une histoire, peut-être, qu'est-ce qu'elle est peut-être la plus poignante. Je l'ai nommée donc celle de Théra. Théra, c'est le père d'Abraham. Et Genèse 11, 28, Théra va perdre un fils qui va mourir avant son père. Genèse 11, 28, on nous dit qu'il meurt face à son père ou avant son père. Et donc ce Haran qui meurt, en fait c'est le premier fils à mourir avant son père dans la Bible. Et là, il y a quelque chose qui s'enclenche dans la parole de Dieu comme une question qui va démarrer et qui est la suivante, est-ce normal qu'un fils meure avant son père? Et la question en fait, on va la retrouver à plusieurs moments dans la parole de Dieu. Notamment à un moment poignant, c'est dans le deuxième livre de Samuel, chapitre 18 et 19, le moment où David, lui aussi va perdre un fils, il va perdre son fils Absalom. Et
Absalom, en fait, donc Absalom, ça veut dire mon père est paix. Av Shalom, père est paix. Et vous avez ce moment où David, en fait, donc pour la petite histoire, ceux qui n'auraient pas encore acheté et lu le livre à la librairie, eh bien Absalom va se révolter contre son père. Et tout le monde va dire à David, vas-y, va massacrer Absalom, t'es plus fort et tout, nanana. Et David dit, non, mais en fait, c'est mon fils. Et donc, David fuit Jérusalem pour laisser à son fils qui usurpe le trône, la place à Jérusalem. Et puis finalement, il va y avoir des batailles. Et dans une de ces batailles, Absalom est tué. Et il y a un cri poignant qui jaillit du cœur de David et qui dit, Absalom, mon fils Absalom. Quand vous entendez en hébreu, ça veut dire père. Vous entendez père, fils, fils, père, père, fils. Donc cette relation hyper poignante entre un père et un fils. Que ne suis-je mort à ta place ? Que ne suis-je mort à ta place, mon fils ? La question du fils qui meurt avant le père, elle revient à plusieurs endroits. Elle reviendra une dernière fois, si je puis dire, dans la parole de Dieu. Quand Jésus est sur la croix. Quand Jésus est sur la croix, il est à la fois la dernière étape de l'énigme et puis la réponse de cette énigme. Il n'est pas bon qu'un fils meure devant son père, mais Jésus, lui, prend sur lui cette souffrance-là. Quand il crie à son père, « Père, mon père, mon Dieu, pourquoi m'as-tu abandonné ?» Il fait monter ce cri de l'angoisse et de l'incompréhension pour venir l'habiter et que finalement, eh bien, offrir une réponse, une image à cette énigme qui avait démarré au tout début de la parole de Dieu. Non, il n'est pas bon qu'un fils meure avant son père, devant son père. Les enfants sont nés et sont faits pour la vie. Et vous voyez, quand on entre dans la parole de Dieu, si notre cœur n'est pas un tout petit peu sensibilisé à ces histoires, aux différentes questions un petit peu existentielles qui habitent notre cœur, nous risquons de passer à côté de la parole et le Seigneur aura du mal à rentrer dans notre cœur. Et donc, ce que je vous propose ce matin, c'est simplement de dire, en fait, est-ce que je veux bien habiter mon cœur ? Et qu'est-ce que je vais trouver dans mon cœur si j'ai le courage d'y rentrer ? Si tu rentres dans ton cœur, qu'est-ce que tu vas découvrir ? Tu vas découvrir de la joie. Tu vas aussi découvrir plein d'interrogations, suite, par exemple, à l'énumération de toutes ces petites histoires que je vous ai données. Si tu as le courage de rentrer dans ton cœur, tu découvriras aussi peut-être une chose fondamentale qu'on appelle l'angoisse. L'homme est un être profondément angoissé. Je ne parle pas du stress, de l'anxiété devant telle ou telle chose qui vont arriver. Je parle de cette dimension encore plus fondamentale qui fait que exister, c'est angoissant. Exister, ça suscite en moi une interrogation, un abîme. Et j'espère que vous avez encore cette question dans votre cœur. En tout cas, quand j'anime un parcours, un carrefour sur la question « le sens de la vie », avec des 15-17 ans, je suis heureux d'entendre cette phrase « Pourquoi existons-nous ? Pourquoi sommes-nous sur Terre ?» Pour moi, vous voyez, ça c'est typiquement la bonne question qui jaillit de l'angoisse que j'ai accepté d'écouter en moi. Je suis devant un abîme, je ne comprends pas, comme dirait Pascal, mais je ne suis rien, je suis un détail au milieu de l'immensité de l'univers, et pourtant Dieu m'a choisi, Dieu me parle, il me parle face à face comme on parle d'homme à homme. Alors, frères et sœurs, est-ce que vous êtes disponibles ? Est-ce que vous acceptez de rentrer dans cette intériorité avec tout ce qu'elle a de beau et aussi tout ce qu'elle révèle en nous de douloureux ou encore de ténébreux ? Si nous faisons cette expérience-là, si nous acceptons d'aller jusque-là, ce sera mon deuxième point, eh bien, il va y avoir une intimité avec le Seigneur. Et le Seigneur va pouvoir nous dire des choses extrêmement puissantes. Et il va nous dire une parole que j'aimerais que l'on prenne le temps de méditer ensemble ce matin. Alors, je vais aller la chercher chez saint Augustin, chez un des meilleurs interprètes de l'Écriture, un des plus grands spirituels de notre histoire. Augustin dit, à un moment, il dit, « Seigneur, je vivais à l'extérieur de moi, mais toi, tu vivais à l'intérieur de moi. » Et quand je suis rentré en moi, j'ai découvert que tu étais encore plus intime à moi-même que je ne le suis à moi-même. Seigneur, tu es plus intime à moi-même que je ne le suis à moi-même. Et donc, vous voyez, il y a cette expérience absolument incroyable de prendre conscience que quand je rentre en moi, ça n'est au fond de moi, il y a quelqu'un d'autre qui est là, en fait.
un gars qui squatte au fond de mon cœur, qui est là, je vais pas demander, je me dis, ah, mais t'es où, mais t'es arrivé, j'ai pas vu, mais voilà, donc c'est peut-être la grâce du baptême, je sais pas quoi, mais il y a quelqu'un qui habite en moi. Il y a un autre que moi qui est en moi. Et donc, la prière, ce n'est pas une introspection. La prière, ce n'est pas de rentrer en soi pour voir. Il y a quelques semaines, je parlais avec une amie, on se connaît pas depuis très longtemps, on participe à un cours ensemble, mais rien à voir avec la foi, un truc, je suis le seul catho. Et donc, on parle, et puis au bout d'un moment, en fait, elle a fini par comprendre que j'étais prêtre, donc on échange un peu. Et puis elle me dit, elle me raconte, elle est coach, et donc elle est coach de vie, elle apprend aux gens à s'écouter, etc. Machin, elle me dit, mais toi, quand tu parles de la prière, c'est un peu la même chose finalement. Et je lui dis, non, mais moi, en fait, dans la prière, je fais une expérience d'altérité. Je parle à quelqu'un d'autre que moi. Et là, elle me regarde, ah ouais, ça va loin ton truc quand même, là. Et en fait, c'était drôle, elle avait acquis cette expérience de l'intériorité, mais pas de l'altérité. Elle avait compris qu'elle pouvait rentrer en elle-même et qu'il y avait quelque chose à écouter à l'intérieur d'elle-même, mais elle n'avait pas compris qu'il y avait quelqu'un d'autre qu'elle-même à l'intérieur d'elle-même et qu'en fait, le plus intéressant, c'était de l'écouter lui. Voilà. Alors parfois, on peut décrire aussi la parabole du fils prodigue, parabole des deux fils, parabole du père qui avait deux fils, Luc au chapitre 15, dans un très bon livre que l'on trouve à la librairie, et qui... Et demain, il n'y aura plus besoin de faire venir la librairie, ils auront eu leur temps de pub pendant l'enseignement. Voilà. Et en fait, c'est exactement l'itinéraire du fils prodigue, du fils qui s'en va. Il vient, il fait retour en lui-même. Et à moi, c'est peut-être revenant en lui-même. Mais là, en fait, il se souvient encore de quelque chose d'assez pauvre. Revenant en lui-même, il se souvient qu'en fait, son père avait de la nourriture à partager. C'est le premier niveau de l'intériorité. Il rentre en lui-même, mais il n'est pas encore allé au bout. Et puis, ce que la parabole ne dit pas, mais suggère qu'on peut comprendre, c'est que la rencontre avec son père, mais qui a un autre visage que le visage attendu. J'y reviendrai après. Son père avait il voyait en son père un employeur qui donne du pain. Son père veut être son père. Il se trompait d'image. Mais faisant cette rencontre-là, eh bien, en fait, il va être comme dans une relation tout à coup forte et marquée avec son père. Vous voyez ? Donc, revenir en soi, première étape, et en soi, découvrir qu'il y a un autre que moi qui habite là. Et alors, qu'est-ce qu'il me dit, celui qui habite là ? Il me donne une première parole qui est toujours une première parole de consolation. Quand le Seigneur me parle, c'est toujours d'abord de la consolation. On voit dans l'Évangile, quand Jésus s'adresse à quelqu'un, la première rencontre, c'est la consolation, c'est la guérison. Jésus montre toute sa bienveillance, son amour, sa compassion. En fait, il y a vraiment quelque chose de la tendresse du Seigneur qui se dit. Et nous, on en a besoin de cette première parole. On ne peut pas aller à Dieu si on passe pas d'abord par ce moment-là, cette parole-là, où le Seigneur, en fait, me redit combien il m'aime, tout simplement. Combien il m'aime. Et j'ai besoin de l'entendre parce que parfois j'en doute un tout petit peu, quoi. Mais, vous voyez, si j'en reste là, forcément dans ma vie, il y a des moments où ça va commencer un peu à. Je sais pas comment, il va y avoir une espèce de contradiction, de tension, ça va un peu bugger. Pourquoi ? Et en fait, c'est là que tout se joue. Tout mon topo, c'est maintenant. Ne sortez pas de l'attente, c'est maintenant. C'est maintenant que ça se joue. C'est que il va y avoir en moi un renversement à vivre. Et ce que je vous propose ce matin, c'est qu'on demande au Seigneur la grâce de vivre ce renversement. Et le renversement que je vous propose, c'est le suivant. Souvent, nous nous mettons nous-mêmes au centre de notre vie et nous acceptons la présence de Dieu. Nous acceptons que Dieu nous aide, qu'il fasse des choses pour nous. Éventuellement, parce qu'on est généreux, on veut bien faire des choses pour lui un petit peu, mais je reste au centre. Ce que je vous propose, frères et sœurs, ce matin, c'est de vivre comme une espèce de révolution copernicienne, un grand renversement, et de dire, en fait, au centre de ma vie, je mettrai le Seigneur. Et donc, j'ordonnerai ma vie, je penserai ma vie, non pas en fonction, un, de moi, puis deux, éventuellement du Seigneur. Je penserai ma vie en mettant, un, le Seigneur au centre, et deux, ensuite, eh bien moi, comment est-ce que je vais ordonner le reste de ma vie
en fonction de lui. Alors peut-être que certains, ça leur fait peur, ils disent « Oh là là, mais jamais, mais il est fou, mais le Seigneur ne m'appelle pas du tout à ça, il ne m'appelle pas à vendre ma maison et à partir comme mendiant avec mes enfants pendant 8 ans jusqu'à Jérusalem, etc. » Globalement, on est bien d'accord. C'est pas l'objet du topo de vous dire « si vous ne faites pas ça, non ». Ok, on est bien d'accord. Ne changez rien à vos plans de vie, gardez votre maison et votre voiture. Mais acceptez qu'en fait le Seigneur il puisse avoir un avis sur le sujet. Et admettons que l'on mette le Seigneur au centre, ça requiert au moins une chose, c'est que je fasse confiance au Seigneur et que je puisse poser l'acte de foi de croire que le Seigneur ne peut vouloir pour moi que ce qu'il y a de meilleur pour moi. Est-ce que vous êtes prêt à dire « Seigneur, je crois que tu sais mieux que moi ce qu'il y a de bon pour moi. Amen » Amen. Il y en a qui sont chauds quoi, dans la tente, c'est beau ça. On se croirait presque au 15-17, quoi. Pas tout à fait, mais quand même, il y a un petit peu de... Je sens qu'il y a plus de réponses encore, mais ça commence. Oui, voilà. Ok, je l'ai. Got my idea. Donc arrêtez de... Parce que sinon, après, moi, je... Donc, si le Seigneur, il voit pour nous un bien et un deuxième bien plus grand, le Seigneur ne peut pas vouloir pour nous le moindre bien. Il n'est pas possible que le Seigneur voit qu'il y ait quelque chose de bien pour nous, quelque chose de meilleur, et qu'il ne désire pas pour nous ce qu'il y a de meilleur. Peut-être pouvons-nous ce matin juste poser cet acte de foi ensemble pour se dire, en fait, mais Seigneur, si c'est ça la relation avec toi, si c'est ça d'être uni à toi, c'est de croire, de poser cet acte de foi-là, alors ok, moi je veux bien. Et vous allez voir que, en fait, ça va poser cet acte de foi, ça va lever un certain nombre d'obstacles. Puisqu'en fait, on n'a plus rien à craindre. Si le Seigneur ne veut pour nous que ce qu'il y a de meilleur pour nous, alors pourquoi est-ce que j'aurais peur de lui? Qu'est-ce que je pourrais craindre de la part du Seigneur? Qui m'en demande trop, mais t'inquiète pas. Qui me demande des trucs que je veux pas donner, mais ne t'inquiète pas. En fait, non pas qu'il te demandera pas de le donner un jour ou l'autre. Mais s'il te demande de le donner, c'est que ce sera meilleur pour toi de le donner. Mais toi, tu veux quoi pour toi? Tu veux ce qu'il y a de bon ou tu veux ce qu'il y a de meilleur? Tu veux te contenter d'une vie bonne ou tu veux une vie plus parfaite avec le Seigneur? Choisis. Le Seigneur ne peut pas le choisir pour toi. C'est à toi de te poser cette question et de répondre. Si tu fais la réponse que tu veux, tu fais bien ce que tu veux dans ta vie. Mais si tu dis « je veux pour moi ce qu'il y a de meilleur », alors admets qu'il y a quelqu'un d'autre que toi qui voit mieux que toi ce qu'il y a de meilleur pour toi. Et donc, voyez, si ça va lever un certain nombre d'obstacles et de tensions dans notre vie, parce qu'on va dire « ok Seigneur, je te mets au centre et j'accepte de faire ta volonté ». Et donc, je te mets au centre, et l'important n'est plus ce que je veux et désire. L'important, Seigneur, c'est ce que toi, tu as dans le cœur, ce que tu veux. Et donc, cette manière-là de faire, ça va nous aider à lire la parole de Dieu. Alors, je voudrais prendre quelques instants avec vous pour relire une parabole qu'on entend souvent, qui est dans le livre, donc, Évangile selon Saint Matthieu, chapitre 25, versets 14 à 30, dans le Nouveau Testament, dans la Bible, qui est donc la parabole qu'on appelle souvent la parabole des talents. Alors, je sais pas comment dire, je sais pas comment formuler la suite, mais en gros, ce que je veux dire, c'est que souvent, il y a des gens qui viennent me voir en disant voilà, j'ai vu la parabole des talents et je suis angoissé parce que je ne sais pas si le Seigneur m'a donné le talent de pianiste ou le talent de jongleur et j'hésite et je ne sais pas et du coup j'ai du mal dans ma vie quoi. Voilà. Alors, merci Yves parce que je reconnais le rire de Yves, il est là, il est parmi nous. C'est le rire inouï déjà en paroisse, ça me troulait dans les homélies. Hein. À part le monial, il y arrive encore, il est formidable. Alors, qu'est-ce que c'est que cette parabole des talents? La parabole des talents, le Seigneur y confie des sommes différentes à 3 personnes. C'est quoi un talent? Ouais, ça va. Donc, j'ai rien entendu, mais j'ai juste eu quand même une bonne parole. Jean-Marc, bravo, hein, quand même. Responsable de session, c'est pas rien. Il faut des compétences. Donc, c'est une somme d'argent. Plus exactement encore, c'est un poids. C'est une mesure unitaire pour l'argent. C'est environ 30 kilos. À peu près. Un talent, c'est à peu près 30 kilos. À aucun moment de cette parabole,
le Seigneur ne diversifie les talents. En fait, les talents, c'est tous les mêmes dans la parabole. Un talent, c'est un talent. C'est une mesure unitaire. Ok. Frères et sœurs, s'il vous plaît, n'utilisons pas cette parabole dans une course effrénée à la recherche de nous-mêmes. Il me semble que parfois, quand nous lisons la parole de Dieu, et cette parabole me semble tout à fait exemplaire de cela, nous sommes tellement soucieux de nous-mêmes, soucieux de qu'est-ce que je, moi, mais moi, c'est quoi ma mission, ma vocation, mon talent, mon truc, mon machin. En fait, on est tellement tourné vers nous-mêmes, pas forcément de manière narcissique, hein, mais on a un souci de soi qui fait qu'en fait, on n'arrive plus à mettre le Seigneur au centre. Je vous propose, en fait, de dire, ok Seigneur, en fait, je vais lire la parole de Dieu, mais je vais laisser un tout petit peu en veilleuse le souci que j'ai de moi-même, d'accord, pour me mettre d'abord, Seigneur, à ton écoute, à ta suite, et te regarder toi. Et donc, faisons attention, ne soyons pas dans une espèce de course effrénée à l'identité, au talent, à la compétence, au charisme, au truc que moi j'ai. Pourquoi ? Deuxième point, parce que souvent j'entends des gens qui sont très très soucieux de connaître leur talent, mais c'est pour le Seigneur. Ouais, mais c'est quand même important pour toi de connaître ton talent, j'ai l'impression en fait, tu vois. Oui, je sais bien que c'est pour le Seigneur, mais j'ai quand même l'impression que pour toi c'est important en fait, tu vois. Et est-ce que c'est vraiment capital ou fondamental en fait ? Est-ce qu'on peut remettre ça au Seigneur ? Et si le Seigneur ne t'a pas donné de talent ? Est-ce que c'est grave ? Oui, dans la parabole, le Seigneur donne un talent à chacun. Un talent, c'est quoi ? Un talent, c'est un don de grâce. Et je crois que le Seigneur donne de sa grâce à chacun. Le talent dont il est question dans la parabole, c'est une réalité surnaturelle. C'est la grâce de Dieu. Et ça, Dieu donne à chacun une grâce nécessaire pour se tourner vers lui. D'accord ? La grâce, elle est faite à chacun. Maintenant, voilà. Soyons peut-être un tout petit peu libres devant notre recherche absolue de vouloir connaître notre talent, notre truc, notre machin pour le Seigneur. Et puis troisièmement, ça ira mieux dans l'énumération, je crois. Troisièmement, imagine que le Seigneur t'ait donné un talent incroyable. Et si jamais il te demandait de ne pas t'en servir ? J'ai bien dit ce que j'ai dit. C'est-à-dire que pour nous, c'est quand même illogique. Si tu donnes une guitare à ton enfant, tu lui dis pas, tiens, n'en joue pas. Bon joyeux anniversaire. J'écouterai bien, attention s'il t'en joue. Alors, évidemment, le Seigneur n'est pas comme ça. Mais oui, nous, on a notre logique humaine. Donc, si je donne un truc à quelqu'un, c'est pour qu'il s'en serve, évidemment. Tiens, les clés de la voiture, mais qu'elles restent là. Voilà. Mais le Seigneur, il fonctionne parfois un peu différemment. Et il n'y a aucun moment où il est dit que parce qu'il me donne un talent, il me demande de m'en servir. C'est deux questions différentes. Quels sont les talents ? Bon, voilà. Et au fond, est-ce que le Seigneur me demande de m'en servir ou pas ? Vous allez dire, mais c'est absurde ! Si le Seigneur m'a donné quelque chose, c'est pour que je m'en serve. Non, c'est pas absurde. C'est humainement illogique. Je suis d'accord avec vous. Humainement, c'est illogique. Mais quand Edith Stein, Sainte Thérèse Bénédicte de la Croix, assistante de Edmund Husserl, un des plus grands philosophes du XXe siècle, quand elle rentre au Carmel, et qu'on lui dit « Bienvenue au Carmel, en revanche, t'arrêtes la philosophie », c'est humainement le plus grand gâchis. N'empêche qu'elle est devenue sainte, et que par ailleurs, quelques années après, elle a repris la philosophie. Mais ils ne se sont pas focalisés, elle ne s'est pas dit « Ah non, mais moi, renoncer à la philosophie, Edith Stein, assistant de Edmund Husserl. No way. » Non, évidemment, vous voyez. Et donc, je voudrais juste nous rendre attentifs, c'est que si on dit au Seigneur, je veux être uni à toi, je veux faire ta volonté, eh bien, ça va aller jusqu'au point, jusqu'au moment où je vais dire, Seigneur, en fait, je veux faire ta volonté. Et s'il y a un truc bon auquel tu me demandes de renoncer, bah, pourquoi pas? Pourquoi pas? En fait. Je serais pas en panique, j'aurais déjà les mecs qui sont, non, ça veut dire qu'en fait, moi, ce soir, alors, du coup, nanana, on se détend, ok? Je suis pas en train de vous mettre la pression, je vous demande pas de renoncer à ta truc, mais c'est juste pour que, ok, en fait, on se détend et on se met devant le Seigneur, et ben, voilà, progressivement, on accepte de se laisser un petit peu bouger pour remettre le Seigneur vraiment au centre. Et dans la parabole des talents, vous savez pourquoi est-ce qu'il y en a un qui, chez qui ça fonctionne pas, donc il va enterrer son talent.
ni vu ni connu, il allait cacher son talent. Pourquoi est-ce qu'il va cacher son talent ? Il dit, je sais que tu es un homme dur. Ah ouais, tu sais ça d'où toi ? C'est marqué où ? Je savais que tu es un homme dur et j'ai eu peur. Que se passe-t-il ? L'image de Dieu, chez cet homme-là, elle est brouillée. Il a perdu le sens authentique du Seigneur. Il a une image de Dieu qui est erronée, et ça, c'est notre cas à peu près à tous, je pense, et c'est à peu près ce que le serpent arrive à faire dans le livre de la Genèse, c'est à brouiller la piste de l'image véritable de Dieu. Alors, dans un dernier temps, puis moi je ne sais plus qui, je suis censé arrêter, mais vous m'arrêterez. Ce que je vous propose, c'est qu'on prenne un petit peu le temps de regarder au fond. C'est l'enseignement le plus large possible. Qu'est-ce que la Bible dit sur Dieu ? Non, mais troisième temps, c'est, je veux qu'on regarde ensemble, au fond, quel est le visage de Dieu que la Bible, que la parole de Dieu dessine ? Et je voudrais essayer d'insister peut-être sur quelques points qui peuvent nous paraître un peu étranges ou bizarres. Et donc forcément qui vont provoquer de la résistance en nous. Et cette résistance, frères et sœurs, en fait, elle est bonne. Enfin, elle est bonne. Elle est intéressante. Quand je lis la parole de Dieu et que ça résiste en moi, c'est qu'en fait, le Seigneur, il est en train de me dire un truc. Et nous, notre réflexe, c'est quoi ? C'est, je lis un truc, c'est bizarre ça. Attends, j'avance, ce sera mieux après. Vous voyez ? Je préfère, ouais, c'est mieux après, ouais. Voilà. Je propose de faire l'exercice inverse, en fait. C'est quand il y a quelque chose, je me dis, c'est bizarre, mais ça, c'est pas conforme à. Alors, soit c'est que j'ai pas compris, et ça peut arriver parce que la Bible, parfois, on peut un tout petit peu essayer de l'interpréter quand même, c'est sûr. Parfois, c'est qu'en fait, le Seigneur essaie de me faire comprendre un truc un peu. Mais parfois, c'est parce qu'il y a vraiment un truc dans mon cœur qui résiste. D'accord ? Et quand il y a un truc dans mon cœur qui résiste, en fait, c'est hyper intéressant. Vous, il y a des passages comme ça, vous dites déjà, tiens, alors ça résiste en moi, j'aime pas trop, je le lis jamais, j'aime pas tel livre, j'aime pas tel passage. Il y a des idées qui viennent comme ça ou pas ? Ouais. Donc ça, c'est pour ceux qui ouvrent la parole de Dieu. Je m'en réjouis. Il y a ceux qui n'ont pas répondu parce que... Ouais. Je veux dire, en fait, dans la liturgie, on, avec le Concile Vatican II et dans la réforme liturgique, on a élargi les textes que l'on lit, mais on n'a pas tout mis non plus. Mais, c'est pas grave. En tout cas, rien que si on peut se contenter des textes qui sont lus le dimanche et en semaine, ça nous offre déjà un énorme panel de textes de la parole de Dieu qui nous permettent d'y plonger. Alors, comme je vous le disais, bon, quand même, la première chose, c'est toujours de se redire, Dieu est un Dieu d'amour, lent à la colère, plein d'amour, plein de miséricorde. Une des plus belles images de Dieu, peut-être, dans l'Ancien Testament, c'est l'image de David, quand il pleure son fils Absalom. Je vous disais tout à l'heure, 2 Samuel 19, Absalom, mon fils Absalom, que ne suis-je mort à ta place ? En fait, je pense qu'à ce moment-là, David est comme une espèce de figure paternelle qui nous évoque la figure paternelle du Père, et qui a ce cri du cœur à chaque fois qu'on s'éloigne de lui, à chaque fois qu'on commet un péché. C'est le péché, c'est toujours une œuvre de mort. Et donc, quand on commet un péché, il y a quand même une œuvre de mort qui se fait en nous. Et Dieu n'est jamais indifférent à cette souffrance, à ce mal que nous subissons, que nous commettons. Et Dieu, en fait, le voit et se dit, mais que ne suis-je mort à ta place ? Pourquoi est-ce que c'est toi qui souffres ? J'aimerais pouvoir souffrir à ta place. Cri du cœur de Dieu qui n'est pas indifférent à tout ce que nous vivons, indifférent à nos souffrances, à nos blessures. Bien au contraire, Dieu est un Dieu qui écoute et il écoute le cri de son peuple. Alors si vous voulez que Dieu vous entende, vous pouvez lui parler, mais le mieux c'est de crier. C'est dit comme ça dans la parole de Dieu, alors crier dans son cœur, si vous voulez bien. Voilà, c'est pas ici, mais d'apprendre à crier. Quand Israël est en Égypte et qu'il est broyé par le pouvoir de Pharaon, Dieu va entendre le cri de la détresse de son peuple qui va monter jusqu'au ciel. De la même manière, dans le psaume, quand on dit un pauvre cri, le Seigneur entend. Donc, c'est important de bien reposer tout ça. Vous voyez, par rapport à celui qui disait dans la parabole, non, mais ton talent, non merci, je vais le cacher. Voilà, je le mets en terre et je m'en vais. Je sais que tu es un homme dur et j'ai eu peur. Ben, en fait, non. En fait, Dieu n'est pas un homme dur et donc tu n'as aucune raison d'avoir peur de lui. Donc, corrigeons notre image. Dieu est infiniment bon, tendre, miséricordieux. On vous l'a déjà dit, mais je vous le redis. Peut-être qu'une deuxième chose qui serait intéressante à regarder, c'est
Donc, dans les fausses images que je me fais de Dieu, peut-être des points qui peuvent un petit peu déranger. Donc là, on va prendre quelques petits points de la parole de Dieu qui, en fait, sont des points très importants, mais qui, avec lesquels, parfois, on n'est pas à l'aise. Et qui, en fait, du coup, disent quelque chose de profond. Premier point, c'est l'élection. Dieu choisit Israël pour être son peuple. Il choisit Israël et pas les autres peuples. Pas les autres peuples. Donc, t'as un gars qui est égyptien, t'as un gars qui est édomite, qui vient de Tyr, de Sidon, etc. C'est des gens super, et ils ont une conscience, ils sont droits, etc. Et Dieu dit, ah non, en fait, mais Israël, c'est mon peuple, du coup, bah toi, Voilà, pas de chance, hein. Voilà. Donc, Dieu est un Dieu qui choisit Israël pour être la lumière des nations, ok. Cette élection, elle est en vue de l'universalisation, ok. Mais nous, on a tellement dit ça qu'en fait, on est déjà à la fin de l'histoire. On veut déjà win. Non, mais l'élection, c'est en vue du salut de tous. Et donc maintenant, c'est le salut de tous. Donc, vous voyez, mais prenons le temps d'habiter ce premier moment. Dieu choisit Israël et pas l'Égypte et pas Assour et pas Édom. C'était pas forcément des plus gros pécheurs. C'était pas forcément des gens moins bien. Ils n'étaient pas forcément tous, enfin, je sais pas quoi, c'était pas tous des truands. Israël n'a pas de qualité supérieure aux autres peuples. Mais Dieu va choisir Israël et pas les autres peuples. Est-ce qu'on, oui, nous on est tellement universaliste qu'il y a quelque chose qui, ça frotte un peu quoi. Et Jésus il va faire à peu près la même chose. Hein. Il va réunir ses disciples et qu'est-ce qu'il fait? Marc 3, il appelle à lui ceux qu'il voulait. Toi, tu sais, t'as les autres qui sont à côté. Mais en fait Jésus il fait ça. Jésus il le fait. Jésus élit, il choisit certains. Et donc dans l'Église, tous n'ont pas la même mission, tous n'ont pas la même vocation, tous ne sont pas appelés, tous ne sont pas, comme dit Saint Paul, hein, tous n'ont pas tous les charismes, tous ne sont pas prophètes, je sais pas quoi, tous ne sont pas ministres de Dieu, etc., etc. Dieu choisit. Et donc si le Seigneur il donne un charisme que tu aimerais bien avoir, hein, ton voisin là et toi tu l'as pas. T'es content ou pas? Bon voilà, première chose. Deuxième point, peut-être plus dur encore, Dieu est inégalitaire. Dieu, c'est un père inégalitaire. Je n'ai pas dit injuste, on se rassure. Je n'ai pas dit injuste. Évidemment que Dieu est juste, mais Dieu est inégalitaire. Pourquoi est-ce que je dis ça? Eh bien, dans la parabole des talents, pourquoi il ne donne pas la même chose à chacun? Normalement, je ne sais pas, moi, ça devrait être tu comptes le nombre de talents, puis tu le divises par le nombre de serviteurs, et puis comme ça, tout le monde, il a la même chose et on est content. Toi, je te donne 1. Toi, je te donne 5. Ça va, vous entendez bien? Ça se passe bien entre vous et tout? Ça va? T'es pas jaloux, non? Toi, ça va? Toi, 3, t'es entre les deux, ça va. T'es pas mal, mais c'est pas non plus génial, tu vois. Non, mais Dieu, il est inégalitaire. Donc, soit t'as 3 personnes qui font la même chose, qui arrivent et il dit, toi, 1, toi, 3, toi, 5. Soit le contraire. Tu commences à bosser à quelle heure? 6h du matin. Ok, tu commences à bosser à quelle heure?

Je ne peux pas rentrer trop dans les détails parce que ça nous ferait un deuxième enseignement. Je peux faire un deuxième enseignement dans la foulée. Non, non. Non, non. En plus, c'est la fin. En fait, non seulement je ne ferai pas de deuxième enseignement, mais en plus, c'est la fin de mon seul enseignement dans 2 minutes. Je n'avais pas regardé l'heure. Bon, ben voilà, c'est comme ça. Dieu est inégalitaire, c'est bien pour chacun. Troisième petit point. Quand même, Dieu passe son temps, en fait, à redonner à Israël sa vocation par des païens. Donc une fois qu'on a dit, toi t'es dans l'alliance, toi t'es pas dans l'alliance, Dieu en fait va dire à celui qui est dans l'alliance, ouais mais toi tu te détournes de moi, écoute celui qui est pas dans l'alliance. Qui est-ce qui va permettre à Moïse de structurer le peuple pour que ça passe d'un ramassis de gens un peu désordonnés à un vrai peuple de Dieu? C'est Jéthro, son beau-père, qui est un païen. Vous connaissez, donc j'ai parlé tout à l'heure de Uri, j'ai dit, vous savez, j'ai parlé de Uri le Hittite, Uri dont son employeur couche avec sa femme. Bah, d'ailleurs, j'ai pas nommé son employeur, hein, mais c'est David, son employeur. Et donc, en fait, David ne respecte pas la loi de Dieu. Et puis, il y a Uri qui, donc, enfin, vous connaissez l'histoire ou pas? Non, sinon, c'est un moment absolument truculent. C'est amour, gloire et beauté, sexe, cruauté, mort et mensonge et voilà. Donc, deuxième livre de Samuel, hein, deuxième livre de Samuel, chapitre 11. Je ne sais plus si c'est le premier ou le deuxième, je crois que c'est le deuxième livre de Samuel, chapitre 11. Vous avez un très beau livre, Ancien Testament, dans la Bible, là-bas, quand il pleut, voilà. Et bref, et donc dans cette histoire-là, eh bien en fait, c'est Uri, donc qui est un païen, qui va rappeler à Israël, qui va rappeler à David la loi. Parce que David a complètement oublié la loi de Dieu, il est juste roi d'Israël, mais du coup la loi, il ne sait plus trop ce que c'est. Et en fait, c'est un païen qui va le lui rappeler. Et donc, des histoires comme ça, on en a plein, il y a aussi celle de Obed-Edom, le Gittite, donc Édom, ce sont des païens, c'est le peuple de l'autre côté. Obed-Edom, ça veut dire le serviteur d'Édom, donc serviteur des païens. Obed-Edom, le Gittite, donc ce qui est un autre peuple encore. Donc c'est le mec, c'est le païen de chez païen. Tu sais, il y a marqué son nom, il y a marqué païen de chez païen. C'est son surnom en fait en Israël. Et c'est lui qui va accueillir l'arche d'alliance, les paroles de Dieu, puisqu'Israël dit ouais, non, ça a l'air un peu. Ils en veulent plus. 2 Samuel 6, je crois que c'est ça. Et du coup, l'arche d'alliance va atterrir chez Obed-Edom le Gittite. Voilà. Je m'arrête là parce que sur ce point-là, parce qu'il faut quand même que je conclue maintenant pour de vrai. Alors, frères et sœurs, je fais une petite conclusion. Qu'est-ce qu'on peut retenir de ces quelques paroles autour de notre intimité, notre cœur à cœur avec le Seigneur, notre union avec le Seigneur, union de cœur par sa parole? Eh bien d'abord, peut-être que c'est quelque chose à vivre ensemble. Que se passe séparément, chacun dans son coin. Vous voyez, parfois, je suis sûr qu'il y a un certain nombre d'entre vous qui disent, bah, ouais, et l'autre, il dit qu'il faut lire la Bible. Enfin, quand je lis la Bible, moi, je m'ennuie, je comprends rien. Ouais, mais c'est vrai que si tu la lis tout seul, mais est-ce qu'on est capable de la lire ensemble? De nous mettre ensemble, vous voyez, d'avoir des groupes de prières, des fraternités, de paroisses, de maisonnées, de trucs, de machins, dans lesquels on se met ensemble à l'écoute de la parole de Dieu. Deuxième point que je voudrais souligner dans la conclusion, c'est qu'en fait, cheminer avec le Seigneur, c'est être tout le temps en chemin, tout le temps en marche. On n'est jamais arrêté, on n'a jamais notre définition, on n'a pas lu un traité sur Dieu, on n'a pas, enfin, vous voyez ce que je veux dire? En fait, on n'a pas terminé. En fait, on est tout le temps en train d'avancer et le Seigneur ne cesse de nous dévoiler des choses, de nous faire comprendre des choses nouvelles sur lui qu'on n'avait pas encore vues. Demandez aux 15-17, ils ont compris ça, c'est merveilleux. Dernier point, c'est une petite citation que je voudrais vous laisser. Avec laquelle je voudrais vous laisser, elle est tirée de l'évangile selon Saint Luc, chapitre 24, verset 32. Ce sont les pèlerins d'Emmaüs. Vous savez, donc Jésus est avec eux, et puis donc ils marchent ensemble, et puis finalement Jésus se fait reconnaître à la fraction du pain. Donc en fait, les gars, ils ont marché toute la journée avec Jésus, mais ils savaient pas que c'était Jésus. Donc Jésus leur a expliqué Jésus a parlé de Jésus dans les Écritures, mais eux n'avaient pas compris que c'était Jésus qui leur parlait de Jésus. Voilà, ils ont passé leur journée, donc pièrement, ils sont un peu bêtes, je pense. Mais au-delà de ça, ils se disent, notre cœur n'était-il pas tout brûlant pendant qu'il nous expliquait les Écritures? Et donc la grâce qu'on peut demander au Seigneur, que j'ai dans le cœur pour vous aujourd'hui, c'est que nous puissions faire cette expérience d'un cœur brûlant à l'écoute de la parole de Dieu. Vous voyez, on est à Paris le Monial, vous êtes, j'espère déjà les prix, dans la chapelle des apparitions, vous avez vu Jésus qui montre son cœur brûlant d'amour, son cœur est brûlant.
Et parfois, on se dit,

Et moi, comment est-ce que je peux avoir un cœur brûlant aussi? Alors, j'appelle des apparitions, on va à l'adoration. Mais en fait, le moment dans la parole de Dieu où l'on parle d'un cœur brûlant, c'est précisément dans la méditation des Écritures. Quand Jésus explique les Écritures, notre cœur peut être brûlant. Alors, j'espère que l'on va pouvoir faire cette expérience aujourd'hui d'avoir un cœur brûlant par le Seigneur. Seigneur, nous te demandons cette grâce aujourd'hui d'avoir un cœur uni à toi. Un cœur tellement uni à toi par ta parole, que notre cœur soit brûlant, brûlant de ton amour, brûlant parce que dans ta parole, nous comprenons qui tu es et que cela comble notre cœur.

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2: Je crois, viens au secours de mon manque de foi. Marc 9, 24.

Inutile de me le dire, et ne tentez pas de me le cacher, je le sais. Je sais bien que l'évangile que nous venons d'entendre, c'est-à-dire que l'Église nous offre en ce 33e dimanche de l'année, n'est pas votre préféré. Si je me trompe, vous me direz. Nous sommes comme les apôtres, suspendus aux lèvres de Jésus, certes. Parfois leur cœur était tout brûlant. Parfois les paroles de Jésus les dérangeaient. Parfois ils ne comprenaient pas. Cet évangile est certes difficile, du genre apocalyptique, et doit être replacé dans son contexte. Mais il reste néanmoins, comme son nom l'indique, une bonne nouvelle. Essayons d'y voir plus clair pour que ces paroles puissent nous aider, nous soutenir, nous éclairer. Comme la semaine dernière avec l'évangile de la pauvre veuve déposant ses piécettes dans le trésor du temple, Jésus se trouve toujours à Jérusalem. Il vient juste de sortir du temple et se trouve donc à l'extérieur. Quand on a vu de ses yeux rien que les restes actuels de ce temple, on ne peut être qu'impressionné devant tant de puissance, tant de grandeur. Le mur occidental, le mur des Lamentations, a par exemple encore de nos jours 11 mètres de fondation. Et il est une pierre de 14 mètres de long qui pèse 570 tonnes. Jésus est donc au pied de ce temple et c'est à ce moment qu'un des disciples s'exclame « Maître, regarde, quelle belle pierre, quelle construction !» Il est en effet encore de nos jours des constructions qui semblent devoir traverser les siècles, qui sont presque éternelles. Et à cette remarque, Jésus répond aussitôt, « Tu vois ces grandes constructions, il n'en restera pas pierre sur pierre, tout sera détruit. » L'enthousiasme de notre disciple est vite refroidi. Et nous savons, nous, comment ces paroles prophétiques ne vont en effet pas tarder à se réaliser. Quelques années plus tard, en 70, les armées du général Titus vont envahir la ville sainte et détruire l'intégralité du temple. Vous ne voyez peut-être toujours pas la bonne nouvelle. Jésus annonce donc la destruction du temple et il ne peut exister pour un juif de malheur plus profond. Et cela n'est qu'un signe. Nous aussi, moi le premier, nous aimons nous rattacher à des valeurs que nous qualifions trop vite de rassurantes. Tout est fragile ici-bas. Tout est précaire. Tout, la santé, la nôtre et celle de ceux que nous chérissons, les relations, la famille, l'amitié, notre situation professionnelle. Le Christ ne veut pas que nous nous installions ici-bas. Comme vous en souvenez sans doute, voulait le faire Pierre au jour de la transfiguration. Il voit Jésus en gloire et il ne veut plus repartir. Il ne veut plus redescendre. Il veut aller à la gloire sans passer par la croix, c'est-à-dire sans suivre Jésus. Il voulait le ciel, mais sans quitter la terre. S'appuyer sur le Christ tout en gardant un autre appui, au cas où, une garantie. Au cirque, je dois confesser que j'y vais très rarement, mais au cirque, les acrobates font toujours mon admiration. Leur agilité me laisse sans voix. Et ce qui m'a toujours impressionné, c'est quand ils passent d'un trapèze à l'autre.
Il ne s'agit pas alors d'improviser. Tout est calculé, le rythme du balancement de chaque trapèze. Puis, roulement de tambour, l'acrobate va changer de trapèze, c'est-à-dire qu'il va lâcher le premier, se retourner, faut pas qu'il reste trop longtemps comme ça, parce que, et saisir le second. Eh bien, nous, on aimerait tant pouvoir saisir le second trapèze sans avoir pour cela à lâcher le premier. Mais c'est impossible. Dans nos vies, il faut parfois lâcher des choses pour pouvoir aller de l'avant. Les paroles que Jésus nous adresse en ce dimanche ne sont pas là pour nous gâcher la vie, mais bien au contraire, pour nous aider à ne pas la rater. Car de vie, nous n'en avons qu'une. Et ces paroles de Jésus sont une bonne nouvelle. Nous sommes un peu comme des agents boursiers, des traders. Nous risquons de tout perdre si nous investissons dans des valeurs qui finalement ne valent pas grand-chose. Le trésor d'Israël, ce n'est pas ce temple, malgré toute sa magnificence. Sa seule richesse, c'est le Seigneur. Le terrible épisode récent de l'incendie de Notre-Dame de Paris nous dit quelque chose de cela. Et Monseigneur Aupetit, son archevêque, l'a clairement déclaré au lendemain de ce drame, qui, Dieu merci, n'a pas fait de victime. Le trésor de Notre-Dame, dit-il, ce ne sont pas des choses extraordinaires, des bijoux, des œuvres d'art, mais c'est la présence de Dieu au milieu de nous. Oui, cette magnifique cathédrale n'a été bâtie que pour abriter, que pour être l'écrin d'un morceau de pain. Et c'est le corps du Christ. Et c'est pour cela que l'aumônier des pompiers a risqué sa vie pour sauver les saintes espèces eucharistiques, puis la couronne d'épines. Alors, puisque nous nous acheminons vers la fin de l'année, en effet, dans 2 semaines, notre année liturgique se terminera et on commencera une nouvelle, n'est-ce pas le temps des bilans pour notre vie chrétienne ? Quel est notre appui ? Le Christ est-il vraiment mon rocher, le rempart de ma vie, pour reprendre les termes du psalmiste ? J'ai fait de toi mon refuge, venons-nous de chanter. Que le Seigneur ouvre nos yeux pour nous faire voir là où se trouveront nos vraies richesses et nos vraies joies. Ne se trouve-t-elle pas dans tout ce qui porte une dimension sacrée, spirituelle, comme l'attention aux autres, le service de ceux qui sont à mes côtés et qui peut-être comptent sur moi, qui ont besoin de moi? Laissons le Seigneur nous guider. Tu m'apprends le chemin de la vie, Seigneur, à ta droite, éternité de délices.

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Alors ce matin, nous continuons avec ce partie de la lettre aux Éphésiens dont on parlait hier soir. C'est-à-dire, on va approfondir le chapitre 5e de la lettre aux Éphésiens et le début du chapitre 6e. Mais comme on disait hier, c'est très important pour pouvoir lire ces paroles de Saint Paul et ces recommandations de Saint Paul de nous placer dans les bons terrains dans lesquels on comprend pourquoi Paul parle comme ça. Parce que ce qu'il y a dans ce chapitre 5e, c'est ça demande un degré de communication avec le Seigneur très important. Il y a des paroles de Dieu qui concernent tout homme. Il y a des paroles de Dieu qui concernent aussi tout homme, mais qui ont besoin de cœur qui quand même les connaissent un peu. Et ces paroles de Dieu dont on va parler tout à l'heure, et sont des paroles qui ont besoin de cœurs attentifs. Parce que lorsque dans les chemins du Seigneur, il nous invite à avancer dans l'amour et nous ne sommes pas placés comme il faut dans une relation d'amour avec lui, on se sent agressé. Pas parce que le Seigneur ne nous aime pas, sinon parce que le cœur, ils sont tellement éloignés qu'au lieu de sentir un appel à l'amour qui grandit, on sent une résistance qui empêche de continuer. Et c'est là ce qui a fait les martyrs dans l'Église. Ça a commencé avec les martyrs du Christ, puisque, en fait, quand il aimait le Seigneur Jésus aimait les grands prêtres, bien sûr, et il aimait les pharisiens, bien sûr, et il aimait les personnes qui lui en voulaient, bien sûr, et il les aimait avec l'amour même de Dieu, qui ne peut pas supporter de voir ses enfants à mi-chemin dans le développement du cœur. Cela est très important. Parce que on peut se placer facilement dans un registre les bons et les mauvais. Mais le Seigneur Jésus, le Père de tous, le bon berger, il aime tout le monde. Il a donné la vie pour tous. Il n'y a personne qui est épargné de son amour jusqu'au bout. Mais cet amour qu'il porte, c'est l'amour d'un Père, l'amour même du Père Dieu, qu'il ne peut pas supporter de voir leurs enfants à mi-chemin dans l'amour et à mi-chemin dans le cœur. Il ne nous a pas fait pour la médiocrité. Mais lorsque mon cœur est installé dans la médiocrité, ces invitations à l'amour, parfois, je les perçois du travers. Et là apparaît l'action du démon qui crée des résistances par rapport à celui qui les aimait comme un fou. Pourquoi j'ai dit ça? Parce que, en fait, dans la dynamique du christianisme, il y a eu trop souvent des situations dans lesquelles quelqu'un voulait nous amener plus loin dans l'amour et dans les résistances, on comprenait pas qu'est-ce qu'il voulait nous dire et qu'est-ce qu'il voulait nous faire. Et cela est très important pour lire cette lettre, puisque si hier on parlait à niveau du baptême dans les premières recommandations morales de Saint Paul, aujourd'hui il nous invite à nous introduire plus profondément. Et il dira, au début du chapitre 5e, une phrase bouleversante. Il dira, « Soyez des imitateurs de Dieu. »
Et des imitateurs de Dieu signifie pas seulement vivre, comme on disait hier, une vie en règle, sinon c'est laisser que le vent de l'amour de Dieu s'installe définitivement dans nos cœurs. Quand on lit la vie de Marguerite Marie Alacoque, non? Et dans la petite lettre, non? On a des choses qui peuvent nous effrayer, non? Et écoute, oui, elle était amoureuse du cœur de Jésus, mais moi, écoute, ça va un peu trop loin, non? Mais dans tous les saints, lorsque le cœur prend l'envol, non? On peut dire comme ça? Quand on laisse que le cœur se déploie pleinement, on arrive à des mesures que ceux qui sont au ras des pâquerettes, ils sont profondément effrayés. Alors, tout ce qu'on va entendre maintenant, c'est dans ces registres dans lesquels Saint Paul nous parle. Et c'est pour cela que je disais hier, et je le répète encore aujourd'hui, seulement, lorsque on entre dans le registre de l'amour personnel avec le Seigneur, on peut comprendre jusqu'où ça peut aller loin. Mais si je suis encore dans le registre du nombrilisme, non? Du nombril, voir si j'ai fait, j'ai fait pas, je suis en règle, je suis pas en règle. Lorsqu'on me parle de l'amour jusqu'au bout, j'ai l'impression d'être en langage, non? Complètement insupportable. Voilà. Ceci dit, Ephésiens 5:1. Soyez des imitateurs de Dieu. Il dit Saint Paul, non? Soyez des imitateurs de Dieu. Voilà, je suis en train de chercher la feuille, hein, parce que parfois les feuilles, elles disparaissent partout, non? Et devenez donc imitateurs de Dieu comme des enfants bien-aimés et vivez dans l'amour comme le Christ nous a aimés et il s'est livré lui-même pour nous. Et en offrande et victime à Dieu pour être un parfum d'agréable odeur. Donc, Ephésiens 5, 1, 2 et début du 3. Et alors, qu'est-ce qu'il y a dedans? Moi, je crois que pour nous aider aujourd'hui à mieux approfondir ces paroles de Dieu, c'est très important de se placer dans un climat qui est celui de Béthanie. Béthanie, c'est un petit village à l'entrée de Jérusalem. Et alors là, il s'est passé des scènes de l'Évangile qui peuvent nous donner la clé de tout ce qu'aujourd'hui Saint Paul va nous dire. Une scène qui se trouve placée dans les Évangiles synoptiques, et surtout dans Saint Luc, chapitre 10, versets 38 à 42, où, en fait, il y a Jésus qui passe chez Marthe et Marie, comme on sait, et alors là, il s'approche, il y a une espèce de scène de concurrence bizarre, no? Parce que Marthe, la pauvre, no? Elle s'occupait de toutes les choses, et ce n'est pas que le Seigneur voulait faire une espèce de déclaration selon laquelle il fallait remplir le monastère, no? Et vider la vie active. No? Ce n'est pas ça, hein? Parce que ça, c'est la traduction immédiate qu'on en a fait dans l'histoire. Mais, vous savez, Jésus arrive, il y a Marthe et Marie, et Marthe commence à s'inquiéter parce qu'en fait, le Seigneur, no? Il est très attentif à Marie, et la pauvre Marthe, no? Elle s'occupe de toutes les choses, et il lui dit au Seigneur, regarde Marie, no? C'est très important, no? Parce que la pauvre, elle faisait mille choses, no? Mais pour qui faisait ces choses? Parce que si c'est dans la concurrence avec Marie, no? Pour voir, voilà, j'ai fait mille choses, elle n'en fait aucune, no? Si on est là, que c'est un registre au ras des pâquerettes, no? Alors là, vraiment, elle attend que la valeur de sa vie
est dépendante de ce qu'on va penser d'elle. Elle est dans son nombril. Et elle souffre les conséquences de ses façons de vivre. Cela nous arrive à tous. Hein? Je parle comme ça, mais je ne suis pas fâché avec vous, sinon que je connais quelqu'un qui vit comme ça, non? Mais Jésus, il ne va pas dire qu'il faut vivre la vie contemplative au lieu de la vie active. Il va lui dire, « Attends, Marie a choisi la meilleure partie, celle que personne peut le lui enlever. » C'est-à-dire, lorsqu'on réussit dans la vie de chaque jour à dépasser ce petit public pour lequel nous vivons et être attentif à l'unique qui vraiment prend au sérieux notre vie et à l'unique devant lequel nos vies ont un sens, à ce moment-là, on commence à entrer dans un registre complètement différent. Parce que le grand problème, c'est quand les autres, les circonstances, les histoires nous enlèvent la vie. Marie a choisi cette partie que personne ne peut lui enlever, dit le Seigneur. Parce qu'il y a un noyau de l'âme dans lequel Dieu habite, que lorsque dans ma vie, je vis en rapport avec le Seigneur, je trouve la paix en toutes circonstances. Et je trouve la source de l'amour qui m'accompagne dans l'intérieur. Mais lorsque je fais des actes toujours en référence à ce qu'ils vont penser ou moins, à ce moment-là, le Seigneur dit, tu as déjà ta récompense, mais ça, c'est pas ça le grave problème. C'est que mon cœur n'est jamais rassasié par des petits publics qui, c'est vrai qu'ils peuvent applaudir, non? Mais avec ces applaudissements, on reste complètement à côté de celui qui regarde vraiment notre vie et qui rassasie totalement nos cœurs. Et alors, deuxième scène de Béthanie qui peut nous aider à comprendre Saint Paul est celle que j'aime beaucoup, juste après juste avant les rameaux, l'entrée de Jésus à Jérusalem. Et c'est un moment dans lequel il y a Marie qui brise un vase très cher. Et on parle que c'est que la valeur de ces vases était presque le salaire, ou plus que le salaire d'un ouvrier d'un an. Donc, c'était tout ce qu'il avait pour vivre. Et briser cette vase au pied du Seigneur, c'est communier cœur à cœur avec lui. C'est-à-dire entrer dans les registres de comprendre l'amour jusqu'au bout du Seigneur et correspondre à cet amour. Comprendre l'amour jusqu'au bout du Seigneur et correspondre à cet amour que c'est la joie de celui qui aime. Parce que la joie la plus grande du cœur, c'est lorsqu'on découvre que mon époux, que mon fiancé, que mon Seigneur, que mon Dieu, il est très content, il est rassasié de ce que je vis pour lui. La joie de l'époux est justement rendre pleinement heureuse l'épouse. Et si vous voulez dans le langage un petit peu de la musique moderne, non? Et quand Jacques Brel chantait « Quand on a que l'amour, la paix de l'amour, c'est l'amour ». Et les cœurs sont faits pour l'amour et pour la correspondance amoureuse la plus profonde. Cela se passe à Béthanie. Et dans la chapelle Redentoris Mater de Rome, que Jean-Paul II a fait construire, que c'est avec des mosaïques, et un artiste qui lui, il est orthodoxe, il vient du pays de l'Est, et Jean-Paul II lui a chargé une chapelle qui réunit un petit peu les deux poumons de l'Église, les deux sources de la spiritualité de l'Orient et de l'Occident. Et alors, dans cette chapelle-là, la scène, l'Eucharistie, c'est une seule table dans laquelle, dans un côté, il y a Jésus agenouillé au pied des disciples
Et de l'autre côté de la table, il y a une autre scène, que c'est Jésus assis et Marie au pied de Jésus. Et cette double relation est essentielle pour comprendre ce que Saint Paul va nous dire aujourd'hui. Qu'est-ce que ça veut dire? Que Marie a brisé les vases, Marie a compris l'amour de Jésus totalement donné et est entrée dans le registre de la correspondance de l'amour. Cela n'est pas seulement l'apanage de religieux ou de personnes qui vivent dans des monastères. Cela est l'appel à toutes baptisées, parce que le Seigneur ne veut pas des chrétiens de première ligne et des chrétiens de troupe. Le Seigneur veut des amis que personnellement les comprennent dans le registre de l'amour. Et lorsqu'on entre dans ce registre, on commence à comprendre davantage tout ce que Saint Paul nous dit dans cette lettre. Puisque c'est en fait le dynamisme même de la relation avec le Seigneur qui nous permet d'avancer dans l'amour et d'aimer comme le Christ nous a aimés, en nous offrant comme une victime d'agréables odeurs. Un odeur qu'on dira qu'à Béthanie remplissait toute la maison, parce que là où il y a des personnes qui laissent le cœur entraîne totalement leur vie, c'est là il devient des lumières et des bonnes odeurs qui arrivent dans tous les coins. Et nous sommes tous invités dans ce registre. Plus encore, le Seigneur nous dit, seulement on aboutit notre christianisme lorsque on ose entrer dans une relation de fiançailles avec le Seigneur. Tous. Et alors là, à partir de ce registre, on va lire un petit peu tout ce que Saint Paul nous dit à continuation. Verset 3, la première partie jusqu'au verset 6, il va parler de l'impureté, de la convoitise, de l'idolâtrie, de la débauche, etc., etc., etc. Mais ce qu'il y a de plus important dans ces recommandations de Paul, c'est les arrière-pensées qu'on découvre derrière la façon dont il écrit. Puisque, en fait, Saint Paul, il est un grand chantre de la virginité. Mais il est un chantre de la virginité parce qu'il se rend compte, en contemplant le Christ, la merveille de la pureté du cœur, qui encore n'est pas l'apanage des petits religieux et des petits moines. Ou des petits prêtres, hein, je me moque de moi-même. Oui, pourquoi? Parce que en fait, la virginité du cœur, Dieu qui est totalement chaste, et la chasteté de Dieu se manifeste du fait qu'il nous aime avec folie, il fait une seule chair avec nous, mais il ne le fait pas à la façon humaine, en faisant des petits shows, non? Pour gagner notre cœur. Il n'est pas un amour vedette. Il est un amour silencieux à cause de sa chasteté. C'est un amour qui ne va pas violenter mes options, sinon qu'il veut que dans la liberté la plus délicate puisse naître dans mon cœur le registre d'un amour qui correspond. Et le Seigneur va me dire, ça c'est le langage de Saint Paul, vous êtes invité à ne pas entrer dans toutes ces impuretés. Parce que le grand problème n'est pas si vous êtes en règle ou non. Le grand problème, c'est que vous n'allez pas toucher la merveille de l'amour pour lequel vous êtes tous faits. Ce n'est pas un registre de morale que Saint Paul emploie, c'est un registre comment peux-je aider mes frères à vivre la plénitude de l'amour pour lequel ils sont faits? Comment peux-je aider mes frères à développer pleinement ce qu'ils ont déjà dans leur cœur, qu'on s'émance dans le baptême, mais qui trop souvent reste une chose complètement méconnue? Moi, chaque fois que j'ai fait autostop,
J'ai toujours un problème, parce qu'avec ces phrases de Saint Paul, si on n'entre pas dans les registres concrets, il semble un petit peu trop éloigné. Alors, tu fais autostop. Et chaque fois que tu fais autostop, et invariablement, quand il voit une croix, ou il voit le clergé, il voit quoi, et tout de suite, immédiatement, la phrase, ah, oh, mon pauvre, tu es un type raté. Mais c'est vrai. C'est vrai. Oh! Et tu as de quoi rougir, écoute, oui, vraiment. Mais pourquoi tu dis ça? Mais à la fin du voyage, tout de suite, en général, les personnes sont complètement convaincues du don de la chasteté. Parce que le désir d'un amour dans lequel l'autre ne manipule pas ma vie, et l'autre ne me fait pas fonction de lui, et l'autre respecte jusqu'au bout ma vérité. On est tous nostalgiques de cet amour-là. Et le Christ ne parle pas de la chasteté dans le registre du manque d'amour. Voilà pourquoi je suis un raté. Parce qu'en la société, être célibataire, être consacré, c'est quelqu'un qui ne comprend rien de l'amour, donc ne comprend rien de la vie, donc jamais va développer son cœur. Malheureusement, il y a trop de ça. Mais malheureusement aussi, le Christ nous dit, je vous ai pas fait pour des cœurs rétrécis, sinon pour déployer pleinement vos cœurs dans un amour comme celui de Dieu, que c'est un amour chaste, mais profondément amoureux. Combien de violences, là Saint Paul va dire à continuation, quand on entre dans ces registres, c'est pas que Saint Paul dit, voilà, maintenant, vous savez, on prépare déjà une casserole dans le ciel pour tous les empires, non, c'est pas ça. Sinon, il dit, il y a la colère qui jaillit dans votre intérieur, parce que la colère et la violence n'est pas un champignon qui jaillit comme ça, fruit de la pollution atmosphérique, non, il y a des colères partout, non, non, c'est vrai. La colère est un produit fabriqué lorsque dans mon intérieur, au lieu de vivre ce pour lequel le cœur est fait, au lieu de vivre ça, je rate l'objectif. Il y a plein de violences qui traversent mon cœur et qui veulent tuer tout le monde, même les personnes, celles qui se donnent à la peine pour me faire vivre l'amour. La violence qui a tué le Christ, bien sûr, c'est le démon à l'œuvre, mais le démon à l'œuvre, il est justement en train d'empêcher les cœurs de vivre la pureté pour laquelle ils sont faits. Et alors là, la colère traverse les cœurs et la violence fait des ravages sur la terre. Et le Christ est crucifié et continue à être crucifié dans l'histoire. Non? Mais Saint Paul continue, c'est justement pour cela que lorsque un cœur vit comme Marie à Béthanie, dans une communion avec le Seigneur, il devient lumière. C'est une lumière bizarre. Quand à Rome, Mère Teresa de Calcutta, elle est venue à l'université de la Sapienza, non? On a ouvert la chapelle de l'université, n'est pas trop grande, non? Il y a des toiles d'araignée partout parce que personne passe une minute là-bas, non? Mais c'est vrai, non? Et alors, on dit quand même, on va mettre ici à Mère Teresa, je crois qu'on va remplir la chapelle, non? Mais on a été tellement débordés. Pas seulement la chapelle, sinon tous les campus. Il a fallu faire un jour après avec des grands écrans pour que les gens soient là, non? Et alors, cette petite femme, non? Vous la connaissiez, non? C'est impressionnant parce que en fait, il y avait des jeunes avec des piercings, non? Des cheveux de toutes les couleurs, dans tous les sens, comme ça, non? Et tous là, et alors, j'en avais deux devant moi, non? La mère Teresa disait, dites à vos prêtres que vous ouvrez le tabernacle. Hein? Et alors, il se disait, mais c'est quoi un tabernacle? Il savait absolument rien. Mais il savait que le cœur brûlant d'une femme ouverte au Seigneur, le cœur brûlant d'un homme et d'une femme, d'un papa et maman de famille, o sea, c'est pas question, vous voyez ce que je veux dire? Tout cœur qui s'ouvre au Seigneur commence à devenir lumière. C'est des lumières parfois très cachées. Ma maman, elle est morte de cancer à 40 ans.
Quand on avait 12 ans, nos parents sont venus à Valencia pour que nous puissions étudier davantage à l'université. On était dans un quartier vraiment radicalement anticlérical et anti-tout. Et alors, nous, les jeunes, on a tous quitté l'église et tout ça, non? Mais sa façon de vivre sa maladie, elle disait, priez, nous prions, personne d'entre nous priait, mais elle disait, priez, pas pour que je me guérisse, mais pour qu'il se fasse la volonté de Dieu. C'est un peu étonnant, ça. Et nous, la pauvre. Et elle disait, si tous mes fils et mes filles seraient des religieux, je serais la femme la plus heureuse du monde. Vraiment, on disait, et complètement, le cancer l'a perdu totalement. Non, ça, c'est vrai? C'est vrai? Et elle n'a pas vu. Mais après sa mort, nous sommes quatre fils missionnaires. Mais c'est une petite lumière. Pourquoi je parle de lumière? Parce que je parle de Mère Teresa, je parle d'une maman de famille qui fait un cancer dans un hôpital et qui ne sait plus quoi faire. Je parle. O sea, vous voyez ce que je veux dire? Le cœur à cœur avec le Seigneur dépasse les petites mesures. Le Seigneur n'a jamais promis que le résultat serait immédiat. Parce que c'est ça ce qui nous décourage, non? Je travaille comme un fou, j'ai pris. Depuis que je suis venu à Paray-le-Monial, ça fait 2 ans, 3 ans, j'ai fait l'engagement de prier, et plus j'ai prié, moins de résultats je vois. Non? Ah, mais c'est comme ça. Je travaille pour ma paroisse, je vais essayer que le cœur des gens de ma paroisse devienne chaque jour plus consacré au Seigneur. Plus je parle sérieux, plus les gens sont bons. Non, non mais c'est comme ça. Et alors je décroche, tant pis, écoute, si Saint Paul, il parlait des choses merveilleuses, mais ça lui arrive qu'à lui, mais à moi, il m'arrive jamais. Non? Non, je dis comme ça, parce que c'est là le centre de l'Évangile. Lorsqu'on dépasse le petit regard de Marthe, qui cherche le public, les efficacités immédiates, on commence à entrer dans le registre d'un amour qui est celui du Seigneur, qui traverse les nuits et qui donne une fécondité énorme. C'est là, et c'est ce que Saint Paul dit dans sa lettre, du verset 7 au verset 14 du chapitre 5e dans lequel nous sommes. Mais encore on continue, et Saint Paul va parler d'une phrase que je trouve merveilleuse, dans le verset 16 de ce chapitre 5e. Ici, on a traduit que met à profit le temps présent. Mais c'est très intéressant parce que Saint Paul, en grec, il dit racheter le temps. Phrase bizarre, mais qui a une importance énorme. La vie quotidienne, parfois, pour vivre les merveilles de l'amour de Dieu, on croit qu'il faut être placé dans une situation extraordinaire. Imagine que je vivrai à Paray-le-Monial. Ah, je suis sûr qu'entre l'encens qui monte, les adorations, la nuit et tout ça, je suis sûr que mon cœur s'élèverait comme un palmier, non, dans le désert. Mais, ah non, si tu saurais qui est mon mari, non? Si tu savais, non, si tu saurais, si tu savais qui est mon patron, wow! Si tu savais les enfants que j'ai, mais ce sont tes enfants, oui, justement. Non? Et alors, là, il y a toute une histoire de relations ordinaires qui nous donne l'impression que Dieu ne peut pas être là. Et c'est justement dans l'ordinaire où l'expérience du corps de Christ de Saint Paul nous permet de vivre à condition d'être dans le cœur à cœur avec le Seigneur, ils peuvent devenir l'occasion d'un amour qui se dilate. Parce que Jean-Paul ne parle jamais de vivre ses merveilles lorsque tout va bien. Si on lit le début de la deuxième lettre aux Corinthiens, du chapitre 1, du verset 1 à verset 11, là, on a de quoi penser. Parce que Jean-Paul, il était dépassé. Il disait, il semblait que j'allais mourir. Mes forces me dépassaient, tout était des problèmes. Les églises étaient contre lui et il se sentait complètement dépourvu. Et qu'est-ce que c'est beau, parce qu'à ce moment, Saint Paul dit,
Moi, je reçois des consolations énormes de Christ dans ces souffrances. Et vous savez, je souffre pour vous donner du crédit que vous aussi, dans vos épreuves, vous touchiez les consolations de Dieu. Parce que Dieu agit surtout là où l'on touche la pauvreté et la misère des uns et des autres. C'est le Seigneur qui est là spécialement. Et racheter le temps signifie que mon temps présent, les épreuves de chaque jour, sont une école dans laquelle on se décentre de soi-même et on participe au vrai ami, le Christ, qui lui porte les souffrances, les miennes et celles des autres, infiniment plus profondément que moi. Combien de fois dans les souffrances on a l'impression d'être tout seul? Y a-t-il quelqu'un qui m'accompagne? Et le Seigneur dit, décentre-toi un petit peu et tu verras que moi, déjà, ce qui te fait souffrir, je le porte avec beaucoup plus de passion et d'amour pour la situation que toi, déjà. Mais après, tu vas participer avec moi comme un ami ou comme une amie de ces souffrances qui transforment notre monde petit et rétréci dans un monde d'amour. Cela, nous sommes tous invités à le vivre. Mais vous voyez comme il faut avoir des cœurs attentifs. Parce que lorsque le cœur, il est seulement un registre de si je suis en règle ou non, on ne découvre rien de ce que Saint Paul nous dit dans cette deuxième partie de la lettre. Et alors, il continue verset 18, « Ne vous enivrez pas de vin. » Alors, bien sûr, il faut pas être saoul, non? Mais Saint Paul ne dit pas ça non plus comme un passage, sinon il dit « Remplissez-vous de l'Esprit Saint, enivrez-vous de ces merveilles de l'amour qui transforment les difficultés dans une communion de cœur encore plus grande. » Enivrez-vous du vin de l'Esprit. Vous savez que la Pentecôte, ils étaient tous un petit peu saouls d'un vin complètement différent, que c'est celui de la passion d'amour. Et à partir de là, il y a une deuxième partie qui commence au verset 21 et qui continue, que je le trouve un peu comme les fruits au-dessus du gâteau. Non, la cerise. La cerise du gâteau. Voilà, c'est ça, vous avez bien compris, non? Mais pour moi, c'est très important parce que Saint Paul, là, il parle, il va parler de la morale familiale. Cette lecture-là, dans les mariages que j'ai faits, jamais ils l'ont choisi, non? Celle de 1 Corinthiens 13, oui. Mais celle-ci, non? C'est vrai, personne l'a choisi, non? Parce qu'il commence, femme. Vous vous souvenez de ça, non? Soyez soumise, non? Et il y a un ministre qui, dit, avant d'être ministre, disait, non, vous savez, non? Ni soumise, non? Voilà. Soumise, oh là là, soumise. Mais pour moi, c'est très bizarre, le registre de la soumission. Cela n'est pas compréhensible si on n'est pas placé dans le cœur à cœur avec le Seigneur. Et je vais vous dire un mot là-dessus. Soumission n'est pas vivre des personnes sans personnalité, esclaves des autres, pour vivre ce que les autres vont dire de nous. Ce n'est pas dans ce registre que le Seigneur et que Saint Paul parlent de soumission. Et je voudrais éclaircir un petit peu à partir de ce que Saint Paul nous dit, ce qu'il y a derrière ça, il se cache un cadeau énorme. Et j'explique. Saint Paul, il fait le parallèle entre ce qui se passe entre les crises de l'Église, mais pour Saint Paul, l'Église, ce n'est pas seulement les gros trucs. Non? Pour Saint Paul, et après la tradition de l'Église, l'Ephésienne, l'Église, c'est aussi chacun de nous, comme épouse et fiancée. Et cela est très important, Isaac de l'Étoile disait, tout ce qu'on dit de Marie, on peut le dire de l'Église et on peut le dire de l'âme de chaque fidèle.
C'est-à-dire, il y a un rapport d'amitié, de fiançailles entre le Seigneur et moi qui donne le sens à tout ce qu'on va dire à continuation. Parce que l'Église universelle, l'Église du Christ, prend chair en chaque personne et en chaque baptisé que cœur à cœur, avec le Seigneur, ose faire confiance en lui. Le baptême, l'Eucharistie et la confirmation prennent chair lorsqu'il y a des hommes et des femmes qui osent entrer dans ce qui lui est arrivé à Paul dans les chemins de Damas. Saul, Saul, pourquoi me traites-tu comme ça? Peux-tu me traiter autrement? Peux-tu inaugurer une façon de vivre dans laquelle tu vas me traiter dans le cœur de tes frères autrement? Et alors là, dans ce registre, cette phrase de Saint Paul qui va dire à la fin qu'il se réfère au Christ et à l'Église sont très très parlantes pour nous. Déjà, lorsqu'il dira « Femmes, soyez soumises à vos propres maris comme au Seigneur, car le mari est tête de la femme, tout comme le Christ est tête de l'Église, lui le sauveur de son corps. Et comme l'Église est soumise au Christ, ainsi, femmes, soyez soumises en tout à vos maris. » Je vais passer à continuation à l'explication suivante et après je reviendrai. Et on verra qu'il y a une lumière qui se cache pour nous tous là-dedans. Parce qu'à continuation, dit au mari, « Marie, aimez vos femmes comme le Christ a aimé l'Église et s'est livré lui-même pour elles. » Alors, il y a trois phrases de Saint Paul que chacune est pour nous une école. La première, c'est « Le Christ a aimé l'Église et s'est livré pour elle, afin de la rendre sainte en la purifiant par le bain de l'eau accompagnée de la parole. » Pourquoi je dis que cela est essentiel? Parce que c'est seulement dans le registre de l'amour du Christ jusqu'au bout qu'il peut jaillir dans le cœur quelqu'un qui, en comprenant cet amour, commence à l'inaugurer dans sa propre vie. Je vous parlais hier que seulement lorsque le Christ m'a dit « C'est moi que tu me blesses dans toutes ces choses pas trop grandes peut-être, mais qui m'affectent profondément parce que ta vie, le Seigneur me dit, ta vie est tellement importante pour moi que tout ce que tu fais m'affecte. Tu ne veux pas un rapport en général, on vit un rapport cœur à cœur. Pas parce que j'ai réussi dans la chapelle des apparitions d'être un moment cœur à cœur avec le Seigneur, sinon parce que lui, il est cœur à cœur avec moi en permanence, jour et nuit. Et apprendre à reconnaître cela est la première clé de pouvoir vivre l'esponsalité du Christ avec nos vies. Il est affecté par moi. Je vous assure que lorsqu'on se place dans ces registres, la vie prend une dimension complètement différente. Je ne suis pas un nostalgique d'un amour parce que je suis infiniment plus aimé de ce que je pouvais imaginer. Infiniment plus. Rien de ce que j'ai vu lui passe à côté. Et alors là, il y a une deuxième partie que je la trouve encore plus importante. Parce que le Christ, quand il se place devant l'Église, il se place avec la prétention, je disais au début de cette prédication, avec la prétention de ne pas la laisser à mi-chemin dans l'amour. Et cette prétention-là est ce qui fait la croix du Christ. Et celle qui fait aussi la croix de tous les martyrs de l'Église, jusqu'aujourd'hui. Parce que le Christ aimer n'est pas simplement faire ce qui lui reste, ce qui est agréable pour la personne que j'aime. L'aimer en profondeur, ce n'est pas supporter de l'avoir dans la médiocrité d'un cœur qui après, il va générer des colères partout. L'aimer profondément, c'est aider la personne à libérer son cœur pour qu'il vive pleinement ce pour lequel il a été fait. Et alors là, je trouve que cela est, en Saint Paul, une école très, très, très parlante pour nos vies.
parce que en fait, le Christ ne pouvait pas supporter, et ça c'est un des signes les plus profonds de l'amour, de voir que nous restons dans une médiocrité qui nous blesse et qui nous empêche de développer ce que nous sommes. Ça c'est la passion du Christ. Quand je donne la vie pour vous, c'est que chaque fois qu'il y a des registres, des fibres dans votre cœur, des replis, Saint Paul va parler de replis. Et qu'est-ce que c'est que le repli? Chaque fois qu'il y a des choses dans mon cœur qui ne sont pas comme il faut, je me replie pour cacher ce qui ne va pas, pour les cacher devant les autres et pour les cacher devant moi-même. Parce qu'on réussit un peu plus tard à se justifier de telle façon que ce qu'au départ n'est pas trop clair à la fin, c'est comme ça et c'est comme ça, non? Mon papa, il disait, « Je suis boite, non? J'aime beaucoup ça. Je raconte ça. Mais c'est impressionnant parce qu'il a cassé l'école de Fémur, non? Et alors, voilà, mais après, on a fait une opération, il allait avec les béquilles, non? Il allait avec les béquilles et il s'est promené. Comment ça va, papa? Bon, ça va avec les béquilles et tout ça. Mais tu crois que. Oui, ça va, je suis boité, je serai toujours boité. Votre papa maintenant ne peut pas. Mais quand même, voilà, non? Et un jour, le médecin il était dans l'hôpital, il dit: écoutez, votre papa, il peut marcher sans béquille. O sea, l'opération a été très bien réussie. Il faut les forcer, voyez un peu les mots. Le forcer un petit peu pour qu'il commence à marcher sans béquille. Non? Et alors, il m'a dit le médecin, s'il ne veut pas par lui-même, un jour, quand il sera dans les couloirs, je vais lui enlever les béquilles, non? Et il sera obligé de marcher comme ça, non? Et je dis, oh là là, vous ne connaissez pas mon papa, non? Parce qu'il avait un caractère terrible, non? Il dit, moi, je vais mettre un

Mes deuxièmes passés, on va voir les grands moments, non? Papa, enlève les béquilles. Non, mon fils, je suis boité et boité, je serai toujours, non? Vraiment, avec une affirmation puissante, non? Et alors, les médecins lui enlèvent les béquilles au milieu du chemin. Il commence à courir, écoutez-moi, non? À courir sans béquilles derrière les médecins, non? Que tu peux développer l'amour? Non, moi, je suis comme ça. Je suis tombé quand j'étais petit dans un bassin de vinaigre et je suis appelé à devenir vinaigre toute ma vie. Ah oui, bon. Non, je suis médiocre, mais c'est parce que c'est humain. C'est une des choses qui me dérange le plus. Quand quelqu'un dit, oh, c'est humain, oui, mais c'est un humain complètement faux. Parce que l'humanité du Christ est venue justement pour racheter jusqu'aux racines notre cœur petit. Voilà. Et alors, Saint Paul dit, le Christ. Il a aimé l'Église, pas comme ça, en disant, voilà, t'inquiète pas, tout s'en va, pas de problème, sinon c'est l'amour qui dit, je peux pas supporter de voir que tu vas avec des béquilles toute ta vie, quand tu pouvais te développer dans l'amour jusqu'au bout, cela est toute la clé de la passion du Christ. Et quand il y a des témoins du Christ, et on en a à Avignon de très proche, non? Qui essaye d'aider les personnes à plus aller avec des béquilles et se développer dans l'amour. Parfois, il y a des gens qui réagissent, tant à Jérusalem et au Calvaire comme aujourd'hui, comme mon papa. Je suis boité, tu ne vas pas me faire bouger autrement de ce que j'ai fait. Et alors, parfois, ça coûte la peau du Christ, non? Et ça coûte la peau des martyrs dans l'histoire. Et c'est ce que Saint Paul nous dit, le Christ a aimé son Église jusqu'au bout, pas en la laissant à mi-chemin, sinon dans la liberté, essayer que leur cœur se développe pleinement dans l'amour. Et alors, troisième chose, qui encore c'est plus compliqué, ou plus belle, ça dépend du regard, si on est dans le regard de l'amour ou on est dans le regard de Paquerette, non? Et c'est justement. Justement, le troisième regard, que c'est très important, c'est justement quand Saint Paul dit la troisième phase par rapport au mariage. Il dit, parce que le Christ s'est uni à l'Église et nous sommes devenus une seule chair avec lui. Ce qui se passe en chaque Eucharistie, c'est que le couple, même dans les désirs les plus profonds, ne réussit pas à vivre une communion de cœur et de corps en permanence. Le Christ le fait réellement à chaque Eucharistie, cœur et corps unis en permanence. Mais il dit à continuation, et personne haït son propre corps. C'est-à-dire, personne haït son propre corps. C'est-à-dire, chaque personne, Saint Paul, pour Saint Paul, cela est très important. Chaque personne avec laquelle je convis, si j'ai réussi à dépasser mon premier regard, c'est le Christ que je traite en lui. Et même les personnes qui me blessent le plus, ce n'est pas des personnes ignorantes desquelles je m'en fous, sinon c'est le Christ qui en elles me demande de les aimer jusqu'au bout. C'est là. Ce mystère-là peut devenir pour certains divin nouveau du royaume et pour certains un fardeau impossible à porter. Parce que le corps du Christ, je sais qu'il n'a pas trop de réputation dans le monde moderne. Avec l'individualisme généralisé dans lequel nous sommes, alors écoutez et voir dans la télé. Que ce qui se passe en Éthiopie ou au Congo, je ne sais pas quoi, non? Et ça, je suis responsable. Je décroche la télé. Et il y avait un psychologue américain qui disait, tandis qu'il y aura des chrétiens, nous aurons du boulot. Alors, j'étais découragé parce que j'ai dit, si être missionnaire, c'est faire des chrétiens, non? Pour donner du boulot aux psys, non? Alors, ça vaut pas la peine, non? Mais c'est très important. Pourquoi il disait ça? Parce que si vous êtes cohérent avec votre théologie du corps du Christ, vous ne pouvez pas supporter de vivre avec un style. C'est à tous les niveaux. Je parle de ça parce que c'est les niveaux les plus élémentaires, mais c'est à tous les niveaux, non? Je suis responsable de ce qui se passe.

Ah non. Avec tous les problèmes que j'ai, je vais me charger encore de tous ces trucs. Écoute, moi, avec les miennes, qu'on me laisse libre, non? Mais là, chercher aura des paquerettes encore. Mais l'invitation du Seigneur, c'est, veux-tu participer d'une responsabilité amoureuse pour mon corps? Mais comment vais-je faire ça? C'est très important, ça. C'est le noyau de tout l'enseignement de Saint Paul dans cette lettre. On entendra Monseigneur qui va nous expliquer les premiers chapitres, mais en fait, tout le noyau dit, chacun est invité à participer de l'amour de la paternité même de Dieu. Chapitre 4, versets 5 et 6. Nous sommes tous invités à participer de la responsabilité pour tous les corps. Ah non, mais moi, non. Moi, écoutez-moi, jusqu'ici, vous parlez des choses très sympas, mais maintenant, vous nous avez mis dessus une espèce d'épée qu'on ne sait plus quoi faire avec, non? Alors, je vous explique, non? Parce que moi, je ne sais plus quoi faire avec non plus, non? Mais il y a une chose très importante, c'est que la vie de chacun de nous a la valeur de tous les corps du Christ. Moi, je me valorise infiniment moins, parce que je suis dans un petit coin et je ne sais plus quoi faire avec. Mais le Seigneur me valorise en fonction de tout son corps. Cela, c'est Marguerite Marie et Thérèse de l'Enfant Jésus que toutes les deux peuvent nous introduire dans cette école. Thérèse de l'Enfant Jésus, elle était dans un Carmel avec une tuberculose, avec une difficulté énorme de monter les marches de l'escalier. Et ces marches, en jetant son sang, excusez-moi les expressions si dures, no? Et étant malade, cette marche avait des répercussions sur tout le corps du Christ. Lorsqu'elles étaient vécues en communion de cœur avec son époux, il marche, elle est la patronne des missions, elle qui n'avait pas bougé de lisier, pas pour faire la poésie, sinon parce que la marche vécue dans les courants, supporter mon enfant qui souffre, passer des heures avec une personne avec laquelle je ne passerai pas des heures, travailler dans les coins les plus perdus que personne voit, en communion avec l'époux, a des répercussions au niveau de toute la terre. Pas seulement Thérèse de l'Enfant Jésus, parce qu'elle était Sainte Thérèse de l'Enfant Jésus. Non, parce que dans son couvent, après sa mort, même les sœurs qui étaient à côté, elles ne voyaient pas une sainte, elles voyaient une fille gâtée, plus ou moins, là, qu'on la tenait un petit peu à part. Ah, oh, si on a l'esprit de Marthe, Thérèse de l'Enfant Jésus avait des raisons pour se décourager, en voyant promener tout le monde, en commençant par le Christ et en continuant par les autres. Non? Mais si on entre dans l'esprit de Marie, on communique cœur à cœur et les travaux les plus petits, dans les coins les plus petits d'un hôpital, je sais que l'offrande de ma mère dans l'hôpital pour que ses enfants puissent être des femmes et des hommes consacrés, elle n'a rien vu, mais c'est là une efficacité qui a dépassé complètement ces petites gestions, voyez, de la chose. Mais il n'y a aucune souffrance, aucun travail, aucune lutte de chaque jour qui n'ait pas ces répercussions-là. C'est là ce que Saint Paul nous dit. Et si j'ose entrer dans cette responsabilité, je commence à goûter, c'est le don que le Seigneur me fait, je commence à goûter d'un amour qui dépasse mes petites dimensions pour vivre aux dimensions de toute la terre. Et là, c'est la spiritualité de Saint Paul. Et là, il nous dit une deuxième chose. J'ai fini avec Marguerite Marie Alacoque. Parce que c'est très beau. Elle, tout simplement, elle disait, moi, dans les relations avec le Seigneur, je me sens invité à expier, à réparer, et je rajouterai aussi à élargir le cœur de mes frères et sœurs de communauté. Parce que expier signifie, Seigneur, je participe avec tes souffrances pour guérir le cœur. Réparer, c'est, je vais commencer à vivre une offrande qui devient lumière pour les autres. Et élargir le cœur des autres, comme dit Jésus ici, c'est que je vais aider que dans ma famille, dans ma communauté, là on commence mon époux, mon épouse, mes enfants, etc. Je commence à vivre en soumission, c'est-à-dire au service que leur vie grandisse dans l'amour.
La soumission dont parle Saint Paul n'est pas la soumission de se blottir pour faire ce que les autres disent, sinon c'est ce que Saint Paul dit dans la lettre aux Philippiens, chapitre 2, versets 1 à 5, où il dit « Considérez les autres supérieurs à vous-même », pas dans cet esprit bizarre de manque de référence, sinon de pouvoir vivre votre vie et votre amour au service que vos frères grandissent dans l'amour. Et cela, c'est compris avec personne et la propre chair, c'est le sens de la soumission de Saint Paul, dont il parle Saint Paul. Le Christ s'est soumis à notre chair pour guérir notre chair du dedans. Le Christ s'est soumis à aujourd'hui encore. Il est soumis à qui il y ait des chrétiens qui commencent à rayonner quelque chose de l'amour. Et alors il nous invite justement, chacun de nous, pas un amour non intelligent, mais un amour profondément intelligent, l'amour d'un martyr.

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2: Je ne suis pas venu appeler des justes, mais des pécheurs. Matthieu 9, 13.

0: Galates 5, 25, puisque l'esprit est notre vie, vous êtes d'accord sur cette assertion, puisque l'esprit est notre vie. Oui? Bon. Eh bien, la suite, c'est que l'esprit nous fasse aussi agir. Hein? Que l'esprit nous fasse aussi agir. Donc, on va voir comment nous sommes appelés à participer à l'œuvre de Dieu. Mais plutôt que de vous faire un enseignement qui va vous endormir, on va écouter le laboratoire de la vie. C'est-à-dire qu'on va voir comment, dans différentes zones de nos vies, le Seigneur peut passer et comment on participe à son œuvre à travers des choix, des petites décisions, des renoncements, aussi des moyens de croissance. Hein. Alors, on va tout de suite commencer. Puis si par hasard, parmi vous, il y en a un qui a un petit témoignage, parce que vous savez, on est en famille, hein, ici, vous êtes d'accord? On est vraiment entre nous, le Seigneur est là au milieu, la Sainte Vierge, les saints, et nous aussi, qui seront bientôt des saints, qui le sont déjà. Et nous allons nous écouter les uns les autres, parce que la vie chrétienne, c'est un chantier. C'est un chantier qui se construit progressivement avec l'action du Saint-Esprit et avec notre bonne volonté. Amen. Ça, c'est l'Africain. Alléluia. Bon, ça, on fait ça en Afrique parce que comme ça évite aux gens de s'endormir. Oui, c'est tout simple. Hein. Alors, on a plusieurs, il y a plusieurs lieux dans lesquels nous sommes impliqués dans ce monde. Il y a la famille, toutes les relations. Il y a mes études ou mon travail. Ça prend quand même un certain temps dans ma journée. Vous êtes d'accord? Ou la recherche de travail. Il y a toutes les informations que je reçois quotidiennement, le nombre de messages par les images et le reste. Il y a tout ce qui touche aussi à mon temps libre, loisirs, la musique. Il y a aussi des attitudes. Il y a aussi la parole, la langue, ça on va en parler aussi parce que ça prend de la place. Puis il y a aussi des situations dans lesquelles je me trouve. Sans doute le Seigneur dans ce forum nous a éclairé sur tel ou tel point qui a besoin d'être réformé dans notre vie. Hein, il y a des dépendances, et ces dépendances, le Seigneur veut nous en libérer pour que nous soyons vraiment libres. Alors je suis certain que le Saint-Esprit a déjà éclairé des choses dans votre vie durant ce forum, et si l'Esprit-Saint les a éclairées, c'est qu'il est, vous êtes mûrs pour prendre votre décision. Hein? Donc le but, c'est qu'à la fin de cet enseignement, enfin de ce patchwork de témoignages, on va dire, eh bien, vous puissiez, que nous puissions chacun nous décider pour être celle de la terre et lumière du monde. Alors,
1: on s'est dit, un des premiers points de nos vies que l'on pouvait aborder, ce sont tout ce qui est relations dans la famille. Parfois, ce n'est pas forcément évident. On peut avoir des choses que le Seigneur nous montre dans ce secteur-là. Peut-être les choses peuvent être conflictuelles. Donc, on va écouter deux petits témoignages sur les relations dans la famille. Le premier de Peter, on a nommé son témoignage « Retour du ciel sur la terre ». Donc Peter va nous parler.
2: Bonjour, je m'appelle Peter, je viens de Slovaquie. Et je vais vous raconter ce qui s'est passé il y a quelques ans. En 1999, mon père est décédé, c'était en octobre. Et en décembre, j'ai eu la chance d'être à l'ouverture de la Porte Sainte et de l'année jubilaire à Rome. Alors je suis allé et pendant mon séjour à Rome, j'ai eu une intuition que je dois aller me confesser et aussi demander pardon à mon papa, tout ce qui s'est mal passé entre nous, et aussi de lui pardonner. Parce que notre relation n'était pas toujours facile. Et voilà, et aussi qu'il est mort d'une manière inattendue, alors je n'ai pas eu le temps de lui demander pardon. Alors en rentrant à la maison, je me préparais à la confession, je lui pardonnais, je lui ai demandé pardon. Et le Seigneur m'a rempli d'une paix. Et voilà, ça se passait très bien. Et voilà. C'est tout.
1: Merci.
0: Donc c'est très simple. Avec le Seigneur et le Saint-Esprit, tout peut être repris dans l'amour. C'est ça le but. Et ces situations existent. Alors, un autre témoignage, c'est le dialogue renoué. On va demander à Jean-Michel. Jean-Philippe, pardon.
3: Voilà, je m'appelle Jean-Philippe, j'ai 23 ans. Mon histoire est assez simple. Il y a 3 ans, mes parents se sont séparés. C'est en fait mon père qui est parti. Donc pour moi, c'était quand même assez dur. Je lui en ai beaucoup voulu. Au bout de quelques mois, le contact a été complètement coupé. Donc pendant environ 6 mois, nous ne nous sommes pas parlé, pas écrit, rien du tout. À tel point qu'un jour, on n'en pouvait plus. Donc il y a de cela à peu près donc un petit peu moins d'un an, nous avons repris contact. Nous nous sommes accueillis l'un à l'autre. Donc la situation n'était pas encore rose. Un mois après, donc il y a maintenant un an, papa est allé faire une retraite pendant 8 jours. Pendant 8 jours, toute la famille a prié pour lui vraiment. Et au sortir de cette retraite, nous nous sommes vraiment accueillis l'un à l'autre et nous avons pu échanger le pardon. Donc je lui ai pardonné, il m'a pardonné. Et c'était vraiment à la fois le fils prodigue et le père prodigue. Et lui pouvait me dire, fils, je suis ton père. Et moi, je pouvais lui dire, père, je suis ton fils. Et maintenant, la famille est à peu près en paix.
0: C'est Jean-Michel, Jean-Michel. Alors, vous voyez ce qui est arrivé pour Jean-Philippe. Il n'y a pas de raison que ça ne puisse pas arriver dans les familles qui vivent cette même situation. Et l'Esprit Saint veut l'union et la communion dans les familles, et nous pouvons être instruments de cette communion à travers ce que nous avons reçu ici. Alors il y a beaucoup d'autres témoignages qu'on pourrait donner sur les familles, mais on est limité par le temps. Donc on va passer à d'autres relations.
1: Alors les relations d'amitié. On passe beaucoup de temps avec nos amis et parfois on ne sait pas trop comment faire, se situer. Ça peut être des instants chouettes, mais aussi des instants douloureux. Alors on vous propose d'écouter le témoignage de Sylvie, chez moi mais sans moi.
4: Bonjour, donc je m'appelle Sylvie. Ce que je vais vous partager, ça date d'il y a quelques années, quand j'étais étudiante. Et on avait constitué un petit groupe de travail avec des camarades d'étudiants pour travailler, pour préparer les dissertations, etc. Et après le travail, on faisait cuire des pâtes, on buvait un petit peu, on buvait beaucoup, et puis parfois mes camarades fumaient des joints. Et le joint circulait, et puis à chaque fois je ne fumais pas. Et puis ces soirées s'organisaient chez les uns, chez les autres, une fois chez moi, une fois chez l'autre. Durant l'année, j'ai participé à un groupe de prière, et je suis allée aux Journées mondiales de la jeunesse. Et j'ai pris conscience que ces petites soirées, j'allais pas pouvoir résister longtemps pour fumer des joints. Et puis d'autre part, je ne savais pas comment faire parce que j'aimais mes amis, j'aimais ces petites soirées, et je ne voulais pas les décevoir. Bref, je n'étais pas libre. Et puis arrive un moment où la soirée doit avoir lieu chez moi et je ne sais plus quoi faire. Alors j'en parle à quelqu'un du groupe de prière, je lui dis, je n'arrive pas à leur dire que je ne peux pas les accueillir. Et elle me dit, c'est pas grave, tu laisses l'appartement, tu les laisses faire ce qu'ils veulent faire chez toi, et tu viens dormir chez moi. Et c'est ce que j'ai fait. Et après la soirée, les relations n'ont pas été pour autant détruites. On a continué l'année, on s'est vus. Et ça a même été l'occasion de temps en temps de témoigner, de pouvoir leur dire ce que je vivais comme chrétienne. Voilà.
0: Merci. Vous voyez que tout ne se fait pas d'un seul coup avec le Seigneur, il prend son temps et il nous enseigne progressivement comment devenir sel de la terre et lumière du monde. Ça prend du temps, hein, ça prend toute une vie. Donc le Seigneur est très patient et il est très fidèle. Alors ensuite, dans les relations d'amis, on est appelé à découvrir et à faire découvrir les dons et les talents et les qualités des autres. Ce qui n'est pas toujours le cas. On va entendre le témoignage de Claire sur Chardon et Fleur. C'est beau, hein?
5: Donc bonjour, je m'appelle Claire, j'ai 27 ans et je viens de Paris. Et en fait, un jour, on avait décidé avec des amis d'aller passer le dimanche au vert. Donc on commence notre journée, tout très bien. Et puis on s'est rendu compte qu'en fait, sans arrêt, on se lançait ce qu'on a appelé donc des chardons, des piques. On était un petit peu ironiques les uns avec les autres et tout ça. Et puis on s'est dit qu'en fait, c'était pas très juste et qu'on allait transformer nos chardons en fleurs. Donc au lieu de se dire des choses pas très sympas, et bien on allait essayer à chaque fois qu'on avait ce genre de phrase qui nous venait, bah de la transformer pour que ça devienne un compliment ou au moins une gentillesse. Et on a passé une super journée. Deuxième petite chose, on revient d'un week-end où on avait prié et on nous avait parlé justement de petites décisions concrètes comme ça à prendre. Et par exemple, choisir un talent qu'on avait et puis le développer pendant tout le mois ou toute la semaine. Alors en rentrant dans la voiture, on était 5. On a décidé de faire ça et en fait, on a cherché les talents des uns et des autres. Donc, on n'a pas cherché pour nous, mais on a cherché pour les autres. Et en fait, ça a été l'occasion de mieux connaître les uns et les autres parce qu'on cherchait quelque chose de précis, quelque chose qui caractérise bien vraiment la personne et qui soit vrai. Et ça a vraiment renforcé nos liens d'amitié en plus. Voilà.
6: Alors, vous voyez, parfois, c'est pas très compliqué, c'est des petites choses. Et on vous invite vraiment, peut-être, à faire cet exercice avec vos amis autour de vous, de chercher les qualités que chacun peut avoir, vraiment, de le faire simplement et de faire cet exercice. Parfois aussi, on passe du temps avec ses amis, mais parfois, on se donne beaucoup à l'extérieur, on s'engage, mais on se rend compte que les gens autour de nous, eh bien, on n'y fait pas très attention. Alors, on va écouter le témoignage de Stéphane sur l'esbéton.
7: Alors, je vais vous partager une petite expérience. Je participe au Pain des Pauvres à Paris. Donc ça consiste... Alors, j'explique. Ça consiste en fait, on se rassemble une fois par semaine avec un petit groupe de jeunes. On prie ensemble et on va à la rencontre des plus démunis dans le métro. Donc en leur apportant du café, des gâteaux. Et voilà. Et en fait, on passe un petit moment d'écoute gratuit avec eux. Et c'est l'occasion d'être avec eux, de prier, de les écouter et de leur accorder du temps. Et en fait, cette expérience m'a complètement ouvert le cœur en me disant, mais finalement, je suis capable de passer un peu de temps avec des personnes que je ne connais pas. Et les gens que je vois tous les jours, je ne leur accorde pas le temps dont ils auraient besoin. Et du coup, concrètement, sur les bancs de l'école, j'ai décidé de faire un peu plus attention et d'aller un peu plus loin qu'un simple bonjour et d'écouter aussi les amis qui avaient besoin que je passe du temps avec eux.
0: Merci. Vous voyez que tout ce qu'on vous raconte, c'est accessible. C'est accessible ? C'est possible ? Bon, Sainte Thérèse de Lisieux, hein, c'est ça. Des petits sacrifices, des petits moyens, des petites décisions. Et puis alors, surtout, ce qui est important, ce qu'on vient de me rappeler, c'est que on peut nous décider de faire des choses, mais c'est beaucoup plus efficace quand on laisse l'Esprit Saint éclairer notre conscience pour nous montrer ce qui est bon à faire maintenant. Pas demain, maintenant. Et si on écoute, c'est ça la vie dans l'Esprit. Laissez-vous conduire par l'Esprit. Et si l'Esprit est votre vie, que l'Esprit vous fasse aussi agir. C'est-à-dire que le Saint-Esprit nous donne une grâce aujourd'hui pour poser un acte, pour faire un pas qui va nous faire grandir dans la vie en Dieu, dans la charité, dans le don de nous-mêmes, au milieu des réalités de ce monde. Parce que vous n'êtes pas dans un couvent, vous êtes dans le couvent du monde, qui est un couvent un peu spécial. Hein? D'accord ? Alors, on va passer toujours... alors là, ça va être un peu... Oui. Alors, les hommes qui aiment les femmes, qui aiment les hommes. Ça, c'est vraiment...
6: Doucement pour les traductions.
0: Les hommes qui aiment les femmes, qui aiment les hommes. Ça vous dit quelque chose ? Non. Bon, alors, Marie-Aurélie va vous dire un petit mot là-dessus.
8: Bonjour, je m'appelle Marie-Aurélie, j'ai 27 ans. Voilà, et je voudrais vous partager de comment le Seigneur m'a fait grandir dans ma féminité. Voilà. La féminité, c'est un don très important pour moi, enfin quelque chose de très précieux et que je me suis toujours appliquée à développer, en fait. Voilà. Alors je vais rassurer tout de suite les messieurs, c'est aussi un témoignage sur comment le Seigneur m'a appris à mieux aimer les hommes, à être une femme qui aime les hommes aussi. Voilà.
0: C'est ce qu'il y a à dire.
6: Avec une femme qui aime les hommes aussi.
8: Alors, la féminité, elle passait de différentes façons, mais elle passait aussi à travers la tenue vestimentaire. Alors, j'étais loin d'être Pamela Anderson, mais dans ma tenue vestimentaire, il y avait des moments quand même où je me sentais obligée de devoir tirer sur ma jupe droite parce que j'étais un peu gênée, de remettre un pull sur mon t-shirt parce qu'il était un peu trop moulant, ou, voilà. Mais bon, ça me gênait pas trop, et puis j'avais toujours en bouclier l'idée qu'il fallait être cato, mais qu'il fallait pas être cato coincé. Donc pour moi, c'est un argument. Jusqu'au jour, en fait, où il y a eu plusieurs petites remarques autour de moi. Et un jour, j'ai croisé le regard d'un prêtre qui était gêné par ma tenue. Et j'étais très touchée par ça, parce que j'admire beaucoup les prêtres. Et j'ai réfléchi, et du coup, j'ai commencé un peu à changer. Et je changeais, enfin, je faisais attention à la façon dont je m'habillais pour aller à l'église. Ou quand je me trouvais en situation de rencontrer des personnes consacrées. Et puis, au fur et à mesure, il me semblait que c'était pas tout à fait cohérent d'avoir une tenue pour l'église et une tenue pour la ville. Et puis là, le Seigneur m'a montré que ce qui était valable pour les prêtres aujourd'hui, ce qui était valable pour les hommes mariés d'aujourd'hui, c'était aussi valable aujourd'hui parce que les prêtres de demain, ils étaient autour de moi. Les hommes mariés de demain, ils étaient autour de moi. Ils étaient parmi vous, ils étaient sur le podium et ils étaient parmi mes amis. Et là, j'ai mesuré que, en tant que femme, j'avais une responsabilité dans leur vocation. Et que leur vocation, ça allait très loin dans le service de l'Église. Du coup, j'ai vraiment choisi de changer. Alors, au début, j'ai trouvé ça difficile. Mais en fait, ce qui est très beau, c'est que j'ai accueilli un nouveau regard sur moi, de leur part, de la part de mes amis. Et j'ai découvert une autre forme de féminité qui était beaucoup plus belle, beaucoup plus grande, beaucoup plus profonde. Et je pensais en perdre un peu, et en fait, le Seigneur m'a révélé beaucoup plus femme que je ne pensais, par une toute petite décision comme ça. Gloire à Dieu.

0: Alors, vous vous rendez compte que l'œuvre de l'Esprit Saint, c'est d'unir, c'est-à-dire que notre vie ne soit pas coupée en deux ou en trois selon le lieu où je me trouve, mais que progressivement, toute notre vie soit illuminée par l'Esprit Saint, et ça nous donne la joie et la paix. Et je pense que Marie-Aurélie a son cœur en paix, parce qu'elle sait que maintenant, le Seigneur le regarde, la regarde dans tous les moments de sa vie, et que finalement, elle est la même, qu'elle soit ici à Paray-le-Monial, qu'elle soit dans le monde, elle est aimée, et elle a ce témoignage à porter là où elle se trouve. Alors on va continuer. Alors la danse, vous aimez danser, hein? Moi aussi. Alors on va demander à Angel de nous raconter un peu son affaire.
1: Bonjour. Bonjour, je m'appelle Angel, je viens du Pérou, j'ai 30 ans. En fait, je vais vous partager quelque chose que j'ai vécu il y a 10 ans, quand j'avais 18 ans à peu près. En fait, c'est la danse. J'aimais beaucoup danser, et jusqu'à maintenant. Et dans mon village, à 2004 mètres d'altitude, on organisait des danses, concours des danses. Et en plus, la mode dans cette époque, c'était la danse salsa et rock, mélangés tous les deux. Et donc, dans la salsa et rock, le plus important, c'était l'expression du corps. Et on dansait avec tous les corps, et puis voilà, on inventait plein de choses, quoi. Et dans ce moment-là, j'étais vraiment très, très accroché à ça. Et pour moi, la chose plus importante, c'était danser et inventer dans l'imagination et aussi dans l'expression du corps à travers la danse, des pas, et puis voilà, autre chose. Et en fait, il prenait la première place dans ma vie. Et en fait, il ne s'arrêtait pas seulement dans la danse, sinon il allait plus loin dans l'imagination. Et un jour, quand j'avançais 19 ans, quand je rencontrais le Seigneur, vraiment, j'ai pu avoir une expérience très forte avec lui, qu'il m'a changé, m'a purifié la façon de danser et aussi la façon de mon regard envers la fille, ma partenaire. Et puis maintenant, comment dire, la danse, il est encore, j'aime beaucoup, mais ça a changé un peu dans la manière de voir ma partenaire et puis la façon de danser. Et une petite question, je sors. Maintenant, je suis séminariste. Et la seule question que je posais à mon père spirituel avant de rentrer au séminaire, c'était est-ce que danser, ça empêche, cheminer vers les sacerdoces? Il m'a dit non, tu peux aller.
2: En fait, on peut voir que tous ces petits points qui nous sont révélés au fur et à mesure, c'est pour notre bonheur. À chaque fois, on voit dans Marie-Aurélie, on voit pour Anrel, ça a été source de joie pour eux, d'être vraiment pleinement ce qu'ils sont. Donc c'est vraiment une ouverture vers le bonheur et vers la joie. Alors, on voit en fait que dans notre vie, l'Esprit Saint nous appelle à être en vérité. Et c'est ça qui nous guide et à quoi on est appelé. Et on va voir aussi à travers le témoignage de David, comment il a vu cette nécessité aussi d'être en vérité. Alors là, c'est pas à pas.
3: Dans le travail. Bonjour, je m'appelle David, j'habite à côté de Toulouse. J'ai 27 ans. Je travaille avec mon père et mon frère dans une scierie. Et au fur et à mesure que je travaillais avec eux, je trouvais que la fonction, comment on travaillait, c'était pas trop juste envers les autres. Je savais très bien que c'était pas pour nous enrichir personnellement, que c'était pour cette petite entreprise. Mais au fond de moi-même, ça me gênait. Et en fait, en tant que chrétien, je trouvais que c'était pas bon. Et j'ai insisté pour qu'on soit un peu plus juste. Bon, c'est pas encore gagné, mais tout doucement, on y arrive, voilà.
2: Merci.
0: Là encore, vous voyez que devenir celle de la terre et lumière, c'est progressif, ça prend du temps. Mais il y a des moments où on doit prendre des décisions. Et le moment de la décision que l'Esprit Saint nous montre. Alors, on va écouter un autre petit témoignage dans le monde du travail. Le silence est d'or. D'OR.
4: Alors bonjour, je m'appelle Claire, j'ai 26 ans et je travaille dans un cabinet de conseil. Au début de l'année dernière, il y avait une personne en fait sur mon équipe qui devait être licenciée pour des motifs un peu obscurs. Et j'ai été convoquée par mon directeur des ressources humaines pour que je dise toutes les choses négatives que je pouvais trouver sur cette personne. Il se trouve qu'elle était donc sur mon équipe, et moi je trouvais qu'elle travaillait très bien. Voilà. Et mon directeur des ressources humaines m'a vraiment mis une pression pas possible pour que je dise ce qui n'allait pas. Et en fait, cette personne en fait m'impressionne beaucoup, donc le directeur des ressources humaines, et je savais vraiment pas comment réagir. Donc avant d'être convoquée chez lui, je me suis très simplement en fait confiée au Seigneur. Et pendant l'entretien, j'avais une parole qui m'habitait, c'était « Je ne vois en elle aucun motif de condamnation ». Et voilà, en fait, j'avais que ça en fait en moi, et donc je n'ai rien dit.

0: Il y a des silences qui sauvent. Alors ensuite, eh bien, vas-y.
1: Alors, le lieu du travail, c'est aussi un lieu où parfois, en tant que chrétien, on se dit, ben voilà, comment je peux témoigner de ma foi? Donc, on va écouter le témoignage de Xavier jusqu'au bout.
2: Pas trop vite.
3: Alors, je m'appelle Xavier Miura, je suis de Bordeaux, je suis infirmier en réanimation. Et alors en fait c'était un soir, un médecin anesthésiste m'a amené une patiente alors que j'étais à une demi-heure de la débauche. Et donc j'ai accueilli ce patient qui était un peu endormi. Et donc le médecin m'a expliqué un peu pourquoi la personne, de quoi elle avait été opérée. Voilà. Et j'ai posé la question au médecin, mais est-ce que la famille a appelé en salle de réveil pour prendre des nouvelles de ce malade? Et il me dit, il me semble pas, je crois pas que la famille ait appelé. Donc, du coup, je me suis dit, mais peut-être que les gens sont pas au courant que l'opération est terminée, et ils s'inquiètent peut-être. Voilà. Donc, j'ai installé la personne, j'ai fait les premiers soins qu'il fallait faire, et après, j'ai pris le dossier administratif et j'ai cherché le numéro de téléphone de la famille. Et puis, j'ai pris le téléphone, j'ai appelé la famille chez eux. Et j'ai eu le fils et qui a été profondément bouleversé, que je l'appelle chez lui pour lui dire que l'intervention s'était bien passée pour son père, qu'il n'avait pas à s'inquiéter. Voilà.
0: Merci. Merci Xavier. Être chrétien jusqu'au bout, c'est des petites décisions. Alors je vous donne une petite référence de texte. 1 Corinthiens. Ça y est, je me suis trompé de référence. Bon. 1 Corinthiens. Bon, 1 Corinthiens. Je vais vous donner la suite après. Veillez, veillez. Demeurez ferme dans la foi. Soyez des hommes, des femmes. Soyez des hommes, soyez forts. Que tout se passe chez vous dans la charité. Dans la charité. Hein, c'est là. Alors attendez quand même, je vous donne la référence. Oui, c'est ça. C'est 1 Corinthiens 16, verset 13. Gardez ces paroles, elles vont être des lumières pour votre vie.
1: Alors, on parlait de l'unité de la personne, et si on travaille, bien sûr, si on a une vie familiale, des amis, on a aussi des loisirs. Et au milieu de ces loisirs aussi, il est possible de faire venir et d'accueillir l'Esprit Saint. On va entendre le témoignage de Charlie. Le titre, c'est « 1 et 1 et 2 ».
0: Et 3-0. Voilà.
4: Alors, bonjour, moi, donc je m'appelle Charles-Henri, j'ai 23 ans et j'aime le football. Alors, en fait, tout commence le 12 juillet 1998. Alors, on a un peu oublié, mais en fait, l'équipe de France était... championne du monde.
5: Arrête.
4: Et donc, j'étais dans le métro avec trois amis et on s'était dit, on fait pas assez de sport. Et dans l'euphorie de la victoire, on s'était dit, c'est l'année prochaine, on prend un ballon, on va sur un terrain et on joue. Donc, à la rentrée de septembre, là, on a fait ça. Un samedi matin, on est allé à Bercy sur un terrain et on a commencé à jouer à 4. Et puis, on est revenu la semaine d'après et les semaines qui ont suivi. Et finalement, en nous voyant jouer, il y a des jeunes qui sont arrivés. Si bien qu'au bout de quelques mois, tous les samedis, on était plus d'une vingtaine. Avec toutes les nations qui sont sur ce monde, non j'exagère, mais beaucoup de nations représentées, beaucoup de jeunes Africains, de jeunes Maghrébins, de jeunes Asiatiques. Et à un moment, on s'est dit, parce qu'on est chrétien, on s'est dit, il n'est pas possible qu'on passe à côté d'eux sans leur dire d'une façon ou d'une autre qu'on est chrétien et que c'est ça qui nous fait vivre. Seulement, on n'allait pas leur parler de Jésus qui était mort pour eux et qui a été ressuscité. C'était pas possible.
2: Pour le moment.
4: Pour le moment, bien sûr. Alors...
2: c'est les trois mots de la miséricorde. Hein.
4: Donc, on a tout simplement, on a un peu réfléchi, on s'est dit finalement qu'est-ce qui les touche et qu'est-ce qui fait aussi qu'eux reviennent. C'est qu'on est capable, ou on essaye en tout cas, de garder l'esprit de compétition qui nous anime parce qu'on ne fait pas semblant de jouer au foot, quoi. En général, on joue au foot pour gagner et moi le premier. Mais en même temps, on avait un comportement qui incitait au fair play. C'est-à-dire que c'était pas seulement la victoire pour la victoire, mais c'est aussi parce qu'on savait qu'on prenait un temps avec des amis pour se rencontrer et pour se détendre. Et je pense que ces jeunes qui sont là, ils sont marqués par notre amitié et par l'attention qu'on peut leur porter, parce qu'ils doivent sentir quelque part que franchement, on les aime, quoi. Et la deuxième chose, c'est qu'on s'est dit, pour que ce témoignage soit crédible, eh bien, il faut qu'on s'engage dans cette activité de foot. Ça peut paraître ridicule, mais on a persévéré en venant semaine après semaine, parce que eux, ils étaient là, et que nous, on se devait finalement d'être présents. Et alors que en plein hiver, ou bien en plein été, c'était la même chose. On était là, qu'il pleuve ou qu'il y a un grand soleil. Et ça, je pense que cette régularité, eh ben ça nous a permis de créer de véritables liens. Avec des liens d'amitié assez forts avec ces garçons. Et ce qui fait que finalement, 4 ans après, j'attends que la rentrée de septembre pour retourner au foot.
1: Alors, s'il y a des sportifs, il y a aussi des musiciens. Donc, on va écouter Claudine avec Pour les autres.
5: Bonjour. Alors, je voudrais vous raconter que à l'âge de 13 ans, moi, je n'ai pas rencontré Dieu, mais j'ai rencontré la guitare. Et en fait, c'est le début d'une histoire, au début, un peu triste, parce que je me suis mis à beaucoup, beaucoup aimer la musique, mais en fait, je suis passée des journées dans ma chambre à jouer, à chanter, et en fait, j'étais complètement renfermée sur moi-même, et je ne faisais que ça. Et puis j'ai même carrément laissé tomber toute pratique religieuse et je disais que la religion c'était la musique et puis que voilà, que j'avais pas besoin d'autre chose. Et c'était comme un but dans ma vie et je voulais toujours progresser, faire plus de musique, toujours plus, toujours plus. Et en fait ça m'enfermait sur moi-même et au bout d'un moment j'étais vraiment pas heureuse. Et il se trouve que à l'âge de 20 ans j'ai eu l'occasion de venir à Paray le Monial et là j'ai retrouvé l'église. J'ai retrouvé comme une famille et j'ai retrouvé la joie. Et petit à petit, je me suis mis à cheminer, à rencontrer Dieu dans la prière. Et j'ai découvert le silence. Et en fait, j'ai découvert qu'entre le silence et la musique, finalement, c'est le silence qui m'a tiré maintenant. Et qu'en même temps, j'aimais toujours bien la musique, mais quelque part, elle prenait sa juste place. Et que dans le silence, je pouvais rencontrer Dieu. Et alors, à un moment, j'ai eu envie de tout laisser tomber, la musique, tellement j'aimais Dieu et le silence. Et en même temps, un jour, j'ai eu comme une inspiration de l'Esprit-Saint, je pense, qui me dit, il me semblait que j'étais pas libre par rapport à la musique, que j'avais toujours besoin de musique, et j'arrivais pas à m'en dépêtrer comme un chewing-gum. Et un jour, je me suis dit, je veux prendre la décision de ne plus écouter de musique, pas parce que c'est mauvais, c'est super la musique, mais parce que je n'étais pas libre et je voulais me prouver que j'étais capable de plus en écouter pendant, je m'étais dit jusqu'à la fin de l'année scolaire, ça devait faire 3-4 mois, et je me suis donné une limite comme ça. Et là, c'était très éclairant parce que je me suis aperçue qu'en fait, en rentrant chez moi, j'avais un réflexe, c'était d'allumer la chaîne IFI. Et que c'était vraiment incroyable, c'est-à-dire que j'étais pas libre, j'avais un réflexe. Et je me disais non, j'ai décidé que je le fais pas pendant jusqu'au mois de juin. Et alors au début c'était dur, c'était comme un vide. Et puis petit à petit dans ce silence, j'étais plus en présence de Dieu et j'étais plus heureuse, plus en paix. Et du coup j'ai pu après retrouver la musique et la pratique de la musique au sein de la communauté de l'Emmanuel et du service de l'Église. Et c'était plus le but en soi. Mais je me suis mis au lieu de faire de la musique pour moi seule dans ma chambre, à m'enfermer sur moi-même, en faire avec les autres, à tisser des liens d'amitié, de fraternité vraie et juste, et à avoir beaucoup de joie, beaucoup de joie. Et en fait, c'est vraiment le Christ qui est ma joie, que je trouve dans le silence. Et en même temps, C'est lui aussi qui m'inspire de pouvoir jouer pour lui, chanter pour lui, composer des chants pour lui. Et en fait, le Seigneur ne m'a pas dit « Maintenant, c'est moi et tu laisses la musique. » Mais il m'a dit « Maintenant, c'est moi, mais avec aussi la musique, parce que c'est ça que je t'ai donné aussi pour les autres. »
0: Donc, voyez, la vérité vous rendra libre. Hein, soyez des fils de lumière. On voit bien que dans nos vies, on a des hypertrophies de choses qui finalement ne nous rendent pas libres. Alors, on va écouter un autre petit témoignage très simple. Recevez-le dans votre cœur. Fumez hors notre fumée. Alors, on va voir ce que c'est.
6: Philippe, c'est Philippe.
7: Voilà, alors. Je m'appelle Philippe, j'ai fumé pendant très longtemps et je me suis arrêté de fumer. Et j'ai repris de fumer il y a 10 ans, attendez, j'ai repris la cigarette il y a 10 ans à l'occasion de la venue aux lèvres de cigarettes chez certains de nos enfants, vous voyez ? Donc ça fait 10 ans que je m'étais remis à fumer et à fumer petit à petit assez sérieusement. Et alors, je me disais, d'une part, c'était un besoin parce que dans le stress du boulot, etc., on se laisse prendre par l'habitude et de plus en plus par l'habitude. Et en même temps, je savais que pour avoir expérimenté déjà la libération du tabac, que c'était un désir profond que je portais, mais franchement, je n'avais aucun courage pour m'arrêter de fumer. Et je n'avais d'autant moins de courage qu'autour de moi, on fumait. J'avais quand même quelque part aussi, dans le cœur et dans la tête, cette idée suivante. Je suis au contact de beaucoup de jeunes dans l'année. Et je me disais, Philippe, toi qui es un peu plus avancé en âge, tu fumes comme eux. Vraiment, c'est un exemple qui n'est pas génial. Mais enfin, je mettais ça dans ma poche. Bon, je vous raconte ma petite histoire. Je suis parti avec Marie-Luc, mon épouse, il y a 5 mois en mission de la communauté de l'Emmanuel en Slovénie. Et nous avons rencontré un groupe de jeunes. Donc, il y avait un week-end de jeunes avec des enseignements, des temps de prière, enfin, un petit paré en 2 jours, vous voyez. Bon. Et à l'occasion d'un break que j'attendais avec impatience, je suis sorti à l'air libre pour respirer, c'est-à-dire surtout aspirer. Alors, j'ai sorti mon paquet de cigarettes rapidement, j'ai commencé à en griller une, et puis autour de moi, je voyais que il n'y avait pas beaucoup de fumeurs. Alors, je me suis fait discret, les fumeurs reconnaîtront le geste. Vous savez, c'est comme ceci. On a la cigarette à l'intérieur de la main, et puis on la porte discrètement aux lèvres, on aspire et on rejette de l'autre côté. Bon, je pensais être très discret, mais ça n'a pas suffi. Au bout d'un petit moment, il y a un jeune couple avec 2 enfants qui s'approche de moi pour parler. Donc on commence à parler, à baragouiner, parce qu'on ne comprend pas bien ni l'anglais, ni a fortiori le slovène. Et le tout petit dit quelque chose à son père. Un tout petit, je ne me rappelle plus son prénom, mais mettons que ça soit Mitya. Il dit quelque chose à son père et son père me le traduit, parce qu'il parle français, lui. Et il me dit, Mitya dit que tu fumes et que c'est pas bien.
6: Expiration.
7: Et alors là, j'ai su profondément qu'à travers Mitya, c'était le Seigneur qui me parlait. Et j'ai gardé ça dans mon cœur. J'ai continué dans les semaines à venir à fumer. Et le carême est arrivé. Le carême, vous savez, c'est le moment où on prend des bonnes résolutions. On va faire des sacrifices. Et moi, j'ai dit au Seigneur, surtout pas celui-là, je ne suis pas capable. Donc, si tu veux que je fasse ce sacrifice-là, eh bien, c'est toi qui vas le faire. Tu veux bien ? Et le vendredi saint, j'ai donné mon paquet de cigarettes au Seigneur. Et depuis, eh bien, continue à prier pour moi. Mais je ne fume plus et je n'ai plus aucun désir de cigarette.
0: Alors, vous pouvez prendre en référence, toujours dans l'Épître aux Corinthiens, la première épître, 1 Corinthiens 10, 12, 14, chapitre 10, verset 12, 14, je vous lis. « Aucune tentation ne vous est survenue qui passa la mesure humaine. Dieu est fidèle, il ne permettra pas que vous soyez tentés au-delà de vos forces. » Mais avec la tentation, il vous donnera le moyen d'en sortir et la force de la supporter. À méditer. Alors, d'autres petits liens. Enfin, on est un petit peu dans quelques toiles d'araignée. Alors, c'est quoi ? Là, c'était bouffée d'oxygène. Hein, vous n'avez pas dit le titre. Hein, bouffée d'oxygène. Et maintenant, c'est halte aux esprits. Magnolia. Tu savais pas ? Tu n'étais pas au courant ? Halte aux esprits.
8: Alors, je m'appelle Magnolia, je viens d'Espagne. À l'âge de 16 ans, avec mes sœurs et des autres amis, on a commencé à s'amuser autour d'une table. On mettait un verre au-dessus de la table. Et on mettait deux mots, oui ou non. On commençait à poser beaucoup de questions à ces verres-là. On mettait les doigts par-dessus et voilà, on sentait que ça bougeait d'un côté ou de l'autre. On croyait sentir. En fait, on les confiait toutes les questions de notre avenir. Est-ce que je vais me marier? Est-ce que je vais être heureuse? Voilà, toutes les questions qui, je pense, qui... Ah, ok. Vous m'entendez? Ça va?
0: Si, si, si.
8: Et alors, on a pris ça comme habitude pendant l'été. Et en fait, on le prenait comme un jeu, mais quand même, on était très liés à ces jeux-là. Et en fait, moi personnellement, je m'aperçois aujourd'hui que j'avais commencé à avoir peur. J'ai commencé à avoir peur quand j'étais toute seule. Il y avait une question de peur qui était nouvelle pour moi. Alors, ce qui s'était passé, c'est qu'avec ma sœur aînée, on a rencontré un groupe de jeunes chrétiens avec lesquels on a commencé à cheminer. On était très intéressés par ce qu'on vivait. Donc là, on pouvait poser beaucoup de questions. Et voilà, on a posé cette question-là. Est-ce que jouer avec ça, est-ce que c'est bien, est-ce que c'est pas bien? Et en fait, on nous a répondu très simplement, on nous a pas fait de la théologie, on nous a dit, c'est pas les moyens par lesquels Jésus parle. Par un verre, Jésus ne parlait pas. Et en fait, c'est une porte ouverte au mal. C'est une porte ouverte au mal. Voilà, parce qu'on engage notre foi quelque part à quelque chose qui ne vient pas de Dieu. Alors, pour ma sœur et pour moi, ça est devenu clair. C'était la vérité. On n'avait pas besoin de plus. On n'avait pas besoin de grande théologie pour comprendre cela. Et on s'est dit, voilà, on arrête de jouer. Après, dans les rencontres des vacances avec ses amis, ces amis-là, encore s'est posé la question, est-ce qu'on joue, on s'est mis à jouer au verre et ma soeur et moi, on était clairs là-dessus, on disait, écoute, on croit que ça c'est pas bien, je ne vais pas confier ma vie autour d'un verre, on fait confiance à Dieu plus qu'un verre, donc ça nous ne s'intéresse plus. Les autres, ils se moquaient de nous un peu, mais quand même, ils ne jouent plus, donc ça c'était bien. Et nous, du coup, on a retrouvé une liberté et on a grandi dans la confiance au Seigneur plus qu'aux choses matérielles. Merci.
1: Alors, c'est vrai que souvent, on peut toucher, vous savez, à différentes petites choses, à droite, à gauche, en disant c'est un jeu, l'astrologie, l'horoscope, les cartes... et on se dit, ouais, c'est pour jouer, c'est pour regarder. Eh bien non, dans l'évangile, le Christ nous demande, il dit, Que votre oui soit un oui, que votre non soit un non. Donc je ne sais pas trop la référence, Gabriel.
0: Excusez-moi. Matthieu, entre 5 et 7.
1: Donc, le Seigneur nous appelle à faire des choix clairs et de ne pas hésiter, de dire les choses, avoir un oui, avoir un non, mais d'être clair. Et on va écouter justement le témoignage de Claire que l'on a intitulé « Un filtre clair ».
9: Bien, alors, je ne me représente pas. En fait, il y a 7 ans, j'ai commencé à regarder comme ça à la télévision des films plutôt érotiques. Et je les regardais comme ça en zappant le soir. Je regardais 5 minutes, par-ci, par-là. Et puis, je me disais, on nous a toujours dit appareil monial qu'il ne fallait pas. Mais bon, vraiment, je ne vois pas pourquoi. Ça, voilà, on regarde, mais bon, c'est tout. Ça juste dure juste 5 minutes, c'est vraiment pas grave. Et puis en fait, tout d'un coup, je me suis rendu compte que mon regard sur les uns et les autres, et notamment sur les hommes, était devenu complètement brouillé. En fait, j'avais plus un regard pur, je regardais plus les gens de la même manière. Et en fait, j'ai réalisé que, oui, il y avait des images qui restaient en tête, et que ça nous marquait vraiment profondément. Donc d'abord, ça m'a rendu vraiment très triste. Et puis, je me suis dit que je pouvais pas rester comme ça, qu'il fallait absolument que je fasse quelque chose, que c'était pas possible. Mais d'un autre côté, on est pris aussi dans un engrenage, on a envie de continuer et tout ça. Donc, et en même temps, je participais à un groupe de prière, et en fait, un soir, je suis allée voir le prêtre, et puis j'ai demandé le pardon du Seigneur à propos de ça. Et le Seigneur m'a pardonné, mais du coup, il fallait que moi aussi, je prenne la décision de ne pas recommencer, en fait. Donc j'ai pris cette décision, ça n'a pas été facile, parce qu'il a fallu lutter quand même assez régulièrement. Mais d'un autre côté, avec le secours du Seigneur et sa miséricorde, j'ai vraiment pu avancer et je me suis rendu compte déjà que toutes ces images disparaissaient et puis que mon regard était devenu à nouveau pur, en fait. Voilà.
0: Alors Matthieu 6, 22. La lampe du corps, c'est l'œil. Si donc ton œil est sain, ton corps tout entier sera lumineux. Vous êtes la lumière, lumineux. Alors vous savez, il y a un autre problème. On n'a pas trouvé de témoignage, mais je pense que vous en avez. C'est le problème avec Internet. Vous voyez ce que je veux dire? Donc on est affronté, soit nos collègues de bureau qui nous envoient des images sympathiques, soit nous-mêmes qui sommes tentés pour aller se promener sur des sites. Alors l'autre jour, j'étais dans un cybercafé en Afrique.

0: Et vous décidez, vous mettez un icône de Marie sur votre ordinateur. Écoutez, vous, vous faites quelque chose parce que pas possible. On doit... Nous devons refuser cette culture de mort et cette culture du vice. Nous sommes empêtrés dans un monde du vice. Et nous devons refuser, parce que nous voulons être témoins de lumière, nous voulons refuser cette culture. Et le Seigneur et le Saint-Esprit est bien créatif pour nous montrer comment. Et nous devons faire aider nos frères et sœurs avec de l'humour et de la simplicité à les aider à sortir de cette culture du vice. Amen. Alors,
1: c'est à moi.
0: Ah, alors bon, on va terminer. Mais il y a un organe chez nous qui est très très vivant. C'est la langue. Aïe aïe aïe. Alors, je vais laisser Gwenaëlle vous parler, puis je vous donnerai une petite référence après.
2: Alors, je travaillais en tant qu'éducatrice spécialisée et. J'avais une collègue, donc on avait des situations assez conflictuelles avec les jeunes, donc le travail en équipe était parfois assez difficile. Et j'avais une collègue qui n'avait pas forcément confiance en moi, donc elle calomniait beaucoup de choses sur moi, et plus spécialement auprès du directeur. Ce qui faisait que ce n'était pas tout le temps juste, mais c'était dur. Un jour, cette collègue a fait une erreur, on peut dire une erreur, mais c'est toujours relatif avec les jeunes, parce que quand on met les choses dans le contexte, c'est pas forcément ça. Et je me suis dit sur le coup, super, elle a fait une faute, ce sera pas du mensonge, je vais pouvoir dire ce qu'elle a fait. Comme ça, ça va être un petit peu ma vengeance. Et c'était pendant le carême aussi, et à ce moment-là, je me suis arrêtée, je me suis dit, mais à quoi ça va m'avancer de dire ce qu'elle a fait aux autres? Et du coup, j'ai décidé, eh bien, je ne vais pas le dire, vu que ça n'avait pas de répercussions sur les autres. Je me tairai et je ne le dirai pas. Et pendant 15 jours, ça a été très dur, parce que, en fait, on se retrouvait avec les collègues, elle avait dit d'autres choses sur moi pendant ce temps-là. Et à chaque fois, j'ai eu plein de tentations où j'allais dire, mais vous savez, elle a fait ça, elle a fait ça. Et à chaque fois où je sentais que ça allait sortir, je disais, mais Seigneur Esprit Saint, aide-moi à ne pas parler. Et sur les 15 jours, il y a une fois où j'ai pas tenu et j'ai quand même dit, elle a fait ça. Et après, j'étais malheureuse parce que je me suis dit, ben, ça avance à rien, si ce n'est à l'enfoncer, elle, ce qui était dur en fait.
0: Alors, référence, Jacques, Saint Jacques, chapitre 3, verset 2. À 6, je vous lis quelques petites phrases. Vous savez, Saint Jacques, c'est un apôtre musclé, il dit les choses. Si quelqu'un ne commet pas d'écart de parole, c'est un homme parfait. Un petit truc pour la sainteté. Il est capable de réfréner tout son corps. Ah ah, tout son corps. Quand nous mettons aux chevaux un mort dans la bouche pour nous en faire obéir, nous dirigeons tout leur corps, ceux qui font du cheval. Voyez encore les vaisseaux, si grands qu'ils soient, même poussés par des vents violents, ils sont dirigés par un tout petit gouvernail au gré du pilote. De même, la langue est un membre minuscule et elle peut se glorifier de grandes choses. Il rajoute, voyez quel petit feu embrase une immense forêt. Relisez ces textes, c'est vraiment un apprentissage de la vie chrétienne. Il faut savoir que dans la vie chrétienne, il y a un combat spirituel. Et que dans ce combat, Dieu nous donne toutes les armes. Vous irez lire Éphésiens 6, verset 14. Éphésiens 6, 14 et suivant. Et pour terminer, donc si vous voulez une école d'approfondissement de tout ce qu'on vient de dire, vous allez à l'université d'été des étudiants, là, de... Tu te lèves ? Voilà. Du 31 août au 8 septembre. Et bien tout ça, on va vous le redire, vous aurez le temps d'en reparler. Voilà. Donc vous allez les voir derrière la buvette, à côté de la buvette. Enfin, nous terminons, on vous donnera des moyens dans les carrefours. Vous avez compris qu'il faut se faire aider, il faut être ensemble, que l'Église est une mère qui nous donne tous les moyens de devenir des saints, et que le moteur de la guerre, c'est la prière. Pour terminer, je vous lis Romains 12, chapitre 1,

Romains chapitre 12, versets 1 et 2. Alors restez encore un tout petit peu attentifs, que cette parole nous aide, nous entraîne à la confiance. Je vous exhorte donc, frères, par la miséricorde de Dieu, à offrir vos personnes en hostie vivante, sainte, agréable à Dieu. C'est là le culte spirituel que vous avez à rendre. Et ne vous modelez pas sur le monde présent, mais que le renouvellement de votre jugement vous transforme et vous fasse discerner quelle est la volonté de Dieu, ce qui est bon, ce qui lui plaît, ce qui est parfait. Amen.

Voilà, bienvenue à tous sur ce sujet éminemment d'actualité, intelligence artificielle. Alors le titre, c'est l'intelligence artificielle et moi. Au départ, c'était l'intelligence artificielle et l'Église, donc on va quand même passer humblement par l'Église pour parler des implications que cela peut avoir pour nous, et surtout de l'ordre de notre responsabilité, de notre posture par rapport à cette puissance technocratique. Deux idées fortes, une image. Si on n'a pas de permis de conduire dans la vie sociale, ben, c'est souvent la vie est compliquée. Il va falloir que l'on passe aussi notre permis d'IA. On pourra pas y échapper. Et donc, évidemment, il faudra apprendre à conduire. On va devoir passer notre permis de conduire de l'IA. Voilà, je pense que absolument incontournable. Et donc, le code de la route, il va falloir en parler. L'Église en parle, ce code de la route. Et puis après, de notre posture au volant, il y en a qui pestent tout le temps au volant, qui invectivent, ou il y en a qui sont très, très paisibles. L'important, c'est avec la voiture, où est-ce qu'on va en vacances? On va à Nouvelle-Fuselier, c'est très bien. Avec l'IA, où est-ce qu'on veut aller? Voilà, ça c'est déjà une première idée, permis de conduire, permis d'IA. Et une deuxième idée transversale, c'est qui mène qui? Est-ce que c'est l'écran, l'IA, le smartphone, le paradigme technocratique qui me mène, ou est-ce que c'est moi qui le mène? Voilà. Qui mène qui? Par exemple, pour le smartphone. En France, on allume en moyenne son smartphone 256 fois par jour. Donc, une fois toutes les 6 minutes. Aux États-Unis, une fois toutes les 4 minutes. Donc, voilà, il y a quelque chose que l'on a dans la peau. Progressivement, avoir une posture éthique. Alors, si on met en perspective ce sujet à partir de la réflexion du magistère de l'Église, hein, de l'enseignement de l'Église, ça enchaîne déjà un certain nombre de prises de position qui datent depuis 2020. L'appel de Rome pour l'éthique de l'IA, avec où on fonde la question de l'algorithmique, base d'une éthique partagée de l'IA. Après, vous avez les messages pour la Journée mondiale de la paix ou des communications sociales, une invitation à une sagesse du cœur avec l'IA, et puis le refus clair des armes autonomes, aujourd'hui des drones autonomes, quoi. Il y a le fameux discours du pape au G7, la première fois qu'un pape va au G7, hein, en Italie, en disant très clairement que l'IA ne peut jamais être neutre, jamais être neutre. Elle est toujours le fruit de. Les artefacts sont le fruit de pensées, d'orientations. Toujours avec quelques biais cachés. Et puis, on rentre progressivement dans des textes un peu plus, on pourrait dire, pas d'intention, mais d'éducation. Antiqua et Nova, de janvier 2025, un texte transversal entre le ministère de la Culture, le dicastère de la Culture et la Congrégation pour la doctrine de la foi. Très beau texte, on va commencer par mettre en évidence ce qu'il dit. Ensuite, vous avez un texte plus doctrinal dont on n'a pas beaucoup parlé, mais qui est au fondement de l'encyclique du pape Léon, qui s'appelle Covadis Humanitas. C'est un texte de la Commission théologique internationale, donc c'est plus haut niveau spéculatif dans l'Église. On en parlera, et bien sûr, l'encyclique elle-même qui rassemble cet historique en des prises de position. Très clair, avec beaucoup d'appels à la vigilance. C'est le plus haut niveau du magistère, une encyclique, et qui synthétise beaucoup de prises de position précédentes, celles évoquées notamment. Alors nous, on va traverser trois documents, et puis essayer de voir les implications. Vous voyez à nouveau. Moi, j'ai écrit trois bouquins sur les questions technologiques. Un premier bouquin sur le constat, la fascination que ça exerce, la fascination des nouvelles technologies, 115 questions, 115, le numéro d'urgence.
Ensuite, hyperconnectés, libres, les implications de la technologie sur le corps, l'âme, l'esprit et les relations. Donc, impact potentiel des écrans en tant qu'ils font écran à la vraie vie. Bien sûr, proposition d'antidote. Et puis le dernier, qui à mon avis est comme le levier, le médium qui nous concerne tous. Nous avons tous un smartphone. Comment se positionner par rapport à son smartphone, libéré, délivré de son smartphone, 10 jours pour reprendre le contrôle. Voilà, la personne avec qui je l'ai écrit, mon éditrice, elle est là, voilà, elle est dans cette salle. C'est une belle histoire de rencontre. Alors, la question de point de départ, de point de vue éducatif, Antiqua et Nova, c'est une instruction signée par le pape et qui nous invite, janvier 2025, 28 janvier, c'est une date emblématique dans l'Église. Pourquoi? C'est la Saint Thomas d'Aquin, donc pour certains c'est incontournable, en tout cas à Toulouse, puisqu'on a la tête de Saint Thomas d'Aquin à Toulouse, il y a toute une procession qui se fait dans l'Église avec la tête et les dominicains derrière, voilà, très sympathique. Alors, voilà, donc alors ce texte, il nous invite de manière, il est optimiste. C'est un texte optimiste. On va voir qu'il y a un petit glissement quand même entre un optimisme et une forme d'appel cru à la vigilance. Antiqua et nova, des réalités anciennes, des réalités nouvelles. Voilà. Alors, ce texte nous invite de manière ferme à nous réapproprier notre esprit critique. L'antithèse de l'esprit critique, c'est le scrollage. Voilà. On scrolle. Donc, vous savez ce que c'est, scroller. On enchaîne les vidéos, au moins les messages des vidéos, les premières images des vidéos. On scrolle sur YouTube, on scrolle sur Facebook, sur les réseaux sociaux, sur Instagram. Et au bout d'une heure, on se dit, mais qu'est-ce que je fais là? Voilà. Donc, se réapproprier une forme de distance, d'esprit critique. Voilà. Poser des questions avant de vouloir trouver des réponses. Poser des questions avant. Sous-entendu, poser un thème de recherche avant d'épouser ce qu'on nous donne à regarder sans avoir posé de questions. Minimum, vous voyez, je voudrais avoir des renseignements sur la guerre en Ukraine. Tac, au moins là, c'est lisé. Sinon, vous voyez, par induction successive, ils vont vous emmener vers des thématiques et qui peuvent nous emmener d'ailleurs très bas jusqu'au en dessous de la ceinture. Voilà. Donc poser une question, poser un thème de recherche. Et là, il y a des thématiques très très intéressantes, des petites vidéos très intéressantes. Voilà. Et ensuite, c'est l'appel à la responsabilité. Après, se réapproprier son esprit critique, donc au moins poser des questions, poser volontairement des thèmes de recherche, l'appel à la responsabilité personnelle et collective face à l'IA. Voilà ce que dit le texte. Une augmentation de la puissance humaine s'accompagne d'un élargissement de responsabilité. Le mot responsabilité, c'est le mot chrétien de la liberté. Être libre, c'est être capable de donner une vraie bonne réponse. La thèse fondamentale de l'enseignement catholique en matière d'anthropologie morale, c'est on ne sépare pas le vrai, le bien, la liberté. Et la liberté, c'est la capacité de promouvoir du vrai bien, pas simplement théorique, mais bien sûr pratique. Donc, appel à la responsabilité. Donc, il n'y a pas de fatalité à cadrer la dérive et à dériver avec le cadre. Non, non, nous pouvons nous positionner. Voyez, moi, la thèse que je développe dans Hyperconnecté et Libre, c'est-à-dire que l'avenir du monde dépend de notre posture par rapport aux écrans. On peut élargir par rapport à l'IA. Alors, qui mène qui? Est-ce que c'est moi qui mène cet objet avec beaucoup de distance? Donc, ça va impliquer une charte de vie intériorisée de posture. Et ça, c'est tout à fait possible. Alors, on a des situations de vie différentes. Moi, j'ai jamais smartphone dans la poche. Quand on est mère de famille, difficile de ne pas avoir de téléphone, voilà, à touche, voilà, au moins un téléphone à touche, voilà. Alors, une invitation à aller de l'avance, un esprit critique, au moins poser des questions, chercher des thèmes, la responsabilité, il n'y a pas de fatalité, voilà.
Alors, le Vatican est ouvert au progrès scientifique. Hein. L'IA devrait être utilisée comme un instrument, dit-il, complémentaire de l'intelligence humaine et non se substituer à sa richesse. Quelle intelligence ? Est-ce qu'il y a de l'intelligence dans l'IA ? Est-ce que l'IA est confiance d'elle-même ? Bah non, c'est que du codage. Mais certains investissent l'IA comme un simulateur de conscience ou même une conscience. Simulateur de conscience, conscience, vis-à-vis, avec qui allons-nous parler ? Voilà. Est-ce que demain, on aura tous, dans 10 ans, plein de petits robots à la maison qui nous font déjà le ménage, hein, et ils nous font déjà les petits robots à l'intérieur de la maison, vous connaissez, hein, qui font le ménage, ils coupent la pelouse, et maintenant, ils vont recevoir les courses, voilà. Donc, demain, il y en aura de plus en plus des petits robots. Est-ce qu'on va investir affectivement avec eux ou non? Est-ce qu'ils sont intelligents? Ou est-ce que simplement ils sont fonctionnels? Donc, de dire qu'on est toujours plus intelligent qu'eux, du point de vue, au moins d'un point de vue moral, c'est-à-dire que c'est nous qui prenons la dernière décision. Les questions sont décisives aujourd'hui au plan militaire, entre les drones autonomes à implication létale. L'Église dit non, ça ne doit pas exister. Ça ne doit pas exister. Ce que je retiendrai de tout cela, dit le numéro 2 du Dicaster pour la culture, c'est l'importance de la responsabilité. On est responsable. Être libre, c'est être responsable, c'est donner une vraie bonne réponse à la vie. Et ça, c'est l'honneur de notre libre arbitre, de se mouvoir en liberté en donnant de manière active une vraie bonne réponse. Ça peut commencer par une charte smartphone, familiale, on en parle. Et bien sûr, tout cela, ça commence par la cohérence des parents, voilà, hein, de la respecter. Le critère est décisif car il n'est pas digne humainement de transmettre sa responsabilité à une machine. Donc l'enjeu, c'est une humanisation de surcroît. Si par glissement progressif, on transmet nos décisions, nos réflexions, notre ouverture culturelle à la série des informations que nous recevons de manière non critique, hein, pendant un an, Léon XIV, il n'existait pas sur ChatGPT, ça n'existait pas. Moi, je posais des questions sur Léon XIV, il me disait, il n'existe pas. Léon XIII, d'accord, Léon XIV, ouais. Les réponses de l'IA sont d'un aplomb déconcertant et avec parfois pas mal d'erreurs. Alors, vigilance quand même, une vigilance anthropologique et éthique, que le spécialiste du Vatican, hein, qui s'appelle Paolo Benenti, un consacré franciscain, écrit en ces termes, très intéressant cette phrase, « Nous devons craindre toutes les situations dans lesquelles nous ferions l'expérience d'une humanité diminuée pour permettre une machinalité accrue. » Oui. Comment on fonctionne au quotidien? Est-ce qu'on fonctionne par une humanité de surcroît ou une machinalité accrue? Est-ce qu'on n'est que dans l'utile fonctionnel, ou est-ce qu'on est dans le discernement d'un vrai bien auquel on a adhéré avec son cœur? Ce n'est pas même chose. Vigilance donc spirituelle, ultimement, la présomption de substituer Dieu par la puissance technologique et de l'idolâtrie. Alors vous allez me dire, on pousse le bouchon un peu loin. Eh ben non, ben non. Le match qui se joue aujourd'hui, c'est un messianisme technocratique avec un messianisme chrétien. Le messianisme technocratique croit qu'on va pouvoir tout transformer dans l'existence terrestre des hommes par l'action de la technique, que ce soit Kurzweil, Sam Altman, Abbasis, Hariri et bien d'autres. Voilà. Alors, les grands de la technologie pensent un peu différemment, mais dans la Silicon Valley, on a cette croyance qui se démultiplie de que la technocratie, la technologie peut changer toute l'existence. Bon, on le pense pas du tout en termes chrétiens. La puissance technologique n'a rien à voir avec la toute-puissance de Dieu. La toute-puissance de Dieu, c'est la toute-puissance de sa grâce, de son amour. Voilà. Alors, entre appel à la vigilance et espoir, donc cette instruction
Antiqua et Nova est un texte qui invite à des postures responsables. Alors on peut en évoquer quelques-unes avant d'avancer sur un autre texte. Contre toute démission personnelle face à la puissance de l'IA, l'homme est responsable de sa vie, c'est à lui de prendre des décisions. Quelle est la dernière fois où j'ai vraiment pris une décision? Une décision discernée, une décision priée, une décision libre. Eh ben, à y réfléchir de près, on peut se dire que c'est pas forcément souvent, on se laisse porter par un jeu d'action, réaction, interaction. L'homme est ordonné par la nature de son être à la communion interpersonnelle et non pas être seul devant sa machine. La génération Z, donc la génération de vos enfants, vit 30% d'interactions physiques en moins que la génération Y. En termes sociologiques, l'interaction. On va moins au cinéma, on va moins au théâtre, on va moins dans le drugstore, on fait moins les magasins, parce qu'on est devant son smartphone. En France, les Français passent 9 heures par jour devant un écran. Ordinateur de travail compris. Mais oui, 9 heures, c'est la moitié du temps réveillé. Et moi où j'en suis, en tout cas, c'est une question qu'on est tous invités à se poser. Est-ce que Dieu nous a fait pour être comme ça? Je pense pas. L'intelligence humaine finalisée par la vérité doit être intégrée à la vie morale et spirituelle. Ce n'est pas la machine qui est en relation avec la vérité et la bonté, mais c'est l'homme guidé par sa conscience. Alors, finissons le rapport à ce texte par une citation de Georges Bernanos. Le danger ne réside pas dans la multiplication. Alors, Bernanos, il y a un siècle. Un peu moins d'un siècle. Mais déjà, voilà, la France des robots, quand il écrit la France des robots, déjà, il y a la question bergsonienne du décalage structurel entre l'augmentation de la rapidité de la croissance de la technique et la capacité de l'homme d'intégrer cette évolution. Nous, ce rapport-là, il s'accentue davantage. Je dirais, c'est plus le robot qui nous suit, mais non, c'est nous qui suivons le robot, qui suivons l'IA. Moi, je suis conseiller régional des chefs d'entreprise de ma région, pour les EDC, les entrepreneurs dirigeants chrétiens. Eh ben, quand je questionne les grands du data dans cette région, ils me disent qu'ils sont effarés. Effarés de la puissance, de la capacité, de la nouveauté, ça va trop vite. Et d'ailleurs, peu de gens au monde sont capables de synthétiser tout le rapport, toute la connaissance de l'IA. Lequin dit qu'il y en a 5. Voilà. Bon, quand même bien savoir comment ça marche, pour savoir comment on peut se positionner avec. Donc, vigilance, connaissance, passer son permis pour après bien conduire sereinement. Pour l'instant, le code de la route ou le fonctionnement de la machine, on n'est pas à l'aise. La dernière alerte, c'est la dernière alerte de Anthropique il y a quelques mois avec Mythos, cette IA qui est capable de déceler toutes les maillons faibles des banques centrales. Donc, voilà. Heureusement que les Américains, en accord avec les Européens, ont interdit la divulgation de cette IA. Voilà. Tous les comptes en banque, on connaît les failles, etc. Ça casserait la confiance, ça casserait le système monétaire international. Voilà. Mais on en est là. On arrive à avoir des puissances qui sont capables de mettre en évidence toutes les zones de fragilité, au moins d'un point de vue du fonctionnement. La sagesse du cœur peut éclairer et guider l'usage centré sur l'homme de cette technologie pour l'aider à promouvoir le bien commun. Donc ça, c'est l'aspect positif. L'IA peut être au service du bien commun, et la prise en charge de notre maison commune. Mais attention, lorsqu'elle ne respecte pas ce bien commun, c'est l'appel à la vigilance principale lancé par le pape Léon dans son encyclique. Donc après avoir considéré cette instruction à très haut niveau, entre le dicaster pour la congrégation de la foi et le dicaster pour la culture,
avec deux mots d'ordre, un petit peu, se réapproprier son esprit critique et l'appel à la responsabilité. Voyons maintenant l'encyclique. L'encyclique Magnifica Humanitas. Donc l'encyclique, en termes, je dirais, genre littéraire, c'est le niveau le plus haut dans la hiérarchie des normes catholiques, en tout cas des décisions conciliaires. Hein. Voilà. Alors ce texte de Magnifica Humanitas, magnifique humanité. Alors évidemment, ça nous fait penser au Magnificat, hein, à la Vierge Marie. Voilà. Quelle humanité préparons-nous pour demain? Alors ce texte, il a été signé un 15 mai. Le 15 mai, c'est le jour de la signature de l'encyclique Rerum Novarum, Léon XIII, Léon XIV, 135e anniversaire de Rerum Novarum. Voilà que le pape Léon, nouveau pape, signe un nouveau texte majeur pour lire les réalités sociales d'aujourd'hui. Il dit que voilà, l'IA, c'est comme la pupille qui nous aide à reconsidérer la lecture des réalités sociales d'aujourd'hui. Oui, pupille, voilà. Tac. Sous-entendu, si c'est la pupille, c'est que ça va devenir incontournable. Ça va devenir incontournable. C'est pour ça que l'idée du permis d'IA, apprendre à savoir comment ça fonctionne, s'en servir, se positionner de manière critique, responsable, va être une nécessité si on veut pas être des Amish. J'ai rien contre les Amish, mais bon, on prend cette expression pour mettre cette capacité d'être un peu en rupture avec la société d'aujourd'hui. Donc la question, c'est: est-ce qu'on va construire une nouvelle tour de Babel qui monte, qui veut saisir les forces d'en haut, hein, une sorte de prométhéisme, je dirais technocratique. On peut aller d'ailleurs très très loin. Ou bien est-ce qu'on va faire, on va se centrer sur la Jérusalem. Oui, c'est l'image qu'il prend d'un point de vue biblique. Babel, oui, c'est Abba à l'inverse. Hein. Donc c'est la puissance de Dieu qui vient pas de Dieu, mais qui vient de l'homme qui veut la récupérer de Dieu. Voilà, dans un langage, dans un langage uniformisant. Et avec une volonté de puissance et non pas de rayonnement, de rayonnement, on peut en parler. Ou soit c'est le texte de Néhémie qui rappelle la reconstruction de la ville de Jérusalem, la reconstruction des remparts, où les remparts de Jérusalem restaient toujours ouverts, alors que la tour de Babel, elle est fermée sur elle-même, sur l'entre-soi d'elle-même dans son auto-construction. Ici, l'image de Jérusalem, c'est on confie à des grandes familles la construction d'une partie d'un mur, etc. Donc, c'est l'idée du travail collaboratif, du travail ensemble pour construire une cité commune. Voilà, bien sûr. Le choix est fait pour Léon XIV de choisir la ville de Jérusalem et non pas la tour de Babel. Voilà. Alors le postulat de ce texte, hein, en soi, la technologie n'est pas une force hostile à la personne ni un mal en soi, hein, mais elle n'est jamais neutre. Vous voyez, elle est jamais neutre. Être devant son scrollage YouTube, etc. Ce n'est jamais neutre. Ça peut aider, je sais pas ce que ça peut aider, mais c'est jamais neutre. Sous-entendu, il n'y a pas de posture neutre par rapport à l'IA, parce que l'IA n'est jamais neutre, un minimum. Et après, que notre posture à nous, comme elle est traversée par notre histoire et nos désirs, elle est aussi jamais neutre. L'IA prend le visage de ceux qui la conçoivent, la financent, la régulent et l'utilisent. Voilà. D'où l'appel à construire le bien avec l'IA, rester humain, c'est des expressions du texte, par co-responsabilité, on avance ensemble, comme on construit ensemble, d'où l'invitation de l'Église à faire se rencontrer les grands acteurs de l'IA au plan planétaire, c'est ce qu'elle fait déjà, mais bon,
On sait bien que ces rassemblements entre procès d'intention et réalité, c'est pas toujours aligné. Voilà. Co-responsabilité, subsidiarité, c'est-à-dire de faire que on respecte les libertés des gens et non pas on façonne leur esprit, leur cerveau disponible. Et l'objectif, c'est la communion. Bon. Permettre aux gens de bien vivre ensemble, qu'une humanité dans un multiculturalisme vive ensemble, puisque l'arrière-plan de notre vie chrétienne, c'est la vie trinitaire, et la vie trinitaire, c'est un en relation d'amour. Voilà. Un en relation d'amour différencié. Voilà. C'est pour ça que le sacrement du mariage, auquel vous participez activement, vise cette capacité de vivre ensemble dans une unité différenciée, une unité d'unicité, dans une relation d'amour, pour faire un petit pas de côté. Voilà. Alors, le premier chapitre, de mon point de vue, c'est un copier-coller. Hein. C'est un copier-coller du compendium, d'ailleurs, de la doctrine sociale de l'Église, ce document de référence de 2005, et qui résume toute la position de l'Église sur, en tout cas, un copier-coller, en tout cas, un très bon résumé qui est fait, mais qui nous rappelle que l'Église n'est pas là pour donner des solutions toutes faites, qu'il faudrait faire copier-coller, mais de nous entrer dans un discernement personnel et communautaire. Vous avez entendu, oui, passer de la recette au discernement. Intéressant. Dans nos familles, passer de là où on en est, avec les grands, les petits, et puis monsieur et madame, où est-ce qu'on en est réellement? On va discerner aujourd'hui dans cette situation. Le pape parle d'anthropologie située. Voilà, anthropologie morale est toujours située dans une histoire. Qu'est-ce qui est vraiment bon pour nous en vue de ce climat de paix, d'amour qui promeut une unité? Voilà. Donc, une pensée dynamique fidèle à l'Évangile selon un chemin de discernement communautaire. Il y a un discernement. On n'est pas là pour des recettes. On est là pour discerner. Et donc, demander au Saint-Esprit de nous aider de nous éclairer. Puis, dans un dialogue confiant, à plusieurs entrées, on voit ce qui est bon en fonction de la situation pour nous faire avancer dans l'étape de croissance qui est la meilleure pour nous aujourd'hui. Alors, le chapitre 2, résume les principes de l'éthique sociale. Il y a un petit glissement doctrinal, hein, on va voir. Il y a trois fondements et cinq principes. Trois fondements, c'est la dignité de la personne, auquel on rajoute l'inviolabilité des droits humains, le droit à la vie, voilà, on y pense beaucoup dernièrement, de la conception au terme naturel, et le droit des minorités. Tiens, c'est un peu nouveau de parler avec autant d'insistance du droit des minorités. Puis, cinq principes. Le bien commun, qui est le bien de tous et de chacun. Hein. Voilà, le bien de nous tous, ou l'ensemble des conditions sociales qui permettent aux personnes et aux groupes leur croissance la plus intégrale, selon Jean 23. Hein. Le bien commun, la destination universelle des biens, contre la concentration des richesses par les grands ténors des technologies. Oui, 67, les 67 plus grandes familles du monde, en termes de richesse, possèdent autant que la moitié de la planète. Voilà, c'est les chiffres de Oxfam. Bon, mais c'est des chiffres à entendre parce que il y a 5 ans, c'était 350, 338. Et puis voilà, sous-entendu, on va vers un phénomène de concentration de la richesse aux mains de quelques-uns, ce qui va à l'encontre de la destination universelle des biens, qui dit que l'argent, elle est destinée au bien du plus grand nombre, c'est-à-dire de tous. La subsidiarité, ne pas permettre à une instance supérieure de décider à notre place quand moi je peux décider. Donc, c'est pas une plateforme de décider à ma place quand c'est à moi de décider. La solidarité, bien sûr, le partage. On est là pour l'autre. Voyez, qu'est-ce que c'est qu'être humain? C'est être progressivement pour tous les autres. Quelqu'un d'humain, voilà, c'est celui qui progressivement son être est pour tous les autres. Voilà, voilà, et on voit bien les bras ouverts du Christ derrière. Et alors le glissement doctrinal, c'est la justice sociale. Jean-Paul II avait mis la participation comme dernier principe.
c'est-à-dire la capacité donnée à chacun d'apporter sa part au vivre ensemble. Le pape Léon, lui, met la justice sociale avec, bien sûr, le test décisif des migrants pour promouvoir une fraternité. Le terme de participation, il est transversal. Quand j'ai lu l'encyclique, il est transversal à tous les principes. Voilà. Voilà. Donc, le chapitre 2, c'est un vade mecum de l'éthique sociale catholique. C'est intéressant. On est encore un petit peu en surplomb du sujet. Alors, à partir du chapitre 3, est abordée la question technique-domination. Voilà. Et c'est une critique de la notion de paradigme technocratique. La notion de paradigme, ça veut dire équilibre culturel. Un nouvel équilibre culturel aujourd'hui, le nouvel équilibre culturel de la planète, de la globalisation, de la mondialisation, c'est le pouvoir de la technique. Et là, il a été énuméré par le pape François dans Laudato Si, au début de son pontificat, et maintenant il est porté à la critique par le pape Léon. Alors, l'IA simule l'homme sans posséder conscience morale, empathie ni capacité spirituelle. L'IA simule l'homme. Voilà, c'est intéressant. Moi, j'aime bien parler de simulation de présence, simulation de conscience. Qu'est-ce que notre cœur veut le plus? Il veut une qualité de présence. Voilà, c'est ça qu'on veut. On la veut dans le tabernacle, on la veut dans notre cœur, on la veut dans nos relations affectives, inamourées, et avec enfant gentil, papa content, maman content, hein. Voilà, une capacité d'être ensemble dans une qualité de présence, et des rassemblements comme les nôtres nous permettent de vivre ça, je dirais, ensemble de manière donc élargie. L'IA simule cette qualité de présence, elle simule une présence. C'est pour ça qu'elle est très séduisante. Parce que cette présence, on l'a toujours et partout, à toute heure. Hein, tout le temps. Mais c'est un mensonge. Ça simule l'homme. Et ce qui simule est un mensonge. Donc, sans posséder, il n'y a pas de conscience. Il n'y a pas de conscience. On pense qu'il y a une conscience. On parle à Gemini. Est-ce qu'on dit merci? Est-ce qu'on dit bravo à Gemini? Non, c'est que du code. C'est que du code. Il n'y a rien. Il y a absolument, ça simule. Donc c'est intéressant déjà de visiter, est-ce qu'on a de l'empathie avec l'IA? Est-ce qu'on lui donne une dimension spirituelle importante? Voilà. Alors, face à cette domination, en tout cas un peu de l'esprit, hein, de l'IA, il y a la nécessité d'un code éthique commun, indépendant des intérêts des seuls acteurs. Voilà. Voilà. L'enjeu, c'est d'aller dans une posture éthique. L'éthique, c'est la capacité de faire le vrai bien, et elle est portée par une liberté de pouvoir le faire. Donc, elle nous invite à une posture par rapport à l'IA, et puis une éthique du commun, de ce qui va être bon pour nous tous, ce qui va nous rapprocher les uns des autres réellement, ce qui va nous permettre de grandir dans un humanisme intégral, intégré, incarné, incorporé dans un corps vivant, et non pas dans un cerveau sur pattes, parce que on se sert de notre cerveau disponible. Voilà. Alors, l'appel central dans ce chapitre, hein, technique domination, c'est un concept que maintenant commence à être vulgarisé, c'est désarmer l'IA. Désarmer l'IA. Alors, dans une perspective sociale, hein, militaire, le soustraire à soustraire l'IA à la compétition militaire et économique. Vous voyez, Mythos, c'est intéressant, Mythos. Il y a quelques mois, on sort un logiciel IA capable de décrypter toutes les failles des banques et des banques centrales. Ben, s'ils y arrivent, voilà. Évidemment, Anthropique, soumet ça au gouvernement américain, et le gouvernement américain dit, on bloque tout. Peut-être qu'ils font des trucs par derrière, mais en tout cas, Anthropique, lui, a une posture éthique et veut pas que l'armée américaine se serve de leurs données à eux. Donc, une compétition militaire, non, compétition économique, on voit bien. Ceux qui sont forts, le monde de demain, c'est le monde des données.
On prend les données, je te prête de l'argent pour ton développement et tu me donnes toutes tes données sanitaires. Et puis voilà, quoi. Donc, soustraire l'IA à la compétition militaire économique, donc au monopole, voyez, le SP500 à la bourse de Wall Street qui détermine l'indice moyen de la valeur boursière, il est composé à 20% par les grands de la tech. Voilà, donc c'est un poids, on voit bien. En France, l'année dernière, il y a eu 135 milliards d'investissements étrangers. La moyenne, la moitié, c'était pour faire des data centers. Donc, les investissements d'aujourd'hui, c'est l'économie de demain. L'économie de demain, c'est l'IA et les data centers. Voilà. Donc, la critique, elle est frontale. Elle est frontale avec le transhumanisme et le post-humanisme. Alors, par rapport au transhumanisme, la limite n'est pas un défaut. La mort n'est pas un problème. Le transhumanisme veut repousser la mort. La maladie est une erreur. Voilà. Alors, l'Église, elle n'est pas contre gérer un travail sur les progrès médicaux. On le voit bien en radiologie. Aujourd'hui, l'IA permet de déceler de manière très très précise et bien plus importante que l'œil du cardiologue ou du radiologue, les maladies. Voilà. Donc la question de la limite, est-ce qu'il faut respecter la limite de la nature humaine, incorporée ou pas? Et par rapport au post-humanisme, est-ce qu'il faut hybrider l'homme? C'est-à-dire, puisque l'IA va toujours plus vite, que l'IA va nous mener, est-ce qu'il faut connecter notre cerveau à l'IA? Tout le travail de Musk avec Neuralink, etc. Un cerveau connecté, on va avoir les lunettes connectées et les implants. Pour l'instant, ça marche pas 100% bien, mais ça marche un peu. Voilà. Demain, est-ce qu'il faudra, dès l'âge de 3 ans à la maternelle, augmenter aux enfants pour qu'ils soient dans la cour de récréation des grands quelques années plus tard? Voilà. Bon. Bonjour l'éducation, ça va être un peu difficile. Bon. Alors, à partir du chapitre 4, donc, je redis le fil rouge. Tout d'abord, on rappelle que l'Église, chapitre 1, une pensée dynamique, fidèle à l'Église, à l'Évangile, on est dans un discernement. Donc, on nous invite à un discernement et pas à trouver des solutions copier-coller. Dans le deuxième chapitre, on nous rappelle les principes transversaux de l'éthique sociale. Trois fondements, cinq principes. La dignité de la personne, l'inviolabilité des droits humains, le droit des minorités, les cinq principes, bien commun, destination universelle des biens, subsidiarité, solidarité et justice sociale. Chapitre 3, technique et domination, critique du paradigme technocratique. La technocratie simule la présence, simule la conscience, désarmer l'IA. Par rapport à la limite de la nature, est-ce qu'il faut la transgresser ou la respecter? Transhumanisme veut la transgresser. Et le post-humanisme veut rendre l'homme hybride, mélangé, faire de l'homme un homme donc augmenté. Alors au chapitre 4, préserver l'humain dans la transformation. Oui, c'est super qu'on fasse cette conférence aujourd'hui parce que transfiguration, voilà, c'est l'homme illuminé de l'intérieur. Voilà, Jésus est illuminé de l'intérieur. Sa nature humaine est illuminée de l'intérieur par sa divinité. Et ça, c'est notre vocation, d'avoir une vie complètement illuminée par la puissance de la grâce, de la vie dans l'Esprit Saint, et non pas par la puissance de la technocratie. Voilà. Alors, l'axe de ce chapitre, c'est de préserver l'humain dans la transformation. Qu'est-ce que c'est qu'une vraie transformation, hein? Il nous invite positivement, et on reprend Tycho et Nova, à une alliance éducative positive avec la technique. Il ne s'agit pas de tout mettre à la poubelle. On rappelle le désir et l'importance de questionner, d'être dans la question, discernement, questionner, thème de recherche, voyez, apprendre. C'est moi qui vais de l'avant, c'est moi qui mène la technique. Non pas la technique qui me prend en charge sur mon canapé en train de scroller et me dire « Ah,
Bon. Et de m'emmener dans un monde parallèle. Vous voyez, toute la stratégie du métavers de Facebook juste avant que l'IA arrive, c'est-à-dire Zuckerberg, il voulait créer un monde parallèle. Moi, une fois, j'ai été dans un grand salon de technologie en France, et le directeur est venu, ah, mon père, c'est bien que vous soyez là, en habit, c'est sympa, etc. Bon, moi, je vous dis très clairement, hein, les gens sont pas heureux, moi, je vais les emmener dans un autre monde pour être heureux. Ouais, c'est ça. Est-ce qu'on doit aller derrière un autre monde, derrière nos écrans, ou encore plus loin, d'être augmenté, de pas respecter sa nature, ou même de transgresser les limites de notre nature, etc., ou de consentir à notre corps, à notre dignité, à la grâce, à la présence réelle de Dieu et la présence de l'autre, pour que l'entre-nous de la relation soit habité de cet amour toujours plus grand. Et le match, il est là. Messianisme technocratique ou un messianisme authentique, chrétien dans la vie, dans l'esprit. Alors, une alliance éducative, bon, à nous quand même de nous positionner de manière libre. Une mise en alerte sur les questions du travail. Je sais pas s'il y en a qui sont abonnés au Figaro, mais cette semaine, il y a 5 articles depuis 2 jours, 3e aujourd'hui et 2 demain, qui font une très bonne synthèse sur l'historique récent de l'IA. Et hier, c'était sur le travail. Et en disant, est-ce que l'IA va nécessairement diminuer le travail, le nombre de postes de travail? Alors, le débat est très partagé. C'est pas du tout absolument oui. Voilà. Actuellement, ce qu'on s'aperçoit, c'est que sur le salariat junior, les entrants dans le monde du travail, c'est un peu plus difficile parce qu'on réserve l'apprentissage. On n'est pas au clair sur les effets à long terme de l'IA sur le travail. Donc, on réserve l'apprentissage à ceux qui sont déjà dans la boîte et pas aux nouveaux. Voilà. Donc, et puis le nombre de stages, de propositions de stages aujourd'hui, on voit qu'il baisse parce que on sait pas quoi finalement faire parce que les stagiaires, ils font une tâche que normalement l'IA va pouvoir faire. Voilà. Donc, au moment de la révolution industrielle, c'était l'école bleue. Maintenant, c'est l'école blanche, c'est les cadres. Donc, c'est vous qui allez être bien secoué. Voilà. Donc, d'où l'invitation sur cette question à ne pas perdre sa qualification. Voyez, le Saint-Père s'inscrit en faux contre une déqualification. Et puis, l'instauration d'un point de vue sociologique d'une surveillance automatisée. Moi, j'ai fait 10 ans de mission en Chine, ponctuelle, en 10 ans. Donc, j'ai vu toute l'arrivée de Xi Jinping, j'ai tous ces grands projets immobiliers se lancer et un peu se casser la figure ces dernières années. Et puis le crédit social être mis en œuvre. Sous-entendu, vous passez à côté d'un... vous traversez la route en dehors du passage clouté, bah, vous avez tant de points en moins. Et à un moment, quand vous atteignez un certain nombre de points en moins, bah, vous n'avez pas le droit de scolariser vos enfants à l'université, vous n'avez pas le droit de prendre l'avion, vous n'avez pas le droit d'avoir... Voilà. C'est ça, la surveillance automatisée. Aujourd'hui, Palantir, la grande société américaine, sur ces questions-là, bah, elle a cote, parce que... voilà. Parce que c'est pour contrôler les masses, ça marche bien. En tout cas, en Chine, ça marche bien avec plus de 3 milliards de caméras dans la Chine d'aujourd'hui. Voilà. Le texte rappelle que le socle d'une société qui se construit harmonieusement, c'est la famille, fondée sur le couple entre un homme et une femme. Voilà. Voilà le bien social primordial à préserver. Quoi qu'il en coûte. Voilà. Mise en garde aussi contre l'architecture de la visibilité. C'est-à-dire que l'exposition de notre cerveau disponible aux écrans et à la culture des écrans façonne notre opinion. Et donc formate notre esprit et formate les conclusions de nos discernements. Voilà. Donc une invitation à prendre conscience de l'écranisation des esprits possible par la surexposition de nous-mêmes à ces écrans. Et le texte met en garde contre les nouvelles formes d'esclavage. Aujourd'hui, l'esclavage numérique, avec ce lien entre
j'irais toutes les terres rares nécessaires à la production des outils technologiques. Dans un smartphone, il y a 70 métaux différents. Et s'il en manque un ou deux, c'est problématique. Donc, vous voyez toute la géopolitique qu'il y a derrière. L'année dernière, j'étais au Congo, Congo démocratique, dans le Katanga. Katanga, oui, à côté du Katanga, Lubumbashi, tout ça. Ben, c'est des zones. Donc, vous prenez l'avion. Ben, j'ai pris l'avion d'Éthiopie à Lubumbashi. Dans l'avion, il y a la moitié, c'est les Chinois. Moitié, un tiers. Et on voit bien, c'est des groupes d'ouvriers qui vont exploiter les terres rares, j'irais vendues par le Congo aux Chinois. Vous voyez, donc la question géopolitique, la question du Kivu, de Goma, tout ça, toutes ces terres avec le M23, le Rwanda, c'est pour contrôler toutes ces terres rares qui sont nécessaires à nos outils technologiques. Donc, attention à une nouvelle forme d'esclavage numérique, voilà, et le pape humblement demande pardon de ne pas avoir, au nom de l'Église, que l'Église n'a pas dénoncé assez tôt l'esclavage. Voilà. Donc là, il y a un acte de repentance, un acte d'humilité, et en tout cas, elle avertit dès maintenant que l'esclavage numérique, c'est un esclavage d'actualité. Le dernier chapitre, c'est la question de la culture du pouvoir et de la civilisation de l'amour. Voilà. La guerre transformée par le numérique en option impersonnelle. C'est-à-dire la guerre, on sent que on lance des drones et puis les drones font leur travail sans qu'il y ait des décisions par derrière. L'Église dénonce. Moi, j'accompagne une thèse sur la question de la guerre juste, la légitime défense. C'est intéressant de voir le glissement historique. L'Église n'est contre, ne retient plus du tout la guerre juste comme un lieu régulateur des relations internationales. La légitime défense, par contre, est retenue. Voilà. L'Église veut promouvoir un monde multipolaire avec une culture multilatérale, donc diversifiée, où on apprend à s'écouter, à se rencontrer avec nos cultures différentes. Alors, 5 pistes de responsabilité sont proposées. Désarmer les mots. Intéressant, désarmer les mots. Voilà. C'est pas simplement désarmer les armes, mais que nos mots soient désarmés, que nos mots soient au service de... Voilà. On voit bien que sur le monde du numérique, les mots peuvent être très, très violents. Construire la paix dans la justice, adopter le regard des victimes, cultiver un saint réalisme et relancer le dialogue religieux. Voilà. Donc, un pouvoir nouveau, mais qui doit être au service d'une civilisation de l'amour. Alors, je ne vais pas avoir trop le temps de développer le texte. Il y a un texte qui a préparé ce texte. Voilà. Covadis Humanitas, une super synthèse. Donc, je vais dégager quelques idées fortes. Voilà, quelques idées fortes. Derrière, pour revenir sur cette bagarre entre un messianisme technocratique et un messianisme authentique, voilà. Qu'est-ce qu'on cherche derrière un écran? Qu'est-ce qu'on cherche derrière une IA? On cherche de l'infini. On cherche du toujours plus. Et ce toujours plus, qui existe derrière Google et encore plus maintenant avec Claude, Anthropique, ChatGPT, etc. Voilà, on cherche de l'infini. Et nous, en tant que chrétiens, on cherche de l'infini. Qu'est-ce que c'est que cet infini fini? Qu'est-ce que c'est que cet universel concret? Où est-ce que ça s'est synthétisé de manière réelle, existentielle et unique dans l'histoire du monde? La réponse, c'est le Christ. Christ, voilà. Sous-entendu, la réponse à nos aspirations d'infini dans l'infinitude d'aujourd'hui peuvent trouver leur place comme une impasse. Je pense qu'on peut dire ça s'il n'y a pas discernement derrière les écrans, encore plus avec l'IA, ou soit derrière cette humble présence
réel de Dieu qui vient là où on en est, comme dit François de Sales, si tu veux aller quelque part, tu pars de quelque part, de partir de là où on en est, humblement, et Dieu nous donne sa grâce pour dilater notre existence et là, la transfigurer. Et donc, cette question de l'IA et moi, l'IA et l'Église, trouve finalement son point de hiatus, de son point frontal, sur une alternative, l'écran, le Christ. C'est un peu sec de dire ça, mais ça cache quelque chose de réel en nous. Voilà. C'est pas exclusif, il peut y avoir des ou inclusifs, hein. Mais de se dire, tiens, et je pense que c'est une clé de lecture intéressante, pourquoi je veux toujours plus de puissance, toujours plus d'informations? Est-ce que ça me construit de manière intégrale, intégrée par intégration et intégralement? Ou est-ce que magnifica, humanitas, magnificat, mon âme exalte le Seigneur? Voilà. Dans l'accueil de la grâce. Voilà. On, ou une prière humble. Bienheureux les pauvres en esprit, pauvres de cœur, le royaume des cieux est ta première béatitude. Ou soit toujours plus d'écran. Voilà. Alors, évidemment, si les écrans prolongent cette recherche réelle d'une humanité de surcroît, le Christ révèle la plénitude de l'homme à lui-même, en soi, les écrans, l'IA, rien de mauvais. Mais, voilà, à nouveau, en tout cas, d'être clair sur l'alternative, de ne pas chercher un Dieu virtuel, mais un Dieu réel. Et un Dieu, seul le Dieu réel réalise notre humanité de surcroît. Un Dieu virtuel nous emmène dans un monde parallèle où on fait, ouais, c'est le film Avatar. Dans le premier film Avatar, au premier épisode, au moins, on allait du monde réel au monde irréel. Et après, c'est terminé, hein. Là, on est parti avec du bleu partout, voilà. Dans un monde qui n'existe pas. Voilà. Donc, est-ce qu'on veut écraniser notre esprit? Vous voyez, Jean d'Ormesson, il dit, l'écran, c'est ce qui fait écran. Je trouve que c'est intéressant comme raccourci. L'écran fait écran. Ou est-ce que, notre humanité à vivre, elle se fait par des rencontres de qualité, habitées par la présence de Dieu, par la sacramentalité de la présence de Dieu. L'Église est dans le Christ comme le sacrement du salut. Le sacrement des sacrements, c'est le Christ. Et le Christ et l'Église nous donnent les sacrements pour goûter. Le sacrement, c'est communication de la présence de Dieu.

âge, incorporé, réel, réalisant, qui nous permet de nous poser comme une bonne quille de bateau et d'affronter la tempête qui arrive, hein? Voilà, la tempête qui arrive, voilà. Alors, avec confiance, allons de l'avant et puis demandons au Seigneur de nous donner toujours la grâce du discernement pour au cœur de notre quotidien, de choisir la voie de la divinisation de notre vie par la grâce de Dieu et par l'amour vécu entre nous et non pas une recherche de puissance prométhéenne qui risque de finir par nous isoler et d'inscrire nos rapports sociaux dans des rapports de force. Voilà, gloire au Père, au Fils et au Saint-Esprit, comme il était au commencement, maintenant et toujours, et dans les siècles des siècles. Amen.

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Il faisait encore nuit dans Jérusalem, et une silhouette sombre glissait le long des murs dans les ruelles obscures. C'était Marie-Madeleine, vous savez, la prostituée, la moins que rien, cette traînée qui accompagnait les disciples de Jésus, ces Galiléens. C'est elle! Elle a attendu la fin du sabbat, mais elle n'y tenait plus. Comment rester séparée de Jésus, ce Jésus qui l'avait pardonné, ce Jésus qui avait totalement bouleversé sa vie, ce Jésus qui avait été le seul homme à l'avoir regardé avec respect, le seul homme qui avait osé regarder le fond de son âme. Cet homme qui lui avait dit, il lui sera beaucoup pardonné parce qu'elle a beaucoup aimé. Oh, Madeleine l'avait retenu cette belle parole, cette belle parole de pardon prononcée sur elle. En perdant Jésus, elle avait tout perdu, elle avait perdu la source de ce pardon. Elle venait de retrouver confiance en elle-même et la voilà abandonnée, livrée à sa misère. Elle avait découvert le véritable amour et voilà que tout se terminait dans la solitude et l'horreur. Oh, ils étaient tous partis, hein? Ils étaient tous partis. Toutes ces grandes gueules d'apôtres, ces gaillards de pêcheurs de Galilée, là. Et puis personne, hein? Au pied de la croix, il y avait qui? Il y avait une femme déjà vieille, Marie. Une prostituée, Madeleine. Puis un ado

pousser Saint Jean. C'est tout ce qu'il y avait au pied de la croix. L'image même de la faiblesse, sans recours. Une veuve, une prostituée, un gamin. Ils étaient là à pleurer. Celui qui leur avait tant apporté. Alors Marie-Madeleine veut à tout prix rendre un dernier hommage au corps de son maître. Et la voilà qui court dans les rues de Jérusalem. La pierre est roulée, que s'est-il passé? Et voici Madeleine devant un tombeau, mais un tombeau vide. Vide! Mais Madeleine, elle est comme nous. Elle veut toucher, elle veut sentir, elle veut voir. Et puis il n'y a rien. Ça, c'est bien l'originalité du christianisme. Hein, c'est ça la foi chrétienne. L'absence, elle nous révèle le monde nouveau. On aime souvent dire que notre Dieu est comme la mer, hein, il se retire pour mieux se donner. C'est comme cela qu'il se révèle en se retirant. Et Madeleine pleure, elle pleure sur ce tombeau, comme elle avait pleuré sur les pieds de Jésus. Et les anges s'étonnent de ses pleurs. « Femme, pourquoi pleures-tu ?» Jésus s'étonne de ses pleurs et il répète la question « Femme, pourquoi pleures-tu ? Qui cherches-tu ?» Et Madeleine, elle a en tête tous ces moments inoubliables vécus avec Jésus, ses miracles, ses paroles brûlantes, ses gestes de miséricorde, son compagnonnage avec les pécheurs, les lépreux, les rejetés. Elle en faisait partie, elle sait combien c'était beau, et elle se raccroche à ces magnifiques souvenirs. Oui, comme c'était bon. Aussi Jésus, quand il se fait connaître, Madeleine s'agrippe-t-elle à lui, elle cherche à le retenir, à le garder. Comme on veut garder un souvenir précieux, Jésus est déjà rangé au rayon des souvenirs. Faut qu'on le garde. Mette la main sur lui. Ne me retiens pas, dit Jésus. Va trouver mes frères. Vous savez, c'est la statue de Marie à Pindreau, là. Allez au loup. C'est là que vous me verrez. Vous me verrez souvent. Ne reste pas, Madeleine, tristement cramponnée à tes souvenirs, si beaux soient-ils. Ils sont passés, tes souvenirs. Ça, c'était hier. Madeleine, je suis ton avenir. Chers amis, n'enfermons jamais l'espérance dans les souvenirs. Et ma grand-mère avait comme ça une espèce de vitrine où il y avait un tas de petites horreurs, là. Elle les aimait beaucoup, hein. On va pas mettre Jésus avec tout ça, là. Vous savez, les verres filés, là, les trucs. Là. Non, chers amis. L'espérance, elle est vivante. Elle n'est pas dans la vitrine de mamie. L'espérance, elle est toute jeune. C'est la petite fille Espérance de Peggy, vous savez, perdue dans les jupes de ses deux grandes sœurs. La foi et la charité. La petite, celle qui ne va pas encore à l'école, dit Peggy. C'est la petite qui tire les deux grandes sœurs. Chers amis, notre boussole, c'est demain. Notre boussole, c'est demain. C'est cela qu'elle apprend, Madeleine. Ce ne sont pas ses souvenirs qui sont la boussole. C'est demain. Va trouver mes frères. Dès cette terre, chers amis, nous sommes citoyens des cieux. Et Madeleine réalise cela. Elle était venue pour porter des chrysanthèmes, enfin, ou à peu près. Et la voilà partie en mission. Parce que le ressuscité est toujours devant nous. Il nous attire, il nous aimante.
jusqu'à l'étreinte finale. Et Madeleine, chers amis, elle nous attend avec tous les miséreux de la terre, rayonnante de gloire, exultante de la douceur de la miséricorde. Et c'est elle qui nous attend. La femme des parfums, elle est un peu holo, il y a une grâce de parfum. Que cette parfum de la miséricorde, chers amis, vienne rejoindre l'intime de nos âmes en cette belle fête où l'espérance a pris un nom, Jésus, Jésus ressuscité.

De la descendance de David, Dieu, selon la promesse, a fait sortir un sauveur pour Israël. C'est Jésus. Actes des Apôtres 13, 23.

Bonjour à tous. On m'a demandé de vous parler, de dire quelques mots sur l'amour de Dieu en lien avec l'amour du prochain. Alors, je vais vous dire des choses qui sont très simples, hein, comme vous verrez, et puis je dirais même des choses que vous savez déjà. Mais je pense qu'il peut y avoir des moments dans la vie où peut-être le plus important, ce n'est pas forcément d'apprendre des nouveautés, mais de vivre plus profondément, plus intensément, hein, ce que nous savons déjà. Donc c'est la grâce qu'on va demander au Seigneur, vous voyez que cette réalité qui est au cœur de notre vocation, hein, l'amour de Dieu, l'amour de nos frères et sœurs, hein, nous puissions vraiment le vivre d'une manière encore plus profonde et plus belle et plus féconde. C'est ça toute la vie chrétienne, hein, c'est accueillir l'amour de Dieu et puis répondre à cet amour de Dieu en aimant Dieu de tout notre cœur, de toute notre âme, de tous nos moyens, hein, et puis aussi donc aimer notre prochain comme nous-mêmes. C'est le cœur de la vie chrétienne. Saint Paul nous dit que celui qui aime accomplit toute la loi. Je rappelle aussi une parole de Jésus, là je répète un peu ce qu'a dit Mgr Léonard. Il y a une phrase dans l'évangile que Jésus dit aux apôtres, juste avant de les envoyer en mission, vous avez reçu gratuitement, donné gratuitement. Et je crois que cette phrase, elle résume toute la vie chrétienne. Mais recevoir gratuitement l'amour de Dieu, on n'a pas à le mériter, on n'a pas à le conquérir, on a à l'accueillir, à le recevoir avec confiance. Et puis, cet amour que nous recevons gratuitement de Dieu, eh bien, le donner gratuitement à nos frères et sœurs, hein, sans leur faire payer, sans exiger de quoi que ce soit, mais librement, gratuitement, hein, aimer de tout notre cœur aussi ce que le Seigneur met sur notre route. Oui, c'est ça, hein, toute la vie chrétienne, hein, recevoir gratuitement et donner gratuitement. Pourtant, vous voyez, je crois qu'il y a une grande simplicité dans ce que je dis, mais nous sommes un peu compliqués. Et une chose que nous pouvons remarquer dans la vie humaine, hein, c'est qu'il y a un peu un paradoxe, parce que d'un côté, nous avons un besoin terrible d'être aimés, hein, c'est notre besoin le plus profond, mais en même temps, nous avons une difficulté, hein, il faut bien le reconnaître, à accueillir l'amour de Dieu. Et puis aussi, parfois, une difficulté à accueillir l'amour des autres. Donc, il y a un peu ce paradoxe, un grand besoin d'être aimé, mais une certaine difficulté à accueillir l'amour, à croire à l'amour de Dieu. Oui, Dieu nous dit son amour à toutes les pages de l'Écriture, hein, d'un amour éternel, je t'ai aimé. Et pourtant, nous avons de la difficulté à croire de tout notre cœur, à croire vraiment à cet amour de Dieu. Et pourtant, donc, c'est ça notre identité. Hein, je cite une phrase de Saint Jean dans sa première épître. Hein, et nous, c'est nous chrétiens, notre identité chrétienne la plus profonde. Hein, nous avons reconnu l'amour que Dieu a pour nous et nous y avons cru. Oui, c'est ça être chrétien essentiellement. Reconnaître, hein, cet amour de Dieu et croire à cet amour. Alors, ce que je voudrais, c'est évoquer maintenant un petit peu quelques obstacles, justement, qui sont souvent les nôtres pour accueillir cet amour de Dieu. Hein, obstacles, et puis voir un petit peu comment, au contraire, quelles sont les qualités, les attitudes, hein, qui nous permettent d'accueillir pleinement l'amour du Seigneur et donc de pouvoir aussi le partager autour de nous. Donc, je vais voir quelques points. Alors, je ne vais pas balayer toutes les possibles attitudes qui nous permettent d'accueillir l'amour de Dieu. Et dans des lieux de grâce comme ce que nous vivons au Los ici, c'est ça qui est le plus important d'abord, non pas d'abord faire des choses particulières, mais d'abord accueillir un don, accueillir une présence, accueillir une grâce, oui, accueillir un amour, hein, qui veut nous pénétrer de manière de plus en plus profonde. Alors, donc, quelques points d'attitude qui nous permettent, hein, de manière plus profonde d'accueillir cet amour de Dieu. Bon, le premier point évidemment, c'est la foi, la confiance. Nous manquons de foi, nous sommes parfois souvent comme ces personnes dont parle l'évangile, qui sont invitées aux noces par le maître, le roi qui a préparé un grand festin pour les noces de son fils. Il nous invite et trop souvent nous trouvons des excuses. J'ai mon commerce, j'ai ma nouvelle voiture à essayer, etc. Et donc on ne répond pas pleinement à cette invitation du Seigneur qui pourtant est largement exprimée dans l'Écriture. Venez à moi, buvez gratuitement l'eau de la vie, mais on préfère autre chose. Et je crois que derrière tout ça, il y a nos peurs, évidemment, une certaine peur de se livrer à Dieu, de se livrer à l'amour, et puis aussi un manque de foi. Nous ne croyons pas que Dieu puisse nous rendre vraiment heureux.
Oui, on dit comme ça croire en Dieu, mais croire que Dieu peut me rendre heureux, ben quelque part, ça coince un petit peu. Donc, c'est vraiment cette foi qu'il nous faut demander, vous voyez, de ne pas avoir peur de nous livrer à Dieu, parce que plus nous serons livrés à l'amour de Dieu, eh bien plus le Seigneur pourra nous communiquer son amour et sa grâce et nous donner en lui, hein, ce bonheur que chacun de nous désire de manière si profonde. Donc, manque de foi, manque de confiance aussi, hein, dans notre vie quotidienne, dans l'amour et la tendresse de Dieu. Et je voudrais vous lire, donc je vais vous lire quelques textes pendant cet enseignement de différents saints, surtout textes de l'Écriture. Je voudrais vous lire un texte de Dina Bélanger. C'est une sainte canadienne, pas très connue, mais elle a écrit un texte que j'aime bien, qui aurait pu être écrit par sainte Faustine, par sainte Thérèse. C'est un petit peu exactement le même langage. Une très belle invitation à la confiance dans l'amour de Dieu. Une confiance sans limite dans son amour et dans sa miséricorde. Donc voilà comment s'exprime cette sainte canadienne. Comment pourrais-je ne pas être sans cesse joyeuse en présence de mon Dieu? Ah, que le Seigneur est bon, qu'il est doux, qu'il a de tendresse. Que ne puis-je convaincre toutes les âmes timides et craintives de l'immensité de sa miséricorde? On trouve ça chez tous les saints, ils ont une envie terrible de convaincre chaque personne de l'amour infini de Dieu. Que ne puis-je envelopper et pénétrer de confiance sans limite les pauvres âmes qui se défient de leur Père des cieux. C'est ça le drame du péché, cette espèce de défiance qui s'introduit dans notre cœur par Satan. La miséricorde infinie s'exerce d'autant plus qu'elle y trouve de misère et donner à Dieu par notre repentir et notre confiance l'occasion d'exercer sa miséricorde, c'est lui faire plaisir. C'est faire plaisir à Dieu que d'avoir en lui une confiance infinie en sa miséricorde. Rien ne blesse tant son cœur paternel que notre manque de confiance. Thérèse de Lisieux dit exactement la même chose. Ce qui blesse Dieu, vous voyez, c'est nos manques de confiance. Ce n'est pas nos fragilités, nos pauvretés, nos bêtises, mais c'est nos manques de confiance. Est-ce que Dieu nous demande d'abord, ce n'est pas d'être tout de suite parfait, mais ce que Dieu nous demande d'abord, c'est d'avoir confiance en lui et de lui faire confiance. Comme des petits-enfants peuvent avoir confiance dans leur père. Et donc une confiance, et ça c'est très important, je ne peux pas trop développer parce que je n'ai pas beaucoup de temps, on vient de me le rappeler. C'est important de temps en temps de vérifier sur quoi se fonde ma confiance. Et parfois, vous voyez, on croit qu'on a confiance en Dieu, mais dans le fond, on a confiance en soi. Oui, quand je vais bien, quand je suis en forme, quand je suis vertueux et que je pratique le bien, et que je fais des tas de belles choses, là j'ai une grande confiance en Dieu. Mais quand j'ai le nez par terre, dans mon péché, ma pauvreté, quand j'ai fait une bêtise et que tout le monde s'en est aperçu, quand je suis humilié par mon péché, parfois ma confiance, elle baisse à un niveau très bas. Qu'est-ce que ça veut dire ça? Ça veut dire que ce n'est pas une confiance en Dieu, c'était une confiance en moi. Et tandis que si ma confiance est en Dieu, ben quand tout va bien, j'ai confiance en Dieu, mais quand tout va mal, quand je suis un pauvre pécheur, un nez clopé, ben là aussi j'ai confiance. Une confiance qui est pratiquée aussi dans la pauvreté, dans la misère, oui, dans le sentiment de notre détresse. Thérèse, elle a des paroles très fortes. Elle dit ça, même si j'avais commis tous les crimes possibles, je garderais la même confiance. C'est une parole audacieuse, parce que c'est une confiance en Dieu, non pas en moi-même, dans mes mérites, dans mes vertus, dans mes réussites, mais une confiance en Dieu. Et de temps en temps, c'est bien de faire une petite vérification que ma confiance, c'est bien en Dieu, dans sa miséricorde, qu'elle trouve son fondement, et pas simplement parce que tout va bien et que je suis très satisfait de moi-même. Oui, donc ne doutons jamais de l'amour de Dieu. Toutes ces paroles de l'Écriture, il faut les garder dans son cœur, les méditer. Et puis aussi, il faut souvent, de temps en temps, nous tourner vers ce témoignage de la croix. C'est là la plus grande déclaration d'amour de Dieu, c'est cette mort d'amour de Jésus pour nous sur la croix. Il n'y a pas de plus grand amour que de donner sa vie pour ses amis. Voilà. Donc trop souvent, vous voyez, dans notre attitude par rapport à Dieu, nous nous méfions, on ne se sent pas digne d'être aimé, on s'imagine que Dieu a des arrière-pensées, des réticences à nous aimer, que ça le fatigue de nous aimer, qu'il nous pose des conditions et que finalement on ne sera jamais à la hauteur de ces conditions que Dieu nous poserait pour finalement qu'il puisse nous aimer. Mais tout ça, c'est des tentations, c'est le démon, alors qu'il faut demander vraiment cette grâce d'entrer dans une simplicité. Moi, je ne connais pas très bien le lot, c'est ma première fois. Mais ce qui me touche un petit peu, comme dans le témoignage de Benoît, c'est sa simplicité incroyable. Oui.
Elle est toute une pièce, comme disait quelqu'un. Une grande simplicité, oui, pour croire à l'amour, pour suivre le Seigneur, pour se confier à Marie. Et retrouvons cette simplicité, nous qui sommes devenus tellement compliqués, malheureusement. Mais je crois que l'Esprit Saint peut nous rendre cette simplicité. Oui, Satan fait tout pour détruire en nous la confiance dans le Seigneur, et au contraire, le travail de l'Esprit Saint, ce n'est pas simplement les charismes et les dons qui sont précieux, évidemment, mais le travail le plus grand de l'Esprit Saint, c'est de rétablir en nous cette confiance des tout-petits, cette confiance des enfants. Rappelons-nous la parole de Paul dans la lettre aux Romains, c'est l'Esprit Saint lui-même qui atteste à notre esprit que nous sommes enfants de Dieu. C'est ça le travail de l'Esprit Saint, ce témoignage intérieur, on peut dire ça autrement, le travail de l'Esprit Saint, c'est de mettre en nos cœurs la certitude que nous sommes enfants de Dieu. Il nous rend certains d'être enfant, d'être aimé de Dieu, d'être choisi. Et c'est son plus beau travail. Tous les autres dons sont importants, mais c'est ça le don essentiel de l'Esprit Saint, à nous convaincre. Et on a du mal à se laisser convaincre. On a tout le temps des doutes, des réticences, mais nous convaincre vraiment de la réalité, de l'amour du Père pour chacun de ses enfants. Tu es mon enfant bien-aimé, mon fils, ma fille bien-aimée, en toi j'ai mis tout mon amour. Et je voudrais maintenant vous lire un texte du pape François. Vous voyez, je crois que l'amour, c'est peut-être d'abord une question de regard. Mais quel regard j'ai sur l'autre? Quel est le regard que Dieu a sur moi? Et très souvent, nous sommes prisonniers du regard des autres, et parfois aussi prisonniers de notre propre regard. Et parfois, notre juge le plus terrible, c'est nous-mêmes. Au contraire, c'est très très beau pour nous de percevoir dans ce regard de Dieu, dans ce regard de Jésus, toute la tendresse, la bonté, je dirais l'estime, l'amour, oui, que ce regard de Jésus porte quand il considère chacun de nous. Donc je vous lis un passage d'une homélie du pape François, c'était pour une fête de Saint-Matthieu il y a quelques années, et donc il faisait une homélie sur l'appel de Matthieu, ce publicain, cet homme méprisé, ben, voilà que Jésus le regarde et il l'appelle à devenir apôtre. Donc voilà ce que dit le pape François. Un jour, pareil à n'importe quel autre, alors qu'il était assis à la table de perception des impôts, Jésus passait. Et Matthieu était assis là, à faire son sale boulot de publicain. Jésus passait et le vit. Il s'approcha et lui dit « Suis-moi ». Et lui se levant, Matthieu se leva et le suivit. Et le pape commente « Jésus le regarda ». Quelle force d'amour a eu le regard de Jésus pour faire bouger Matthieu comme il l'a fait. Quelle force ont dû avoir ses yeux pour le faire se lever. Nous savons que Matthieu était un publicain, c'est-à-dire qu'il percevait les impôts des Juifs pour les donner aux Romains. Les publicains étaient mal vus et même considérés comme des pécheurs, si bien qu'ils vivaient marginalisés, méprisés par les autres. Et sans doute que Matthieu avait beaucoup souffert de ce regard de mépris de tant de personnes. Cependant, Jésus s'est arrêté. Il n'est pas passé au large, à la hâte. Il l'a regardé, sans hâte, avec paix. Il l'a regardé avec des yeux de miséricorde. Il l'a regardé comme personne ne l'avait fait auparavant. Et ce regard a ouvert son cœur. Il l'a rendu libre. Il l'a guéri. Puisse le regard de Jésus nous guérir. Laissons-nous regarder par Jésus. Il l'a guéri, il lui a donné l'espérance, une vie nouvelle, comme à Zachée, à Bartimée, à Marie-Madeleine, à Pierre, et tant d'autres dans l'Évangile, et comme chacun de nous. Bien que nous n'osions pas lever les yeux vers le Seigneur, lui nous regarde en premier. Il nous aime le premier. Il nous regarde le premier. C'est notre histoire personnelle. De même que beaucoup d'autres, chacun de nous peut dire « Moi aussi, je suis un pécheur, je suis un éclopé », on nous l'a rappelé ce matin. C'est un éclopé qui parle à des éclopés, donc on est sur la même longueur d'onde. Oui, je suis un pécheur sur qui Jésus a posé son regard. Mais un pécheur sur qui Jésus a posé son regard. Son amour nous précède, son regard devance nos besoins. Il sait voir au-delà des apparences. Au-delà du péché, au-delà de l'échec ou de l'indignité, il sait voir au-delà de la catégorie sociale à laquelle nous appartenons.
Et au-delà de tout ça, qu'est-ce que Jésus voit? Il voit notre dignité de fils, parfois salie par le péché, mais toujours présente au fond de notre âme. Et notre immense dignité, notre éternelle dignité d'enfant de Dieu, que rien ne peut nous ravir. Et Jésus est venu précisément chercher tous ceux qui se sentent indignes de Dieu, indignes des autres. Laissons-nous regarder par Jésus. Laissons son regard parcourir nos rues. Laissons son regard nous rendre la joie, nous rendre l'espérance. Oui, donc une très très belle invitation à la confiance dans l'amour du Seigneur et dans ce regard que Jésus a sur nous. Que l'Esprit Saint, que la Vierge Marie fasse tomber toutes les ombres, les idées fausses, oui, notre psychologie compliquée. Oui, soyons simples, comme des petits, pour accueillir ce regard de Jésus. En ce moment même, voyez, Jésus ne regarde qu'une tendresse qu'on ne peut pas imaginer. Et si on la sentait, on en mourrait tout de suite. Mais une telle tendresse, une telle bonté, une telle joie aussi, comme un père heureux de regarder ses enfants. Voilà, donc ça c'était le premier point, la confiance. Le deuxième point, je crois, comme obstacle qui est fréquent dans notre vie pour accueillir l'amour de Dieu, c'est, je dirais, un certain orgueil. Et au contraire, l'Esprit Saint nous invite à entrer dans une humilité, une petitesse. Thérèse, elle dit la chose suivante, que la bonté, l'amour miséricordieux de Jésus sont peu connus. Il est vrai que pour jouir de ces trésors, cette bonté, cette miséricorde de Jésus, il faut s'humilier, reconnaître son néant. Et voilà ce que beaucoup d'âmes ne veulent pas faire. Oui, pour accueillir l'amour de Dieu, il faut s'accueillir soi-même. Là, il y a une réalité très importante. M'accueillir, mais tel que je suis, avec ma grâce, avec ma beauté, mes qualités, mais aussi m'accueillir dans ma petitesse, et dans ma fragilité, dans mes pauvretés. Oui, il y a comme une grâce de réconciliation avec soi-même, de réconciliation avec notre faiblesse, qui va nous rendre plus ouverts à l'amour de Dieu. Oui, et très souvent, il y a en nous comme une difficulté, une résistance à accueillir l'amour de Dieu, parce que je ne m'accueille pas moi-même. Moi, j'ai entendu souvent comme prêtre des gens me dire, « Père, je n'arrive pas à m'accepter, je n'arrive pas à m'aimer moi-même, je me déteste. » Je l'ai entendu plusieurs fois, texto, oui. Et c'est sûr que quand j'ai ce regard si dur envers moi, quand je n'accepte pas ma fragilité, eh bien, comment accepter l'amour de Dieu? Parce que celui que Dieu aime, ce n'est pas la personne que je rêve d'être, ou la personne que je devrais être, je devrais être plus ceci, plus cela. La personne que Dieu aime, que Dieu regarde avec amour, c'est moi tel que je suis. Et si je m'accepte dans ma petitesse, dans ma fragilité, eh bien, j'accepte aussi l'amour que Dieu me porte. Je suis ouvert à cet amour. Il peut me pénétrer, me visiter, me transformer, me purifier et peu à peu faire émerger de ma vie tout ce qu'il y a de plus grand et de plus beau. Cette fécondité, cette sainteté à laquelle nous sommes appelés. Mais nous avons du mal, vous voyez, à aimer notre petitesse. C'est les mots de Thérèse, à aimer sa petitesse, sa pauvreté. C'est difficile pour nous. On voudrait se sauver tout seul, on voudrait être parfait, par soi-même, on voudrait ne plus avoir besoin de miséricorde, ne plus avoir besoin de pardon, on voudrait être comme autosuffisant, être à soi-même son propre trésor, sa propre richesse. C'est une tentation très profonde en nous, où il y a une espèce d'orgueil profond qui met beaucoup de temps à se déraciner. Bon, il mourra avec nous sans doute, mais je dis plus on chemine dans cette direction de m'accepter dans ma petitesse, dans ma fragilité, eh bien, plus je serai en paix avec moi-même, j'arrêterai de m'en vouloir, de me détester, je serai en paix avec moi-même et aussi je pourrai accueillir davantage l'amour de Dieu et l'amour des autres. Oui, l'humilité, c'est une des conditions fondamentales pour accueillir toute la plénitude de la tendresse de Dieu. Mais l'humilité avec différents aspects, mais spécialement cet aspect, se réconcilier avec soi-même. Moi, j'ai souvent entendu des personnes me dire, voyez, j'ai fait telle erreur, je crois que Dieu m'a pardonné, mais je n'arrive pas à me pardonner à moi-même.
Mais c'est fréquent. Je crois que derrière cette difficulté à se pardonner à soi-même, il peut y avoir d'une part un manque de confiance dans la miséricorde de Dieu. Oui, Dieu nous pardonne. Et pourquoi on ne se pardonne pas? On est plus royaliste que le roi. On est plus exigeant que le Saint-Esprit. Donc il faut avoir confiance. Et si Dieu me pardonne, eh bien, je me pardonne à moi-même. Mais je crois qu'il y a aussi derrière un problème d'orgueil. Mais pourquoi je ne me pardonne pas à moi-même? Parce que je voudrais être la personne qui n'a jamais fait de bêtises. Et je n'accepte pas d'être ce pauvre qui est tombé. Je n'accepte pas d'être cette personne fragile qui a fait des erreurs. Ça, non, je ne l'accepte pas. Et c'est un orgueil, vous voyez. Et l'Esprit-Saint, au contraire, nous invite eh bien, à accueillir notre pauvreté, à accueillir notre fragilité, à nous réconcilier avec notre histoire, même dans ce qu'elle peut avoir parfois de négatif. Et là, je voudrais aussi vous lire donc un beau texte du pape François. C'est tiré de la lettre qu'il a écrite pour l'année Saint-Joseph. Et il y a un chapitre qui est très beau, qui s'appelle « Joseph, père dans la tendresse ». Et donc, il y a une très, très belle méditation du pape sur la tendresse de Dieu et aussi une certaine tendresse que nous devons exercer envers nous-mêmes et envers les autres. Voilà comment s'exprime le pape François. Nous pensons trop souvent que Dieu ne s'appuie que sur notre côté bon et gagnant, alors qu'en réalité, la plus grande partie de ses desseins se réalise à travers et en dépit de notre faiblesse. Nous pensons trop souvent que Dieu ne s'appuie que sur notre côté bon et gagnant. Mais cette part de faiblesse, de fragilité, on a l'impression que ça n'intéresse pas le Seigneur, au contraire qu'il nous en veut, puis même que ça peut servir à rien. Mais ce n'est pas du tout la logique de l'Évangile. Et là, le pape fait allusion à saint Paul. C'est ce qu'il fait dire à saint Paul. « Pour m'empêcher de me surestimer, j'ai reçu dans ma chair une écharde, un envoyé de Satan qui est là pour me gifler, pour empêcher que je me surestime. À part trois fois, j'ai prié le Seigneur de l'écarter de moi. » Mais il m'a déclaré, ma grâce te suffit, car ma puissance donne toute sa mesure dans la faiblesse. Oui, Paul y portait ce point de fragilité, bon, de faiblesse, humiliant, qu'il faisait souffrir, on ne sait pas très bien ce que c'est. Mais Jésus lui a dit non. Aie confiance que ma grâce se déploie dans ta faiblesse. La grâce de Dieu se déploie pas seulement à travers ce qu'il y a de bon, de vertueux, de succès dans ta vie, mais aussi à travers ta part de pauvreté, de fragilité, de misère, là aussi Dieu peut te rejoindre et Dieu peut faire de grandes choses. Et dans sa miséricorde et dans la puissance de son amour. Et donc ayons confiance, vous voyez que ces points de faiblesse, de fragilité qui sont les nôtres, il ne s'agit pas de les cultiver et puis évidemment de nous laisser aller, mais il s'agit, vous voyez, de ne jamais se décourager, d'avoir toujours cette espérance infinie que même dans nos points de fragilité, de pauvreté, eh bien la grâce du Saint-Esprit peut nous toucher, nous rejoindre. Oui, Dieu peut nous révéler son amour et peut nous faire grandir à travers cela aussi. Donc, alors voilà comment continue le pape. Si telle est la perspective de l'économie du salut, alors nous devons apprendre à accueillir notre faiblesse avec une profonde tendresse. Oui, accueillir notre faiblesse avec une profonde tendresse. Le malin nous pousse à regarder notre fragilité avec un jugement négatif. Au contraire, l'Esprit la met en lumière avec tendresse. La tendresse est la meilleure manière de toucher ce qui est fragile en nous. Le fait de montrer du doigt et le jugement que nous utilisons à l'encontre des autres sont souvent un signe de l'incapacité à accueillir en nous notre propre faiblesse, notre propre fragilité. Mais si je n'accepte pas ma fragilité, je serai dur envers les autres. C'est automatique. Au contraire, si j'accepte ma fragilité, eh bien je pourrais être tendre et miséricordieux envers chacun. C'est pourquoi il est si important de rencontrer la miséricorde de Dieu, notamment dans le sacrement de la réconciliation, en faisant une expérience de vérité et de tendresse. C'est beau ce qu'il dit du sacrement de la réconciliation. C'est une expérience de vérité sur notre péché, sur le mal dont nous sommes complices, mais ça devient une expérience de tendresse. Parce que Dieu nous pardonne. Et Dieu nous visite et avec une infinie miséricorde. Paradoxalement, le malin peut aussi nous dire la vérité, mais s'il le fait, c'est pour nous condamner. Nous savons cependant que la vérité qui vient de Dieu ne nous condamne pas, mais qu'elle nous accueille, nous embrasse, nous soutient, nous pardonne. Oui. Il y a vérité et vérité, oui. Le démon, parfois, il dit la vérité, mais en nous accusant,
en nous décourageant. L'Esprit Saint nous dit la vérité, mais en nous disant, je suis là auprès de toi pour te guérir, pour te pardonner, pour t'aider, pour te visiter. Oui, l'Esprit Saint est toujours un esprit d'encouragement. Alors que le démon, au contraire, cherche à nous décourager, surtout en pointant le doigt sur nos fragilités et nos faiblesses. Voilà, donc demandons cette grâce au Seigneur. Je crois que ça fait partie de la grâce du lieu. Une profonde réconciliation avec notre fragilité. Et paradoxalement, bon, d'une part, ça nous mettra en paix, ça nous donnera de l'énergie et des forces, ça nous encouragera, et paradoxalement, ça nous permettra de mieux accueillir, de mieux goûter, de mieux expérimenter l'amour et la bonté de Dieu. Oui. S'accueillir soi-même, tel que je suis, c'est aussi accueillir Dieu. C'est mystérieux, mais c'est comme ça. Mais quand Dieu m'a créé, il n'a pas fait une erreur. On n'a pas le sentiment qu'on devrait être plus ceci, plus cela. Alors, que Dieu nous guérisse dans nos points de faiblesse et fragilité, c'est très bien, mais il doit y avoir quand même ce oui, cette acceptation de la personne que je suis, parce que c'est justement en accueillant l'être que je suis que j'accueille aussi l'amour que Dieu porte à cet être que je suis. Troisième point sur lequel je vais dire un petit mot, alors je vais être assez rapide parce que je n'ai pas beaucoup de temps, ça pourrait se développer, mais ça me paraît aussi un petit secret de la vie spirituelle. Mais je pense qu'une des choses qui nous empêche d'accueillir plus pleinement l'amour, la bonté de Dieu, c'est parfois une certaine ingratitude. Vous voyez, nous sommes souvent un petit peu dans une attitude de revendication, de comparaison, de jalousie, nous avons un peu le nez fixé sur ce qui ne va pas, sur ce qui nous manque, on trouve que les autres, ils ont reçu davantage. Et je crois que ce genre d'attitude, eh bien, ça peut nous fermer. Et justement, ce qui nous guérit là-dedans, ce qui nous guérit de cette attitude, c'est justement la reconnaissance, la gratitude, la louange, l'action de grâce, à dire merci à Dieu de tout notre cœur. Et là aussi, il y a un petit peu comme un paradoxe, mais très beau, très positif, vous voyez, c'est que plus nous disons merci à Dieu pour son amour, eh bien plus nous recevrons cet amour. Si au contraire, je me plains de ne pas avoir reçu assez, eh bien je recevrai de moins en moins. Il y a une parole de l'Évangile, vous voyez, à celui qui a, on donnera, et il sera dans l'abondance. C'est ça que Dieu veut, qu'on soit dans l'abondance de l'expérience de son amour. À celui qui n'a pas, on enlèvera même ce qu'il a. Et je crois que c'est comme ça qu'on peut le comprendre, mais celui qui rend grâce, qui reconnaît ce qu'il a reçu, qui remercie Dieu de tout son cœur pour ce qu'il a déjà reçu, même s'il y a encore beaucoup à recevoir, j'ai encore mes pauvretés, mes limites, mes fragilités, ma souffrance, mais je sais dire merci à Dieu pour tout ce que j'ai déjà reçu de sa grâce, ne serait-ce que la beauté de ce paysage, de cette lumière. Oui. Et plus on dit merci à Dieu pour ce qu'on a reçu, bien plus on recevra davantage. Plus on expérimentera l'immense générosité de Dieu envers ses enfants. L'action de grâce attire de nouvelles grâces. C'est un des petits secrets de la vie spirituelle. Oui, si on se plaint de ne pas avoir assez, bien on est replié sur soi et du coup, on reçoit de moins en moins. Non pas que Dieu ne soit pas généreux, mais c'est nous qui sommes repliés sur nous-mêmes. Au contraire, si je m'ouvre à travers la louange, à travers l'action de grâce, à travers dire merci au Seigneur, je n'oublie aucun de tes bienfaits, comme disent les psaumes, bien plus je sais dire merci à Dieu du matin au soir pour tous les petits cadeaux de la vie, bien plus je pourrai avec abondance recevoir dans ma vie la présence, la lumière et l'amour de Dieu. Voilà. Alors je passe maintenant au dernier point qui est le plus important, parce que c'est un peu le thème que je n'ai pas encore abordé, c'est le lien entre l'amour de Dieu et l'amour du prochain. Parfois, ce qui nous rend incapables de recevoir dans toute sa richesse l'amour de Dieu, eh bien, c'est tout simplement parce que nous sommes trop durs les uns envers les autres. Mais nous sommes durs les uns envers les autres. Et je pense que là, il faut demander au Saint-Esprit, à la Sainte Vierge, à toute douceur, de nous guérir de nos duretés envers les autres, de prendre notre cœur de pierre pour nous donner un cœur de chair. Parce que plus je serai bienveillant envers le prochain, plus je serai tendre, miséricordieux envers le prochain, plus je vais goûter, recevoir dans toute son abondance l'amour et la bonté de Dieu. Je vous rappelle simplement les paroles de Jésus dans l'évangile de Luc, au chapitre 6. « Montrez-vous miséricordieux comme votre Père est miséricordieux. Ne jugez pas et vous ne serez pas jugés. Ne condamnez pas
et vous ne serez pas condamné. Remettez, il vous sera remis. Donnez et l'on vous donnera. C'est une bonne mesure, tassée, secouée, débordante, qu'on versera dans votre sein. Car de la mesure dont vous mesurez, on mesurera pour vous en retour. Et dans ce texte-là, il y a une très très belle promesse, une promesse de, là encore d'abondance, une mesure tassée, secouée, débordante, qui sera versée dans votre sein, autrement dit, une expérience débordante de la présence et de l'amour et de la tendresse infinie de Dieu. Voilà la promesse, mais il y a aussi une exigence, un appel. La mesure que tu recevras, elle dépend de celle que tu utilises pour les autres. Et si envers les autres, tu es pointueux, tu es étroit, tu es exigeant, tu vas t'enfermer là-dedans. Et donc, tu ne goûteras pas l'amour de Dieu dans toute sa richesse. Si au contraire, tu es bon envers l'autre, tu es attentif aux besoins de tes frères et sœurs, si tu es miséricordieux, si tu pardonnes, eh bien, alors, ton cœur se dilatera et cela sera de plus en plus comblé de la présence et de l'amour de Dieu. Oui. Offrir son cœur au prochain, c'est offrir son cœur à Dieu. Oui. Accueillir le prochain, c'est accueillir Dieu. Celui qui accueille un de ses petits, c'est moi qui l'accueille. Et celui qui m'accueille, accueille celui qui m'a envoyé. Oui, ouvrir son cœur à l'autre, c'est ouvrir son cœur à Dieu. Fermer son cœur à l'autre, c'est fermer son cœur à Dieu. Oui. Là, il y a une des lois profondes de la vie. C'est beau d'en avoir conscience. Et moi, je suis de plus en plus convaincu, vous voyez, de combien c'est important, combien l'attitude envers l'autre conditionne profondément notre capacité à recevoir l'amour de Dieu. Dieu pourrait nous donner bien plus, mais parfois, ce qui empêche Dieu de donner autant, et ce qui le paralyse un peu, c'est de voir que nous sommes encore, je dirais, trop mesquins, trop étroits, dans nos regards, nos jugements, nos pensées, nos attitudes, les uns envers les autres. Oui. Et une des choses qui est très très belle dans le christianisme, c'est ça, vous voyez, c'est que, je dirais, d'une part, l'amour de Dieu nous envoie toujours vers le prochain. Et puis inversement, l'amour du prochain nous ramène toujours à Dieu. Oui. Parce que quand on aime Dieu, qu'on goûte l'expérience de Dieu, que ça nous touche en profondeur, eh bien, ça éveille toujours en nous un désir de plus de charité envers l'autre. Et c'est même un des critères de toute expérience authentique de Dieu. Une expérience authentique de Dieu, de sa présence, de son amour, toujours nous donne plus envie d'aimer l'autre. Nous pousse à aimer l'autre parce qu'on sent combien il était aimé de Dieu. Catherine de Sène dit que le propre de l'amour, c'est d'aimer celui qu'aime celui que nous aimons. Et Dieu aime notre prochain comme il nous aime nous-mêmes. Et donc plus on aime Dieu, et bien plus on a envie aussi d'aimer le prochain. Ça, c'est dans la vie de tous les saints. Et donc, oui, Dieu nous renvoie toujours vers le prochain. Tu veux m'aimer, c'est super, mais aime. Ton frère, ta sœur, ton époux, enfin les personnes que tu rencontres, et puis spécialement ceux que tu as un peu plus de mal à aimer. C'est comme ça qu'on rend à Dieu l'amour qu'on reçoit de lui. C'est en aimant le prochain. Dieu nous renvoie toujours vers l'amour du prochain. C'est là qu'est la vérité. Si tu présentes ton offrande à l'autel, tu te souviens que ton frère a quelque chose contre toi, va, laisse ton offrande, va te réconcilier, et ensuite présente ton offrande. Mais inversement, vous voyez, l'amour du prochain, la relation avec le prochain nous renvoie toujours à Dieu. Parce que quand on commence à vouloir aimer sérieusement son prochain, pas simplement une politesse un peu distante, quand on veut vraiment aimer l'autre, eh bien on s'aperçoit que c'est impossible. Ce n'est pas compliqué, c'est impossible. Mais pratiquer la patience, pratiquer la miséricorde, pardonner, accueillir l'autre tel qu'il est, et non pas tel que je voudrais qu'il soit, ben tout ça c'est impossible. Et donc, dès qu'on veut aimer sincèrement et vraiment quelqu'un, eh bien, ça nous met tout de suite à genoux. Ça nous renvoie à Dieu. On est comme obligé de se précipiter à genoux devant le Seigneur en disant, Seigneur, je t'en supplie. Donne-moi ton amour. Moi, j'y arrive pas. J'ai plus un gramme de patience. plus j'essaye d'aimer, plus je sens que j'y arrive pas. Mais Seigneur, je t'en supplie, viens changer mon cœur. Toi seul peux le faire. Et ça, c'est très beau, parce que vous voyez, quand on veut aimer le prochain, en famille, en communauté, parfois c'est très humiliant, parce qu'on s'aperçoit qu'on n'y arrive pas. Il y a des personnes qui nous font sortir de nos gonds, qui mettent à bout notre patience.
On ne sait pas ce que c'est que l'écharpe dans la chair de saint Paul, mais parfois l'écharpe dans la chair, c'est une personne dans mon entourage, dans ma famille, qui me met à bout du matin au soir. Et là, c'est humiliant parce qu'on voit les limites de notre capacité d'aimer. Mais en même temps, c'est une très forte invitation à nous jeter aux pieds du Seigneur pour aller chercher auprès de Dieu l'amour dont nous pourrons nous aimer les uns les autres. Il n'y a que dans le cœur de Dieu, que dans la charité de Dieu, que nous pouvons trouver l'amour que nous pourrons donner à nos frères et nos sœurs. Mais donc le prochain nous renvoie toujours à Dieu. Vous voyez, c'est ce cycle qui est très très beau et propre vraiment à l'expérience chrétienne. Oui. Et je voudrais vous rappeler une parole de saint Paul. Il y a très souvent dans saint Paul de très belles exhortations à l'amour les uns pour les autres. Paul qui dit dans l'hymne de la charité dont nous parlait Monseigneur Léonard, des paroles très fortes. Hein. Si je n'ai pas la charité, je ne suis rien. J'ai beau parler toutes les langues des hommes et des anges, j'ai beau faire des miracles. Mais si je n'ai pas la charité, si je n'ai pas l'amour, je ne suis rien. Mais heureusement, cette charité, nous pouvons l'avoir. Nous pouvons la recevoir de la miséricorde et de la bonté de Dieu, de la grâce du Saint-Esprit. Alors voilà une petite exhortation de Paul à l'amour fraternel. Vous donc, les élus de Dieu, ses saints et ses bien-aimés, revêtez des sentiments de tendre compassion, de bienveillance, d'humilité, de douceur, de patience. Oui, c'est ça qu'on doit pratiquer quand on veut aimer le prochain. Hein, tendre compassion, bienveillance, humilité, douceur, patience. Supportez-vous les uns les autres et pardonnez-vous mutuellement si l'un a contre l'autre quelque sujet de plainte. Le Seigneur vous a pardonné, faites de même. Et puis, par-dessus tout, la charité en laquelle se noue la perfection. Oui, la perfection de la vie chrétienne, hein, elle se noue dans la charité. Mais ce qui me paraît très important dans ce texte, c'est que, oui, ce n'est pas simplement de la morale, c'est bien plus que ça, hein, parce que Paul fait appel à notre élection chrétienne, et puis nous dit « revêtez hein, ces sentiments hein, ». Il faut les revêtir, hein, la compassion, la douceur, l'humilité, la miséricorde. Oui, il faut se laisser revêtir du Christ. Oui, c'est comme un manteau nouveau qu'il nous faut recevoir, oui, de la part de Jésus. Hein, on a mis un beau manteau à la Sainte Vierge, donc demandons à la Sainte Vierge qu'elle nous mette un beau manteau à chacun de nous pendant cette session. Oui, un manteau d'humilité, un manteau de douceur, de bonté, de compassion, de miséricorde. Oui, il s'agit de se laisser revêtir de Dieu. Voyez. C'est bien plus que simplement une exhortation morale qu'on n'arriverait pas à accomplir complètement. Mais il s'agit de se laisser revêtir de la grâce du Christ. Alors, le cœur change peu à peu, le cœur se libère, le cœur guérit. Il y a des chaînes qui tombent et on commence à pouvoir vraiment aimer le prochain comme Jésus nous invite à l'aimer. Et puis, je voudrais donc un peu, pour nous encourager hein, dans ce chemin de la charité, je voudrais faire deux remarques, hein, que je vais trouver dans des textes bibliques. La première remarque, donc une chose qui peut nous encourager dans ce chemin de la charité, de l'amour du prochain, qui n'est pas toujours facile, c'est combien le Seigneur aime cela et combien le Seigneur, je dirais, bénit. Bénit celui qui, de manière sincère et vraie, essaye jour après jour, humblement mais courageusement, d'aimer la personne que le Seigneur met sur sa route. Je vais vous lire un texte qui est très beau, que j'aime beaucoup, que Thérèse de Lisieux a aimé énormément. C'est dans le livre d'Isaïe au chapitre 58. C'est un texte qu'on lit donc au début du carême parce que le départ du texte, c'est qu'est-ce que c'est que le jeûne véritable. Et donc Isaïe donc critique les gens de l'époque en disant voilà, vous jeûnez, vous prenez le sac et la cendre, mais pendant ce temps-là, vous continuez à vous bagarrer, à vous donner des coups de poing, puis à ne pas payer le salaire de vos ouvriers. Ben, ça, c'est pas ça un jeûne qui plaît à Dieu. Alors qu'est-ce que c'est que le jeûne qui plaît à Dieu? Alors, c'est un texte qui est connu, mais c'est beau de le réentendre. Et ce qui est très, très touchant dans ce texte, et ce qui a bouleversé Thérèse, c'est toutes les bénédictions qui sont attachées à l'amour du prochain dans les paroles de Dieu par Isaïe. « Le jeûne qui me plaît, n'est-ce pas ceci ?
à faire tomber les chaînes injustes, délier les attaches du joug, rendre la liberté aux opprimés, briser tous les jougs. Voilà le jeûne qui plaît à Dieu, c'est l'amour du prochain. N'est-ce pas partager ton pain avec celui qui a faim, accueillir chez toi les pauvres sans abri, couvrir celui que tu verras sans vêtements, ne pas te dérober à ton semblable. Donc voilà le jeûne qui plaît à Dieu. Et maintenant les promesses, les bénédictions. Alors, si tu fais cela, si jour après jour, humblement mais courageusement, tu marches sur le chemin de la charité, alors qu'est-ce qui va se passer? Eh bien, ça va être super. Qu'est-ce que le bon Dieu va faire pour toi? C'est incroyable. Alors, ta lumière jaillira comme l'aurore. Tu seras dans la lumière. Et tes forces reviendront vite. Ça va te fortifier. Ce n'est pas en te regardant le nombril, mais c'est en servant ton frère que tu trouveras des forces nouvelles. Devant toi marchera ta justice. Et la gloire du Seigneur fermera la marche. Tu auras le Seigneur devant toi pour te précéder et derrière toi pour te protéger. Comme avant-garde, comme arrière-garde. Alors si tu appelles, le Seigneur répondra. Si tu cries, il dira « Me voici ». Mais si tu entends le cri du pauvre, Dieu entendra ta prière. Si tu es sensible aux besoins du prochain, Dieu écoutera toutes tes prières. Ce n'est pas moi qui le dis, c'est l'Écriture. Si tu fais disparaître de chez toi le joug, le geste accusateur, la parole malfaisante, si tu donnes à celui qui a faim ce que toi tu désires, si tu combles les désirs du malheureux, la même invitation, alors ta lumière se lèvera dans les ténèbres et ton obscurité sera la lumière de midi. Oui, même dans les temps d'obscurité, de ténèbres ou de nuit spirituelle, si tu aimes, tu seras dans la lumière. Oui. Une très très belle promesse. C'est vrai que dans la vie, on a parfois des moments de ténèbres, un peu de doute, d'obscurité, mais si dans ces moments-là, on essaye de ne pas se replier sur soi, donc on essaie de rester fidèle à la confiance, à la foi, mais fidèle à la charité, oui, eh bien, ça nous donnera une lumière. Et dans les moments d'épreuve, c'est souvent en s'ouvrant à l'autre à nouveau, eh bien, qu'on retrouve une force pour avancer dans la vie. Donc, ta lumière se lèvera dans les ténèbres et ton obscurité sera la lumière de midi. Le Seigneur sera toujours ton guide. Le Seigneur sera toujours ton guide. Si tu as soin de ton frère, le Seigneur aura soin de toi. Il t'accompagnera. Il te montrera la route à suivre. En plein désert, il comblera tes désirs et te rendra vigueur. Et même dans les temps de désert spirituel, on en connaît tous, eh bien, le Seigneur te comblera et te rendra vigueur si ton cœur reste ouvert à l'autre. C'est très très puissant la charité, très très puissant, bien plus que ce qu'on imagine. Tu seras comme un jardin bien irrigué, comme une source où les eaux ne manquent jamais. C'est une très belle promesse, et ton cœur sera comme un jardin bien irrigué, plein de fleurs et de fruits. Tu rebâtiras les ruines antiques, tu restaureras les fondations séculaires. On t'appellera celui qui répare les brèches, celui qui remet en service les chemins. Oui, donc un texte que ça vaut la peine de méditer, hein. Oui, alors bien sûr, il ne faut pas qu'on s'advienne intéressé. Je vais aimer l'autre pour que j'ai un bénéfice. L'amour doit être gratuit, mais c'est une parole d'encouragement. Parce que Dieu sait que ce n'est pas facile toujours d'aimer l'autre, mais il nous encourage en disant, si tu avances avec courage, avec fidélité sur le chemin de la charité, tu verras que je serai avec toi et je te bénirai au-delà de tout ce que tu peux imaginer. Et c'est très encourageant pour nous, et de temps en temps on en a besoin. Je ne sais pas comment vous êtes, mais moi de temps en temps j'ai besoin d'encouragement. Parce que... Voilà, alors la deuxième remarque que je voudrais faire, je vais la tirer à la petite Thérèse, vous voyez, c'est que il y a une chose que j'aime beaucoup chez Thérèse de Lisieux, c'est justement un petit peu son attitude par rapport à ce commandement de la charité. Il y a une chose un peu étonnante dans la vie de Thérèse, qui était une grande sainte, c'est qu'elle nous dit elle-même dans son autobiographie que c'est seulement vers la fin de sa vie, enfin elle est morte jeune, vous me direz, elle avait 24 ans, mais c'est seulement vers la fin de sa vie qu'elle a découvert toute la profondeur et l'importance de la charité. Voilà ce qu'elle dit. Cette année, donc c'était en 97, le Seigneur m'a fait la grâce de comprendre ce que c'est que la charité. Avant, je le comprenais, il est vrai, mais d'une manière imparfaite. Je n'avais pas approfondi cette parole de Jésus. Le second commandement est semblable au premier, tu aimeras ton prochain comme toi-même. Je m'appliquais surtout à aimer Dieu, et c'est en l'aimant que j'ai compris qu'il ne fallait pas que mon amour se traduise seulement par des paroles,
car ce ne sont pas ceux qui disent Seigneur, Seigneur qui entrent dans le royaume, mais ceux qui font la volonté de Dieu. Oui, elle a senti le plus profondément que jamais, à la fin de sa vie, cet appel à l'amour du prochain, les sœurs avec qui elle vivait. Et puis, donc, il y a très très belle réflexion sur là-dessus. Et puis, il y a une chose qui est très intéressante. C'est que, vous voyez, quand Thérèse contemple ce commandement de l'amour, oui, aimer le prochain comme Jésus l'a aimé, c'est énorme. Oui, ce que Dieu nous demande. Aimer le prochain comme Dieu l'aime, c'est au-dessus de nos forces. Et ce qui est très beau, c'est que Thérèse, elle voit derrière ce commandement une promesse. Mais ce n'est pas simplement un commandement, une loi morale, mais c'est une promesse de Dieu. C'est lui qui va nous donner la grâce d'aimer. Donc voilà comment elle s'exprime. « Ah Seigneur, je sais que vous ne commandez rien d'impossible. Vous ne commandez rien d'impossible. Vous connaissez mieux que moi ma faiblesse, mon imperfection. Vous savez bien que jamais je ne pourrai aimer mes sœurs comme vous les aimez si vous, ô Jésus, ne les aimiez encore en moi. C'est parce que vous voulez m'accorder cette grâce que vous avez fait un commandement nouveau. » Mais je trouve ça absolument génial. Mais Thérèse, elle voit ce commandement, elle mesure combien il est difficile, combien il est impossible, mais elle ne se décourage pas. Elle voit derrière le commandement, plus qu'un commandement, une promesse. Oui, si Dieu me demande quelque chose d'impossible, bien c'est lui qui va le faire. Donc je ne dois pas me décourager, je ne dois pas m'inquiéter. Je dois m'unir à Jésus. Je dois m'appuyer sur lui, puis avancer. Alors parfois ça ira très bien, parfois ce sera plus difficile, mais je ne me découragerai pas parce que c'est une promesse de Dieu. Ce n'est pas simplement un devoir qui m'est imposé, vous voyez, mais c'est une promesse qui m'est faite, que Dieu lui-même viendra aimer en moi quand ça sera trop difficile pour mes simples facultés humaines. Oh, et Thérèse, elle conclut en disant « Oh, que j'aime votre commandement parce qu'il me donne l'assurance que votre volonté est d'aimer en moi tous ceux que vous me commandez d'aimer. » Oui, Thérèse, elle a la certitude que Jésus va venir aimer en elle. Parce qu'il, s'il donne ce commandement, il est fidèle, il ne demande rien d'impossible. Donc, ce n'est pas seulement un commandement, c'est une promesse. Une promesse que l'Esprit-Saint viendra au secours de notre faiblesse. Donc, et je crois que là, ça nous encourage beaucoup. Ce commandement d'amour, c'est le plus haut, c'est le plus beau, le plus haut, c'est le plus difficile. Mais ce n'est pas simplement un commandement, c'est une promesse que Dieu nous fait, qui viendra aimer en nous si on avance avec fidélité sur ce chemin. Voilà, je m'arrête là. Alors, demandons à la Vierge Marie de nous communiquer sa foi, sa confiance. Demandons à la Vierge Marie de nous donner son humilité aussi, qu'elle nous aide à nous réconcilier avec notre fragilité.

Si tu veux être parfait, va, vends ce que tu possèdes, donne-le aux pauvres, et tu auras un trésor dans les cieux. Matthieu 19, 21.

Il fait bon à s'abandonner à la Providence. L'abbé Maurice Bellière demanda au Carmel de Lisieux une religieuse la prenne en charge par la prière et l'offrande afin qu'il puisse mener à bien sa mission. Et il eut le jackpot puisqu'il tomba sur Sainte-Thérèse de Lisieux. Vous avez eu vos marraines cette semaine? Pas mal comme marraine. Et la marraine, justement, écrit à son père spirituel qui était une nature assez inquiète et facilement scrupuleuse. Je vous enseignerai, chers petits frères de mon âme, comment vous devez naviguer sur la mer orageuse du monde avec l'abandon et l'amour d'un enfant qui sait que son père le chérit et ne saurait me laisser seul à l'heure du danger. Vous avez là, en gros, une sorte de résumé de la retraite. Je voudrais récapituler les choses dans un premier temps, les ingrédients de l'abandon. Mon vœu le plus cher, vous devinez, c'est ce qui fait ma joie, je ne vous le cache pas, parce que je suis pas sans entendre un certain nombre de choses. Le vœu le plus cher, c'est que vous basculiez dans l'expérience. Et puis il y en a, c'est un peu turbo parmi vous. Il y en a, ils ont eu leur dose et même leur overdose cette semaine. Il y en a, certains, c'est déposé tel un bouton de rose. Mais ils sentent bien qu'il va se passer quelque chose. Quand je dis quelque chose, c'est pas du nirvana. C'est une collaboration. Et donc, Dieu ne peut pas te donner sa paix de force. Tu comprends, si tu continues à vivre entre deux chaises, entre le monde et Dieu, entre le péché et le Dieu saint, tu peux pas avoir les deux morts. C'est en tout cas ce que Jésus nous souhaite à tous. L'abandon. Que nous passions à l'expérience. Catéchisme de l'Église 305. Jésus demande un abandon filial à la providence du Père Céleste qui prend soin des moindres besoins de ses enfants. Quelques ingrédients. Indifférence. La différence dont je voudrais parler, c'est la différence spirituelle. C'est pas être indifférent à tout ce qui se passe. C'est pas une forme de dépression où on baisse les bras. L'indifférence, c'est quoi selon saint Ignace de Loyola, si vous connaissez les très saints exercices? C'est disposer l'âme pour écarter de soi toutes les affections désordonnées et après les avoir écartées pour chercher et trouver la volonté divine. L'indifférence, donc, ce n'est pas une attitude désabusée. Bon, là, quoi bon, comme on dit. C'est une indifférence amoureuse de Dieu et de sa sainte volonté. Mais il va falloir pour cela que tu arrêtes de marchander